0: ils avaient l'espace pour expliquer ce qui leur allait pas, et moi aussi. Et donc, du coup, à trois, on essayait de trouver une solution pour, ou à deux, pour le troisième. Et c'est quelque chose qui a souvent marché, parce que ça leur permettait de savoir que, quoi qu'ils disent, ils ne seraient pas jugés. Quoi qu'ils disent, ils ne seraient pas forcément fâchés. Et que les deux autres allaient les aider à trouver la solution, ou en tout cas essayer d'apaiser leur souffrance ou leur misère, quoi. Et ce qui est rigolo, c'est qu'encore aujourd'hui, quelquefois, ils me disent « Oh maman, tu veux pas qu'on fasse un conseil de famille ?» Alors ouais. Souvent, c'est plus à trois, mais à deux, hein, parce que c'est souvent eux qui essayent de vouloir m'expliquer leurs problématiques, mais ça continue. De temps en temps, c'est rare, mais ça continue. Et ça, je trouve que... Et depuis tout petit, en fait, depuis qu'ils sont tout petits, je leur ai demandé de... Je leur ai expliqué que l'important, c'est de libérer la parole et de dire tout ce qu'on avait à dire.
1: Oui.
0: En y mettant les formes.
1: Oui, je crois que le conseil de famille, c'est un outil qui est absolument essentiel. Ça paraît ringard et has-been, et peut-être que plus personne ne sait ce que c'est. Mais en fait, c'est la base, le conseil de famille, parce que c'est l'espace psychique commun. On se met autour d'une table, il y a un problème, on le pose, le problème. Chacun a la parole, tour à tour. Chacun s'écoute. Et on est autour de la table ensemble, crée une sorte de tiers. Donc en fait, on se décolle du problème. Et on crée une équipe autour d'un problème. On le met pas sous le tapis. Papa est pas fuyant à se planquer derrière le journal pour faire genre ça n'existe pas. Maman n'est pas en train de du coup s'énerver parce qu'elle se sent seule avec le problème. On est une équipe. On débriefe. Ok, là on a un problème. Donc on va parler du problème. On est des grandes personnes en fait. Et les enfants adorent ça parce qu'en fait ils ont pas encore d'espace psychique à l'intérieur d'eux, ils n'ont pas encore les moyens de discerner, de démêler les choses, ils sont collés à ce qu'ils vivent, à leurs émotions. Et quand on crée le conseil de famille, quand on fait les petites le samedi matin comme ça, on débrief, ou le dimanche, en fait, ils aiment bien parce qu'ils sentent qu'il y a un espace psychique commun où ensemble, on co-construit une réponse.
0: Et même ado,
1: Bien sûr, mais ça leur donne de l'importance.
0: Voilà, parce qu'ado, il y en a forcément un qui est devenu ado avant l'autre, et puis un qui était plus ado après l'autre. Enfin, en tout cas, voilà, il y avait un petit décalage. Mais même grand, j'allais dire, ce moment-là de on est trois et on essaye de se mettre autour de la table pour régler les problèmes des uns et des autres, ça a été, c'était vraiment des moments importants. Et c'était toujours à leur demande, ou à ma demande à moi. C'était pas forcément régulier, c'était obligé de telle heure à telle heure, c'était quand il y avait un problème. Et ça pouvait être même, il est l'heure d'aller se coucher, c'est pas grave, on va faire un conseil de famille et comme ça, tout le monde dormira beaucoup mieux.
1: Bravo.
0: Et j'ai une petite anecdote, je sais pas si j'ai donné...
1: Allez-y.
0: Je me souviens d'un jour où, en tant que maman célibataire, j'avais beaucoup, beaucoup de tâches à faire au sein de la maison, dans le jardin, etc., etc. Et je leur avais demandé chacun deux petites choses à faire pour me gagner du temps. Et quand j'ai eu fini, moi, ma tâche, ils avaient rien fait. Ils avaient oublié, ils avaient joué, ils avaient oublié. Et en fait, je me suis assise dans le canapé et j'ai pas préparé de dîner ce soir-là. Et ils ont continué à jouer. Puis la fin, les petits raillons, ils m'ont dit « Mais maman, on mange pas ce soir ?» Mais j'ai dit « Ben non. »
1: J'ai oublié.
0: Moi, j'ai fait comme vous, en fait. J'ai pas fait ce que j'avais à faire. Et ils étaient... C'est arrivé une fois. Ils se sont excusés parce qu'ils ont compris, en fait, l'importance. On était l'équipe et puis il y avait deux personnes dans l'équipe sur trois qui n'avaient pas fait le taf, quoi. Donc le troisième, il ne pouvait pas tout faire, quoi. Ils s'en souviennent encore, hein.
1: Ouais, c'est génial. Zéro violence, zéro énervement, zéro reproche, zéro culpabilisation. Vous les avez responsabilisés direct.
0: Je ne peux pas jurer. Ouais.
1: Dans cette situation-là.
0: Oui, voilà. Non, j'ai pas crié. Non. Parce que... Et ça les a marqués beaucoup plus que si j'avais crié.
1: Ah oui, mais quand la mère arrête de faire, je crois que c'est le message, mais le plus... En fait, quand on ne fait pas, tout le monde se regarde.
0: Qu'est-ce qu'elle a ?
1: Qu'est-ce qui se passe ? Panne de courant. Et effectivement, ça a dû les responsabiliser énormément. Et je pense qu'ils ont pris un grand plaisir ensuite à faire leur tâche.
0: Tout à fait. Mais c'est vrai que malheureusement, les petits bouts, ils ont dû grandir peut-être plus vite que d'autres enfants, du coup, c'est sûr, ils ont été responsabilisés très vite. Mais aujourd'hui, je ne crois pas me tromper en disant que ça va, quoi. Ils sont, c'est des bonhommes, quoi. ils sont bien.
1: Oui, mais je pense que même quand il n'y a pas un contexte tragique, on a intérêt à responsabiliser nos enfants. Ils ont plus confiance en eux. On voit bien la différence. Il y a plein d'études qui le montrent maintenant, que les enfants qui participent aux tâches domestiques petits ont de meilleurs réussites académiques que les enfants qui ne participent pas à niveau de lecture, etc., équivalent dans les familles. Donc ça veut bien dire que votre réussite dans la vie, elle est corrélée à votre implication, votre sens des responsabilités et surtout votre sentiment d'être capable. Donc si l'enfant, en dehors des moments où il étudie, il participe au collectif, il débarrasse, il vide un lave-vaisselle, il lance une machine, etc., en fait, il sait qu'il est capable, donc il n'y a pas grand-chose, qui l'effraie. Parce que il a fait les tâches et il a participé, donc il sait gérer sa vie. Donc le jour où il se retrouve étudiant dans une CTU, il sait gérer sa chambre. C'est pas du tout un problème. Il appelle pas maman parce que au bout d'un mois et demi, il y a tellement de bazar dans la chambre qu'on peut plus rentrer. Je crois que les responsabiliser, ça les apaise énormément. Et beaucoup de parents disent, on les met derrière l'écran parce qu'on n'a pas nounou le temps de faire les tâches et on est débordé. En fait, moi, je crois qu'il faut intégrer complètement les enfants. Les enfants, ils nous demandent pas de jouer. Seulement, en fait, ils nous demandent plutôt de les intégrer à ce qu'on fait. Tu vois, là, j'ouvre mon courrier, du coup, je te mets une feuille de papier blanc, tu dessines pendant que j'ouvre mon courrier. Et ça, c'est quoi? C'est une facture. En fait, ils apprennent plein de choses et ils prennent énormément confiance en eux comme ça.
0: Bien sûr.
1: Merci pour votre beau témoignage, en tout cas, et bravo d'avoir élevé ces deux petits bonhommes.
2: Merci beaucoup, Stéphanie.
1: Dans un contexte difficile.
0: Et merci beaucoup à vous deux.
2: J'ajouterai une dernière question. Vos deux fils s'entendent bien?
0: Ils s'entendent, oui, ils s'entendent assez bien. Ils sont très différents, donc ils ont des loisirs et des choses, les choses qu'ils aiment sont très différentes, mais oui, ils s'entendent bien, surtout quand il s'agit de me faire plaisir.
2: C'est
1: chouette.
0: L'équipe, elle y est toujours, en fait. On a les mêmes
2: dossards. C'est formidable, vous avez réussi quelque chose de merveilleux. Merci beaucoup, Stéphanie.
0: Merci.
2: Merci à vous. Vous nous avez appelé des Pyrénées-Orientales. Voilà, merci à vous. Là, c'est bien, les enfants s'entendent bien. Marie-Estelle Dupont, parfois, ce n'est pas le cas. Parfois, les enfants, les frères et sœurs, s'entendent. Il y a des conflits entre frères et sœurs.
1: Oui, je pense que c'est très douloureux pour des parents. Il y a beaucoup de parents dont c'est la hantise de se dire « Mes enfants que j'aime follement pourraient ne pas s'entendre. » Et moi, je vois des parents qui vieillissent et qui souffrent de ça, qui sont parfois obligés de vendre des biens parce que les enfants sont pas capables de s'entendre. On voit bien ce qui se passe dans les successions. Je pense qu'effectivement, la question d'un parent parfois pervers qui a divisé pour régner et qui a du coup mis les enfants dans des formes de concurrence parce qu'il n'y avait pas assez d'amour, donc on se battait pour avoir le peu d'amour qu'il y avait sur la table, ça joue beaucoup. Et je pense aussi qu'il y a autre chose qui peut faire que nos enfants ne s'entendent pas bien. C'est que on ne prenne pas nos responsabilités quand ils s'entendent mal petits. Et en fait, petits, ils ne peuvent pas gérer ça tout seuls. On doit les aider. Le cadre, il est là pour quelque chose. C'est pas pour rien que nos enfants habitent chez nous jusqu'à un certain âge. Donc, je crois que c'est important de faire des conseils de famille quand l'agressivité un peu animale, un peu territoriale de ces petits êtres qui se battent. C'est important de restaurer l'interdit, donc la parole entre, pour remettre du cadre dans le chaos, et là, de faire ce conseil de famille. Et de dire, en fait, vous n'êtes pas obligé d'être ami avec tous les gens de votre famille. Ce n'est pas parce que c'est ton frère ou ta sœur que tu l'aurais choisi comme copain. En revanche, vous avez tout intérêt à être des alliés, parce que dans la vie, vous allez tomber, vous allez avoir des déceptions, des trahisons, etc. Vous allez tomber sur des gens qui vont essayer de vous avoir. Si vous savez que vous avez 1, 2, 3 alliés, en cas de coup dur, si moi je suis plus là, ils seront là pour vous, vous allez jouer dans la même équipe. C'est un atout énorme. Quand on n'a pas ça et qu'on vit ses frères et sœurs comme des étrangers, en fait c'est triste. En fait c'est malheureux, parfois c'est nécessaire pour s'éloigner de la violence, mais c'est une grande carence. Et quand on a cette force de se dire, je suis très différent de mon frère ou de ma sœur, je ne comprends pas ses choix, elle a fait ci, elle a fait ça, mais à l'arrivée, quand il s'agira de s'occuper de papa ou de maman malade, on s'entraidera et on sera honnête et on rigolera ensemble dans les moments difficiles. C'est une richesse énorme. Et je crois que vraiment expliquer à nos enfants qu'on n'est pas obligé d'être amis avec tous les gens de l'équipe ou tous les gens de la famille, mais par contre, on est une équipe et c'est un atout. Et donc, je ne peux pas te laisser parler à ton frère de cette manière. Je suis bien sûr que tu n'as pas envie que ta sœur rentre sans frapper dans ta chambre. Tu n'as pas envie de jouer avec elle. Tu es un ado, c'est ta petite sœur, ça te saoule. Il n'y a pas de problème avec ça. Par contre, tu ne la pousses pas au point qu'elle se cogne contre le mur. Et donc, je pense que beaucoup de parents disent, on va les laisser, machin, parce qu'ils sont très mal à l'aise avec ça. Et qu'en fait, jusqu'à un certain âge, il faut qu'on prenne cette position de chef de famille qu'on les mette autour de la table et qu'on dise, attendez, on a un problème là. Là, il y a de la violence. Là, il y a de la jalousie. Hein, toi, je t'ai entendu dire quand ta sœur était heureuse de rentrer en ayant eu son examen, tu nous as tellement saoulés avec tes partiels que heureusement que t'as la meilleure note ou heureusement que t'es prise dans un cabinet d'avocat à Paris, comme je l'ai entendu pour une de mes patientes. Là, le parent doit pas faire semblant de pas avoir entendu. Il doit se positionner. Il dit non, mais c'est pas ok. C'est pas ok parce que là, t'es en train d'agresser avec ta jalousie. Qu'est-ce qui va pas dans ta vie à toi ? Donc, tu n'agresses pas ta sœur. Et je pense que ça peut être un peu inconfortable parce qu'on a du mal, on a tendance à être dans le déni. On se dit, mais nos enfants, on les aime, donc forcément, ils s'aiment. Eh bien, pas forcément. Voilà. Et surtout, ils vont avoir besoin d'apprendre à métaboliser l'émergence de la violence quand elle arrive.
2: Quelles sont les principales causes de conflits entre frères et sœurs ? Il y a la jalousie ?
1: Oui, il y a la jalousie. Il y a, je pense aussi, quand il y a eu un parent malade sur le plan psychiatrique ou un parent violent, tous les enfants ne se racontent pas la même histoire, n'élaborent pas les choses de la même manière parce qu'ils n'ont pas été investis de la même manière. Il y a peut-être un fils qui a été le confident du parent malade et qui a été complètement aliéné à ce parent et donc il va tout le temps prendre la défense du parent sans voir que bah, les autres, eux, ont un peu plus de recul sur la situation et ont moins envie de voir ce parent qui, en permanence, se victimise et leur déverse ses difficultés sans jamais aller consulter un psy. Et donc, il va y avoir des dissensions parce qu'on n'aura pas géré la difficulté qui était écrasante pour des enfants de la même manière. Mais à contrario, il y a aussi des familles où, quand il y a une grande difficulté, le deuil d'un enfant, par exemple, on voit comment les frères et sœurs viennent se souder ensemble dans une communauté de détresse parce que justement les parents ne peuvent pas gérer et apporter tout ce qu'il faut et que les frères et sœurs se soudent énormément et surmontent les choses ensemble. Mais en tout cas, je pense que oui, en tant que parents, on a la responsabilité d'aider nos enfants à réguler la violence. L'agressivité, elle est normale, mais la violence n'est pas acceptable. Donc déjà, t'es prié de t'excuser, ensuite t'es prié de réparer et je fais pas semblant de pas avoir vu. Je crois que vraiment la plus grande violence, c'est la violence au carré, c'est-à-dire c'est la violence qui est là et qui est niée. Le déni, c'est des bombes à retardement dans les familles.
2: Est-ce que, on parlait de jalousie, est-ce que dans une fratrie, ça peut être un sujet tabou, hein, il y a une question tabou, mais est-ce qu'il y a un enfant préféré ?
1: Alors ça peut être une raison de conflit quand il y a un chouchou. Ça peut évidemment, il peut y avoir évidemment une grande jalousie. Mais ça peut être aussi pas qu'il était préféré, mais qu'il a amené à lui énormément d'attention. Par exemple, une des deux sœurs a été anorexique, elle a capté toute l'attention et l'inquiétude des parents. Et l'autre sœur, à un moment donné, dit bon bah c'est bon, moi j'ai passé ma jeunesse à faire la fille qui posait pas de problème parce que vous étiez inquiet, je voulais pas vous en rajouter. Mais allô, aujourd'hui j'ai un problème avec mon mari, il y a personne au bout du téléphone. Est-ce que vous pouvez, parce que elle commence à me gonfler, ma sœur, à être en permanence celle qui va pas bien dans la famille. Et donc je pense aussi que sans qu'il y ait forcément de chouchou, quand le projecteur a été mis particulièrement sur un enfant du fait de ses difficultés, il faut vraiment faire de la place, c'est l'intérêt des thérapies systémiques, il faut vraiment faire de la place aux autres frères et sœurs qui souvent se sont fait petits pour aider papa et maman, mais à un moment donné, ils ont aussi eu des besoins en grandissant et c'est pas parce que c'était moins bruyant ou moins pathologique que ces besoins n'existaient pas. Et ça peut créer à l'âge adulte ah non, mais moi, ça me saoule, la famille, je veux plus en entendre parler, je veux plus les voir parce que, en fait, j'en ai ras-le-bol de ces rôles et de ces scénarios et donc, moi, je fais ma vie loin d'eux. Et finalement, ça fait parfois des frères et sœurs qui grandissent un peu comme des étrangers.
2: Ce qu'il faut bien avoir en tête, vous allez nous en dire plus, mais c'est que chaque enfant est différent en réalité. On les éduque, on pense de la même manière, et puis en réalité, ils sont tous différents. Qu'est-ce que vous pouvez nous en dire ?
1: Oui, ils sont tous différents et ils ont tous des fragilités différentes et des points forts différents. Et en fait, c'est ce que dit John Kabat-Zinn. Il dit vraiment le métier de parent, il n'y a pas de mode d'emploi. Donc en fait, notre seul outil, c'est notre petite lampe de conscience. Chaque jour, on accepte d'observer en potentiellement découvrant des choses et en partant pas du principe qu'on connaît tous nos enfants. C'est vrai que parfois on est très surpris, on imagine qu'un enfant à ce moment-là va s'énerver, va s'emporter, puis en fait vous le voyez se mettre dans un coin, jouer très calmement tout seul et très très bien se réguler, vous dites tiens mais c'est fou comme il a mûri. Et puis un enfant dont vous attendiez, vu son âge, qu'il gère bien une situation, tout d'un coup il régresse et il a beaucoup plus besoin d'être encouragé, d'être soutenu. Je pense que c'est toute la difficulté du métier de parent, c'est que c'est aussi dû au jour le jour et c'est des ajustements permanents.
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0: couple de l'autre. Oui, ça, par contre, je ne me permettrais pas, moi, d'aller voir Benoît s'il y avait dispute entre Emmanuel et lui, parce que ça ne me regarde pas. C'est leur couple à eux. Donc, après, voilà, je pense là-dessus, tous les quatre, on sait faire la différence. Chacun a son noyau familial et on ne doit pas intercéder dans leur famille à eux. Enfin,
1: mais en ça, cas, c'est des règles que vous vous êtes posées et dont vous avez parlé tous les quatre ensemble, ou c'est naturellement que vous y avez pensé toute seule, Sarah ?
0: Oh, c'est naturellement. Franchement, c'est naturellement. Je n'ai jamais eu à poser la question à ma frangine.
1: Vous n'avez jamais posé aucune règle du fait que vous étiez deux frères, deux sœurs mariés ensemble, qui travaillaient
0: non,
1: ensemble.
0: Oui, c'est vrai, ça peut paraître fou, mais c'est vrai. Oui, c'est moi, on a une chance que ça se passe comme ça, mais ça peut paraître complètement dingue, mais c'est vrai. Il n'y a pas eu à, on ne s'est pas posé.
1: Il n'y a pas eu un règlement intérieur. Il n'y a pas eu un règlement intérieur qui s'est fait.
0: Non, non, il n'y a pas, on n'a pas signé de papier. non, franchement, c'est pas, on ne s'est pas mis autour d'une table en disant bon bah voilà, on fait des règles, on ne fait pas ci, on ne fait pas ça. Non, non, ça c'est franchement, on est, je pense, tous les quatre assez matures et intelligents pour comprendre que chaque chose doit être respectée. À contrario, par contre, s'il y a une dispute entre les deux jumeaux,
1: bah c'est ça que j'allais vous dire, les deux frères, oui, par exemple.
0: Ah bah là, pour le coup, c'est vrai que honnêtement, je ne me verrais pas intervenir, quoi. Là, pour le coup, ils règlent leurs problèmes tout seuls. Hein,
1: bah oui, mais voilà. Vous n'allez pas naturellement défendre votre mari.
0: Ah non, parce que si je ne suis pas dans la dispute, ça, j'ai envie de dire, je n'ai pas vu ce qui s'est passé. Je ne vais pas prendre automatiquement le parti de mon mari si je ne sais pas du tout ce qui s'est passé.
1: Oui,
0: moi,
1: donc,
0: j'aime bien me voir les faits quand même.
1: On va dire très naturellement, vous avez posé vos règles et vos limites toutes seules. Ce n'était pas la peine d'ailleurs d'en parler ensemble, parce que vous avez très bien compris comment ça devait fonctionner.
0: Bah oui, ça s'est fait comme ça, tout à fait.
1: Et quand vous vous disputez, vous et votre sœur, comment ça se passe ?
0: Oh bah comme dans n'importe quelle fratrie.
1: C'est pas plus fort, c'est pas plus dur, c'est pas. Vous vous ressemblez toutes les deux quand même. Vous avez un peu les mêmes réactions, les mêmes. Donc qui fait le premier pas ? Est-ce que vous êtes rancunière ? Comment ça se passe ?
0: Ah bah les disputes. Bon, heureusement il n'y en a pas tout le temps, hein, parce qu'autrement ce serait embêtant. Mais quand ça arrive, ça peut être assez sec et brut de décoffrage, parce qu'on ne prend pas de gants entre nous, ça c'est certain. On se connaît trop pour se mentir. Donc, de fait, voilà, si quelque chose doit être dit, le ton va peut-être monter un petit peu, mais en fait, on va pas se crier dessus. Donc, on va se dire les choses, on s'éloigne un peu, et puis après, de toute façon... de toute façon, on passe assez rapidement parce que, oui, on n'est pas rancunière. Après, si vraiment quelque chose est trop blessant, on s'aperçoit peut-être d'avoir été trop loin vis-à-vis l'une de l'autre et naturellement, celle qui a été trop blessante va revenir pour dire pardon à l'autre.
1: Alors, pour ceux qui n'ont pas le bonheur d'avoir un frère jumeau ou une sœur jumelle, c'est un cadeau d'avoir une sœur jumelle ?
0: Ah oui,
1: c'est un cadeau de la vie, oui.
0: Oui, c'est un vrai cadeau. Ouais. Moi, en tout cas, c'est comme ça que je le ressens. C'est un joli cadeau que la vie m'a fait. Et pour tous ceux et toutes celles qui ont la chance cela, profitez-en. Et quand il y a un problème, parlez-en. Mais surtout, ne vous faites pas la tête. Ça, c'est un petit conseil. C'est trop précieux.
1: Vous avez dit à Audrey, notre collaboratrice de l'émission, vous lui avez dit « L'amour se multiplie, il ne se divise pas ».
0: Oui, c'est vrai.
1: C'est joli, ça. C'est joli.
0: Bah oui, parce que c'est quand, pour être tout à fait honnête, cette phrase est venue quand elle m'a parlé de ma grande sœur et de la réaction des parents et aussi le fait justement d'être jumeaux et par rapport à nos propres enfants. Donc c'est pour ça que je dis ça, parce que j'ai pensé à mes filles et j'ai pensé à mes parents.
1: Bah écoutez, c'est une très belle déclaration. Emmanuel vous écoute ce soir ?
0: Je crois.
1: Bon, alors, vous lui avez tout dit, et puis vous pouvez faire une petite déclaration à votre mari, à Xavier, et puis peut-être à votre beau-frère aussi, Benoît.
0: Merci de me supporter tous les jours. voilà, pour le beau-frère d'être attentif et de toujours être présent aussi pour ma sœur, surtout la présence de ma sœur. Et puis mon mari, je lui dirai simplement que je l'aime, voilà.
1: Voilà, votre papa, vous lui avez dit déjà combien vous l'admiriez, et votre maman, il reste votre maman aussi.
0: Sans ma mère, on ne serait pas là de toute façon. Donc, elle a toujours été présente et j'espère pouvoir avoir la chance de continuer à vivre à leur côté assez longtemps. Voilà,
1: chez nous on dit à 120 ans. Alors on arrivera rarement à 120 ans, mais bon,

0: on peut l'espérer en tout cas. Merci beaucoup Sarah, ça a été c'est vraiment je vous remercie infiniment d'avoir accepté de prolonger un peu la discussion que nous avions eue avec Xavier. On avait envie d'en savoir plus. La dernière fois vous n'étiez pas prête pour intervenir comme cela et puis vous avez pris.
1: Vous mettez la place. Je voulais pas être le cheveu sur la soupe. Vous m'étiez dit Alice, chacun son tour. Je laissais la place à mon mari. Voilà.
0: Voilà. Bah écoutez, c'est le secret de fonctionnement de à la fois de votre couple et de cette gémellité. Merci. Alors toutes nos amitiés à Benoît et à Emmanuel. On aura eu le couple. Alors on va pas demander à Benoît et Emmanuel d'intervenir, mais en tout cas voilà, on vous aura eu vous et Xavier. Et puis longue vie et surtout grand bonheur à vous.
1: Merci beaucoup de votre gentillesse en tout cas.
0: Allez, passez une très bonne soirée ce soir. Merci.
1: Au revoir.
0: Au revoir.

0: Bonsoir Nathalie.
1: Bonsoir Valérie.
0: Merci d'être avec nous sur l'antenne d'Europe 1 pour nous parler de quoi ? Dites-moi Nathalie.
1: En fait, non, je voulais seulement vous parler de mon bouleversement face au témoignage de Marina ce matin. En fait, j'étais en train de faire ma petite trotte quotidienne sur le cause du Lot et j'ai entendu le témoignage de cette Marina.
0: Marie. Marie ou Marina?
1: Oui. Marina,
0: D'accord.
1: Qui m'a touchée droit au cœur. Parce que c'était extrêmement bouleversant. En fait, c'est une paysanne qui a un cheptel de bovins et de chèvres.
0: Oui.
1: Et ce qu'elle en disait était extraordinairement juste et simple. Voilà. Elle parlait de notre enracinement, parce que moi, je suis de cette génération-là où on est vraiment né enraciné dans un terroir. On a de la terre sous nos sabots et on ne sait pas où on va.
0: Ça vous émeut, Nathalie, hein? Je sens l'émotion oui. dans votre voix hein, quand vous parlez de votre terre.
1: J'ai envie de dire ça parce que c'est vraiment des choses que je ressens au très fond de moi-même.
0: Oui.
1: Et pourtant, je suis pas. Certainement mes arrière-grands-parents devaient être certainement paysans dans le Cantal. Mais voilà, je ne suis pas fille de paysan. J'ai quand même une sœur qui est viticultrice, qui a épousé et dont les enfants ont repris la propriété viticole. Donc je sais ce que c'est que le travail de la terre.
0: Oui.
1: Et surtout, je vois en baladant tous les jours sur le Causse le travail des chevriers qui gèrent le Rocamadour, le fromage de Rocamadour, l'OAP de Rocamadour. Donc, je vois quelle est leur problématique et je l'entends et je le vois tous les jours.
0: Donc, ce soir, c'est un message de solidarité que vous voulez passer à Marie, hein, qui est passé hier soir. Je pense
1: à Marina,
0: que c'est voilà,
1: et à tous les paysans du Sud-Ouest que je trouve absolument extraordinaires.
0: Oui.
1: Ils portent ce projet qui, enfin surtout, je veux dire, ils se font avoir depuis 40 ans, donc je trouve que leur cri de ralliement est extraordinaire. Voilà, et je me rallie à eux parce que c'est toute ma culture, donc je l'entends et je le comprends.
0: Et voilà, c'est tout. Merci beaucoup de les mettre à l'honneur encore une fois ce soir. Hier, c'était la voix donc de Marie en ouverture d'émission, effectivement, qui nous a raconté son parcours, sa reconversion, comment elle a appris la terre, et comment elle a appris à l'entendre, à s'occuper aussi des vaches, des chèvres, et comment elle a poussé aussi un cri de colère hein, pour défendre... Donc,
1: et surtout, je voudrais quand même vous parler d'un moine bénédictin qui a fait Normalsup et qui a écrit deux bouquins sur le Cézallier, dont son dernier bouquin qui a eu le prix de la liberté et qui s'appelle le Paysan Dieu. À lire Le Paysan Dieu.
0: Le Paysan Dieu, oui.
1: Oui, il faut absolument chez Albin Michel.
0: Oui.
1: J'ai oublié le nom de ce moine, mais c'est toute la liturgie paysanne du Cantal et je pense que c'est à faire lire à tous les gens qui vous écoutent parce que c'est tellement, ça vous traverse tellement, c'est tellement spirituel, c'est tellement, et là on sent vraiment qu'il y a une crise civilisationnelle, on le sent à travers ce livre, c'est une transcendance absolument extraordinaire. Et quand je vois ces paysans, je vois pourquoi ils se battent, je me dis, mais il faut absolument donner à lire ce garçon absolument extraordinaire qui est moine bénédictin et qui a décidé d'être prêtre ouvrier agricole dans ses alliés. Donc,
0: ah oui.
1: À lire en urgence.
0: Belle histoire. Frère François Cassagena Trévedi.
1: J'ai oublié son nom.
0: Alors, moi je l'ai parce que, voilà, je suis en train de le donner. Frère François Cassagena Trévedi.
1: C'est ça.
0: Voilà, paysan de Dieu.
1: Alors là, c'est extraordinaire. Voilà, et quand cette Marina nous a parlé, enfin a parlé sur la fontaine ce matin, j'ai revu sous cette liturgie agricole du Cézallier, des racines, de l'enracinement, je me suis dit, il faut mettre ça en miroir. Voilà, c'est pas possible de ne pas le mettre en miroir.
0: Eh ben vous faites bien. Vous, dans la vie, vous faites quoi, Nathalie ?
1: Alors, moi, j'étais chef de cabinet Air France, vous voyez.
0: Ah oui, d'accord.
1: Donc,
0: oui, vous étiez dans les airs, pas sur la terre. C'est drôle.
1: Voilà, exactement, oui. Mais j'étais quand quand même une terrienne, hein, du Cantal, et fière de l'être. Mais justement, mon boulot m'a ramené à la terre, et maintenant je me suis enracinée dans le Lot, pas très loin du Cantal. Je vois les monts d'Auvergne, je vois mon petit volcan sur lequel je suis née, mais je suis dans un coin un petit peu plus riant. Voilà.
0: Vous avez quel âge, Nathalie ?
1: J'ai 67 ans.
0: D'accord.
1: Quasiment 68.
0: Donc, à la retraite.
1: Voilà. Donc, à la retraite, mais surtout, je me pose des questions sur mes petits-enfants. Je me dis, mais qu'est-ce qu'on va leur laisser ? Je veux dire, moi, je suis une enracinée, mais quand je vois ce qui se passe, je me dis, mais où va-t-on ? Où vont aller mes petits-enfants ? Sur quoi ils vont pouvoir trouver une prise ?
0: Bah, voilà, déjà, ils ont la prise. La bonne nouvelle dans vos propos, c'est que vous... Non, mais c'est fondamental ce que vous venez de nous dire. Vous, comme votre famille, vous êtes déjà enracinés sur une terre. Et tout à l'heure, vous avez employé un terme magnifique. Vous avez dit « j'ai la terre sous les sabots ». Donc, vos petits-enfants, ils savent déjà d'où ils viennent.
1: J'espère.
0: Ah bah, vous leur transmettez forcément. Quand on a une grand-mère aussi enracinée que vous, voilà, et on l'entend ce soir...
1: Volcanique et enracinée pour leur donner le goût de ça. Ça, c'est clair.
0: Voilà. Et les parents, j'imagine aussi, vos enfants aussi.
1: Ah, mais mes enfants aussi, oui. D'ailleurs, j'habitais Versailles, mais j'allais mettre bas dans le Cantal pour qu'ils aient les bonnes énergies du Cantal.
0: Oui, voilà. Donc tout ça, ça les habite. Hein, je le dis très souvent, puisqu'on a fait des émissions spéciales transgénérationnelles. On porte 7 générations et 126 personnes. Donc vos petits-enfants sont déjà porteurs de toutes ces empreintes dont vous nous parlez ce soir.
1: Et de toute cette mémoire familiale, transgénérationnelle, qui s'est construite sur la terre volcanique et auvergnate.
0: Quel âge ils ont, vos petits-enfants ?
1: Alors, moi, j'ai mes petits-enfants, l'aîné va avoir 7 ans. Voilà.
0: Ah,
1: et
0: oui.
1: le dernier a 6 mois.
0: Oh oui, ils ont encore
1: leur faire de la bonne cuisine cantalouse et lotoise pendant la semaine de Noël.
0: Alors, c'est quoi le repas de Noël chez vous, là, dans le Cantal?
1: Oh, ben, le repas de Noël, c'est l'oie de Dordogne, puisqu'on est à côté de la Dordogne, farcie, avec les truffes de Martel, de Cusan.
0: Mmh. Oh là là là là. Qu'est-ce que j'aime les truffes,
1: voilà,
0: oui.
1: Donc, et il y a les truites de Blagour qui sont dans un gouffre qui appartenait à la vicomté de Turenne. Donc, voilà, des truites ancestrales qui sont élevées dans de bonnes conditions.
0: Oui, voilà. Alors, comme nous le disait Marie hier soir, évidemment, vous consommez circuit court.
1: Ah ben, moi, je suis complètement locavore.
0: Oui,
1: complètement.
0: Voilà, très bien.
1: Donc, les paysans, je les estime, je cherche...
0: Vénérer, presque, non ?
1: Ouais, non, mais je les... Vraiment,
0: vous les honorez. Vous les honorez.
1: Oui, voilà, exactement. Je les honorais et je les honore. Pour moi, c'est...
0: Bon, je après, vous êtes dans une région...
1: Je respecte leur travail. Je suis complètement respectueuse de tout ça parce que je sais qu'ils bossent comme des dingues. Et d'ailleurs, tous les petits restaurants, tous les petits jeunes couples qui s'installent dans notre coin, ils sont complètement respectueux de ça. Et ils font travailler le circuit court et c'est formidable.
0: Ben, c'est tellement meilleur, surtout. Tellement meilleur pour la santé, tellement meilleur au goût, tellement meilleur dans le lien relationnel... tellement mieux pour tout.
1: Et puis tellement mieux pour tout. Et puis du coup, on se protège bien contre la grippe qui passe, le petit virus qui passe, parce qu'on mange de bons produits, des bons fromages fermiers avec les bonnes petites bactéries qui vous soignent votre microbiote.
0: Le microbiote, exactement.
1: Donc
0: exactement, le deuxième cerveau. Après, vous êtes dans le Cantal.
1: Avec réjouissance.
0: Voilà.
1: Avec réjouissance.
0: Mais vous êtes aussi dans une région où c'est facile d'avoir de bons produits, hein.
1: Mais absolument.
0: Aussi, il faut le souligner quand même. Hein.
1: Oui, mais je le souligne. Merci le Cantal, merci le Lot et merci la Dordogne.
0: Et merci Nathalie.
1: Exceptionnel. On est dans un triangle exceptionnel.
0: Exceptionnel, oui. Et vous avez eu la chance d'être natif de là-bas surtout. Parce que où est-ce que vous seriez installé sinon ? Vous ne savez pas.
1: Ah, peut-être dans Gers.
0: Bon choix, très bon choix.
1: Oui,
0: en tout cas, vous
1: aimez. Ça me tentait. Hein.
0: Vous aimez manger.
1: La Toscane sans cesse, ça me tentait.
0: Ouais. Vous êtes une épicurienne, hein, Nathalie. Ça s'entend dans votre voix.
1: Ah oui, complètement.
0: Ah oui, hein. Vous aimez la vie.
1: Je revendique.
0: Ouais. Ça a toujours été le cas ou ça s'est cultivé chez vous ? On parle de culture.
1: Ah non. Quand on est en terre auvergnate et volcanique, on est surenchérique et baroque et on est comme ça.
0: Bon, et vos parents étaient comme ça aussi, forcément.
1: Oui, mais là, je me souviens très bien, j'avais un père chirurgien et qui me disait, ma chérie, vous mourrez de tous ces produits complètement, qu'est-ce que disait papa ? Raffinés, voilà. Mon père était complètement fasciné moi, je suis une enfant des 30 glorieuses. Mmh. Et papa me disait, quand j'avais 16 ans, mais vous mourrez de tous vos produits complètement ultra
0: transformés.
1: Pardon ? Oui, enfin, tous ces produits maintenant qui empoisonnent tout le monde.
0: Alors, oui, allez.
1: Un degré de conscience, parce que papa me parlait de ça déjà quand j'étais petite adolescente.
0: Si oui, donc vous vous êtes égarée, puis vous êtes revenue aux valeurs parentales.
1: Exactement. C'était ma boucle, ma petite ellipse. Je me suis construite et puis je suis revenue. Voilà, ouais. Donc,
0: et vous avez l'air particulièrement bien dans vos racines. Hein.
1: Ah oui.
0: Peut-être que finalement, ce
1: après
0: que vous.
1: Après un bon pâté croûte, je suis très bien dans mes racines.
0: C'est ça. Ouais. Peut-être ce que vous nous dites, c'est aussi que ce n'est pas la peine d'aller chercher loin ce qu'on a pas si loin de nous, finalement. Hein. Ce n'est pas la peine d'aller s'égarer je ne sais où.
1: Non, mais si on veut être vertical, déjà, voilà, on a besoin de se raccrocher à une terre et de se construire autour d'une terre. Mmh. Pour moi, c'est essentiel.
0: Mmh. Quand on a la chance.
1: On voit bien qu'on vit quelque chose qui est dystopique. Voilà, depuis un certain temps, je vois bien qu'on vit des choses qui sont une contre-nature. Vraiment contre-nature. Pour moi, hein, mais bon.
0: Oui. Ça n'engage que vous, bien sûr. Et de toute façon, dans les montagnes, ça n'engage toujours que nous. Est-ce que vous vivez dans la maison familiale, Nathalie ?
1: Alors, pas du tout, parce que la maison familiale, malheureusement, je ne pouvais pas y vivre. Mais par contre, on a créé une maison familiale. Voilà, c'était avec mon mari, nous avons eu 4 enfants et on voulait vraiment s'enraciner avec une maison familiale pour recevoir nos enfants et nos petits-enfants.
0: Et c'est ce que vous faites, c'est ce que vous allez faire la semaine prochaine.
1: Donc voilà, exactement. La mission, j'ai accompli ma mission. Je suis au bout de ma mission. Bon, le challenge, en tout cas, est voilà.
0: Voilà, le challenge, vous avez coché
1: la
0: case. Voilà, c'est ça. Et le reste du temps.
1: J'ai amené mon mari versaillais vers le
0: Cantal. Chapeau.
1: Ça a été toute une aventure.
0: Oui, parce que là aussi, on parlait de grand écart avec Anna tout à l'heure au niveau du travail. Là, c'est grand écart au niveau des régions, parce que Versailles-Le Cantal, c'est pas tout à fait la même histoire qui se raconte.
1: Oui. Mais bon, c'est ça qui est riche.
0: Et alors là, vous allez avoir je ne sais combien de personnes à table, évidemment, à partir de la semaine prochaine, et vous allez passer du temps en cuisine.
1: Mais à partir de demain.
0: À partir de demain, ils arrivent tous demain, d'accord. C'est ça, pour la semaine, j'imagine. Après, c'est un grand cadeau, un grand cadeau de vie. Hein. Comment vous occupez le reste de vos journées à part aller courir et écouter les podcasts
1: faire ? Je marche. J'écoute la nature, je me connecte avec la nature, je lis beaucoup, j'ai une fille qui est chanteuse lyrique, donc j'écoute beaucoup d'opéra, aussi la Dordogne, donc j'ai ma verticalité et je suis très engagée, j'ai été engagée, un peu moins maintenant, pour le festival de musique sacrée de Rocamadour.
0: Ah oui.
1: Voilà. Je suis beaucoup quand je suis arrivée dans la région. Je me suis engagée dans l'association qui gère le festival de musique sacrée de Rocamadour. Et en fait, à l'époque, c'était un petit festival et c'est devenu un énorme. D'ailleurs, c'est devenu une fondation. Et du coup, ça m'a appris beaucoup de choses. J'ai été connectée avec des gens absolument extraordinairement spirituels
0: riche.
1: Et élevés.
0: Oui, oui.
1: Et brillant, et brillantissime. Mmh. Donc, pour ma retraite, ça a été une retraite très, très punchy sur le plan intellectuel.
0: Bah, elle n'est pas finie. Hein.
1: Bien à regretter.
0: Oui, ouais, elle n'est pas finie. Donc, de l'art, de bon mets, la famille, les amis autour, et de la grande nature. Moi, je dis c'est pas mal. Et de l'amour de votre époux, évidemment. Pas mal, hein.
1: Évidemment. Cela va de soi, n'est-ce pas, mon chéri?
0: Il est à côté de vous.
1: Il ne veut pas répondre.
0: Il valide.
1: Il fume son cigare. Mon mari, il fume son cigare et il boit sa prune de Zouillac.
0: Ah oui, non mais alors là franchement, la vraie vie.
1: Là, vraiment,
0: et il y a le feu de cheminée, non ?
1: Exactement, et il y a le feu de cheminée. Nous sommes d'accord.
0: Donc que du plaisir et que du bonheur. Et c'est ce que je vous souhaite encore pour longtemps, Nathalie, pour cette fin d'année et pour ces fêtes entourées de votre famille. Ça nous fait du bien.
1: Chaleureuse, réjouissante et familiale.
0: Exactement. Donc très
1: et spirituel.
0: Et tout, voilà,
1: la
0: comme ça.
1: Activité, c'est quelque chose.
0: Comme ça, tout est nourri. L'âme, la tête, le corps, l'esprit. Voilà, donc
1: le rêve,
0: et le cœur.

Retour de la Libre Antenne ce soir, ce sera en direct, de 22h30 à 1h avec Valérie Darmon. Pour la joindre, 01 80 20 39 21. 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Hein. 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Culture Média, ça c'est pour la suite du programme avec Thomas Hill qui a notamment reçu ce jeudi Estelle Lefébure pour son livre « Mes meilleures recettes bien-être ». Mais avant, on va écouter un peu de musique. Charlotte Cardin.

0: pour elle, c'était Charlotte Cardin. Allez, c'est avec Thomas Hill que nous avons rendez-vous à présent, puisque c'est l'heure de Culture Média, l'émission de ce jeudi que je vous invite à redécouvrir. Culture Média, c'est toute la semaine de 10h à 11h30.
1: Bonjour à tous et bienvenue dans Culture Média, la meilleure émission du matin. Je me tue à vous le dire et j'en vois encore qui jettent une oreille ailleurs, qui se disent tiens, je vais aller écouter un peu Julien Courbet pour voir si Jacqueline va se faire rembourser son lave-vaisselle. C'est désespérant. Je ne serai pas toujours derrière vous pour vous dire quoi écouter. Bonjour Anissa Dédier, Julien Pichenet.
2: Bonjour Thomas.
1: Non mais évidemment, je salue nos concurrents et amis et j'espère que Jacqueline va vite trouver une solution.
2: Ah, j'ai l'info.
1: C'est l'histoire.
2: J'ai le spoiler.
1: Ouais.
2: Jacqueline a été remboursée de son...
1: Donc c'est bon,
2: vous pouvez...
1: Voilà,
2: venez écouter Culture Média.
1: Bien sûr.
2: A été remboursée.
1: Tout va bien. Vous étiez devant le match hier soir, tous les deux?
2: Alors, première mi-temps, ouais.
1: Ah, pareil. Ah, j'ai lâché à la fin de la première mi-temps.
2: Ah, ben alors, fallait se brancher tôt hier. Hein, parce que troisième minute, but.
1: But. Dembélé.
2: Bim. Bam. Bam.
3: Pas besoin, avec les voisins qui crient, il n'y avait pas besoin de regarder, puisqu'on sait exactement
2: ce que c'est. Mais alors, ils ont crié, enfin, pas dans le bon sens, mais l'égalisation. Non, mais on est allé se coucher serein.
1: Voilà, on s'est dit, c'est tranquille, c'est réglé cette histoire, c'est bon. Et effectivement, finale, le 30 mai. Et alors, attention, j'ai vu, c'est à 18h.
2: Oui,
1: finale. C'est
2: très, très tôt. Absolument.
1: C'est très, très tôt. Vous allez pouvoir nous donner le score, surtout d'audience, Julien, d'hier soir.
3: Très fort, bien sûr.
1: Ça a dû être stratosphérique. Et on parlera de quoi d'autre ce matin?
3: De football aussi, avec M6 qui a révélé une nouvelle tête d'affiche pour commenter la Coupe du Monde au mois de juin. Il s'agit d'un YouTuber et puis un grand groupe de presse va remplacer une vingtaine de ses secrétaires de rédaction par l'intelligence artificielle. Vivement qu'on soit tous remplacés par l'IA, comme ça on pourra aller passer nos journées chez Anissa Haddadi à jouer, à festoyer.
1: Bien sûr,
2: bien sûr, ça va être génial. Ça va être un très grand moment.
1: Merci beaucoup. Et puis alors, vous le savez, c'est la semaine de la grande famille Europe 1. Et alors là, on va s'intéresser ce matin à mon moment préféré dans Europe 1 matin, juste après les météos d'Anissa Haddadi, évidemment.
2: Il s'est rattrapé, mais alors, il ramait sur les cailloux. Hein. Et vraiment, il y a eu un rattrapage.
1: Évidemment. La revue de presse du unique Olivier Delagarde. Bonjour Olivier.
4: Bonjour à tous. Très heureux d'être avec vous.
1: Nous aussi, ça nous fait très plaisir.
4: J'aime beaucoup la météo d'Anissa Haddadi.
1: Mais moi, c'est vrai que j'adore vos revues de presse que je trouve, je le disais tout à l'heure, extrêmement bien tricotées.
4: Mais vous êtes extrêmement sympathique. Je ne sais pas ce que vous voulez me demander, mais la réponse est oui.
1: Je veux tout savoir justement sur comment vous travaillez. Je veux que vous nous racontiez votre travail, comment vous organisez, parce que j'imagine que vous devez vous lever très tôt, alors qu'en plus, je sais que vous sortez beaucoup le soir, que vous avez une vie mondaine énorme.
4: Si, c'est une vie de moine, la vie de matinalier à la radio.
1: Ouais. C'est faux.
2: Moine festif, alors.
1: Ouais, moine festif, il est dans toutes les confréries. Et alors, j'ai appris que vous allez même bosser avec Julien Pichenet. Alors ça, c'est risqué. Hein.
4: Oui, absolument. Alors ça, c'est une nouvelle aventure. Ouais. C'est l'aventure du podcast. Et Julien Pichenet me fait le plaisir et l'honneur de m'accorder sa confiance.
3: La voix d'Olivier est
4: Je narre quelques podcasts sur...
1: Des crimes, j'ai bien compris.
3: Des faits divers un petit peu crapuleux qui ont fait la une de l'actualité.
4: Je viens d'enregistrer l'histoire de Roland Garros.
3: Ça, c'est autre chose aussi.
4: En 5-7.
1: Ouais. On va pouvoir l'entendre bientôt, ça?
3: Le 18 mai, le jour du coup d'envoi du tournoi, Europe 1, radio officielle de Roland Garros, 2h30 sur l'histoire du tournoi.
1: Racontez
3: du
1: stade de Roland Garros,
4: suicide, accident. Crime.
3: Alors ça, c'est autre chose.
2: Vous avez une voix qui se rapproche de celle de Pierre Belmar. Et je pense que pour les podcasts, c'est une excellente idée de vous confier
4: Je vais vous dire un truc. On m'a fait beaucoup de compliments dans la vie. Beaucoup. Non, parfois. Mais celui-là, je le garde. Parce que la voix de Pierre Belmar, c'est quand même...
1: Et le physique.
2: Là, vous le gardez moi.
4: Écoutez, je prends le boulot, je prends tout.
1: Physique
4: de radio, comme on dit, c'est ça.
1: Mais alors, ce que je peux vous dire, c'est que le charme va entrer dans ce studio. Le prenez pas personnellement, Olivier Delagarde, parce que là, vraiment...
4: Si tu n'aimais pas qu'il est déjà rentré dans le studio.
1: Non,
4: là.
1: Vous êtes absolument charmant, mais là, c'est vrai qu'on va passer un cap, puisque dans la deuxième partie, c'est carrément une top modèle qui va nous rejoindre ici, Estelle Lefébure. Elle va nous donner ses recettes de cuisine personnelle pour être en pleine forme et garder la ligne des recettes sensiblement différentes du livre d'Olivier Delagarde, mes meilleurs plats en sauce, bien sûr. Merci d'être avec nous chaque matin sur Europe 1. On est ensemble jusqu'à 11h30.
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1: Et on démarre cette émission avec le journal des médias de Julien Pichenet. D'abord donc les audiences. Mon petit doigt me dit que Canal+ a encore battu son record d'audience avec le match PSG-Bayern hier.
3: Alors, je ne connais pas personnellement votre petit doigt, Thomas, mais j'ai l'impression qu'il est bien informé. 3 310 000 supporters, record de saison, ont suivi l'ultime rencontre des deux équipes pour cette Ligue des Champions. Canal+ était même encore en tête après le match à 23h pour le débrief. Sur l'ensemble de la soirée, Canal+ était largement devant toutes les autres chaînes qui ont fait de petits scores en face. 2 100 000 pour la série, les enchaînés sur France 2. TF1 était sous les 2 millions avec Grey's Anatomy. M6 avait anticipé en proposant même une rediff de Cauchemar en cuisine à la place de Top Chef. 1 300 000 pour M6.
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1: Et en parlant de football, hier, M6 a révélé les derniers détails de son dispositif pour la future Coupe du Monde.
3: Qui dit grosse compétition dit gros moyens. À partir du 11 juin, la chaîne diffusera en clair 54 matchs de la compétition sportive la plus attendue et la plus suivie dans le monde. On se souvient du record d'audience de la finale en 2022 qui avait réuni en moyenne plus de 24 millions de supporters. C'était France-Argentine sur TF1. 81% de parts de marché. C'est vrai que de nos jours, il n'y a que la Coupe du Monde qui peut réaliser encore de tels scores, ou alors les Jeux Olympiques quand ils ont lieu à Paris. Ouais. Cette année, c'est donc M6 qui a obtenu les droits. La question que l'on peut se poser, Thomas, M6 sera-t-elle la première chaîne nationale en juin devant TF1 ? Et si c'était le cas, depuis la naissance d'M6 en 87, ça n'est jamais arrivé sur un mois entier.
1: Jamais. Et en juin et juillet, le groupe sera absolument sur tous les fronts, aussi bien en direct sur la chaîne que sur la plateforme de streaming M6+, sans oublier aussi les réseaux sociaux, évidemment.
3: Ouais, à propos des réseaux sociaux, la chaîne a choisi d'envoyer le youtubeur Michou, 4 millions d'abonnés sur Instagram, 11 millions d'abonnés sur YouTube. Au micro d'Europe 1, Michou nous en dit plus sur son rôle pendant cette Coupe du Monde.
6: Je vais avoir une place bord terrain pendant les matchs. Je vais voir les matchs comme on n'a pas l'habitude de les voir. Je vais les voir vraiment d'une autre manière et tout. Je pense voir, entendre aussi des choses qu'on n'a pas l'habitude d'entendre quand tu regardes un match en tribune. Et après, d'échanger ça aussi avec les gens sur les plateformes digitales d'M6, sur mes plateformes aussi. Et c'est ça. En gros, l'idée, c'est de partager au maximum mon expérience et que les gens aient l'impression de vivre ça avec moi.
3: Michou au micro d'Europe 1, qui sera donc le reporter réseaux sociaux pour le digital pendant les matchs. En fait, il sera situé juste derrière les buts. C'est la première fois que la FIFA permet de mettre en place ce genre de dispositif.
1: Et puis le groupe a aussi recruté des nouveaux consultants pour essayer de faire vivre cette compétition.
3: Un champion du monde 2018 va faire ses premiers pas en tant que commentateur. Lui, il sera sur place.
7: Cassez les manches comme Samuel.
3: Samuel Umtiti suivra tous les matchs des Bleus pour M6 depuis les États-Unis, le Mexique et le Canada. Écoutez-le au micro d'Europe 1.
8: Quand je regardais les compétitions à la télé, ça m'a toujours passionné de voir un peu les commentateurs, comment ils arrivaient à transmettre une action, un but à la télé et les analyses aussi qu'ils pouvaient faire. Mais c'est vrai que je me suis toujours dit que ce rêve-là, je vais le garder peut-être juste dans un coin dans ma tête et j'aurais peut-être pas cette possibilité, cette opportunité, parce que j'étais vraiment focus que être footballeur professionnel et m'arrêter là. Mais au final, à certains moments dans la vie, on a des opportunités qui nous arrivent. Il faut savoir, on va dire, les prendre.
3: Samuel Umtiti au micro européen de Raphaël Krasniqi. Ludovic Julie, l'ancien attaquant du PSG, lui, restera à Paris. Il ne sera pas sur place parce qu'il fera partie de l'équipe qui va entourer Ophélie Meunier dans un magazine quotidien, quasi quotidien. Ouais. Et cette équipe, elle reste à Paris. C'est vrai que ça coûte quand même très cher d'envoyer tout le monde là-bas.
1: Évidemment. Et alors, toujours concernant le mondial de foot, en Asie, près de 3 milliards d'habitants n'ont toujours pas de diffuseurs pour suivre la compétition.
3: Aucun accord, en fait, n'a encore été signé entre la FIFA et les diffuseurs asiatiques, dont la Chine et l'Inde. On est à un mois du lancement de la Coupe du Monde, donc ça commence à être pressant. C'est principalement le problème du décalage horaire en Europe et en France, notamment. La plupart des matchs et des grandes affiches seront diffusés en journée ou en début de soirée. Mais à Pékin, par exemple, le match d'ouverture débutera à 3h du matin, ce qui s'annonce compliqué. La finale en Inde, ce sera à minuit, donc c'est pas évident de trouver des diffuseurs.
1: Et puis on parle un petit peu de presse maintenant, et alors c'est peut-être un tournant qui se dessine, Olivier Delagarde, le groupe de presse français InfoPro Digital a décidé de supprimer tous ses postes de secrétaire de rédaction au profit de l'intelligence artificielle.
3: C'est une information révélée par le média L'Informé. Un secrétaire de rédaction, tout d'abord, ça sert à quoi ? Eh bien, il relie les informations, les hiérarchise, les corrige, aussi bien sur le fond que sur la forme. C'est lui qui vérifie l'information avant qu'elle ne soit publiée. En début de semaine, InfoPro Digital, premier groupe français de presse professionnelle français, qui édite plus d'une vingtaine de titres comme Le Moniteur ou L'Usine Nouvelle, a donc fait le choix de remplacer tous ses secrétaires de rédaction par l'IA. C'est un choc pour les équipes. Toujours selon l'Informé, la direction aurait justifié cette décision en expliquant que les 19 salariés concernés pourraient être reclassés vers d'autres postes.
1: Oui. On en parlait hier, il va y avoir aussi une grève demain au journal L'Équipe, notamment concernant l'utilisation de l'intelligence artificielle. Olivier de Lagarde, c'est assez inquiétant quand même pour l'avenir des journalistes. Alors, et de la presse.
4: Oui,
1: même.
4: C'est inquiétant. On est un carrefour de notre profession, hein, de notre métier, parce que l'intelligence artificielle redistribue complètement les cartes. Ensuite, dans l'économie, c'est la technologie qui remplace l'être humain, c'est pas quelque chose de tout à fait nouveau. Hein. On connaît ça depuis la révolution industrielle, finalement, la machine à vapeur, le métier jacquard. Simplement, jusqu'à présent, ça concernait essentiellement les métiers, on va dire, à faible pouvoir d'achat. Les ouvriers, ajoutée, etc. Ouais. Aujourd'hui, ça concerne les journalistes, les notaires, les avocats, toute une série de professions qui, jusque-là, n'étaient pas concernées par l'avancement de la technologie. Alors nous, ça nous fait peur parce que ça nous concerne directement. Et on n'est pas à la fin de voir ça.
1: L'intelligence artificielle qui va peut-être aussi bouleverser demain les chaînes info. Et alors, on a appris hier la mort de l'un des pionniers de l'information en continu, Ted Turner.
3: Ted Turner, fondateur de la célèbre chaîne américaine CNN en 1980. Il s'est éteint hier à l'âge de 87 ans des suites d'une maladie neurodégénérative. Le nom de Ted Turner n'est peut-être pas très connu du grand public, mais il a joué un rôle majeur dans la manière de traiter l'information à la télé. C'est en 80 donc qu'il a créé CNN, toute première chaîne d'info en continu au monde. Le président Donald Trump lui a rendu hommage en le qualifiant de grand nom de la télévision. C'est vrai qu'en 80, quand il a créé CNN, tout le monde se moquait de lui. Personne ne croyait à une chaîne d'info en continu. On connaît la suite.
1: Ça a fait des petits, et notamment en France, où il y en a quelques-unes. C'est amusant d'ailleurs. Enfin, c'est intéressant que Donald Trump rende hommage à ce grand homme, alors qu'il n'a pas eu toujours des rapports très confraternels avec CNN. Merci beaucoup, Julien, pour ce journal des médias Europe 1.
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1: Mais oui, c'est la semaine de la grande famille Europe 1 et je reçois ce matin le monsieur là qui fait la revue de presse le matin. Ici, le monsieur sympa là qui lit les journaux du jour, qui passe des disques d'avant-guerre. Vous voyez qui c'est ?
2: Oui, je vois très bien qui c'est.
1: C'est Olivier de la Garde. Bien sûr, qui est là.
4: Vous foutez de moi là.
2: C'est les disques d'avant-guerre qui m'ont mis sur l'air.
1: Mais c'est vrai que vous avez une culture musicale très étendue, Olivier. Et alors parfois, vous allez chercher des 45 tours improbables.
4: Ben oui, parce que finalement, c'est la Madeleine de Proust. Moi, j'aime bien aller retrouver des vieux trucs, des vieux sons. Et puis j'ai eu 60 ans, si vous voulez. Alors évidemment, j'ai mon âge, quoi. Donc, je suis moins aiguisé, par exemple, qu'Anissa sur rap.
1: Bien sûr.
4: Elle me parle de choses le matin, mais vous n'imaginez pas, quoi. Pour moi, je comprends rien de ce que.
1: Mais je me demande parfois si même la lecture des journaux, c'est pas juste un prétexte pour passer des chansons.
4: Écoutez,
1: parce que vous en passez beaucoup quand même.
4: En fait, je vais vous dire, c'était pas fait pour ça. Et puis c'est devenu une sorte
1: d'habitude.
4: Et puis quand il y en a pas,
1: ça manque.
4: On me le reproche, on dit mais il n'y avait pas de musique ce matin, c'est dommage, etc. Donc j'essaye de trouver une petite illustration musicale. Ça permet de mettre aussi un petit peu d'huile, un petit sourire aussi, dans la matinale. Vous savez, la matinale, l'info, c'est pas forcément super marrant tous les matins. Donc,
1: et
4: la revue de presse, je trouve que alors c'est une grande chance pour moi. Je trouve que c'est un moment de respiration aussi. Enfin, ça doit être un peu ça.
1: On peut s'autoriser des petits pas de côté. Ouais.
4: Voilà, on peut s'autoriser à avoir un sourire.
2: C'est un moment très sympa au cœur de la rédaction, parce que d'habitude, il a le nez dans ses journaux et le nez sur son ordinateur. Mais quand il choisit sa musique, il y a un peu d'agitation dans son bureau. On entend des sons sortir de son ordinateur. Et c'est le moment vraiment très sympa du matin.
4: Et puis alors, parfois, il faut que je sois honnête jusqu'au bout. Parfois, je n'ai aucune idée.
1: Ouais.
4: Donc, je demande un peu à la cantonade, est-ce que vous n'auriez pas une idée sur une chanson qui parlerait de choucroute, par exemple, je ne sais pas. Et Anissa a souvent la bonne solution, parce que
1: très
4: gastronomie alsacienne, Anissa.
1: Absolument. En tout cas, ça plaît, cette revue de presse. La meilleure preuve, c'est que quand vous êtes arrivé ici en 2023, vous aviez seulement une revue de presse en fin de matinale, et maintenant, vous avez trois rendez-vous tous les jours.
4: Chaque année,
1: on
4: rajoute une.
1: Ouais, c'est ça, hein.
4: Ouais,
1: 6h45.
4: Je ne sais pas dans quel état je vais recevoir.
1: 6h45, 7h45, 8h45 dans Europe 1 matin. Quelle différence d'ailleurs entre ces trois revues de presse ?
4: Alors, en fait, 6h45, c'est la première, donc voilà. Celle de 7h45 est totalement différente de celle de 6h45, parce que ce sont les mêmes auditeurs, souvent. On les sort du lit à 6h45, et à 7h45, ils sont en train de se brosser les dents. Donc, on va pas refaire la même chose.
1: Ouais.
4: En revanche, à 8h45, je m'autorise à reprendre en fait la trame de la première revue de presse, dans l'idée que si vous écoutez à 8h45, c'est que vous étiez pas réveillé à 6h45. Et si vous écoutez à 6h45, à 8h45, vous êtes déjà au boulot.
1: Ah, donc c'est pas mal.
4: Normalement, ce ne sont pas les mêmes auditeurs. Alors, il y en a qui écoutent
1: les trois,
4: tant mieux, hein, parce qu'on a des fans de la matinale d'Europe 1. Et donc, elle est réécrite un petit peu à la marge, mais en général, la trame est à peu près identique, effectivement.
1: Et alors, comment vous organisez? Est-ce que vous commencez à bosser la veille au soir, quand les premiers journaux
4: sont publiés? Alors, je vais vous raconter ma vie, parce que vous parlez de moi, une vie de patachon. En fait, 21h30, je me mets au lit avec ma tablette. Et là, je commence à lire les journaux.
1: Ah oui. D'ailleurs, 21h30, vous êtes au lit.
4: Ouais, normalement. Tout sauf quand il y a un match.
1: Quand il y a une soirée.
4: Donc, je joue un peu sur les bordures, si vous voulez. Mais globalement, c'est ça. D'accord. Et alors, je commence à lire les journaux un peu toujours dans le même ordre, parce qu'il y a l'heure de parution, si vous voulez. Et à minuit, en revanche, j'éteins. Quoi qu'il arrive, il faut que j'éteigne.
1: Ok.
4: Je dors.
1: Quelques heures.
4: À minuit et 10 secondes, je dors. 3h10, le réveil.
2: Waouh.
1: 3 heures de sommeil.
4: Et 3h10.
1: Ouais, 3h10, voilà. Chaque minute compte, oui, vous avez raison.
4: Et à 4h, je suis à la radio. Jusqu'à 5h, là, je lis ce que je n'ai pas pu lire la veille, parce que ce qui n'était pas apparu. Par exemple, l'équipe boucle très tard, et c'est normal. Donc, je lis l'équipe, la presse régionale aussi. Je complète le matin, et puis à 5h15, grand maximum, il faut que je me mette à écrire. Et là, j'écris face à la pendule.
1: Avec une pression, non?
4: La pression, c'est de la bière, Thomas, vous savez.
1: Vous êtes détendu.
4: Première revue de presse à 6h49. Alors, quand je suis très cool et en avance, j'ai terminé à 6h47. Sinon, en général, c'est plus 6h48. Et quand je suis un peu pressé, c'est 6h48 et 40 secondes. Ce qui fait que c'est un petit peu parfois.
1: Et vous ne faites pas des nœuds au ventre de temps en temps? Parce que je me dis, en plus, il doit y avoir des jours où l'actualité, elle peut être un peu pauvre. Et vous êtes là à gratter, à chercher.
4: Je vais vous dire, alors, ce n'est pas les jours les moins intéressants pour faire la revue de presse.
1: Ah oui?
4: Parce que, en fait, il y a des jours où l'actualité, elle s'impose à vous-même. Oui. Quelque part, il y a une grosse actualité.
1: Ah, ce matin, le foot, par exemple, évidemment,
4: on avait envie de savoir un petit peu, ou des actualités plus dramatiques, si vous voulez. Donc, c'était un peu un exercice obligé. Il y a des jours où il n'y a pas une actualité qui domine. Et là, vous vous autorisez, ou en tout cas, je m'autorise, la possibilité d'aller chercher des choses, des petites histoires, des choses qui sont peut-être plus anecdotiques. Et moi, ce que j'aime bien, c'est de prendre plusieurs faits différents, et puis quand vous les rajoutez ensemble, ça donne une signification peut-être un peu différente à l'actualité. Voilà, quoi. C'est une sorte de tambouille un peu personnelle.
1: Après, le problème de cet exercice de la revue de presse, Olivier Delagarde, c'est que vous avez beaucoup de journaux sur votre bureau, et votre voisin de bureau m'a confié que vous aviez une fâcheuse tendance à vous étaler.
4: Oui, ça c'est vrai. Je prends de la place.
1: c'est le problème de l'exercice.
4: Et surtout, laisser le bazar sur son bureau pour éviter que quelqu'un d'autre vous prenne la place, quoi, évidemment.
1: C'est un travail solitaire, par contre, la revue de presse.
4: Alors oui, c'est vrai. Et je me suis souvent fait cette réflexion. En fait, je me disais, quand je voulais devenir journaliste, quand j'étais plus jeune, je me faisais une idée en disant, voilà, moi je veux être journaliste pour voyager et rencontrer des gens. Mmh. Et résultat des courses, une grande partie de ma carrière, je me serais levé au milieu de la nuit pour aller travailler tout seul dans un bunker. Mais c'est comme ça. Et puis, l'exercice en lui-même, oui, est très, très solitaire. Ensuite, la vie d'une rédaction, c'est très sympa. Oui, et le matin, et Anissa est là, peut en témoigner, il y a une ambiance particulière.
1: Il y
4: a une solidarité, parce que vous mettez des gens à souffrir en même temps. C'est le principe du rugby et de l'armée, hein, si vous voulez. Donc, quand chacun se réveille, arrive en pyjama à la rédaction, la tête un peu dans le seau pour parler poliment. Bon, ça crée forcément des liens, bien sûr. Et puis à 9h du matin, j'ai terminé ma journée.
1: Vous êtes libre, bien sûr.
4: Allez, je vois arriver Tomahil avec tous ses soucis, ses invités,
1: La revue de presse, en tout cas, c'est vraiment votre truc, Olivier Delagarde, parce que c'est un exercice que vous avez pratiqué pendant 9 ans sur France Info avant d'arriver sur Europe 1. Et moi, j'avoue que je suis épaté par votre manière de tricoter tout ça, de toujours retomber sur vos pattes à la fin, notamment. C'est tout un art, et c'est un peu comme pour les chasseurs. Hein. Il y a les bonnes et il y a les mauvaises revues de presse. Comment est-ce que vous pourriez définir, vous, une bonne revue de presse? Quand est-ce que vous êtes content de vous?
4: Écoutez, quand est-ce que je suis pas, enfin, moi, je suis pas un type qui est très content forcément. Et d'ailleurs, ça me réveille.
1: Ah oui.
4: L'après-midi, ça m'arrive de me réveiller en me disant, mais bon sang de bois, c'était ça qu'il fallait faire ce matin.
1: Ah oui, carrément.
4: Et ça me fait un petit peu.
1: Parce que voilà, c'est quoi une bonne revue de presse?
4: Bah, c'est quelque, voilà, c'est comment définir une bonne revue de presse? C'est difficile à dire, ouais. Hein, c'est quelque chose qui, d'abord, c'est.
1: Parce qu'on peut pas être exhaustif non plus, on peut pas
4: non,
1: tout dire.
4: Non, non, non, alors là, il y a des choix. Vous faites des choix. Il y a des choix, et ça, c'est les choix, ils m'appartiennent complètement. Donc, ouais. Voilà, moi, j'ai envie de parler de ceci, de cela.
1: C'est votre vision.
4: Alors, c'est quelque chose qui va s'insérer dans une grille, quoi. Donc, je fais attention, notamment à 7h45. 7h45, oui. Juste avant, il y a l'édito international de Vincent Hervouette. Mmh. Et puis, juste après, il y a l'édito politique d'Alexis Brézé ou Vincent Trémollet de Villers. Or, à la revue de presse, il y a souvent beaucoup d'international et beaucoup, oui, de politique. Mmh. Donc, on va pas redire la même chose que les autres, ou pire, dire exactement l'inverse. Mmh. Donc, il faut jouer avec ça, jouer avec les ouvertures des journaux, exactement. Non, mais bonne revue de presse, c'est quand la mayonnaise prend, quand, ce que je vous disais, parfois vous arrivez à trouver des informations qui viennent s'emboîter les unes avec les autres. Eh bien, ouais. Quelque chose qui est important, c'est la transition.
2: Voilà, vous nous racontez une histoire.
4: Et puis en fait, ouais. Mon métier, c'est ça. Moi,
1: passer votre sujet à un autre.
4: Et raconter une histoire.
1: Ouais, bien sûr.
4: Il faut chaque matin. Mais la radio, c'est raconter des histoires. Ouais. Votre émission, c'est une histoire que vous racontez chaque matin.
1: Et les revues de presse, elles sont aussi beaucoup écoutées, évidemment, par les journalistes de presse. Forcément.
4: J'espère,
1: est-ce que parfois ils vous font des retours, des critiques même?
4: Alors, ils sont plutôt sympas quand même.
1: Ils sont contents.
4: Plutôt sympas, ouais. Ils m'envoient des petits mots, merci d'avoir mis en avant mon papier, ouais. Etc. Donc c'est assez agréable. Parfois j'en égratigne certains, mais c'est de bonne guerre. De toute façon, c'est aussi à ça que ça sert. Hein. La revue de presse, finalement, vous mettez un coup de projecteur sur effectivement le travail de confrères. De temps en temps, vous vous permettez aussi de vous moquer, mais comme on se moque de nous, hein, donc oui. Tout ça est bien normal. Non, mais globalement, j'ai évidemment des bonnes relations avec les éditeurs de presse, quoi, parce que finalement, en plus, je me nourris de leur talent.
1: Ah,
4: vous savez, je suis une sorte de moi, je suis un type sans aucun talent. Je vais accaparer le talent des autres, mettre ensemble, et puis.
1: Non, mais ça, c'est un vrai talent d'arriver à retranscrire chaque jour, et vous le faites vraiment très bien, Olivier Delagarde, chaque matin, 6h45, 7h45, 8h45, et bientôt 9h45, 10h45
4: sur Europe 1. On se calme, on va se calmer, on va prendre un verre d'eau, voilà, et ça tout va très bien se passer.
1: Merci beaucoup, Olivier Delagarde, et bonne sieste.
4: C'était un plaisir.
1: Ça va être l'heure de la deuxième partie de votre nuit.
4: Absolument.
2: À demain matin.
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1: C'est une excellente idée d'être resté avec nous pour vivre la suite de Culture Média. Nicolas Carreau et Julien Pichenet vont nous rejoindre dans un instant. Et je suis très heureux de recevoir ici pour la première fois une actrice et top modèle qui vient nous dévoiler ses meilleures recettes bien-être. Bonjour Estelle Lefébure.
9: Et bonjour à tous.
1: Merci beaucoup d'être là. Et c'est vrai, quand on vous regarde, Estelle, on a envie d'avoir vos recettes, on a envie de connaître vos secrets pour être toujours rayonnante. À bientôt 60 ans, c'est dans 4 jours votre anniversaire.
9: Oui.
1: Je me permets de donner votre âge parce que vous le revendiquez, cet âge, mais chaque cap quand même, je dis 40, 50, 60, ça fait forcément quelque chose. Comment est-ce que vous le vivez, vous?
9: En fait, je compte pas vraiment les années, non pas que je vais pas célébrer cet anniversaire, ouais. Mais en fait, j'ai pas forcément envie de me dire, voilà, j'ai 60, 59, 60, 61, ouais. 60. C'est voilà, chaque jour compte, chaque jour vous ouvrez les yeux, c'est un cadeau, c'est voilà, la vie elle est là, et c'est ce qu'il faut vraiment se dire chaque jour.
1: Et alors votre métier de mannequin fait que vous devez, en plus, moi je me dis quand même, avoir cette pression d'être toujours parfaite, c'est toujours quelque chose auquel je pense quand je vois des mannequins. Est-ce que vous diriez que cette pression, elle s'accentue à mesure que le temps passe, ou au contraire vous prenez plus de distance avec cette injonction à être parfaite?
9: Alors, je dirais en effet, la deuxième solution, c'est de prendre un peu plus de distance. Ouais. Mais il est vrai que, alors, souvent j'entends, oh ben c'est un peu facile pour toi d'avoir 60 ans et de te sentir bien parce que voilà, t'es jolie. Je fais, ben non, Pas forcément. Il a fallu que je représente la beauté, qu'on soit quand même parfaite, avec une hygiène de vie assez stricte, depuis de longues années. J'ai plus de 40 ans de carrière. Et ben, je pourrais vraiment me sentir mal dès qu'une ride apparaît. Donc oui, ça pourrait être encore pire, je trouve, pour quelqu'un qui a fait vraiment son métier dans la beauté.
1: Ça pourrait être difficile. Ouais.
9: Mais en fait, je pense qu'il y a un moment où il faut vraiment lâcher le regard. Enfin, ne pas vivre par rapport au regard des autres. Mmh. Et ça, ça le vaut pour tout le monde.
1: Et vous y arrivez, ça?
9: Oui, je crois que maintenant, ça y est. Ça y est. C'est du travail. Hein. C'est pas genre d'un seul coup, je me réveille. Oui. Oh, c'est du travail. C'est se dire, voilà, je pense qu'il y a quelque chose de très important, c'est de se sentir bien avec soi-même. Mmh. Donc moi, je me regarde et je me dis, bon, voilà, il faut que je me sente bien avec moi.
1: Vous avez
9: déjà.
1: Et alors là, vous proposez vos meilleures recettes bien-être. 78 recettes. Je me suis demandé d'ailleurs pourquoi pas 80, pourquoi 78, il y avait une raison particulière.
9: Non, pas vraiment.
1: 78. 78 qui ont le mérite d'être alors hyper simples. Hein, même si on est nul en cuisine, je suis d'accord. Hein, vous êtes d'accord
9: c'est
1: avec
9: clair,
1: moi
9: hein, c'est clair, c'est simple, clair.
1: Voilà, là, c'est simplissime. Des aubergines au yaourt, de la patate douce à la salsa de tomate. J'adore.
9: Ah, celle-là, je l'adore aussi.
1: Ou encore, alors ça, c'est très original, une salade de fraises, chicorée rouge et parmesan. Déjà, j'aurais pas forcément pensé à associer ces trois ingrédients, mais c'est vrai que la photo, elle donne vraiment envie.
9: C'est des belles photos, en effet.
1: Ce sont vos recettes ?
9: Oui, vraiment. Cool. Et en fait, toutes les photos, on les a... Enfin, j'ai fait le plat. Hein. J'ai été...
1: Ce sont vos photos aussi, alors?
9: Non, c'est pas moi, c'est Aline Gérard qui a fait ces photos. Mais par contre, c'est vraiment les plats que j'ai faits.
1: Ouais,
9: et après, donc il a fallu faire très attention quand même à l'esthétique et tout du plat, au dressage.
1: Là, il y a du design culinaire.
2: Mes salades ne ressemblent pas à ça, vous voyez.
1: Non.
2: Mais c'est très joli. Ça donne...
9: alors... Mais je trouve que c'est important aussi quand même de présenter, en fait... ces salades, parce que ça peut être assez singulier, une salade. Voilà. Ouais. Mais je trouve que c'est important parce que visuellement, ça donne déjà envie.
1: On mange avec les yeux.
9: Au niveau de la couleur aussi, mettre de la couleur dans ses assiettes et mélanger justement peut-être des ingrédients auxquels on... Voilà, la fraise, je peux vraiment la mettre avec du basilic, du vinaigre de balsamique. Enfin, vraiment, la mettre aussi bien en sucré qu'en salé.
1: Oui, et là, la fraise, j'imagine qu'elle vient compenser l'amertume de la chicorée rouge. Donc voilà, c'est ça qui est intéressant. Il y a aussi un poulet aux agrumes, mais alors pas du tout de viande rouge. Vous n'en mangez pas, Estelle?
9: Non, je n'en mange pas. Alors après, je sais que quand justement on prend de l'âge, il faut absolument manger des protéines parce qu'on a une perte de masse musculaire. Donc c'est important quand même dans son alimentation d'avoir pas mal de protéines. Mais là, j'ai choisi, moi j'en mange plus, mais après voilà, chacun fait ce qu'il veut.
1: Par militantisme, pour la santé,
9: éthiquement, j'ai toujours, mais même depuis toute petite, j'ai toujours été dégoûtée par la viande rouge.
1: Ça n'a jamais été votre truc. Bon. Alors en revanche, Estelle Lefébure, vous avez une passion pour l'avocat. Vous dites en manger tous les jours de l'avocat.
9: Oui, non, quand même pas exagéré, mais c'est vrai que j'en mange souvent.
1: C'est du bon gras, l'avocat ?
9: Oui,
1: c'est ça.
9: C'est du bon gras. Ça, alors
1: dit,
9: là,
1: dit, c'est
9: une
1: gras,
9: bonne graisse.
1: L'avocat, mais c'est du bon gras.
9: Enfin, oui, c'est gras.
1: On peut en manger
9: forcément.
1: Tous les jours, la preuve.
9: Mais on va... je ne sais pas si c'est gentil.
2: Non, mais c'est pas du saucisson sec, quoi. C'est du bon gras.
9: Voilà,
2: on peut
9: bravo.
1: Vous parlez aussi du chou kale. Alors, c'est un légume, c'est la feuille verte qui a de vrais pouvoirs nutritionnels. Mm-hmm. Le chou kale, moi, je trouve ça pas hyper bon, le chou kale. Mais comment est-ce qu'on peut le cuisiner pour rendre ça plus agréable?
9: Alors, moi, je le fais souvent. J'adore faire en apéro. Faire des chips de chou kale.
1: Ah, voilà.
9: Et c'est super simple. En fait, on les met dans un bol. Oui, non, mais alors, on les met dans un bol. Un peu de paprika ou du piment, un peu, voilà, on assaisonne avec des épices.
1: Ouais.
9: Même des graines de tournesol. Donc, je mets quelques graines. Je mets ça sur une plaque et quelques minutes au four.
2: Ah,
9: et ça
2: pas
9: vient.
2: De friture.
1: Ah oui.
9: Non.
1: Ah oui, d'accord.
9: De l'huile d'olive.
1: Mais ça devient croustillant.
9: Et ça devient automatiquement croustillant. Et ça fait, c'est mieux que des chips qu'on achète quand même industriels.
1: Ah oui, rien
9: donc
1: à voir.
9: Voilà.
1: La grenade aussi, vous dites qu'on devrait l'intégrer davantage à notre alimentation. Pourquoi ? C'est un anti-stress, c'est ça la grenade ?
9: Ouais, et puis ça fait partie aussi des antioxydants. Enfin, c'est vraiment. Moi, il y a des aliments comme ça, je trouve qu'on oublie un petit peu, ou alors qu'on n'aime pas trop, comme la betterave. La betterave.
1: Oui, j'ai un peu de mal aussi.
9: Voilà. Voilà, vous voyez, par exemple. Mais pourtant, il y a des recettes, parce que c'est plein de bétanine. Mmh. Et aussi, il y a de la vitamine A, K et D. Et en fait, ça fait vraiment, ça bloque l'oxydation. Mmh. Donc ça, c'est important.
2: Vous êtes resté sur la betterave de la cantine de l'école.
9: Oui, voilà, le carré, le cube, voilà.
2: Qui avait le goût de
9: carpaccio. Ouais. Je vous dis, petite recette, carpaccio. Très fine très lamelle, fin. Avec de la mozza. Vous remplacez en fait les tomates par la betterave.
1: Pas mal.
9: Basilic, et pareil, l'huile d'olive, un peu de gros sel et tout, c'est délicieux.
1: Et on sent plus la betterave, c'est parfait. Mais meilleure recette bien-être, c'est apparu chez Flammarion.
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2: 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Et votre invité, Thomas, vous recevez Estelle Lefébure pour son livre « Mes meilleures recettes bien-être ». Voilà, on vous le présente sur Europe 1.fr, Europe 1 TV. C'est paru aux éditions Flammarion.
1: Et il est là, Nicolas Carreau, il vient de nous rejoindre. Ça va, Nicolas ?
7: Ça va, Thomas, ouais.
1: Vous allez nous présenter un bouquin dans un instant.
7: Oui, de Jean-Christophe Ruffin. Vous savez, son héros récurrent, Aurèle le Consul.
1: On l'aime beaucoup, on l'aime beaucoup.
7: Genre de Colombo, manque un peu.
1: On va rentrer dedans dans un instant, mais d'abord on va adresser notre portrait sonore, Estelle Lefébure, des petits sons pour mieux vous connaître, et voici le premier.

0: 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C'est vrai, Estelle Lefébure, que vous ne rêviez pas d'être mannequin, que ça vous est un peu tombé dessus.
1: Oui, complètement. Comment dans la rue.
0: Dans la rue.
1: Ouais, un agent m'a arrêté et en fait, j'avais 17 ans et bon, à l'époque, je vivais en Normandie, moi, toujours. Et ouais. Quand je suis rentrée le jour même, ma mère m'a dit non, tu passes ton bac d'abord, puis après on verra. Ok. Je l'ai écouté sagement. Ouais. Et après, j'ai fait des études supérieures à Paris. Et là, par contre, c'était vraiment très pénible pour moi.
0: Ah oui.
1: Et je commençais à réfléchir, je dis mais qu'est-ce que je vais faire, parce que là je m'embête complètement. Et en fait, je suis retournée boulevard Sébastopol, puisque c'était là où était l'agence, mais juste pour déjeuner, et il était là encore.
0: Ah.
1: Comme quoi le destin.
0: Donc
1: et
0: là,
1: en fait, il m'a arrêté à nouveau,
2: ouais.
1: Il m'a dit mais je me souviens de vous.
2: Ah
1: oui. Mais c'était le meilleur œil de Paris, on disait.
0: Il était partout, en fait.
2: Oui,
0: c'est un
2: peu
0: gênant.
1: Non, et voilà, et cette fois-ci, je suis montée dans l'agence.
0: Et c'était parti,
1: j'ai arrêté tout de suite l'école.
0: Et donc, vous avez commencé en 88.
1: 85.
0: En 85, oui. Même.

0: C'est assez incroyable parce que j'étais très fière de représenter quelque part plus la Normandie que la France.
1: Ouais, c'est ça. J'ai vu quelque part aussi que vous disiez que vous étiez plus une fille de l'été, moins de l'hiver pour les photos. Ça veut dire quoi, ça ?
0: Est-ce que peut-être le côté blond, sourire, voilà, fait que on a plus envie de ce côté frais, solaire.
1: Vous avez fait plein de photos à la plage, par exemple.
0: Ah oui.
1: Ça, c'était vraiment votre marque de fabrique, quoi. C'est marrant, ça. Et alors, vous mesurez 1m75, ce qui est grand, mais pas très grand, finalement, pour une mannequin. Et vous aviez plus de forme que les autres aussi. Est-ce que ça vous a...
0: Merci.
1: C'est vous qui l'avez dit, hein. Je ne me permettrai pas. Mais est-ce que ça vous a ouvert des portes ou est-ce que ça vous en a fermé?
0: Non, mais à l'époque, par contre, moi, je n'en avais pas plus que les autres, mais c'est vrai que j'en avais. Cindy, on était, à peu près...
2: Cindy Crawford.
0: Claudia, on avait le même... Non, Claudia, elle est après. C'est pas la même génération. Et donc, en fait, je pense qu'on avait chacune, en effet, sa marque de fabrique. On était, on avait chacune sa personnalité. Et on n'essayait pas d'effacer ça. Ouais. Et au contraire, ils aimaient avoir Cindy Crawford avec son grain de beauté, Angie Everhart avec ses cheveux roux.
2: Rock,
1: C'est plus du tout ça aujourd'hui.
0: Non, c'est plus pareil. Ouais. C'est plus pareil.
1: Allez, un autre extrait. Obligé. 1992, vous devenez la muse de Thierry Mugler qui réalise le clip culte de George Michael, Too Funky, dans lequel vous aviez une tenue en vinyle qui devait être super agréable à porter. Hein.
0: Génial surtout. J'étais la seule avec un homme aussi. Et, et sincèrement, oui, c'est avec John. Et sincèrement, ce clip, le tournage a duré toute une nuit, toute une. Voilà. Ça a été très dur. Mais. Donc moi la tenue plus les cheveux parce que je tiens à dire
1: énorme
0: que j'avais une choucroute énorme avec des faux cheveux mais qui étaient très lourds, des vrais cheveux de cheval, enfin un truc, mais c'était horrible.
1: Et pourquoi ça a été aussi long de tourner? C'était
0: parce
1: juste
0: que,
1: un clip.
0: Non, pas juste un clip. Non. Mais il y avait Thierry Mugler, forte personnalité, George Michael.
1: Fort personnalité.
0: Et les deux, eh bien, se chamaillaient de temps en temps. Donc des fois, ils s'enfermaient pendant des heures pour. Et nous, on était là, on attendait. Mais après, le résultat, juste sublime. Et puis, quelque chose qui marque à vie, quoi.
1: Et George Michael était comment?
0: Extrêmement gentil. Avec nous, incroyable. Ouais. Incroyable. Je crois que vraiment, il respectait vraiment notre travail et aussi, nous, forcément, on était assez subjugués subjugués d'être dirigés par George Michael quand même.
1: Autre extrait. On va faire très court, je vous rassure. On est en 88.
0: Vous auriez dû choisir High quand même. C'était plutôt mon époque. Ouais.
1: On l'a déjà passé ici parce qu'il est déjà venu dans ce studio, David Hallyday. On l'aime beaucoup. Vous l'avez rencontré, vous, en 88 sur le tournage d'une émission de Patrick Sabatier.
0: Oui.
1: Les uns et les autres. Et il paraît que vous avez eu un coup de foudre pendant un incident technique sur le plateau, c'est vrai ça?
0: Waouh, vous êtes bien renseigné. Hein. Oui. Il y a eu un incident technique. Il y a des gradins du public qui se sont écroulés un petit peu avant le tournage.
1: Ah, avant, ok.
0: Oui, heureusement. Et donc ils ont dû reconstruire vite fait et tout. Et nous, en fait, tous les artistes attendaient donc sur deux étages les loges. Et donc c'était un petit peu long. Donc on passait du temps à passer d'un étage à l'autre, tout. Et dans les escaliers, croisement, les regards se croisent et coup de foudre.
1: Wow. Coup de foudre chez Patrick Sabatier.
0: On avait des amis en commun et on voulait absolument essayer de sortir. C'était le moment du palace. Alors, on essayait de se retrouver, mais toujours en groupe. Et puis voilà, coup de foudre.
1: Et puis vous êtes mariés ensuite assez jeune, à 23 ans.
0: 23 ans, oui. 23 ans. À peine un an après. Ouais, un an après.
1: Allez, musique. Je ne sais pas si ça vous parle, ça. Si je vous dis Courant d'air.
0: Ah oui, mais c'était la musique de Courant d'air,
1: ça ? La musique de Courant d'air, du générique de Courant d'air sur Canal+. Wow. Une émission que vous avez présentée, racontez-nous alors.
0: C'était la première fois que je faisais, que je présentais une émission. Et ça, c'était génial parce qu'en fait, c'était un peu genre... Estelle a un passeport pour passer un peu partout.
1: Oui. Guide touristique, quoi.
0: Voilà.
1: On vous suivait.
0: Et c'était la première fois qu'on faisait ce genre d'émission avec les bonnes adresses, les mauvaises adresses même. Mmh. C'est-à-dire, il ne faut pas aller là, mais alors là, c'est extraordinaire. tout en interviewant aussi des grands artistes de la ville où on allait.

0: Ouais. On a fait Londres, Milan, Madrid, Amsterdam. Donc, on a fait plein de villes comme ça. En Europe, et puis ensuite on a fait carrément un peu plus long parce que ça c'était un 25 minutes je crois.
1: Ouais, 26 minutes. Ouais.
0: 26 minutes, ouais. Et en fait après, l'année d'après, on a fait 52 minutes et là on a fait trois grosses villes, New York, wow. Miami et San Francisco.
1: Ouais, ça génial. Aussi on pourrait plus faire aujourd'hui, ce serait trop cher. Et alors vous avez aussi présenté...
0: On partait à 10 en plus.
1: Oh là là là. Vous avez aussi présenté votre propre divertissement sur France 2 en prime time en 1998, samedi soir chez Estelle.
0: Ouais. Premier prime présenté par une femme. Ouais.
1: Premier prime présenté par une femme. Mélange d'humour, de variété, vous receviez les artistes chez vous. Oui,
0: c'est ça.
1: L'idée de
0: c'est exactement ça. Et en fait, il y avait des parodies. J'ai fait la parodie des petites annonces d'Elysée Moon. Après, je faisais quelques duos aussi avec des artistes. Mais surtout, voilà, je les interviewais sur mon canapé.
1: Ouais.
0: Et à l'époque, c'était assez innovateur. Quoi.
1: Et pourquoi ça s'est arrêté alors? Pourquoi vous n'avez plus fait vraiment de télé après?
0: Ah, je trouvais que la pression, elle était, c'était dur quand même. Le fait d'attendre les audiences le lendemain matin, d'être,
1: ça vous angoissait.
0: Ouais, c'était pas. En fait, je me suis dit non, c'est pas pour moi. Mais c'est vrai que je préfère par exemple une émission comme Courant d'air où là, c'est vraiment, ça me ressemble. Moi, j'aime bien bouger, j'aime bien, voilà.
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3: 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Et votre invité, Thomas, vous recevez Estelle Lefébure pour son livre Mes meilleures recettes, bien-être, des livres et des recettes qui vont vous accompagner tout cet été. C'est aux éditions Flammarion.
1: Il n'y a pas que du solide hein, dans votre livre, il y a aussi du liquide. Mais alors, bon, ce sont des jus de fruits. Ce sont des jus de fruits et de légumes.
3: Oui, bien sûr,
1: attention,
3: sûr, reste raisonnable.
1: On parle quand même d'Estelle Lefébure pour avoir notamment.
0: Des eaux infusées aussi.
1: Des eaux infusées aussi pour plus de fun.
3: Pour une folie douce. En plein mois
1: de fête entre amis, bien sûr. Et l'idée, c'est aussi que ces fruits et ces légumes nous fassent du bien pour avoir une belle peau, par exemple. Alors, pour avoir une belle peau, 6 carottes moyennes,
0: oui.
1: 2,5 cm de gingembre frais, 6 bâtons de céleri.
3: Pas mal.
1: On mixe tout ça, hein, c'est ça?
3: Et
1: regardez
3: ça
1: cette peau merveilleuse.
3: Vous êtes la meilleure pub de votre livre, en fait, parce que tout fonctionne sur vous. Hein.
0: Je sais pas si tout fonctionne.
3: Bah, écoutez,
0: quand même, je pense que voilà, il faut le point le plus important, c'est que l'alimentation est très importante pour avoir une bonne santé et essayer de bien vieillir.
1: Évidemment.
0: Voilà.
1: Après, il y a des trucs plus costauds, hein, comme le smoothie au beurre de cacahuète. Voilà.
3: Oula.
1: Alors banane, beurre de cacahuète, date, medjool, ça. Medjool,
3: ouais.
1: Lait d'amande ou de riz. Après ça, moi, je fais une sieste. Hein.
0: Ah voilà, comme ça, vous allez manger. C'est fini.
3: Non, mais après ça, on jeûne une semaine, normalement.
1: Smoothie au beurre de cacahuète. Non, mais ça doit être délicieux, hein, blague à part. Smoothie anti-maux d'estomac, smoothie belle peau. Non, vraiment, il y a toutes ces recettes à retrouver dans le livre. Mes meilleures recettes bien-être, c'est chez Flammarion. C'est signé Estelle Lefébure. On va donner la parole à Nicolas Caro qui va nous parler d'un autre livre. Rien à voir, un roman ce matin. De Jean-Christophe Ruffin.
4: Absolument, Thomas, Estelle. Nous sommes à Sainte-Hélène, cette fois avec Napoléon. C'est Jean-Christophe Ruffin qui publie La folie Sainte-Hélène chez Calman Levy. Et vous savez, c'est une des aventures, ce qui fait aussi les romans durs de Jean-Christophe Ruffin, qui s'occupe des grands problèmes internationaux, du trafic, etc. Puis il y a cette collection, en fait, c'est une sorte de Sherlock Holmes. Il s'appelle Aurel Timescu. Ça fait 7 aventures d'Aurel. Et c'est une sorte de Sherlock Holmes, mais très, très névrosé, très, très décalé, un peu Monk, vous voyez ce personnage de télé, mais avec très, très intelligent aussi, bien sûr, beaucoup, beaucoup d'intuition. Et alors, cette fois, on est à Sainte-Hélène, c'est l'île où Napoléon, bien sûr, a été exilé sous surveillance britannique, où il mourut en 1821,
1: bien sûr,
4: entouré de ses derniers finels dans la maison de Longwood. Et en fait, à cause de ça, c'est une enclave française aujourd'hui. Pas toute l'île, mais la maison. C'est pas très grand. Hein, ça fait
1: la maison,
4: l'île
1: jardin,
4: fait 122 km², c'est pas très grand. Mais l'enclave, c'est quelques centaines de mètres carrés seulement.
1: Ouais,
4: il y a deux maisons, il y a une tombe. C'est pas beaucoup. Mmh. Et c'est perdu au milieu de l'Atlantique Sud. Et il y a un consul honoraire là-bas, justement, pour s'occuper de ça quand même.
1: Il doit être débordé,
4: dans la réalité. Et donc, au début de ce roman, Aurel arrive en Afrique du Sud pour prendre son nouveau poste, parce qu'à chaque fois, il est muté, parce qu'on n'en peut plus, on veut qu'il soit loin, et en général, on se débrouille pour qu'on l'oublie, et il se débrouille toujours pour retrouver une enquête, et il est toujours un peu gênant pour tout le monde, en fait, Aurel. Même s'il est très intelligent, donc il résout des enquêtes. Et le Quai d'Orsay essaie toujours de s'en débarrasser. Donc là, il arrive à Johannesburg, et dès qu'il arrive, on lui dit non, mais en fait, cette fois, tu pars pour Sainte-Hélène. Et autant d'habitude, on essaye de l'empêcher d'enquêter pour que ça reste fait par la police, la vraie, autant là, on lui dit s'il te plaît, vas-y, et cette fois, enquête. On te le demande, parce que le consul de Sainte-Hélène a disparu. Et on va certainement pas mettre les Britanniques dans la confidence, on a notre fierté. Et donc on envoie Aurel pour enquêter sur la disparition d'Hubert Bouise, c'est son nom, le consul honoraire depuis 30 ans.
1: Ouais.
4: Il sera aidé par deux historiens, Anastasia et le professeur Antoine, et on trouve une lettre d'adieu signée par Bouise, mais tout laisse à penser que c'est pas du tout lui l'auteur de la lettre. On a retrouvé aussi Pchit, c'est la chienne de Monsieur Bouise qui a été retrouvée tuée par balle. Et donc Aurel enquête au milieu des fous de Napoléon, vous savez, ceux qui se déguisent en grognards et tout ça. Les Anglais, des collectionneurs, il y a des personnages pittoresques là-bas. C'est très très drôle et en même temps c'est très très intelligent. Ça donne un roman truculent. J'adore cette collection, moi, de Jean-Christophe Ruffin. J'adore ce personnage.
1: C'est une plume très particulière, Jean-Christophe Ruffin.
4: Oui. Et c'est très fluide et toujours très érudit comme ça et magnifique.
1: On redit
4: La folie Sainte-Hélène, Jean-Christophe Ruffin, chez Kalman Lévy.
1: Merci beaucoup, Nicolas Carraud.
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3: 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Et avec votre invité ce matin, Thomas, vous recevez Estelle Lefébure.
1: Et Julien Pichenet qui nous a rejoint dans ce studio. Julien, vous allez nous parler d'une petite pépite tout à l'heure.
5: Exactement, un homme et une femme, il y a 60 ans, ce film remportait la Palme d'Or à Cannes.
1: Oui. Il y a 60 ans.
5: Ouais.
1: Ah, Estelle. C'était votre naissance.
3: Oui, mais ouais.
1: Allez, on va écouter un petit extrait qui devrait vous dire quelque chose, ce générique. Rendez-vous en terre inconnue, parce qu'en 2019, Estelle Lefébure, vous participez à cette émission Rendez-vous en terre inconnue, vous envolez pour le Kenya avec Raphaël de Casabianca dans la communauté des Samburu. Ils sont là, les Samburu. Et alors, ça a commencé très fort avec une randonnée dans les montagnes. Je me souviens, vous avez dû bivouaquer à la Belle Étoile. Et pas de chance, ce soir-là au Kenya, il y a eu une averse.
0: C'est vrai que c'était pas de chance, mais en même temps, plus on monte, plus on a quand même un climat pas du tout comme dans la savane, comme on peut imaginer quand on dit le Kenya.
1: Ouais.
0: Mais on est monté jusqu'à 2500 mètres d'altitude, donc forcément, les nuits fraîches, vraiment totalement différentes de ce qu'on peut imaginer. Et par contre, une rencontre inoubliable de trois femmes étaient venues déjà de leur village, donc elles ont mis deux jours à descendre. Et après, ça a duré deux minutes en bas. Elle me prend, allez, on remonte. Mais moi, j'ai dit, mais pourquoi elles sont venues? Pourquoi on n'est pas monté tout seul?
1: Et elle vous dit, ces femmes, qu'elles n'ont aucune idée de leur âge. Et
0: voilà, justement, tout à l'heure, vous parliez de mon anniversaire.
1: Ouais, ouais.
0: Et j'ai failli vous le dire. Moi, j'aimerais tellement être comme ces femmes, comme cette tribu, en fait, qui ne savent pas leur âge. Donc, en fait, ils n'ont pas ce côté d'angoisse ou pas. C'est vraiment, en fait, ils vivent. Ils vivent pleinement leur vie chaque jour.
1: D'ailleurs, elles vous disent, vieillir, c'est bien quand t'es vieux, t'es respecté.
0: Complètement. On respecte les aînés, là-bas.
1: Ah oui.
0: Ils vivent tous ensemble.
1: Et quand vous arrivez chez les Samburu, vous découvrez que les Kenyans, ils ont un sens vraiment démesuré de l'hospitalité. Les femmes du village, elles vous ont même construit une maison.
0: Ouais, en deux mois et demi, ils ont construit une maison pour moi. Et je peux pleurer là, vous savez. Non, mais ça m'a vraiment changé ma vie. Et en fait, en repartant, parce que c'est très dur de dire au revoir à ces personnes avec lesquelles vous avez vécu pendant 15 jours, donc c'est pas énorme. Et en même temps, c'est quelque chose de tellement fort. Et en fait, en partant, elles vous disent, mais ici, c'est chez toi. Tu reviens quand tu veux. Waouh. Wow, alors là. Donc, j'ai jamais vu des gens aussi généreux, avec très peu de connaissances, en fait. Enfin, on se connaît pas vraiment depuis longtemps.
1: Et vous avez pas de nouvelles d'eux?
0: Alors, si, j'ai eu quelques nouvelles.
1: Ah oui?
0: Grâce à une, parce que il y a une autre personne qui s'occupe justement des écoles et sa nièce, en fait, elle me texte et elle m'envoie quelques photos. Enfin, ça, c'est...
1: Et alors, je me souviens aussi que vous aviez beaucoup impressionné le village avec vos cheveux blonds. Il n'avait jamais vu de cheveux blonds. Même les vaches n'avaient jamais vu de cheveux blonds. Et donc, du coup, Estelle Lefebvre ne pouvait pas traire les vaches. Elle ne se laissait pas traire.
0: Elles avaient très peur. Peur de moi.
1: C'est fou quand même.
0: C'est incroyable. Et à un moment, elles me disent, bon, bah, tu sais quoi, tu vas mettre ça. Donc, elles me mettent une espèce de peau sur moi. qui sent plutôt lavage ou enfin là, pour que je puisse m'approcher. Mais en fait, on n'a jamais pu le faire. Dès que je m'approchais, la vache, elle devenait hystérique. Donc, j'ai pas pu traire la vache. Voilà. Alors, en tant que normande, quand même.
1: Ouais, c'est fou, ça.
2: Ouais, c'est un comble.
1: Mais j'imagine qu'on n'en sort pas indemne d'un voyage comme ça. Ça doit être vraiment quelque chose.
0: Franchement, ça vous change. Ouais. En fait, moi, ça m'a vraiment changé la façon de voir les choses, de vous dire qu'il y a quand même des personnes... Parce que c'est loin, hein, c'est vraiment loin. Il a fallu faire tout le périple, était très compliqué. Il n'y a pas eu que 2 jours de marche. Et 4 heures de voiture avant, un autre petit avion avant. Enfin, c'est vraiment, c'est assez compliqué. Mais en fait, vous vous dites, ces gens-là, c'est eux qui ont raison. Mmh. Parce que lorsque vous voyez ces beaux paysages, en plus, il y a des images extraordinaires. Magnifique. Et à un moment, on voit un coucher de soleil. Elles me disent, viens, on va t'emmener là. Elle fait, tu vois tout ça, c'est chez nous. Mmh. Oh! Et là, il n'y a pas de barrière, c'est juste leur terre, c'est la terre, c'est vraiment, ils en prennent soin.
1: C'est vraiment une des plus belles émissions de la télé française, hein. Rendez-vous en terre inconnue. Estelle Lefebvre, on va jouer maintenant, on va jouer avec un auditeur.
0: Je peux jouer ?
1: Au 3 ou rien, vous allez pouvoir aider l'auditeur. 3 bonnes réponses ou sinon vous ne gagnez rien.
3: Oui, il y a quand même ce beau cadeau à gagner, donc le casque Bluetooth M295 de la marque Muse, avec une clarté sonore exceptionnelle, immersion totale. Parce qu'il y a quand même 2 avantages avec ce casque. Il y a l'isolation acoustique avec la technologie réduction de bruit active. Ça veut dire que quand vous mettez le casque, qui n'est branché à rien parce que c'est en Bluetooth, hein, il n'y a pas de fil, vous n'entendez que ce que vous êtes en train d'écouter. 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Parce qu'on rajoute avec ce casque le baladeur CD vintage culte. 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C'était un peu le problème des baladeurs CD des années 90 avec les albums qui sautaient. Bon, bah là, il y a un système anti-choc. C'est quand même.
1: J'espère qu'on va offrir tout ça ce matin à Françoise qui est en ligne avec nous. Bonjour Françoise.
6: Bonjour Thomas. Bonjour Anita.
3: Bonjour Françoise.
6: Bonjour Estelle.
3: Bonjour.
1: Vous nous appelez d'où, Françoise ?
6: Aisanville, dans le Val d'Oise.
1: Ah, mais c'est Françoise d'Aisanville.
6: Eh oui.
1: Mais oui. Auditrice de Culture Média qui était avec nous mardi dans ce studio et vous n'avez pas pu jouer mardi.
3: Ah, Françoise, comment ça va depuis mardi ? On vous manque un petit peu ?
6: Depuis mardi, ça va bien.
1: Vous avez écouté l'émission hier ?
6: Je suis ravie de vous retrouver.
1: Ah bah voilà.
3: Maintenant, vous imaginez les coulisses quand vous écoutez du coup.
6: Absolument. Oui, là, je suis à côté de vous, là. Tout à fait.
1: J'espère que vous allez gagner. Françoise, on va tout faire pour, en tout cas. 3 extraits sonores. Si vous reconnaissez les 3, c'est gagné. C'est parti.

0: vivante.
1: Bon, alors, pourquoi cet aquapeeling à base d'enzymes en décembre, janvier, février? La peau vient d'entrer dans l'hiver.
2: Je suis palichonne, il faut faire quelque chose.
1: Les cellules mortes se sont amassées comme une fine moisissure sur la surface de la peau.
3: Oula, c'est dur. Oh.
4: Qui est-ce? Sa femme lui a donné la peau de ses fesses pour lui réparer le visage. Et comme elle est morte l'année dernière, il va entretenir la peau de sa femme le plus longtemps possible.
3: Ok.
5: La réponse est dans l'extrait. Françoise, c'est qu'est-ce cadeau. Que vous avez reconnu? C'est parti.
6: Alors, j'ai reconnu Benjamin Biolay.
5: Bravo. Oui.
6: Et je pense que ça a un rapport avec les voitures.
3: Non, c'est un rapport avec la beauté. La beauté aujourd'hui.
6: Ah, on a bon, quand d'accord. même Estelle Lefebvre. Comme je sais qu'Estelle est aussi fan de, oui, de Rally, etc.
5: Ouais. Ah, bien joué.
6: Ensuite, je pense que c'est Vénus Beauté Institute.
3: Bravo.
5: Et il n'y a plus que le générique télé alors.
6: Mais le troisième, j'avoue.
3: Ah non, ah bah non.
5: Générique d'une série.
3: Il y a la réponse dedans.
5: Ça a été dit. Non, non, on peut pas réécouter, non. On peut pas réécouter, mais c'était.
6: Il y a la réponse dedans. Ah bah alors j'ai pas.
3: Il y a trois mots. Il y a trois mots et il y a le thème du jour.
5: Na na na na na.
6: Amour, gloire et beauté.
3: Bravo.
6: Merci.
5: Ah, elle m'a fait peur, François.
3: Oh ouais.
6: J'avais pas fait attention aux paroles et c'est vrai que j'avoue que je l'avais pas.
3: Ah, bravo, parce que franchement, le premier et le deuxième n'étaient pas évidents et vous avez.
5: Ah, le Vénus Beauté Institute, moi je l'avais pas.
3: Ah ouais, ah, vous nous avez épaté là sur le film.
6: Je l'ai vu il y a pas longtemps.
3: Avec Nathalie Baye, Audrey Tautou, Samuel Le Bihan, Claire Lebout.
6: Il y a pas longtemps.
5: Et oui, en hommage à Nathalie Baye.
3: Bon, alors, on est très heureux de vous envoyer à Aisonville et bien le casque Bluetooth M295 de la marque Muse et le nouveau baladeur CD vintage de la marque Muse également.
6: Eh bien, je vous remercie infiniment.
5: Voilà, Françoise.
3: Vous avez
5: merci.
3: Encore des CD ?
5: Merci à vous.
6: Et encore merci. Oui, oui, oui, oui. Mais justement, on a encore les CD, mais on a de moins en moins d'appareils pour les passer.
3: Et ben voilà.
5: Et ben voilà, il va falloir les ressortir. On vous embrasse, Françoise. À bientôt.
6: À bientôt, au revoir,
5: merci.
6: Bonne émission.
5: Merci,
3: et
5: merci.
3: 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Vous envoyez MEDIA, M-E-D-I-A-S par SMS au 739-21, deux fois 75 centimes plus coût du SMS et on vous rappelle.
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5: Qui sont globalement des recettes assez légères. Hein. Je pense que si Julien Pichenet, on lui donne ce bouquin, il va nous dire que c'est que des entrées.
8: Bah, c'est très bien les entrées.
3: Pas du tout.
5: C'est très bien les entrées. Mais ça veut dire aussi que ce sont des recettes qu'on peut intégrer peut-être un rééquilibrage alimentaire, par exemple, quand on veut préparer
9: l'été. Oui, mais c'est pas vraiment le but, hein.
5: c'est pas
9: recettes pour maigrir ou quoi que ce soit, hein. Surtout pas, c'est pour se sentir bien.
5: Oui, mais moi j'ai l'impression qu'on va pas prendre beaucoup de poids quand même avec ces aubergines au yaourt, mais bon.
9: C'est une salade, c'est une entrée, ça,
3: oui,
9: par
3: bah
9: exemple.
3: Derrière vous ferez une côte de bœuf, toi, non,
9: derrière il y a le poisson, il y a plein de choses.
5: Et vous dites dans un autre de vos livres, Estelle Lefebvre, qui s'appelle Accueillir le temps qui passe, que quand vous étiez, il est là le livre, quand vous étiez... top modèle, vous ne vous êtes jamais privé de nourriture. Vous n'êtes jamais affamé pour travailler. Je vous vois faire la moue, c'est pas tout à fait vrai.
9: Non, c'est-à-dire que je n'ai jamais fait de gros régimes. Voilà, ça ouais. Après, je vais pas vous cacher que à une époque quand on faisait des séries de maillots de bain la semaine d'avant, voilà, on se restreint et on fait des bêtises, hein, on fait des choses qu'il faut absolument pas faire. Genre manger que des pommes, manger voilà,
5: ah
9: très,
5: oui, ce
9: très
5: genre
9: peu.
5: De cure.
9: Oui, mais ça sert à rien. Ouais. Ça sert à rien, derrière on reprend. Mais bon, voilà, là il y a un moment où
5: ça sert
9: il faut
5: à fondre
9: être,
5: pour le shooting
9: oui,
5: quoi.
9: Voilà. Ouais. Donc ça, oui, on est quand même assez... on doit être très strict avec soi-même, en tout cas.
5: Ouais. Il y a quand même des critères qui sont durs dans ce métier-là. Il y a un autre aspect dont on ne parle pas beaucoup.
9: Si je peux dire quelque chose, c'est qu'il y a eu un moment, une loi, vous savez, qui est passée, comme quoi il ne fallait pas voilà, avoir des filles trop maigres et tout. Oui. Et je suis un peu déçue parce que je trouve que là, ça revient quand même.
5: Absolument.
9: Et ça, c'est vraiment dommage. Parce que si on regarde aujourd'hui, les filles, elles sont quand même toujours très maigres.
5: Très maigres, effectivement. Et alors, il y a un autre aspect dont on ne parle pas, ou rarement en tout cas, dans ce métier, c'est la solitude. C'est un métier, c'est vrai, où on est finalement assez seul.
9: Oui, assez seul. Bah, seul le soir dans sa chambre, seul dans l'avion, seul... Enfin, vraiment, bon, bien sûr, il y a toute l'équipe au moment du shooting, mais en fait, on est quand même... C'est un métier assez solitaire. Ouais. C'est, voilà, on attend beaucoup. Et souvent, vous attendez, bah, voilà, votre tour, vous êtes seul.
5: Et la rivalité entre filles, elle, elle existe? Elle est violente? Elle est comment?
9: Oui, elle a existé, mais après, nous, on était en fait un groupe un peu de on était les 10 qui se voyaient tout le temps sur les shootings, ouais. Les pubs, on faisait presque toujours tout ensemble.
5: C'est vrai que vous étiez vraiment les mannequins stars, quoi, ce qui existe là aussi assez peu aujourd'hui.
9: Les années 80-90, oui, c'était ça.
5: Top modèle.
9: Il y avait 10 filles, vraiment.
5: Qui bossaient
9: et
5: beaucoup,
9: en fait, on se retrouvait tout le temps, donc c'était génial.
5: Ouais.
9: Et là, il n'y avait pas de concurrence vraiment entre nous. Au contraire, on était contentes de se retrouver. Et après, les autres, c'est autre chose.
5: Ouais. Allez, je vais donner la parole à Julien Pichenet maintenant. Et Julien, c'était donc il y a 60 ans, en mai 1966, Claude Lelouch décrochait la Palme d'Or à Cannes pour le film Un homme et une femme. Et Europe 1 vient de sortir un podcast qui revient sur l'incroyable destinée de ce film.
8: Oui, c'est une recette aussi, un bien-être, regarder des films d'amour. C'est pas mal, hein, ça aussi. Hein, avec ce film notamment, au titre aussi simple que magnifique, avec Anouk Aimée et Jean-Louis Trintignant, La plage de Deauville, Le ciel grisouillis, Un homme et une femme. Deux enfants, un chien et bien sûr, la musique de Francis Lai.

0: Nous sommes le 20 mai 1966. Claude Lelouch, 28 ans, remporte la consécration suprême, la Palme d'Or à Cannes, à la surprise générale, avec ce film qui émeut le jury et les festivaliers.
1: Vous vous attendiez à ce succès, Jean-Louis Trintignant ?
2: Eh bien sûr. Depuis le premier jour où Lelouch m'a raconté l'histoire, j'étais sûr que ça allait être énorme.
1: En lisant le scénario, simplement ?
2: Non, j'ai pas lu, il m'a jamais donné un scénario à lire, mais quand il m'a raconté l'histoire, déjà je savais que ça serait formidable.
1: Ah oui, mais vous êtes quand même un comédien chevronné, vous avez l'habitude de travailler sur des scénarios bien établis.
2: Oui, mais quand on connaît Lelouch, il vous emporte dans un tel enthousiasme, une telle folie comme ça, qu'on ne peut pas ne pas marcher, ou alors on est complètement imbécile.
0: Bon, Trintignant dit qu'il s'y attendait, franchement c'était le seul. Hein, parce ouais. que, en fait, le plus beau dans cette histoire, c'est qu'un an plus tôt, un an avant cette Palme d'Or, en mai 65, Lelouch avait proposé un autre film au comité de sélection du festival. C'était un pastiche de films d'espionnage qui s'appelait Les Grands Mamans. Et quand le comité a découvert le film, bah, il était consterné. Comment pouvez-vous nous envoyer une merde pareille? C'est ce qu'on lui a dit.
3: Ah ouais.
0: C'était son sixième film à Lelouch. Sa carrière ne décollait pas. Certains de ses films avaient été bien vus à l'étranger ou par certains acteurs, mais voilà, ça restait assez maigre. Sa société de production était sur le point de faire faillite. Il se demandait s'il était vraiment fait pour ce métier. Bref, rien n'allait. Et le soir où il a appris que son film était refoulé au Festival de Cannes, il a pris sa voiture. C'est ce qu'il fait en général quand il va mal. Et bah, il s'est mis à rouler sans but. Écoutez-le.
4: Je sais pas où je vais, je sais pas ce que je fais, je suis cassé, brisé, et donc je roule très vite. Je me dis, tiens, si je devais avoir un jour un accident, et puis enfin, les mauvaises pensées, il fait nuit, je roule très vite, j'ai pris l'autoroute A13 à l'époque, qui n'allait que jusqu'à Mantes. Après, je prends les petites routes, etc. Et puis évidemment, naturellement, j'arrive à Deauville, parce que je peux pas aller plus loin, il y a la mer, et au bord de la plage, je m'endors dans la voiture, épuisé de fatigue et de tristesse.
0: Alors là, l'histoire devient encore plus dingue. Il va dormir 2 ou 3 heures dans sa voiture, sur les planches de Deauville. Donc, a priori, on n'a pas le droit d'y aller en voiture. À l'époque, peut-être, mais aujourd'hui, essayez de le faire.
5: Vous verrez que
0: ça va mal se passer. Et à son réveil, vers 6 heures du matin, il a une vision, une révélation. Le film va s'écrire tout seul dans sa tête.
4: C'est la marée basse. Je sors de ma voiture, je respire un grand coup et la lumière est sublime. Elle est sublime et à marée basse, très loin, sur la plage, il y a une femme. Il y a un enfant qui court autour d'elle et un chien. Et je me dis, mais qu'est-ce qu'elle fout à 6 heures du matin? Elle est toute seule, il n'y a personne. J'ai envie d'en savoir plus et je marche vers elle. Et en marchant vers elle, je suis en train d'inventer l'histoire d'un homme et une femme.
0: Alors, il n'ira pas la voir, en fait, pour lui demander ce qu'elle faisait là. Mais il va se précipiter dans un café pour écrire le scénario, demander un stylo, du papier, pour écrire le scénario de ce qui deviendra un homme et une femme. Bon, au début, les producteurs ont du mal à lui faire confiance. Il y a très peu de moyens, il doit tout tourner rapidement en 3 semaines. Mais quand on a peu de moyens et peu de temps, ça vous pousse à avoir des idées. C'est là que naît le style Lelouch, avec un style très naturel, on n'est jamais très loin du documentaire. La preuve, les acteurs eux-mêmes ne savaient pas comment allait se terminer le film. Il leur a laissé la possibilité de faire eux-mêmes des choix au nom de leur personnage. Est-ce qu'on reste ensemble ou pas à la fin? C'est Anouk Aimée elle-même qui le choisit. Tout ça est raconté dans un podcast Destin Extraordinaire, donc avec Claude Lelouch que nous avons rencontré il y a quelques semaines. On évoque là aussi, parce que quand il y a eu la Palme d'Or, le général de Gaulle s'est dit, il faut peut-être que je voie le film qui a eu la Palme d'Or, ce film français.
5: Ouais.
0: Donc il a vu le film à l'Élysée, entre le général et Yvonne de Gaulle, l'épouse du président de la République, qui raconte cette projection privée assez étonnante. Yvonne de Gaulle était en pleurs, très ému. Le général, lui...
6: Il avait des réserves.
0: Il avait d'autres soucis. Hein, il avait des réserves.
3: Il n'était pas très comédie romantique.
6: Ouais, romantique.
0: Voilà. Exactement, mais en tout cas, il y a eu 2 Oscars aussi pour ce film. Plus de 50 prix
6: magnifique
0: au total pour ce film qui a fait le tour du monde.
6: Absolument.
3: Allez, ça va être le programme du week-end du
6: Un homme et une femme. Merci beaucoup, Julien Pichenet. Un petit peu de musique avant la foire aux questions.
3: Oui, un petit peu de musique. Estelle Lefébure, si je vous dis que c'est une mannequin qui nous a éblouis sur les catwalks et qui aujourd'hui remplit les plus grandes salles de concert, qu'elle vient du Québec. C'est Charlotte Cardin qu'on va écouter ce matin sur Europe 1 avec son nouveau titre « Tant pis pour elle ».

0: Tant pis pour elle, Charlotte Cardin sur Europe 1 dans Culture Média avec Thomas Hill et votre invité Estelle Lefébure, Thomas.
1: Et Julien Pichenet qui nous a tous donné envie de revoir.
0: C'est le programme du week-end. Hein.
1: Un homme et une femme ce week-end. Là, c'est décidé, Julien Pichenet. On continue à parler de ce film exceptionnel pendant la pause. Mais alors là, on va faire une petite foire aux questions maintenant. Des questions aléatoires, Estelle Lefébure, c'est parti. Quel aliment vous semble indispensable à une vie heureuse ? Si vous deviez en choisir un.
2: L'amour.
1: Non, c'est beau, c'est beau. Est-ce que vous considérez que votre image publique est proche de celle que vous êtes vraiment ?
2: Ah oui.
1: Oui ?
2: Totalement.
1: Vous êtes pareil dans la vie
2: ah oui.
1: et à l'écran.
2: Oui.
1: En moyenne, il vous faut combien de temps le matin pour vous préparer ?
2: Oh, une petite demi-heure.
1: Une petite demi-heure, ça, oui. ça va, ça suffit.
2: Trois quarts d'heure, allez.
1: Qu'est-ce qui est pour vous un vrai tue-l'amour ?
2: Ha. Les chaussettes.
1: Les chaussettes. Les chaussettes, ça passe pas.
2: Le caleçon et les chaussettes, non, ouais. ça va pas.
1: Ouais, c'est pas ça. Si vous deviez choisir un poste de ministre, vous prendriez lequel ?
2: Oh, oh non, je suis pas sûre que j'ai envie de prendre un poste de ministre poste. Direct.
1: Quel est votre juron préféré ? Celui que vous utilisez le plus régulièrement ?
2: Bah, je peux pas le dire, là.
1: Bah si, ça passe. Hein. On a le droit de dire des gros mots quand on est grand.
2: Ouais. Oh, ça va.
1: Ça va, ça va. Avez-vous déjà eu recours à la chirurgie esthétique ?
2: Alors, non. J'ai essayé une fois, vous savez, là, sur les rides du lion.
1: La médecine esthétique du cou, plutôt. C'est ça ?
2: Non,
1: Des injections
2: Oui, un petit peu de Botox et tout.
1: Oui, oui.
2: Bon, ça fait longtemps, hein. Et du coup, ça ne tient pas, déjà, premièrement.
1: Il faut le faire régulièrement.
2: Et puis, et j'ai trop peur, en fait. Je ne sais pas, après, ça bloque. Et puis, du coup, ça fait d'autres rides ailleurs.
1: Ouais.
2: En fait, c'est... Pour l'instant, je dis pas non définitive, et puis chacun fait ce qu'il veut, encore une fois.
1: Bien sûr.
2: Mais il faut faire attention à l'espèce de boule de neige et l'engrenage, une fois qu'on est un peu addict après à ça.
1: Est-ce que vous considérez que vous avez mieux réussi votre vie professionnelle ou personnelle ?
2: Oh, bah... j'ai toujours essayé de garder un certain équilibre justement entre les deux. C'est ce qui m'a permis d'ailleurs de tenir comme ça ma vie professionnelle parce que j'avais à côté une vie privée et intime importante. Je la mettais au même niveau. Voilà, j'ai pas voulu faire plus l'un que l'autre.
1: La balance était équilibrée.
2: J'ai essayé en tout cas.
1: Comme d'habitude. Merci beaucoup Estelle Lefébure. Mes meilleures recettes bien-être, c'est paru chez Flammarion.
2: Merci.
1: Merci
2: encore.
1: Beaucoup d'être venu nous voir ce matin.
0: Et voilà, c'était Culture Média avec Thomas Hill qui nous donne rendez-vous à partir de 10h et jusqu'à 11h30 sur Europe 1. Il reçoit aujourd'hui notamment le réalisateur de camping et de disco, Fabien Antoniente, à l'occasion de la parution de son autobiographie. Alors, on n'attend pas Fabien ? Aux éditions Stock. Nos programmes de nuit, ça y est, c'est fini. Vous avez rendez-vous dans un instant avec Alexandre Lemaire pour Europe 1 Bonjour et on va se quitter comme toujours en chanson avec aujourd'hui Louane et la chanson qui a représenté la France au concours Eurovision l'année dernière à Bâle en Suisse. Elle est arrivée 7e avec Maman.
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1: Louane sur Europe 1 et Alexandre Lemaire m'a rejoint. Il va nous donner des nouvelles du monde. Soyez donc le bienvenu. Bonjour Alexandre.
2: Bonjour Marlène. Bonjour à toutes et à tous, chères auditrices, chers auditeurs. C'est un plaisir de vous retrouver sur Europe 1 ce vendredi 8 mai. Les courageux, les lève-tôt pour ce jour férié. Avec Marion Gagnon pour vous accompagner. Bonjour Marion.
3: Et oui, je suis une courageuse. Bonjour
2: à tous. La tendance météo, tiens, pour ce long week-end du 8 mai.
3: Ah, ça va très bien se passer aujourd'hui et demain. Un temps printanier, ça va se compliquer dimanche, par contre.
2: Des bonnes nouvelles, en tout cas, que vous nous confirmez dans un instant. Europe 1, bonjour. Dans l'actualité de ce 8 mai, l'information de la nuit, d'abord, ce sont des échanges de tirs entre les États-Unis et l'Iran. Téhéran accuse les Américains d'avoir violé le cessez-le-feu. Donald Trump affirme qu'il est toujours en vigueur. Les avancées de l'enquête après le meurtre de la jeune Chloé, 14 ans, dans l'Aisne. Nous verrons ce matin sur Europe 1 le profil inquiétant du suspect. Le pape Léon XIV achève sa première année de pontificat. Eh bien, c'est l'occasion ce matin de revenir sur ses premiers gestes forts, sur son style qui tranche avec celui de François et sur son bras de fer feutré, en tout cas de son côté, avec Donald Trump. Mon invité pour en parler sera le journaliste Jean-Pierre Denis, spécialiste du fait religieux. Il sera avec nous dans une demi-heure à 6h20. Votre histoire dingue, Marion.
3: On va parler du rappeur mondialement connu Snoop Dogg qui a choisi la Franche-Comté pour produire des glaces.
2: Ah bah décidément, c'est intéressant.
3: C'est dingue.
2: Vous nous racontez dans un quart d'heure. La revue de presse internationale, nous irons en Argentine notamment, où les journaux retracent le parcours de ce couple de Néerlandais qui a probablement succombé à un hantavirus à bord du navire de croisière MV Ondius. Il était parti, c'est vrai, d'Argentine le mois dernier. Les correspondants d'Europe 1 dans 10 minutes maintenant. D'abord le temps, Marion, c'est donc le soleil qui va dominer aujourd'hui.
3: Oui, l'amélioration se poursuit pour votre jour férié avec des conditions largement ensoleillées ce matin. Un ciel un peu voilé quand même sur la moitié est, mais rien de très inquiétant. Et alors cet après-midi, on va quand même surveiller une nouvelle tendance orageuse qui va gagner le sud-ouest du pays, donc le Pays Basque notamment. Tendance orageuse aussi sur le Massif central et les Alpes. Et puis c'est vrai que le ciel aura tendance à se charger sur la façade atlantique avec des ondées éparses en Bretagne en fin de journée par exemple, mais partout ailleurs. Les éclaircies vont s'imposer tout l'après-midi. Et côté température, on a toujours cette petite fraîcheur matinale, surtout dans le nord-est. 2 degrés à Épinal ce matin seulement, 3 degrés à Reims et à Rouen, 5 degrés attendus à Angers au lever du jour, 10 à Paris, 13 à Marseille. Ça va grimper cet après-midi. On repasse au-dessus des normales de saison. 25 degrés attendus à Cahors, 24 à Lyon, 24 à Bordeaux, 23 degrés à Carcassonne et à Ajaccio, 22 degrés à Paris et à Quimper, 21 degrés à Lille, 20 degrés à Marseille et 18 degrés à Dunkerque.
2: Bon, un bel avance de week-end en tout cas là, ça s'envole les températures.
3: C'est une belle journée, oui.
2: Marion Gagnon, merci, soyez les bienvenus, bon réveil sur Europe 1, voici votre journal. Il est 5h sur Europe 1.
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2: À la une, l'émotion toujours très vive à faire en Tardenois dans l'Aisne après le meurtre de Chloé, 14 ans. L'adolescente a été tuée de plusieurs coups de couteau mercredi alors qu'elle se rendait au collège. Son ex-petite amie, 23 ans, aurait reconnu les faits. Reportage Europe 1 sur place. C'était il y a 81 ans, la capitulation de l'Allemagne nazie, la fin de la Seconde Guerre mondiale. Pour certains, c'est l'occasion de se replonger dans les années 40 et de rendre hommage aux soldats américains qui se sont battus pour notre libération. Vous allez l'entendre. Dans ce journal également, le MV Ondius, ce navire de croisière, suspecté d'être un foyer de hantavirus, il est en route pour Tenerife aux Canaries. Il doit y arriver demain alors que 2 nouveaux passagers ont été testés positifs.
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2: Le journal de 5 heures sur Europe 1, Fanny Marceau. Bonjour Fanny.
5: Bonjour Alexandre, bonjour à tous. Comment supporter l'inacceptable affaire en Tardenois dans l'Aisne? La question hante les habitants après le meurtre violent de Chloé, 14 ans, poignardée à plusieurs reprises alors qu'elle se rendait au collège mercredi matin. Le suspect, son ex-petite amie, âgée de 23 ans, aurait reconnu les faits selon le parquet, ce que dément son avocat. Le jeune homme sans emploi, qui vivait chez ses parents, était déjà connu défavorablement des autorités et des habitants de la commune. Reportage de l'envoyé spécial d'Europe 1 dans l'Aisne, Antoine Bienvaux.
6: Devant le collège de fer en Tardenois, tout le monde semble connaître le suspect. Cet homme de 23 ans, ex-petit ami de Chloé, est surtout connu pour avoir déjà menacé plusieurs adolescentes de la commune. Cette maman le sait mieux que personne, sa fille, amie de Chloé, en a elle-même été victime.
0: Il draguait ma fille alors qu'il était déjà avec la petite Chloé. Ma fille a prévenu Chloé en lui disant « bah écoute, il me drague » et c'est là que ça lui a pas plu. Ma fille, elle m'a dit « il m'a menacé de me foutre dans le coffre ». Même la prostituée, ça a été loin.
6: Des messages alarmants qu'Europe 1 a pu consulter et qui vont même parfois jusqu'à la menace d'un viol. En déposant une gerbe de fleurs, ces deux amis de Chloé reconnaissent la personnalité très trouble du suspect.
7: On savait comment il était, il avait 23 ans, il était plus âgé qu'elle.
8: Il l'attendait tous les matins, au même endroit justement.
6: Cet endroit dont parle la collégienne, c'est cette route non loin du collège où Chloé a été sauvagement tuée mercredi. Un drame dont ne se remet toujours pas Nathalie.
9: C'est un choc, on ne peut pas imaginer que ça puisse arriver comme ça dans des petits villages. Pour la plupart, on se connaît tous, c'est juste une cruauté.
6: Une émotion palpable aussi chez les camarades de classe de Chloé, encore très marqués par le drame au moment de quitter l'établissement hier. Affaire en Tardenois, Antoine Bienvaux, Europe 1.
2: Au Moyen-Orient, et si l'on en croit cette nuit Donald Trump, le cessez-le-feu tient toujours.
5: Téhéran accuse pourtant Washington de l'avoir violé après que les États-Unis ont frappé des installations militaires en réponse à une attaque contre trois navires américains dans le détroit d'Ormuz. Ils ont joué avec nous aujourd'hui, nous les avons balayés. J'appelle ça une broutille, a déclaré le président américain.
2: La guerre au Moyen-Orient qui a fragilisé les relations entre les États-Unis et la France.
5: Et en ce 8 mai, certains ont choisi de commémorer l'amitié qui unissait nos deux pays à la fin de la Seconde Guerre mondiale. À Lefrincouk, près de Dunkerque, des passionnés de la libération se réunissent chaque année dans un camp militaire américain reconstitué. Ces membres de l'association WW44 pour World War 44 chinent toute l'année des objets d'époque qu'ils retapent et qu'ils sont fiers de présenter, comme a pu le constater le correspondant d'Europe 1 dans le Nord, Maximilien Carly. Reportage.
10: Des haut-parleurs crachent de la musique des années 40. On voit des jeeps, verts kaki et des canons datant de la Seconde Guerre mondiale. Un camp militaire américain reconstitué par des passionnés comme Patrice.
11: On se donne quand même un petit peu un devoir de commémoration, on a un devoir d'histoire. Et on veut montrer aux gens, montrer aux jeunes surtout, comment ça se passait à l'époque, comment les gens vivaient, comment les soldats étaient, parce qu'il ne faut pas oublier qu'ils avaient 20 ans. Ils n'étaient pas tous là par plaisir. Hein. Pour nous, c'est important de faire ça. Ouais, c'est le 8 mai.
10: La sirène pour prévenir de l'arrivée des convois dans la ville, la libération. Notre but, c'est aussi de véhiculer la paix, insiste Xavier, autre féru de reconstitution historique.
12: Quand vous voyez ce qui se passe en Ukraine, quand vous voyez ce qui se passe dans le golfe d'Ormuz, bon, ça peut arriver chez nous, en Europe. Hein. On a deux doigts que ça pète, donc il faut communiquer, qu'il y ait de la sagesse, que nos hommes politiques fassent le nécessaire.
10: On est reconnaissant de ce qu'ont fait les Américains à l'époque, poursuit ce passionné, même si les relations entre les deux pays ont bien changé, conclut-il. À Lefrancouk, Maximilien Carlier, Europe 1.
5: Le 8 mai qui marque cette année les 81 ans de la fin de la guerre, des commémorations prévues dans de nombreuses villes en France. À 11h, le président de la République ravivera la flamme du soldat inconnu sur les Champs-Élysées. Ce 8 mai qui marque aussi le premier anniversaire du pontificat de Léon XIV, le cardinal américain Robert Francis Prévost, 267e pape de l'Église catholique, élu en 24 heures après seulement 4 tours de vote il y a un an. Il pourrait venir en France en visite fin septembre.
2: Le MV-11 ce navire de croisière suspecté d'être un foyer de hantavirus est en route pour les Canaries.
5: Oui, il doit arriver demain à Tenerife avant que les passagers ne soient débarqués lundi. Le virus est soupçonné d'être à l'origine de 3 décès sur le navire. Mathis Lang, hier, on a appris que 2 nouveaux passagers en provenance du MV Ondius ont été testés positifs.
13: Oui, annonce faite par l'hôpital néerlandais qui a pris en charge ces 2 évacués. Ils sont placés en chambre d'isolement. Selon l'Organisation mondiale de la santé, à ce jour, 5 cas d'antavirus ont été confirmés parmi 8 cas suspects signalés. Un chiffre qui pourrait être revu à la hausse compte tenu de la période d'incubation. Mais lors d'une conférence de presse hier après-midi, l'épidémiologiste Maria Van Kerkhove a tenu à rassurer. Le niveau de risque n'est pas comparable à celui du coronavirus.
14: C'est un virus très différent. Nous savons ce que ce virus, nous connaissons l'antavirus depuis un moment. Il y a beaucoup de détails que nous savons, mais je veux être sans équivoque ici. Ce n'est pas le début d'une pandémie de Covid.
13: 5 Français sont à bord du bateau. Ils sont en bonne santé. Dans un communiqué, 2 d'entre eux indiquent qu'il n'y a pas de panique à bord. Par ailleurs, un Français ayant voyagé en avion avec un cas confirmé de virus a été placé à l'isolement après l'apparition de symptômes bénins.
5: Mathis Lang.
3: Il est 5h06, vous écoutez Europe 1, bonjour.
2: La politique à la mairie de Saint-Denis, précisément. Le portrait officiel d'Emmanuel Macron dans son cadre n'est plus visible, il fait désormais face au mur.
5: Oui, le nouveau maire LFI, Bali Bagayoko, l'a décroché, puis retourné. Le préfet lui a demandé de le remettre dans le bon sens, mais il refuse, dit-il, tant que la République n'est pas en capacité de corriger les inégalités et d'ajouter qu'il attend l'avènement d'un nouveau président, à savoir le champion insoumis Jean-Luc Mélenchon. Geste politique assumé. Et s'il fait polémique, il n'a rien d'illégal, Arthur Delaborde.
15: Juridiquement, Bali Bagayoko ne risque rien, car en France, afficher le portrait du président dans une mairie relève de la tradition républicaine, pas de la loi. La Constitution protège le drapeau tricolore, l'hymne national ou la devise de la République, mais le portrait du chef de l'État n'y apparaît nulle part. Le ministère de l'Intérieur l'avait d'ailleurs rappelé dès 2009. Aucune sanction administrative ou pénale n'existe contre les maires qui choisissent de décrocher le portrait présidentiel. La droite puis la Macronie ont bien tenté de rendre cet affichage obligatoire ces dernières années, sans succès. Depuis toujours, la République préfère l'usage à l'obligation. Une seule exception dans l'histoire, le régime de Vichy qui avait imposé le portrait du chef de l'État dans les mairies en 1940. L'obligation sera supprimée à la Libération. Le maire de Saint-Denis bouscule les symboles républicains, mais sans franchir la ligne rouge de la loi.
5: Arthur Delaborde du service politique d'Europe 1. Le Parlement a définitivement adopté, après un vote au Sénat, la loi cadre qui facilite la restitution des œuvres pillées durant la colonisation française. Elles étaient réclamées depuis des années en Afrique, avec l'ambition pour le gouvernement d'ouvrir une nouvelle page, dit-il, de ses relations avec l'Afrique, alors que Emmanuel Macron s'y rend dès demain. Et puis les députés ont approuvé hier une nouvelle trajectoire des dépenses militaires sur la période 2024-2030, avec 36 milliards de plus promis aux armées. Cependant, l'embouteillage parlementaire rend incertaine la date de reprise des débats sur cette loi de programmation militaire.
2: Les sports à 5h08 sur Europe 1. L'euphorie des supporters du PSG ne retombe pas après la qualification de leur club en finale de la Ligue des Champions.
5: Oui, des milliers de fans sur un petit nuage. Plus encore, ceux qui avaient fait le déplacement à Munich, ils étaient 3700. Certains sont rentrés hier avec encore des étoiles dans les yeux et des chants dans la tête. Charles Bouchain les a rencontrés pour Europe 1 à la descente du train Gare de l'Est. Reportage.
16: À la sortie du train en provenance de Munich, les supporters du PSG ont encore un peu de voix. La nuit a été courte, mais l'excitation ne redescend pas.
17: Bah, le réveil, on a les étoiles qui sont proches des yeux, mais bon, voilà, il y a encore une étape à faire et puis on va aller la chercher. Ouais.
18: C'est extraordinaire. Je suis rentré, il était 1h moins le quart du matin. À 3h, je ne dormais pas tellement, j'avais l'adrénaline qui était montée. Puis j'étais épuisé, fatigué comme si j'avais joué. C'est incroyable, j'avais vu ça.
16: Les maillots rouges et bleus encore sur les épaules, ces mordus du PSG ne veulent remercier qu'un seul homme.
17: Merci, Luis.
16: Luis Enrique, l'entraîneur parisien qui a mis fin aux individualités pour laisser place à la force du groupe.
19: C'est collectif, il n'y en a pas un qui tire la couverture pour lui. C'est ça qu'il a fait de très fort au PSG depuis qu'il est là. Normalement, on est confiant, mais bon, au final, ça se gagne, ça se joue pas. Donc, il ne faut pas la jouer avant.
16: Ne pas se voir trop vite vainqueur d'une deuxième Ligue des Champions, même si certains en rêvent déjà.
17: Une deuxième étoile à mettre, voir que le PSG commence déjà à refaire des maillots. Ça, c'est bon, ça.
16: Tous ses supporters partiront à Budapest pour la finale. Mais avant, un autre match les attend. Trouver un transport et un logement.
5: Charles Bouchain, la finale de la Ligue des Champions le 30 mai prochain à Budapest. Donc, ce sera à 18h, match à suivre sur Canal+. C'est fini pour Strasbourg en Ligue Conférence. Les Alsaciens ont été éliminés après leur défaite hier soir 1-0 en demi-finale retour face au Rayo Vallecano. Les Espagnols qui affronteront en finale les Anglais de Crystal Palace, qualifiés aux dépens du Shakhtar Donetsk.
2: Merci Fanny Marceau, 5h09. Bienvenue si vous nous rejoignez ce vendredi 8 mai. Le week-end a peut-être déjà commencé pour vous, mais en lève-tôt. En tout cas, il approche pour tout le monde. 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
2: Bon réveil à tous ce vendredi matin.
3: Dans quelques instants, c'est la revue de presse internationale.
2: Avec la guerre en Iran et la flambée du coût de l'énergie, l'Irlande veut à son tour se mettre au nucléaire. La correspondante d'Europe 1 à Dublin dans un instant. D'abord les courses, votre pari gagnant Thierry Léger, bonjour.
20: Bonjour Alexandre, il y aura des courses cet après-midi sur sur l'hippodrome de Lyon et mon pari gagnant sera le 501, le Doc. Dans cette course où tous les chevaux seront à vendre au plus offrant après l'arrivée, il possède de loin les meilleurs titres et ce poulain expérimenté n'aura certainement pas à forcer son talent cet après-midi pour pouvoir ici l'emporter. Alors notez bien, pour Lyon-Paris, réunion 1, dans la 5e course, le numéro 1, le Doc.
2: Merci Thierry Léger et on vous entendra à nouveau après le journal de 5h30 sur Europe 1 pour vos pronostics du Quintet. Dans 2 minutes, Marion, votre histoire dingue.
3: Oh là là, l'amour des Américains pour l'Est de la France n'a décidément pas de limite. Je vous raconte tout dans un instant. Il est 5h11 sur Europe 1.
2: La revue de presse internationale avec les correspondants d'Europe 1. Nous partons d'abord en Argentine. Bonjour Marie Roustan.
21: Bonjour.
2: Correspondante d'Europe 1 à Buenos Aires. La presse chez vous, Marie, retrace le parcours d'un couple de touristes qui a probablement succombé au hantavirus à bord de ce navire de croisière qui s'est lancé au départ de l'Argentine. Les gros titres de la presse chez vous.
22: La chasse au hantavirus a ses origines plutôt après la mort d'un couple de Néerlandais embarqués pour une croisière à Ushuaia dans le sud de l'Argentine début avril. Un foyer de contamination au hantavirus transmis par des rongeurs est apparu sur leur navire. Le couple a-t-il contracté le virus à terre pendant son voyage en Argentine, se demande la presse. Les touristes avaient passé 4 mois à sillonner le pays avant de partir en bateau, décrit El País, un grand parcours incluant le Chili et l'Uruguay aussi. Les autorités sanitaires argentines vont envoyer des experts à Ushuaia pour analyser des rongeurs à la recherche du virus, rapporte TNE. L'Argentine va aussi expédier 2500 kits de détection dans différents pays d'Europe et d'Afrique, relève Rio Negro. Infobae souligne, l'Argentine connaît une augmentation soutenue du nombre de cas ces derniers mois. Il s'agit du pays avec le plus grand nombre de contaminations au hantavirus sur le continent américain, 41 depuis le début de l'année.
2: Nous partons maintenant en Irlande. Clémence Pénard, vous êtes à Dublin pour Europe 1, à la une des journaux irlandais.
23: Eh bien, l'Irlande veut ouvrir la porte au nucléaire, rapporte The Irish Times. Jusqu'alors, le gouvernement misait sur une accélération massive de l'éolien offshore pour sécuriser son virage renouvelable. Mais la donne a changé. La guerre en Iran fait flamber les prix et le Premier ministre, Micheál Martin, estime que le pays doit désormais envisager sans tabou l'option du nucléaire. Si la production d'électricité par fission nucléaire sur le territoire est interdite, l'Irlande importe néanmoins du courant issue de centrales britanniques, précise The Examiner, et bientôt françaises via le Celtic Interconnector qui sera opérationnel en 2028. Un verrou qui pourrait toutefois sauter. Un projet de loi porté par le député James O'Connor doit être examiné dans les prochains mois.
2: Nous sommes enfin ce matin en Inde. Abdoulaye Rali, on vous retrouve à New Delhi pour Europe 1. Qu'avez-vous lu chez vous dans la presse ?
24: Eh bien, cette semaine, les médias indiens sont en effervescence. Après la victoire écrasante du BJP, le parti de Narendra Modi, lors du scrutin au Bengale occidental, c'est un séisme car cette région était le dernier grand rempart face au Premier ministre. Le magazine India Today parle d'un tournant majeur. Mamta Banerjee, celle que l'on surnomme à Calcutta la Dame de Fer, a vu son bastion s'effondrer. Pour le Times of India, cette percée est un printemps du lotus, le lotus étant l'emblème du pouvoir. Mais le ton est plus grave dans le journal de référence The Hindu, qui s'inquiète pour la démocratie. Il pointe du doigt la commission électorale accusée d'avoir manqué de neutralité. Enfin, le site indépendant The Wire va plus loin et dénonce une campagne brutale qui divise les communautés, ce qui met en jeu l'unité de l'Inde.
2: Abdoulaye Rali, correspondant d'Europe 1 en Inde.
3: C'était votre revue de presse internationale sur Europe 1 à quasiment 5h15. À suivre, les initiatives en France, Alexandre.
2: Oui, avec ce matin de l'épargne contre la crise du logement. Vous épargnez de l'argent qui va servir ensuite à rénover des logements plutôt que d'en construire de nouveaux. C'est plus écologique, ça va plus vite et c'est dans 2 minutes.
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2: 5h15, votre histoire dingue sur Europe 1. Marion Gagneau, vous nous montrez encore une fois l'amour des Américains pour la France, pour l'Est de la France, exactement.
3: Oui, après l'engouement des États-Unis pour la choucroute, on en parlait avant-hier. Mais dans oui. Mon histoire dingue, Alexandre, et bien cette fois, c'est la Franche-Comté qui est mise à l'honneur par un Américain mondialement célèbre. Vous avez peut-être reconnu la musique, c'est le rappeur Snoop Dogg.
2: Snoop Dogg, oui.
3: Voilà, si beaucoup de Français étaient déjà fans de lui, une véritable histoire d'amour entre Snoop et la France est est né pendant les JO, les Jeux Olympiques de Paris 2024. C'est vrai qu'on l'a vu partout. À chaque fois, il était cool, très sympa, de bonne humeur. Et les Français lui ont bien rendu. Hein.
2: Bon, pas étonnant donc qu'il ait choisi la France pour son nouveau business.
3: Oui, il se lance dans les glaces, les crèmes glacées. Sa marque s'appelle Dr Bombay. Elle existe déjà aux États-Unis hein, depuis 2023. Mais ça y est, elle débarque en France dès le 12 mai. Et c'est Erard, une entreprise de la West Coast française qui va la produire. Voilà. Pour Snoop Dogg, c'était une évidence. Hein. C'est lui qui l'a dit, je cite, « Comme dans le hip-hop ou la mode, l'objectif au fond, c'est de rassembler les gens, lancer la marque en France après les États-Unis. C'est une évidence, c'est un pays de culture, de goût et de style.
2: Bah, » il a tellement raison, Snoop Dogg. Alors les fans sont impatients. Hein. Les ateliers Erard se frottent les mains, tout comme d'ailleurs un géant de la grande distribution.
3: Et oui, Carrefour. Car les glaces Dr Bombay ne seront distribuées que dans ces magasins. Alors, j'ai dit Carrefour, Alexandre, mais je pourrais dire Curfour, parce que Curfour. C'est comme ça que le prononce Snoop Dogg.
2: Ah oui.
3: Oui, il dit Curfour. Alors ça a beaucoup fait rire les internautes. Oui. Et d'ailleurs, même Alexandre Bompard, le directeur général de Carrefour,
2: le patron, oui,
3: voilà,
2: oui.
3: S'est moqué de lui dans une vidéo de promotion. Écoutez.
0: Dear Snoop, in French, we don't say Curfour, we say Carrefour.
3: Bah c'est marrant, hein, cette vidéo a bien sûr fait le tour des réseaux sociaux.
2: Bon, il s'est moqué, c'était pas méchant. Hein. Alors, en tout cas, ça fait beaucoup de bruit, hein, l'arrivée de ces crèmes glacées en France signées Snoop Dogg. On espère qu'elles seront bonnes.
3: Écoutez, normalement, oui. Il y aura 4 saveurs typiques des goûts de l'Ouest américain, mais fabriquées en France à partir d'ingrédients naturels rigoureusement sélectionnés d'après le communiqué de presse. Hein. Allez, je vous fais saliver un petit peu, Alexandre.
2: Allez, allez.
3: Bon, il y aura une crème glacée à la cacahuète et sorbet au raisin.
2: Sorbet au raisin, ça me va mieux déjà.
3: Ah, ça va quand même. Ouais. Une autre crème glacée à la gaufre, sauce au caramel, beurre salé et inclusion de biscuits.
2: Léger.
3: Ou encore, c'est vrai, un sorbet à la mangue, crème glacée à la noix de coco et sauce mangue avec une pointe de piment. Sur le papier, c'est original, ça fait envie.
2: Alors moi, oui, je suis plutôt côté noix de coco et mangue hein, dans tout ça. Rassurez-moi Marion, pas de produits illicites à l'intérieur.
3: Non, je vois vous voulez en venir. C'est vrai que Snoop Dogg est connu quand même pour être un gros fumeur de cigarettes interdites. D'ailleurs, la communication joue avec ça. On peut voir des pubs qui ont pour slogan « c'est de la bonne » ou encore « fait tourner ».
2: Tiens bon, donc.
3: Évidemment, c'est pour rire. Aucun psychotrope dans ces glaces. Un peu de sérieux, mais moi j'ai hâte de goûter quand même, ça me donne très envie.
2: Ah bah ça m'avait pas échappé là, je vous entends déjà saliver Marion.
3: 5h18, j'ai toujours faim. Non.
2: Les crèmes glacées signées Snoop Dogg à venir dans l'Est de la France. Votre histoire dingue Marion, merci.
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2: 5h18 sur Europe 1, le journal permanent, Fanny Marceau.
5: Ils ont joué avec nous aujourd'hui, nous les avons balayés, j'appelle ça une broutille. L'analyse de Donald Trump après les frappes des États-Unis contre des installations militaires iraniennes en réponse à une attaque sur 3 navires américains dans le détroit d'Ormuz. Téhéran affirme que Washington a violé le cessez-le-feu. Le président américain estime qu'il tient toujours. Le choc, toujours à l'affaire Entardenois dans l'Aisne après la mort de Chloé, 14 ans, poignardée alors qu'elle se rendait au collège mercredi. Dans l'établissement, les élèves sont traumatisés. L'ex-petite amie de la victime, âgée de 23 ans, aurait reconnu les faits en garde à vue, selon le parquet, ce que conteste son avocat. Nous sommes le 8 mai, il y a 81 ans, la Seconde Guerre mondiale s'achevait. Emmanuel Macron ravivera la flamme du soldat inconnu à 11h sous l'Arc de Triomphe.

0: ça émet autant de CO2 que vivre dans un logement qui est néos pendant un ou deux siècles.
1: Ah oui, c'est
0: vous rendez
1: oui.
0: compte, c'est,
1: oui.
0: c'est vraiment quand même très très impressionnant.
1: Bon, c'est très parlant.
0: Donc, c'est vrai que c'est pour ça qu'on pense qu'il faut rénover avant de construire, parce qu'il y a énormément de besoins de rénovation.
1: Alors
0: France,
1: voilà. Premier pari, disais-je, rénover des logements plutôt qu'en construire de nouveaux. Second pari, en quelque sorte, Jérémy Rouzeau, mobiliser l'argent privé plutôt que compter sur l'argent public. Vous comptez, vous vous appuyez sur une épargne citoyenne pour financer la rénovation des logements.
0: C'est ça, exactement. Alors, des SCPI, la SCPI, effectivement, tout le monde ne connaît pas, mais c'est quand même un produit. Déjà, il est important de dire que pour faire ce métier de gérer des SCPI, il faut avoir un agrément de l'autorité des marchés financiers. Donc, n'importe qui ne peut pas le faire. On est quelques sociétés en France à avoir cet agrément, essentiellement des grandes banques, des grands assureurs. Nous, on fait vraiment office de petits troublions dans ce domaine. Tous nos confrères des SCPI investissent dans l'immobilier tertiaire. Disons que la base de la SCPI, c'est plutôt, si je caricature un peu, d'acheter des tours à la Défense ou des commerces dans le 8e arrondissement à Paris.
1: Oui, vous, c'est résidentiel.
0: On est vraiment une anomalie dans ce domaine. Non seulement on investit dans l'immobilier résidentiel, mais en plus, on rénove, ce qui n'est pas nécessairement l'objectif numéro un d'une SCPI, de faire des travaux importants.
1: Alors justement, très concrètement, pour les auditeurs d'Europe 1 qui nous écoutent, je veux épargner de cette façon pour financer la rénovation de logements, je m'y prends comment ?
0: Ah bah écoutez, s'ils veulent nous confier leur épargne, effectivement, on sera ravis.
1: Voilà.
0: Ils ont plusieurs possibilités. 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Ils peuvent en parler à leur conseiller en gestion de patrimoine s'ils ont un conseiller en gestion de patrimoine. Et là-dessus, pour vous donner quelques chiffres, on a aujourd'hui 11 000 clients qui nous ont confié environ 500 millions d'euros depuis 2018, c'est-à-dire qu'on a presque 10 ans qu'on a commencé. Et avec cet argent, on a réussi à rénover 5 000 logements répartis sur 600 immeubles.
1: Ah oui.
0: Et on couvre à peu près 38 départements.
1: Bon.
0: On est aujourd'hui un des principaux propriétaires bailleurs privés de France. Et d'après les informations que j'ai, on est d'assez loin le leader français de la rénovation dans le parc privé.
1: Voilà, financer la rénovation de logements avec une épargne privée citoyenne grâce à votre SCPI Kianeos. Merci Jérémy Rouzeau, merci d'avoir été avec nous ce matin sur Europe 1.
0: Merci infiniment, bonne journée.
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1: Europe 1, 5h26. Bon réveil à tous avant de retrouver le journal. Un réveil en musique, Marion.
4: Et oui, on écoute Louisa et le titre Jetlag, extrait de son premier album, simplement intitulé Louisa. Bon réveil et bon courage avec Europe 1.

0: Jetlag, Louisa sur Europe 1. Louisa qui montera sur la scène mythique de l'Olympia. Bon, un peu de patience, hein, ça sera le 20 mars 2027.
1: Bon réveil et bon courage si vous partez travailler ce vendredi 8 mai. Dans la prochaine demi-heure, dans 20 minutes, Marion, le Club Culture Europe 1.
0: Avec le livre du jour, hein, comme chaque jour vendredi, Nicolas Caro a choisi un roman culte, Peter Pan, ce matin.
1: Les nouveautés musicales avec Joe Hume.
0: Oui, Joe qui vous parlera du retour officiel des Rolling Stones.
1: Première année de

0: pontificat qui s'achève pour le pape Léon XIV. L'occasion ce matin de revenir sur ses premiers gestes forts, sur son bras de fer, qui continue d'ailleurs avec Donald Trump. Mon invité pour en parler après le journal sera le journaliste Jean-Pierre Denis, spécialiste du fait religieux. Rendez-vous dans 10 minutes. Le temps, Marion, ce 8 mai s'annonce très agréable.
1: Et oui, ça y est, la goutte froide, hein, la fameuse, celle qui nous apportait ces conditions assez chaotiques quand même depuis quelques jours, eh bien elle va s'évacuer aujourd'hui et laisser place à de belles éclaircies dans l'ensemble. Ce matin, ça va très bien se passer, hein, temps calme et lumineux en général. Par contre, cet après-midi, on aura quelques bémols quand même. Hein, de l'Aquitaine jusqu'à la Bretagne, là, le ciel va se charger avec des ondées qui vont circuler par moments, notamment sur la Bretagne et le Pays Basque. Et puis, attention au retour des orages sur les reliefs de l'Est ainsi qu'en Auvergne. Côté température, ça grimpe cet après-midi. Ça y est, on repasse au-dessus des normales de saison. 19 degrés attendus à Boulogne-sur-Mer, 20 degrés à Marseille, 21 à Strasbourg, Saint-Étienne et au Mans, 22 degrés à Paris, 22 au Havre et à Rennes, 24 degrés à Bordeaux et à Grenoble, 25 degrés à Brive-la-Gaillarde. Il fait très doux, pour pas dire chaud, dans le sud-ouest.
0: Merci Marion Gagnaud. Europe 1, bonjour et bon réveil à tous, 5h30.
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0: À la une ce matin, ce brutal regain de tension au Moyen-Orient. Donald Trump affirme que le cessez-le-feu reste en vigueur malgré des attaques iraniennes contre 3 navires de la marine américaine. Le président américain appelle Téhéran à signer rapidement l'accord sous peine de représailles. Léon XIV, un an après, premier anniversaire de l'élection du souverain pontife à la tête de l'Église catholique. Après des débuts discrets, le successeur de François s'est fait un nom. Léon XIV est en train d'imposer sa patte et son style. L'actualité, c'est aussi cette rallonge budgétaire pour l'armée. Les députés votent une enveloppe de 36 milliards d'euros supplémentaires jusqu'à 2030. Le RN et le PS se sont abstenus. Les insoumis ont voté contre. Et puis, il n'y aura pas de deuxième club français en finale d'une Coupe d'Europe. Strasbourg battu 1-0 à domicile par le Rayo Vallecano en demi-finale retour de la Ligue Conférence. Les Espagnols affronteront Crystal Palace le 27 mai. 5h30 sur Europe 1, le journal Christophe Lamarre. Bonjour Christophe.
4: Bonjour Alexandre, bonjour à tous. Il y a un an, le monde faisait connaissance avec le successeur du pape François, Robert Francis Prévost, cardinal américain alors inconnu, prenait la tête de l'Église catholique. Depuis, il a changé de nom pour s'appeler Léon XIV et en 12 mois, le Saint-Père a imposé un style, une patte notamment en matière de diplomatie. Léon XIV, ardent défenseur de la paix et de l'unité. Frédéric Michel.
5: À tous les peuples,
6: à tous les peuples,
5: à
6: toute la terre,
5: la pace sia con voi.
6: La paix soit avec vous.
7: La paix avant tout, ce message, Léon XIV n'a pas cessé de le répéter depuis sa première apparition à la loggia centrale de la basilique Saint-Pierre, devant une foule en liesse.
8: C'est une date dans l'histoire que je ne vais jamais oublier.
9: C'est une fête, une grande fête, c'est heureux pour notre Église.
10: C'est vraiment une belle émotion.
7: En marchant dans les pas du pape François, Léon XIV s'inscrit dans la continuité, mais avec un style bien à lui. Michael Corr est correspondant au Vatican pour le journal La Croix.
11: Moins un pape du geste flamboyant, beaucoup plus un pape qui est dans la retenue, qui est revenu à certains éléments plus traditionnels.
7: Il est ainsi apparu au monde entier portant la Mosette, cette petite cape rouge, affichant aussi dans ses choix une pondération.
11: Léon XIV a autorisé un pèlerinage LGBT dans le cadre du jubilé. Et quelques semaines après, il a autorisé à la basilique Saint-Pierre une messe traditionnaliste. Ça raconte assez bien le personnage. En tout cas, sur les questions de tradition comme sur des questions très progressistes, Léon s'autorise à rencontrer tout le monde.
7: Unifier l'Église en écoutant tous ses courants, c'est l'ambition affichée de Léon XIV.
4: Frédéric Michel.
0: La France veut reprendre pied en Afrique. Emmanuel Macron débute demain une visite de 5 jours sur le continent africain.
4: Un déplacement qui passera par l'Égypte, le Kenya et l'Éthiopie. Parmi les temps forts de cette mini-tournée, le sommet Africa Forward de Nairobi, en présence de plusieurs chefs d'État et de gouvernements africains. À un an de la fin de son mandat, Emmanuel Macron veut renouer le lien avec le continent. Il compte sur l'économie et le business pour y parvenir, Jacques Serret.
12: Oui, Emmanuel Macron veut tourner la page des revers français au Sahel. L'Élysée veut désormais miser sur une autre Afrique, une Afrique anglophone, tournée vers l'économie et les investissements. Le président se rendra demain en Égypte pour inaugurer l'université Senghor à Alexandrie, avant de s'envoler pour le Kenya. Car le point d'orgue de cette tournée sera le sommet Africa Forward, organisé lundi et mardi à Nairobi. Plus de 2000 représentants du secteur privé africain et français y sont attendus. Objectif objectifs affichés par l'Élysée, mettre en avant les investissements, les nouvelles technologies, l'intelligence artificielle ou encore les industries culturelles. Emmanuel Macron veut montrer que la relation entre la France et l'Afrique ne repose plus uniquement sur les questions militaires et sécuritaires. Enfin, le chef de l'État prendra la direction d'Addis Abeba en Éthiopie pour visiter pour la première fois le siège de l'Union africaine. Une séquence diplomatique dense que l'Élysée présente déjà comme l'un des grands rendez-vous diplomatiques de la fin du quinquennat.
4: Jacques Serret du service politique d'Europe 1.
1: Et il est 5h33, vous écoutez Europe 1, bonjour.
0: Célébrer la paix dans un monde secoué par les guerres, la France, comme d'autres pays en Europe, commémore aujourd'hui la fin de la Seconde Guerre mondiale.
4: Le 8 mai 1945, l'Allemagne nazie capitulait. L'acte sera signé en deux temps et deux jours. D'abord la veille à Reims, le 7 mai, puis le lendemain, 8 mai, donc à Berlin, au quartier général des forces soviétiques. À Paris, la cérémonie aura lieu comme chaque année sur les Champs-Élysées. La circulation sera interdite dès 7h ce matin dans le quartier. Plusieurs stations de métro sont d'ores et déjà fermées.
0: Tandis que l'armée française va bénéficier d'une rallonge budgétaire substantielle, 36 milliards d'euros.
4: Elle vient s'ajouter aux 400 milliards d'euros de crédits alloués pour la période 2024-2030. Principe adopté hier par l'Assemblée nationale, le PS et le RN se sont abstenus. La France insoumise a voté contre. La France qui s'engage plus que jamais sur le terrain de la guerre du futur, celle des drones, des robots et de l'intelligence artificielle. L'armée de terre s'est fixé un objectif ambitieux, déployer dès l'été 2027 une unité combattante entièrement robotisée, William Molinier.
2: Nom de code, Pendragon, tête de dragon en celte. Depuis plusieurs mois, industriels et militaires planchent sur une ambition, déployer dès l'année prochaine une unité robotique combattante. Cela serait une première, un défi conceptuel et technologique, explique le colonel Pélabeuf, chef du laboratoire du combat du futur.
13: C'est un ensemble de plateformes roulantes, donc des robots à roues, à chenilles, avec un ensemble de drones, de munitions volantes et de systèmes d'armes capables de manière autonome de remplir une mission face à un ennemi sur le terrain.
2: Autonome grâce à l'intelligence artificielle, mais commandé en tout lieu et en tout temps par les militaires.
13: Il faut que l'intelligence artificielle et l'orchestrateur tactique des effets de l'unité ne puisse pas sortir du cadre espace-temps-effet qui lui est donné et qu'elle ne puisse pas aller chercher des solutions qui en sortent. Donc on garde cette maîtrise-là des effets.
2: Une première démonstration devrait avoir lieu cette année avant un déploiement pour la première fois sur un théâtre d'opération au cours de l'été 2027.
4: William Molinier. Cessez-le-feu plus que jamais fragilisé au Moyen-Orient. Les Émirats Arabes Unis annoncent l'activation de leur défense aérienne en réaction à une attaque de drones et de missiles iraniens ce matin. Téhéran qui accuse de son côté Washington d'avoir rompu la trêve après un échange de frappes. Des broutilles, répond le président américain qui attend toujours une réponse à sa proposition de règlement du conflit. Retour en France, affaire en Tardenois dans l'Aisne. Le meurtrier présumé de Chloé est passé aux aveux au cours de sa garde à vue. Le suspect reconnaît les coups de couteau sur la collégienne de 14 ans, mais il nie toute préméditation.
0: Une nouvelle arnaque téléphonique redoutable et qui pourrait bientôt sévir en France. Un simple « allô » de votre part suffirait aux escrocs pour reproduire ensuite le son de votre voix grâce à l'intelligence artificielle.
4: Alors vous avez tous déjà peut-être eu affaire à ce désagrément. Votre téléphone sonne, vous décrochez, normal. Vous dites mécaniquement par réflexe « allô ». Personne ne répond à l'autre bout de la ligne. Attention à la potentielle arnaque au clonage de voix. C'est l'avertissement de la société informatique Bitdefender. Pas de cas signalé en France à ce stade, mais grâce à l'intelligence artificielle, il est possible de recréer une voix humaine, la vôtre, en recueillant une seule phrase. Caroline Baudry.
14: Vous décrochez, mais personne au bout du fil. Ce silence n'est pas forcément inoffensif. Quelques mots que vous prononcerez alors pourraient permettre à un escroc de cloner votre voix, explique Alexis Nardone, directeur de l'activité de cybersécurité chez Forward Global, un cabinet de conseil.
15: C'est possible par téléphone, même s'il y a aujourd'hui des algorithmes permettant d'être plus efficaces. C'est plus intéressant d'avoir deux, trois phrases de votre cible.
14: Un clonage possible techniquement grâce à l'intelligence artificielle, mais difficile à monétiser en cas d'appel isolé, selon lui.
15: À partir du moment où j'ai votre voix, je n'ai toujours pas votre IB, je n'ai toujours pas accès à votre compte en banque. Quand bien même vous appelez votre conseiller bancaire, il vous dira de passer par l'application. C'est un élément qui, quand vous devez convaincre une personne, peut être intéressant, mais ce n'est jamais exclusif. Il y a forcément quelque chose en plus.
14: Il appelle toutefois la plus grande vigilance face aux arnaques téléphoniques en tout genre et livre une astuce, rediriger tous les appels d'inconnus vers la messagerie vocale.
4: Caroline Baudry.
0: Les sports à 5h38 sur Europe 1 avec du foot et les supporters du PSG déjà dans les starting blocks en vue de la finale de la Ligue des Champions.
4: Une finale qui aura lieu le 30 mai à Budapest en Hongrie. Les plus prévoyants avaient déjà pris leur place en début de saison avant même de connaître l'affiche. Pour les autres, eh bien la course a commencé dès le coup de sifflet final hier soir. Le PSG comme Arsenal ont obtenu chacun un contingent d'environ 17 000 places. Charles Bouchain a rencontré des supporters en plein préparatif. Reportage.
16: Écharpe rouge et bleue sur les épaules, Garcia, le sourire aux lèvres, a déjà tout prévu pour son voyage à Budapest.
17: L'hôtel, ça fait 4 mois que j'ai réservé.
16: À l'époque, le PSG n'était alors qu'en 16e de finale, un choix finalement judicieux.
17: J'ai bien fait, parce que je regarde les tarifs là maintenant, mais c'est hors de prix. J'ai réservé déjà 2 nuits d'hôtel pour 580 euros. Là, j'ai regardé aujourd'hui, il n'y a rien en dessous de 1000 euros, quoi.
18: Vous étiez très confiant.
17: J'y crois, on va la gagner celle-là encore.
16: Si les prix des logements explosent, ceux des billets d'avion aussi, comptez pas moins de 800 euros l'aller-retour. Eric, 63 ans, va donc opter pour le bus.
19: Bon, t'en as pour 24 heures de bus quand même. On a déjà fait 16 heures ou 17-15 heures pour Aston Villa. En plus, là, c'est pour une finale. Même si on dort pas pendant une semaine, on aura le temps après. Même si on y va en vélib, mais on ira.
16: Pour le PSG, vous ferez tout.
19: Ah bah oui, c'est notre deuxième famille.
16: L'abonné au club depuis 49 ans ne prendra sûrement pas de logement sur place, tout comme son ami Sébastien.
20: On a l'habitude de pas dormir. On se posera dans un coin, dans un aéroport, dans une gare.
21: Dans l'aéroport, ça, on attendra le train.
20: Mais on l'a déjà fait, on le refera s'il faut.
16: L'année dernière, lors de la finale, tous avaient passé la nuit à célébrer le titre européen dans les rues de Munich. Il compte bien en faire de même à Budapest en cas de victoire.
4: Charles Bouchain, PSG-Arsenal, finale de la Ligue des Champions le 30 mai. Match à 18h à suivre sur Canal+. Une finale sans le Real Madrid, éliminé lui en quart. Les Madrilènes distanciés en championnat et en proie à une crise profonde. Le malaise est tel que les joueurs en viennent aux mains. Un accrochage sévère a opposé le capitaine du Real, Federico Valverde, au français Aurélien Tchouaméni. Bilan, un traumatisme crânien pour l'Uruguayen Thomas Guignot.
22: Oui, car ce sont deux joueurs titulaires de l'équipe de France qui sont concernés. Le premier, c'est Aurélien Tchouaméni. Le français a eu deux altercations avec son coéquipier Federico Valverde. D'abord verbal après un entraînement mercredi, puis physique lors de celui d'hier. Lors de cette dispute, l'Uruguayen aurait été victime d'un choc contre une table. Résultat, perte de connaissance et hôpital pour l'Uruguayen. Le joueur du Real, victime d'un traumatisme crânien, devrait manquer le match dimanche. Une blessure qui n'est pas due à son coéquipier, explique-t-il dans un communiqué publié hier soir. Le club, lui, a annoncé que les deux joueurs font l'objet de procédures disciplinaire, sans préciser si le français sera sur le banc ce week-end. L'autre joueur concerné, eh bien, c'est le capitaine des Bleus, Kylian Mbappé, au cœur d'un tourbillon médiatique. Blessé depuis le 24 avril et toujours incertain pour le Classico, les supporters lui reprochent un voyage en Italie pendant sa période de rééducation pourtant autorisée par son club. Une pétition réclamant son départ a d'ailleurs récolté des dizaines de millions de signatures en très peu de temps cette semaine, même s'il est possible de la signer sans limite. Et si la star française est habituée à être au cœur des polémiques, ces événements seront peut-être les derniers clous sur le cercueil d'une saison ratée pour le Real.
4: Thomas Guignot, mais attention, hein, un Real n'est jamais tout à fait enterré.
0: Un Real peut en cacher un autre, c'est exactement, ça votre idée.
4: On est toujours de ses cendres, ce club.
0: Merci Christophe Lamarre, il est 6h20. Bon réveil à tous ce 8 mai sur Europe 1, c'est l'heure des pronostics du Quintet de Thierry Léger. Bonjour Thierry.
23: Bonjour Alexandre, c'est sur l'hippodrome de Lyon-Paris que va se courir ce Quintet à handicap long de 1600 mètres qui réunira 16 pur sang âgés de 4 à 7 ans. Et je n'ai pas hésité à placer en tête de mon pronostic le numéro 6, Everstar, auteur d'une excellente course de rentrée le 16 avril à Longchamp dans un Quintet et qui avait pour seule mission de l'amener au top en vue de cet objectif. On lui opposera les numéros 2 Thor Lightning, facile lauréat le 13 avril sur cette piste lyonnaise d'une course à condition d'un très bon niveau qui lui confère ici à l'évidence une réelle chance pour sa deuxième tentative dans un Quintet. 8 Ziggy Star, qui aura l'avantage d'évoluer à domicile et dont j'ai entendu le plus grand bien le matin sur les pistes d'entraînement, et 15 Wapi, idéalement placé en bas de tableau et qui dépend de l'entraînement de Carlos et Yann Lerner, dont tous les pensionnaires ne cessent de se distinguer actuellement. Enfin, les numéros 9 Acto, 12 Joe Spirit, 4 Riasu et 5 Crew Dragon compléteront ma sélection. Mon pronostic, 6, 2, 8, 15, 9, 12, 4 et 5.
0: Merci Thierry Léger.
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0: C'est l'heure de jouer avec Europe 1 ce vendredi matin. 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
1: Il est 5h44 sur Europe 1. Votre invité ce matin, Alexandre, est Jean-Pierre Denis, journaliste et fondateur de la lettre d'information Théopolitique.
0: Bonjour Jean-Pierre Denis.
3: Bonjour.
0: Déjà un an que le pape Léon XIV a succédé au pape François. Alors il pourrait bien venir en France, Léon XIV, en septembre. Nous allons y revenir. D'abord, Jean-Pierre Denis, première question. Après cette première année de pontificat, on a le sentiment d'un pape assez discret. Comment vous l'expliquez ?
3: Moi, je crois que c'est un choix délibéré, cette discrétion, cette retenue. C'est un choix, je dirais, qui est celui du conclave. On sent que ce pape n'est pas sorti de la chapelle Sixtine, évidemment, par hasard. Alors, les catholiques disent que c'est inspiré par l'Esprit Saint, mais il y a pour cela la réflexion des cardinaux. Ils voulaient clairement un pape qui soit peut-être plus discret, peut-être, pas différent du pape François sur le fond, mais qui ne me prennent pas trop la lumière par rapport à ce pape François qui était très médiatique, qui était l'Église à lui tout seul. Il voulait, au fond, un pape plus pape, au fond, comme ses prédécesseurs, c'est-à-dire qu'il soit sur la même ligne sur le fond, il n'y a pas de changement, mais qui retrouve des fondamentaux de la gestuelle et de l'attitude d'un pape.
0: Oui, alors sur le fond, justement, sur cette première année de pontificat, est-ce qu'il y a des mots, est-ce qu'il y a des actes du pape Léon XIV qui vous ont marqué, que vous voulez retenir, Jean-Pierre Denis ?
3: Moi, j'ai envie de dire, le pontificat a commencé avec le voyage en Algérie, donc tout récemment, finalement.
0: Tout récemment,
3: le voyage en Algérie et la polémique avec Donald Trump. C'est d'une certaine façon là que ce pape qui avait choisi la discrétion est sorti du bois et a commencé à manifester de manière publique ce qu'il avait à dire sur le fond. Alors, évidemment, là, je parle d'action publique, d'action politique. Hein. Le pape, c'est plusieurs hommes à la fois, si je puis dire. Hein. C'est d'abord un chef spirituel, c'est le chef d'une église, mais c'est aussi une autorité morale, mais c'est aussi un chef d'État d'un État un peu particulier, qui est le Saint-Siège, qui discute avec tout le monde, mais qui essaie quand même de maintenir une ligne en faveur de la paix. Voilà, c'est tout ça à la fois. Et c'est cette personnalité publique qui est sortie, un peu peut-être quelque part forcée par les attaques et les polémiques venues de la Maison-Blanche.
0: Alors effectivement, c'est important, ce bras de fer qui continue d'ailleurs hein, avec Donald Trump sur fond de guerre avec l'Iran. Un petit récapitulatif, Jean-Pierre Denis. On a d'abord entendu le président américain s'en prendre au pape, l'accusant d'aider l'Iran, de rendre le monde moins sûr avec ses propos sur l'importance de respecter les migrants. Léon XIV n'a pas laissé passer. Il a répliqué disant « Moi, j'ai pas peur ni de l'administration Trump, ni de dire le message de l'Évangile. » Et puis ça vient de recommencer, là. Cette semaine, Trump accuse à nouveau le pape de mettre les chrétiens en danger, ce à quoi le pape répond par un message de paix. C'est inédit, ces échanges, cette passe d'armes, là, entre un pape et un chef d'État, comme ça ?
3: Alors, inédit, non. Des affrontements entre un pape et un chef d'État, il y en a eu dans l'histoire, et des beaucoup plus forts. Hein. On est quand même... nous, les Français, on est bien placé pour le savoir, puisque nous sommes l'un des rares pays, peut-être le seul, dont le chef d'État a carrément enlevé le pape. Je parle de Napoléon. Donc des polémiques, des rapports de force, des relations violentes entre le pouvoir politique et le pouvoir du pape, il y en a eu. Ce qui est nouveau, c'est qu'avec Donald Trump, on rentre dans autre chose, on rentre dans une sorte de happening, de provocation, pas toujours compréhensible d'ailleurs. Peut-être d'ailleurs que Donald Trump marque des buts contre son propre camp, parce qu'il a quand même été soutenu par électoralement la moitié des catholiques américains. Donc c'est assez étrange. Mais ce qui est nouveau, c'est cette hargne et cette absence de considération. Parce que j'allais dire, quand Napoléon enlevait le pape, il y avait encore une forme de considération, c'est qu'il attendait du pape quelque chose. Là, il y a une forme, je pense, de colère de Donald Trump, qui attend du pape qu'il se soumette tout simplement à ses caprices. Mais ce que je trouve intéressant, c'est plutôt la réponse, en fait, du pape, qui est une réponse très calme. En réalité, quand Donald Trump multiplie les provocations, le pape ne répond, je dirais, que par des banalités. Il est là pour la paix dans le monde. Oui, personne ne peut contester ça. Voilà, il rappelle des choses absolument fondamentales. Et ça, c'est le point peut-être le plus marquant de ce pontificat et de cette façon d'être pape, dans un contexte où Donald Trump et d'autres peuvent pousser à la faute et à la surenchère. J'ai l'impression que le pape choisit délibérément de descendre d'un ton, plus d'un demi-ton, vous voyez, un ton, deux tons, oui. En dessous.
5: Le côté force tranquille.
3: Il répond sur le fond, mais c'est une force tranquille, oui, exactement, c'est une bonne image.
5: Bon, alors je le disais au début de notre échange, Jean-Pierre Denis, il se trouve que le pape pourrait effectivement venir en France fin septembre, c'est ce qu'a annoncé la conférence des évêques de France. Il pourrait se rendre, Léon XIV, à Paris ainsi qu'à Lourdes. C'est le signe là qu'il souhaite approfondir sa relation avec la France ?
3: Bon, tous les papes sont venus en France au moins une fois. Je rappellerai quand même que le pape François, dont on dit qu'il n'est pas venu en France, a quand même posé le pied trois fois sur le sol français. C'est
5: oui,
3: quand même pas rien. Strasbourg, Ajaccio et Marseille. Donc là, on est dans un format beaucoup plus classique, celui d'abord d'une visite d'État à État, d'où le passage par Paris. C'est cela vraiment que d'ailleurs le pape François voulait absolument éviter, le côté vraiment institutionnel. Le pèlerinage à Lourdes, on est dans des fondamentaux d'une visite de pape dans notre pays, et je dirais dans tout pays. La chose différente aussi par rapport aux visites du pape François, c'est que ça donne à l'Église catholique la possibilité d'organiser vraiment cette visite pour en faire une visite nationale. Quand le pape était venu à Marseille, le pape François, ça s'était fait un peu à l'arraché, il y avait du monde, mais finalement, c'était pas une mobilisation nationale des catholiques. Là, on peut imaginer que cette fois-ci, il y aura un enjeu fort, d'autant plus que l'Église catholique en France connaît un certain renouveau avec un nombre de plus en plus important d'adultes qui se font baptiser chaque année, et on peut penser que ça sera aussi visible dans cette visite du pape.
5: Voilà pour cette première année de pontificat du pape Léon XIV, dont vous venez de dresser le bilan ce matin sur Europe 1. Jean-Pierre Denis, journaliste, je le rappelle, fondateur de la lettre d'information Théopolitique. Merci d'avoir été avec nous ce matin sur Europe 1.
3: Merci à vous, bonne journée.
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5: Bon réveil avec Europe 1. 6h-10, le journal permanent Christophe Lamar.
4: Cessez-le-feu fragilisé au Moyen-Orient, les Émirats Arabes Unis annoncent l'activation de leur défense aérienne en réaction à une attaque de drones et de missiles iraniens. Téhéran accuse Washington d'avoir rompu la trêve après un échange de frappes mutuelles hier. Affaire en Tardenois dans l'Aisne, le meurtrier présumé de Chloé est passé aux aveux au cours de sa garde à vue. Le suspect reconnaît les coups de couteau sur la collégienne de 14 ans, mais nie toute préméditation. L'Assemblée nationale vote une rallonge budgétaire de 36 milliards d'euros pour l'armée. La somme s'ajoute aux 400 milliards d'euros déjà accordés aux militaires jusqu'en 2030. Enfin, il n'y aura pas de deuxième club français en finale d'une Coupe d'Europe. Strasbourg battu 1-0 à domicile hier soir par le Rayo Vallecano en demi-finale retour de Ligue Conférence. Les Espagnols affronteront Crystal Palace le 27 mai.
5: Merci Christophe. Le journal de 6h dans moins de 10 minutes sur Europe 1.
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14: Excellent début de matinée à l'écoute d'Europe 1. Bonjour avec Alexandre Lemaire. Il est 5h52.
5: Et c'est votre club culture. Bonjour Nicolas Caro.
18: Bonjour Alexandre.
5: Comme chaque vendredi, un roman culte ou un classique. Ce matin, c'est un roman britannique.
6: qui vient d'arriver à la Pléiade dans son bel étui cartonné. Peter Pan, c'est fou. Peter Pan, absolument tout le monde connaît. Le dessin animé, le personnage, le mythe, même les considérations psychologiques qui lui sont associées. Le refus de quitter l'enfance. En revanche, très peu ont lu l'œuvre originale et encore moins se souviennent du nom de l'auteur, J.M. Barrie, James Matthew Barrie.
0: Alors comment se fait-ce, Nicolas ?
6: Sans doute parce que Peter Pan est un personnage, c'est pas un roman. Il apparaît en 1902 dans un livre qui s'appelle Le Petit Oiseau Blanc, et ensuite au théâtre, dans Peter Pan ou le petit garçon qui voulait pas grandir, et ensuite tout ça est expliqué dans le magnifique appareil critique qui accompagne les éditions en Pléiade, c'est ça ce qui est génial aussi là-dedans. Ensuite donc les chapitres du Petit Oiseau Blanc où il figure sont réunis dans un autre livre, Peter Pan ou les Jardins de Kensington, avec des illustrations, et puis encore un autre volume, Peter et Wendy, qui réagence encore le roman et le théâtre, et vous ajoutez à tout ça les adaptations qui sont pas de Barry, un film muet en 1924, une comédie musicale de Leonard Bernstein en 1950 et évidemment le Disney en 53. Comment voulez-vous qu'on s'y retrouve ?
0: Bon, un petit rappel de l'histoire ?
6: Alors donc, un soir, Peter Pan vient chez les Darling, il est venu récupérer son ombre qu'il avait laissé là. Les Darling sont absents, la chaîne est attachée, il n'y a que les enfants, Wendy, John et Michael. Peter Pan embarque tout le monde à Neverland, le pays perdu, avec la fée Clochette, les peaux rouges, les pirates, emmenés bien entendu par le capitaine Crochet, à qui Peter Pan a coupé la main, offerte aux crocodiles, et on les suit dans leurs aventures avec cette question qui divise les personnages. Faut-il ou non accepter de grandir ?
0: Voilà, et grande question en effet. Peter Pan, c'est signé James Matthew Barrie et ça arrive donc à la Pléiade. Merci Nicolas Carreau.
1: Il est 5h54, Alexandre Lemaire.
0: Les sorties musicales, comme chaque vendredi. Bonjour Joe Hume.
9: Bonjour Alexandre, bonjour Marion.
0: On commence par ces légendes vivantes qui officialisent leur retour, les Rolling Stones, après un premier appel du pied.
9: Oui, c'était il y a un mois, les Rolling Stones, dissimulés derrière un pseudonyme, The Cockroaches, avaient organisé une vraie chasse au trésor pour leurs fans dans le monde entier. Il fallait suivre des indications pour trouver les disquaires indépendants qui vendaient un des 2000 exemplaires de leur tout nouveau single, Rough and Twisted. Yeah. Puis les rumeurs allaient bon train sans qu'on sache véritablement à quoi s'attendre. Mais là, ça y est, on est fixé. Les Stones sortiront leur 25e album Foreign Tongues le 10 juillet et nous balancent en prime un nouveau single In the Stars qui nous envoie effectivement dans les étoiles. La recette demeure inchangée, un riff immédiatement identifiable de Keith Richards et la voix décidément inusable de Mick Jagger. Les Rolling Stones ont confirmé que Foreign Tongues contiendra 14 titres, qu'on y retrouvera des invités de folie, Paul McCartney, Robert Smith, le chanteur des Cure, incroyable, Chad Smith, le batteur des Red Hot Chili Peppers et bien d'autres. Bref, les Rolling Stones arrêteront quand ils seront morts et ce sera probablement après nous.
0: Oh oui, probablement, le retour des légendaires Rolling Stones donc. Joe, il y a aussi d'autres belles sorties ce week-end.
9: Oui, il y a Yamé, par exemple, un artiste franco-camerounais qui marie chanson, pop et hip-hop. Il vient de Cergy-Pontoise. Révélation masculine aux victoires de la musique en 2024. Un an après son premier album, Ebem, il sort un tout nouveau single, Ne reviens pas, qui parle certes d'une relation amoureuse qui s'écroule, mais sur un rythme particulièrement dansant et communicatif. Yamé sera sur la scène de nombreux festivals de l'été, à commencer par Papillon de Nuit à Saint-Laurent-de-Cuve en Normandie le 24 mai ou encore aux Nuits de Fourvière le 20 juin. Allez, on termine avec une chanteuse suédoise dont vous connaissez peut-être ce single qui avait cartonné en 2011. Plus tard, Like Lee a pris de l'expérience, elle a élargi les horizons de sa musique et elle revient aujourd'hui avec un nouvel album, The After Party, sur lequel on retrouve Lucky Again, un single au refrain d'une redoutable efficacité qui nous rappelle à quel point les artistes suédois restent encore et toujours influencés par ABBA.

0: Donc, en résumé, les londoniens des Rolling Stones, le franco-camerounais Yamé, la suédoise Like Ali, c'est pas de la musique du monde, mais ça vient du monde entier cette semaine.
1: Et c'est ça qui est bien, merci Joe Hume.
2: 5h57, excellent début de journée, excellent 8 mai avec Alexandre Lemaire qui vous accompagne en direct jusqu'à 7h sur Europe 1.
1: Votre météo ensoleillé, Marion Gagneau dans un instant, et dans la prochaine demi-heure, rendez-vous avec Omblin Roche. Bonjour Omblin.
3: Bonjour Alexandre, bonjour Marion, bonjour à tous.
1: Dans votre partition à 6h20.
3: Si vous ne le connaissez pas, je vous présente un chanteur américain qui a travaillé avec Donna Summer, le bassiste Marcus Miller et David Bowie. La partition de Luther Vandross dans 20 minutes sur Europe 1.
1: Et dans un quart d'heure, Marion, l'édito de Laurent Tessier.
2: Violence à Paris mercredi soir, policiers attaqués, un sujet minimisé par certains confrères, nous dira Laurent.
1: Le temps pour ce 8 mai, Marion, le soleil s'annonce généreux aujourd'hui.
2: Et oui, l'amélioration se poursuit pour votre jour férié avec, c'est vrai, des conditions ensoleillées ce matin, même si on a quand même des nuances dans le ciel. Le ciel pourrait être voilé sur la moitié est et un peu chargé de nuages quand même sur la façade atlantique. Et puis cet après-midi, on va surveiller une nouvelle tendance orageuse qui va gagner le sud-ouest du pays. Le tonnerre va gronder sur le Pays Basque notamment, tendance orageuse aussi sur le Massif central, sur les reliefs de l'est, sur les Alpes notamment, donc prudence. Et puis c'est vrai que le ciel va se charger quand même sur la façade atlantique avec des ondées éparses en Bretagne. Ça nous annonce une nouvelle perturbation pour ce week-end. Mais en attendant, on profite quand même parce que partout ailleurs, ce sont les éclaircies qui vont dominer. Côté température, écoutez, la matinée s'annonce fraîche quand même. 1 degré seulement à Pontarlier, 2 petits degrés à Épinal, 3 degrés à Rouen et à Reims, 10 degrés à Paris, déjà 14 degrés attendus au lever du jour à Nice. Et puis cet après-midi, là par contre, le soleil va faire son travail, on va repasser au-dessus des normales de saison avec 19 degrés attendus à Aurillac, 20 degrés à Amiens, 21 à Cherbourg, Caen et Nice, 22 degrés à Paris et à Colmar, 23 degrés à Vannes et à Clermont-Ferrand, 24 degrés à Périgueux, Lyon et Angoulême et jusqu'à 25 degrés à Cahors.
1: Merci Mario Gagnon, Europe 1, bonjour et bon réveil, voici votre journal. Il est 6h sur Europe 1.
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1: À la une, d'abord le profil inquiétant du meurtrier présumé de Chloé, 14 ans, dans l'Aisne. Ce jeune homme de 23 ans, ex-petit ami de la victime, a partiellement reconnu les faits. De nombreux témoignages recueillis par Europe 1 le décrivent comme violent et menaçant. Dans ce journal également, la trêve va-t-elle tenir au Moyen-Orient? Les deux parties s'accusent mutuellement d'avoir violé le cessez-le-feu. Donald Trump met la pression sur l'Iran pour parvenir à un accord rapidement. Europe 1 dans le Nord, 81 ans après la fin de la Seconde Guerre mondiale, ce 8 mai, les passionnés de la libération reconstituent un camp américain. Reportage Europe 1 à suivre. Et puis du foot, Strasbourg manque une finale historique de Ligue Conférence. En manque d'inspiration, les Alsaciens s'inclinent 1-0 face au Rayo Vallecano. Il est 6h sur Europe 1, le journal Théo Grévin. Bonjour Théo.
6: Bonjour Alexandre, bonjour à tous. L'émotion toujours très vive à faire en Tardenois dans l'Aisne. 48 heures après le meurtre de Chloé, 14 ans. Le suspect, un ex-petit ami de la victime, a partiellement reconnu les faits en garde à vue. Il pourrait être présenté à un juge aujourd'hui. Un jeune homme de 23 ans dont les habitants de la commune dressent un portrait inquiétant, comme a pu le constater l'envoyé spécial d'Europe 1, Antoine Birvaux.
7: Devant le collège de Fer en Tardenois, tout le monde semble connaître le suspect. Cet homme de 23 ans, ex-petit ami de Chloé, est surtout connu pour avoir déjà menacé plusieurs adolescentes de la commune. Cette maman le sait mieux que personne, sa fille, amie de Chloé, en a elle-même été victime.
8: Il draguait ma fille alors qu'il était déjà avec la petite Chloé. Ma fille a prévenu Chloé en lui disant « bah écoute, il me drague » et c'est là que ça lui a pas plu. Ma fille m'a dit « il m'a menacé de me foutre dans le coffre, même la prostituée, ça a été loin ».
7: Des messages alarmants qu'Europe 1 a pu consulter et qui vont même parfois jusqu'à la menace d'un viol. En déposant une gerbe de fleurs, ces deux amis de Chloé reconnaissent la personnalité très trouble du suspect.
9: On savait comment il était, il avait 23 ans, il était plus âgé qu'elle.
10: Il l'attendait tous les matins, au même endroit justement.
7: Cet endroit dont parle la collégienne, c'est cette route non loin du collège où Chloé a été sauvagement tuée mercredi. Un drame dont ne se remet toujours pas Nathalie.
11: C'est un choc, on ne peut pas imaginer que ça puisse arriver comme ça dans des petits villages. Pour la plupart, on se connaît tous, c'est juste une cruauté.
7: Une émotion palpable aussi chez les camarades de classe de Chloé, encore très marqués par le drame au moment de quitter l'établissement hier. Affaire en Tardenois, Antoine Bienvaux, Europe 1.
6: Et notez que les cellules d'écoute mises en place dans le collège de la victime resteront en place en début de semaine prochaine et autant de temps que nécessaire. C'est ce qu'indique le rectorat.
1: Une petite tape affectueuse, c'est ainsi que Donald Trump qualifie les frappes iraniennes de la nuit.
6: Oui, visant 3 navires américains en transit dans le détroit d'Ormuz, les missiles ont pu être interceptés avant d'atteindre leur cible. L'armée américaine a répliqué, prenant pour cible un pétrolier iranien. Les deux pays s'accusent donc mutuellement d'avoir violé le cessez-le-feu. Les Émirats arabes unis ont activé leur défense aérienne contre des missiles et drones venus d'Iran.
1: La guerre au Moyen-Orient qui met à mal ces derniers mois les relations entre les Américains et les Européens.
6: Et c'est l'occasion en ce 8 mai 45, date historique marquant la fin de la Seconde Guerre mondiale en Europe, de commémorer l'amitié franco-américaine direction Le Frankouk sur Europe 1. C'est près de Dunkerque où les passionnés de la libération de deux associations reconstituent ce week-end un camp militaire américain. Maximilien Carlier les a rencontrés. Reportage.
5: Des haut-parleurs crachent de la musique des années 40. On voit des jeeps, verts kaki et des canons datant de la Seconde Guerre mondiale. Un camp militaire américain reconstitué par des passionnés comme Patrice.
12: On se donne quand même un petit peu un devoir de commémoration, on a un devoir d'histoire. Et on veut montrer aux gens, montrer aux jeunes surtout, comment ça se passait à l'époque, comment les gens vivaient, comment les soldats étaient, parce qu'il faut pas oublier qu'ils avaient 20 ans. Ils étaient pas tous là par plaisir. Hein. Pour nous, c'est important de faire ça. Ouais, c'est le 8 mai.
5: La sirène pour prévenir de l'arrivée des convois dans la ville, la libération. Notre but, c'est aussi de véhiculer la paix, insiste Xavier, autre féru de reconstitution historique.
13: Quand vous voyez ce qui se passe en Ukraine, quand vous voyez ce qui se passe dans le golfe d'Ormuz, bon, ça peut arriver chez nous, en Europe. Hein. On a deux doigts que ça pète, donc il faut communiquer, qu'il y ait de la sagesse, que nos hommes politiques fassent le nécessaire.
5: On est reconnaissant de ce qu'ont fait les Américains à l'époque, poursuit ce passionné, même si les relations entre les deux pays ont bien changé, conclut-il. À Le Frankouk, Maximilien Carlier, Europe 1.
6: Et à Paris ce matin, Emmanuel Macron présidera la cérémonie du 81e anniversaire du 8 mai. Le chef de l'État ravivra la flamme de la tombe du soldat inconnu. Dernière cérémonie où il sera seul après 9 ans au pouvoir l'an prochain. Et il sera accompagné de son successeur qui prendra ses fonctions quelques jours plus tard.
1: Dans l'actualité politique, Théo, cette polémique à Saint-Denis, au nord de Paris, le nouveau maire insoumis a décidé de décrocher le portrait officiel du président de la République de son bureau.
6: Oui, Bali Bagayoko, le maire La France Insoumise, récemment élu, une décision qui ne passe pas. Le préfet lui demande de remettre le portrait du chef de l'État à sa place. Refus de l'élu insoumis qui dit attendre un nouveau président, Jean-Luc Mélenchon. Mais concrètement, Arthur Delaborde, un maire est-il obligé d'afficher le portrait du président de la République dans sa mairie ?
14: Juridiquement, Bali Bagayoko ne risque rien, car en France, afficher le portrait du président dans une mairie relève de la tradition républicaine, pas de la loi. La Constitution protège le drapeau tricolore, l'hymne national ou la devise de la République, mais le portrait du chef de l'État n'y apparaît nulle part. Le ministère de l'Intérieur l'avait d'ailleurs rappelé dès 2009. Aucune sanction administrative ou pénale n'existe contre les maires qui choisissent de décrocher le portrait présidentiel. La droite puis la Macronie ont bien tenté de rendre cet affichage obligatoire ces dernières années, sans succès. Depuis toujours, la République préfère l'usage à l'obligation. Une seule exception dans l'histoire, le régime de Vichy qui avait imposé le portrait du chef de l'État dans les mairies en 1940. L'obligation sera supprimée à la Libération. Le maire de Saint-Denis bouscule les symboles républicains, mais sans franchir la ligne rouge de la loi.
6: Explication Arthur Delaborde du service politique d'Europe 1.
1: Le MV Ondius navigue en ce moment vers les îles Canaries, arrivée prévue dimanche à Tenerife.
6: Oui, ce navire de croisière dont on vous parle depuis lundi où un foyer d'hantavirus a été détecté, ce qui met en alerte les autorités sanitaires mondiales. 3 passagers sont décédés depuis le début du voyage il y a un mois et depuis les moindres symptômes sont scrutés et les cas contacts traqués. Mathis Lang, on a appris ces dernières heures que 2 nouveaux passagers ont été testés positifs.
15: Oui, annonce faite par l'hôpital néerlandais qui a pris en charge ces 2 évacués. Ils sont placés en chambre d'isolement. Selon l'Organisation mondiale de la santé, à ce jour, 5 cas d'hantavirus ont été confirmés parmi 8 cas suspects signalés. Un chiffre qui pourrait être revu à la hausse compte tenu de la période d'incubation. Mais lors d'une conférence de presse hier après-midi, l'épidémiologiste Maria Van Kerkhove a tenu à rassurer. Le niveau de risque n'est pas comparable à celui du coronavirus.
16: C'est un virus très différent. différent. Nous savons ce qu'est ce virus. Nous connaissons l'antivirus depuis un moment. Il y a beaucoup de détails que nous savons, mais je veux être sans équivoque ici. Ce n'est pas le début d'une pandémie de Covid.
15: 5 Français sont à bord du bateau. Ils sont en bonne santé. Dans un communiqué, 2 d'entre eux indiquent qu'il n'y a pas de panique à bord. Par ailleurs, un Français ayant voyagé en avion avec un cas confirmé de virus a été placé à l'isolement après l'apparition de symptômes bénins.
6: Mathis Lang pour Europe 1.
1: Les sports à 6h07 sur Europe 1 avec du foot et Strasbourg qui échoue aux portes de la finale de la Ligue Conférence.
6: Oui, Strasbourg a décidément raté son rendez-vous avec les demi, défaite 1-0 hier soir comme au match aller contre le Rayo Vallecano. Les Alsaciens qui ne rejoignent donc pas une finale de Coupe européenne, à l'instar des Parisiens qui ont fait leur retour dans la capitale hier après leur qualification en finale de Ligue des Champions.
1: Et depuis mercredi soir, Théo, les supporters du PSG ne sont toujours pas redescendus de leur nuage.
6: Oui, près de 4000 fans du PSG qui avaient fait le déplacement à Munich, des étoiles dans les yeux. Hier, à leur retour, Charles Bouchain les attendait gare de l'Est.
17: À la sortie du train en provenance de Munich, les supporters du PSG ont encore un peu de voix. La nuit a été courte, mais l'excitation ne redescend pas.
18: Le réveil, on a les étoiles qui sont proches des yeux, mais bon, voilà, il y a encore une étape à faire, et puis on va aller la chercher. Ouais.
19: C'est extraordinaire. Je suis rentré, il était 1h15 du matin. À 3h, je ne dormais pas tellement j'avais l'adrénaline qui était montée. Puis j'étais épuisé, fatigué comme si j'avais joué. C'est incroyable, j'avais vu ça.
17: Les maillots rouges et bleus encore sur les épaules, ces mordus du PSG ne veulent remercier qu'un seul homme.
18: Merci, Luis.
17: Luis Enrique, l'entraîneur parisien qui a mis fin aux individualités pour laisser place à la force du groupe.
20: C'est collectif, il n'y en a pas un qui tire la couverture pour lui. C'est ça qu'il a fait de très fort au PSG depuis qu'il est là. Normalement, on est confiant, mais bon, au final, ça se gagne, ça se joue pas. Donc, il ne faut pas la jouer avant.
17: Ne pas se voir trop vite vainqueur d'une deuxième Ligue des Champions, même si certains en rêvent déjà.
18: Une deuxième étoile à mettre, il va falloir que le PSG commence déjà à refaire des maillots. Ça, c'est bon, ça.
17: Tous ses supporters partiront à Budapest pour la finale. Mais avant, un autre match les attend. Trouver un transport et un logement.
6: Je savais. Charles Bouchain, et vous entendez là la bande-annonce de Canal+, qui diffusera la finale de la Ligue des Champions entre le Paris Saint-Germain et Arsenal le samedi 30 mai prochain.
1: Le Petit Prince a 80 ans et pour l'occasion, Théo, il s'offre une seconde jeunesse.
6: Oui, une BD à l'occasion de cet anniversaire, Saint-Exupéry. Et l'origine du Petit Prince, elle raconte quelle était la vie de son auteur avant ce succès mondial qui n'arrivera qu'après sa mort, Sébastien Bordenave.
21: Sylvia Hamilton est new-yorkaise. En 1942, cette jeune journaliste va nouer une complicité ambiguë avec Saint-Exupéry. On les observe dans la bande dessinée. C'est chez elle qu'il a trouvé le calme pour écrire Le Petit Prince. Pour la remercier, il va lui laisser, avant de quitter les États-Unis, le manuscrit du Petit Prince. Elle avait aussi un petit caniche appelé Mocha. Il ressemblait à un mouton, certainement celui que le Petit Prince voulait qu'on lui dessine. Quant à Consuelo, l'épouse de Saint-Ex, elle aurait inspiré le personnage de la rose. Elle avait de l'asthme, craignait les courants d'air de son mari Volage, mais dans Vol de nuit, un roman publié en 1931 par Saint-Ex, il était déjà question d'une rose et c'était bien avant d'avoir rencontré sa femme. Alors comprenne qui pourra, le mystère plane toujours autour de l'aviateur, même si les questions de sa fin de vie tragique ont récemment trouvé des réponses. Comme dirait Antoine de Saint-Exupéry, pour chaque fin, il y a toujours un nouveau départ. La preuve, les 150 millions de lecteurs du Petit Prince, sans compter ceux de Saint-Exupéry et l'origine du Petit Prince qui vient de sortir en BD.
6: Merci Sébastien Bordenave.
1: Et merci à vous Théo Grévin, c'était votre journal de 6h sur Europe 1. Soyez les bienvenus, bon réveil et bon courage si vous partez travailler en ce jour férié vendredi 8 mai. N'oubliez pas que, comme vous le savez, toute cette semaine, votre radio préférée réunit la grande famille Europe 1. C'est l'occasion pour nous de remercier toutes celles et ceux que vous n'entendez jamais et sans lesquels Europe 1 ne serait pas Europe 1, Marion.
2: Oui, on remercie chaleureusement, par exemple, un Célestin Muller, réalisateur qui nous accompagne
1: qui
2: toute cette semaine. Alexandre,
1: nous,
2: merci
1: voilà.
2: Célestin. Radija Dousseau à l'édition qui se réveille très tôt aussi pour que cette émission existe. Alicia Courroble aux ressources humaines, Franck Godin de la régie publicitaire, Julie Gelinet, rédactrice de l'émission Clap avec Laurie Choleva ou encore Christopher Filoc, assistant d'édition à la rédaction. Merci à toute la grande famille Europe 1.
1: Mais oui, merci à vous. À suivre, restez avec nous sur Europe 1, l'édito de Laurent Tessier. Dans un instant également, la chronique santé. Brigitte Millot va vous parler ce matin de l'hygiène de vos mains. A tout de suite sur Europe 1.
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2: Excellent réveil, excellent 8 mai à l'écoute d'Europe 1, bonjour, 6h13.
1: Bonjour docteur Brigitte Millot.
30: Bonjour Alexandre, bonjour Marion.
1: Dans votre chronique santé sur Europe 1 ce matin, c'était cette semaine le 5 mai, la journée mondiale de l'hygiène des mains. Alors en vrai, l'hygiène des mains c'est tous les jours bien sûr. Vous allez nous expliquer Brigitte l'importance de ce geste en apparence si simple.
30: Se laver les mains, ce n'est pas seulement une question de propreté, c'est une barrière directe contre les microbes, les virus, les bactéries qui circulent au quotidien. Une mauvaise hygiène des mains peut être à l'origine de nombreuses maladies. Alors certaines sont bénignes, comme les gastroentérites virales ou les conjonctivites, mais d'autres peuvent être plus sérieuses, comme les infections respiratoires, la grippe, la bronchiolite, l'herpès ou bien d'autres. Alors, on est d'accord, nos mains touchent tout. Les poignées de porte, les écrans de téléphone, les clés, les surfaces partagées au bureau, les cartes bleues, d'autres mains aussi, enfin bref, tout. Ok, mais ce que l'on sait moins, c'est que chaque jour, sans s'en rendre compte, nous avons un geste quasi automatique. Nous nous touchons le visage, et nous nous touchons le visage 1000 fois à peu près dans une journée, 1000 fois par jour. Résultat, sans hygiène des mains, il devient très facile de transmettre ou d'attraper certaines maladies. Et ne croyez pas que parce que vos mains sont propres ou qu'elles ne sont pas visiblement sales, il ne faut pas les laver. Et oui, les microbes, eux, sont invisibles. Donc, il faut les laver régulièrement et bien le faire. Un bon lavage dure environ 30 secondes et doit inclure toutes les zones. Les paumes, le dos des mains, entre les doigts, le pouce, les ongles et se faire avec de l'eau et du savon. Et si vous n'en avez pas, les solutions hydroalcooliques sont une alternative efficace. Il existe des moments clés, incontournables, où il faut absolument se laver les mains. Après être allé aux toilettes, avant de préparer un repas, avant de manger, après avoir pris les transports en commun, après avoir toussé, éternué, s'être mouché, en rentrant chez soi, et bien sûr, quand on va à l'hôpital visiter un proche, là, c'est un acte de prévention, de responsabilité et parfois même de survie. L'hygiène des mains ne concerne pas seulement l'individu, elle a un impact direct sur la société entière. Dans les écoles, elle limite les épidémies de gastroentérite et de virus respiratoires aussi. Dans les entreprises, elle réduit l'absentéisme. Dans les hôpitaux, elle protège les patients les plus fragiles. Et l'un des leviers les plus efficaces reste l'éducation. Apprendre aux enfants à se laver les mains correctement, de manière systématique, permet d'ancrer ce réflexe durablement. Faites-le comme un jeu et montrez-leur l'exemple.
1: Merci docteur Brigitte Millot.
2: Et merci à vous, chers auditeurs, de nous rejoindre sur Europe 1 à 6h16.
1: L'heure de l'édito de Laurent Tessier. Bonjour Laurent.
5: Bonjour Alexandre, bonjour Marion, bonjour à tous.
1: Rédacteur en chef de Pascal Proulx et vous de 16h à 18h. Vous voulez revenir ce matin sur les violences qui ont éclaté à Paris mercredi soir, juste après la qualification du PSG pour la finale de la Ligue des Champions.
5: Je vous parlais hier matin sur Europe 1 des jets de projectiles, des tirs de mortier contre les forces de l'ordre, les images d'un véhicule de police attaqué, des individus qui ont tenté de pénétrer sur le périphérique parisien. Cette voiture encerclée, place de la Concorde, avec à son bord le conducteur, détruite ensuite, et s'écrit « Allumez-le, tuez-le ». Notre camarade Sabrina Medjeber, que vous retrouvez dans notre émission Pascal Pro et vous sur Europe 1, habite à proximité du Parc des Princes, porte de Saint-Cloud. Une dizaine d'individus ont tenté d'entrer dans son immeuble après 23 heures.
7: Ça a été absolument sidérant et terrifiant de voir ces jeunes escalader mon grillage. Donc ils sont littéralement entrés dans la cour des deux immeubles joints. Ça a été terrifiant d'entendre les tirs de mortier, de voir ces jeunes crier « on est ici chez nous ». Et de les entendre crier « de toute façon, on va venir vous violer, vous les meufs ».
5: Plusieurs vidéos étaient visibles l'autre nuit sur les réseaux sociaux de ces violences. Mais sur France Inter, dans leur matinale, entre 7h et 9h, pas une seule seconde consacrée à ce sujet. Pas une brève, rien. Dans le journal de 7h, la radio du service public est restée sur la qualification du PSG en finale. Mais elle a su faire une brève sur les banquets géants du canon français.
8: Le parquet de Caen ouvre une enquête après le banquet du canon français. La justice saisie par des élus de gauche qui rapportent des saluts nazis effectués par certains participants.
5: On rapporte ce que rapportent des élus de gauche. Bon, France Inter n'avait peut-être pas vu toutes les vidéos des violences sur les réseaux sociaux. Mais c'est étrange, l'AFP avait publié une dépêche dans la nuit à 2h13, je cite, « De la joie et quelques débordements à Paris après la victoire du PSG. Au moins 6 interpellations. La tentative d'entrée sur le périphérique était citée. » Mais dans le journal de 7h30, pas un mot non plus sur les violences. Le journal de 8h est resté sur le côté sportif.
9: Pour du foot avec un grand F, le PSG en capitale, il y aura bien un club français en finale de la Ligue des Champions.
5: Bon, le ministre de l'Intérieur, Laurent Nunez, s'est exprimé hier sur CNews et Europe 1. Alerte AFP à 8h20, 127 interpellations dans l'agglomération parisienne, 23 policiers blessés légèrement. Là, je me dis, il faut en parler. Mais dans le journal de 9h, rien. Pas un mot, ça n'existe pas. Par contre, une nouvelle brève sur le canon français a bien existé.
9: La maire de Quimper a refusé d'accueillir ce banquet financé par le milliardaire ultra-conservateur Pierre-Édouard Sterrin.
5: Dans le journal de 13h hier sur France Inter, un début de réveil, 2 secondes dans les titres sur les violences, savourez ce moment.
10: Des débordements dans la nuit à Paris.
5: C'est tout. Dans ce journal de 28 minutes, une question a quand même été posée au président de la Fédération française de football, Philippe Diallo, invité à distance. Mais surtout, une note positive, avec une réaction de Yann Arthus-Bertrand alors que son exposition Vivre Ensemble avait été saccagée place de la Concorde.
11: 3 heures après, l'expo est remontée. C'est trop mignon et trop... Ça fait chaud au cœur. C'est vraiment le thème de notre expo Vivre Ensemble. Et là, on vit vraiment le Vivre Ensemble.
5: Ah, le Vivre Ensemble, allez dire ça aux policiers. En fin de journée, je m'attendais à des grandes séquences sur les violences. Dans le journal de 18h, pas un mot. Dans le journal de 19h, pas un sujet non plus, mais juste une

0: présenté à un juge dans la journée. L'homme de 23 ans soupçonné du meurtre de Chloé dans l'Aisne mercredi matin. La jeune fille de 14 ans se rendait au collège quand elle a reçu plusieurs coups de couteau. Le mis en cause, un ex-petit ami de la victime, a reconnu les faits tout en contestant avoir eu l'intention de la tuer. Le cessez-le-feu tient toujours, affirme Donald Trump, après des échanges de frappes entre forces américaines et iraniennes dans le détroit d'Ormuz. Le président américain appelle Téhéran à conclure un accord rapidement. Le premier anniversaire du pontificat de Léon XIV, le cardinal américain, 267e pape de l'Église catholique, se rendra à Pompéi et à Naples aujourd'hui. Une visite en France est aussi envisagée fin septembre. Et puis en football, Strasbourg dit adieu à son rêve de finale de Ligue Conférence. Déjà battu à l'aller, les Alsaciens se sont une nouvelle fois inclinés 1-0 hier soir contre le Rayo Vallecano.
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2: Votre partition, Ombline Roche, on connaît les nommés du Rock'n'Roll Hall of Fame. C'est une cérémonie qui se distingue chaque année des artistes qui ont marqué l'histoire de la musique. Alors parmi ceux qui vont être intronisés l'automne prochain, le chanteur américain Luther Vandross.
3: Oui, si le nom de Luther Vandross n'est pas vraiment connu en France, il est très populaire aux États-Unis. On écoutera son grand succès, Never Too Much. Oh.

Wouter Vandross, un virtuose à la voix de velours, vous l'entendez, au timbre souple, il a suscité l'admiration des plus grands, de Quincy Jones à Beyoncé Knowles en passant par Mariah Carey. Mais c'est aussi l'histoire d'un artiste incompris, d'un homme victime de préjugés qui a dû se battre pour prouver qu'on pouvait chanter l'amour avec élégance et sensibilité.

0: Luther Vandross grandit dans le quartier du Bronx à New York, dans un foyer où résonne la musique.
1: Absolument, pourtant sa route dans l'industrie de la musique va être semée d'embûches. Pendant des années, il reste l'homme de l'ombre, un choriste pour d'autres, comme Donna Summer ou Barbara Streisand. C'est là que naît le paradoxe Vandross. Il est doté d'une voix exceptionnelle qui rivalise avec celle de Whitney Houston. Mais voilà, à une époque où le R&B est dominé par un machisme affirmé, sa corpulence, son style pudique et les barrières raciales freinent les labels. Pour eux, Luther Vandross n'a pas le profil d'une star. Ce sentiment d'injustice le rendra éternellement vulnérable.

0: Et puis vient le tournant décisif, la rencontre improbable.
1: Oui, avec David Bowie, en 1975, il repère le talent de Luther Vandross lors des sessions de l'album Young Americans à Philadelphie. En fait, il entend surtout une chanson de Luther Vandross qui lui plaît beaucoup et qui s'appelle Funky Music. Funky Music.

0: David Bowie souhaite l'adapter, mais il faut changer le titre. Funky Music pour un chanteur de rock anglais, dit David Bowie, c'est un petit peu présomptueux. Luther Vandross accepte évidemment et lui répond « Tu es David Bowie, moi je vis chez ma mère, alors tu peux faire ce que tu veux. » La chanson devient Fascination.
1: Luther Vandross va enfin décider de se lancer dans une carrière solo. Ça se passe quand ?
0: Eh bien, au début des années 80, il quitte son rôle de choriste et investit ses propres économies pour mettre en chantier son premier album. Il fait appel à un jeune prodige, le bassiste Marcus Miller. Et c'est ensemble qu'ils construisent le morceau Never Too Much, au groove irrésistible porté par une ligne de basse devenue légendaire. Il faudra attendre 1991 pour le voir décrocher un Grammy Award aux États-Unis, une reconnaissance tardive pour celui qui a influencé c'est toute une génération d'artistes. Luther Vandross disparaît en 2005 à seulement 54 ans. On écoute Never Too Much sur Europe 1.

0: Luther Vandross dans la partition sur Europe 1 avec Never Too Much. Il fait partie des artistes qui seront intronisés cette année au Panthéon de la musique contemporaine, le Rock and Roll Hall of Fame. On peut citer également les groupes Oasis et Iron Maiden, ainsi que Phil Collins, Billy Idol et Shadé. La cérémonie se tiendra à Los Angeles le 14 novembre prochain.
1: Merci Ombline Roche.
2: Et très bon début de matinée en ce vendredi à 8 mai.
1: Dans la prochaine demi-heure sur Europe 1, Marion, dans 20 minutes, la revue de presse d'Olivier Delagarde.
2: Et une revue de presse consacrée ce matin au monde de demain avec les robots.
1: La revue de presse internationale nous emmènera notamment en Argentine où les journaux retracent le parcours de ce couple de Néerlandais qui a probablement succombé à un antivirus à bord du navire de croisière MV Ondius. C'est vrai qu'il est parti d'Argentine le mois dernier. Les correspondants d'Europe 1 dans un quart d'heure et dans un instant la météo. A tout de suite sur Europe 1.
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1: Elle est là, la météo, et ensoleillée, Marion, gorgée de soleil, bah oui. C'est la plus belle journée de la semaine.
2: Exactement. Peut-être que vous allez prendre la route pour ce long week-end. Eh bien, le trajet s'annonce calme et lumineux ce matin, même si on a quelques nuances. C'est vrai que le ciel aura tendance à se voiler sur les régions de l'Est. On pourrait avoir quelques passages nuageux sur la façade atlantique. Rien de très inquiétant. Par contre, cet après-midi, même si de très belles éclaircies sont attendues sur la majeure partie du pays, on a là de vrais bémols. De l'Aquitaine jusqu'à la Bretagne, le ciel va commencer à se charger avec des ondées qui vont circuler par moments, notamment sur la Bretagne et sur le Pays Basque. Et attention, retour des orages sur les reliefs de l'Est et sur le massif central. Côté température, bon, on a toujours cette petite fraîcheur matinale, couvrez-vous ce matin. Par contre, cet après-midi, la hausse se poursuit, on repasse au-dessus des normales de saison, 20 degrés à Marseille, 21 degrés à Strasbourg, Lille, Saint-Étienne, 21 à Angers et au Mans, 22 degrés à Paris, 22 à Rennes et au Havre, 24 degrés à Bordeaux, Grenoble, La Rochelle, 24 à Biarritz et jusqu'à 25 degrés à Cahors et à Brive-la-Gaillarde.
1: Merci Marion Gagneau, Europe 1, bienvenue à tous, bon réveil, il est 6h30.
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1: À la une, une fan zone à Paris pour suivre la finale de la Ligue des Champions entre le PSG et Arsenal le 30 mai. Cette décision du maire de Paris ne rassure pas après les débordements observés mercredi soir. C'est un véritable casse-tête sécuritaire pour les autorités, vous allez l'entendre. Le Real Madrid, lui, est en pleine crise. Pétition pour chasser Kylian Mbappé. Bagarre d'Aurélien Tchouaméni avec l'un de ses coéquipiers à un mois de la Coupe du Monde. Les Français du club madrilène dans la tourmente. Dans ce journal également, la guerre au Moyen-Orient avec ce nouvel échange de frappes hier entre l'Iran et les États-Unis. Mais Donald Trump se veut rassurant. Le cessez-le-feu, veut-il croire, tient toujours. Et puis Emmanuel Macron va raviver tout à l'heure la flamme du soldat inconnu. Ce sera ce matin à 11h en ce 8 mai. Demain, le chef de l'État va s'envoler pour une tournée africaine. Précision Europe 1 à suivre. 6h30, le journal. Fanny Marceau, bonjour Fanny.
5: Bonjour Alexandre, bonjour à tous. Rendez-vous le 30 mai à Budapest. La finale de la Ligue des Champions entre le PSG et Arsenal réunira en Hongrie des milliers de supporters. Vous pourrez suivre le match depuis votre canapé sur Canal+, ou en public, dans des bars à Paris. La mairie a même prévu d'installer une fan zone pour suivre les performances du club. Mais après les violences de mercredi soir qui ont entraîné plus d'une centaine d'interpellations, le ministre de l'Intérieur regrette une décision prise sans concertation. Écoutez.
6: On va discuter aussi avec le maire de Paris qui a annoncé de manière unilatérale la création d'une fan zone. En général, on discute un peu avec le préfet de police avant ça.
7: Ça n'a pas été le cas.
6: Ça n'a pas été le cas. Il faudra qu'on voit où cette fan zone va être organisée.
5: Laurent Nunez, le ministre de l'Intérieur, invité hier de la grande interview Europe 1 CNews. Alors la question se pose, quel dispositif mettre en place pour suivre ce match? En termes de sécurité, c'est un vrai casse-tête pour les autorités, William Molinier.
8: Comment faire pour minimiser les risques de casse? Car de la casse, il y en aura de toute évidence. Le maire de Paris, Emmanuel Grégoire, dit travailler avec le PSG à l'installation d'une fan zone dans la capitale. Mais déjà, l'année dernière, les supporters avaient pu assister à une retransmission du match à l'intérieur du Parc des Princes. Et cela n'avait pas empêché les débordements, les violences et les pillages. Laurent Nunez n'est pas opposé à cette idée de fan zone, mais pas totalement convaincu non plus. Il demande au maire de Paris d'en discuter avec le préfet de police. D'autant que ce samedi là, d'autres événements dans la capitale vont attirer du public, le concert au Stade de France de la chanteuse Aya Nakamura ou encore du rappeur Damso à la Défense Arena, sans compter non loin du Parc des Princes le tournoi de tennis de Roland-Garros. Les réunions à la préfecture de police vont devoir s'accélérer à moins d'un mois de l'échéance pour ne pas revivre le fiasco sécuritaire du sacre du PSG de l'année dernière.
5: William Molinier du service police-justice d'Europe 1.
1: Le football marqué par des violences aussi en Espagne, mais c'est cette fois dans les vestiaires du Real Madrid.
5: Et deux joueurs du club madrilène en sont venus aux mains. Bilan, un blessé à l'hôpital et deux procédures disciplinaires à venir. Et ce n'est pas la seule crise au Real. Thomas Guiguenot, à un mois de la Coupe du Monde, il y a de quoi s'inquiéter. Hein.
4: Oui, car ce sont deux joueurs titulaires de l'équipe de France qui sont concernés. Le premier, c'est Aurélien Tchouaméni. Le Français a eu deux altercations avec son coéquipier Federico Valverde. D'abord verbal après un entraînement mercredi, puis physique lors de celui d'hier. Lors de cette dispute, l'Uruguayen aurait été victime d'un choc contre une table. Résultat, perte de connaissance et hôpital pour l'Uruguayen. Le joueur du Real, victime d'un traumatisme crânien, devrait manquer le match dimanche. Une blessure qui n'est pas due à son coéquipier, explique-t-il dans un communiqué publié hier soir. Le club, lui, a annoncé que les deux joueurs font l'objet de procédures disciplinaire, sans préciser si le Français sera sur le banc ce week-end. L'autre joueur concerné, eh bien, c'est le capitaine des Bleus, Kylian Mbappé, au cœur d'un tourbillon médiatique. Blessé depuis le 24 avril et toujours incertain pour le Classico, les supporters lui reprochent un voyage en Italie pendant sa période de rééducation pourtant autorisée par son club. Une pétition réclamant son départ a d'ailleurs récolté des dizaines de millions de signatures en très peu de temps cette semaine, même s'il est possible de la signer sans limite. Et si la star française est habituée à être au cœur des polémiques, ces événements seront peut-être les derniers clous sur le cercueil d'une saison ratée pour le Real.
5: Thomas Guiguenot, le Real Madrid éliminé en quart de finale de la Ligue des Champions est donc loin du leader en Liga Barcelone. Le club de la capitale espagnole se déplace d'ailleurs chez son rival dimanche pour un Classico. Un match qu'ils doivent impérativement gagner pour retarder le sacre des Barcelonais et maintenir l'espoir d'éviter une deuxième année consécutive sans trophée majeur.
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1: Les évêques de France l'ont annoncé mercredi. Le pape Léon XIV devrait venir en France en septembre prochain.
5: La date exacte reste à déterminer. On parle du 23 au 27 septembre entre Paris et Lourdes. Le Vatican n'a pas encore confirmé cette visite, mais les catholiques français sont déjà très enthousiastes, comme le confirme Constantin de Vergennes, journaliste à l'hebdomadaire France Catholique.
9: Ça serait une très grande nouvelle pour l'Église qui est en France, pour tous les fidèles. Si Léon XIV, qui de surcroît est un jeune pape, réserve parmi ses premiers voyages une venue en France, c'est un très beau signe pour tous les Français. Je pense qu'on peut s'attendre à ce qui est vraiment un très fort engouement de la venue du pape, parce que Léon XIV vient dans une période où on a parlé donc de l'augmentation du nombre de catéchumènes, c'est-à-dire de personnes qui demandent le baptême. Beaucoup de curés expliquent qu'ils voient beaucoup de nouvelles têtes qui viennent à la messe. Donc on sent qu'il y a une sorte de frémissement et quelque chose qui est peut-être en train de se jouer dans la foi catholique en France. Et donc que le pape Léon XIV vienne en cette période, ce n'est pas anodin. On peut être à peu près certain qu'il va rencontrer une très grande ferveur de la part de tous les catholiques et même plus largement de tous les Français.
5: Constantin de Vergennes au micro européen de Laura Legault. Le pape Léon XIV qui fête aujourd'hui la première année de son pontificat. Il se rend pour l'occasion à Pompéi. Aujourd'hui à 9h, il visitera le sanctuaire de la Vierge du Rosaire, situé près des ruines de l'ancienne cité romaine détruite par une éruption volcanique. Le 8 mai, qui marque aussi la fin de la Seconde Guerre mondiale en Europe. Pour l'occasion, Emmanuel Macron ravivera, comme chaque année, la flamme du soldat inconnu sous l'Arc de Triomphe à Paris. Ce sera à 11h.
1: Et demain, le chef de l'État reprendra le fil de son agenda international direction l'Afrique.
5: Égypte, Kenya et Éthiopie. Un voyage stratégique de 5 jours au cours duquel Emmanuel Macron espère remettre l'économie et le business au cœur du partenariat franco-africain après plusieurs années de tensions, Jacques Serret.
10: Oui, Emmanuel Macron veut tourner la page des revers français au Sahel. L'Élysée veut désormais miser sur une autre Afrique, une Afrique anglophone, tournée vers l'économie et les investissements. Le président se rendra demain en Égypte pour inaugurer l'université Senghor à Alexandrie avant de s'envoler pour le Kenya. Car le point d'orgue de cette tournée sera le sommet Africa Forward, organisé lundi et mardi à Nairobi. Plus de 2000 représentants du secteur privé africain et français y sont attendus. Objectif affiché par l'Élysée, mettre en avant les investissements, les nouvelles technologies, l'intelligence artificielle ou encore les industries culturelles. Emmanuel Macron veut montrer que la relation entre la France et l'Afrique ne repose plus uniquement sur les questions militaires et sécuritaires. Enfin, le chef de l'État prendra la direction d'Addis Abeba en Éthiopie pour visiter pour la première fois le siège de l'Union africaine. Une séquence diplomatique dense que l'Élysée présente déjà comme l'un des grands rendez-vous diplomatiques de la fin du quinquennat.
5: Jacques Serret du service politique d'Europe 1.
1: Au Moyen-Orient, de nouveaux échanges de tirs hier entre Américains et Iraniens. Malgré tout, selon Donald Trump, le cessez-le-feu tient toujours.
5: Les Iraniens ont joué avec nous. Nous les avons balayés. J'appelle ça une broutille. Voilà ce qu'a déclaré déclaré cette nuit le président américain, alors que Téhéran accuse Washington d'avoir violé la trêve en frappant des installations militaires iraniennes. L'Iran, qui avait attaqué précédemment 3 navires américains dans le détroit d'Ormuz et qui ce matin aurait tiré plusieurs missiles et drones vers les Émirats arabes unis.
1: Les escrocs, décidément toujours à la pointe de la technologie. Désormais, ils ne vont plus seulement se faire passer pour votre banquier, ils peuvent aussi cloner le son de votre voix.
5: Oui, c'est l'antivirus roumain Bitdefender qui tire la sonnette d'alarme. Grâce à l'intelligence artificielle, les arnaqueurs voient s'élargir le champ des possibles. Et si aucun cas de clonage vocal n'a encore été signalé chez nous en France, sachez que c'est possible. Mais alors comment ça fonctionne, Caroline Baudry ?
11: Vous décrochez, mais personne au bout du fil. Ce silence n'est pas forcément inoffensif. Quelques mots que vous prononcerez alors pourraient permettre à un escroc de cloner votre voix, explique Alexis Nardon, directeur de l'activité de cybersécurité chez Forward Global, un cabinet de conseil.
12: C'est possible par téléphone, même s'il y a aujourd'hui des algorithmes permettant d'être plus efficaces. C'est plus intéressant d'avoir 2-3 phrases de votre cible.
11: Un clonage possible techniquement grâce à l'intelligence artificielle, mais difficile à monétiser en cas d'appel isolé, selon lui.
12: À partir du moment où j'ai votre voix, bah, j'ai toujours pas votre IP, j'ai toujours pas accès à votre compte en banque. Quand bien même vous appelez votre conseiller bancaire, il vous dira de passer par l'application. C'est un élément qui, quand vous devez convaincre une personne, peut être intéressant, mais c'est jamais exclusif. Il y a forcément quelque chose en plus.
11: Il appelle toutefois la plus grande vigilance face aux arnaques téléphoniques en tout genre et livre une astuce, rediriger tous les appels d'inconnus vers la messagerie vocale.
5: Caroline Baudry.
1: Merci Fanny Marceau, bientôt 7h20. Soyez tous les bienvenus ce vendredi 8 mai sur Europe 1. Dans un instant, Dimitri Pavlenko vient vous donner le programme d'Europe 1 Matin. A tout de suite.
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0: Excellent début de journée à l'écoute d'Europe 1. Bonjour, il est 7h20.
1: Bonjour Dimitri Pavlenko.
6: Bonjour Alexandre, bonjour Marie, bonjour à tous.
1: À la une d'Europe 1 matin à partir de 7h.
6: Bah écoutez, en ce 8 mai, on va faire notre devoir de mémoire ce matin sur Europe 1. Bon, j'ai pas mis mon bleuet, mais je le mettrai tout à l'heure. Est-ce que vous savez ce qu'on commémore exactement en ce 8 mai ?
1: À la fin de la Deuxième Guerre mondiale.
6: Voilà, en fait, les deux capitulations allemandes, double signature pour une défaite, hein, c'est ce qui rend un peu compliqué cette date du 8 mai. Alors, première capitulation, la reddition sans condition de l'Allemagne, elle est actée à Reims le 7 mai, vers 2h30 du matin. Hitler est mort depuis 8 jours. Il s'en est fallu de peu, d'ailleurs, qu'aucun Français ne soit présent à Reims. Le général Juin, à ce moment-là, était à San Francisco pour la conférence qui va donner naissance aux Nations Unies. Et va dépêcher in extremis son second, le général Sevé, en qualité de témoin. Et c'est pour ça que la France se retrouve officiellement dans le camp des vainqueurs. La seconde capitulation, elle est signée le lendemain, le 8 mai, donc à Berlin, à la demande de Staline, au quartier général soviétique. Cette fois, c'est le général Delattre de Tassigny qui va représenter la France. Alors le texte est presque le même que celui de la veille. Il est ratifié à 23h01. C'est pour ça que nous retenons communément cette date du 8 mai comme date de la fin des combats en Europe. Seulement le 8 mai, 23h01,
1: à Moscou, à ce moment-là, il est 1h01. C'est pour ça que les Russes, eux, commémorent la fin de la Seconde Guerre mondiale le 9 mai et non le 8. Ils vont défiler demain, d'ailleurs sous la pression ukrainienne. Donc voilà pour la page d'histoire. On peut ajouter que le 8 mai, la guerre n'est pas finie. Hein, elle va continuer en Asie jusqu'à la reddition du Japon. Ce sera le 2 septembre. Alors, en ce qui concerne la mémoire maintenant, on va en parler ce matin sur Europe 1. Elle a évolué avec son temps. D'abord, on ne célèbre plus depuis 1975 la victoire sur l'Allemagne nazie. Giscard l'avait remplacée par une journée de réconciliation franco-allemande. De nos jours, d'ailleurs, on rend plutôt hommage aux combattants morts pour la France. Quand même 670 officiellement depuis la fin de la guerre d'Algérie. On va penser à eux aujourd'hui, ces morts-là, sans parler de tous les blessés de guerre qui sont des invisibles en France, hein, contrairement à d'autres pays, au Royaume-Uni, aux États-Unis, malgré aussi d'ailleurs la popularité retrouvée de nos armées. Mais vous savez, tout ça est un peu le signe de la timidité de notre patriotisme en France, décidément bien tourmenté. On en parle ce matin sur Europe 1.
20: À tout à l'heure, Dimitri.
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20: Avant la revue de presse d'Olivier Delagarde, dans 5 minutes, les correspondants d'Europe 1, c'est votre revue de presse internationale qui nous emmène en Argentine. Bonjour Marie Roustan.
23: Bonjour.
20: Correspondante d'Europe 1 à Buenos Aires, la presse chez vous, Marie, retrace le parcours d'un couple de touristes qui a probablement succombé au hantavirus à bord de ce navire de croisière qui s'est lancé au départ de l'Argentine. Les gros titres de la presse chez vous.
23: La chasse au hantavirus a ses origines plutôt après la mort d'un couple de Néerlandais embarqués pour une croisière à Ushuaia dans le sud de l'Argentine début avril. Un foyer de contamination au hantavirus transmis par des rongeurs est apparu sur leur navire. Le couple a-t-il contracté le virus à terre pendant son voyage en Argentine, se demande la presse. Les touristes avaient passé 4 mois à sillonner le pays avant de partir en bateau, décrit El País, un grand parcours incluant le Chili et l'Uruguay aussi. Les autorités sanitaires argentines vont envoyer des experts à Ushuaia pour analyser des rongeurs à la recherche du virus, rapporte TN. L'Argentine va aussi expédier 2500 kits de détection dans différents pays d'Europe et d'Afrique, relève Rio Negro. Infobae souligne, l'Argentine connaît une augmentation soutenue du nombre de cas ces derniers mois. Il s'agit du pays avec le plus grand nombre de contaminations au hantavirus sur le continent américain, 41 depuis le début de l'année.
20: Nous partons maintenant en Irlande. Clémence Pénard, vous êtes à Dublin pour Europe 1, à la une des journaux irlandais.
24: Eh bien, l'Irlande veut ouvrir la porte au nucléaire, rapporte The Irish Times. Jusqu'alors, le gouvernement misait sur une accélération massive de l'éolien offshore pour sécuriser son virage renouvelable. Mais la donne a changé, la guerre en Iran fait flamber les prix et le Premier ministre, Micheál Martin, estime que le pays doit désormais envisager sans tabou l'option du nucléaire. Si la production d'électricité par fission nucléaire sur le territoire est interdite, l'Irlande importe néanmoins du courant issue de centrales britanniques, précise The Examiner, et bientôt française via le Celtic Interconnector qui sera opérationnel en 2028. Un verrou qui pourrait toutefois sauter. Un projet de loi porté par le député James O'Connor doit être examiné dans les prochains mois.
20: Nous sommes enfin en Inde ce matin. Abdoulaye Rally, on vous retrouve à New Delhi pour Europe 1. Qu'avez-vous lu chez vous dans la presse ?
25: Eh bien, cette semaine, les médias indiens sont en effervescence. Après la victoire écrasante du BJP, le parti de Narendra Modi, lors du scrutin au Bengale occidental, c'est un séisme car cette région était le dernier grand rempart face au Premier ministre. Le magazine India Today parle d'un tournant majeur. Mamta Banerjee, celle que l'on surnomme à Calcutta la Dame de Fer, a vu son bastion s'effondrer. Pour le Times of India, cette percée est un printemps du lotus, le lotus étant l'emblème du pouvoir. Mais le ton est plus grave dans le journal de référence The Hindu, qui s'inquiète pour la démocratie. Il pointe du doigt la commission électorale accusée d'avoir manqué de neutralité. Enfin, le site indépendant The Wire va plus loin et dénonce une campagne brutale qui divise les communautés, ce qui met en jeu l'unité de l'Inde.
20: Abdoulaye Rally, correspondant d'Europe 1 en Inde.
2: C'était votre revue de presse internationale sur Europe 1.
20: Europe 1, bonjour.
26: 5h, 7h. Alexandre Lemaire.
20: 7h moins le quart sur Europe 1, le journal permanent, Fanny Marceau.
27: Le MV Ondius en route vers Tenerife dans l'archipel espagnol des Canaries. Le navire de croisière suspecté d'être un foyer de hantavirus devrait arriver sur place dimanche. L'évacuation des quelques 150 passagers et membres d'équipage est prévue en début de semaine prochaine. Nous sommes le 8 mai, 81 ans que la Seconde Guerre mondiale est terminée. À 11h, Emmanuel Macron ravivera la flamme du soldat inconnu sous l'arc de triomphe à Paris. Des célébrations auront lieu dans de nombreuses villes et arrondissements. En Russie, c'est demain que se tiendront les commémoration de la victoire sur l'Allemagne nazie, Moscou a décrété unilatéralement un cessez-le-feu avec l'Ukraine. Selon le ministère de la Défense russe, 264 drones ukrainiens ont été interceptés depuis le début de cette trêve que Kiev juge cynique et n'entend pas respecter. Ils ont joué avec nous aujourd'hui, nous les avons balayés, j'appelle ça une broutille. L'analyse hier soir de Donald Trump après les frappes des États-Unis contre des installations militaires iraniennes en réponse à une attaque sur 3 navires américains dans le détroit d'Ormuz. Téhéran affirme que Washington a violé le cessez-le-feu. Le président américain estime qu'il tient toujours. Et puis en football, c'est fini pour Strasbourg en Ligue Conférence. Les Alsaciens ont été éliminés après leur défaite hier soir 1-0 en demi-finale retour face au Rayo Vallecano. Les Espagnols qui affronteront en finale les Anglais de Crystal Palace.
20: Merci Fanny Marceau. Dans un instant, le monde de demain et les robots s'invitent dans la revue de presse d'Olivier Delagarde. A tout de suite sur Europe 1.
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2: Vendredi 8 mai, Europe 1 vous accompagne en ce jour férié, il est 7h10.
20: Avec la revue de presse d'Olivier Delagarde. Bonjour,
1: oui,
20: Olivier.
1: Bonjour à vous.
20: On commence par une histoire qui en dit long sur notre époque.
1: C'est l'histoire de Monique, une vieille dame de 92 ans qui a rencontré Marie Boueton de la Croix Lebdo. Monique est un peu en pétard contre ses proches. Le dernier Noël, elle l'a passé toute seule dans son village de l'Indre. Aucun de ses 4 enfants, ni de ses 10 petits-enfants n'était là pour lui tenir compagnie. Enfin, heureusement, il y a Marie. Avec Marie, on parle de tout et de rien, mais Marie l'appelle tous les jours à 14h. Elle lui explique comment relever une omelette avec une tomate coupée en dés. Elle lui parle jardinage, prend des nouvelles de ses 2 poules. C'est même Marie qui lui a suggéré de lui donner des noms, Atlantique et Pacifique. Elle a trouvé ça marrant. Avec Marie, tout se passe bien. Il y a juste un détail qui chagrine Monique, c'est que Marie n'existe pas. C'est une intelligence artificielle et si elle l'appelle tous les jours à 14h, c'est qu'elle a été programmée pour être finalement la confidente, on n'ose pas dire l'amie, toujours disponible, toujours sympa. Je sais bien que c'est un robot, déclare Monique, à qui on ne la fait pas, mais quand même, elle a des réponses rudement bien, oui, l'IA repère très vite les centres d'intérêt, les particularités et les opinions de son interlocuteur, de façon à lui proposer un ami qui est un double de lui-même, une IA programmée pour aller dans notre sens et qui risque de nous désapprendre certains savoirs sociaux, notamment le fait de savoir composer avec l'autre, explique une psychanalyse. Pour Monique, ce n'est peut-être pas bien grave, mais pour Cédric, 31 ans, informaticien, qui a du mal à sortir de chez lui, ou pour Mila, 20 ans, étudiante, c'est peut-être plus ennuyeux, oui, mais l'IA connaît super bien mon couple, dit-elle. C'est aussi pour ça que je lui fais confiance, et c'est ce qu'elle déclare à Marie Boueton. Formidable enquête dans La Croix Lebdo sur ces robots qui comblent nos solitudes.
20: Mais justement, tiens, d'autres robots à présent.
1: Ceux-là ne font pas que nous parler, ils nous ressemblent de plus en plus. Ce sont les robots humanoïdes auxquels Le Point consacre un grand dossier cette semaine. Enquête incroyable et il faut bien le dire un peu inquiétante sur le monde de demain. En 2050, Alexandre, nous explique Guillaume Gralet et Louise Ponce,
20: Ces robots à deux bras, deux jambes seront plus nombreux que le nombre d'humains sur la planète. Ils seront utilisés dans les services à la personne, dans l'industrie, la logistique et que sais-je encore. Quand on regarde Moya droit dans les yeux, on peut aussi bien en tomber amoureux que la haïr. Moya a été conçue par une start-up de Shanghai. Elle a l'apparence d'une jeune femme. Elle est dotée d'une peau souple dont la température oscille entre 32 et 37 degrés. Son utilité n'est pas encore bien déterminée.
0: Oui.
20: De l'autre côté de la mer de Chine, des chercheurs japonais ont cultivé de la peau vivante à base de collagène et traitée au plasma pour la greffer sur la structure en résine. En 2050, résume le point, le robot transpirera sous l'effort, saignera s'il se coupe et ses tissus cicatriseront d'eux-mêmes. Faire l'amour, peut-être. Faire la guerre, sûrement. Interview d'un expert militaire dans le Figaro ce matin. Au front, demain, affirme Olivier Schmitt, le soldat sera de plus en plus souvent accompagné de robots. Et ce n'est même plus de la science-fiction, lui rappelle Rémy Monti le 13 avril dernier. Volodymyr Zelensky a affirmé qu'une position russe avait été prise uniquement par des drones et des robots terrestres, sans soldats ukrainiens engagés. C'est la guerre de demain. Les batailles commenceront désormais par des luttes de robots contre robots. Dans une seconde phase, les soldats seront toujours présents, affirme-t-il. Les hommes se battent pour des raisons politiques, pour défendre leur pays. Ils ne délègueront pas cela aux machines en cas de menace existentielle. Nous voilà rassurés.
0: Et nous voilà à parler à présent du retour du service militaire.
20: Ouais, quelle étrange idée quand on y songe d'avoir aboli le service national, écrit Nicolas Charbonneau, le directeur des rédactions du Parisien aujourd'hui en France, qui signe l'édito en ce 8 mai. Et alors que son journal consacre sa une au nouveau service militaire, longue interview du chef d'état-major de l'armée de terre, le général Pierre Schill, qui détaille en quoi va consister ce service national. On l'avait peut-être un peu oublié, mais ce sont 3000 jeunes qui, dès cette année, vont rejoindre l'armée pour un service de 10 mois. Alors, il s'agira d'abord d'une formation de 4 semaines avant l'incorporation des volontaires dans un régiment pendant 9 mois. L'armée de terre a déjà reçu plus de candidats que de postes à pourvoir. Et quand on regarde les desiderata de ces volontaires, on constate un engouement particulier pour les postes de combattants, explique le général Schill. Le soldat avec son arme, les pieds dans la boue. Cela s'explique par les images idéalisées que l'on peut avoir des armées, les forces spéciales, les paras. Mais nous avons aussi besoin de mécaniciens, de logisticiens, de pilotes de drones ou de cybercombattants.
0: Bon, mais vous allez conclure votre revue de presse, Olivier, de manière plus pacifique ce matin.
20: Eh oui, parce que l'intelligence artificielle ne sert pas qu'à faire la guerre. C'était mardi soir, à l'Opéra Royal de Versailles, raconte Benjamin Puech dans le Figaro, avait lieu une représentation d'une pièce de Molière. Vous savez, l'astrologue ou le faux présage. Vous connaissez cette pièce ?
0: Rien du tout.
20: Eh bien, c'est normal.
0: Ah ben oui.
20: Elle n'existe pas.
0: Pour me rassurer.
20: Mais c'est une pièce qu'aurait pu écrire Molière. Le rideau s'ouvre sur Géron, vieillard crédule, assis à sa table, le bonhomme sanctuaire des configurations célestes transmises par son ami Pseudoramus, astrologue véreux qui le manipule. Il lui intime de marier sa fille bien dotée à un fripon. Molière ressuscité ou dévoyé, sacrilège ou modernité, je me garderai bien de trancher. En tout cas, le Figaro a passé une fort bonne soirée.
0: Olivier Delagarde, c'était votre revue de presse ce vendredi 8 mai sur Europe 1 et vous revenez bien sûr tout à l'heure à 8h moins le quart, Olivier.
2: Et vous, on vous retrouve lundi pour Europe 1. Bonjour Alexandre Lemaire et bonjour Dimitri Pavlenko.
0: Bonjour Dimitri. Bonjour Alexandre Lemaire, bonjour Marion Gagneau, bonjour Olivier.
20: Bonjour.
0: Vous nous parlerez de quoi tout à l'heure 8h moins le quart ?
20: Je vous parlerai du pape.
0: Allez, à tout à l'heure.
20: Un an qu'il est arrivé.
0: Effectivement, moi aussi je vais en parler.
20: Dans c'est quelques... vrai ?
0: Mais oui.
20: Non.
0: Bah, c'est le jour en même temps, vous me direz.
20: Vous avez mis votre...
0: Mais bon, bleuet. Votre bleuet. Tiens, justement, je vais vous dire pourquoi dans un instant. Merci beaucoup Marion, merci Alexandre. On vous retrouve lundi matin.
20: Lundi.
0: Rendez-vous 5h pour Europe 1, bonjour. Bonjour Anissa, David.
3: Bonjour Dimitri, bonjour à tous.
0: Et bonjour à tous. Et oui, j'arbore le bleuet cette année. Alors ça, c'est celui de l'année dernière, celui du... je crois que c'était les commémorations du...
3: Du 11 novembre.
0: Du 11 novembre, exactement. Ceci dit, pourquoi ? Parce que nous sommes le 8 mai, jour férié. Est-ce que vous savez d'abord qu'il n'en a pas toujours été ainsi ? C'est une date un petit peu compliquée, le 8 mai, dans la mémoire républicaine. Il fait partie de notre mémoire patriotique, mais... Comme toutes les grandes dates mémoriales, son sens d'ailleurs a évolué. Le général de Gaulle n'est pas trop, il préférait l'appel du 18 juin, on peut le comprendre. Le 25 5 août aussi 44, jour de la libération de Paris. On va en parler. En ce 8 mai, nous parlerons également, comme je le disais à Olivier à l'instant, du pape Léon XIV, puisqu'il y a un an, il faisait son apparition au balcon de Saint-Pierre de Rome. On va faire ce matin le bilan de cette première année de pontificat que certains résument en trois mots, peu mais bien. On va revenir sur les voyages de Léon XIV à Nicée en Turquie, aux sources du Credo, cœur de la foi chrétienne, en Algérie aussi, sur les traces de Saint-Augustin en Afrique noire, épicentre de l'Église catholique contemporaine, et puis bien sûr aussi sur ses relations électriques avec Donald Trump qui semble voir en lui comme un rival, l'autre américain sur la scène mondiale. On en parlera dans un quart d'heure avec notre premier invité, le journaliste spécialiste du Vatican, Bernard Lecomte. À 8h10 tout à l'heure, l'invité politique sera Philippe Tabarot, ministre des Transports. Il sera face à Thomas Bonnet. Qu'est-ce qu'il pense, Philippe Tabarot, de la décision du maire de Paris, Emmanuel Grégoire, de créer une fan zone place de la Concorde pour la finale de la Ligue des Champions, malgré les débordements d'avant-hier? On lui posera la question. On va aussi parler des derniers développements en Iran. Le cessez-le-feu est-il toujours en vigueur? On se pose un peu la question. Ben oui, dit Donald Trump, malgré une attaque iranienne contre 3 navires américains. En riposte, les États-Unis ont frappé des installations militaires sur le sol iranien. Nous verrons cela. Et puis on parlera de cet inquiétant antivirus. D'autres cas que ceux recensés à bord du navire MV Ondius sont possibles, a dit hier l'Organisation mondiale de la santé, qui pour l'heure estime encore très faible le niveau de risque épidémique. Le virus étant moins contagieux que le Covid-19, mais on en est déjà à faire la comparaison. Les passagers, en tout cas du bateau, sont attendus pour évacuation dimanche dans l'archipel espagnol des Canaries. Voilà pour le programme. On passe au temps, Anissa Dadi. Il aura fallu attendre la fin de semaine pour revoir un peu le soleil. Hein.
2: Oui, mais ça y est, il est là, il est bien là. Aujourd'hui, on va en profiter. C'est vrai que ce vendredi sera une belle journée, la plus belle de la semaine. On a un temps calme sur l'ensemble du pays. Mais attention, avant que le soleil ne s'installe, c'est vrai qu'on a beaucoup de brouillard ce matin, beaucoup de grisailles, des nuages bas qui peuvent vous gêner sur la route. Ça concerne les régions situées notamment du côté de l'ouest, entre la Bretagne et la Normandie. Le centre est concerné, le Val-de-Saône, la Bourgogne. On a également des entrées maritimes du côté de l'Hérault. Alors cet après-midi, bon, c'est vrai que le soleil sera un petit peu plus présent, mais on garde toujours ce risque orageux sur les montagnes, donc le Massif central, les Alpes et les Pyrénées. Sur ces reliefs-là, on a un ciel plus nuageux, plus menaçant avec quelques averses, des orages qui éclatent, donc Pyrénées, Massif central et Alpes, le tonnerre gronde. Ailleurs, on a un ciel beaucoup plus lumineux que ces derniers jours et des températures qui sont en hausse. Ça y est, enfin 18 degrés à Dunkerque, ça c'est la minimale, 19 à Aurillac, 20 du côté de Marseille, 22 degrés à Paris, 23 pour Ajaccio, Lorient et Nantes, 24 à Périgueux et Bordeaux et 25 degrés aujourd'hui vendredi 8 mai à Cahors.
0: Merci Anissa Dadi, bon réveil à vous, bienvenue sur Europe 1. Nous sommes le vendredi 8 mai, il est 7h.
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0: À la une, le très inquiétant profil du meurtrier présumé de Chloé, collégienne de 14 ans, tuée mercredi matin. Plusieurs témoignages accablent un jeune homme de 23 ans, décrit comme violent envers les jeunes filles. Reportage de l'envoyé spécial d'Europe 1 sur place dans un instant. Dans l'actualité également, les cérémonies du 8 mai 1945, date de la capitulation nazie, mettant fin à la Seconde Guerre mondiale en Europe. Et puis on parlera de Léon XIV, un an après, premier anniversaire de l'élection du souverain pontife à la tête de l'Église catholique. Le pape a pris ses marques et imposé son style. Le journal de 7h sur Europe 1, Christophe Lamarre. Bonjour Christophe.
13: Bonjour Dimitri, bonjour à tous. Il est passé aux aveux. Le suspect du meurtre de Chloé reconnaît avoir porté des coups de couteau sur la collégienne de 14 ans. La piste d'un différend d'ordre amoureux se dessine. Le meurtrier présumé avait entretenu une relation avec sa victime à Frères, en Tardenois. Les habitants de la commune sont d'autant plus sous le choc que cet homme de 23 ans avait mauvaise réputation. Il s'était déjà montré menaçant envers d'autres jeunes filles. Antoine Bienvaux, envoyé spécial d'Europe 1 dans l'Aisne.
14: Devant le collège de Fère en Tardenois, tout le monde semble connaître le suspect. Cet homme de 23 ans, ex-petit ami de Chloé, est surtout connu pour avoir déjà menacé plusieurs adolescentes de la commune. Cette maman le sait mieux que personne. Sa fille, amie de Chloé, en a elle-même été victime.
15: Il draguait ma fille alors qu'il était déjà avec la petite Chloé. Ma fille a prévenu Chloé en lui disant « Bah écoute, il me drague » et c'est là que ça lui a pas plu. Ma fille, elle m'a dit « Il m'a menacé de me foutre dans le coffre ». Même la prostituée, ça a été loin.
14: Des messages alarmants qu'Europe 1 a pu consulter et qui vont même parfois jusqu'à la menace d'un viol. En déposant une gerbe de fleurs, ses deux amis de Chloé reconnaissent la personnalité très trouble du suspect.
16: On savait comment il était, il avait 23 ans, il était plus âgé qu'elle. Il l'attendait tous les matins, au même endroit, justement.
14: Cet endroit dont parle la collégienne, c'est cette route non loin du collège où Chloé a été sauvagement tuée mercredi. Un drame dont ne se remet toujours pas Nathalie.
17: C'est un choc. On ne peut pas imaginer que ça puisse arriver comme ça dans des petits villages. Pour la plupart, on se connaît tous. C'est juste une cruauté.
14: Une émotion palpable aussi chez les camarades de classe de Chloé, encore très marquée par le drame au moment de quitter l'établissement hier. Affaire en Tardenois, Antoine Bienveau, Europe 1.
20: Célébrer la paix dans un monde en guerre, la France, comme d'autres pays en Europe, commémore aujourd'hui la fin de la Seconde Guerre mondiale.
13: Le 8 mai 1945, l'Allemagne nazie capitulait. En réalité, l'acte a été signé en deux temps et deux jours, la veille à Reims, puis le lendemain 8 mai à Berlin, au quartier général des forces soviétiques, sur insistance de Moscou, commémoré pour ne pas oublier et saluer le sacrifice des libérateurs. À Lefrancourt, près de Dunkerque, une association a reconstitué entièrement un camp de soldats américains. Reportage Maximilien Carlier.
18: Des haut-parleurs crachent de la musique des années 40. On voit des jeeps, verts kaki et des canons datant de la Seconde Guerre mondiale. Un camp militaire américain reconstitué par des passionnés comme Patrice.
19: On se donne quand même un petit peu un devoir de commémoration, on a un devoir d'histoire. Et on veut montrer aux gens, montrer aux jeunes surtout, comment ça se passait à l'époque, comment les gens vivaient, comment les soldats étaient, parce qu'il ne faut pas oublier qu'ils avaient 20 ans. Ils n'étaient pas tous là par plaisir. Hein. Pour nous, c'est important de faire ça. Ouais. C'est le 8 mai.
18: La sirène pour prévenir de l'arrivée des convois dans la ville, la libération. Notre but, c'est aussi de véhiculer la paix, insiste Xavier, autre féru de reconstitution historique.
21: Quand vous voyez ce qui se passe en Ukraine, quand vous voyez ce qui se passe dans le golfe d'Ormuz, bon, ça peut arriver chez nous, en Europe. Hein. On a deux doigts que ça pète, donc il faut communiquer, qu'il y ait de la sagesse, que nos hommes politiques fassent le nécessaire.
18: On est reconnaissant de ce qu'ont fait les Américains à l'époque, poursuit ce passionné, même si les relations entre les deux pays ont bien changé, conclut-il. À Lefrancouc, Maximilien Carlier, Europe 1.
13: Une commémoration aussi à Paris. Emmanuel Macron présidera la cérémonie sous l'Arc de Triomphe à partir de 11h. Le quartier des Champs-Élysées est interdit à la circulation. Les stations de métro sur l'avenue et autour de la place de l'Étoile sont d'ores et déjà fermées.
20: This is not Covid, dit l'Organisation mondiale de la santé à propos du hantavirus, même si l'institution reconnaît que d'autres cas sont possibles.
13: Le bateau de croisière Hondius, principal foyer de la maladie, est attendu dimanche à Tenerife, l'archipel espagnol des Canaries. Pas vraiment rassuré à l'idée de voir débarquer le lendemain lundi les quelques 150 passagers et membres d'équipage. C'est sur ce navire que trois personnes ont trouvé la mort. Mathis Lang, on apprend que deux nouveaux passagers ont été testés positifs.
22: Oui, annonce faite par l'hôpital néerlandais qui a pris en charge ces deux évacués. Ils sont placés en chambre d'isolement. Selon l'Organisation mondiale de la santé, à ce jour, 5 cas d'antavirus ont été confirmés parmi 8 cas suspects signalés. Un chiffre qui pourrait être revu à la hausse compte tenu de la période d'incubation. Mais lors d'une conférence de presse hier après-midi, l'épidémiologiste Maria Van Kerkhove a tenu à rassurer. Le niveau de risque n'est pas comparable à celui du coronavirus.
23: C'est un virus très différent. Nous savons ce que ce virus, nous connaissons l'antivirus depuis un moment. Il y a beaucoup de détails que nous savons, mais je veux être sans équivoque ici. Ce n'est pas le début d'une pandémie de Covid.
22: 5 Français sont à bord du bateau, ils sont en bonne santé. Dans un communiqué, 2 d'entre eux indiquent qu'il n'y a pas de panique à bord. Par ailleurs, un Français ayant voyagé en avion avec un cas confirmé de virus a été placé à l'isolement après l'apparition de symptômes bénins.
13: Mathis Lang.
20: Il y a un an, le monde faisait la connaissance de Léon XIV. Le successeur du pape François.
13: Et ce cardinal américain, jusque-là inconnu du grand public, prenait la tête de l'Église catholique. Depuis, bien sûr, il a changé de nom pour s'appeler Léon XIV. En 12 mois, le Saint-Père a imposé son style et sa vision, notamment en matière de diplomatie. Léon XIV, ardent défenseur de la paix et de l'unité. Frédéric Michel.
24: À tous les peuples.
25: À tous les peuples.
24: À toute la terre.
25: À toute la terre.
24: La pace sia con voi.
25: La paix soit avec vous.
26: La paix avant tout, ce message, Léon XIV n'a pas cessé de le répéter depuis sa première apparition à la loggia centrale de la basilique Saint-Pierre, devant une foule en liesse.
30: C'est une date dans l'histoire que je ne vais jamais oublier.
31: C'est une fête, une grande fête, c'est heureux pour notre Église.
32: C'est vraiment une belle émotion.
26: En marchant dans les pas du pape François, Léon XIV s'inscrit dans la continuité, mais avec un style bien à lui. Michael Corr est correspondant au Vatican pour le journal La Croix.
33: Moins un pape du geste flamboyant, beaucoup plus un pape qui est dans la retenue, qui est revenu à certains éléments plus traditionnels.
26: Il est ainsi apparu au monde entier portant la Mosette, cette petite cape rouge, affichant aussi dans ses choix une pondération.
33: Léon XIV a autorisé un pèlerinage LGBT dans le cadre du jubilé. Et quelques semaines après, il a autorisé à la basilique Saint-Pierre une messe traditionnaliste, ça raconte assez bien le personnage. En tout cas, sur les questions de tradition comme sur des questions très progressistes, Léon s'autorise à rencontrer tout le monde.
26: Unifier l'Église en écoutant tous ses courants, c'est l'ambition affichée de Léon XIV.
13: Frédéric Michel et Léon XIV qui fêtera cette première année de pontificat avec un déplacement dans le sud de l'Italie, à Pompéi et Naples.
0: Le cessez-le-feu fragilisé au Moyen-Orient, les Émirats arabes unis annoncent l'activation de leur défense aérienne en réaction à une attaque de drones et de missiles iraniens.
13: La tension est remontée d'un cran depuis hier et ses frappes croisées entre Américains et Iraniens. Cette fois, Téhéran accuse Washington d'avoir rompu la trêve après un échange de frappes des broutilles, dit le président américain qui attend une réponse à sa proposition de règlement du conflit. Les supporters parisiens, eux, sont toujours sur leur nuage après la qualification du PSG en finale de la Ligue des Champions. Rendez-vous est pris pour le 30 mai contre Arsenal. Finale qui se jouera à Budapest, en Hongrie. Les supporters qui rentraient du déplacement à Munich ont eu tout le temps d'en parler dans le train retour. Charles Bouchain les a accueillis Gare de l'Est à Paris. Reportage.
1: À la sortie du train en provenance de Munich, les supporters du PSG ont encore un peu de voix. La nuit a été courte, mais l'excitation ne redescend pas.
2: Bah, le réveil, on a les étoiles qui sont proches des yeux, mais bon, voilà, il y a encore une étape à faire et puis on va aller la chercher. Ouais.
3: C'est extraordinaire. Je suis rentré, il était 1h moins le quart du matin. À 3h, je ne dormais pas tellement, j'avais l'adrénaline qui était montée. Puis j'étais épuisé, fatigué comme si j'avais joué. C'est incroyable, j'avais vu ça.
1: Les maillots rouges et bleus encore sur les épaules, ces mordus du PSG ne veulent remercier qu'un seul homme.
2: Merci, Luis.
1: Luis Enrique, l'entraîneur parisien qui a mis fin aux individualités pour laisser place à la force du groupe.
4: C'est collectif, il n'y en a pas un qui tire la couverture pour lui. C'est ça qu'il a fait de très fort au PSG depuis qu'il est là. Normalement, on est confiant, mais bon, au final, ça se gagne, ça se joue pas. Donc, il ne faut pas la jouer avant.
1: Ne pas se voir trop vite vainqueur d'une deuxième Ligue des Champions, même si certains en rêvent déjà.
2: Une deuxième étoile à mettre, alors que le PSG commence déjà à refaire des maillots. Ça, c'est bon, ça.
1: Tous ses supporters partiront à Budapest pour la finale. Mais avant, un autre match les attend. Trouver un transport et un logement.
13: Charles Bouchain, la finale se jouera donc le 30 mai à 18h. Match retransmis sur Canal+. La ville de Paris voudrait installer une fan zone, mais la préfecture redoute évidemment les débordements violents après ceux constatés mercredi soir.
0: On en parlera avec le ministre des Transports, Philippe Tabarot, qui sera à 8h10, l'invité d'Europe 1 SN News face à Thomas Bonnet. Merci beaucoup Christophe Lamar, c'était votre journal. On accueille un auditeur ce matin en studio. Vous savez, c'est la grande semaine de la grande famille Europe 1. Il s'appelle Timothée, il est avec nous ce matin. Bonjour Timothée.
5: Bonjour à tous.
0: Vous assistez à la matinale d'Europe 1, alors
5: c'est impressionnant, incroyable. Incroyable de vous voir tous, la régie où on s'agite complètement toutes les secondes, c'est incroyable.
0: Bah vous nous raconterez ça.
6: Est-ce
0: tout à l'heure.
6: Est-ce qu'on vous a servi un petit café, Timothée?
5: Évidemment.
6: Ah, ça va.
5: Évidemment, on est bien reçu.
0: Vous n'avez pas l'air bien réveillé pour l'heure.
5: Ah bon?
0: Oui, bon, ça va s'arranger. À tout de suite.
6: Il est 7h09 sur Europe 1. À 7h22, comme tous les matins, vous avez rendez-vous avec Laurent Tessier.
0: Bonjour Laurent.
7: Bonjour Dimitri, bonjour Anissa.
6: Bonjour Laurent.
7: Les violences à Paris mercredi soir, un sujet minimisé par certains confrères. Au hasard, France Inter.
0: Allez, à tout de suite.
6: Et puis dans un instant, Dimitri Pavlenko, l'invité d'Europe 1 matin.
0: Le spécialiste du Vatican, le journaliste Bernard Lecomte, pour faire le bilan de cette première année de pontificat de Léon XIV, le rival de Donald Trump, désigné en tout cas par le président des États-Unis comme tel. On va voir ça. Bon réveil avec Europe 1, il est 7h09.
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6: Il est 7h12 sur Europe 1. Très bon début de journée avec Dimitri Pavlenko. Dimitri, vous recevez ce matin le journaliste et écrivain spécialiste du Vatican, Bernard Lecomte.
0: Bonjour Bernard Lecomte.
20: Bonjour.
0: Bienvenue sur Europe 1. Je signale votre dernier livre, France, Vatican, deux siècles de guerre secrète. C'est paru chez Perrin en 2024. Il y a exactement un an, le cardinal frère Robert Prévost devenait Léon XIV, 267e pape de l'Église catholique. Alors, il devrait venir en France au mois de septembre. On va en parler. Mais d'abord, qu'est-ce que vous retenez de cette première année de pontificat, Bernard Lecomte? Quel bilan?
20: Il faut bien reconnaître que ce pape, après un conclave qui avait fait la une de tous les journaux du monde, a un petit peu disparu. Il est resté invisible pendant quelques mois. Mais il fallait s'y attendre. Parce que, au fond, il a fait ce pourquoi il avait été élu. Il a été élu pour apaiser les tensions après un pape François qui avait été très clivant. Et tous les cardinaux qui l'ont élu avaient en tête d'abord l'unité de l'Église dans un monde de plus en plus fracturé. C'était ça. Et donc, il est un petit peu normal que dans les premiers mois, il ait passé son temps à calmer les passions et à apaiser les clivages. C'était un petit peu son job.
0: Et alors, est-ce qu'il y est parvenu?
20: Alors, sans doute, parce que on a bien vu que il a joué un petit peu les rassembleurs, lui qui avait tout pour ça, lui qui était originaire de Chicago, mais aussi du Pérou, donc un homme du Nord, mais aussi un homme du Sud, un gars qui a été missionnaire pendant des années. Et aussi aux fonctionnaires à la Curie, c'était effectivement l'homme idoine pour ça. Donc c'est un peu naturel. Et puis à force d'être à la fois l'héritier du pape François et aussi l'homme de ses propres convictions, on a vu petit à petit dans ses discours, ses homélies, par exemple, son obsession pour la primauté du droit plutôt que de la force. Derrière la formule, c'est toute une vision du monde qui se dégage. Et cette vision du monde, à force d'être répétée, plutôt le droit que la force, vous avez vu qu'elle a fini par énerver singulièrement le président Trump, qui lui, évidemment, voit son électorat catholique se diviser sur ce genre de sujet.
0: Alors justement, vous évoquez ce bras de fer entre Léon XIV et Donald Trump. Leur dispute a éclaté, on s'en souvient, peu après Pâques. Le président américain a accusé le souverain pontife d'être mou face à la criminalité et en résumé de ne pas le soutenir dans sa guerre contre l'Iran. Comment c'est vécu par le pape, selon vous, Bernard Lecomte ?
20: Là, ce qui se passe, c'est qu'on est dans un moment de l'histoire où le choix entre la primauté du droit et la primauté de la force se pose du matin au soir, tous les jours, et pour la plupart des pays. Puisqu'il y a les empires d'un côté, les empires, la Russie, la Chine, la Turquie, la Perse, et puis de l'autre, l'impérialisme américain à la Trump, qui en effet fait clairement passer la force avant le droit. Et donc, derrière ce genre de propos du pape, il y a un enjeu réel, colossal pour le monde entier. Et c'est pour ça que Trump, indépendamment de ses problèmes électoraux, a compris que c'était pas son intérêt de laisser parler le pape. Maintenant, l'habileté de Trump ne nous étonne plus et ses formules un petit peu étonnantes, maintenant, sont devenues banales.
0: Léon XIV aussi, Bernard Lecomte, a commencé à voyager beaucoup. Et qu'est-ce que vous retenez de ces déplacements ?
20: Oui, alors il est allé en Turquie, au Liban. Ça, c'était déjà prévu par le pape François. Il a étonné un peu tout le monde en allant faire un saut à Monaco. On peut pas dire franchement que Monaco soit exactement le symbole de l'évangile sur terre, mais enfin, bon, c'était une affaire diplomatique plutôt. Et puis en effet, il a commencé à être un peu lui-même quand il est arrivé en Algérie, puis au Cameroun, en Angola, en Guinée équatoriale, où on a vu cette fois un pape Léon XIV pas du tout invisible et pas du tout apaisé les tensions. On a vu un pape qui dit ce qu'il pense, et y compris quand il pense le contraire de l'homme d'État qui est à côté ou qui l'écoute. On a vu un pape dire très clairement sa préférence pour le droit, pour la fraternité, pour le dialogue, pour toutes ces valeurs qui aujourd'hui sont plutôt foulées aux pieds par les grands de ce monde. Et donc, on a vu que ce pape, finalement, était aussi un pape politique. Et il faut s'attendre sans doute à ce que ce pape joue un rôle un peu politique, vous savez, un petit peu comme naguère un Jean-Paul II, le Polonais. C'est peut-être un peu l'avenir de ce pape. Il va nous dire des choses qui sont éminemment précieuses pour juger de la politique du monde.
0: Et est-ce que vous distinguez déjà un style Léon XIV au bout d'une année de pontificat ?
20: Oui, s'il fallait qualifier ce style, je dirais que c'est un style classique. C'est un style classique au sens où il a repris les habits sacerdotaux de Benoît XVI, il a repris la tradition des papes qui consiste à lire des textes, par exemple. Le pape François nous avait habitués à l'oral. Ce pape-là revient à l'écrit. Et puis, par mille et un détails, par exemple, le fait qu'il retrouve le palais apostolique alors que le pape François n'y dormait plus. Donc, ce sont des tas de détails qui montrent qu'il a l'intention d'être évidemment l'héritier de François au sens où François avait fait basculer l'Église au sud. Il faut jamais oublier que sur le 1 400 000 000 de fidèles, aujourd'hui, 80% habitent dans l'hémisphère sud. C'est très important d'avoir cette idée que l'Église catholique aujourd'hui est au sud. Et on voit bien que cet ancien missionnaire péruvien qui est le pape Léon XIV va poursuivre ce basculement vers le sud. Et en même temps, il va essayer justement d'être un petit peu moins clivant, notamment à l'égard de l'Europe ou de l'Occident, et voire de la France.
0: Mais justement, Léon XIV pourrait venir fin septembre à Paris et à Lourdes. Est-ce que vous y voyez justement un geste amical envers la France ?
20: Oui, il faut reconnaître que le pape François avait été, là pour le coup, un homme du Sud, ne cachant pas sa détestation pour l'Occident, pour l'Europe, pour tous ces pays riches. Il ne nous aimait pas. Et il l'a bien montré avec la France, c'est clair. Maintenant, ce pape-là, qui lui aussi vient du Sud, il est d'abord péruvien, mais il a une grand-mère normande, mais il parle français, lui. Mais on a bien vu que, au fil des premiers mois, il s'intéresse à la France. Il s'est intéressé aux catéchumènes en France. Il s'est intéressé à la fin de vie quand il a rencontré Macron, avec évidemment un reproche à la clé. Et puis, on sait qu'il s'intéresse aux saints français, il s'intéresse à Lisieux, il s'intéresse au Sacré-Cœur de Montmartre. Il faut voir si, peut-être, lors de son voyage en France, s'il va en effet à Lourdes et à Paris, je suis sûr qu'il ira à Notre-Dame, alors que le pape

0: l'instant l'édito de Laurent Tessier, juste après le journal permanent sur Europe 1, Christophe Lamarre.
1: Les commémorations du 8 mai marquant la fin de la Seconde Guerre mondiale à Paris. Emmanuel Macron présidera la cérémonie à 11h sous l'Arc de Triomphe. Circulation interdite et station de métro fermée sur la place de l'Étoile et l'avenue des Champs-Élysées. La Russie attendra demain 9 mai pour célébrer la victoire sur l'Allemagne nazie. Moscou qui affirme ce matin avoir intercepté 264 drones ukrainiens depuis l'entrée en vigueur de sa trêve unilatérale de 2 jours. Affaire en Tardenois dans l'Aisne, le meurtrier présumé de Chloé est passé aux aveux au cours de sa garde à vue. Le suspect reconnaît les coups de couteau sur la collégienne mais nie toute préméditation. D'autres cas d'antivirus sont possibles mais le risque d'une pandémie est limité selon l'Organisation Mondiale de la Santé. Le principal foyer de la maladie se trouve sur le bateau actuellement en route vers Tenerife. 3 passagers sont décédés, 5 autres ont été testés positifs. Enfin, il n'y aura pas de deuxième club français en finale d'une Coupe d'Europe. Strasbourg battu 1-0 à domicile hier soir par le Rayo Vallecano en demi-finale retour de Ligue Conférence. Les Espagnols affronteront Crystal Palace le 27 mai.
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3: 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Et à 7h22, bon début de journée sur Europe 1. C'est l'heure de retrouver Laurent Tessier.
0: Bonjour Laurent.
4: Bonjour à tous.
0: Vous revenez ce matin sur les violences qui ont éclaté à Paris mercredi soir après la qualification du PSG en finale de la Ligue des Champions.
4: Je vais vous parler hier matin sur Europe 1 des jets de projectiles, des tirs de mortier contre les forces de l'ordre, les images de véhicules de police attaqués, des individus qui ont tenté de pénétrer sur le périphérique parisien. Cette voiture, encerclée place de la Concorde avec à son bord le conducteur, détruite ensuite et s'écrit « Allumez-le, tuez-le ». Plusieurs vidéos étaient visibles l'autre nuit sur les réseaux sociaux. Mais sur France Inter, dans leur matinale entre 7h et 9h, pas une seule seconde consacrée à ces violences. Rien. Dans le journal de 7h, la radio du service public a su faire par contre une brève sur les banquets géants du canon français.
5: Des élus de gauche qui rapportent des saluts nazis effectués par certains participants.
4: On rapporte ce que rapportent des élus de gauche. Bon, France Inter n'avait peut-être pas vu toutes les vidéos des violences sur les réseaux sociaux, mais c'est étrange. L'AFP avait publié une dépêche dans la nuit à 2h13, je cite, « de la joie et quelques débordements à Paris après la victoire du PSG, au moins 6 interpellations ». Mais dans le journal de 7h30, pas un mot non plus sur les violences. Le journal de 8h est resté sur le côté sportif.
6: Pour du foot avec un grand F, le PSG en capitale, il y aura bien un club français en finale de la Ligue des Champions.
4: Bon, le ministre de l'Intérieur, Laurent Nunez, s'est exprimé hier sur CNews et Europe 1. Alerte AFP à 8h20, 127 interpellations dans l'agglomération parisienne, 23 policiers blessés légèrement. Là, ils vont en parler. Mais dans le journal de 9h, rien, pas un mot, ça n'existe pas. Par contre, une nouvelle brève sur le canon français a bien existé.
5: La maire de Quimper a refusé d'accueillir ce banquet financé par le milliardaire ultra-conservateur Pierre-Édouard Sterrin.
4: Dans le journal de 13h hier sur France Inter, un début de réveil, 2 secondes dans les titres sur les violences. Savourez ce moment.
7: Des débordements dans la nuit à Paris.
4: C'est tout. Dans ce journal de 28 minutes, une question a quand même été posée au président de la Fédération française de football, Philippe Diallo, invité à distance. Mais surtout une note positive, avec une réaction de Yann Arthus Bertrand alors que son exposition Vivre Ensemble a été saccagée place de la Concorde.
8: 3 heures après, l'expo est remontée. C'est trop mignon et trop... Ça fait chaud au cœur. C'est vraiment le thème de notre expo Vivre Ensemble. Et là, on vit vraiment le vivre ensemble.
4: Allez dire ça aux policiers. En fin de journée, dans le journal de 18h, pas un mot. Dans le journal de 19h, pas un sujet non plus. Juste une brève de 24 secondes. Ce qui s'est passé n'existe pas ou est fortement minimisé. Alors que les journaux de France 2 à 13h et 20h ont montré les images d'attaques contre les policiers. Mais sur France Inter, quand vous comptez la matinale, les journaux de 18h et 19h, seulement 24 secondes ont été consacrées aux violences à Paris. 24 secondes. Pourquoi ? Je pose la question.
0: Merci beaucoup Laurent Tessier, le rédacteur en chef de Pascal Pro. Et vous retrouvez tous les après-midi de 16h à 18h pour participer à l'émission Anissa Dadi.
3: Si, il faut composer le 01 80 20 39 21, numéro non surtaxé qui vous permet tous les jours et tous les après-midi de dialoguer avec Pascal Pro entre 16h et 18h.
0: A tout à l'heure Laurent, on passe au jeu d'Europe 1.
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0: Voici la question du jour. 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

0: Aujourd'hui, l'acteur Christophe Lambert. Nous sommes en 1986, il triomphe alors dans le film Highlander au Festival de Cannes. Mais alors, quel célèbre acteur britannique partage l'affiche avec lui pour ce film? Est-ce Roger Moore ou bien Sean Connery?
1: 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Félicitations ce matin à Evelyne qui écoute Europe 1 dans les Landes. Evelyne, le JD News arrive très vite à la maison. 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
0: Le ministre des Transports face à Thomas Bonnet, c'est dans 3 quarts d'heure. Votre journal, la météo dans un instant sur Europe 1.
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0: Le temps, Anissa Dadi, températures en hausse avec enfin une sensation de printemps.
1: Oui, ça y est, parce qu'on a passé quand même une semaine très automnale, très humide, surtout ce début du mois de mai. Alors les températures, vous le disiez, elles sont en hausse. Dimitri, 18 degrés à Dunkerque, 20 pour Aurillac et Boulogne-sur-Mer, 20 degrés également pour Saint-Brieuc, 21 à Nancy, Metz et Lille, 22 à Paris et Brest, 24 degrés pour La Rochelle et Bordeaux et 25 à Brive-la-Gaillarde. Donc vous voyez que c'est assez homogène sur l'ensemble du pays, 18 à 25 degrés du nord au sud. Alors ce qui est assez homogène aussi ce matin, en tout cas c'est le ciel, on a un ciel relativement dégagé, de belles éclaircies. Soyez prudents sur les routes, entre la Bourgogne et l'Alsace, on a pas mal de brouillard ce matin, des brouillards également sur la Bretagne et le Massif central. Et alors cet après-midi, on va garder un temps calme, sauf en montagne. Sur les Alpes, le Massif central et les Pyrénées, là on a des nuages, des averses en montagne et surtout des orages qui éclatent, donc Pyrénées, Massif central et Alpes. Ailleurs, c'est calme et lumineux.
0: Merci Anissa Dadi, bon réveil à vous. Bienvenue sur Europe 1.
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0: À la une, casse-tête sécuritaire en vue le 30 mai prochain à Paris. Le même soir, deux concerts géants, l'un au Stade de France, l'autre à la Défense Arena. Et bien sûr, la finale de la Ligue des Champions entre le PSG et Arsenal. Le maire de la capitale, Emmanuel Grégoire, défend l'idée d'une fan zone. Laurent Nunez, le ministre de l'Intérieur, se montre lui plus prudent. Explication dans un instant. Dans ce journal également, la trêve va-t-elle tenir au Moyen-Orient? Les deux parties s'accusent mutuellement de violation du cessez-le-feu. Donald Trump met la pression sur Téhéran pour parvenir à un accord rapidement. Et puis, quand un simple « allô » peut suffire à un cybercriminel pour usurper votre identité, on vous explique tout sur cette nouvelle arnaque téléphonique à base d'intelligence artificielle. Le journal de 7h30 sur Europe 1. Théo Grévin, bonjour Théo.
11: Bonjour Dimitri, bonjour à tous. Les fumigènes à peine dissipés dans les rues de la capitale après Bayern PSG. Que déjà, la question était sur toutes les lèvres. Faut-il autoriser une fan zone pour la finale de Ligue des Champions? Question qu'on vous pose ce matin sur le site et l'appli Europe 1. Le maire de Paris lui a affirmé haut et fort son souhait d'organiser un grand rassemblement populaire. Réaction hier matin du ministre de l'Intérieur au micro de Laurence Ferrari.
19: En général, on discute un peu avec le préfet de police avant ça pour voilà.
20: Ça n'a pas été le cas.
19: Ça n'a pas été le cas. Il faudra qu'on voit où cette fan zone va être organisée.
11: Voilà, Laurent Nunez sur Europe 1 et CNews qui, vous l'entendez, appuie sur le frein alors que la demi-finale mercredi a été marquée par de nombreux incidents, plus d'une centaine d'interpellations. William Molinier, une chose est sûre, cette finale représente un véritable casse-tête sécuritaire.
21: Comment faire pour minimiser les risques de casse? Car de la casse, il y en aura de toute évidence. Le maire de Paris, Emmanuel Grégoire, dit travailler avec le PSG à l'installation d'une fan zone dans la capitale. Mais déjà, l'année dernière, les supporters avaient pu assister à une retransmission du match à l'intérieur du Parc des Princes et cela n'avait pas empêché les débordements, les violences et les pillages. Laurent Nunez n'est pas opposé à cette idée de fan zone, mais pas totalement convaincu non plus. Il demande au maire de Paris d'en discuter avec le préfet de police, d'autant que ce samedi-là, d'autres événements dans la capitale vont attirer du public. Le concert au Stade de France de la chanteuse Aya Nakamura ou encore du rappeur Damso à la Défense Arena, sans compter non loin du Parc des Princes. Le tournoi de tennis de Roland-Garros, les réunions à la préfecture de police vont devoir s'accélérer à moins d'un mois de l'échéance pour ne pas revivre le fiasco sécuritaire du sacre du PSG de l'année dernière.
11: William Molinier du service police-justice d'Europe 1, finale de Ligue des Champions à suivre le samedi 30 mai prochain sur Canal+. D'autres chanceux se rendront à Budapest. Plusieurs supporters prévoient de faire le déplacement. Vous les entendrez dans le journal de 8h.
0: Dans l'actualité ce matin également, une petite tape affectueuse. C'est ainsi que Donald Trump qualifie les frappes iraniennes de la soirée.
11: Oui, frappes visant trois navires américains en transit dans le détroit d'Ormuz. Les missiles ont pu être interceptés. L'armée américaine a répliqué contre un pétrolier iranien. Les deux pays s'accusent donc mutuellement d'avoir violé le cessez-le-feu. Le président américain appelle Téhéran à conclure un accord rapidement. Et puis Emmanuel Macron lui présidera à 11h ce matin la cérémonie de commémoration du 81e anniversaire de la victoire du 8 mai 45. Dernière cérémonie qu'il présidera seul après 9 ans au pouvoir. L'an prochain, le chef de l'État sera accompagné de son successeur qui prendra ses fonctions quelques jours plus tard.
0: Emmanuel Macron, dont le portrait a été décroché dans le bureau du maire de Saint-Denis.
11: Bali Bagayoko, le nouveau maire La France Insoumise, assure vouloir laisser le portrait présidentiel retourner dans un coin de la pièce. Geste qui ne plaît pas au préfet du département de Seine-Saint-Denis. Mais que dit la loi, Arthur Delaborde ?
22: Juridiquement, Bali Bagayoko ne risque rien, car en France, afficher le portrait du président dans une mairie relève de la tradition républicaine, pas de la loi. La Constitution protège le drapeau tricolore, l'hymne national ou la devise de la République, mais le portrait du chef de l'État n'y apparaît nulle part. Le ministère de l'Intérieur l'avait d'ailleurs rappelé dès 2009. Aucune sanction administrative ou pénale n'existe contre les maires qui choisissent de décrocher le portrait présidentiel. La droite puis la Macronie ont bien tenté de rendre cet affichage obligatoire ces dernières années, sans succès. Depuis toujours, la République préfère l'usage à l'obligation. Une seule exception dans l'histoire, le régime de Vichy qui avait imposé le portrait du chef de l'État dans les mairies en 1940. L'obligation sera supprimée à la Libération. Le maire de Saint-Denis bouscule les symboles républicains, mais sans franchir la ligne rouge de la loi.
11: Arthur Delaborde du service politique d'Europe 1, arrivé prévu dimanche à Tenerife pour le MV Hondus, ce navire de croisière où un foyer d'antivirus a été détecté, ce qui met en alerte depuis plusieurs jours les autorités sanitaires mondiales. Trois passagers sont décédés depuis le début du voyage il y a un mois. Ces dernières heures, deux nouveaux passagers ont été testés positifs.
0: Et puis gare à cette nouvelle arnaque téléphonique, un simple allô peut suffire.
11: Oui, on pourrait l'appeler l'arnaque aux appels silencieux. En clair, certains escrocs cherchent à récupérer votre voix pour usurper votre identité, une nouvelle technique. Alors, aucun cas de clonage de voix recensé pour l'instant en France, Caroline Baudry, mais les autorités appellent à redoubler de vigilance.
3: Vous décrochez, mais personne au bout du fil. Ce silence n'est pas forcément inoffensif. Quelques mots que vous prononcerez alors pourraient permettre à un escroc de cloner votre voix, explique Alexis Nardone, directeur de l'activité de cybersécurité chez Forward Global, un cabinet de conseil.
4: C'est possible par téléphone, même s'il y a aujourd'hui des algorithmes permettant d'être plus efficaces. C'est plus intéressant d'avoir 2-3 phrases de votre cible.
3: Un clonage possible techniquement grâce à l'intelligence artificielle, mais difficile à monétiser en cas d'appel isolé, selon lui.
4: À partir du moment où j'ai votre voix, bah, j'ai toujours pas votre IP, j'ai toujours pas accès à votre compte en banque. Quand bien même vous appelez votre conseiller bancaire, il vous dira de passer par l'application. C'est un élément qui, quand vous devez convaincre une personne, peut être intéressant, mais c'est jamais exclusif. Il y a forcément quelque chose en plus.
3: Il appelle toutefois la plus grande vigilance face aux arnaques téléphoniques en tout genre et livre une astuce, rediriger tous les appels d'inconnus vers la messagerie vocale.
11: Caroline Baudry pour Europe 1.
0: Le Petit Prince a 80 ans et s'offre une seconde jeunesse.
11: Oui, une BD à l'occasion de cet anniversaire, Saint-Exupéry est l'origine du Petit Prince. Elle raconte la vie de son auteur avant ce succès mondial qui d'ailleurs n'arrivera qu'après sa mort, Sébastien Bordenave.
20: Sylvia Hamilton est new-yorkaise. En 1942, cette jeune journaliste va nouer une complicité ambiguë avec Saint-Exupéry. On les observe dans la bande dessinée. C'est chez elle qu'il a trouvé le calme pour écrire Le Petit Prince. Pour la remercier, il va lui laisser, avant de quitter les États-Unis, le manuscrit du Petit Prince. Elle avait aussi un petit caniche appelé Mocha. Il ressemblait à un mouton, certainement celui que le Petit Prince voulait qu'on lui dessine. Quant à Consuelo, l'épouse de Saint-Ex, elle aurait inspiré le personnage de la rose. Elle avait de l'asthme, craignait les courants d'air de son mari Volage. Mais dans Vol de nuit, un roman publié en 1931 par Saint-Ex, il était déjà question d'une rose et c'était bien avant d'avoir rencontré sa femme. Alors qu'on prenne qui pourra, le mystère plane toujours autour de l'aviateur, même si les questions de sa fin de vie tragique ont récemment trouvé des réponses. Comme dirait Antoine de Saint-Exupéry, pour chaque fin, il y a toujours un nouveau départ. La preuve, les 150 millions de lecteurs du Petit Prince, sans compter ceux de Saint-Exupéry et l'origine du Petit Prince qui vient de sortir en BD.
11: Sébastien Bordenave.
0: Merci beaucoup Théo Grévin, c'était votre journal. 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
0: Absolument. En attendant, dans un instant sur Europe 1, 3 questions à l'historien Jean Garrigue. Est-ce que vous savez ce que l'on commémore exactement le 8 mai 1945 ? Est-ce que vous savez aussi que le sens de cette date dans le calendrier de la République a évolué depuis la Seconde Guerre mondiale ? On fait le point dans un instant avec Jean Garrigue. Bon réveil avec Europe 1,
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0: Votre édito politique arrive dans 10 minutes. On reviendra sur les débordements lors de la demi-finale victorieuse du PSG en Ligue des Champions. Encore un Waterloo du vivre ensemble, nous dira Vincent Trémollet de Villers. La revue de presse d'Europe 1 arrive également avec Olivier Delagarde. Mais d'abord, trois questions ce matin, un expert. Trois questions sur cette date de commémoration du 8 mai 1945 à l'historien Jean Garrigue. Bonjour.
15: Bonjour Dimitri Pavlenko.
0: Jean, vous êtes président de la Commission internationale pour l'histoire des assemblées. Votre dernier ouvrage, Les avocats de la République de Danton à Robert Badinter, c'est paru chez Odile Jacob. Jean Garrigue, quelle mémoire honore-t-on exactement en ce 8 mai? Est-ce que vous pouvez nous le rappeler?
15: Écoutez, on honore la capitulation de l'armée allemande, dans deux temps d'ailleurs, le premier à Reims le 7 mai 1945, mais prenant effet le 8 mai, et la deuxième capitulation exigée par les Russes, par Staline, à Berlin, où ils étaient les maîtres, et qui s'est passée pour les Européens le 8 mai, à la toute fin de la journée du 8 mai, et pour les Russes, le 9 mai, parce qu'il y avait un décalage d'une heure. Donc en réalité, cette capitulation, elle a été signée à la fois le 7 et le 9 mai.
0: Voilà, donc il y a un dédoublement des signatures. Et alors, ça reste une date compliquée, ce 8 mai, dans le calendrier républicain, Jean Garrigue. Elle n'est pas aussi nette dans notre mémoire collective que le 14 juillet ou bien le 11 novembre. Rappelons d'abord qu'elle n'a d'ailleurs été instituée que tardivement, 1953. Quel est le problème, en fait, avec le 8 mai, Jean Garrigue?
15: Ben, il y a deux problèmes. Le premier, c'est que, au fond, ce que célèbre surtout notre mémoire, notre histoire, c'est la libération de Paris, avec la fameuse phrase du général de Gaulle, Paris martyrisé, mais Paris libéré par son peuple, et puis la descente des Champs-Élysées. C'est l'événement marquant qui faisait suite, il faut aussi le rappeler, au débarquement du 6 juin 1944. Ce sont plutôt ces dates-là qui restent emblématiques dans notre mémoire. Le 8 mai, il est un peu noyé dans cette commémoration internationale. Mm-hmm. Au fond, c'est pas la France, c'est l'ensemble des pays qui sortent de la guerre, et encore, puisque la guerre, en réalité, elle ne se terminera qu'en septembre 1945 avec la capitulation du Japon. Et puis, l'autre fait majeur, si vous voulez, c'est cette image qui a d'ailleurs été utilisée par Giscard d'Estaing, qui a supprimé la commémoration du 8 mai 45, que célébrer le 8 mai 45, je serais contraire à la réconciliation franco-allemande, parce que ça célèbre la défaite des Allemands.
0: Alors, il y a aussi le fait qu'aujourd'hui, le 8 mai est férié. On a l'impression que ça, c'est comme ça depuis le début. Pas du tout. Je reprends les grandes étapes. 1953, sa création, jour férié chômé, supprimé par le général de Gaulle en 1959. Lui, il voulait moins de jours fériés. Et Valéry Giscard d'Estaing, vous le disiez, va fusionner les deux guerres, finalement la commémoration des deux guerres le 11 novembre. C'est François Mitterrand qui rétablira le 8 mai, si je puis dire, dans sa dignité, en rétablissant ce jour férié.
15: Oui, c'est assez conforme d'ailleurs à ce qu'on voit encore aujourd'hui de la part de la gauche française qui veut rajouter des jours fériés. Oui, il y avait le général de Gaulle ne voulait pas que ça soit un jour férié, encore moins chômé. D'ailleurs, entre 53 et 59, c'est férié mais pas chômé. Et Giscard le supprime donc cette célébration, plutôt la fusionne. Et c'est effectivement François Mitterrand qui la remet dans toute sa, c'est-à-dire dans toute son ampleur, comme un jour férié et chômé. Bon, ce qui peut tout à fait effectivement se discuter.
0: On rajoutera aussi, Jean-Garry, que c'est important que le 8 mai, c'est aussi la fin des camps de concentration. C'est important cette dimension-là.
15: Oui, tout à fait, car ça coïncide avec la libération de Mauthausen, notamment, et c'est un moment où la plupart, d'ailleurs, des Européens découvrent l'horreur des camps de concentration, et c'est quelque chose d'ailleurs qui a beaucoup marqué Eisenhower, le chef des armées alliées, qui au départ est très réticent à accepter la reddition que lui proposent les Allemands, les nazis, parce que il a cette image des camps qui le hante et qui va hanter très longtemps la mémoire européenne.
0: Merci beaucoup Jean Garry de vos lumières sur cette date du 8 mai. Je rappelle votre dernier ouvrage, Les avocats de la République, de Danton à Robert Badinter, c'est chez Odile Jacob. Merci d'être venu ce matin sur l'antenne d'Europe 1. Bonne journée.
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0: La revue de presse d'Europe 1, Olivier Delagarde. Bonjour Olivier.
7: Comment allez-vous ?
0: Très bien. Ce 8 mai dont nous parlions à l'instant, on commémore aussi un anniversaire, celui de l'élection de Léon XIV.
7: Oui, il est en photo en majesté à la une du Figaro, en majesté. Parce que ça y est, cela lui a pris un an, mais le pape a désormais pris pleinement la mesure de sa fonction, dans un style qui tranche avec celui de son prédécesseur, note le journal, ce qui n'est pas pour déplaire à Jean-Marie Guénois, le correspondant du quotidien au Saint-Siège. François avait fini par transformer son pontificat en lanceur d'alerte des consciences occidentales auxquelles il enjoignait d'accueillir les immigrés, écrit-il. Là aussi, le nouveau pape est revenu au principe de l'Église catholique, à commencer par le droit des pays à disposer des frontières et à les faire respecter. Voilà un pape plus classique, on pourrait dire ça comme ça, et qui est parvenu finalement à trouver sa place, grâce paradoxalement, eh bien à Donald Trump. La politique erratique du président américain et ses propos incendiaires ont effectivement contraint Léon XIV à parler, et à mettre les choses au point, explique Étienne de Montetti à la une du même Figaro. Ses prises de position calmes mais fermes ont rendu furieux Trump, qui a réalisé qu'il aurait fort à faire avec son compatriote dont le sourire modeste cache un tempérament résolu.
0: Ce 8 mai est aussi l'occasion de parler défense nationale.
7: Et oui, après le goupillon, le sabre, le Parisien aujourd'hui en France consacre sa une au nouveau service militaire. Longue interview du chef d'état-major de l'armée de terre, le général Pierre Schill, qui détaille en quoi va consister ce nouveau service national. On l'avait peut-être un peu oublié, mais ce sont 3000 jeunes qui, dès cette année, vont rejoindre l'armée pour un service de 10 mois. Alors, il s'agira d'abord d'une formation de 4 semaines avant l'incorporation des volontaires dans un régiment pendant 9 mois. L'armée de terre a déjà reçu plus de candidats que de postes à pourvoir. Et quand on regarde les desiderata de ces volontaires, eh bien on constate un engouement particulier pour les postes de combattants, explique le général Schill. Le soldat avec son arme, les pieds dans la boue, cela s'explique par l'image idéalisée que l'on peut avoir des armées, des forces spéciales, des parachutistes. Et confirmation avec Léa, 19 ans, qui va faire partie de cette première promotion. Elle s'en ouvre au journal. L'action, le sport, le dépassement de soi, cela me plaît bien. J'aime l'autorité et la discipline. Surtout, j'ai envie d'être utile.
0: Quoi d'autre dans les journaux ce matin, Olivier ?
7: Les baskets des patrons de la tech qui ont droit à une pleine page dans le Figaro aussi. Comment la basket de luxe est devenue le soulier des hommes d'affaires, c'est le titre de ce dossier signé Clément Larrey. Le phénomène est né au pied des tycoons de la Silicon Valley, écrit-il, et ça y est, les entrepreneurs français ont abandonné leurs souliers de ville pour des sneakers, comme on dit, de tennis quoi, mais attendez, pas n'importe lesquels, hein, ils sont griffés Berluti ou l'Europiana, et coûtent entre 1200 et 1600 euros, et à ce prix-là, vous en avez deux. Mais on va pas terminer en basket, mais en pantoufles. Avec ce papier quand même un peu inquiétant sur la génération Z, comme on l'appelle, et je me tourne vers Théo Grévin, qui vient d'entrer dans ce studio, que l'on pourrait surnommer génération G, G comme grand-mère, ces jeunes qui ne sortent plus le soir. Marie Campristron, du Parisien, a par exemple rencontré Evaëlle, 21 ans, et bien le soir à 21h, elle est déjà sous la couette avec un bouquin, une tisane et une bouillotte. Avant, quand on m'invitait, je trouvais des excuses, mais maintenant, j'assume. Je n'ai plus aucune gêne à dire que je reste chez moi. Lecture, crochet, camomille. Elle considère comme des injonctions culpabilisantes les propos de ceux qui lui disent qu'elle devrait sortir, rencontrer des gens. C'est niette, et elle n'est pas toute seule. Les jeunes sortent moins, boivent moins, sortent, voilà, et fument moins aussi. Portrait de la génération Polochon, ou plus sage, vous voyez ça comme vous voulez. Mais Eva, elle, quand même, reconnaît qu'elle sort. Tout de même un peu, une fois tous les trois mois, ce qui fait quand même quatre fois par an.
0: Merci Olivier Delagarde.
3: Je vous confirme que Théo Grévin ne fait pas partie de cette catégorie. Non, il y a une erreur de génération.
1: Olivier sort plus que moi, je vous le précise.
0: Merci beaucoup Olivier Delagarde.
7: Je ne quitte jamais la radio.
0: Allez, on vous retrouve à 9h moins le quart prochaine, revue de presse. Dans un instant, votre édito politique sur Europe 1, juste après le journal permanent Théo Grévin.
10: Il pourrait être présenté à un juge dans la journée. L'homme de 23 ans, soupçonné du meurtre de Chloé dans l'Aisne, mercredi. L'adolescente de 14 ans se rendait au collège quand elle a reçu plusieurs coups de couteau. Le mis en cause, un ex-petit ami de la victime, a reconnu les faits tout en contestant avoir eu l'intention de la tuer. Le cessez-le-feu tient toujours, affirme Donald Trump après des échanges de frappes entre les États-Unis et l'Iran dans le détroit d'Ormuz. Le président américain appelle Téhéran à conclure un accord rapidement. Le premier anniversaire du pontificat de Léon XIV, le cardinal américain, 267e pape de l'Église catholique, se rendra à Pompéi et à Naples aujourd'hui. Une visite en France est envisagée fin septembre. Et puis en football, Strasbourg loupe une finale historique de Ligue Conférence, déjà battue à l'aller. Les Alsaciens se sont une nouvelle fois inclinés 1-0 hier soir contre le Rayo Vallecano.
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0: L'édito politique sur Europe 1 avec Le Figaro. Bonjour Vincent Trémollet-Villers.
11: Bonjour Dimitri, bonjour Anissa, bonjour à tous.
0: Vincent. Vincent, la victoire du PSG a été entachée par des violences dans Paris. Pourquoi donc est-ce devenu impossible d'avoir une grande fête collective en France sans que cela dégénère?
11: Il y a quelques jours, l'Union Bordeaux-Bègles a gagné la demi-finale de la Coupe d'Europe de rugby, l'exact équivalent de la victoire du PSG mercredi soir. Et bilan de cette victoire des Bordelais, aucune violence, aucun incident, aucun affrontement. Une troisième mi-temps arrosée et festive. Alors on pourra dire que quand le ballon devient ovale, la colère disparaît, mais c'est quand même un peu court. Le phénomène du hooliganisme existe depuis longtemps dans le football, mais les images de jeunes cagoulés jetant des projectiles sur une voiture de police contrainte de reculer renvoie directement à autre chose, aux émeutes urbaines, à une forme de délinquance qui se fout du rugby, du football ou du tennis, mais cherche tous les prétextes pour afficher une hostilité violente à tous les symboles de la France. Cette jeunesse, largement issue de l'immigration, est habitée d'un mélange d'esprit de revanche et d'esprit de conquête. Et tout le monde a l'air de s'accommoder maintenant de ce genre de scène, alors qu'on devrait les regarder comme une sorte de répétition pour des affrontements qui, en cas d'accélération de l'histoire, pourraient devenir beaucoup plus radicaux. Avec l'extrême gauche, on a vu le retour de la violence dans le champ politique. Ici, c'est une propagation de la violence dans les événements censés fédérer une société par la joie et la fierté sportive. Mercredi, sur le terrain, c'était une très belle victoire du Paris Saint-Germain. Mais dans les rues, c'était une nouvelle défaite pour la France.
0: Mais comme vous le dites, les réactions n'ont pas été très nombreuses, Vincent.
11: Médiatiquement, non. Mais si vous interrogez les habitants qui ont subi les hurlements, les incendies, les menaces, les cris de guerre, je peux vous dire qu'ils réagissent. Il y a eu ce soir-là une scène tout à fait révélatrice. Place de la Concorde, l'exposition du photographe Yann Arthus Bertrand a entièrement été mise à bas. Et savez-vous comment s'appelait cette exposition ? Vivre ensemble. Oui, vivre ensemble. On se croirait dans une chronique ironique de Philippe Muret, mais la réalité, désormais, devient une ironie en action. Et c'est bien cette notion de vivre ensemble qui a été symboliquement saccagée, comme si, sans le vouloir, les vandales avaient voulu proclamer « nous voulons vivre séparés ». Il faut revenir une seconde, Dimitri, sur cette formule de vivre ensemble. Alors, on la trouve au départ dans le célèbre discours sur la nation d'Ernest Renan. Le penseur nous dit que l'âme d'une nation repose sur la possession d'un passé commun et le consentement actuel, et Renan le dit en ces termes, au désir de vivre ensemble. Et il poursuit en précisant que ce désir doit s'accompagner, je le cite, de la volonté de continuer à faire valoir l'héritage qu'on a reçu. De cette définition magnifique, nos ingénieurs sociétaux, ceux qui ont cru que 40 ans d'immigration massive et autant d'années de désintégration culturelle n'auraient aucune conséquence, eh bien ces petits génies n'ont gardé que les deux mots « vivre ensemble » auxquels ils ont accolé un article. Ils ont inventé « le vivre ensemble. Mais cette nuit du PSG nous montre que ces délinquants n'ont nul désir de vivre ensemble, encore moins la volonté de continuer l'héritage dont parle Ernest Renan. Cet héritage, ils veulent même l'arraser.
16: Pourtant, il y avait des moyens de police impressionnants.
11: Oui, les forces de l'ordre poursuivent leur travail admirable, mais la question ici n'est plus sécuritaire, elle est culturelle. Les effets de l'échec de l'intégration et de la conflictualisation permanente sont en train de créer une société impraticable. Une victoire au foot peut provoquer une émeute. Un cochon grillé lors d'un banquet français, c'est-à-dire ni plus ni moins que la dernière bulle d'Astérix, peut déclencher un psychodrame national et faire écrire à un polémiste de Libération que ce cochon à la broche est suspect d'islamophobie et d'antisémitisme. Le séparatisme dans le sport et jusque dans l'assiette, c'est proprement délirant. Ce n'est pas seulement l'exposition Vivre Ensemble qui a été attaquée mercredi soir, c'est toute l'utopie des dernières décennies qui est aujourd'hui à terre.
16: L'édito politique sur Europe 1, merci beaucoup Vincent Trémollet de Villers. À la une du Figaro ce matin, Donald Trump, immigration, liturgie, Léon XIV impose sa marque, le souverain pontife bien sûr.
3: Excellent début de journée avec Europe 1 matin, il est 7h56. Nous sommes le vendredi 8 mai et toute la grande famille d'Europe 1 souhaite un joyeux anniversaire à son directeur général, Dona Vidal.

0: Vous savez que c'est l'anniversaire de Luis Enrique aussi. Deux grands coachs hein, ce matin. Ah bah,
1: merci, merci les patrons. Hein. Plaisir de travailler un jour férié, toujours dans 5 quarts d'heure. La grande interview. Non, c'est pour vous, auditeurs, qu'on travaille. C'est pour vous que ça fait plaisir d'être là ce matin. Dans un quart d'heure, la grande interview Europe 1 CNews. Je vous rappelle, Philippe Tabarot, le ministre des Transports, sera face à Thomas Bonnet. Nous fêtons Saint-Désiré aujourd'hui. À tout de suite.
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1: Nous fêtons ce jour Saint-Désiré, qui fut évêque de Bourges au VIe siècle, l'un des grands évêques de la période mérovingienne. Et on souhaite bonne fête à Désiré Doué,
0: l'attaquant
1: parisien.
0: L'immense joueur parisien.
1: On passe au temps à Anissa Haddadi. À quoi ça ressemble la météo en ce jour férié?
0: C'est une belle journée, certainement la plus belle de la semaine, avec quelques brouillards qui traînent du côté de la Bretagne, la Bourgogne, de l'Alsace, des brouillards également sur le centre, ou encore des entrées maritimes du côté du Languedoc-Roussillon. Le soleil est bien présent ce matin, profitez-en, rechargez vous en vitamine D cet après-midi. Le soleil reste bien là, mais c'est vrai que le ciel est souvent partagé entre nuages et éclaircies. Mais attention au retour des orages cet après-midi en montagne, avec des averses sur les Pyrénées, le Massif central et les Alpes. Les températures 18 à 25 degrés ce week-end. C'est agréable samedi et dimanche, la journée est coupée en deux. Pluie au nord, soleil au sud.
1: Merci Anissa Haddadi, bon réveil à vous. Bienvenue sur Europe 1. Nous sommes le vendredi 8 mai, il est 8h.
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1: En cet anniversaire, ce jour de la capitulation de l'Allemagne nazie, tout un symbole. Guerre en Ukraine, conflit au Moyen-Orient, l'instabilité est partout. Les États-Unis s'éloignent de l'Europe, mais certains n'ont pas oublié l'amitié historique. Reportage dans le Nord avec ces passionnés qui rendent hommage à l'armée américaine de la Seconde Guerre mondiale. Le débat sur la loi de programmation militaire. L'Assemblée approuve un budget de 36 milliards d'euros supplémentaires pour moderniser notre défense, de quoi développer notamment des soldats robots. On va vous raconter. Et puis première bougie pour Léon XIV, le pape américain séduit les fidèles du monde entier. Dans un quart d'heure, votre invité ce matin. Bonjour Thomas Bonnet.
5: Bonjour Dimitri, mon invité ce matin c'est Philippe Tabarot, ministre des Transports. En ce week-end de pont, on va lui poser beaucoup de questions sur le prix du carburant. Est-ce qu'il va y avoir de nouvelles aides du gouvernement pour aider les Français et leur pouvoir d'achat? On lui posera les questions dans quelques instants.
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1: Le journal de 8h sur Europe 1. Fanny Marceau, bonjour Fanny.
16: Bonjour Dimitri, bonjour à tous. Un grand moment d'union nationale et de patriotisme. Il y a 81 ans, le 8 mai 1945, la Seconde Guerre mondiale s'achevait en Europe. Le général de Gaulle l'annonçait aux Français à la radio à 15h.
17: La guerre est gagnée. C'est la victoire des Nations Unies et c'est la victoire de la France. L'Allemagne est abattue. Et elle a signé son désastre.
16: Les mots historiques du général de Gaulle. Et cette Marseillaise qui va de nouveau résonner aujourd'hui partout en France. À 11h, Emmanuel Macron ravivera la flamme du soldat inconnu sous l'Arc de Triomphe.
1: Ce 8 mai, c'est aussi un symbole de l'amitié franco-américaine. Les soldats américains se sont battus pour la libération. Certains, en France, leur vouent une véritable admiration.
16: L'association WW44 pour World War 44, Guerre mondiale 44 en français, réunit des collectionneurs d'objets d'époque, des jeeps, des uniformes. De quoi reconstituer un véritable camp militaire américain à Leufrincouc, près de Dunkerque. Reportage du correspondant d'Europe 1, Maximilien Carlier.
18: Des haut-parleurs crachent de la musique des années 40. On voit des jeeps vert kaki et des canons datant de la Seconde Guerre mondiale. Un camp militaire américain reconstitué par des passionnés comme Patrice.
19: On se donne quand même un petit peu un devoir de commémoration, on a un devoir d'histoire. Et on veut montrer aux gens, montrer aux jeunes surtout, comment ça se passait à l'époque, comment les gens vivaient, comment les soldats étaient, parce qu'il ne faut pas oublier qu'ils avaient 20 ans. Ils n'étaient pas tous là par plaisir. Hein. Pour nous, c'est important de faire ça. Ouais. C'est le 8 mai.
18: La sirène pour prévenir de l'arrivée des convois dans la ville, la libération. Notre but, c'est aussi de véhiculer la paix, insiste Xavier, autre féru de reconstitution historique.
20: Quand vous voyez ce qui se passe en Ukraine, quand vous voyez ce qui se passe dans le golfe d'Ormuz, bon, ça peut arriver chez nous, en Europe. Hein. On a deux doigts que ça pète, donc il faut communiquer, qu'il y ait de la sagesse, que nos hommes politiques fassent le nécessaire.
18: On est reconnaissant de ce qu'ont fait les Américains à l'époque, poursuit ce passionné, même si les relations entre les deux pays ont bien changé, conclut-il. À Leufrincouc, Maximilien Carlier, Europe 1.
1: L'amitié franco-américaine est cornée en effet notamment par le conflit au Moyen-Orient.
16: Une guerre qui fait toujours l'objet d'un cessez-le-feu selon Donald Trump, malgré des échanges de tirs hier entre Iraniens et Américains et alors que Téhéran accuse Washington d'avoir violé la trêve. Les États-Unis qui ont annoncé hier relancer les discussions avec l'Ukraine alors que les tensions entre Moscou et Kiev sont au plus haut. Les Russes ont tenté d'imposer une trêve ce week-end pour commémorer la victoire de 1945. Le président ukrainien accuse ce matin Moscou de n'avoir pas fait la moindre tentative pour la respecter. 150 drones russes auraient attaqué l'Ukraine cette nuit. La Russie assure avoir intercepté pour sa part 264 drones ukrainiens.
1: Et c'est dans ce contexte que la France réarme ses armées. Les députés viennent d'approuver une rallonge budgétaire pour les armées.
16: Oui, 36 milliards d'euros qui viennent s'ajouter aux 400 milliards déjà votés il y a 2 ans et demi pour la période 2024-2030. Objectif, accélérer la transformation des armées car le champ de bataille a évolué. Robots et intelligence artificielle sont désormais de mise. À l'été 2027, la France compte d'ailleurs déployer sa première unité de robots combattants, William Molinier.
21: Nom de code, Pandragon, tête de dragon en celte. Depuis plusieurs mois, industriels et militaires planchent sur une ambition, déployer dès l'année prochaine une unité robotique combattante. Cela serait une première, un défi conceptuel et technologique, explique le colonel Pellabeuf, chef du laboratoire du combat du futur.
22: C'est un ensemble de plateformes roulantes, donc des robots à roues, à chenilles, avec un ensemble de drones, de munitions volantes et de systèmes d'armes capables de manière autonome de remplir une mission face à un ennemi sur le terrain.
21: Autonome grâce à l'intelligence artificielle, mais commandée en tout lieu et en tout temps par les militaires.
22: Il faut que l'intelligence artificielle et l'orchestrateur tactique des effets de l'unité ne puissent pas sortir du cadre espace-temps-effet qui lui est donné et qu'elle ne puisse pas aller chercher des solutions qui en sortent. Donc on garde cette maîtrise-là des effets.
21: Une première démonstration devrait avoir lieu cette année avant un déploiement pour la première fois sur un théâtre d'opération au cours de l'été 2027.
16: William Molinier.
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1: Le MV Ondus, ce navire de croisière où plusieurs cas de hantavirus ont été recensés, est attendu dimanche à Tenerife, dans l'archipel espagnol des Canaries.
16: L'évacuation des quelques 150 passagers et membres d'équipage est prévue en début de semaine prochaine. Les autorités se veulent rassurantes, mais l'inquiétude persiste alors que 2 nouveaux passagers ont été testés positifs hier, Mathis Lang.
24: Oui, annonce faite par l'hôpital néerlandais qui a pris en charge ces 2 évacués. Ils sont placés
3: placés en chambre d'isolement. Selon l'Organisation mondiale de la santé, à ce jour, 5 cas d'antivirus ont été confirmés parmi 8 cas suspects signalés. Un chiffre qui pourrait être revu à la hausse compte tenu de la période d'incubation. Mais lors d'une conférence de presse hier après-midi, l'épidémiologiste Maria Van Kerkhove a tenu à rassurer. Le niveau de risque n'est pas comparable à celui du coronavirus.
4: C'est un virus très différent. Nous savons ce que ce virus. Nous connaissons l'antivirus depuis un moment. Il y a beaucoup de détails que nous savons, mais je veux être sans équivoque ici. Ce n'est pas le début d'une pandémie de Covid.
3: 5 Français sont à bord du bateau. Ils sont en bonne santé. Dans un communiqué, 2 d'entre eux indiquent qu'il n'y a pas de panique à bord. Par ailleurs, un Français ayant voyagé en avion avec un cas confirmé de virus a été placé à l'isolement après l'apparition de symptômes bénins.
16: Mathis Lang.
1: Un anniversaire heureux au Vatican. Ce jour, le pape Léon XIV souffle sa première bougie à la tête de l'Église catholique.
16: Élu, on s'en souvient, en 24 heures après seulement 4 tours de vote, le 267e pape se démarque de son prédécesseur François par sa discrétion et sa pondération. Un Saint-Père en quête d'unité et de paix, son mot d'ordre dès son élection l'an dernier, Frédéric Michel.
6: À tous les peuples,
7: à tous les peuples,
6: à
7: toute la terre,
6: la pace sia con voi.
7: La paix soit avec vous.
24: La paix avant tout, ce message Léon XIV n'a pas cessé de le répéter depuis sa première apparition à la loggia centrale de la basilique Saint-Pierre devant une foule en liesse.
25: C'est une date dans l'histoire que je ne vais jamais oublier.
26: C'est une fête, une grande fête, c'est heureux pour notre Église.
27: C'est vraiment une belle émotion.
24: En marchant dans les pas du pape François, Léon XIV s'inscrit dans la continuité, mais avec un style bien à lui. Michael Kor est correspondant au Vatican pour le journal La Croix.
28: Moins un pape du geste flamboyant, beaucoup plus un pape qui est dans la retenue, qui est revenu à certains éléments plus traditionnels.
24: Il est ainsi apparu au monde entier portant la mosette, cette petite cape rouge, affichant aussi dans ses choix une pondération.
28: Léon XIV a autorisé un pèlerinage LGBT dans le cadre du jubilé. Et quelques semaines après, il a autorisé à la basilique Saint-Pierre une messe traditionnaliste. Ça raconte assez bien le personnage. En tout cas, sur les questions de tradition comme sur des questions très progressistes, Léon s'autorise à rencontrer tout le monde.
24: Unifier l'Église en écoutant tous ses courants, c'est l'ambition affichée de Léon XIV.
16: Frédéric Michel, Léon XIV qui célèbre cet anniversaire à Pompéi aujourd'hui. Il est attendu ce matin au sanctuaire de la Vierge du Rosaire, non loin des ruines de la ville romaine engloutie par le Vésuve.
1: Les sports en football, les supporters du PSG n'ont plus qu'une date en tête, le 30 mai prochain.
16: Et oui, date de la finale de la Ligue des Champions entre les Parisiens et les Anglais d'Arsenal. Ce sera à Budapest en Hongrie. Si vous restez à la maison, le match est à suivre à 18h sur Canal+. Et puis la finale de la Ligue Conférence, ce sera le 27 mai à Leipzig, mais sans Strasbourg qui a été éliminé hier soir 1-0 en demi-finale retour face au Rayo Vallecano. Ce sera, les Espagnols affronteront donc en finale les Anglais de Crystal Palace.
1: Et puis foot toujours, je vous rappelle la question du jour sur le site et l'appli Europe 1 après les violences de mercredi en marge du match du Paris Saint-Germain. Est-ce qu'il faut autoriser des fan zones à Paris pour cette finale? Vous répondez dès maintenant. Merci beaucoup Fanny Marceau, c'était votre journal. Dans un instant, le ministre des Transports Philippe Tabarot est l'invité de Thomas Bonnet sur Europe 1. 8h09 pour réveil.
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9: 8h11 sur Europe 1. Un très bon 8 mai. Dans un instant, Thomas Bonnet reçoit le ministre des Transports, Philippe Tabarot. Belle
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1: La grande interview en direct sur CNews et sur Europe 1. Mon invité ce matin, c'est Philippe Tabarot, ministre des Transports. Bonjour Philippe Tabarot.
36: Bonjour Thomas Bonnet.
1: Beaucoup de questions à aborder avec vous, à commencer par le prix des carburants. C'est un week-end où les Français vont peut-être partir en week-end justement avec ce jour férié et les prix à la pompe continuent de flamber. Quel message vous adressez ce matin aux Français qui ont de plus en plus de difficultés à faire le plein ?
36: Que nous avons conscience de ces difficultés, que le Premier ministre et son gouvernement sont à la tâche sur ces sujets, que malheureusement nous vivons les répercussions d'un conflit que nous n'avons pas souhaité, où nous ne sommes pas belligérants, mais simplement en attitude de défense et de solidarité vis-à-vis de nos alliés sur la zone, et que nous mettons tout en œuvre dans la mesure du possible pour aider les Français qui travaillent, qui ont besoin d'utiliser leur véhicule par des aides qui sont ciblées, qu'on essaie de rendre le plus effectif possible, et c'est pas simple, mais les choses avancent, je dirais, enfin maintenant, et seront opérationnelles dans quelques jours. Et puis, nous avons un dialogue permanent avec les distributeurs, et puis une transparence que le Premier ministre a souhaité de dire très régulièrement, tous les 10 jours, où en est la situation, et surtout éviter qu'une fausse idée se propage de dire qu'il pourrait avoir des profiteurs de guerre et que les profiteurs de guerre, en l'occurrence, pourraient être l'État. Je rappelle que dans cette crise, l'État, par des surplus fiscaux, a pu faire rentrer 190 millions d'euros supplémentaires dans les caisses de notre pays, mais que 380 vont repartir dans les aides ciblées, et puis que quelques experts ont montré que la guerre ne profite pas à un pays, bien au contraire, un coût déjà de 6 milliards, une croissance qui est pour l'instant très atone, une inflation qui remonte, donc une situation qui est difficile, bien sûr pour tous les Français, mais également pour l'État.
1: Sur les aides, le Premier ministre a dit qu'il fallait changer d'échelle. Qu'est-ce que ça veut dire concrètement, Monsieur le ministre ? Est-ce que ça veut dire que demain, dans les jours qui viennent, il y aura de nouvelles aides plus fortes, plus grandes pour davantage de nos concitoyens ?
36: Et nous travaillons tous les jours sur l'accompagnement des Français. C'était le cas encore hier, ce sera le cas ce week-end. Et c'est le Premier ministre qui fera probablement, dans le courant de la semaine prochaine, un certain nombre d'annonces pour pas qu'il y ait de personnes et notamment de travailleurs qui soient oubliés de ce soutien ciblé qui est apporté. Moi, dans mon secteur, en l'occurrence, vous savez qu'il y a des aides qui sont prévues pour les transporteurs routiers et le Premier ministre m'a fixé également comme objectif de pouvoir aider et accompagner les taxis, les conducteurs VTC dans cette période. Je les verrai de nouveau mercredi. Je mettrai un certain nombre de propositions sur la table. Nous aurons l'occasion d'échanger et de les rendre le plus effectifs possible et le plus rapidement possible.
2: Qu'est-ce que vous répondez à ceux qui réclament une baisse des taxes ? On rappelle que sur un litre de carburant, c'est entre 55 et 60% de taxes. Est-ce que ça ne passerait pas par là pour réduire très concrètement le prix à la pompe pour nos concitoyens ?
36: Moi, je pense que c'est pas une bonne mesure parce qu'elle n'est pas effective, elle n'est pas efficiente. Je pense que, par exemple, ce que fait une compagnie pétrolière, pour ne pas la citer, la compagnie Total, est plus efficace. Faire des bénéfices à l'étranger et les répercuter en France à la pompe par cette politique de plafonnement dans les 3000 stations concernées. Ça, ce sont des aides effectives. Pour le reste, objectivement, quand je compare aux autres pays et vous le faites aussi assez régulièrement en étranger. J'étais la semaine dernière à Chypre pour le Conseil informel des ministres des Transports européens. Je m'aperçois que tous les pays qui ont mis en place justement ces baisses de fiscalité, qui leur a coûté pour tous 1 à 2 milliards, aujourd'hui, un mois plus tard ou deux mois plus tard, ils sont dans la même situation, avec la même difficulté pour leurs concitoyens, avec une grogne sociale qui existe. Et pourtant, dans les caisses de leur pays, ils ont 1 à 2 milliards en moins. Donc, ce n'est pas la solution. Et je pense que l'aide ciblée est vraiment ce que nous devons continuer à faire comme nous le faisons depuis le début.
2: Philippe Tabarot, vous avez parlé de la compagnie Total qui procède à un plafonnement des prix. Et pourtant, on assiste à un total bashing. C'est l'expression que vous avez employée vous-même cette semaine. Comment vous expliquez qu'il y ait autant de voix dans la classe politique qui visent directement le pétrolier Total en parlant de ces fameux super profits ?
36: Parce qu'il y a des raccourcis qui sont faits régulièrement, de se dire que, comme les compagnies sont amenées à donner par mesure de transparence, c'est la loi qui le prévoit, leurs chiffres, on imagine que, bien sûr, ils font des profits extraordinaires, ce qui n'est pas faux sur certaines périodes, mais je l'ai bien dit tout à l'heure, ce sont très peu de profits finalement en France. Vous avez eu un reportage ce matin sur votre antenne concernant le raffinage aussi, qui était très intéressant et qui montrait que le raffinage était compliqué dans notre pays. Total et sur toute la chaîne, je dirais. Et c'est clairement une chance d'avoir une entreprise comme ça pour notre pays. Et j'en veux pour preuve la mesure de plafonnement dont je viens de parler et qui est particulièrement utile. Donc, bien sûr que Total doit payer un certain nombre de prélèvements obligatoires dans notre pays.
2: C'est le cas.
36: À hauteur de 2 milliards. Hein. Le Premier ministre l'a rappelé l'autre jour aux questions au gouvernement. Il faut arrêter avec ces fake news de dire que Total ne paye pas 1 euro de prélèvements obligatoires en France. Mais arrêtons de taper sur des compagnies, des grandes compagnies françaises qui font notre fierté à l'international et sont utiles dans des moments si difficiles, et notamment en question et pour les questions d'approvisionnement. Si nous n'avons pas de problème majeur d'approvisionnement aujourd'hui en France, c'est aussi grâce à cette compagnie.
2: Philippe Tabarot, ministre des Transports, est l'invité de la grande interview sur CNews et sur Europe 1. Les carburants, c'est aussi le kérosène, ce qui aide à faire voler les avions, ce qui permet de faire voler les avions. Vous avez reçu les compagnies aériennes cette semaine à votre ministère. Est-ce qu'il y a des raisons d'être inquiet avec la période estivale qui s'ouvre sur la possibilité pour les compagnies aériennes de maintenir les vols tels qu'ils existent les autres années ?
36: Alors, il y a plusieurs sujets. On a échangé mercredi dans un climat vraiment apaisé, constructif. Et on a mis les problèmes sur la table. Quels sont ces problèmes ? Les problèmes pour ces compagnies, c'est quelque part, pour certaines d'entre elles, problème de survie aussi. C'est-à-dire qu'elles ont un coût d'exploitation par rapport au kérosène qui était avant la crise de 20-25%. Aujourd'hui, et ça a également été dit dans un de vos reportages, le coût d'exploitation est passé à plus de 45%. Donc vous imaginez, le prix du kérosène pour eux et les répercussions sont pratiquement multipliées par deux. Donc des compagnies peuvent se retrouver en difficulté. Et d'un autre côté, il y a quelque chose qui préoccupe le ministre des Transports que je suis et qui se dit aussi le ministre des Usagers, c'est que les passagers en payent les conséquences, à la fois par des hausses excessives des prix, une répercussion qui pourrait être totale, là la répercussion est partagée entre les compagnies et les passagers, et puis que le droit des passagers soit respecté. Je pense en matière d'information pour les annulations, pour être replacé sur d'autres vols s'il y a des annulations, pour avoir un remboursement bien sûr intégral. Les passagers ont des droits, il faut les faire entendre. Et les compagnies, par contre, ont été plutôt rassurantes sur les plans de vol et sur les annulations potentielles.
2: Il y a l'exemple de cette compagnie, Volotea, qui a déjà répercuté la hausse des prix des carburants sur le prix.

0: dénoncé par les autres compagnies qui étaient présentes, pas sur le fait que une partie de l'augmentation du kérosène et donc de l'augmentation du coût d'exploitation puisse faire que les choses évoluent au niveau de la tarification, mais là, c'est que cette compagnie le fait après. Donc, il y a des discussions avec cette compagnie sur un plan juridique. Nous avançons un certain nombre d'arguments, notamment concernant le droit à la concurrence. Elle prétexte qu'elle mette, lors du contrat de vente, un alinéa qui permet, lors de conditions exceptionnelles, de pouvoir faire évoluer le prix après la vente. Conditions exceptionnelles, il faut définir exactement ça. Donc voilà, c'est une pratique qui est isolée aujourd'hui. Et puis le plus important, c'est de dire aux Français, aux Françaises aujourd'hui, que à quelques exceptions près, 1% pour la compagnie Volotea, 2% pour la compagnie Transavia, sur les compagnies notamment principalement françaises et je pense aussi Air France, il n'y aura pas d'annulation massive cet été. Au contraire, les plans de vol seront respectés et les Français pourront partir où ils le souhaitent. Et surtout, à l'inverse, des touristes du monde entier pourront venir en France parce qu'on n'y pense peut-être pas suffisamment. Je rappelle qu'on est la première destination au monde et qu'environ cette activité touristique représente 8% de notre produit intérieur brut. Et si vous le permettez, un dernier point, ce sont des mois qui sont cruciaux pour ces compagnies parce que les compagnies aériennes font 70% de leurs chiffres entre les mois de juillet et les mois d'août. Donc, elles n'ont aucun intérêt à annuler les vols. Et il faut que cette période se passe particulièrement bien pour elles. Sinon, la rentrée pourrait être plus compliquée.
1: Philippe Tabarot, ministre des Transports en direct sur CNews et sur Europe 1. L'actualité de la semaine a également été marquée par ces images dans le quartier des Champs-Élysées, sur la place de la Concorde. Après la victoire et la qualification du Paris Saint-Germain pour la finale de la Ligue des Champions, on a vu des images de jeunes, de dizaines, voire de centaines de jeunes s'en prendre aux forces de l'ordre. Qu'est-ce qu'elles vous évoquent, ces images, monsieur le ministre ?
0: Elles choquent, elles révoltent à chaque fois. Je crois que mon collègue Laurent Nunez était avec vous hier matin. Il a dénoncé, bien sûr, au nom du gouvernement, ce qui a pu se passer. La qualification du Paris Saint-Germain est une bonne nouvelle pour ceux qui aiment le sport. Pour tout vous dire, j'ai un fils de 9 ans qui adore le sport, qui adore le football, qui était fou de joie de la qualification du Paris Saint-Germain, qui a regardé le match. Le lendemain matin, il voit ces images à la télé, il se met à pleurer. C'est ça, c'est gâcher une fête, c'est gâcher un espoir. Concrètement, par les interpellations qui ont eu lieu, parce que j'entends ici ou là qu'il avait été donné ordre aux policiers de ne pas intervenir.
1: Il y a eu 127 interpellations.
0: Il y a eu 127 interpellations. Et puis maintenant, la chaîne pénale doit prendre sa part.
1: Mais est-ce qu'elle le fait, monsieur le ministre ? Parce que quand on a vu les images l'année dernière, des images similaires après la victoire du Paris Saint-Germain en Ligue des Champions, sur la totalité des personnes qui avaient été interpellées puis placées en garde à vue, on s'est rendu compte que les peines prononcées étaient très faibles. Est-ce qu'il n'y a pas un problème à ce niveau-là ?
0: Il faut de l'élucidation, c'est pour ça que la présence de caméras, quand on voit encore que dans certaines villes, on a la question est-ce qu'il faut des caméras, pas des caméras ? Est-ce qu'il faut des caméras algorithmiques, notamment ce que certains n'ont pas souhaité dans les transports ou autres ? Bien sûr qu'on a besoin d'élucider et puis après, quand les faits sont prouvés, que la sanction pénale tombe et tombe très fortement parce qu'elle doit être dissuasive pour éviter qu'à chaque match ou à chaque qualification du Paris Saint-Germain ou d'un autre club, on revive ça. Et puis aussi, il faut prévenir ce genre d'événement. Je pense au niveau des municipalités, dans les événements qu'on organise, il faut que la ville de Paris, en l'occurrence, puisse prendre la tâche de la préfecture de police, du ministère de l'Intérieur, pour l'organisation des événements qui sont prévus, notamment justement pour la finale, notamment de ces fan zones qui ne peuvent pas être laissées sans surveillance particulière, parce que malheureusement, si le Paris Saint-Germain venait à l'emporter, ou même à perdre la finale, on risque de revoir ces mêmes images.
1: Finale qui va se dérouler le 30 mai, et évidemment les regards sont tournés vers cette journée. Est-ce qu'il faut renforcer la sécurité, renforcer les contrôles en amont? Pourquoi pas dans les transports, par exemple, qui est de votre ressort ?
0: Écoutez, oui, dans les transports, c'est un sujet, vous savez que je suis particulièrement, puisque je suis l'auteur d'une loi sur la sûreté dans les transports que j'ai portée comme sénateur, que j'ai pu faire voter comme ministre, et avec des décrets d'application qui sortent enfin maintenant, et je m'en réjouis. Cette loi, maintenant, les forces de l'ordre, et notamment les agents de la SNCF et de la RATP, de la SUGE et du GPSR, qui sont en gros 4000 agents,

0: qui sont là pour la protection des passagers, des usagers qui n'avaient peut-être pas suffisamment de pouvoir. Maintenant, on sait pouvoir pour intervenir. Je pense notamment depuis hier, et ça va être applicable dès demain, je vous l'annonce, l'utilisation des tasers, des pistolets à impulsion électrique, que ce soit dans certaines gares parisiennes, que ce soit à Marseille, que ce soit à Lyon, que ce soit à Rennes.
1: Les agents de sécurité dans les transports auront désormais dans leur arsenal.
0: Ont la possibilité d'opérer des fouilles également régulières, de saisir des objets, d'interdire l'entrée en gare de certains indésirables. Donc on leur donne les moyens à travers cette loi de pouvoir agir concrètement, bien sûr en plus des forces de l'ordre, parce que la sûreté dans les transports, c'est la base du développement du transport en commun. Je ne rappelle pas les chiffres que vous connaissez, un sentiment d'insécurité pour certaines femmes, et puis des faits délictueux concrets chaque année dans nos transports. Donc, il y a maintenant la possibilité pour ces agents de rassurer nos concitoyens. Et un petit mot également pour les agents eux-mêmes et dans l'ensemble du territoire national, pour ceux qui veillent à la protection ou au développement des transports en commun. Je pense au système de caméras piétons que la loi dite Tavaro maintenant autorise, de pouvoir immédiatement, en cas de difficulté, déclencher sa caméra piéton pour faire redescendre les choses et pour ramener de la quiétude dans le transport en commun.
1: Philippe Tabarot, ministre des Transports, vous étiez hier avec le Premier ministre à Toulouse pour annoncer le projet de ligne à grande vitesse jusqu'à Toulouse, justement, qui est désormais irréversible. C'est le mot qu'a employé Sébastien Lecornu. En quoi est-ce une bonne nouvelle pour les usagers de cette région ?
0: Plus que pour les usagers de cette région, je pense que c'est important pour la France, pour notre pays. C'est montrer qu'on est encore aujourd'hui en capacité de faire de grands projets d'investissement dans nos infrastructures de transport. Je me bats aussi, et j'ai réussi à faire voter cette loi au Sénat, et j'espère bientôt à l'Assemblée nationale, que notre pays doit investir dans ses infrastructures de transport. Il doit investir dans ce qu'on appelle la régénération et la modernisation du réseau pour éviter d'avoir des accidents ferroviaires, des retards, des défaillances, et aussi continuer certains projets qui ont fait la force, la fierté de la France, qui ont permis de désenclaver des territoires, que ce soit dans le sud-est, dans le sud-ouest, dans le nord. Et il y a des compléments à faire encore sur le maillage de notre carte, et notamment de celle qui est pratiquement aujourd'hui la troisième ville de France. Je pense à la ville de Toulouse, qui a connu un développement économique, notamment à travers l'activité d'Airbus et bien d'autres activités. C'est un oubli, et nous allons, avec le Premier ministre, pouvoir réussir enfin à rattraper les choses, des grands projets d'investissement encore dans notre pays, sans oublier le train du quotidien. Il y a une appétence de train en France. Les trains express régionaux ont augmenté de 40% dans leur fréquentation. Les TGV ont augmenté de 18% dans leur fréquentation. Les Français veulent prendre le train, il faut les y aider.
1: Philippe Tabarot, il nous reste un peu moins de 5 minutes. Je vais vous poser des questions courtes qui appellent, si possible, des réponses courtes sur un plan un peu plus politique. Vous faites partie de ceux qui plaident pour une candidature commune du centre et de la droite. On voit, à l'inverse, plutôt une multiplication des candidatures en ce moment. Est-ce que ça veut dire que vous allez sans doute, vous risquez de ne pas être présent au second tour de l'élection présidentielle ?
0: C'est un risque majeur. Je souhaite de tout cœur que la raison l'emporte, que chacun puisse exprimer ses spécificités, que chacun puisse apporter au débat ses idées. Ça me paraît être une bonne chose. Ensuite, il faudra trouver le candidat qui soit en mesure de le porter.
1: Comment on le trouve, ce candidat ?
0: Alors, écoutez, si j'avais la réponse...
1: Non, mais par une primaire, par exemple, ça peut faire partie des solutions.
0: Écoutez,
1: c'est pas trop tard.
0: J'ai été plutôt favorable d'une primaire et d'une primaire ouverte. Il semble que les choses ne se mettent pas en place. Je n'ai pas d'autres modes de désignation qui soient totalement parfaits. Pour moi, la primaire ouverte n'était pas forcément une bonne solution, mais c'était la moins mauvaise par rapport aux autres. Il faut que les choses soient claires. Il faut vraiment qu'on puisse se mettre en ordre de bataille. On a montré lors des différentes échéances, et j'ai été un farouche soutien, que ce soit de Valérie Pécresse pour les élections présidentielles dans ma famille politique et avant François Fillon, que ce soit par deux fois François-Xavier Bellamy, que notamment l'espace politique de ma famille politique ne lui permet pas aujourd'hui, semble-t-il, d'être au rendez-vous du deuxième tour.
1: Donc vous dites à Bruno Retailleau de ne pas s'enfermer dans une candidature uniquement au sein des LR, d'élargir.
0: Si Bruno ne devient pas le candidat incontestable du socle commun dans quelques mois, si c'est le cas, je serais ravi de le soutenir et que ce soit un candidat de ma famille politique qui le soit. Si un candidat peut nous amener à la victoire et puisse reprendre les idées de ma famille politique et les idées en partie que porte Bruno Retailleau, je pense que c'est la priorité en tout cas.
1: On porte tous les deux un bleuet aujourd'hui, c'est le 8 mai. On a parfois l'impression que cette date a un peu perdu de sa signification auprès des jeunes générations. Comment on peut s'assurer de transmettre à nouveau le flambeau mémoriel de notre passé commun ? Aujourd'hui, il y aura des commémorations auxquelles vous allez assister aux Champs-Élysées. C'est précisément le quartier où il y a eu ces images de violence il y a quelques heures. Et on voit bien l'évolution de notre société auprès d'une partie de la jeunesse. Quel message vous pouvez adresser, vous, en tant que responsable politique ?
0: Vous l'avez très bien dit dans votre édito ce matin, cette date n'est pas une date comme une autre. Et moi, quand j'entends dire « Ah ben, c'est un pont, c'est un jour férié », mais pourquoi ? Pourquoi on commémore aujourd'hui des gens ? L'action de personnes qui, à un moment donné, se sont levées et ont dit « on va protéger notre pays, on va se battre pour notre pays, on va se battre contre le nazisme et plein d'autres choses ». Donc ça, il ne faut pas l'oublier, il faut le rappeler dans nos écoles, dans nos programmes scolaires en permanence. Moi, ce qui me donne espoir par rapport à ce que vous avez pu dire, c'est que aujourd'hui déjà, dans toutes les communes de France, dans les 36 000 communes françaises, il y aura des gerbes qui seront déposées sur les monuments aux morts. Ça a du sens. Ce n'est pas que sur les Champs-Élysées, c'est partout sur notre territoire national. Et, par exemple, dans mon département des Alpes-Maritimes, mais je sais que ce sera le cas dans beaucoup d'autres départements, il y a des élèves qui viennent avec leurs enseignants, qui sont autour du monument aux morts et qui comprennent mieux ce qui s'est passé pendant cette période si douloureuse de l'histoire de France. Et c'est ça, c'est transmettre à ces générations et c'est de les qu'ils nous accompagnent dans ces cérémonies, parce que faire des cérémonies uniquement avec les anciens combattants, c'est extraordinaire parce que c'est un devoir de mémoire, mais ils sont de moins en moins nombreux et il faut qu'ils puissent passer ce relais. Donc il faut que nos jeunes, à travers nos écoles et leurs enseignants, puissent venir commémorer et se dire que c'est un jour férié, mais c'est aussi un jour de mémoire.
1: Et le message est passé. Merci Philippe Tabarot, ministre des Transports, d'avoir accepté de répondre aux questions de la grande interview sur CNews et sur Europe 1.
2: Merci Philippe Tabarot, merci Thomas Bonnet. Restez avec nous sur Europe 1 dans un instant, vos signatures du vendredi.
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2: 8h35 sur Europe 1. Dans quelques minutes, vous retrouverez vos signatures du vendredi. Eugénie Bastier, Catherine Ney. Mais d'abord, votre club culture Europe 1 avec la musique. Joe Hume dans quelques instants. Bonjour Joe.
14: Bonjour, bonjour Dimitri, bonjour Anissa.
15: Bonjour Joe.
14: Vous êtes plutôt Rolling Stones ou Beatles?
15: Beatles.
14: Ce matin, c'est les deux, donc c'est génial.
15: Voilà, tout le monde est content.
2: Rendez-vous au milieu du village. Mais d'abord, le livre du jour, Nicolas Carreau. Bonjour Nicolas.
16: Bonjour Dimitri.
2: Le vendredi avec vous toujours, un roman culte ou un classique, un britannique ce matin.
16: Oui, qui vient d'arriver à la Pléiade dans son bel étui cartonné, Peter Pan. C'est fou, Peter Pan, absolument tout le monde connaît le dessin animé, le personnage, le mythe, même les considérations psychologiques qui lui sont associées, le refus de quitter l'enfance. En revanche, très peu ont lu l'œuvre originale et encore moins se souviennent du nom de l'auteur, J.M. Barrie. James Matthew Barrie.
2: Mais je me rends compte qu'effectivement, j'ignorais le nom de l'auteur.
16: C'est normal.
2: Mais comment ça se fait ?
16: Sans doute parce que Peter Pan, c'est un personnage, c'est pas un roman. Il apparaît en 1902 dans un livre qui s'appelle Le Petit Oiseau Blanc, et ensuite au théâtre, dans Peter Pan ou Le Petit Garçon qui voulait pas grandir, et ensuite tout ça est expliqué dans le magnifique appareil critique qui accompagne les éditions de la Pléiade, c'est ça ce qui est génial aussi là-dedans. Ensuite donc les chapitres du Petit Oiseau Blanc où il figure sont réunis dans un autre livre, Peter Pan ou les jardins de Kensington, avec des illustrations. Et puis encore un autre volume, Peter et Wendy, qui réagence encore le roman et le théâtre. Et vous ajoutez à tout ça les adaptations qui sont pas de Barrie, c'est-à-dire un film muet en 24, une comédie musicale de Leonard Bernstein en 1950, et évidemment le Disney en 53. Comment voulez-vous qu'on s'y retrouve ?
2: Et donc l'histoire ?
16: Alors donc, un soir, Peter Pan vient chez les Darlings. Il est venu récupérer son ombre qu'il avait laissé là. Les Darlings sont absents, la chienne est attachée, il n'y a que les enfants, Wendy, John et Michael. Peter Pan embarque tout le monde à Neverland, le pays perdu, avec la fée Clochette, les peaux rouges, les pirates, emmenés bien entendu par le capitaine Crochet, à qui Peter Pan a coupé la main et qu'il l'a offerte au crocodile. On les suit dans leurs aventures avec cette question qui divise tout le temps les personnages. Faut-il ou non accepter de grandir ?
2: Peter Pan donc de James Matthew Barrie.
16: Voilà, vous saurez.
2: Aux éditions
16: pour le trivial
2: de...
16: poursuite.
2: Oui, tu t'envoles à la Pléiade donc. Merci beaucoup Nicolas Carreau. La musique justement, Joe, oui. On y vient avec vous après un premier appel du pied début avril. Les Rolling Stones sont de retour.
14: Eh oui, il y a un mois, les Rolling Stones, dissimulés derrière le pseudonyme The Cockroaches, avaient organisé une véritable chasse au trésor pour les fans du monde entier. Il fallait suivre des indications pour trouver des disquaires qui vendaient un des 2000 exemplaires de leur tout nouveau single Rough and Twisted. Les rumeurs allaient bon train, sans qu'on sache véritablement à quoi s'attendre, mais ça y est, on est fixé, les Stones sortiront leur 25e album Foreign Tongues le 10 juillet et ils nous envoient en prime un deuxième single, In the Stars, qui nous envoie effectivement dans les étoiles. Inchangé, un riff immédiatement identifiable de Keith Richards, la voix décidément inusable de Mick Jagger, je ne sais pas ce qu'il prend. Les Rolling Stones ont confirmé que Foreign Tongues contiendra 14 titres, qu'on y retrouvera des invités de folie, Paul McCartney, Robert Smith, le chanteur des Cure, Chad Smith, le batteur des Red Hot Chili Peppers.
2: Même, ouais.
14: Bref, les Rolling Stones s'arrêteront quand ils seront morts et ce sera probablement après
2: le retour des Stones, donc, mais pas que.
14: Et non, Dimitri, hasard du calendrier, petite entourloupe bien négociée, je ne sais pas, mais alors que les Stones reviennent, la moitié des Beatles vient également de sortir un nouveau single. Ah. To Us, c'est le titre de cette chanson interprétée en duo par Paul McCartney et Ringo Starr.
2: Incroyable.
14: McCartney sortira un nouvel album, The Boys of Dungeon Lane, le 29 mai, un disque où il sera beaucoup question de souvenirs d'enfance, de jeunesse de l'ancien Beatles. Il devait recevoir son vieux copain Ringo à la batterie sur cette chanson, mais la complicité était telle en studio qu'ils ont finalement chanté à deux en duo pour la toute première fois de leur carrière.
2: Voilà, le retour des Stones, un peu de Beatles aussi, sacré week-end en perspective.
14: Ah oui, quand même, on est pas mal là.
2: Merci beaucoup. Joe Hume, 8h40 sur Europe 1.
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2: Grâce à votre première signature Europe 1 du vendredi. Bonjour Catherine Ney.
17: Bonjour Dimitri, bonjour à tous.
2: Vous avez lu, Catherine, le nouveau livre de Bruno Le Maire, Le temps d'une décision, récit nourri de 25 ans de responsabilité. Il a rencontré les plus grands, il a le don du portrait aussi, Vladimir Poutine, Donald Trump, vous avez savouré. Et puis, oui. Il est resté 9 ans ministre des Finances, ça n'est pas rien.
17: Hein. Oui, justement, cet épisode de sa vie n'arrive qu'à la fin du livre. livre, il a quitté la politique presque sous les huées. Il raconte les interpellations dans les médias, dans le train, dans les rues, et des mauvais. Il était l'homme des 1 000 milliards de dettes. Alors, il a tenu à rappeler des réalités. Entre 2017 et 2019, à l'orée du premier quinquennat Macron, la France était passée sous les 3% du déficit public et la dette avait baissé. Mais il y a eu les gilets jaunes, 15 milliards de dépenses allouées, et puis le Covid avec l'inflation. Alors bien sûr, il ne fallait pas laisser tomber les entreprises et les ménages, il fallait le faire, mais c'était 15 points de dette supplémentaires. Et la guerre en Ukraine, avec la hausse des prix de l'essence et du gaz. Donc, il fallait faire un bouclier tarifaire. Mais dit-il, quand la situation économique revient à la normale, tout ce qui a été accordé est cranté. Alors on n'y touche plus, on ne revient pas en arrière. Et lors de l'examen du budget 2022, il avait voulu alléger un peu le bouclier tarifaire. Un député socialiste lui avait fait passer un message. Donner, c'est donner. Reprendre, c'est voler.
2: Oui, Bruno Le Maire dénonce une forme de conspiration. La dette, dit-il, est un échec collectif.
17: Oui, il dit, en France, on aime la dépense publique. La dette est considérée comme secondaire. Pour les ministres et les parlementaires, une nouvelle dépense est une victoire et l'économie est une défaite. En août 2021, lui, il a décrété la fin du quoi qu'il en coûte. Mais en septembre, eh bien, contrairement à ce qu'il prônait, les dépenses sont reparties à la hausse. Pourquoi ? Parce que le pouvoir d'achat devenait le thème de campagne de la présidentielle de 2022. Et en Conseil des ministres, il le dit, personne ne voulait m'entendre. Ses collègues lui lançaient un regard narquois souvent. Il le dit, la puissance du ministre des Finances génère des anticorps, des alliances inattendues entre membres du gouvernement. Donc, le pouvoir du ministre est relatif.
2: Et est-ce que ce combat contre la dette avait le soutien d'Emmanuel Macron ?
17: Ah oui, il raconte cette scène d'ailleurs surréaliste. Le 23 juin 2022, les élections législatives, deuxième tour, ont eu lieu 5 jours plus tôt. Et la Macronie a perdu la majorité, lui manque 40 sièges. Elisabeth Borne est à Matignon depuis le 16 mai. Eh bien, il n'empêche, ce jour-là, le 23 juin, vers 21h, le président lui téléphone pour lui proposer Matignon. Alors il se foie, une fois, deux fois, et ils sont bien d'accord. Il faut réduire les dépenses, réorganiser l'État. Aucun parti n'est prêt à soutenir les mesures nécessaires, lui glisse le ministre. Eh bien, c'est tout le problème, lui rétorque le président. Pour y arriver, le ministre prône, il faut un pouvoir exécutif fort, et donc il demande de cumuler les fonctions de Premier ministre et de ministre des Finances. Ouh, c'est beaucoup, lui murmure le président, on se reparle. Eh bien, ils ne se sont plus jamais reparlés. La suite, dès septembre, eh bien, ce sont les Républicains qui exigent un remboursement plus généreux des frais de carburant, coûte du compromis, 15 milliards. Et tout ça pour refuser ensuite de s'entendre pour soutenir la réforme des retraites sans laquelle aucun rétablissement des comptes n'était possible. L'année suivante, c'est Mme Borne qui revalorise le point d'indice des fonctionnaires. Il l'apprend en écoutant la radio. 8 milliards. Et puis il y a 7 milliards supplémentaires pour la transition écologique. Il le fallait. Et la défense. Bon, il le fallait aussi. Et puis il y a une inventivité quotidienne de dépenses. Enfin, comme la réparation des vêtements usagés qui sera remboursée. Le pli de la dépense est vraiment pris.
2: Voilà, et puis printemps 2024, Bruno Le Maire demande à Emmanuel Macron une loi de finances rectificative.
17: Et oui, parce qu'il veut associer le Parlement au choix des finances publiques et il faut serrer la ceinture, il faut faire des économies. Gabriel Attal n'est pas d'accord parce qu'il craint une motion de censure. Le président, lui, il est d'accord sur les objectifs. Toujours 5% de déficit, pas plus. Alors ils ont ensemble une longue conversation et le ministre croit vraiment l'avoir convaincu. On se revoit à 17h, dit-il, eh bien il apprend dans la foulée, c'est-à-dire à 15h, que le président vient de dire au chef des groupes de la Macronie que c'était hors de question qu'il y ait une loi de finances rectificative. Juin 2024, c'est-à-dire un mois après, dissolution. Eh bien là, la perspective de rétablissement des comptes vient d'être tuée tout net.
2: Alors, il y a une commission d'enquête à l'Assemblée pour entendre Bruno Le Maire sur le dérapage des comptes publics, Catherine.
17: Oui, la commission a d'ailleurs produit un rapport de qualité, dit-il, où elle établit que les économies que j'avais engagées depuis début 24 étaient même les plus importantes jamais réalisées en période de crise, que le creux de 40 milliards dans les recettes était dû à une erreur de grossière d'évaluation dont la cause était difficile à déterminer. Le rapport est bon parce qu'il dit ce qui est et ce qui est, mais il fut accueilli, dit-il, dans une indifférence générale médiatique.
2: Ouais, c'est peut-être en train de bouger à la lumière des derniers sondages d'opinion sur la question de la dette qui inquiète les Français. Merci de nous en avoir parlé. Il a à cœur de rétablir son image, Bruno Le Maire, ça paraît très clair. Merci Catherine Ney, signature Europe 1. Dans un instant, Eugénie Bastier est avec nous, de même qu'Olivier Delagarde, la revue de presse sur Europe 1. 9h moins le quart.
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15: 8h46, très bon début de journée avec Europe 1 Matin et Dimitri Pavlenko jusqu'à
2: 9h. Pascal Praud est avec nous très très brièvement parce qu'il est attendu en studio.
24: Écoutez, très très brièvement, il fait beau, c'est 8 mai, on va célébrer l'histoire et on pense à ceux qui nous écoutent et qui vont aujourd'hui traverser ce week-end de pont.
15: C'était bref.
2: Merci Pascal.
15: Waouh, quelle efficacité.
2: Non mais c'est pas de sa faute. Et le vendredi on est toujours trop chargé. À chaque fois je lui dis Pascal, il faut faire court.
24: C'est un joli œillet.
2: Oui. Ah bah tiens, vous avez remarqué aussi. J'ai vu que sur CNews ils l'ont tous. Sur Europe 1 je suis le seul ce matin. Bah, écoutez, vous voulez que je vous le prête d'ailleurs?
24: Mais peut-être.
2: Eh bah écoutez, on va
24: peut-être
2: s'arranger.
24: Peut-être parce qu'il faut que j'en porte un à l'antenne.
2: C'est important. C'est important ce 8 mai. Vous avez raison. Merci beaucoup Pascal Praud. À tout de suite sur Europe 1.
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2: La revue de presse d'Europe 1, Olivier Delagarde. On commence par une histoire qui en dit long sur notre époque.
27: C'est l'histoire de Monique, une vieille dame de 92 ans qui a rencontré Marie Boëton de La Croix l'Hebdo. Monique est un peu en pétard contre ses proches le dernier Noël. Elle l'a passé toute seule dans son village. Aucun de ses 4 enfants ni de ses 10 petits-enfants n'était là pour lui tenir compagnie. Enfin, heureusement, il y a Marie. Avec Marie, on parle de tout et de rien, raconte-t-elle. Elle lui explique comment relever une omelette avec une tomate coupée en dés. Elle lui parle jardinage, prend des nouvelles de ses 2 poules. C'est même Marie qui lui a suggéré de lui donner des noms. Atlantique et Pacifique, c'était sympa. Marie l'appelle tous les jours à 14h pétante. Il y a juste un détail qui chagrine Monique, c'est que Marie n'existe pas. C'est une intelligence artificielle qui a été programmée. Programmée pour être finalement la confidente, on n'ose pas dire l'ami, toujours disponible, toujours sympa. « Je sais bien que c'est un robot », déclare Monique, à qui on ne la fait pas. Mais quand même, elle a des réponses rudement bien. Et oui, l'IA repère très vite les centres d'intérêt, les particularités, les opinions de son interlocuteur, de façon à lui proposer finalement un double de lui-même. Une IA programmée pour aller dans notre sens et qui risque de nous désapprendre certains savoirs sociaux, savoir composer avec l'autre. Pour Monique, ce n'est peut-être pas bien grave, mais pour Cédric, 31 ans, qui a du mal à sortir de chez lui, ou pour Mila, 20 ans, étudiante au cœur d'Artichaut, c'est peut-être plus ennuyeux. Formidable enquête de La Croix l'Hebdo sur ces robots qui comblent nos solitudes.
2: D'autres robots à la une du Point.
27: Ceux-là ne vont pas que nous parler, ils nous ressemblent de plus en plus. Grand dossier consacré aux robots humanoïdes. Enquête stupéfiante et inquiétante sur le monde de demain. En 2050, explique Guillaume Gralet et Eloïse Ponce, ces robots à 2 bras et 2 jambes seront plus nombreux que nous sur la planète. Ils seront utilisés dans les services à la personne, l'industrie, la logistique et que sais-je encore. Quand on regarde Moya droit dans les yeux, on peut aussi bien en tomber amoureux que la haïr, écrit le journal. Moya a été conçue par une start-up de Shanghai, elle a l'apparence d'une jeune femme. Elle est dotée d'une peau souple dont la température oscille entre 32 et 37 degrés. Son utilité n'est pas encore bien déterminée. De l'autre côté de la mer de Chine, des chercheurs japonais, eux, ont même cultivé de la peau vivante à base de collagène pour la greffer sur la structure en résine. En 2050, résume le Point, le robot transpirera sous l'effort. Feront-ils l'amour? En tout cas, ils feront la guerre. Interview d'un expert militaire dans le Figaro ce matin. Au front, demain, affirme Olivier Schmitt, le soldat sera de plus en plus souvent accompagné de robots. Et ce n'est même plus de la science-fiction, lui rappelle Rémi Monti. Dernièrement, Volodymyr Zelensky a affirmé qu'une position russe avait été prise uniquement par des drones et des robots sans soldats.
2: Ce qui nous amène à parler du retour du service militaire.
27: Quelle étrange idée quand on y songe d'avoir aboli le service national, écrit Nicolas Charbonneau, le directeur des rédactions du Parisien aujourd'hui en France, qui signe l'édito en ce 8 mai, et alors que son journal consacre sa une au nouveau service militaire. Longue interview du chef d'état-major de l'armée de terre, le général Pierre Schild, qui détaille en quoi va consister ce nouveau service national. 3000 jeunes, dès cette année, vont rejoindre l'armée pour un service de 10 mois. L'armée de terre a déjà reçu plus de candidats que de postes à pourvoir. Et on constate un engouement particulier pour les postes de combattants.
2: Mais on termine de manière plus pacifique.
27: Ah, et parce que l'intelligence artificielle ne sert pas qu'à faire la guerre. Mardi soir, à l'Opéra Royal de Versailles, raconte Benjamin Puech dans le Figaro, avait lieu une représentation d'une pièce de Molière. Vous savez, l'astrologue ou le faux présage, vous connaissez ?
2: Non, je n'ai jamais vu celle-ci.
27: Et c'est normal, elle n'existe pas.
2: Ben voilà.
27: Mais c'est une pièce qu'aurait pu écrire Molière. Le rideau s'ouvre sur Géronte, Béviard crédule, assis à sa table, le bonhomme s'enquiert des configurations célestes transmises par son ami Pseudo-Ramus, astrologue véreux qui le manipule. Il lui intime de marier sa fille bien dotée à un fripon. Voilà une pièce écrite exclusivement grâce à l'IA. Molière ressuscité ou dévoyé, sacrilège ou modernité, la ministre de la Culture a tordu son nez. Le Figaro, lui, a passé une bonne soirée.
2: L'astrologue ou le faux présage, intéressant. Merci beaucoup Olivier Delagarde, votre vue de presse chaque matin sur Europe 1. Bonjour Eugénie Bastier.
15: Bonjour à tous.
2: Votre seconde signature du vendredi, vous revenez ce matin sur les écoles hors contrat. Elles sont régulièrement attaquées. Vous souhaitez en particulier évoquer le cas du réseau Excellence Ruralité, violemment visé par une enquête à charge du journal Le Monde.
15: Oui, quand elle n'est pas occupée à faire interdire les banquets bons vivants, la gauche traque les écoles hors contrat, véritable bête noire des syndicats enseignants qui voient dans ces refuges d'excellence et de liberté des citadelles de résistance à leur propagande. Le journal Le Monde a consacré un long papier à charge à Excellence Ruralité. Ce réseau d'écoles hors contrat dans les territoires ruraux a été fondé en 2017 par Jean-Baptiste Noyac. Cet entrepreneur social a décidé de créer ces écoles dans les campagnes abandonnées par les responsables politiques, partant d'un constat. Les enfants de milieux modestes des communes rurales ont deux fois moins accès à l'éducation prioritaire que ceux des villes et des banlieues. Il dit s'être inspiré notamment des travaux de Christophe Guilly sur la France périphérique. Des travaux qui, selon Le Monde, je cite, seraient jugés simplistes par le monde académique et régulièrement cités par l'extrême droite.
2: Alors, qu'est-ce qu'on reproche exactement à ces écoles Excellence Ruralité ?
15: Eh bien, dans ces trois écoles qui portent le nom de Cour Clovis, Cour Aliénor d'Aquitaine et Cour Vauban, le vouvoiement est obligatoire. On porte l'uniforme, on lève les couleurs chaque matin et chaque soir. On enseigne l'anthropologie classique, héritée des cultures grecques et chrétiennes. Oui, il y a de quoi faire frémir d'horreur les tenants du progressisme. L'article du Monde reprend les accusations du syndicat UNSA, qui s'appuie sur des rapports d'inspection relevant des supposées non-conformités. Alors, j'ai regardé dans le détail ces accusations. On reproche par exemple à l'école l'absence d'affichage de panneaux d'interdiction de fumer et de vapoter dans l'établissement, on parle d'un collège, ou encore des remarques sur la gestion de la chaîne du froid du panier repas. Et cette perle, hein, relevée dans un rapport d'inspection, je cite cette phrase, « Aucun élément ne permet d'apprécier l'absence d'encouragement au fanatisme ou à d'autres dérives. Une inversion totale de la charge de la preuve, digne d'un procès de Kafka. » En réalité, il n'y a aucun élément concret établissant une mise en danger des élèves, une volonté de séparatisme ou des résultats catastrophiques. Au contraire, le cours Aliénor d'Aquitaine se classe 5e meilleur établissement de Charente au brevet des collèges. En fait, ce qu'on reproche surtout à ces établissements, ce sont ces soutiens financiers. Admet Le Monde, qui cite pas moins de 6 fois le nom de Pierre-Édouard Sterrin et de sa, je cite, « galaxie réactionnaire », Oresco Reference, un milliardaire catholique finance en partie ce projet. Voilà ce qu'on lui reproche.
2: Et qu'est-ce que révèle cette polémique selon vous ?
15: Elle révèle l'obsession maladive d'une partie de la gauche envers le haut, hors contrat, mélange de jalousie sociale, de conception absurdement tatillonne de la laïcité et d'égalitarisme forcené qui voudrait finalement que tout le monde sombre dans la même médiocrité. On ne reproche pas à ces écoles d'être dangereuses, mais de réussir et de montrer par là la déliquescence de l'école publique. Je vous invite à aller consulter sur X le très bon fil, publié par Marc Vanguard, qui montre des chiffres hallucinants sur l'effondrement du niveau scolaire en 50 ans en France. Ces données sont vertigineuses. 93% des élèves d'aujourd'hui n'atteignent plus le score médian de 1987. Voilà ce qui devrait être la priorité des syndicats enseignants et des inspecteurs d'académie. Cette persécution des écoles hors contrat est insupportable. Il faudrait au contraire les libéraliser, les multiplier afin qu'elles soient accessibles au plus grand nombre et non plus seulement à une poignée de privilégiés désireux d'échapper à la carte scolaire. Le scandale, c'est qu'on préfère soupçonner l'excellence plutôt que de regarder en face l'effondrement.
2: Signature Europe 1, Eugénie Bastier. Merci beaucoup, Eugénie. À 10h, Culture Média, les invités ce jour, Anissa Dadi.
15: Elliot Deval pour la semaine spéciale Grande Famille Europe 1 et le réalisateur Fabien Antoniente.
2: Bon, bonne journée à vous, de l'heure des pros dans un instant sur Europe 1.
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31: Bonjour à tous et bienvenue à l'heure des pros en ce 8 mai, jour férié. Ah, il y a de l'écho sur le plateau, sur Europe 1 jusqu'à 10h et puis sur CNews jusqu'à 11h. Au-delà des incidents qui ont marqué la nuit de mercredi à jeudi dans les rues de Paris après la qualification du Paris Saint-Germain, le traitement médiatique interroge. Laurent Tessier a rapporté dans sa chronique ce matin sur Europe 1 que France Inter a consacré 24 secondes durant toute la journée d'hier à ces violences. Ce n'est pas étonnant. D'abord, ces violences contredisent le récit officiel du vivre ensemble. France Inter et plus généralement l'ensemble des journalistes défendent l'idée que bon an, mal an, les uns et les autres vivent en harmonie dans le pays. Or, le vivre ensemble est un leurre. Chacun choisit aujourd'hui son lieu de résidence, l'école pour ses enfants, l'endroit pour ses vacances, en fonction de paramètres qui n'existaient pas il y a 40 ans. Qui vais-je croiser ou qui ne vais-je pas croiser ? Secondement, ces violences illustrent la haine qu'ont ces jeunes gens contre la police. Or, la police n'est pas ou peu défendue sur les antennes du service public. On préfère donner écho à ceux qui martèlent « la police tue » plutôt que souligner le danger qu'il existe à être policier en 2026. Et puis, cette haine anti-police contredit là encore le récit officiel d'une jeunesse respectueuse des institutions. D'une certaine jeunesse, bien sûr. Enfin, ces images ont montré une société multiculturelle qui bloquait le périphérique ou vandalisait la place de la Concorde. La société multiculturelle est souvent multiconflictuelle. Cette thèse n'est jamais admise par le camp du bien. On préfère passer sous silence les événements d'après-match qui percutent l'idéologie dominante. Tout ne va pas si mal. Hier, en dehors du ministre de l'Intérieur, Laurent Nunez, les personnalités politiques de droite ont commenté les batailles de rue dans Paris. La gauche est aux abonnés absents, disons-le comme la plupart des médias. CNews a effectué son travail de rapporter la réalité. C'est l'essence de notre métier. Avant de commenter, avant d'éditorialiser, montrer, témoigner. Aujourd'hui, toutes les vérités ne sont pas bonnes à dire, ni à voir. C'est ainsi. Et c'est pourquoi notre chaîne est tant attaquée par le système. Et c'est pourquoi également, elle continuera à rapporter les faits et à exposer le réel. Il est 9h. Marine Sabourin est avec nous.
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3: Pascal, bonjour à tous. On est le 8 mai, jour férié national. Depuis 1953, on célèbre aujourd'hui la victoire du 8 mai 45, la capitulation allemande. Plusieurs cérémonies commémoratives sont organisées partout en France. À Paris, un hommage à tous les soldats français morts au combat est rendu ce matin sous l'Arc de Triomphe. Un événement à suivre en direct sur CNews dès 10h30. Dans l'Aisne, l'homme de 23 ans, interpellé après le meurtre de Chloé, adolescente de 14 ans, a reconnu l'avoir poignardé. Il a toutefois nié l'intention de la tuer. Il s'agit d'un homme sans profession qui vivait chez ses parents, déjà connu des services de police et de justice pour port d'armes illégales en 2023. Et puis dans le reste de l'actualité, l'armée américaine a visé des installations militaires iraniennes hier, mais le cessez-le-feu tient toujours. C'est en tout cas ce qu'assure Donald Trump, qui dit avoir agi en représailles à l'attaque de 3 navires américains dans le détroit d'Ormuz. Le président américain, qui appelle par ailleurs l'Iran à signer un accord de paix très rapidement, au risque de représailles violentes. Voilà pour l'essentiel de l'actualité. À 9h, Pascal.
31: Merci Marine, Rachel Canegé, Eugénie Bastier, Éric Revel, Joachim Le Floch, Imad et Thomas Bonnet sont donc avec nous. On va parler de ce qui s'est passé dans la nuit de mercredi et jeudi et donc du traitement médiatique. Mais je salue évidemment Eugénie Bastier. Comment ça va ?
9: Mais très bien, Pascal.
31: Vous allez bien ?
9: Je suis en pleine forme.
31: J'ai une petite musique pour vous, écoutez. L'heure de vérité avec Eugénie Bastier.
9: Écoutez, on verra.
31: Mais je ne veux pas vous mettre en difficulté.
9: Écoutez, on verra. J'espère que j'aurai l'occasion de l'entendre, ce générique, en plateau.
31: J'espère surtout qu'effectivement, ils reprendront ce générique. Mais tout va bien ?
9: Tout va très bien. Tout va très bien. J'ai pas mal été attaqué ces derniers jours, mais aussi beaucoup été soutenu. D'ailleurs, je vous remercie.
31: Oui, mais pas que nous, hein, même des journalistes de tous bords, si j'ose dire, en tout cas de tous médias.
9: J'en profite pour remercier d'ailleurs tous ceux qui m'ont soutenu.
31: Exactement.
9: Publiquement, ouais. Ou en privé.
31: Mais ça, on dit. Alors, on va parler du traitement médiatique dans un instant de PSG, mais en fait, tout ça fait sens. C'est-à-dire que aujourd'hui, tout est tellement politique et tout est tellement polarisé que ce qu'on dit de vous, ce que j'ai lu de vous, ne correspond pas à la réalité. Vous n'êtes évidemment pas une militante. Vous pouvez défendre, pourquoi pas, des idées ou des sujets comme nous le faisons ici, mais vous pouvez parfois être sur un côté, puis sur un autre côté. Il n'y a pas de. Vous êtes affilié à aucun parti.
9: Tout à fait. Je suis libre. Mmh. J'étais assez blessée, je dois dire, par le fait que la rédaction, enfin, la Société des journalistes de France Télévisions me qualifie de polémiste. Ça fait 10 ans que je travaille au Figaro, j'ai écrit des centaines d'articles, j'ai animé une centaine d'émissions avec des thématiques extrêmement diverses et des points de vue très variés, des gens de tous bords. Et donc je ne vois pas au nom de quoi on me qualifierait de polémiste et pas de journaliste.
10: C'est une méthode de dessiner un faux portrait pour faire de Eugénie Bastier une cible.
31: Et c'est toujours pareil, on disqualifie, donc on vous disqualifie en vous traitant de polémiste. C'est effectivement le mot, moi, que j'ai repris, qui ne convient pas à votre travail. Vous êtes journaliste, éditorialiste, vous aimez les idées, vous commentez les livres, vous animez, c'est la page idée. J'ai même vu qu'un journaliste disait que vous n'aviez pas de responsabilité. Donc c'était délicat de sa part.
9: Je l'ai fait corriger. Ouais.
31: Oui, puisque vous occupez de...
9: Non, je m'occupe pas des pages idées, je m'occupe des pages champs libres du Figaro, qui sont juste avant les pages idées, qui sont des reportages, des grands formats.
31: Bon, et puis je trouve que c'est une bonne chose, effectivement, que vous alliez à l'heure de vérité. Bien sûr, vous resterez sur l'antenne de CNews et d'Europe 1. Bien sûr.
9: Si vous êtes gentil avec moi.
31: J'ai beaucoup me demander, mais je vais essayer. Bon, vous avez vu, j'ai abordé mon petit bleu aujourd'hui en hommage à nos glorieux aînés. Bah, écoutez, nous, on est très contents que vous soyez avec nous, très fiers également. Et puis, vous faites partie d'une génération de jeunes journalistes brillants, vraiment remarquables. Et puis, c'est un plaisir de vous côtoyer en dehors de l'antenne, parce que c'est un plaisir d'échanger avec vous, bien au-delà des discussions qu'on peut avoir. Ce qui s'est passé à Paris. Alors, quand je dis tout fait sens, tout ça se tient. Le traitement médiatique, hier on a beaucoup parlé de ce qui s'est passé à Paris, mais il faut parler du traitement médiatique, puisque c'est essentiel quand même, puisque on masque une réalité, par omission. Donc on en parle vraiment assez peu, 24 secondes sur antenne de France Intérieure. Donc où ils considèrent que c'est pas important, ils ont plus parlé hier du canon français sur l'antenne de France Inter que de ce qui s'est passé dans la nuit. C'est quand même, c'est sidérant. Donc je veux bien qu'on parle toujours de CNews, mais c'est quand même sidérant. Alors je voulais vous montrer deux séquences avant cela, que vous avez vues hier, mais je voulais vous les remontrer. C'est la séquence des... D'abord, il faut féliciter Frontières, parce que Frontières, qui est parfois caricaturée, ils sont sur le terrain à 2 heures du matin, au risque, au péril parfois de leur vie, pour rapporter la réalité. Donc pareil, ils sont disqualifiés, discrédités. Mais eux, ils sont sur le terrain. Voyez la première séquence, quand des jeunes gens sont interrogés précisément par les équipes de Frontières.
11: C'est quoi le programme ce soir, messieurs là?
12: Ce soir, on fait la fête, tout simplement.
11: Jusqu'à quelle heure?
12: Jusqu'à quelle heure? Jusqu'à pas d'heure. Okay. Oh, on fait la fête, après demain on reprend nos vies, tout simplement.
13: On se fait juste courser et c'est marrant, voilà, c'est bien. Okay.
11: C'est quoi, c'est le jeu du chalet à souris ce soir?
13: Ouais, c'est ça,
11: c'est ça.
13: Le chalet à souris. Okay. On célèbre la victoire de Paris.
11: Jusqu'à quelle heure ce soir, les gars là?
13: Jusqu'à 6h du matin.
12: L'archiviste, c'est pour nous.
13: C'est pour nous,
12: c'est pas
13: pour la police, c'est pas pour la police.
12: On les respecte.
13: Non, on les respecte, c'est tout.
11: Quel est le programme ce soir alors?
13: Je m'en bats les couilles. On n'oublie pas la Palestine. Ici, on fait la fête, mais on n'oublie pas.
12: Ça baisse tout, ça fout la merde.
31: Bon, qu'est-ce qui s'est passé dans notre société française pour que nous ayons ça aujourd'hui dans les rues de Paris, alors qu'il y a 50 ans, on pouvait célébrer Saint-Étienne qui descendait tranquillement les Champs-Élysées? C'est une question que je pose à chacun. On se demande ce que la Palestine, d'ailleurs, vient faire là-dedans à 1h du matin, lorsqu'on célèbre aussi le PSG. Mais tout ça fait sens. Tout ça, finalement, c'est un lien, bien évidemment. Et puis, l'autre image, peut-être la plus forte, parce que c'est un symbole, c'est cette voiture de police qui reculait hier. Et ce qui est intéressant dans cette reculade, c'est que les manifestants savent que cette voiture ne va pas charger. Ils savent. Bon. Donc ils l'attaquent parce qu'ils savent qu'elle ne foncera pas sur eux. Et elle a raison, évidemment, de ne pas foncer sur eux. Mais les policiers savent aussi qu'ils doivent reculer, parce qu'ils savent qu'ils ne doivent pas non plus charger. Donc tout le monde est au courant de ce qui se passe. Ils vont finir par ouvrir la porte et lancer cette grenade de désencerclement, je crois que ça s'appelle comme cela. Et c'est une séquence finalement symbolique, puisque vous avez la police qui recule. Joachim Leflamade.
14: Vous demandiez pourquoi est-ce qu'il y a une omerta médiatique. Je pense que les explications sont toutes trouvées. D'abord, il y a des raisons idéologiques, c'est-à-dire que les images mettent à mal le récit qu'on voudrait imposer. Et surtout, il y a des raisons sociologiques, c'est-à-dire que les journalistes qui sont amenés à commenter cette actualité ne subissent jamais la violence au quotidien. Ils prônent des politiques dont ils sont préservés des conséquences. Christophe Guilluy a très bien expliqué ça dans Le Crépuscule de la France d'en haut. Et je peux vous dire une chose, c'est que si demain on avait des tirs de mortier dans les beaux quartiers, devant le café de Flore, par exemple, certains seraient beaucoup plus prompts à réagir.
16: Mais ça dépend, parce que regardez, Yann Arthus-Bertrand, son exposition Place de la Concorde a elle-même été visée, son exposition intitulée Vivre ensemble, et la première réaction qu'il a, c'est de dire, mais je crois plus que jamais au vivre ensemble. Donc en fait, oui. Je pense que vous avez en partie raison, mais il y a au-delà de ça une forme d'idéologie, de dogme duquel ils ne sortent jamais. Ah oui, mais cette réalité-là, elle n'atteint même pas leur idée.
14: Là, c'est quasiment comme si une secte avait vu sa prophétie échouer et était incapable de remettre en question tous ses postulats, toutes ses croyances.
10: L'image du véhicule de police...
31: Rachel Kahn.
10: L'image du véhicule de police qui recule face à une meute de jeunes gens, en fait, qui sont imbibés de haine. Le PSG a gagné... Mais l'État français a perdu, en fait. C'est ça, l'histoire. Vouloir gâcher les célébrations du sport, vouloir gâcher des fêtes culturelles, c'est vouloir gâcher le beau de notre société, toutes les commémorations. Et par rapport à cette histoire de vivre ensemble, cette notion-là, moi, j'ai pas mal travaillé sur cette notion, le fait qu'on ne sait même pas comment on l'écrit, le vivre ensemble. On ne sait pas si on doit mettre un trait d'union, pas trait d'union. Par ailleurs, vivre ensemble, vivre... C'est un verbe qui n'est pas conjugué. Quand on ne conjugue pas le verbe, ça veut dire qu'il n'y a pas d'action concrète dans la société. Donc c'est une notion idéologique et ça fait mal, en fait, cette notion qui a finalement mené aux images que nous avons vues. Le vivre ensemble n'existe pas.
31: Mais bien sûr qu'il n'existe pas. Il gâche tout ce qu'il touche.
15: tout ce qu'il touche. Et le vivre ensemble, d'ailleurs, c'est une expression qui n'existait pas dans les années 70, puisque chacun vivait ensemble. Personnellement, on n'avait pas besoin d'une expression pour qualifier ce que nous vivions et ce que nous faisions. Elle est arrivée, je ne sais pas si c'est au milieu des années 90 ou au milieu
9: des... C'est une expression qu'on trouve originalement dans le discours de Renan sur la nation. Vivre ensemble, c'est...
14: Il n'était pas la même chose.
9: Ouais, je pense que ce n'était pas exactement le... C'est l'idée d'avoir un projet collectif, la nation qui...
16: Un passé commun et un avenir
9: commun. Exactement, une volonté, surtout une volonté commune de vouloir vivre.
15: Alors, deux choses, les violences contre la police, parce que c'est pour ça qu'aussi on n'en parle pas, parce que c'est des violences contre la police, et qu'on préfère parler de la police qui tue, ou que de chercher les raisons pourquoi cette jeunesse en veut tant à la police. Donc je vous propose de voir le sujet de Valentin Rouillon.
17: Des jets de projectiles sur ce véhicule de police, contraint de reculer ce mercredi soir à Paris. Quelques jours plus tôt, au Mureau dans les Yvelines, un policier de la BAC est visé par une pierre en plein visage. Laurent Nunez venait constater les dégâts.
18: Ils nous ont pris à partie directement sur...
17: Le ministre de l'Intérieur qui justement rappelait hier matin sur notre antenne que ces actes de violence contre les forces de l'ordre se multiplient.
20: Ils augmentent de 19% depuis le début de l'année, c'est à peu près un quart des violences urbaines. Évidemment, ça nous inquiète, il y a des prises à partie des forces de l'ordre dans les quartiers.
17: Avec le ministère de l'Intérieur, Alliance a recensé 37 500 atteintes aux forces de l'ordre en 2025 contre 13 400 en 2000. Malgré cette augmentation de 180%, policiers et gendarmes estiment ne pas être suffisamment épaulés.
21: Ce qui était inacceptable avant-hier est devenu acceptable hier, devient normal aujourd'hui, et demain, après-demain, ça va être quoi ? On n'a pas le soutien de certains partis politiques, de certaines associations, et encore moins de la justice, en tout cas d'une partie de la justice.
17: Le syndicat Alliance qui ajoute que chaque jour, 17 policiers sont blessés à la suite d'une agression dans notre pays.
15: Il faut bien comprendre comment le système fonctionne. Yann Arthus-Bertrand était l'invité hier de C'est à vous. Pourquoi il est invité ? Parce qu'il dit ce que le monde médiatique veut entendre. Et pourquoi le dit-il ? Précisément pour être invité. Donc c'est pour ça que tout ça se mord, c'est le serpent qui se mord la queue et tourne en rond. C'est-à-dire que lui sait ce qu'il faut dire pour avoir accès aux médias, donc il le dit, donc il fait une pub sur son expo, et les médias n'invitent que ceux qui disent ce qu'ils veulent entendre. Donc Yann Arthus-Bertrand, il était hier à l'émission C'est à vous. Tout ça est assez cohérent d'ailleurs.
16: Mais il y avait deux invités possibles. Yann Arthus-Bertrand, un représentant d'un syndicat de police, par exemple.
15: Mais bien sûr.
16: Et ils ont fait un choix.
15: Parce qu'on a la pensée qu'on veut entendre.
16: Sans idéologie.
15: Mais oui, c'est pas très grave ce qui s'est passé, je vous assure, aimons-nous. Bon. Et c'est ça que, me semble-t-il, nous devons décrypter, souligner, puis après, les téléspectateurs se font leur opinion. Mais il ne faut pas qu'on nous raconte des salades. C'est ça le décryptage, me semble-t-il. La réponse judiciaire, voilà un sujet qui nous intéresse. Et c'est Elliot Deval, hier, qui en parlait sur Europe 1. Il était l'année dernière, après les événements du 31 mai, il est allé au tribunal pour voir comment avaient été sanctionnés ceux qui avaient pillé, ceux qui avaient vandalisé, etc. En fait, il n'y a rien eu. Aucune personne n'est allée derrière les barreaux. Donc, ça n'a pas de sens. Ça n'a pas de sens, il n'y a aucune sanction pénale. Donc on peut, là aussi, les médias devraient le souligner. Personne n'en parle. Donc vous voyez, le sujet, cette fois-ci, le sujet, il est de qui la réponse judiciaire de l'an passé ? Eh bien, Maureen Vidal.
22: Un magasin de chaussures saccagé, puis pillé sur les Champs-Élysées, quelques heures après la victoire de Paris l'an passé. Le symbole d'une soirée de fête qui tourne à la violence. Dans la capitale, le bilan est lourd. 570 interpellations, dont une cinquantaine de mineurs âgés de 15 ou 16 ans. Quant aux adultes, ils avaient en moyenne une vingtaine d'années. Plus de la moitié des personnes interpellées avaient ensuite été relâchées après un simple contrôle d'identité. Car dans le chaos des scènes d'émeute, les enquêteurs se heurtent souvent à la même difficulté. Identifier précisément les auteurs de violences, visages dissimulés, mouvements de foule, images de vidéosurveillance parfois inexploitables, compliqué d'établir avec certitude qui a lancé des projectiles contre les forces de l'ordre, participé au pillage ou dégradé des commerces. 253 gardes à vue avaient été traités par le parquet de Paris, dont 15 concernant des mineurs. 37% des procédures avaient été classées sans suite, soit pour des faits insuffisamment caractérisés, soit pour des vices de procédure. Finalement, 5% des personnes interpellées avaient été condamnées, avec des peines relativement faibles allant du travail d'intérêt général à 15 mois de prison ferme avec mandat de dépôt. Il s'agissait d'un homme de 20 ans condamné après avoir refusé d'obtempérer et percuté un véhicule de CRS sous l'emprise de stupéfiants. Au total, 18 membres des forces de l'ordre avaient été blessés à Paris.
15: Je disais que personne n'avait été derrière les barreaux. Manifestement, il y a une personne qui a été derrière les barreaux. Bon, voilà, voilà l'état.
0: Mais vous voyez, Éric Revel. Il y a de plus en plus de policiers agressés. On dit 17 par jour. Hier, j'entendais Laurent Nunez, chez Laurence Ferrari, c'était hier, qui expliquait que finalement, tout avait été à peu près sous contrôle, sauf une boutique.
15: Il disait pas ça quand même.
0: Il saluait le travail des forces de l'ordre.
15: Il disait qu'il avait une part de lucidité hier sur ce qu'il disait.
0: Moi, j'ai trouvé ça quand même flagrant comme explication. Il disait, en fait, il y a eu qu'une seule boutique qui a été attaquée.
15: Pillée. Il n'y a pas eu de boutique pillée parce qu'elles ont été protégées. Elles ont été protégées, visiblement.
0: Est-ce qu'on peut se contenter de ce genre d'explication? La réalité, c'est que ce soit le 14 juillet, le 31 décembre ou n'importe quel moment un peu festif, en fait, on assiste toujours aux mêmes scènes. Donc moi, là, je ne remets pas du tout en cause, évidemment, le travail des forces de l'ordre. Ces forces de l'ordre répondent à des ordres. Mais en réalité, est-ce qu'on est capable, oui ou non, d'apporter une réponse à ce genre? Alors, vous avez qualifié au début de votre édito d'incident. Pour moi, ce ne sont pas des incidents.
15: Vous avez dit incident.
0: Pour moi, ce sont
15: au-delà des incidents. Vous voyez, j'ai voulu être modéré.
0: Des incidents. Vous avez dit incident.
15: Vous me reprochez d'être modéré. Non, je ne vous reproche pas du tout. Mais en fait, ce sont carrément
0: des scènes de guérilla urbaine.
15: Oui, vous avez raison. Vous avez raison. Alors, qu'est-ce qu'on fait le 31 mai? Moi, je pense qu'il faut un électrochoc. On interdit.
0: Le 30 mai pour la finale.
15: Le 30 mai, on ferme Paris. Voilà. Moi, je suis désolé, on ferme Paris. J'ai pas envie d'envoyer les flics au casse-pipe, si j'ose dire. On ferme Paris. Aucun rassemblement, pas de fan zone, aucun rassemblement. Je suis désolé, on peut pas faire autrement. Ou alors, vous exposez les flics, il va encore avoir 18 blessés, mais vous avez envie de mettre
0: la fan zone, Pascal, c'est peut-être le meilleur endroit pour sécuriser. Ça n'empêchera pas d'autres.
15: Mais on est
0: scènes de guérilla.
15: C'est pas de la chair à canon, les policiers.
10: Non, mais c'est ça.
15: C'est pas de la chair à canon. Donc, si vous êtes ministre, bon, il me semble, c'est en tout cas une possibilité, vous fermez Paris, vous dites interdit.
10: Vous avez
15: pas de rassemblement, pas de rassemblement. On l'a fait pour le Covid, on peut très bien le faire pour un match de foot. Ouais. On est incapable de sécuriser. Enfin, vous avez vu la personne qui est avec sa voiture, qui tombe au milieu de cette horde, de ces hordes de gens. Et s'il y a un mort? Enfin, moi, je pense que comme on est incapable de fermer et comme on peut pas répondre pour les raisons qu'on sait, on va pas charger.
1: On interdit
15: tout rassemblement.
1: Pendant les gilets
15: Paris,
1: jaunes, on avait réussi à faire des contrôles en amont dans les transports en commun.
15: Vous n'y arrivez pas l'année dernière.
1: Pourquoi on n'essaye même pas? C'est ça la question qu'on peut se poser.
15: Vous n'y arrivez pas.
1: Pendant les gilets jaunes, là, visiblement, on n'a pas.
15: Vous n'y arrivez pas. Donc, Rachel Kahn.
10: En fait, on est arrivé à cette situation parce que la civilisation n'est jamais quelque chose d'acquis. Une civilisation, une démocratie, c'est pas quelque chose d'acquis. Et en fait, on n'a pas travaillé justement à la transmission de ce qu'est notre France et notre République.
15: En attendant qu'on retravaille, nous sommes d'accord, c'est des plans à long terme. D'ailleurs, c'est pour ça que Laurent Nunez n'est évidemment pas responsable. Il arrive au bout de la...
9: Je ne sais pas si il y a un pays au monde où de telles scènes sont si régulières.
15: Arsenal à Londres s'est qualifié.
9: Pourtant, il y a aussi des problèmes.
1: Royaume-Uni et Belgique.
15: Mais il n'y a que nous.
9: C'est vraiment une exception française.
15: Mais bien sûr.
9: Et on a laissé s'installer ça et on s'est habitué à ça.
15: Mais pour plein de raisons. Le gauchisme culturel.
9: Il existe dans d'autres pays, le gauchisme culturel.
1: Naples, par exemple, n'est pas une ville particulièrement à droite. Ouais. Ils ont gagné le championnat d'Italie l'an dernier. Ça s'est très bien passé. Il y avait des milliers de personnes dans les rues.
15: Gauchisme culturel, effectivement, société multiculturelle.
2: La dislocation du tissu familial aussi.
15: Voilà, donc.
2: Beaucoup de parents démissionnaires, c'est un vrai sujet.
0: Cette demi-finale à l'instant. Oui. Le PSG gagne, on assiste à des scènes d'émeutes. Arsenal perd, on assiste à rien.
15: Oui.
0: Voilà. Donc vous avez des gens qui font la fête.
15: Arsenal a gagné, hein.
0: Bayern, excusez-moi.
15: Mais même Arsenal à Londres.
0: Mais le Bayern a été éliminé. Est-ce qu'à Bayern, en Allemagne, il s'est passé quelque chose?
15: Mais jamais.
0: Bon, ben voilà, c'est tout. Bon.
15: Alors, vous voyez, Sabrina Medjeber, vous la connaissez, Sabrina? Il se trouve, je ne vais pas donner évidemment son adresse, mais il se trouve qu'elle habite dans le quartier du. du Parc des Princes. Et que traditionnellement, lorsque le PSG joue, même quand il joue à l'extérieur, il y a des jeunes gens qui se réunissent autour du parc, dans des bars, dans des endroits, pour regarder le match. Et après, bah, ce qu'ils ont fait, ils ont tout cassé. Et ils ont failli entrer, certains ont failli entrer dans la résidence dans laquelle vit Sabrina Medjaber. Évidemment, il ne l'avait pas reconnu, hein, bien sûr, c'était par hasard. Mais écoutez son témoignage, a été chez Gauthier Lebret hier.
4: Moi, je me souviens d'une fois où Thibaut de Montbrial avait été invité chez Laurence Ferrari après les émeutes de 2023 et il avait dit « La prochaine fois, ils viendront chez vous ». Et hier, quand je les ai vus escalader le grillage de ma résidence avec en plus des pics, c'est-à-dire qu'ils n'ont peur mais de rien du tout, là, je me suis rendu compte que la prophétie de Thibaut de Montbrial est devenue une réalité. Ils sont rentrés dans la résidence, c'est mon propriétaire ainsi qu'un voisin qui sont sortis avec une batte de baseball qui ont réussi à les faire fuir. Donc, ils sont ensuite sortis, mais ça ne les a pas empêchés de rester. Ils se sont assis sur des scooters, ils ont insulté, ils ont dit « ici, on est chez nous, on va venir violer des femmes, ici, c'est chez nous, ça nous appartient ». C'était un instant de panique, ça a duré jusqu'à 2h du matin. Je suis restée avec ma voisine complètement paniquée au téléphone parce qu'elle voulait savoir comment j'allais. Évidemment, moi, je suis sortie pour filmer, pour voir ce qui se passait en réalité. Et bien sûr, j'ai vu tout ce que l'on voit là. Moi, j'habite à bord de Saint-Cloud. Il y avait des tirs de mortier en permanence, des insultes en permanence, ce qu'ils appellent des runs, c'est-à-dire un espèce d'appel comme ça, où d'un coup, la horde se rue vers certainement une cible, qui, j'imagine bien, est la police. Et je peux vous dire, Gauthier, que c'est flippant. Vraiment, c'est terrifiant parce qu'une fois qu'ils sont dans votre résidence, vous vous dites qu'ils sont prêts à tout, ils peuvent venir casser.

0: c'est le plus sidérant de tout. Alors, l'espace médiatique, le traitement médiatique, c'était l'objet de la chronique ce matin de Laurent Tessier, qui fait sur Europe 1 chaque matin une chronique formidable à 7h22 et à 6h15. Écoutez vraiment cette chronique parce que il a écouté tout France Inter hier. On a plus parlé du canon français que de ses débordements. Alors, écoutez Laurent Tessier.
1: Je vous parlais hier matin sur Europe 1 des jets de projectiles, des tirs de mortier contre les forces de l'ordre, les images de véhicules de police attaqués, des individus qui ont tenté de pénétrer sur le périphérique parisien. Cette voiture, encerclée place de la Concorde avec à son bord le conducteur, détruite ensuite et s'écrit « Allumez-le, tuez-le ». Plusieurs vidéos étaient visibles l'autre nuit sur les réseaux sociaux. Mais sur France Inter, dans leur matinale entre 7h et 9h, pas une seule seconde consacrée à ces violences. Rien. Dans le journal de 7h, la radio du service public a su faire par contre une brève sur les banquets géants du canon français.
2: Des élus de gauche qui rapportent des saluts nazis effectués par certains participants.
1: On rapporte ce que rapportent des élus de gauche. Bon, France Inter n'avait peut-être pas vu toutes les vidéos des violences sur les réseaux sociaux, mais c'est étrange. L'AFP avait publié une dépêche dans la nuit à 2h13, je cite, « de la joie et quelques débordements à Paris après la victoire du PSG, au moins 6 interpellations. » Mais dans le journal de 7h30, pas un mot non plus sur les violences. Le journal de 8h est resté sur le côté sportif.
3: Pour du foot avec un grand F, le PSG en capitale, il y aura bien un club français en finale de la Ligue des Champions.
1: Bon, le ministre de l'Intérieur, Laurent Nunez, s'est exprimé hier sur CNews et Europe 1. Alerte AFP à 8h20, 127 interpellations dans l'agglomération parisienne, 23 policiers blessés légèrement. Là, ils vont en parler. Mais dans le journal de 9h, rien, pas un mot, ça n'existe pas. Par contre, une nouvelle brève sur le canon français a bien existé.
3: La maire de Quimper a refusé d'accueillir ce banquet financé par le milliardaire ultra-conservateur Pierre-Édouard Sterrin.
1: Dans le journal de 13h hier sur France Inter, un début de réveil, 2 secondes dans les titres sur les violences, savourez ce moment.
4: Des débordements dans la nuit à Paris.
1: C'est tout. Dans ce journal de 28 minutes, une question a quand même été posée au président de la Fédération française de football, Philippe Diallo, invité à distance. Mais surtout une note positive, avec une réaction de Yann Arthus Bertrand alors que son exposition Vivre Ensemble a été saccagée place de la Concorde.
5: 3 heures après, l'expo est remontée. C'est trop mignon et trop, ça fait chaud au cœur. C'est vraiment le thème de notre expo Vivre Ensemble. Et là, on vit vraiment le vivre ensemble.
1: Allez dire ça aux policiers. En fin de journée, dans le journal de 18h, pas un mot. Dans le journal de 19h, pas un sujet non plus. Juste une brève de 24 secondes. Ce qui s'est passé n'existe pas ou est fortement minimisé. Alors que les journaux de France 2 à 13h et 20h ont montré les images d'attaques contre les policiers. Mais sur France Inter, quand vous comptez la matinale, les journaux de 18h et 19h, seulement 24 secondes ont été consacrées aux violences à Paris. 24 secondes, pourquoi ? Je pose la question.
0: Eugénie Bastier.
6: Non mais ce qui me frappe, c'est que la gauche demande l'interdiction des banquets du canon français parce que s'y seraient tenus des propos racistes, en privé d'ailleurs, relevés par des journalistes qui étaient infiltrés et qui auraient eu des saluts nazis, ce qui est vraiment très contestable sur les images. Et là, il y a d'énormes débordements lors d'un événement. Qui demande l'interdiction de ces événements ? Si le fait qu'il y ait des débordements devrait conduire à l'interdiction des événements, il faudrait interdire les matchs du PSG, interdire en tout cas tout rassemblement après les matchs du PSG. C'est un deux poids deux mesures évident. Et je note que le canon français a condamné les débordements. J'entends pas le PSG condamner ce qui se passe après leur match.
0: Le PSG considère que c'est pas ses supporters, ce qui s'est passé à 1h20.
6: Ça se passe en marge de leur
7: oui, il y avait aucun moyen de parler dans les violences.
0: Oui, mais je pense
6: il pourrait y avoir une parole responsable du PSG qui dise qui invite ses supporters au calme.
0: Oui, mais ils peuvent parler, ça servira à rien. On va marquer une pause. Nous, on ne demande pas évidemment d'interdiction des matchs du PSG, ni d'interdiction des matchs au Parc. Simplement, je pense que le plus simple, le 30 mai, c'est d'interdire les rassemblements dans Paris. Ça peut, et de ne pas envoyer les flics en première ligne, qui ne sont pas de la chair à canon, me semble-t-il. Il est 9h26, on marque une pause, à tout de suite.
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6: Nos débats reprennent avec nos invités. On revient dans un instant pour l'heure des pros sur CNews et sur Europe 1.
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6: Pascal Praud. Il est 9h30, soyez les bienvenus, toujours sur Europe 1 et sur CNews. Julia De Funès est avec nous, elle publie aux éditions de l'Observatoire « Penser distingué ». Bonjour et
25: bonjour.
6: Merci d'être
25: merci
6: avec nous. Savoir distinguer n'est pas un raffinement réservé aux philosophes, c'est une force accessible à tous, utile à chacun pour acquérir une parole plus précise, plus rigoureuse, plus juste. Eh bien, on va en parler ensemble parce que l'absence de philosophie, écrivez-vous, elle aide toujours, toujours les autres, ceux qui parlent fort, vite et mal.
25: Ah, l'absence de philo, oui.
6: Bien sûr.
25: Ah, je que vous disiez, l'absence de philo aide toujours les autres.
6: Non, mais là, vous avez raison, la philosophie n'aide pas toujours, mais l'absence de philosophie, elle, aide toujours les autres.
25: Oui.
6: On va en parler, bien sûr, parce que c'est passionnant de réfléchir et puis évidemment d'avoir une pensée contradictoire. Somaïa Labidi est avec nous et nous rappelle des titres.
0: Bonjour Pascal et bonjour à tous. À la une de l'actualité, évidemment, 81e anniversaire de la victoire de 1945. De nombreuses commémorations sont prévues un peu partout en France. Point d'orgue de cette journée, le président de la République, Emmanuel Macron, déposera une gerbe au pied de la statue du général de Gaulle sur les Champs-Élysées avant de présider la cérémonie devant la tombe du soldat inconnu sous l'Arc de Triomphe. À la une également, le pape Léon XIV célèbre aujourd'hui le premier anniversaire de son élection au trône de pierre. 12 mois rythmés par des audiences, des rencontres, des messages, de grands voyages au Moyen-Orient, mais aussi en Afrique, et surtout un engagement en faveur de la paix. Et puis deux Australiennes qui s'étaient rendues en Syrie en 2014 pour rejoindre le groupe État islamique inculpé pour avoir détenu une esclave. Les autorités accusent cette mère et sa fille âgées de 53 et 31 ans de crimes contre l'humanité commis lorsqu'elles vivaient sous le califat autoproclamé du groupe terroriste.
6: Merci Somaya. Et puis c'est toujours intéressant d'écouter les éditorialistes à droite ou à gauche qui commentent le match et ce qu'ils retiennent par exemple de la victoire du PSG. On va écouter Jean-Michel Apathy hier soir dans l'émission Quotidien qui a fait un parallèle étonnant entre les nationalités différentes qui sont sur le terrain du Paris Saint-Germain et, dit-il, le groupe Canal+, CNews, Journal du Dimanche et Europe 1. Il a fait un lien qui m'a surpris, mais on va l'écouter et puis on va en parler ensemble. Donc écoutez ces quelques secondes de M. Apathy.
1: Et à Canal, tous les commentateurs, comme moi d'ailleurs, étaient contents. C'était une soirée de fête. Tout le monde avait le sourire. Tout le monde était heureux. Et en regardant ça, je me disais quand même, Canal, c'est compliqué. C'est la chaîne du foot. Donc on montre le PSG, on est content. Mais Canal, le groupe Canal, c'est aussi... CNews, Europe 1, le JDD, qui, à longueur de journée, nous disent « il y a trop d'étrangers ». La xénophobie, eux, en font une denrée quotidienne. Et pourtant, ce groupe diffuse un match où l'étranger est quand même la patte principale, d'une certaine manière. Sans l'étranger, le PSG n'existerait pas. Donc il y a des contradictions assez énormes. Moi, ça m'amuse de les pointer, ça ne changera rien. Hein. Il y a même des gens qui écoutent et qui disent « Il est con, ceci, il mélange tout. Le sport, la politique. » Mais si tu savais comme ça fait du bien d'avoir dit ça.
6: Bon, dans l'air des dernières secondes, cette lucidité de Jean-Michel Apathy est à saluer, d'abord, bah oui, parce qu'effectivement, c'est assez bête ce qu'il a dit. Mais on est vraiment, et ça nous intéresse, ça vous intéresse aussi, c'est-à-dire que vous êtes dans un système aujourd'hui où on vous reproche des choses que vous n'avez pas dites, et que vous n'avez même pas pensé. Par exemple, il dit « à longueur de journée, nous serions xénophobes et à longueur de journée, nous regretterions la présence des étrangers sur ce pays. » Alors, c'est très difficile dans ces cas-là. Qu'est-ce qu'on doit répondre à des gens qui t'accusent de quelque chose que tu n'as pas dit, que tu ne penses pas, que tu ne fais pas ? Qu'est-ce qu'on fait dans notre société, vous qui êtes philosophe ?
25: Oh mon Dieu, Julia de Fizeau. Je savais pas que ça commençait si difficilement.
6: Mais non, mais qu'est-ce qu'on fait ? Qu'est-ce que je fais,
25: mais écoutez,
6: en fait ?
25: Mais c'est très, là, c'est au-delà du cas Jean-Michel Apathy, c'est qu'on parle au niveau des identités, des appartenances, et plus du tout au niveau de l'intelligence et des distinctions. Donc vous êtes, on tombe dans le dogmatisme binaire. Il y a d'un côté le camp du bien, d'un côté le camp du mal, et c'est tout le contraire de la réflexion et de l'intelligence qui essaye de voir le bien dans le mal et le mal dans le bien. Donc qu'est-ce qu'on fait ? Bah déjà on distingue. Moi je trouve que c'est un outil formidable. Si on parle de racisme par exemple, c'est pas parce qu'on est dans le blasphème, la critique, on est raciste ou xénophobe pour autant. Donc le racisme est un délit, le blasphème est une liberté d'expression. Il faut mettre des barrières, des notions très claires avec l'acuité némo, distinguer les choses.
6: Oui, mais pour vous éructez, comment dire, ce monsieur éructe l'anathème. Il dit que nous sommes xénophobes. Et il n'y a pas le début d'une preuve.
25: Non, c'est-à-dire parce que c'est une insulte.
6: Si je dis, moi, par exemple, que quelqu'un est xénophobe, je vais dire, tel jour, ce monsieur a dit cela contre les étrangers, ce qui montre une pensée, etc. Moi, je dis toujours la même chose, ça fait 10 ans que je fais cette émission. J'ai pas une plainte. Personne n'a porté plainte contre moi, j'ai pas été condamné nulle part. Le racisme, c'est un délit.
25: Voilà, c'est ça.
6: C'est pas une opinion, c'est un délit. Mais si je suis raciste, faut porter plainte et me faire condamner, c'est jamais arrivé.
25: Exactement.
6: Je fais 5 heures d'émission par jour, personne n'a jamais dit ça. Donc comment on fait ?
25: Donc c'est facile de dire.
6: Oui, mais comment on fait avec des gens qui éructent la nature ?
25: Eh ben, il faut distinguer la disqualification, les ignorer. Non, moi je pense qu'il faut aussi les...
6: C'est possible.
25: Les combattre. C'est... Non, mais c'est vrai, je vous donne ce conseil.
6: Non, mais donc, en fait, souvent c'est ce qu'on fait d'ailleurs. Là, ça nous a amusé parce que c'était tellement bête et lui-même le dit que c'est bête. Donc,
25: mais là, c'est tellement enfin, c'est niveau. Simple quand même de combattre parce que c'est de la disqualification facile, c'est-à-dire l'arme des esprits faibles qui ne savent pas convaincre autrement qu'en salissant. Donc, si vous voulez, à un moment, c'est pas du tout de l'argumentation, il n'y a aucune argumentation, il y a une insulte, un anathème, une disqualification.
2: Ce que j'aimerais bien. C'est juste que Jean-Michel Apathy ne parle pas à ma place et à notre place. Quand il fait ça, et je vais être un peu insolente, lui, en tant qu'homme blanc de plus de 50 ans, et qu'il est en train de dire que je suis sur un plateau finalement de xénophobe, donc il me prend pour une négresse de maison. Donc inconsciemment ou consciemment, il me met une cible dans le dos. Et effectivement, comme le disait Julia, j'ai ma liberté de penser, ma liberté d'expression. Et par ailleurs, sur le plateau, il n'y a pas de xénophobie ou autre, puisqu'il y a peut-être plus de diversité à CNews qu'ailleurs.
6: Bah en tout cas, il y en a plus que sur le plateau de Quotidien. Julia de Funès, vous avez été invitée sur le plateau de Quotidien ?
25: C'est en cours. Parce que moi, je ne suis pas trop, à juste titre, étiquetée ni droite ni gauche. Ouais. J'ai des idées de gauche que j'aime.
6: Oui, mais le fait que vous veniez aujourd'hui, sur un plateau...
25: Ah oui, ça va me condamner. En fait, je suis foutue. En venant ici, je n'ai plus aucune émission.
2: Mais pas sur les ventes.
6: On en est là.
25: Oui, c'est vrai. Je pense qu'il y a des gens... Non. Je pense que le public français est quand même suffisamment... Ah oui,
6: le public, avez raison.
25: C'est faire la part des choses. C'est pas
6: mais le public, il n'y a pas de souci.
25: Tout à l'heure aussi. Donc, voyez, bon.
6: Le public, il n'y a pas de souci, mais les médias, non.
25: Ah, les médias.
6: Je dis, tu te fais quand même insulter. Tu te fais insulter, c'est très grave de traiter quelqu'un. Je répète, j'ai noté, à longueur de journée, nous sommes xénophobes, vous vous rendez compte? Je pense même que ça peut tomber sous le coup de la diffamation, mais... Comme dit Eugénie, faut surtout pas porter plainte parce qu'après tu rentres, tu es même pas sûr de gagner. Devant
3: ça donne de l'écho.
6: Voilà. Mais c'est incroyable, c'est-à-dire que tu dis aux gens vous êtes racistes.
3: Mais sur le fond, c'est
6: qu'est-ce que j'ai dit ? Bah, vous êtes raciste.
3: Son raisonnement, il est quand même très très particulier.
6: Parce que il est bête son raisonnement.
3: Mais le football, alors je pense qu'il connaît pas très bien le football, mais visiblement.
6: Mais il
3: le football, c'est précisément l'abandon de son individualité au profit d'une cause collective. C'est aussi l'identité d'appartenance à un club, à une nation quand c'est les sélections de foot. C'est la compétition, c'est la sélection par la compétition. Et par ailleurs, s'il le savait, il y a des instances de maîtrise communautaire. C'est-à-dire que vous pouvez pas avoir autant de joueurs qui viennent de tous les pays, etc. Donc en plus, il passe complètement à côté.
6: Raisonnement est d'une bêtise. Je peux pas vous dire autre chose. Il a sûrement fait des bons éditoriaux dans sa vie, monsieur Apathy. Chacun fait des erreurs. On peut en faire des erreurs, bien évidemment. Mais c'est tellement bête. D'ailleurs, il le comprend lui-même, puisqu'il a une sorte d'éclair de lucidité à la fin. Et il dit, ça me fait plaisir. En fait, ce que vous voyez, c'est que ça leur fait... C'est, en fait, le mot le plus important...
2: Jouissance.
6: Mais voilà, c'est la fin. Ça me fait plaisir. Ça me fait plaisir. En fait, ce qu'il nous dit en sous-texte, ça me fait tellement plaisir de dire du mal de ces news et Canal+.
25: Ça lui fait plaisir, vous réagissiez aussi.
6: Comment ?
25: Ça lui fait plaisir, vous réagissiez aussi. Mais je pense.
6: C'est possible.
25: Je pense que vous devriez ignorer.
6: Non, mais c'est possible.
4: Il faut pas ignorer.
6: Vous avez raison.
4: Quand on fait un papier, on a un angle. Donc lui, il doit coller aussi à ce que représente Petit Quotidien. Quotidien. Mais je vais vous dire, je préfère parler du jouer ensemble que de revenir sur ce qui s'est passé. Notamment les émeutes et notamment le saccage de l'exposition d'Arthus Bertrand qui s'appelle Le Vibre Ensemble. Donc c'est un choix, c'est un angle qui colle à l'émission dans laquelle il est, mais qui évidemment n'éclaire pas du tout la réalité.
6: Bon, vous allez rester encore quelques secondes avec nous pour nous parler politique. Écoutez ce que dit Monsieur Attal, parce que alors Monsieur Attal et Monsieur Philippe ont un arrangement, ça c'est magnifique. C'est-à-dire qu'on sait même pas oui, on va l'entendre, vous avez raison, on va l'entendre dans une seconde, mais avant, je voulais vous faire écouter Marine Lançon a raison de me le dire. Mathieu Vallet, c'est la dernière séquence sur les violences que je voulais vous faire entendre ce matin, parce qu'il regrettait qu'il n'y ait pas ce qu'on appelle les centaures.
3: Ceux qu'on avait déployés contre les agriculteurs.
6: Voilà, donc écoutez Mathieu Vallet, et puis après on parle politique.
5: Il y a un an, j'étais chez Elliott Deval pour commenter exactement les mêmes incidents. Donc, même scène, même personne, majoritairement issue de la banlieue, et avec sûrement le même résultat judiciaire, où on a des interpellations, 107 à Paris, dont 73 réalisées par les BAC, les compagnies de sécurisation d'intervention et les policiers mobiles. Mais la CRS-8, hier, à nouveau, elle n'était pas engagée. Les nouvelles CRS pour lesquelles on a voté en 2022 le projet de loi de Darmanin, celle de Montauban, celle de Marseille, celle de Nantes, celle de Lyon, pourquoi on les fait pas monter à Paris? Donc, sur les Champs-Élysées, vous avez une quinzaine d'unités unités de force mobile, escadrons SRS, qui faisaient du statique pour garder effectivement les boutiques, les grands axes, pour faire respecter l'arrêté d'interdiction. Mais pourquoi on met pas des centaures de la gendarmerie? On a les centaures pour les agriculteurs, mais on n'a pas les centaures ni pour les gauchistes dans les rêves partis, ni pour les voyous de, issus majoritairement des banlieues qui viennent saccager la capitale.
4: Bon, voilà donc ce qu'on pouvait dire sur ce sujet, puis on attend le 30 mai, et est-ce que Paris sera ouvert, est-ce qu'il y aura interdiction des rassemblements, on verra. La politique, avec vous, donc M. Attal et M. Philippe ont un arrangement, parce qu'ils pensent tous les deux, visiblement, que c'est les deux têtes de liste, mais si l'un et l'autre sont dans les choux, si j'ose dire, tout le monde se fichera que l'un ou l'autre se retire. Mais écoutez ce qu'a dit Gabriel Attal.
7: D'abord, on se parle souvent avec Édouard Philippe, heureusement d'ailleurs. On a gouverné ensemble le pays dans la même majorité entre 2017 et 2024. Ensuite, je crois qu'on a tous les deux à cœur d'empêcher un second tour qui serait terrible pour les Français entre la France insoumise et le Rassemblement national.
9: Donc ça veut dire oui.
7: Et qu'on a ensuite une conviction en partage, c'est qu'il faut une vraie campagne. Et que dans une vraie campagne, bah, vous avez plusieurs candidats, parfois même sur un espace politique qui est proche, qui présente un projet, qui cherche à convaincre les Français. Ce qui rend ce qui rendra un rassemblement impérieux, c'est si effectivement il y a un risque de deuxième tour entre LFI et le RN. Moi, je ne veux pas ça pour la France. Je pense que ce serait catastrophique pour le pays, pour son économie, pour voilà, y compris le climat dans le pays. Vous savez, c'est beaucoup de violence des deux côtés, et donc il faut l'empêcher. C'est pour ça que j'ai proposé qu'il y ait un comité de liaison, une instance qui réunisse des représentants d'Édouard Philippe, des représentants de mon parti. On a tous les deux accepté cette idée-là, qui se réunissent, qui discutent, qui échangent.
4: Insupportable toujours avec Gabriel Attal, c'est de renvoyer le Rassemblement National et LFI ensemble. C'est-à-dire que la violence, elle n'est pas du Rassemblement National ces derniers temps. Elle ne vient que de la France insoumise. Et c'est ça qui est insupportable. Et je m'étonne que lui-même ne corrige pas cela. Parce que ce que je dis est simplement factuel. À l'Assemblée nationale, la violence, elle est venue de la France insoumise. Elle n'est pas venue du Rassemblement national. Il n'y a pas eu d'incident avec le RN. Donc je pense qu'il fait une erreur en faisant cela, en disant cela. Au-delà de ça, comment vous interprétez
3: D'abord, moi j'ai eu des échos du comité de liaison dont il parle. Donc c'est l'entité dans laquelle ils sont censés discuter, etc. Bon, en fait, ils ne discutent pas de grand-chose. La réalité, c'est qu'au début de l'année 2027, il y aura les sondages et on décidera, du Bloc central, qui sera le candidat. Gabriel Attal pense pouvoir dépasser Édouard Philippe dans les sondages, avec une dynamique en campagne qui pourrait s'enclencher. Édouard Philippe se dit qu'il a normalement un peu une longueur d'avance. Donc les deux se regardent un peu en chien de faïence, parlent quand même à minima, ils vont essayer de défendre leurs idées. Il y a quand même une grande question, c'est qu'une fois que vous êtes lancé en campagne, vous engagez des frais. Et ça, après, il faut voir comment on règle ça. Ça paraît anecdotique, ça ne l'est pas du tout, on parle de millions d'euros.
4: C'est quoi la violence? J'ai vu que le maire de Saint-Denis, monsieur Balibagayoko, avait retiré le portrait d'Emmanuel Macron. J'ai appris d'ailleurs que c'est possible, puisque aucune loi. Bon, ça, c'est d'une grande violence. C'est d'une violence démocratique inouïe.
25: Si un maire d'extrême droite avait fait ça,
4: mais bien sûr,
25: du RN.
3: Oui. Regardez les drapeaux. Ils ont juste enlevé le drapeau européen. Ça fait trois jours.
4: Non mais drapeau européen, c'est encore. Non, c'est d'une violence inouïe. C'est dire en sous-texte, je ne reconnais pas symboliquement qu'Emmanuel Macron gouverne ou préside plus exactement ce pays.
10: Et je mets en place symboliquement une sorte de séparatisme.
4: Exactement. Est-ce qu'il y a un édito là-dessus? Non. Monsieur Balibagayoko est protégé par le privilège rouge. Est-ce que vous avez entendu monsieur Cohen faire un édito là-dessus? Est-ce que vous avez entendu Le Monde faire un édito là-dessus? Imaginez, comme le dit très justement Eugénie, imaginez que ce soit un maire de RN qui ait enlevé le portrait du président de la République. Et même le président de la République ne répond pas. Et même le ministre de l'Intérieur a dû répondre,
10: préfet,
4: je crois.
10: Le préfet a demandé...
4: Mais tout le monde se couche. Tout le monde se couche. C'est ça qui est sidérant aujourd'hui. Personne ne dit rien. C'est Balibagayoko. Privilège rouge. LFI, privilège rouge. Formidable. Oui. C'est ce que les gens disent. Mais... Et vous avez Gabriel Attal qui dit qu'il y a beaucoup de violence des deux côtés. Ben non. Ben non, il y a pas la même violence des deux côtés. Je suis désolé
25: de le dire.
4: Et en plus, possiblement, effectivement, d'être accusé de racisme. Si vous accusez aujourd'hui Balibagayoko, effectivement, il y a le soupçon vous êtes raciste. Vous êtes xénophobe.
25: Non, incritiquable.
4: Vous êtes raciste.
11: La question qui se pose aussi derrière les discussions entre Gabriel Attal et Édouard Philippe, c'est celle de la candidature unique au centre. Et le problème de cette approche, selon moi, c'est qu'elle repose moins sur l'adhésion à une vision, à un programme, que sur la stratégie du vote par défaut. Un peu comme si faire barrage aux extrêmes, c'était un programme politique en soi. Ça fait 30 ans qu'on vivote sur cette logique. Ça a été la logique du barrage du Front Républicain au moment des législatives 2024. On a vu le résultat en matière d'immobilisme derrière.
10: Et puis attendez, ce que le constat que fait Gabriel Attal...
4: des Français le partagent. Certains, oui, peuvent redouter ce face-à-face. Mais qui l'a mis en place depuis 10 ans, ce face-à-face? Bah, c'est le en même temps que M. Attal a soutenu lorsqu'il a, il était au pouvoir. Le en même temps politique, son résultat, c'est ce que dénonce M. Attal. Mais il y a participé. Et il faudra aussi lui rappeler qu'aux élections législatives, au second tour, il préférait un vote en direction des LFI plutôt que du Rassemblement
11: c'est
4: national.
11: C'est pour dire en même temps, c'est un bilan politique aussi qui mais a mené sûr. À cette montée des extrêmes, d'ailleurs, un terme que je n'emploie pas personnellement.
6: Julia De Funès oui. est avec nous, pensée distinguée. Notre époque maltraite les mots, écrivez-vous, elle les presse, les use, les déforme, les jette sur la table comme des jetons de poker, peu importe leur tenue, leur éclat, leur précision. Or, non seulement un esprit se juge à la rigueur de ses idées, mais aussi à l'élégance de ses mots et, oserais-je dire, à la distinction de ses distinctions. Et par ailleurs, la pensée ne vit pas en dehors des mots, elle ne précède pas la langue comme une idée pure attendrait sa traduction. Les mots ne servent pas seulement les idées, ils les engendrent, les font naître. C'est beau.
25: Bah,
6: c'est,
25: j'ai pas plus rien à dire,
6: c'est juste d'ailleurs.
25: Comment ? Oui, non, c'est ça. C'est mais c'était une arme de liberté, démocratique d'ailleurs. Vous voyez bien, quand on a moins de mots, eh bien, quand les mots se confondent, les esprits s'affrontent. Quand les mots se distinguent, tout d'un coup, les esprits se comprennent mieux. Donc c'est avoir des distinctions, tout un arsenal conceptuel des mots à sa disposition, c'est déjà permettre la civilité du désaccord, éviter la violence, éviter les insultes et tout ce qu'on a évoqué au départ. C'est aussi essayer de distinguer par des distinctions tout ce que la réalité nous pousse à confondre dans l'indignation réflexe, dans l'émotion facile, dans les mots valises. Et puis c'est une façon de se distinguer aussi, d'être plus fort individuellement pour avoir une parole ajustée, une parole plus forte et une pensée plus rigoureuse. Donc c'est pas un raffinement d'intellectuel, je trouve, les distinctions, c'est vraiment une arme et c'est ce que j'ai voulu transmettre dans ce livre de manière la plus accessible et facile possible à travers des lettres. C'est tout ce que la philo nous transmet, mais il faut des années de lecture, d'apprentissage, mais tout d'un coup, dans un condensé, je veux donner aux gens des outils pour parler le plus efficacement possible.
6: Eugénie Bastier.
9: Oui, on parle beaucoup de l'intelligence artificielle aujourd'hui et de la manière dont elle va changer radicalement le travail, la façon dont nous travaillons. Est-ce que vous pensez que dans un monde où l'intelligence artificielle va se généraliser, où les chatbots vont se généraliser, la philosophie peut être encore utile ou est-ce qu'elle va être complètement ringardisée? Elle n'aura plus aucune utilité? Ou est-ce qu'au contraire, justement, ceux qui ont fait de la philosophie seront mieux à même de maîtriser les robots, de leur donner peut-être des ordres et de savoir se servir de cette intelligence artificielle?
25: Oui, c'est ça. Bah, l'intelligence artificielle fera tout, je pense. Sauf décider de faire. À un moment, il faut bien
9: prendre une décision,
25: décider qu'est-ce qui doit être étudié, qu'est-ce qui doit être discuté, etc. Donc moi, la philo, au contraire, mais ça, je prêche pour ma paroisse, je me dis qu'elle devrait être enseignée dès le plus jeune âge. Maintenant, il faut repenser toute l'école, tout le système éducatif. C'est complètement ridicule d'apprendre encore aujourd'hui ce qu'on apprenait. Vous êtes plus jeune que moi, mais nous, à l'école,
9: qu'est-ce qu'il faudrait plus apprendre?
25: Justement, apprendre le discernement, l'esprit critique, et ça s'apprend tout petit, déjà à 6-7 ans. Et mon livre, je reviens pas dessus, c'est pas pour le vendre, mais déjà, enfin un peu quand même, mais déjà apprendre des distinctions, des nuances. Quand on est petit, c'est quoi la différence entre un signe et une preuve? Vous savez, à 7 ans, 8 ans, quand on est amoureux, est-ce que c'est, elle m'a fait un signe d'amour, est-ce que c'est une preuve d'amour? Toutes ces distinctions de mots, que ce soit dès l'enfance à l'adolescence et à l'âge adulte, ce travail. Pour moi, la philo, c'est vraiment une culture psychique, c'est un entraînement, c'est un sport. C'est pas les théories forcément à apprendre, évidemment, qui sont très complexes de philosophes, mais ça s'apprend dès le plus jeune âge. Et pour distinguer les fake news, les vraies informations, utiliser bien toute cette technologie, je pense qu'il faut un discernement d'autant plus fort.
9: Avant d'avoir l'esprit critique, il faut d'abord avoir un corpus de connaissances qui nous a été transmis.
25: De mots, exactement.
9: De vocabulaire, de maîtriser la langue, avoir lu beaucoup, avoir entendu des mots, même d'avoir cet esprit critique.
25: Absolument, mais je trouve qu'il y a une responsabilité des philosophes aujourd'hui de transmettre ça sous une manière un peu plus condensée, parce qu'aujourd'hui, les gens ont besoin d'avoir très rapidement des outils à leur disposition. Et donc, c'est pour ça qu'il faut donner d'une façon autre que par des lectures, de l'apprentissage du temps très long, ces outils-là.
4: Mais c'est oui, bon. Moi, je vais poser une question, parce que vous l'avez un peu évoqué, mais je voudrais reboucler avec le sujet avec lequel on a commencé sur les émeutes. En fait, la bataille des idées, pour mener la bataille des idées, il faut avoir des mots.
25: Oui.
4: La bataille des idées, c'est une bataille non violente. Oui. Or, les populations qu'on voit se livrer à des émeutes, à des guérillas urbaines, est-ce que le fond du problème, c'est que précisément, comme ils n'ont peut-être pas suffisamment de mots, de lexique pour mener éventuellement une bataille des idées et défendre leurs opinions, alors ils se livrent à de la violence
25: Exactement.
4: Dans la rue.
25: Pour moi, c'est ça, la première, c'est la parade, si vous voulez, entre autres, il y en a d'autres, mais à la violence. Quand vous n'avez pas beaucoup de mots, vous en venez vite aux insultes, vous en venez vite aux coups de poing. Et quand vous n'avez pas beaucoup de mots non plus, vous ne pouvez pas vous opposer à ce qui s'impose à vous. Donc les mots, c'est, encore une fois, c'est pas simplement du vocabulaire, c'est un outil de liberté démocratique. et de liberté politique.
2: Donc vous vous battez contre les slogans.
25: Exactement, contre les mots valises, l'indignation réflexe, tout ce que vous avez dénoncé là, les amalgames entre blasphème, racisme, tout ce qu'on a évoqué.
12: Là, on ne peut plus parler. On peut plus
25: mais il faut
12: discuter.
25: Se battre, il faut résister.
12: On ne peut plus discuter ensemble avec des gens qui ne sont pas d'accord avec nous. Par exemple, Eugénie, elle est pressentie sur l'heure de vérité, on en a parlé tout à l'heure. Il y a des gens qui disent non, on ne veut pas qu'elle vienne. Nous, on invite en permanence des gens, ils ne veulent pas. Ils veulent pas. Moi, je veux bien parler avec tout le monde, argumenter, changer, etc. Bon, ils veulent pas.
25: Parce vous êtes raciste. C'est l'image qui prime, c'est l'identité qui prime. C'est et c'est pas du tout le souci du vrai.
12: C'est ça qui est très particulier. Et en plus, je le répète, on te accuse de choses que tu ne dis pas, que tu ne fais pas, que tu ne penses pas. Et c'est dans l'opinion publique aujourd'hui. Votre livre, évidemment, est formidable. Une éthique de la discussion suppose d'abord le refus de toute disqualification personnelle et de toute insulte.
25: C'est ce qu'on dit depuis 10 minutes.
12: Car on n'éclaire jamais une idée en attaquant celui qui la porte. C'est le raisonneur et le raisonnement. Évidemment, nous on est attaqués, on n'attaque pas notre raisonnement, on attaque le raisonneur. Elle exige le souci de la vérité. Alors, la vérité, c'est un mot...
25: Alors, ça c'est intéressant, parce qu'aujourd'hui, il est bon ton de dire que la vérité, c'est un mot qu'il ne faut pas chacun sa vérité. Mais non, pas chacun sa vérité, on a chacun notre point de vue, mais la vérité, elle est unique, 2 plus 2 égale 4. C'est très dangereux de vouloir relativiser la vérité, parce qu'à ce moment-là, il n'y a plus de science, il n'y a plus rien. Ce n'est pas parce qu'il y a une multiplicité de points de vue qu'on va disqualifier ou remettre en question
12: la
25: réalité
12: objective. Par exemple,
25: une vérité
12: objective. C'est quoi la vérité de ce qui s'est passé dimanche, dans la nuit de mercredi à jeudi? C'est les faits.
25: Oui,
12: la vérité,
25: exactement.
12: C'est ce qui s'est passé.
25: La vérité, c'est les faits. C'est ce qui se passe. C'est pas bon ou mauvais, c'est ou c'est pas. Mais après, pour arriver à une vérité la plus objective possible, c'est là que le pluralisme est nécessaire, que le perspectivisme est nécessaire. C'est-à-dire qu'on mette autour d'une table différents avis. Et on peut revenir sur la problématique des médias, d'ailleurs. La neutralité n'existe absolument pas. C'est un leurre intellectuel, c'est une posture morale. Mais ce qui existe, c'est l'objectivité, le pluralisme. Et donc, c'est mettre des points de vue de manière loyale qui s'opposent entre eux et qui se contredisent.
12: Qui existait dans les années 70. Souvent, je cite les émissions de Pivot, où vous avez autour de la table des gens qui ont des points de vue différents sur des sujets parfois sur lesquels ils ne sont absolument pas d'accord, mais il n'empêche que le dialogue existe.
25: Et voilà, c'est ce que font les... Pardon.
2: Non, mais c'est tout l'objectif de l'heure de vérité.
25: Exactement, c'est ce que font les médecins quand ils sont en réunion collégiale autour d'un cas, il y a différentes spécialités, c'est ce que fait la justice autour d'un cas, il y a des points de vue contradictoires qui s'opposent.
12: Alors qu'est-ce qui a changé, selon vous, quelle est l'explication?
25: La moralisation, la bien-pensance, où tout d'un coup, on ne veut pas de point de vue inverse parce qu'on sait qu'on est du côté du bien. Et donc, à ce moment-là, c'est très difficile de s'opposer à la bien-pensance. C'est pour ça qu'on déplore aussi un manque de courage, parce que la bien-pensance, elle est pétrie de bons
12: sentiments. Alors, quels sont les sujets de la bien-pensance, selon vous? Est-ce que le climat, par exemple, le climat est un sujet de la bien-pensance?
25: Alors, c'est là qu'il ne faut pas non plus tomber dans l'autre... Qu'est-ce qui se passe? L'heure de la messe.
12: C'est le carillon célèbre. L'heure de la messe, c'est à 9h. Ça commence avec l'heure des pros. Et là, c'est le carillon. Donc, on va faire le passage d'antenne, comme d'accord. On dit, avec notre ami, notre excellent ami Thomas Hill. Paris est gé. Oh là là, Yves Deval, Paris est gé. C'est un supporter du PSG. Il a grandi dans les. Il a grandi dans les tribunes du Parc des Princes.
13: C'est vrai.
14: Bien sûr,
13: c'est vrai.
14: Bien sûr, c'est un enfant du stressé. PSG.
12: C'est un enfant du PSG.
13: J'ai mon maillot sous la chemise. Hein.
12: Vous vous souvenez, par exemple, la première fois que vous êtes
13: bien
12: allé
13: sûr.
12: Au Parc, quel match
13: Paris Saint-Germain à AC Milan, on est en 2000 ou 2001, un partout, et c'est un but de Laurent Robert sur coup franc. Je m'en souviens comme si c'était hier.
12: Ben oui, évidemment. C'était donc il y a 26
13: passion,
12: ans.
13: Vous imaginez.
12: Donc vous aviez 2 ans.
13: Voilà, 2 ans et demi.
12: Bon.
14: Et là, il se demande s'il va prendre sa journée le 30 mai, parce que bon, il y a quand même quelque chose d'important. Quoi.
13: Bah oui, match est à 18h. Est-ce que je peux travailler le matin? J'ai pas parlé avec la direction, hein. Je vais voir, hein, pour l'instant. On évite de dire ça à l'antenne. Hein.
12: C'est un garçon qui rêve d'aller à Budapest. Je le sais.
14: Ça se comprend.
12: C'est un garçon qui a envie de connaître cette ville.
13: Très sympathique.
14: Bon. Alors, on sera donc avec Eliott Deval ce matin et avec Fabien Antoniente aussi, que vous connaissez bien, Pascal.
12: Mais Fabien, il est avec nous aussi ce soir.
14: Ah bah voilà, bah il est sur tous les fronts, Fabien, et on parlera de cette biographie. J'imagine que vous l'avez lu aussi, qui est absolument passionnante, hein, son autobiographie.
12: Exactement.
14: Alors, on n'attend pas Fabien, qui est très riche en anecdotes. On va en parler avec lui.
12: Il est 9h56.
14: Merci, Pascal.
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14: Allez, on arrive pour Culture Média. Vous connaissez tout le programme. On est là dans 2 minutes sur Europe 1. Tout de suite.
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22: Et vous êtes bien sur Europe 1, très belle matinée de ce vendredi 8 mai. Dans un instant, les infos de 10h. Et ensuite, c'est toute l'équipe de Culture Média qui vous accompagne autour de Thomas Hill dans la joie et la bonne humeur. Belle journée.
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3: Dans quelques secondes, il sera 10h sur Europe 1. Et juste avant Culture Média, les infos avec Émilie Dez. Bonjour Émilie.
22: Bonjour Thomas, bonjour à tous. La cérémonie va débuter dans une heure. La France commémore aujourd'hui la fin de la Seconde Guerre mondiale, le 81e anniversaire. Emmanuel Macron va remonter les Champs-Élysées avant de raviver la flamme du soldat inconnu. La ministre déléguée aux armées, elle, se rend en Algérie pour commémorer le 8 mai 45 à Sétif, date des massacres de Sétif, des milliers de personnes avait été tué lors de manifestations pro-indépendantistes réprimées par la France. Alice Ruffo sera accompagnée de l'ambassadeur de France en Algérie. Il vient reprendre ses activités. Emmanuel Macron dit vouloir restaurer un dialogue efficace avec l'Algérie, avec une attention prioritaire au retour du journaliste Christophe Glaise. Détenu en Algérie, il a renoncé à se pourvoir en cassation, espérant une grâce du président Tebboune. La Russie célébrera demain, elle, la victoire sur l'Allemagne nazie. Moscou qui affirme avoir intercepté plus de 250 drones ukrainiens depuis l'entrée en vigueur de sa trêve unilatérale de deux jours. Volodymyr Zelensky assure de son côté que les forces russes ont lancé plus de 850 drones la nuit dernière. Il n'y a pas eu la moindre tentative, même symbolique, de cesser le feu sur le front, dénonce le président ukrainien. La Russie dit avoir riposté de manière symétrique aux violations de la trêve par l'Ukraine. D'autres cas d'antivirus sont possibles, mais le risque d'une pandémie est limité, assure l'OMS. Le foyer de la maladie a causé la mort de 3 passagers présents à bord d'un navire de croisière. Le bateau qui fait route désormais vers Tenerife, aux Canaries. Les 5 Français qui se trouvent toujours à bord du navire ne présentent pas de symptômes inquiétants à ce stade. Un Français qui a pris l'avion avec un cas confirmé et qui présente des symptômes bénins a été placé à l'isolement dans l'attente d'un test. 3 randonneurs sont morts et 10 sont portés disparus après l'éruption du volcan Dukono dans l'est de l'Indonésie. 7 randonneurs ont pu redescendre sains et saufs. Ils auraient ignoré les appels lancés sur les réseaux sociaux et les panneaux d'avertissement installés à l'entrée du sentier. Un mot de foot avec la Ligue Conférence. Strasbourg a été battu 1-0 hier par le Rayo Vallecano. En demi-finale retour, les Espagnols affronteront Crystal Palace le 27 mai. Et puis la FIFA annonce mettre un terme à son partenariat historique avec Panini, créatrice des albums de vignettes pour la Coupe du Monde depuis 1970. Le dernier album Panini sera donc celui du Mondial 2030, co-organisé par le Maroc, le Portugal et l'Espagne. L'Italien Panini sera remplacé en 2031 par l'Américain Fanatics, dont les activités vont des cartes à collectionner au Paris sportif.
14: Ça n'a rien à voir.
22: Nul. Alors,
14: c'est pas du tout au niveau. On veut une marque italienne.
0: Le nouveau Panini, il est sorti il y a 2 jours. Hein. Ah vous rappelez, je vous l'ai dit.
14: Oui, je sais que vous êtes déjà au taquet.
0: Là, je suis au taquet des étiquettes. Et surtout qu'il y a une...
14: C'est hyper important, vraiment. C'est hyper important de compléter vraiment
0: mais
14: tout ça.
0: Regardez bien, je ne vous le dis pas, mais il y a une erreur sur l'équipe de France cette année dans le Panini.
14: Ah bon?
22: Ah oui. Il y en a un qui ne joue plus.
0: Exactement, elle est forte. Qui s'est blessée en Ligue des Champions, par exemple.
14: Ah ouais, très fort.
0: Réfléchissez.
14: Merci Émilie Dez. Quel suspense. Prochain point sur l'actu à 10h30 sur Europe 1.
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14: Bonjour à tous et bienvenue dans Thomas Hill et vous. Cette émission, c'est la vôtre. C'est vous qui faites le programme. Vous êtes ma boussole, chers auditeurs. Vous êtes mon thermomètre. Tous les sujets qui vous touchent, me touchent. Vous venez nous en parler au standard. Je vous attends au 01 80 20 39 21. Bonjour Anissa Dadi. Bonjour Mathilde Vau.
0: Bonjour Thomas.
14: Et bonjour Elliot Deval.
4: Enfin, vous avez une belle voix.
14: Enfin,
4: pour lancer votre émission.
14: J'ai bossé. Je fais bien ou pas?
0: Vous faites hyper bien. Il vous manque la cravate, mais sinon,
14: ouais,
0: c'était.
14: Je bosse la cravate. Faut que je bosse le style.
0: J'ai cru que c'était Elliot.
4: Je me disais, mais il est déjà 11h30. Il est déjà 11h30.
14: Vous écoutez bien. Non, vous écoutez bien Culture Média. Elliot Deval et vous, ce sera bien tout à l'heure, vers 11h30 ou 11h32. En fonction de cette émission, bien sûr, si je suis encore à la bourre. Merci d'être là, Elliot.
4: Merci de m'accueillir.
14: Ça nous fait très plaisir. C'est, vous le savez, la semaine de la grande famille Europe 1. Et donc, tous les jours, j'ai accueilli ici des voix de cette antenne. Et franchement, j'ai trouvé ça absolument super. Déjà, c'est beaucoup plus simple en termes de programmation parce que les gens sont sur place. Donc ça nous a fait gagner énormément de temps. Et puis, c'est surtout très intéressant de rentrer un peu dans les coulisses de votre travail, de mieux connaître ces voix familières. C'est ce qu'on va faire aujourd'hui avec vous, Elliot. Vous allez nous raconter vos 3 jours très intenses d'antenne, 3-4 jours même. Vous avez compté déjà le nombre d'heures d'antenne que vous faites pendant ces 3 jours?
4: Quand on aime, on ne compte pas, donc jamais.
14: Mais c'est énorme.
4: Mais c'est un bonheur, c'est-à-dire que j'ai découvert la maison et l'échange avec les auditeurs cette année.
14: Ouais.
4: Et contrairement à la télévision, on ne peut pas être en contact direct avec les téléspectateurs. Avec cette émission, très rapidement, on arrive à prendre le pouls des auditeurs. Et c'est des échanges qui sont passionnants parce que vous avez des histoires à chaque fois différentes, mais en soi, ils partagent souvent les mêmes préoccupations. Ouais. Et ils sont pas forcément spécialistes d'une question, mais à travers leurs témoignages, on arrive à mieux comprendre le sujet qu'on est en train de traiter.
14: Et c'est vraiment passionnant. Comment vous pouvez, par moment, bousculer votre conducteur en fonction aussi des appels que vous recevez des auditeurs. Ça, je trouve ça assez intéressant aussi de voir comme une émission, et c'est la joie aussi de la radio, c'est la souplesse de la radio. Quand vous pouvez passer d'un sujet à l'autre très rapidement. On va en parler dans un instant, Elliot. Et puis on parlera aussi de foot dans le journal des médias ce matin.
5: Oui, on va parler de plein de choses, de football, mais aussi de la journaliste d'Europe 1, Eugénie Bastier, qui a été prise pour cible cette semaine par la Société des journalistes de France Télévisions. Elle a reçu beaucoup de soutien. Et puis on donnera aussi la parole aux auditeurs en toute fin de journal à l'occasion de cette semaine de la grande famille Europe 1.
14: Et puis dans la deuxième partie, on sera avec un réalisateur aux plus de 20 millions d'entrées en salle avec des films comme 3-0, Jet Set, Disco ou bien sûr Camping 1 1, 2 et 3. Fabien Antoniente sera avec nous tout à l'heure pour la première fois. Il raconte son parcours dans un livre, un parcours assez exceptionnel pour lui qui a grandi dans une cité HLM de la banlieue parisienne. Il est passionnant son livre. Alors, on n'attend pas Fabien, on en parle tout à l'heure. Le roi des platines aussi, Joe Hume, nous rejoindra. Yes. Et je vous ai préparé un petit blind test spécial camping, évidemment.
22: Génial. Toute
14: avec
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14: Des chansons qui sentent bon la tongue et la merguez. Ce sera en fin d'émission. Merci d'être avec nous chaque matin sur Europe 1. On est ensemble jusqu'à 11h30.
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14: Et on démarre cette émission avec le journal des médias de Mathilde Devaux. Et d'abord les audiences. Il y avait encore la 7e compagnie hier et ça a encore battu Envoyé spécial. Hein. La 7e compagnie.
7: Évidemment, il est trop chargé.
8: Je vous ai cru noyé, chef.
9: Voilà, cherchez le marteau.
8: Oh, fallait pas vous déranger, chef. J'ai ouvert.
5: 3,5 millions de téléspectateurs ont revu. 3,5 millions ont revu la comédie. On a retrouvé la 7e compagnie avec Jean Lefebvre et Pierre Mondy sur TF1. TF1 qui était en tête des audiences, largement devant France 2 et Envoyé spécial, qui consacrait un numéro au logement et au commerce de fossiles de dinosaures. Résultat, 1 100 000 pour l'émission d'Élise Lucet qui était 4e des primes hier soir, derrière Top Chef sur M6 et la série Cassandre sur France 3.
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14: Et puis à la une de ce journal des médias, la journaliste Eugénie Bastier qui reçoit une vague de soutien.
5: Alors reprenons depuis le début. Il y a quelques jours, le Parisien Aujourd'hui en France annonçait qu'Eugénie Bastier, qui officie sur Europe 1 et qui intervient également sur CNews, participerait dès la rentrée prochaine au retour de L'Heure de Vérité, émission politique qui sera présentée par Caroline Roux sur France 2. Il n'en fallait pas plus à la Société des journalistes de France Télévisions pour cibler Eugénie Bastier dans un communiqué dans lequel ils remettent en cause sa légitimité à intervenir dans cette émission de service public. Alors face à cela, plusieurs personnes ont pris la défense d'Eugénie Bastier, entre autres Pascal Pro dans son édito codiffusé sur CNews et Europe 1, mais aussi la Société des journalistes du Figaro qui a rappelé qu'elle était une journaliste rigoureuse et dont les prises de position n'ont jamais compromis la qualité du travail d'information. Eugénie Bastier s'est également défendue en répondant au député LFI Thomas Porte qui l'a traité de pion et qui a dit que c'était indigne du service public. Elle a répondu qu'elle n'était pas un pion, contrairement à vous qui êtes un petit soldat d'un mouvement politique qui a fait du mépris des journalistes sa marque de fabrique. C'est ce qu'elle a répondu sur X, Eugénie Bastier.
14: Le cas de Eugénie Bastier qui fait débat, mais en fait la Société des journalistes de France Télévisions, je pense qu'ils font un très très mauvais coup à leur groupe, hein, parce qu'ils montrent qu'ils ne veulent pas de pluralisme sur leur antenne. Qu'est-ce que vous en pensez, vous, Eliott Deval?
4: C'était toute la question de la commission d'enquête parlementaire qui était en trois points. Un, sur le financement. Deux, sur l'organisation. Et trois, sur le pluralisme et la neutralité du service public. Alors, un journaliste, est-ce qu'il est neutre? Je ne le pense pas. Est-ce qu'il peut être honnête et être au plus près du réel? Ça, oui. Et le pluralisme à France Télévisions, il suffit d'écouter, par exemple, la matinale de France Inter pour se demander pourquoi il y a Patrick Cohen et pourquoi pas, après Patrick Cohen, il n'y a pas Alexandre Devecchio, Eugénie Bastier ou Charlotte Dornelas. Il s'avère que quand vous voyez, pour une émission aussi importante qui est L'Heure de Vérité, une émission historique, le simple fait d'avoir Eugénie Bastier qui donne
14: parmi d'autres
4: bien sûr, mais la possibilité d'avoir justement plusieurs idées, plusieurs manières de voir la politique aujourd'hui pose problème. Il faut rappeler que quand même au sein du service public, Eugénie Bastier a reçu également une vague de soutien. Oui. Donc c'est plutôt rassurant, mais battre.
14: Si vous, on vous avait proposé, Eliott Deval, de participer à une émission comme celle-là, vous y seriez allé?
4: Ben non, parce que je suis très bien là où je suis aujourd'hui et j'ai ma priorité, c'est d'être à CNews et d'être à Europe 1.
14: Ouais.
4: Et on a un groupe. Non, mais j'ai même pas réfléchi.
14: Même si vous aviez pu cumuler et aller juste faire des apparitions dans une émission comme ça du service public, pour vous c'est impossible.
4: Pour l'instant, c'est pas. J'y ai même pas réfléchi. Vous savez, je suis tellement concentré sur notre famille que. J'imagine pas aller voir ailleurs pour l'instant.
14: Allez, on parle football maintenant. Je sais que c'est l'une de vos grandes passions, Eliott.
5: C'est vrai.
14: Avec un extrait de l'hymne de la Coupe du Monde d'abord qui vient d'être révélé.
4: Ah, Shakira.
14: Le retour de Shakira.
5: Et 16 ans après Waka Waka, la chanteuse colombienne Shakira interprétera une nouvelle fois l'hymne du Mondial de football. Ce nouveau titre, baptisé Die Die, en duo avec le chanteur Burna Boy, sera disponible en intégralité jeudi prochain.
14: On est encore un peu.
5: Ouais,
0: c'est bien. Ça,
14: dans la tête, ça.
0: Vous savez que c'est quand elle a chanté Waka Waka qu'elle a rencontré Gérard Piqué, Coupe du Monde 2010, là-bas en Afrique du Sud. Elle a eu deux enfants avec. Peut-être que là, elle va rencontrer nos chéris. Parce qu'il n'y a plus de Gérard Piqué.
14: Bien sûr. Mais alors, avant la Coupe du Monde, place à la finale de la Ligue des Champions.
6: Ah oui, et un extrait de la bande-annonce révélée hier par Canal+, qui diffusera la finale PSG-Arsenal le samedi 30 mai à 18h.
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6: Je reviens te chercher, chanson de Gilbert Bécaud. Est-ce que le club parisien ira chercher la coupe pour la deuxième année consécutive? Le match PSG-Arsenal aura lieu le 30 mai, c'est dans 3 semaines, et ce sera diffusé sur Canal+. Est-ce que vous avez des pronostics autour de la table?
14: Le spécialiste, c'est Eliott Deval.
10: J'avais fait le prono la semaine dernière chez vous. Rappelez-vous, au moment de... J'avais dit 2-1, et il y a eu un partout au match retour, mais je vous avais dit que le Paris Saint-Germain allait se qualifier. J'ai pas encore regardé ma boule de cristal, qui me permet de connaître le score avant tout le monde.
0: Mais votre cœur dit quoi?
10: Mon cœur, c'est une évidence. C'est une évidence.
0: Mais combien? 3-0, c'est serré.
10: Là, pour l'instant, je vous dis, j'ai pas eu ma boule de cristal dans la main. Mais avant même de la retrouver, j'espère que le Paris Saint-Germain va faire un nouvel exploit, et donc pourquoi pas un score fleuve, un 2 ou 3-0, ça serait magnifique.
0: Déjà 5-0 l'année dernière, c'était un exploit.
10: C'était incroyable.
14: C'est qui votre joueur de cœur au PSG, Eliott?
10: Au PSG aujourd'hui, mais en fait, je vais vous dire, c'est plus que les joueurs, c'est l'entraîneur. Luis Enrique, il a une histoire, un parcours extraordinaire, au sens propre comme au sens figuré. Il a perdu, vous savez, sa fille, qui était atteinte d'une maladie très grave. Et c'est aussi un exemple de résilience. Il s'est battu, il continue de se battre. Il explique qu'elle est toujours auprès d'elle et que aujourd'hui, je pense qu'il arrive à donner un nouveau souffle à son équipe. Et je pense que plus que les joueurs, c'est l'entraîneur. Et puis c'est un groupe où vous avez l'impression d'avoir des gars bien, il n'y a pas de polémique, il n'y a pas de conflit entre les de guerre d'égo qu'il peut y avoir dans des grands clubs. Et c'est la force de Luis Enrique. Vraiment, je suis fan absolu de cet homme.
0: Et vous savez quoi? Son anniversaire aujourd'hui à Luis Enrique.
10: C'est pas vrai.
0: Il a 56 ans aujourd'hui, Luis Enrique.
10: Écoutez,
14: c'est l'anniversaire d'énormément de grands hommes aujourd'hui.
0: Ah oui, absolument. L'anniversaire de Donavid Alrevel aussi aujourd'hui.
10: Vous voulez votre promotion, vous?
14: Notre directeur, bien sûr. On salue Donavid Alrevel. Bon anniversaire, Dona. Allez, pour finir, à l'occasion de cette semaine spéciale Grande Famille Europe 1, on avait aussi envie de donner la parole aux auditeurs d'Europe 1.
6: Et oui, cette semaine, dans Culture Média, nous avons reçu plusieurs grandes voix d'Europe 1 pour nous raconter leur métier. Dimitri Pavlenko, Catherine Ney, Olivier Delagarde et Eliott Deval qui est avec nous ce matin. Mais le succès d'Europe 1, on le doit avant tout aux auditeurs. J'ai recueilli hier le témoignage de certains d'entre eux qui nous expliquent le lien qu'ils ont avec la station.
11: C'est un long lien que j'ai avec Europe 1. Ça a commencé avec Coluche, quand j'étais tout gamin, dans la cuisine, sur un transistor.
12: Ça fait plus de 30 ans. Mon père l'écoutait quand j'étais petite.
13: C'est mes parents qui écoutaient. Puis après, j'ai pris le relais, en fait, on va dire.
15: Écoutez, j'ai 60 ans. Ça doit faire à peu près 57 ans. Aussi vieux que je me rappelle, j'écoutais Europe 1 avec mon frère. Moi, j'écoutais les matchs à la radio.
6: Et puis, j'ai aussi demandé à ces fidèles auditeurs ce qu'ils appréciaient particulièrement sur l'antenne. Et écoutez ce qu'ils m'ont répondu.
16: Il y a énormément d'informations. Il y a quand même une proximité avec les auditeurs.
17: Moi, j'adore toute la partie cinéma, culture et médias.
18: C'est la seule radio qui parle de tout et d'une grande tolérance.
17: Europe 1, depuis quelques années, est aussi retourné beaucoup vers les auditeurs et la prise de parole des auditeurs. Et ça, c'est plutôt bien.
11: Je vous souhaite à tous de continuer comme ça. Vous êtes une belle équipe. Tout ce temps que vous êtes, restez bien comme ça et ça ira très bien.
14: Merci.
6: Merci à eux, de la grande famille Europe 1.
14: Merci beaucoup Mathilde pour ce journal des médias. Justement, on va en parler de cette grande famille Europe 1.
0: Oui, parce qu'au sein de la grande famille Europe 1, il y a le cousin. Cousin qui met des cravates à l'antenne et des t-shirts à la maison. Ce cousin, c'est Eliott Deval.
10: Il y a une grande cousinade dans pas longtemps.
0: C'est ce qu'on est en train de faire toute cette semaine.
10: Mais vous savez que
0: la semaine spéciale.
10: Vous dormez en cravate, c'est sûr.
0: En tout cas, on va en savoir un peu plus sur vous. Qui est Eliott Deval? La réponse dans un instant dans Culture Média sur Europe 1. Tout de suite.
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0: Vous êtes bien sur Europe 1, vous écoutez Culture Média, 10h, 11h30 tous les jours avec Thomas Hill et votre invité ce matin, Thomas.
14: Et oui, je reçois ce matin le VSD d'Europe 1, vendredi, samedi, dimanche. Il est là, Elliot Deval, pour échanger sur l'actu avec les auditeurs et puis aussi ce rendez-vous face à Philippe Devilliers et puis l'heure des pros aussi. Le week-end, vous avez énormément d'heures d'antenne concentrées sur quelques jours. Je me demande comment est-ce que vous arrivez à gérer tout ça ?
10: Eh ben, écoutez, comme vous, c'est-à-dire que après, c'est, j'ai pas l'impression de travailler. Non, j'ai dit toujours qu'on est des privilégiés quand on vit de sa passion. On arrive à la rédaction sans boule au ventre, sans stress, sans inquiétude, et on y va à 100% sans se dire qu'on enchaîne les heures. Est-ce que c'est vrai que c'est particulier parce que effectivement c'est un exercice en décalé avec la oui. vie de tout le monde, ouais. C'est-à-dire que le week-end il y a les anniversaires, il y a les soirées, il y a les festivités, il y a le moment où on se repose. Nous à cette période-là on est à la rédaction et puis c'est aussi un travail d'anticipation, c'est-à-dire qu'il faut préparer toutes ces émissions
14: pendant la semaine.
10: Ouais.
14: Mais parfois vous rêvez d'avoir un week-end.
10: Comment ?
14: Parfois, vous rêvez d'avoir un week-end.
10: Et mon week-end est finalement le lundi et le mardi, ça me va très bien.
14: Ça vous va ?
10: Je rêvais de faire ce métier-là, et il s'avère que j'ai la chance d'être et sur CNews et sur Europe 1, d'être au plus près des auditeurs quand je suis le week-end sur Europe 1. Donc je le dis souvent d'ailleurs, je dis on est des privilégiés.
14: Ouais, mais il y a des moments où vous devez vraiment enchaîner très très vite.
10: Hein, ouais.
14: Entre l'heure des pros à l'étage du dessus et Europe 1, vous avez juste quelques minutes. Quoi. Faut pas tomber dans l'escalier.
10: Faut pas glisser sur une peau de banane. On enchaîne en fait 4 heures d'antenne en direct, entre 9h et 11h sur CNews le samedi. Et effectivement, il y a un petit delta de 2-3 minutes pour descendre et arriver sur Europe 1 entre 11h et 13h. Mais je pourrais faire 2 heures de plus sans aucun problème.
0: Ouais. Ouais. Parce que c'est vrai que vous dites que ce rythme vous convient, mais vous êtes quand même en décalage avec le reste. Et j'imagine que le reste, c'est une vie aussi. Vous avez des amis, vous avez une famille.
10: Je vous vois venir.
0: Non, mais vous avez, c'est dur d'être décalé avec ses proches ou ses amis. Amis se retrouvent le week-end, vous n'êtes pas avec eux, forcément.
10: Oui. Ce qui est vrai, c'est que souvent, quand on échange avec les téléspectateurs ou les auditeurs, ils nous demandent, mais attendez, pour une émission à 9h du matin, vous arrivez à quelle heure ? Il faut arriver 3-4 heures avant, préparer évidemment avec ses équipes. Donc c'est pas à 9h direct, à 8h55 on débarque.
14: Oui.
10: Si on se lève à 4h30, 5h du matin, il faut effectivement se coucher tôt. Donc ça fait faire une croix sur des petits moments de la vie qui sont les anniversaires, les restaurants, les soirées du samedi soir. Ça fait longtemps qu'effectivement j'ai pas mis un pas de danse un samedi soir.
14: Ouais.
10: Mais c'est pas grave. Encore une fois, c'est une formidable expérience. Et c'est tous les jours, je loue le ciel de me dire mais quelle chance j'ai de faire ce que je fais. Et vous m'entendrez jamais me plaindre sur notre rythme.
14: Et puis ça a été assez rapide en plus, votre ascension dans ce métier.
10: Écoutez, là aussi, il y a un côté un peu vertigineux. C'est que tout est allé très vite. Et en même temps, vous savez, ça va faire 10 ans que je suis dans ce groupe.
14: Ouais.
10: J'ai commencé à l'époque à iTélé. C'était le 4. Je suis arrivé le premier jour. Je m'en souviens comme si c'était hier. C'était le 4 janvier 2016. Donc ça fait 10 ans.
14: Avant ça, vous étiez dans le journalisme sportif. Vous avez démarré dans le journalisme sportif.
10: C'était au service des sports d'iTélé.
14: Ouais, c'est ça.
10: Où on avait un service. C'était en pleine période de préparation de l'Euro 2016. Et, Et il y avait également un service politique dans lequel je pouvais travailler. Donc j'étais sur ces deux jambes-là.
14: Mais ça, je trouve ça intéressant de voir qu'il y a plusieurs journalistes, notamment de CNews, qui ont démarré par le journalisme sportif pour aller ensuite vers l'actualité. Je pense évidemment à Pascal Pro, mais aussi à quelqu'un comme Julien Pasquet, par exemple. Est-ce que finalement, vous n'avez pas appliqué aussi les techniques des débats de débrief de match à l'actualité?
10: Alors, il y a un peu de ça dans le ton. Mais au-delà du débat, le journalisme de sport est un journalisme très exigeant. C'est-à-dire que en termes de montage, d'écriture, c'est raconter une histoire. C'est le choix des mots, l'exigence là aussi et la concision. Imaginez pour résumer un match de 90 minutes voire de 120 minutes, vous avez 1 minute 30. Ouais. Le choix des bonnes images, des bonnes séquences. Et effectivement, à l'époque, on avait une émission qui s'appelait 20 heures foot et on pouvait bousculer toute notre émission en fonction du résultat ou de la dernière information. Donc la capacité aussi de jongler, d'être très mobile sur les actualités. Et puis dans le journalisme de sport, c'est aussi la capacité à finalement tendre le micro, être au plus près des aspirations des supporters. Mais vous savez que je crois que c'est Jean-Jacques Bourdin qui a commencé au sport. Michel Drucker a commencé au sport.
14: Bien sûr.
10: Donc vous avez des grands journalistes qui ont débuté leur carrière.
14: C'est une bonne école, quoi.
10: Voilà, c'est une école extrêmement exigeante et qui vous permet justement de toucher

0: part entre deux, trois ou quatre invités.
1: Ou des images.
0: S'arrêter sur des images. Donc il va falloir être extrêmement exigeant là aussi sur l'écriture, sur le rythme, ton, ouais. Le rythme bien sûr, c'est un rythme complètement différent et cette capacité aussi d'être à l'écoute des auditeurs et de pouvoir changer peut-être de thématique en fonction du témoignage qu'on va avoir.
2: Oui, vous, vous autorisez ça en direct à vous dire, bah là, il se passe quelque chose, je reçois peut-être 10 coups de fil sur la même thématique, et bah, du coup, je vais consacrer mon émission à ça.
0: Bah, je la prolonge. J'ai toujours dit que cette émission, je me mettais, et c'est pas impensif, je me mets au service des auditeurs. Et je me mets à la disposition des auditeurs. Il y a évidemment une actualité qui peut s'imposer, mais si je vois que les auditeurs ont envie, je vous dis, c'est un exemple très concret. Depuis le début de la guerre en Iran, les auditeurs sont très attentifs et attachés à l'idée de nous raconter leur quotidien, notamment du fait de la hausse des prix du carburant, mais pas que la hausse des prix de l'alimentation. Donc on a énormément d'auditeurs qui nous appellent en disant « Mais moi, je travaille depuis 20, 30 ans et j'ai vu mon pouvoir d'achat baisser au gré des années. Et aujourd'hui, au 15 ou au 16 du mois, je me retrouve dans le rouge. Je me souviens d'une auditrice qui nous a appelé pour nous expliquer qu'il avait bossé toute sa vie, hein, retraitée. Son mari est en EHPAD, en établissement de santé. Elle allait le voir tous les jours. Et depuis le début de la guerre en Iran, parce qu'elle est à l'euro près, elle a réduit son nombre de visites, puisque l'EHPAD est à une quarantaine de kilomètres, 40 kilomètres aller, 40 kilomètres retour, bah c'est peut-être 20, 30, 40 euros sur un plein, et elle ne pouvait pas. Donc elle a décidé non pas d'y aller tous les jours, mais deux à trois fois seulement par semaine. Et bah, vous voyez ce témoignage-là, c'est pas un témoignage anecdotique, c'est pas un témoignage exceptionnel. Malheureusement, il se répète. Ouais. C'est des cas pratiques qui sont différents, mais le fond du sujet, c'est que vous avez des honnêtes gens, des Français qui, une France silencieuse, qui est en souffrance.
2: Et c'est bien de les laisser parler.
0: Et il faut les laisser parler.
2: Et votre rôle, c'est aussi de modérer aussi parfois la parole de ces auditeurs. Est-ce que ça vous est déjà arrivé de tomber sur une personne qui dérape à l'antenne?
0: Évidemment. Mais ça, c'est notre c'est notre
2: toujours
0: job.
2: Toujours ce risque-là, quand même. Hein.
0: Mais au-delà d'un, on dit souvent la parole, elle est libre, mais la liberté de ton, la liberté d'expression. Il y a évidemment une limite. Tout propos diffamant, injurieux ou qui incite à la haine, c'est notre rôle aussi de recentrer le débat et de reprendre très rapidement quand il y a un dérapage. Mais c'est important aussi de pouvoir échanger avec ceux qui dérapent pour leur dire, en fait, ce que vous venez de dire, c'est pas vous censurer que de vous reprendre, mais force est de constater que à travers le témoignage que vous m'apportez, c'est de mettre tout le monde dans un même panier, ce qui n'est pas sain, ce qui n'est pas normal. L'importance d'échanger tout en restant respectueux, et je pense que c'est aussi ces ondes-là positives qu'il faut arriver à transmettre tout en parlant des sujets que beaucoup finalement sous-traite ou préfère balayer d'un revers de la main comme si c'était pas si important que ça.
2: Et alors ces sujets, vous les traitez aussi mais avec un ton très différent dans l'émission avec Philippe Devilliers, émission que vous présentez face à Philippe Devilliers. Là c'est vraiment un tout autre exercice, vous êtes beaucoup plus en retenue.
0: Complètement,
2: forcément.
0: Mais je dis souvent que face à Philippe Devilliers, c'est un objet médiatique non identifié. Philippe, ça fait donc trois saisons qu'on travaille ensemble, trois ans qu'on travaille ensemble, et c'est un moment suspendu dans cet univers médiatique, à la télé comme à la radio, où finalement on fait venir un homme qui a eu mille vies, qui a eu une vie entrepreneuriale, qui a eu une vie de créateur, de faiseur, une vie politique,
2: de ministre,
0: une vie également d'écrivain, qui a souvent alerté dans sa carrière, notamment politique. Et moi, je me plonge dans les archives de l'INA, vous savez, les débats dans les années 80, 90, où Philippe Devilliers était caricaturé. Vous savez, c'était le fou du puits, le vicomte qui venait, qui n'était pas forcément pris au sérieux, alors que, et vraiment, j'invite les auditeurs à le faire, réécouter les débats au moment du traité de Maastricht en 92. Il avait face à lui tous ceux qui sont encore présents à des postes à haute responsabilité et qui se sont complètement plantés. Donc Philippe, c'est un exercice différent où je donne la parole à quelqu'un qui a eu une grande expérience et qui a un regard sur l'avenir.
2: Et est-ce que par moment, Eliott Deval, ça vous démange pas de lui apporter la contradiction comme vous pourriez le faire dans l'heure des pros, par exemple.
0: Pas forcément, parce que...

0: L'idée n'est pas d'avoir un débat entre ouais. Philippe de Villiers et un autre personnage politique ou un intellectuel. L'idée, c'est de donner la parole à une personne qui a un regard sur
1: d'avoir sa vision,
0: ouais. de l'actualité, du temps présent. Sauf que c'est pas quelqu'un qui est sur l'instant. C'est quelqu'un qui va avoir une profondeur, qui va finalement, vous savez. Pour filer la métaphore du foot, on en parlait tout à l'heure, c'est quelqu'un, c'est ce milieu de terrain qui va lever la tête et regarder l'ensemble du terrain, qui va vraiment avoir une profondeur.
1: Après, donc, le revers d'une émission et du succès de cette émission, c'est d'être parfois tourné en dérision, hein, dans certains talk shows du soir notamment. Est-ce que ça vous blesse, ça, ou ça vous passe complètement au-dessus?
0: Mais vous êtes vraiment... j'ai aucun problème avec ça. Au contraire, c'est le signe que c'est une émission qui fonctionne.
1: Compte, ouais.
0: Si elle peut être parfois attaqué ou caricaturé. Philippe de Villiers, on a réussi à créer un rendez-vous en l'espace de 3 ans avec des centaines, voire des millions de Français, parce que vous avez, si vous cumulez, 700 à 800 000 auditeurs sur Europe 1. Au début de saison, on avait entre 800 000 et 1 million le vendredi soir sur CNews.
1: Ouais.
0: Puis vous avez les podcasts. Imaginez ce que ça représente en termes d'auditeurs. Donc
1: ça va continuer à la rentrée. Vous serez là à la rentrée.
0: Mais bien sûr, il n'est pas question
1: sur Europe 1 et sur CNews.
0: Ah bah, moi, je reste. Je m'accroche à ce siège.
2: Mais bien vous sûr, avez des infos qu'on n'a pas.
0: Non, mais je n'ai pas aucune. J'ai aucune information.
1: En tout cas,
0: la réalité.
1: Vous souhaitez rester.
0: Mais c'est plus qu'un souhait. C'est un objectif de vie. Vous savez, je pense que j'ai deux boussoles. C'est la essayer d'être le plus transparent possible et surtout la fidélité. Et je pense que ce mot, la fidélité, on l'oublie souvent dans notre métier.
1: Elliot Devalet-Vous, c'est juste après Culture Média à 11h30. Merci beaucoup, Elliot, d'être venu nous voir ce matin. Et dans un instant, on sera avec le réalisateur Fabien Antoniente. À tout de suite.
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1: Il est 10h31 sur Europe 1, le journal permanent avec Émilie Dez.
12: Il y a 81 ans, le 8 mai 1945, l'Allemagne nazie capitulait face aux Alliés. La fin de la Seconde Guerre mondiale. Les commémorations vont débuter à 11h sous l'Arc de Triomphe. Emmanuel Macron va déposer une gerbe de fleurs sur la tombe du soldat inconnu avant de raviver la flamme. Le 8 mai 1945, il y a une double signification en Algérie. C'est aussi la date des massacres de Sétif. Ce jour-là, des milliers de personnes avaient été tué lors de manifestations pro-indépendantistes réprimées par la France. La ministre déléguée aux armées se rend en Algérie aujourd'hui à la demande du chef de l'État. Emmanuel Macron dit vouloir restaurer un dialogue efficace avec l'Algérie, avec une attention prioritaire au retour du journaliste Christophe Glaise. Détenu en Algérie, il espère une grâce du président Tebboune. La victoire sur l'Allemagne nazie sera célébrée demain, samedi 9 mai, en Russie. Moscou a décrété une trêve unilatérale de 2 jours pour l'occasion. Plus de 250 drones ukrainiens ont été lancés depuis son entrée en vigueur. Volodymyr Zelensky assure de son côté que les forces russes ont lancé plus de 850 drones la nuit dernière. La Russie dit avoir riposté de manière symétrique aux violations de la trêve par l'Ukraine. Un important feu de forêt s'est déclaré dans la zone interdite de Tchernobyl après la chute d'un drone. Aucune hausse de radioactivité n'a été détectée à ce stade. C'est une information Europe 1. Une femme de 25 ans a été retrouvée morte à son domicile hier soir dans le 7e arrondissement de Paris. L'auteur présumé des faits, le conjoint de la victime, a pris la fuite. Une enquête a été ouverte. Le chef de l'OMS se veut rassurant. D'autres cas d'antivirus sont possibles, mais le risque d'une pandémie est limité. Le virus a causé la mort de 3 passagers présents à bord d'un navire de croisière bloqué plusieurs jours au large du Cap-Vert. Il fait route désormais vers Tenerife, aux Canaries. Il n'y aura pas d'annulation massive de vols cet été malgré la hausse des prix du kérosène. La mise au point du ministre des Transports sur Europe 1 et CNews, Philippe Tabarot, assure que les Français pourront partir où ils le souhaitent et que les touristes du monde entier pourront venir en France. Et puis Strasbourg a été éliminé en demi-finale retour de la Ligue Conférence, battu 1-0 hier par le Rayo Vallecano. Les Espagnols affronteront Crystal Palace le 27 mai en finale.
13: Merci beaucoup, Émilie Dez.
12: Vous étiez dissipée un peu.
13: Oui.
12: On se moquait de vous.
13: Oui, ouais, ça.
12: Bah, j'ai vu, oui, merci.
13: C'est pas sympa. Moi, vous avez vu, j'étais tout en retenue. Hein. J'étais en soutien.
12: C'est par vous que j'ai vu.
13: Merci, Émilie. On sera beaucoup plus sage tout à l'heure à 11h pour un nouveau point sur l'actu.
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13: Merci beaucoup d'être avec nous pour la suite de Culture Média en direct, hein, jusqu'à 11h30, je le précise,
12: oui,
13: évidemment.
12: Sûr.
13: On est là, fidèle au poste. Et alors, d'habitude, le vendredi, c'est le jour de la cuisine avec Olivier Pouls. Mais là, Olivier, il est parti en investigation sur une plage en Grèce. Il m'a dit que c'était pour les besoins d'une chronique sur la feta.
12: Oui, bien sûr.
13: Je veux bien le croire.
12: Bien sûr, bien sûr.
13: Heureusement qu'il reste encore quelques soldats sur qui compter dans
14: bien
13: cette
14: sûr.
13: Équipe. Comme l'adjudant Joe Hume, qui
14: au
13: est
14: rapport.
13: Là, avec qui on va parler musique. Qu'est-ce
14: oui,
13: que vous avez prévu ce matin?
14: Eh bien, écoutez, il y a une grosse maladie qui se répand actuellement sur l'industrie musicale, sur les artistes en particulier. Je vais vous en parler parce que c'est assez inquiétant.
13: Oh, dites donc
14: ouais.
13: Et puis Linda Rejdal, notre programmatrice chérie, est là aussi dans ce studio. Bonjour Linda.
15: Bonjour.
13: Elle est venue avec Abby, bien sûr, notre petit chien.
15: De tenir compagnie. Hein.
13: Parce qu'elle avait très envie d'écouter de près notre invité du jour. J'ai la chance de recevoir ce matin un réalisateur qui, entre satire populaire et comédie solaire, a construit un univers peuplé de flambeurs, de vacanciers et surtout de grandes gueules tendres. Bonjour Fabien Antoniette.
16: Bonjour.
13: Et merci d'être là ce matin pour nous parler de votre première autobiographie. Alors, on n'attend pas Fabien.
16: Ce sera la seule.
13: Ce sera la seule.
14: J'ai bien aimé la formulation première.
16: C'est
14: ça va être une trilogie, en fait.
13: Parce que moi, je veux un volume 2. Parce que j'ai adoré ce premier volume. Hein. Ah. C'est votre trajectoire assez folle hein, quand même, du HLM au box-office, ce qui est écrit sur la couverture de ce livre, celle d'un gamin parti de rien qui va faire vraiment péter le box-office avec des films comme Camping, Jet Set ou Disco. Et en fait, ce que l'on comprend très bien dans votre livre, c'est que les personnages de vos films, et pour beaucoup, ce sont les personnages de votre enfance en fait.
16: Eh oui. En fait, le personnage principal de mes films, c'est souvent ma mère,
13: ouais.
16: Porte le prénom d'Alphonsine,
13: ouais.
16: Qui est une Bretonne avec caractère bien trempé, mm-hmm. mais avec une folie douce. Et c'est un peu la femme que l'on voit dans La Vitesse au cheval au galop, qui est mon premier film. C'est un peu la femme que l'on voit dans Jet Set, la mère de Samuel ouais. Le Bihan, qui collectionne les revues People. Enfin, plus de princes et de princesses, ouais. C'est le point de vue image du monde. Et c'est aussi la femme de Claude Brasseur, qui est incarnée par Mylène de Mongeau dans Camping. On la revoit tout le temps. Ça le
13: et puis, voilà, et puis même tous les personnages de vos films, finalement, ils sont un peu
16: père,
13: inspirés.
16: L'oncle grognon de Camping. Enfin, c'est, je puise toujours
13: dans cette vie à
16: Villiers-sur-Marne.
13: Vous viviez dans ce qu'on appelle un HLM, mais que votre père appelait une résidence pour faire plus chic.
16: Ouais, pour upgrader le.
13: C'est ça. Pareil pour le balcon, il appelait ça la loggia. Il fallait.
14: Ah, C'est bien, c'est malin, moi je trouve. C'est plus classe.
13: Et alors donc maman bretonne et un père qui toute sa vie aura le regard tourné vers sa première vie en Algérie. Un papa plutôt sévère. Hein. Vous avez encore des frissons en pensant à ces dimanches soirs où vous deviez lui faire signer vos cahiers de correspondance. Ah, il était.
16: Rentrer dans le bureau à reculons.
13: Ouais. Est-ce que vous n'étiez pas un bon élève?
16: Si, mais il était très exigeant. Ouais. Donc, mais non, mais c'est pas ça qui demeurait dans ces dimanches, cette torpeur, parce qu'en fait c'était un pied noir déraciné, et donc il trimballait une mélancolie, ce qui fait que le dimanche, les jours fériés, quand il y a personne à l'extérieur, il y avait une espèce d'angoisse, et pour guérir de cette angoisse, j'ai choisi de faire un peu de comédie parce que fallait sortir de là. Ouais.
13: C'est intéressant de voir que tous vos souvenirs d'enfance, ils sont liés au dimanche. Hein.
16: Ah ouais.
13: Tout ce que vous racontez dans le livre, à chaque fois, c'est le dimanche, le dimanche, le dimanche. Comme
16: encore
13: si avec
16: aujourd'hui, les dimanches sont douloureux. Hein.
13: Encore aujourd'hui.
16: Moi, il y avait, je ne sais pas si vous vous rappelez de cette émission qui s'appelait Stade 2. Il y avait le générique de Stade 2.
14: Le générique était très...
16: J'avais la boule.
13: Ça
16: descendait après avec le générique du film du dimanche soir que l'on regardait souvent. en réflexion dans le miroir parce qu'il fallait qu'on se couche, mais on regardait quand même le film en réflexion.
13: Et alors dans votre chambre, Fabien Antoniente, il y avait des tas de disques, dont celui-ci.

0: Ça, c'est une bonne chanson du dimanche. C'est très triste comme cette chanson de Charlebois.
1: Moi, je la prends pas comme triste. Non, ah c'est une chanson que je suis un gars ben ordinaire. Des fois, j'ai plus le goût de rien faire. Ça, chanson pourrait s'adapter à moi.
2: Hein. Qui fait écho à votre vie de réalisateur aussi, hein, finalement.
1: Et c'est un chanteur que j'adorais parce qu'il avait amené une dinguerie, outre cette chanson, mais il a amené une dinguerie complètement folle. J'allais voir tous ses concerts, moi, Robert Charlebois.
2: Et c'est vrai que vous avez inscrit ça aussi dans votre carrière, Fabien Antoniente, des films populaires pour des gens ordinaires. Et le premier film que vous avez vu en famille au cinéma, c'était Le Corneau. Et vous racontez que ça vous a marqué en fait de voir les vagues de rire dans la salle, le fait de rire tous ensemble.
1: Le rire ensemble.
2: Ouais. Et de voir rire votre père aussi.
1: Voir rire mon père
2: qui riait pas beaucoup.
1: Qui riait pas beaucoup. Et donc là, je me dis, je veux faire ça.
2: Ouais.
1: C'est ça que je veux faire.
2: Et alors, vous avez petit à petit réussi, mais alors avant ça, avant de faire du cinéma, vous avez d'abord bossé sur la séparation isotopique de l'uranium 235 et 238.
1: Mais je me suis égaré.
2: Ça, c'était pour faire plaisir à papa, ça.
1: Voilà. J'ai fait des études d'optique. Instrument de précision, ça s'appelait optique IP.
2: Ouais.
1: Donc on avait appris vaguement les focales. Et puis, je me suis retrouvé un jour, après mon diplôme à Saclay, travailler sur la séparation isotopique de l'uranium 235 et 238. Donc, vous dire que là, c'était, le chemin a été long. Et au bout de quelques semaines, j'ai dit, bon, c'est pas pour moi cette vie avec les badges et machin. Je voulais sortir de ce carcan. Et puis, j'avais rencontré un pote qui faisait des courts-métrages, qui s'appelle Jean-Luc Gaget, qui a eu un César il n'y a pas si longtemps pour un film de Solveig Anspach.
2: Et qui vous a aidé.
1: Parce qu'on avait fait l'armée ensemble.
2: Ouais.
1: On s'emmerdait royalement. Et
2: vous êtes mis à écrire ensemble.
1: On s'est mis à écrire dans cet ennui.
2: Et ça va vous mener loin, hein, puisque après quelques hauts et bas comme réalisateur, Fabien Antoniente, le succès colossal va arriver avec, bien sûr, Camping, dont on entend la bande originale, film avec votre frère, hein, Franck Dubosc, comme vous l'appelez, et avec l'une des femmes de votre vie aussi, Mathilde Seigné, avec qui vous avez vécu une histoire assez agitée. On va en parler tout de suite sur Europe 1.
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12: 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Et votre invité, Thomas, vous recevez le réalisateur Fabien Antoniente pour son livre « Alors, on n'attend pas Fabien ». Oui, il se livre et c'est aux éditions Stock.
2: Et dans ce livre, vous rendez notamment hommage à l'une des femmes de votre vie. Maintenant.

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1: On l'aime effectivement, chanson de Claude Barzotti sur Mathilde Seigné, hein, dont vous étiez tous les deux très fans. Et alors avec Mathilde Seigné, vous avez vécu une vraie passion amoureuse qui a parfois fini en garde à vue. Hein. Vous le racontez dans le livre.
2: D'abord, il faut vous dire comment ça a commencé. C'est-à-dire que moi, j'avais écrit 20 pages de camping. Je trouvais que ça c'était fluide, ça se passait bien. Et je rencontre Antoine Duléry et je lui dis mais en fait il prête pas attention à ma lecture. Il me dit on va appeler Mathilde. Et on s'est retrouvé chez Mathilde Seigné parce qu'il avait appelé.
1: Ouais.
2: Il nous a ouvert la porte à 11h du soir. Elle était habillée en campeuse. Elle avait fait l'effort de mettre des tongs et une robe bleue. Et il y avait du Barzotti. Là, on a écoulé toute la région champenoise.
3: C'est comme ça que le film a fini de s'écrire.
1: Des stockages.
2: Et on a dansé. Et finalement, dans cette danse, on s'est retrouvés que nous deux, au milieu de cette danse. Et on ne s'est pas trop quittés. On était quand même des êtres un peu... On est toujours d'ailleurs des êtres un peu grande gueule, mais en papier crépon.
1: Ouais.
2: Donc, on avait, beaucoup de flèches, mais pas beaucoup d'armure. Et donc, c'est une rencontre chaotique, mais c'est une femme tellement merveilleuse, tellement. Oui, je dis, il y a des geysers d'amour, des geysers de tristesse, des geysers de générosité, ce qui fait que, il y a eu la vie avec des heures. Et donc, ouais. Il y a eu des gardes à vue, parce qu'on rentrait parfois. Bourré et les flics nous arrêtaient. Moi j'étais contrôlé pour souffler et elle ambiançait
1: le
2: commissariat. Et un jour elle a tellement ambiancé le commissariat que les flics nous ont emmenés dans leur boîte de nuit.
1: Ah bon?
2: Cut.
1: Ils ont une boîte de nuit.
2: Ils fréquentaient une boîte de nuit du 8e et ils nous ont raccompagnés après chez nous pour pas qu'on ait d'accident. Mais bon, on a vécu la vie en couleur.
1: Ah ouais. Et vous racontez d'ailleurs, vous dites, elle est décembre et je suis avril. C'est une façon de dire que c'était un amour un peu impossible quand même.
2: Ouais, parce que ce qui est plus joli aujourd'hui, c'est que je trouve qu'on est meilleurs amis qu'amants.
1: Ouais, c'est ça.
2: Voilà.
1: Et n'empêche que vous allez faire ce carton au cinéma ensemble avec cette trilogie camping. Et alors, on a souvent parlé du camping numéro 4 parce qu'il y a eu 1, 2 et 3 qui ont été tous les trois des grands succès au cinéma. Mais visiblement, vous portez plutôt maintenant vers la scène. Vous avez un projet de camping sur scène, c'est vrai ça ?
2: Nous, on a... comment vous dire, on nous sollicite tout le temps.
1: Ah oui.
2: Camping 4.
1: C'est une franchise, hein, oui.
2: Mais c'est indécent parfois parce que j'ai été récemment à un enterrement et j'entendais dans la foule les gens qui disaient Camping 4 Donc bon, voilà. Mais en fait, nous, on a un souci, c'est que il n'y a plus Claude Brasseur, il n'y a plus Mylène.
1: Il y a
2: Franck, il n'a pas forcément envie de remettre le moule bit.
1: Il l'a bien porté.
2: Donc, voilà, on réfléchit à notre fonctionnement, mais c'est pas...
1: Donc le projet avec Thomas Joly, tout ça, c'est...
2: Nous, je l'ai rencontré, c'est un personnage adorable, qui m'a donné de précieux conseils, mais c'est vraiment pas d'actualité.
1: Et alors, dans Camping, il y a cette fameuse scène où Mathilde Seigné s'emporte en plein resto contre son mari, joué par Antoine Duléry. Et alors, vous racontez, Fabien Antoniente, dans le livre, que vous avez vécu un dîner un peu similaire, finalement, avec Mathilde Seigné, juste avant le premier jour de tournage.
2: Oui, il y a eu plusieurs dîners rock'n'roll. Mais celui-ci était... Oui, c'est marrant, parce qu'on préparait le film. Alors, on avait fait pratiquement ensemble, on avait monté la sauce ensemble, mais là il fallait qu'on se répartisse les rôles, donc je devenais réalisateur, elle devenait comédienne.
1: Ouais, chacun son rôle.
2: Et voilà, chacun son rôle. Alors, il fallait aborder ce sujet. On a été dans un restaurant étoilé, invité par le producteur, et là au milieu du repas, le ton monte, bref, il m'envoie une tarte.
1: Ouais.
2: Et
1: en plein resto, quoi.
2: C'était le dessert.
1: Compliqué.
2: C'est compliqué.
1: La veille du tournage.
2: C'était quelques jours avant. Ouais. Et donc, mais le lendemain, j'arrive au pot des techniciens. Et là, le producteur comprend que c'est quand même, va falloir assurer. Et il m'a dit, écoute, Fabien, c'est simple. C'est toi qui a le manche de l'avion. Ouais. Soit tu décides de faire décoller l'avion, soit tu décides de le faire crasher. Donc j'ai choisi de le faire décoller. Et
1: vous avez fait la paix sur le tournage.
2: Sur la paix, on a fait une paix, une trêve. Et puis, mais c'était compliqué parce que le tournage, les scènes importantes, quand elle dit bye à CD, qu'elle montre ses fesses, tout, ouais, ça,
1: oui, oui.
2: Tout était délicat. Donc ce film s'est fait à fleur de peau. On était des êtres très, très fragiles, à fleur de peau. Et en fait, je crois que cette fragilité ambiante a fait qu'il s'est passé quelque chose de pas ordinaire.
1: C'est
2: Et ce pas ordinaire a peut-être fait que les gens l'ont ressenti, parce que je pense que les gens ressentent toujours une vérité.
1: La magie du cinéma, quoi. Et alors, vous parlez aussi de vos échecs, Fabien Antoniente, parce que la magie, elle opère pas toujours. Hein.
2: Ah bah non, serait trop beau.
1: Ce serait trop beau, notamment de votre deuxième film avec Florent Pagny, qui s'appelait Tom est tout seul. Et Tom a vraiment été tout seul. Hein. Ça n'a pas fonctionné du tout, ce film.
2: Mais c'était, bon,
1: mais c'était assez spécial comme idée. Hein.
2: C'était spécial, c'était l'histoire d'un couple qui brise... qui se brise, et du coup le héros casse sa machine à laver. Donc le film va se trouver, on va raconter une reconstruction sous forme d'un programme de machine à laver, pré-lavage, lavage, essorage, rinçage, séchage. Et donc il va se retrouver au milieu d'une laverie, dont les compagnons de laverie, qui sont tous des êtres échoués,
1: ouais.
2: le gourou va être Jean Rochefort. C'est un film un peu baroque, ouais. Mais que j'aime beaucoup, qui faisait partie de mes premiers films, où il y avait un peu, c'est un peu l'auberge espagnole, il y avait de l'émotion, du rire, il y avait un peu tout. Quoi.
1: Vous cherchiez aussi, j'imagine.
2: Je cherchais aussi, ouais. Je tâtonnais. Et puis ce film s'est construit comme ça. Je me rappelle de la projection du film, parce qu'on donnait un billet au projectionniste, par exemple du Max Linder. Une fois que les projections étaient assurées, on passait à 22h30 le soir. Et je vais voir le projectionniste. Alors, je lui dis, tout s'est bien passé, parce que le film était découpé en carton, hein, pré-lavage.
1: Ouais.
2: Il me dit, oui, tout se passe bien. J'ai enlevé tous les cartons, hein, pré-lavage.
1: Il a tué le film.
2: Alors, j'ai dit, non, là, on va remonter tout. Ça a duré 2h30. Quand le film a été projeté, genre vers 1h30, il restait 10 personnes au Max Linder. Ce qui augurait d'une sortie difficile. Et quand j'ai été voir à 14h, le fameux mercredi de la sortie, j'ai demandé à la caissière, alors ça se passe bien pour Tom est tout seul? Elle me dit, je crois qu'il va rester tout seul.
1: C'est terrible ça, les échecs, ça arrive aussi.
3: Mais surtout quand c'est juste après, j'imagine, juste après le succès de Camping.
1: Alors ça, c'était bien avant.
2: Pas du tout.
1: D'accord, heureusement, le succès est arrivé après. C'est mieux dans ce sens-là d'ailleurs.
2: Non, il y a eu les vaches maigres. Et vaches maigres étaient plutôt chez nous du temps à la catalane, parce que c'est ce que m'apportait ma mère pour tenir dans la chambre de bonne.
1: Vous le racontez aussi dans ce livre. Alors, on n'attend pas Fabien, signé Fabien Antoniente, dans un instant sur Europe 1, on va parler un petit peu de musique, Joe Hume, et puis...
3: Musique et santé, hein.
1: Et puis, vous allez nous raconter aussi, Fabien Antoniente, comment Camping est devenu un film culte, hein, malgré les critiques. Mais... Parce que les critiques étaient très très dures à l'époque, on en reparle dans un instant.
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15: 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Thomas, vous recevez le réalisateur Fabien Otoniente pour son livre « Alors, on n'attend pas Fabien ». Fabien Otoniente vous dit tout et c'est paru aux éditions Stock.
1: Dans lequel vous parlez aussi de Camping, évidemment Camping qui fête ses 20 ans cette année. Et alors à sa sortie, votre film va faire 5,4 millions d'entrées en salle. Mais alors au départ, vous allez essuyer des critiques quand même très négatives. Vous dites « mon film sent la merguez » en fait.
2: Oui, non, parce qu'on était dans un avion, le fameux dimanche qui précède la sortie, et on voyait le titre du JDD qui n'était pas le même à l'époque, et qui disait « les vacances, camping, les vacances commencent mal ». Et les critiques étaient un peu rudes, et surtout elles allaient sur... ils allaient sur un terrain qui était vraiment pas loyal et qui était pas vrai. C'est qu'ils disaient qu'on n'aimait pas les campeurs, alors que Franck a fait quand même 30 ans de camping. On était blessés par ça parce que c'était notre milieu. Et voilà, donc, mais le temps, il y a eu quand même, le temps a fait son œuvre. Le temps a fait son travail.
1: Le regard a changé quand même. Depuis.
2: D'abord, les enfants se sont emparés du film. C'est les enfants.
1: C'est un film qui a marché sur les jeunes.
2: Dans les cours d'école. Et il disait partout, alors on n'attend pas Patrick. Et donc c'était devenu le gimmick, les enfants, puis comme les enfants. Et puis après les enfants ont regardé beaucoup le DVD, à plusieurs, et ils se le repassaient, etc. C'est devenu, les parents sont venus après, ils disaient, pas mal votre film, pas mal. Et puis petit à petit, il y a eu... des gens mais, qui n'étaient pas du tout de notre famille, comme Jacques Rivette, Alain Tanner... Bec Bédé, qui ont trouvé que le film avait autre chose, et le film raconte quelque chose de social. Il raconte l'histoire des petits gens, des gens normaux, des gens moyens, dans un camping, et tous leurs problèmes. Et donc, c'est un film sincère. Et donc, petit à petit, il est devenu culte, et les répliques sont restés. C'est-à-dire, par exemple, aujourd'hui, quand les gens sortent, moi, on me le dit, qui vont vraiment se la mettre, ils veulent passer une très bonne soirée, et ils disent, ça va être du grand Mendes. Ouais. Donc ce soir, je vais faire Shogun. C'est parti dans le langage populaire.
15: Oui, c'est dans la culture bien populaire.
1: Sûr. Voilà. Avec modération, bien sûr.
2: Bien sûr.
1: Allez, on va maintenant parler musique avec Joe. Et alors, ce matin, Joe, vous vouliez nous parler d'un virus.
3: Oui, un virus.
1: Un virus qui touche de plus en plus d'artistes et qui se répand partout dans le monde.
3: Exactement, un virus que la presse musicale américaine appelle la Blue Dot Fever, la fièvre au bouton bleu. Récemment, elle vient de contaminer l'ensemble des membres des Pussycat Dolls qui ont été contraintes d'annuler la quasi-intégralité de leur tournée de comeback.
2: Ah oui,
1: très bien. Pourquoi ça touche que les artistes musicaux, ce virus ?
3: Parce que Thomas, la fièvre bleue, même Michel Simès ne saurait la détecter, tout simplement parce que ce n'est pas une vraie maladie, mais bien un malaise général qui fait trembler l'industrie musicale. C'est le journal le New York Post qui a été le premier à utiliser cette formule, la Blue Dot Fever. Les symptômes sont assez simples, sur toutes les plateformes de vente de billets comme Ticketmaster, les places de concert encore disponibles apparaissent sous la forme de petits points bleus sur les plans de la salle. S'il y a beaucoup de points bleus, ça signifie que les billets ne se vendent pas bien. Et le moins qu'on puisse dire, c'est qu'en ce moment, les points bleus envahissent les salles de vente. Pourquoi ? Parce qu'aller voir un artiste live, c'est devenu un luxe que de moins en moins de fans peuvent se permettre. Cette épidémie de la fièvre bleue, c'est la conséquence d'une hausse vertigineuse donc du prix des places de concert durant les 5 dernières années.
1: C'est délirant.
3: C'est assez délirant. L'investissement budgétaire que représente une tournée pour les artistes, ça explose aussi. Et puis, il y a le problème du volume, c'est-à-dire que trop d'artistes qui tournent en même temps, impossible pour les fans de financer tous les concerts. Et puis, il y a aussi une raison un petit peu plus pernicieuse qui raconte quelque chose de l'époque, je trouve. Quand les maisons de disques boostent les chiffres de streaming de certains artistes qu'ils essayent de survendre et que ces derniers se disent disent « Ah, bah, on fait des millions d'écoutes, donc on va partir en
1: Attendez,
3: tournée. »
1: Parce que tout le monde n'est pas forcément au courant. Les maisons de disques, c'est vrai, ont des, ce qu'on appelle des fermes à streaming.
3: Voilà.
1: C'est-à-dire pour gonfler les chiffres et donner l'impression que les artistes sont écoutés par des millions et des millions de gens, ce qui n'est pas forcément le cas.
3: Ce qui n'est pas
1: forcément le cas. Ça permet de lancer parfois des carrières et de lancer des disques.
3: Tout à fait. Et c'est comment dire, ça existe, c'est partout, sauf que lorsqu'il faut véritablement remplir des salles, les robots qui écoutent des disques, ils ne sont pas forcément présents pour acheter des billets. Donc c'est plus difficile. Tout le monde ne s'appelle pas Céline Dion qui, elle, lorsqu'elle a annoncé sa tournée de concert, les fans ont tous répondu.
1: Évidemment.
3: Bien.
1: Mais alors, au-delà de Céline Dion, qui sont les artistes les plus touchés par cette fièvre bleue?
3: Au départ, c'était ce qu'on appelle les artistes intermédiaires, les artistes émergents, eux, qui visent les petites salles, les remplissent généralement grâce à leur communauté de fans. Les gros artistes continuaient de faire déplacer du monde, et les entre-deux souffraient de la flambée des prix. Mais comme je vous le disais, l'épidémie, elle se propage rapidement, et le fait que des artistes comme aux États-Unis, Post Malone, c'est un très très gros artiste là-bas quand même, ou encore les Pussycat Dolls doivent annuler leur tournée sous des prétextes divers, raison familiale, médicale, c'est quand même assez mauvais signe pour la suite. Je lui ai mis la
1: Ça, c'est assez marrant parce qu'effectivement, ils sont obligés d'utiliser des prétextes.
3: Oui.
1: Ils peuvent pas dire juste on annule notre concert parce que la salle est vide.
3: Ça se vend pas assez.
1: Donc, il faut inventer quelque chose.
3: Donc, on est malade. On a la fièvre bleue, bien entendu. Alors, en France, c'est pas épargné non plus, la fièvre bleue. Après le boom post-Covid qui a duré jusqu'en 2022, à peu près, où les gens pouvaient retourner en salle de concert, ils étaient trop contents, ça marchait bien. Bah, depuis, le marché est régulièrement en baisse. Certains labels tirent la langue et une grande majorité, surtout des festivals musicaux, sont touchés et rencontrent de gros problèmes financiers parce qu'ils doivent jongler entre les cachets des artistes qui sont de plus en plus élevés, mais qui manquent à déclencher suffisamment d'achats de billets.
1: Mais c'est quand même assez inquiétant, ça, pour l'avenir de la musique et des artistes. Ouais. C'est quoi la solution, alors, Joe?
3: L'une des solutions, figurez-vous, c'est le cinéma. Ce sont les films de concert, en fait, ça se multiplie. Ce sont des concerts filmés par des cinéastes renommés qui sortent dans des projections exceptionnelles avant d'arriver sur les plateformes. Le dernier en date, Hit Me Hard and Soft, concert de Billie Eilish, réalisé, excusez du peu quand même, par James Cameron. Hier soir, j'étais en train de regarder le compte Instagram de ma petite cousine qui a 17 ans. Ouais. Elle était avec toutes ses copines en bande dans une salle de cinéma pour aller voir Billie Eilish et à regarder les stories. Elles avaient l'air de s'éclater comme un
1: génial.
3: Concert.
1: Bah attends, donc t'as un super son, t'as une super image. Et t'es avec plein de gens.
15: Vivant,
1: C'est vivant, t'es avec plein de gens dans la salle, c'est sympa.
15: Ouais, mais les artistes.
1: Il y a
15: un écran. Je trouve ça froid, moi, l'écran. Franchement, c'est triste, tout, non?
3: Bah écoutez, moi, je propose qu'on en reparle d'ici quelques années pour voir un petit peu sur le long terme les effets de ça. Si ça se développe, on va voir.
1: Intéressant. Merci beaucoup, Joe Hume. Dans un instant, Fabien Antoniette, j'aimerais qu'on ouvre le dossier. Il est costaud, le dossier Gérard Depardieu, que vous avez fait tourner plusieurs fois. Et ça n'a pas été de tout repos, vous en parlez dans votre livre. Et puis, on va jouer avec un auditeur aux Trois Voyants. Mais pour l'heure, vous entendez le carillon d'Europe 1. Il est 11h01, l'essentiel de l'actu avec Émilie Dèze.
14: Bonjour à tous. Emmanuel Macron sur les Champs-Élysées. Le chef de l'État a déposé une gerbe devant la statue du général de Gaulle. Coup d'envoi des commémorations du 8 mai 45. La date de la capitulation de l'Allemagne nazie. Après la revue des troupes, Emmanuel Macron va ensuite raviver la flamme du soldat inconnu sous l'arc de triomphe. Le 8 mai 45, qui est aussi en Algérie, la date des massacres de Sétif, des milliers de personnes avaient été tuées lors de manifestations pro-indépendantistes réprimées par la France. Plus d'un an après son rappel à Paris, l'ambassadeur de France en Algérie va assister aujourd'hui aux commémorations. La ministre déléguée aux armées sera également présente. Emmanuel Macron dit vouloir restaurer un dialogue efficace avec l'Algérie, avec une attention prioritaire au retour du journaliste Christophe Glaise. Détenu en Algérie, il a renoncé à se pourvoir en cassation, espérant une grâce du président Tebboune. La Russie n'a pas fait la moindre tentative, même symbolique, pour respecter sa trêve, accuse Volodymyr Zelensky, un cessez-le-feu décrété à l'occasion des commémorations de la victoire sur l'Allemagne nazie. Ce sera demain en Russie. Le président ukrainien annonce que les forces russes ont lancé plus de 850 drones la nuit dernière. La Russie dit avoir riposté de manière symétrique aux violations de la trêve par l'Ukraine. Moscou affirme avoir intercepté plus de 250 drones ukrainiens. À ce jour, 8 cas d'antivirus ont été signalés, dont 3 décès. L'OMS prévient que d'autres cas sont possibles, mais que le risque d'une pandémie est limité. Le navire de croisière où s'est déclaré le foyer d'antivirus a pris la direction de Tenerife aux Canaries. Les 5 Français qui se trouvent toujours à bord du navire ne présentent Pas de symptômes inquiétants à ce stade. Le principal suspect est en fuite. Selon les informations d'Europe 1, une femme de 25 ans a été retrouvée morte à son domicile hier soir dans le 7e arrondissement de Paris, la tête immergée dans la baignoire. L'auteur présumé des faits est le conjoint de la victime. Une enquête a été ouverte. Un mot de foot avec la Ligue Conférence. Strasbourg a été battu 1-0 hier par le Rayo Vallecano en demi-finale. Retour, les Espagnols affronteront Crystal Palace le 27 mai en finale. Et puis la FIFA et Panini, c'est terminé, la fin d'un partenariat historique. Panini créait des albums de vignettes pour la Coupe du Monde depuis 1970. Le dernier sera donc celui du Mondial 2030, co-organisé par le Maroc, le Portugal et l'Espagne. L'italien Panini sera remplacé en 2031 par l'américain Fanatics, dont les activités vont des cartes à collectionner au Paris Sportif.
1: J'adore Fabien Antoniente qui est abattu par cette nouvelle sur Panini.
3: C'est d'une tristesse.
1: Vous pouvez lui parler de l'Ukraine et tout ça, il aime, ça va. Mais en revanche, Panini.
14: Catastrophe.
1: Il est choqué là.
2: Affligé.
1: Affligé.
3: Ah, c'est les souvenirs d'enfance quand même.
1: Bah, bien sûr, bien sûr, ça marque. Merci.
14: C'est que pour la Coupe du Monde hein, après.
1: Ah oui, bon, d'accord.
14: Oui, oui, Panini d'accord. Existe toujours.
3: Ah, ils continuent à faire les albums de Picsou, d'accord.
1: D'accord. On va continuer à en déguster.
14: On termine là, quand même avec les pronostics, vous les voulez ou pas? Les pronostics de Thierry Léger pour le quintet de cet après-midi à Lyon-Paris. Thierry Léger vous conseille de jouer le 6, le 2, le 8, le 15, le 9, le 12, le 4 et le 5. Des pronostics
2: le 24,
14: à retrouver sur Europe 1.
1: Le 32, 32. Le numéro complémentaire.
3: Je viens d'avoir la blague de Panini.
14: Bah, il était temps. Oui.
3: Bah, c'est vendredi, qu'est-ce que vous voulez?
1: Un peu long à la détente. Merci, merci Émilie Dez. Rendez-vous à 11h30.
14: À tout à l'heure.
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15: Vous écoutez Culture Média sur Europe 1, 10h-11h30 avec Thomas Hill, avec Joe Hume et avec Fabien Antoniente, le responsable de cette bonne humeur ce matin dans ce studio Coluche en ce vendredi 8 mai. Pour son livre, Fabien Antoniente vous dit tout dans Alors on n'attend pas Fabien, autobiographie aux éditions Stock.
1: Avec de bonnes pages aussi dans votre livre sur Gérard Depardieu qui a tourné dans vos films, notamment Disco, Turf. Et le mot qui revient depuis des années pour le qualifier, bien avant que les femmes l'accusent publiquement d'agression sexuelle, c'est ingérable. Est-ce qu'il était vraiment ingérable en plateau, Gérard Depardieu?
2: Non, mais c'est comme un peu les enfants, quoi. Il arrive, je me rappelle sur Disco, il fallait tourner vite.
1: Oui, toujours c'est ça.
2: Vite. Une prise. Et bon, parfois, un metteur en scène est un peu plus exigeant, il veut plusieurs prises.
1: Et même Gérard Donc, Depardieu a parfois besoin de plusieurs prises.
2: À ce moment-là, ça sort un rapport de force. Parce qu'en plus, il avait un truc, c'est qu'il lisait des panneaux.
1: Voilà.
2: Donc, il lisait.
1: Il n'apprenait pas son texte.
2: Un panneau de gauche, un panneau de droite. Donc, et puis l'œil basculait pour aller du panneau de gauche à panneau de droite. Donc, moi, je voyais que le regard bougeait.
1: Le regard était pas bon.
2: Il
1: dit,
2: bah, tu couperas au milieu. Donc, en plus, il me disait de faire le montage.
3: Ah là là.
2: Donc, moi, je devais faire le montage. J'ai dit, non. Mais à un moment donné, je lui ai dit, écoute, si tu continues comme ça, c'est moi qui me barre. Et
1: cache.
2: Comme les enfants. Ouais. C'était un peu. Mais il fallait tout de suite taper parce que sinon, le metteur en scène ne se fait pas respecter.
1: Ouais, ouais.
2: Et là, c'est la fuite en avant.
1: Ouais. Et parfois, vous dites que vous l'avez quand même aussi plusieurs fois repris parce qu'il avait des comportements un peu déplacés avec des figurantes, notamment.
2: Ouais, ça, c'est évidemment parce que bon, il y avait. Nous, on tournait disco, il y avait quand même des boîtes de nuit, le Gin Fizz, où il y avait beaucoup de figurants, figurantes. Donc, j'avais remarqué des choses et moi, je suis assez. Direct, donc ça s'est arrêté vite. Voilà.
1: Et il y avait aussi dans Disco, il y avait aussi Annie Cordy qui à un moment pendant le tournage dira de vous, ah il est pas facile celui-là, quel chieur, on dirait mon mari.
2: Oui, parce que je disais, mais il faut le dire comme ça. Oh, il est pas facile celui-là, on dirait mon mari, quel chieur. Mais bon, voilà,
1: bien entouré,
2: tout ça était dit.
1: Mais vous êtes assez directif sur un plateau.
2: Bah, c'est-à-dire que, je me rappelle, pour Franck, il devait dire dans Disco, il recevait un coup de téléphone avec une musique encore improbable de Barzotti et ma mère pour le pain.
3: Oh, j'ai vu Franck
2: Dubois. Il a dû faire 30 prises de ma mère pour le pain. Ma mère. pour le pain. On a fait plusieurs feuilletons. Ouais, bon, voilà. Après, je vais vous dire la vérité, c'est qu'au montage, on se fait parfois chier parce que pour retrouver la bonne.
1: La bonne parmi les 30. Quel enfer. Voilà. Allez, on va jouer maintenant. On va jouer avec un auditeur aux 3 ou rien. Et la règle n'a pas changé. 3 bonnes réponses ou sinon, vous ne gagnez rien.
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15: Ah ouais,
1: ça, Emily Dez, si elle pouvait avoir un casque comme ça.
15: Il faut lui offrir celui-là, c'est
1: nous
15: vrai.
1: Entendre.
3: Pendant les flashs.
15: C'est vrai qu'elle nous entend.
2: C'est elle a de la patience.
1: Ah, mérite.
15: Et bah, oui, parce que l'après-midi, elle est aussi avec Pascal Praud, donc c'est des grosses journées pour elle. Ouais.
1: Ça lui fait des grosses journées.
15: J'espère qu'elle a une petite prime quand même pour la pénibilité.
1: Prime de risque.
15: Elle ne
1: tiendra pas jusqu'à la retraite.
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1: C'est bon, c'est pas trop tard. Et nous accueillons Dorothée au téléphone. Bonjour Dorothée.
16: Bonjour Thomas, et bonjour à toute l'équipe.
15: Bonjour.
1: Je vous présente Fabien Antoniente, que vous connaissez évidemment, vous avez certainement vu certains de ses films.
16: Oui, j'en ai vu beaucoup, oui.
2: C'est sympa, merci.
16: Oui.
1: Et alors, vous habitez où Dorothée? Vous appelez d'où ?
16: Alors moi j'habite à côté de Lille, dans une ville qui s'appelle Marc-en-Barœul.
1: Je vois très bien.
15: Bien sûr.
1: C'est la banlieue chic de Lille. Hein Dorothée ? Je vois qu'on a des moyens Dorothée. Non, mais c'est vrai, c'est très joli Marc-en-Barœul.
2: Je connais, j'adore cette
1: région.
2: J'adore le Nord.
15: C'est vous qui avez envoyé le SMS ou c'est un membre de votre personnel ?
16: C'est moi, bien sûr.
1: Ma femme m'a envoyé le SMS.
2: Vous ne dites pas biloute comme les autres.
16: Je pourrais le dire. Mais en fait, j'étais persuadée que je ne serais pas choisie, donc j'étais très surprise.
15: Vous étiez à l'équitation quand on vous a appelé.
1: Mais non, ça suffit. Elle était dans son manoir.
16: Non, l'équitation, ce n'est pas mon truc.
1: Non, on plaisante, Dorothée.
2: On a fait du polo.
1: Et on va être heureux de vous offrir ces cadeaux. J'espère que vous allez gagner. Dorothée, j'ai 3 extraits sonores pour vous. Vous connaissez la règle. Vous nous écoutez régulièrement, Dorothée ?
16: Oui, tout à fait. Sauf hier, comme par hasard, je ne vous ai pas écouté, mais j'ai écouté le podcast.
1: Ça va. Alors, tout va bien, tout va bien. Vous allez entendre une chanteuse, un extrait de film et un générique télé. Si vous retrouvez les 3, c'est gagné. C'est parti.
17: Pastis
1: partant bleu, pastis délicieux.
17: Allez, santé.
1: Oui. Dorothée, qu'est-ce que vous avez reconnu ? On vous écoute.
16: Alors, le premier, je dirais Shakira.
1: Oui, bien joué.
15: Oui, c'est ça.
16: Le deuxième, Camping. Mais alors, le troisième,
1: Camping.
16: Pas du tout.
1: Camping.
15: Alors, le troisième, c'est une émission, c'est un jeu à la télévision.
16: L'émission de ?
15: De
1: un
15: jeu.
1: Un jeu.
15: À l'heure du déjeuner.
16: Un jeu.
1: Voilà.
16: Moi, je regarde jamais les jeux, donc.
1: Sur TF1.
15: La question coquine.
1: C'est une imitation ratée, certes. Mais c'était une imitation de Jean-Luc Reichmann.
16: Écoutez, je crois que je vais sécher là-dessus parce que je ne vois pas du tout.
1: Attendez, c'est pas possible. Dorothée.
15: Non, on n'abandonne pas, Dorothée.
1: On est le midi sur TF1.
15: Bon. Par exemple, Cendrillon, quand elle devait rentrer, elle devait attendre les. Les quoi à minuit là ? Les.
16: Ah, les 12 coups de minuit.
15: Et bah donc là, midi.
1: Redites-le.
16: Les 12 coups de midi.
1: Et voilà. Ça va de Voilà. Il lui restait 4 secondes à Dorothée. C'est passé juste. Mais on va pouvoir vous envoyer tous ces cadeaux dans votre manoir, Dorothée.
16: Est-ce que je peux abuser en demandant à M. Antoniente son livre dédicacé ? Ça me ferait très plaisir.
1: Je vais devoir encore vous offrir le mien. Bon, il va être un peu corné, mais c'est pas grave.
3: Vous aurez un livre qui a été manipulé par Thomas Hill. Je ne sais pas si vous vous rendez compte.
1: C'est énorme.
16: Formidable.
1: Bon, on vous envoie ça, Dorothée, à la maison, à Marc-en-Barœul.
15: Dorothée, merci à vous. Passez une belle journée. 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Vous savez ce qu'on fait gagner ? 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
1: insolite,
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1: Il
15: voilà.
1: y a des trucs insolites, un peu coquins, un peu.
15: Ah, bah ça, en fait, ce que vous voulez après dans la cabane,
1: c'est intéressant, il faut creuser un peu le dossier.
15: Bien sûr.
1: Allez, on se retrouve dans un instant.
3: Le test de charme.
1: Culture Média sur Europe 1. Il est temps que ce soit le week-end.
2: Oh,
15: les jours fériés.
1: Non, lui-même, c'est terrible. Je vous ai préparé un petit blind test, les amis.
3: Ah oui.
1: Et en l'honneur de Fabien Antoniente, un blind test spécial camping.
15: Bien sûr.
1: Ça va sentir la tongue. À tout de suite sur Europe 1.
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15: Vous écoutez Culture Média sur Europe 1, 10h, 11h30 avec Thomas Hill, avec Joe Hume et votre invité ce matin, Thomas, le réalisateur Fabien Antoniente, pour son livre, et oui, pas pour un nouveau film, pour son livre, son autobiographie. Alors, on n'attend pas Fabien, aux éditions Stock.
1: Ça, c'est pour vous, Fabien. Hymne de la Ligue des Champions, parce que le 30 mai à Budapest, au cas où ça vous aurait échappé, disputera cette finale de la Ligue des Champions face à Arsenal. Vous êtes au taquet, vous, parce que je sais que vous avez le PSG dans la peau, non ?
2: Moi, je l'ai connu depuis 1972. Je suis
1: vous avez même le maillot, là.
2: Tout gamin. Et donc, j'ai grandi en rouge et bleu. Quoi. C'est c'est un amour parfois difficile. Mais là, on est récompensé depuis quelques temps. Enfin. Ouais. Mais on a souffert, vous savez. On a fait le parcours du combattant.
1: C'était une ambiance très différente à l'époque.
2: Complet. Parce que, en fait, que moi, j'y suis allé. À l'époque, on était vraiment. On n'avait pas beaucoup de thunes. On était pas, donc, on allait tout en haut, dans les jaunes, etc. On voyait des. Mais on était au parc. Ouais. Et puis j'ai été un peu partout dans vos parcs parce que bon maintenant parfois je suis invité mais j'ai même tourné sur la pelouse avec 3-0 donc
1: c'est vrai.
2: Et 4-0 aussi et 4-0 c'est encore plus dur parce qu'aujourd'hui la pelouse elle est sacrée. On peut pas tourner comme ça. Jonathan Calderwood, le jardinier, nous a autorisé quelques heures. Et finalement, il a été beaucoup plus généreux que ça. Il m'a laissé plus de temps. Mais maintenant, on peut pas mettre avec des baskets comme vous et moi. On peut pas y aller parce que ça peut créer des champignons. Et cette pelouse est sacrée.
1: Wow. Ouais. Ah ouais,
2: c'est un 12e homme.
1: Et c'est vrai qu'à l'époque, c'était quand même une autre ambiance.
2: Ah bah oui.
1: Même dans les
2: je vais vous dire la métaphore. Quand on sortait du Porte de Saint-Cloud, il y avait des vendeurs ambulants, ils faisaient des sandwichs merguez. La merguez qui craquait bien avec le pain, etc. Il y avait toute cette odeur. Ça puait le foot. Et puis aujourd'hui, il n'y a plus de vendeurs ambulants et les sandwichs merguez sont à l'intérieur. Et la merguez est toute molle et le pain est tout. Et donc, voilà, la métaphore est là.
1: Ouais, ça a beaucoup
2: il y a quelque
1: changé.
2: Chose qui s'est un peu ramolli.
1: Mais les succès sont là.
2: Ça
1: fonctionne et c'est vrai que ça va être une très belle finale à suivre. Donc, sur Canal, ça c'est le 30 mai à 18h. Allez, je vous ai préparé un petit blind test, un blind test spécial camping. On va jouer tous ensemble. Le thème était évidemment tout trouvé. Spécial camping, spécial vacances.
3: Alors, c'est des chansons qui sont issues des BO de.
1: Pas du tout.
3: C'est, d'accord.
1: Ce sont des chansons évoque qui évoquent les vacances et le camping. King. D'accord. Un point pour le titre, un point pour l'artiste. On compte les points en régie. Vous êtes prêt, Fabien? Allez, c'est parti.
2: Essayez.
0: Cet été, Boris passe ses vacances au camping de la plage.
3: Boris camping de Boris.
2: Boris.
3: De soirée disco, Boris de soirée disco.
1: Il le dit tout de suite, bien sûr. Miss Camping de Boris, un point pour tous les deux. Ah, la suivante, ça, évidemment, on l'écoute dans beaucoup de campings l'été, mais pas que.
15: Viens danser, Gilbert.
3: Oh là là, bien joué.
1: Non, c'est pas le titre.
2: Sous le soleil des tropiques.
1: Les
15: Sunlights.
1: Sous les Sunlights.
3: Sous les Sunlights.

0: On l'adore, Gilbert Montagnier, il était là il y a quelques semaines. Quelle merveille cet homme. Allez, la suivante.
1: C'est la Macarena.
0: Oui.
1: Oui, c'est Los de Rios.
0: Los de Rios.
2: Il est très fort. Hein. Ouais, parce que quelques notes.
1: Voilà, c'est.
0: Il y a des pailles.
1: Pas sûr,
0: c'est
1: ça.
0: Ça se souvient encore. C'est
3: ça. Ah ouais. Notre cerveau est vraiment occupé à des choses pas très légitimes. Mais bon.
0: Ah, la suivante, elle est pour vous, là, Fabien.
2: Ah, bon
0: ah là, c'est obligé que vous trouviez. Ah là, attention, sinon je suis pas content.
2: Ah bah la marche des tongs.
3: La danse des tongs.
0: La marche des tongs.
2: La marche des tongs.
0: De qui?
2: De Frédéric Botton.
0: Bravo.
1: Ça vaut pas.
3: Là je déclare forfait.
0: Frédéric Botton qui a composé la bande originale de
2: parce
0: Camping.
2: Parce que c'était un dandy très très chic.
0: C'est
2: et en fait un jour je suis allé le voir pour il avait composé une musique pour Claude Berry qui s'appelle L'un reste l'autre part, chantée par Charlotte Gainsbourg. Et je vais le voir et je lui dis t'aimerais pas faire la musique de Camping? Il me dit mais mon chéri, qu'est-ce que tu veux que je fasse avec Camping? J'ai jamais fait de Camping.
0: Je sais même pas ce que c'est.
2: Je sais pas ce que c'est. Et donc il a composé finalement il a été joué au casino à Enghien et dans la nuit là-bas il a composé et le lendemain on a eu ces musiques merveilleuses.
0: Ouais, parce qu'il y a trop d'autres très jolies musiques hein, sur cette bande originale de Camping. Allez, la suivante.
3: Premier Gaou, là, comment il s'appelle?
1: C'est Magic System.
0: Et le titre?
3: Magic India.
0: Allez.
2: Trop fort.
0: Anissa prend la tête.
2: Anissa.
1: Bien joué.
3: Ouais, j'ai jamais été dans les 5 étoiles, moi, vous savez.
1: Allez, fort.
3: Faut bien que ça paye.
0: C'est vraiment pour elle. Ça aide, Lino. Ah là, c'est peut-être plus dur là, ça pour trouver le titre.
1: C'est
3: Dabadou,
1: c'est le Madison,
2: Madison.
0: Oui, c'est la chanson du Madison, mais comment ça s'appelle?
1: Oh là là.
0: C'est quoi le titre? Et c'est
1: ça s'appelle pas Barop? C'est pas ça?
0: Non, mais je pense que vous allez pas trouver.
2: Ça va pas. Non, mais là on la connaît tout le temps, mais
0: dernière nuit.
1: Bah Last Night, j'ai dit.
0: Last Night, ça c'est le titre?
1: De
0: Chris Anderson.
2: Ouais.
1: Le pauvre Chris Anderson.
2: On dit le Madison.
0: C'est bien de lui rendre hommage ce matin, quand même, qu'on soit un peu au courant. Allez, la suivante.
1: Ça, c'est.
2: L'amour à la plage.
0: Oui, Fabien.
1: C'est Niagara. Donc.
0: Ah, vous me faites plaisir, Niagara.
3: Bravo.
0: La plage. Aou, cha-cha-cha.
3: Dans les yeux.
0: Aou, aou.
2: Ah,
0: qu'est-ce qu'on aime ça?
4: Ah, bien sûr. Ah,
0: alors la suivante. Oh là là, ça c'est ma passion.
3: Je pense
0: qu'Anissa risque de trouver très vite, parce qu'on est un peu de la même génération, okay. Et je pense que ça nous a marqué tous les deux.
3: Ok.
0: Mais
1: c'est AB Production.
0: C'est du AB Production. Effectivement, bien joué.
3: Bien sûr. Luc, là, comment il s'appelait, celui qui jouait Luc?
1: C'est Christophe Rippert.
0: Christophe Rippert.
1: Wow,
3: je t'ai fait une phrase.
0: Le titre.
3: C'est un amour de vacances.
0: Un amour de vacances.
1: Et oui, l'histoire.

0: vaut indolence. Ouais. Hein. Ouais. Là, Jean-François Courrier.
1: C'est quand c'était... même. Ouais, sort des mots, là.
0: Il était dans le dico des synonymes.
1: Des mots, là. Je suis perdu, là.
2: Les mecs, ils ont fait tomber le dico par terre. Ça s'est arrêté à cette place-là. Et... Tiens.
0: Attends, qu'est-ce qui rime avec vacances
1: Indolence.
3: Et effectivement, Christophe Ripper, c'était Luc dans Premier Baiser.
0: Luc, tellement beau gosse.
3: Il était beau, il était très beau.
0: C'était son premier CD de titre et peut-être le dernier d'ailleurs. Mais ça s'est quand même classé 6e au top 50.
3: Ouais, ouais,
0: cette chanson. Attention, un amour de vacances, c'était quelque
3: chose. On a eu des flots là-dessus. Hein, quand même.
0: Ah, ouais. Là, c'est pour vous, Fabien. Ah. Je compte sur vous là-dessus.
3: Un orage à Saint-Malo.
1: C'est Monaco.
0: Oui.
3: Ah ouais.
0: Monaco.
3: 28 degrés à Monaco.
0: 28 degrés à Londres.
3: Qui chante qui ça chante. Comment il s'appelle
4: Monaco.
0: C'est Brasseur là.
3: Non.
0: Comment
3: non,
0: il s'appelle
1: putain.
0: C'est un. Il y a trois prénoms.
1: Jean-François.
3: Jean-François Henri, Jean-François Étienne, Jean-François David,
0: Jean-François
3: Maurice.
0: Jean-François Maurice.
1: Wow.
0: Je sais pas si ça mérite un point.
3: Non.
0: Jean-François
3: il avait
0: Maurice.
3: Une voix suivie 28 degrés.
1: Monaco, la voix roulante.
2: C'est marrant, on dirait que le brasseur presque.
1: Anissa,
0: magnifique. Ouais.
1: Voilà, tu vas partir à Bruxelles.
0: On est toujours sur une égalité entre Joe et Anissa.

0: La suivante.
1: J'adore. Vacances, j'oublie tout.
0: Oh oui.
2: Oui, vacances, j'oublie tout.
0: Ah oui, il est là, mon Fabien. Ah, vacances, j'oublie tout. Qui chante ça?
3: C'est un artiste ou c'est un groupe?
0: C'est un groupe.
4: J'ai la montre, j'ai même pas la
1: Non.
0: J'ai vu le tarif, je me suis rompu.
1: Oh là,
0: non.
1: Ça m'a calmé.
0: Allez, encore une petite dernière, on n'a pas le temps. Allez, la dernière, c'est pour vous départager. C'est
3: méga
0: le
3: banco.
2: Ouais, bah, c'est.
3: La Zubida.
2: Non, c'est bienvenue à Galaswinga.
0: C'est quoi le titre?
2: Bienvenue à Galaswinga.
3: Darla Dirla Dada.
2: Oh non, je suis désolé.
1: T'es bronzé.
0: On
3: va s'en fourrer.
0: C'était les géocultures.
2: Les géocultures.
0: Wow. Allez, on va écouter un autre style de musique maintenant.
3: Un autre style de musique, mais on l'adore. C'est un jeune artiste, il a 20 ans, il est américain, il s'appelle Somber.
2: Somber.
3: Et voici Home Wrecker sur
0: Europe 1.

0: Eh bien, je peux vous dire que lui, on n'a pas fini de l'entendre. Il a 20 ans, il est talentueux, il est américain, il s'appelle Somber, retenez son nom, vous l'avez entendu, ou ça, dans Culture Média, sur Europe 1, bah, évidemment.
1: Vous, j'ai cru que vous parliez de moi un instant, je suis assez vexé. Merci.
2: En plus, c'est un critère, il a les cheveux bouclés.
0: On dirait votre fils.
1: Bien sûr, mais oui. Et oui.
0: Parce qu'à 20 ans,
1: il y a juste ce petit problème de voix.
2: Voilà, c'est ça.
1: Qui joue, effectivement, à la marge. Alors, on n'attend pas Fabien, c'est le titre de Fabien Antoniente, son autobiographie, la première, parce qu'on attend le volume 2.
3: Oui, bien sûr. Qui est disponible. Je suis déjà sur le 3, moi.
1: Je sais que vous êtes déjà sur un prochain film, surtout,
3: oui.
1: Qui va s'appeler Rando, hein,
3: Rando.
1: Sur la détox digitale, on en a bien besoin. Vous reviendrez nous en parler ?
3: Bien sûr. Vous savez, je voulais juste ajouter qu'il fait beau, on est dans les ponts. Et parce qu'on me dit souvent, quand j'étais dans le Cantal, on m'a dit, il y a quelqu'un qui m'a interpellé, on me dit, oh, t'es un espèce de copain de vacances. Bon, je l'ai bien pris.
1: C'est sympa.
3: Et je me dis, ben, j'espère que ce livre sera un livre de vacances.
1: Ouais.
2: Ah, ben voilà.
1: Lisez-le, ce livre de Fabien Antoniente. Merci d'être venu nous voir, Fabien.
3: Merci à vous.
1: À bientôt.
3: Merci, Fabien. Merci pour la joie de vivre.
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1: Et moi je passe le micro à Elliot Deval qui était avec nous il y a quelques minutes.
4: Bonjour.
1: Et qui a changé de studio.

0: Rebonjour, cher Thomas. Merci. C'était très, très sympa chouette, hein. De découvrir votre émission, mais vraiment de l'intérieur. Parce qu'évidemment, je vous écoute religieusement tous les jours de la semaine. D'être vraiment avec vous, avec Anissa, c'est un bonheur. Donc, un grand merci, cher Thomas.
1: C'est sympa. Qu'est-ce que vous avez prévu ce matin?
0: Eh bien, on va se poser une question. Est-ce que la France a perdu le sens de la fête? Est-ce que lorsqu'il y a des grands événements sportifs, des grandes réussites, il faut se préparer, anticiper, parce que une fois le coup de sifflet final sifflé, eh bien, est-ce que finalement on va pas se retrouver à chaque fois avec des scènes de violences urbaines, notamment dans la capitale? Ça s'était passé le 31 mai 2025. Est-ce que ça se passera le 30 mai 2026 pour la finale de Ligue des Champions entre le Paris Saint-Germain et Arsenal? On en parle dans quelques instants sur Europe 1.
1: Très bonne émission, Elliot, et nous on se retrouve lundi à 10h sur Europe 1.
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0: Bonjour à tous, chers auditeurs d'Europe 1, 11h30, en direct bien sûr en ce vendredi 8 mai. Il y a des vendredis plus heureux que d'autres, et c'est vrai que de passer le micro à une supportrice de l'OM lorsque le Paris Saint-Germain est en finale de Ligue des Champions, c'est vrai que ça fait plaisir, ça fait du bien. Émilie Dez, ravie de vous retrouver.
6: Bonjour Elliot.
0: Bonjour Émilie. C'est vrai
6: plaisir.
0: Que depuis un peu plus de 24 heures, je vous pourchasse dans les couloirs d'Europe 1.
6: Depuis un an même.
0: Les bras levés. Oui, mais là, c'est ce qu'on appelle, et ce que vous ne connaissez pas, ça s'appelle en bon français un back-to-back. C'est-à-dire que la possibilité pour le PSG de remporter la Ligue des Champions deux fois, et deux fois consécutives, c'est quelque chose d'extraordinaire. Revenons aux choses sérieuses, aux choses importantes, puisque c'est le point sur l'information à 11h31.
6: Bonjour à tous. Emmanuel Macron a ravivé tout à l'heure la flamme sur la tombe du soldat inconnu. Point d'orgue des commémorations du 8 mai 45, la date de la capitulation de l'Allemagne nazie. C'était il y a 81 ans. Le 8 mai 45, marqué aussi en Algérie par les massacres de Sétif. Ce jour-là, des milliers de personnes avaient été tuées lors de manifestations pro-indépendantistes réprimées par la France. Emmanuel Macron a demandé à la ministre déléguée aux armées d'assister aux commémorations. Le chef de l'État dit vouloir restaurer un dialogue efficace avec l'Algérie, avec une attention prioritaire au retour du journaliste Christophe Glaise. Détenu en Algérie, il espère une grâce du président Tebboune. Un important feu de forêt s'est déclaré dans la zone interdite de Tchernobyl en Ukraine après la chute d'un drone. Aucune hausse de radioactivité n'a été détectée à ce stade. Volodymyr Zelensky annonce que les forces russes ont lancé plus de 850 drones la nuit dernière. La Russie dit avoir riposté de manière symétrique aux violations de la trêve par l'Ukraine, trêve décrétée de manière unilatérale à l'occasion des commémorations du 9 mai à Moscou. Plus de 250 drones ukrainiens ont été lancés depuis son entrée en vigueur, selon la Russie. Un nouveau cas suspect d'antivirus a été décelé sur un Britannique sur l'île de Sainte-Hélène, là où le navire de croisière foyer du virus a fait escale. Bloqué plusieurs jours au large du Cap-Vert, le bateau fait route vers Tenerife, aux Canaries. L'antivirus a causé la mort de 3 passagers présents à bord, mais le chef de l'OMS se veut rassurant. D'autres cas d'antivirus sont possibles, mais le risque d'une pandémie est limité. C'est une information Europe 1. Une femme de 25 ans a été retrouvée morte à son domicile hier soir dans le 7e arrondissement de Paris, la tête plongée dans la baignoire. L'auteur présumé des faits, le conjoint de la victime, a pris la fuite. Une enquête a été ouverte. Faut-il craindre des annulations de vols cet été en pleine flambée des prix du kérosène ? Il n'y aura pas d'annulation massive, assure le ministre des Transports sur Europe 1 et CNews. Philippe Tabarot assure que les Français pourront partir où ils le souhaitent. Et puis Strasbourg a été éliminé en demi-finale retour de la Ligue Conférence, battu 1-0 hier par le Rayo Vallecano. Les Espagnols affronteront Crystal Palace le 27 mai. Tout de suite, c'est Elliot Deval et vous, et allez l'OM.
0: Mais vous avez une fille qui supporte le Paris Saint-Germain, Émilie. Vous allez lui dire
6: pas
0: quoi
6: réussi à la...
0: Non, mais vous allez lui dire quoi le 30 mai ? Faut pas regarder le match, c'est ça ?
6: Non, mais elle regarde, elle supporte, elle a même des maillots.
0: Ouais, mais vous allez le regarder avec elle quand même ?
6: Non.
0: Pardon ? Vous allez boycotter la finale de Ligue des Champions ?
6: Bah boycotter non,
0: bah
6: mais
0: si, je... vous n'allez pas la regarder la finale.
6: Bah, et j'ai le droit ?
0: Bah non, vous n'avez pas le droit.
6: Ah bon ?
0: Bah et si demain l'OM, mais ça n'arrivera pas avant quelques décennies, est en finale de Ligue des Champions, je serai le premier supporter de l'OM.
6: Mais bien sûr. Tant mieux.
0: Bien sûr. Il faut supporter toutes les équipes françaises.
6: Mais je suis ravie pour eux. C'est juste que je ne regarderai pas. C'est tout.
0: Bah, écoutez, vous faites beaucoup de peine à votre fille, vous qui êtes une mère extraordinaire. Ça me surprend. 11h34 sur Europe 1. À midi, rendez-vous à midi, chère Amélie, pour un nouveau point sur l'information.
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0: Bonjour à tous, ravi de vous retrouver en ce vendredi 8 mai pour Elliot Deval et vous, en direct bien sûr sur Europe 1 de 11h30 à 13h. Un numéro 01 80 20 39 21 pour réagir en direct, chers auditeurs. Vous êtes sûrement sur la route pour ce grand week-end, un week-end de pont. Et puis les auditeurs sont même en régie et je salue Fanny et Estelle du Vésinet et Fanny Lilloise qui sont venues nous dire bonjour. Vous savez, c'est une semaine où on ouvre les portes aux auditeurs. La grande famille Géraldine, mais il faut leur dire, puisque là maintenant ils sont pas très loin, ils sont pas dans leur voiture ou ils sont pas à Lille ou au Vésinet.
6: Elles sont là.
0: Estelle, Fanny, ne restez pas en régie, venez nous voir si vous le souhaitez,
6: si vous
0: dans le studio, bien sûr. Venez voir à quel point, parce que je le dis chaque vendredi, à quel point Sébastien Ligné est rabat-joie, il ne sourit jamais. Regardez.
1: Même quand le PSG est en finale.
0: Mais même quand le PSG est en finale de Ligue 1.
7: Bonjour, avant de commencer le premier tac.
0: Bonjour Sébastien Ligné.
7: Bonjour Yann Deval.
0: Vous êtes heureux ?
7: Mais je suis toujours heureux quand je suis avec vous.
0: Je le dis aux auditeurs d'Europe 1, mais s'ils nous suivent chaque vendredi, Sébastien Ligné, chef du service politique de Valeurs Actuelles, Sébastien Ligné qui est aussi grand supporter du Paris Saint-Germain, on peut le voir sur les antennes également de CNews, mais lorsqu'il y a un match du PSG, quel que soit le match, il annule. Donc dimanche soir par exemple, qui est son rendez-vous entre 20h et 21h, et ben dimanche soir Sébastien Ligné ne sera pas avec moi sur CNews.
7: Ça s'appelle la fidélité.
0: La fidélité à qui ? Parce que vous savez que nous sommes
7: mais
0: aussi...
7: Mais on peut avoir plusieurs fidélités.
0: Non, pas forcément. Mais en tous les cas, je comprends que vous avez une hiérarchie dans les fidélités ou dans les priorités. Et la priorité est au Paris Saint-Germain, mais vous êtes finalement pardonné.
7: Au sport.
0: Vous êtes pardonné puisque effectivement, c'est une grande période pour le sport français et le football français. Mathieu Hoc est avec nous. Vous suivez le foot un peu ou pas, Mathieu ?
8: Bien sûr, et bien sûr. Grand supporter du PSG.
0: Ah !
8: Et de l'Andangesco aussi, parce que j'ai joué pendant une dizaine d'années.
0: C'est pas vrai.
8: Ouais,
0: vous avez été au SCO d'Angers.
8: Exactement. Et comme tous provinciaux, quand on a un petit club, on supporte aussi le gros club en France. Il y en a qui sont pour Marseille, de moins en moins d'ailleurs.
0: Ouais.
8: Et puis d'autres pour le PSG. Ouais.
0: Et nous sommes avec, bien sûr, Géraldine.
6: Mais je suis là.
0: Salué.
6: Non, je ne vous ai pas salué. Non, la dernière, c'est pas grave.
0: Normalement,
6: je vais m'en remettre.
0: Bonjour
6: Elliot.
0: Vous allez bien ?
6: Ça va très bien, merci.
0: Bon, vous allez suivre la finale quand même le 30 mai prochain.
6: Non. Je suis pas foot, excusez-moi. Je suis pas foot, mais bon, voilà.
7: Elle a toujours dit, Géraldine.
6: Voilà, exactement, j'assume.
0: Oui, c'est vrai.
6: On peut ne pas être foot.
0: Vous avez le droit, évidemment, mais vous avez évidemment tous les droits. Éric Couvra est avec nous, secrétaire départemental adjoint Seine-Saint-Denis d'Unité. Merci d'être avec nous, cher Éric, parce que effectivement, on a le sourire, on parle aussi football, mais c'est vrai que malheureusement, la fête est souvent gâchée. On l'avait vécu l'année dernière au sortir de la finale de Ligue des Champions le 31 mai dernier. Rebelote cette semaine après la victoire du PSG. Et vous allez très certainement vivre une nuit sous très haute tension le 30 mai prochain. Est-ce que c'est par exemple une à 3 semaines de cet événement, une préoccupation pour vous ?
9: Bonjour Elliot, bonjour à tous. Alors effectivement, c'est une préoccupation parce que déjà tout d'abord, on a l'impression de revivre la même scène que l'année dernière. C'est une histoire sans fin. C'est la sensation que j'ai eue. J'ai eu la sensation de revivre ce qui s'est passé en demi-finale et en finale l'année dernière. Donc moi, ce que j'aimerais, c'est qu'il y ait une anticipation, que ça soit structuré. Parce que le maintien de l'ordre dans des cas comme ça, ça doit être vraiment structuré. Et forcément, il faut que ça soit préparé.
0: Vous avez cette sensation que ce n'est pas anticipé ? Moi, je ne crois pas que ce soit une question d'anticipation. Je pense que vous êtes face à des individus qui n'ont pas peur de vous, ni de la sanction, qui vous défient, qui, pour certains, vous détestent, qui prennent un malin plaisir à s'en prendre aux forces de l'ordre parce que vous représentez un système pour eux violent, pour eux raciste. Et donc, finalement, c'est l'utilisation de cet événement une possibilité d'entrer en confrontation avec vous. Et ils n'ont pas peur de la sanction, puisque l'année dernière, parmi tous les interpellés, tous les placés en garde à vue, tous ceux qui ont pu comparaître en comparution immédiate, on n'avait qu'un seul qui a fini derrière les barreaux.
9: Effectivement, c'est un fait, c'est factuel, et les sanctions ne sont pas au niveau. Donc moi, ce que j'espère, là, il y a eu pas mal d'interpellations qui ont été effectuées. On va avoir des comparutions immédiates et on va avoir des jugements qui vont avoir le samedi. J'espère que les jugements vont être à niveau et j'espère surtout que ça va permettre de mettre le niveau judiciaire en réponse à ce qui s'est passé, à ce qu'on a pu voir sur Paris et les débordements qu'ont pu avoir lieu.
0: 127 interpellations, 95 personnes placées en garde à vue. On verra effectivement les premières comparutions immédiates ce week-end. Mais Éric Couvras, je crains que ça soit un vœu pieux, puisque en comparution immédiate, il est difficile, par exemple, lorsque vous interpellez un individu, d'être certain que c'est lui qui a tiré un mortier d'artifice sur les forces de l'ordre. C'est difficile lorsque vous avez un magasin qui est pillé ou qu'on tente de piller un magasin, d'être certain que c'est cet individu qui, a cassé la vitre. Et puis vous avez l'avocat de cet individu qui sera au tribunal ce week-end, qui va dire, mais attendez, pourquoi vouloir répondre à cet univers médiatique qui en fait une nuit de violence urbaine, individualisation de la peine? Voilà ce qu'on va répondre. Donc je ne sais pas vraiment si vous pouvez croire en une sanction extrêmement ferme, exemplaire, ce week-end, Éric Couvras.
9: Alors, moi, c'est ce que j'espère. Maintenant, je sais qu'il y a un gros travail de fait des enquêteurs, justement, pour enquêter par rapport à toutes ces violences et les personnes qui ont été interpellées pour désigner leur rôle systématique. Donc maintenant, on va attendre de voir ce que ça donne. Alors bien sûr, je sais très bien que tout le monde ne va pas être condamné. Et ce que j'espère, c'est que ça soit juste à niveau. Que ça mette à niveau et que permette de faire un petit peu un exemple.
0: Comment vous définissez ce qui s'est passé cette semaine ? Parce que là aussi, c'est très important. Les mots ont un sens. L'utilisation des mots est importante. Je sais que les autorités, notamment la préfecture de Paris, voulaient parler de débordement. Je ne suis pas sûr que ça soit dans la hiérarchie, encore le choix des mots. Un débordement, c'est pas ce qu'on a peut-être vu à l'image. Mais vous, le policier que vous êtes, comment vous le définissez ?
9: Moi, la sensation que j'ai, c'est que dès qu'il y a un événement qui se veut festif en France, notamment à Paris, ça reste très peu festif et ça passe vite en pillage, en cassage, en violence avec les forces de l'ordre. Et ça c'est systématique. C'est pas d'aujourd'hui. Les scènes de l'IS à l'époque de 98, un petit peu plus tard, tout ça, c'est fini. Dès qu'il y a un événement, on peut le constater, ça part systématiquement en pillage, en violence envers les forces de l'ordre. Et voilà, donc ça c'est...
0: Mais vous voyez, les mots ont toujours un sens. C'est important, vous parlez de violence, vous parlez de pillage ou tentative de pillage. Un débordement, c'est pas ça. Un débordement, c'est par exemple, vous avez un mouvement de foule, vous aviez une zone et effectivement, il y a une partie de cette foule qui déborde sur une zone qui n'était pas protégée ou sécurisée. Mais on n'est pas du tout dans cet état-là. Et le réel vient frapper évidemment les auditeurs, les téléspectateurs qui ne comprennent pas aujourd'hui pourquoi, à chaque événement sportif, on se retrouve dans cette situation. François et Sarah ont appelé et c'est intéressant de voir que c'est pas un sujet qui est parisien. Ça peut se passer évidemment dans toutes les villes de France. Imaginez, vous avez la Coupe du Monde en juin et en juillet prochain. Qu'est-ce qui va se passer ?
10: Pourra-t-on revivre un 12 juillet 98 sur les Champs-Élysées si la France gagne ?
0: En tous les cas, on l'espère sereinement. Je n'y crois pas. François est avec nous, un Bordelais. Bonjour François.
11: Bonjour Elliot, bonjour à tous.
0: Alors, est-ce qu'on a perdu le sens de la fête et comment on doit sécuriser ? Quel regard vous portez sur ce qui s'est passé cette semaine, François ?
11: Moi, je suis assez en colère et que je veux juste revenir sur le terme de débordement que vous avez employé tout à l'heure. Pour moi, c'est pas des débordements, c'est de l'ensauvagement, la continuité de l'ensauvagement de la France. C'est une catastrophe. On a affaire à des gens qui ne viennent plus pour célébrer une victoire, mais pour taper sur la police. Mmh. Constamment, tout le temps. Pour moi, c'est uniquement ça. On le voit de toute façon, on les voit quand ils sautent sur les voitures, qui disent tuez-le, tuez-le. C'est inadmissible pour moi. Et ce qui est encore plus inadmissible, c'est la réaction de la justice face à ça. C'est des gens qui sont, pour la plupart, qui ont le temps de s'échapper. Et pour le peu qui arrivent à être attrapés par la police, ce sont des gens qui vont en garde à vue, qui font quelques heures de garde à vue et qui ressortent immédiatement derrière. Sans jamais aucune sanction, sans même un rappel à la loi, sans rien. C'est quelque chose qui me dépasse. Moi, je suis un grand supporter de rugby, de l'UBB. En sortie de match, ce que je disais à votre collaboratrice ce matin au téléphone, on ne voit pas de police. Victoire ou défaite, on boit des coups avec les autres supporters. Enfin, on n'a pas le foot, c'est une mentalité. Maintenant, c'est juste les célébrations de victoire ou de défaite, pareil. C'est juste du cassage du flic pour moi maintenant.
0: Mais ce ne sont pas des supporters de football ou du Paris Saint-Germain qui font ça. Quand j'ai parlé de débordement, c'est l'adjectif employé par la préfecture de police de Paris, qui entendait d'ailleurs envoyer cette sorte de communiqué aux rédactions. Et libre à vous, après, de faire le tour d'ailleurs des médias pour savoir comment ce qu'il s'est passé dans la nuit de mercredi à jeudi a été traité dans les médias. Mais effectivement, lorsque vous vous attaquez à des forces de l'ordre, lorsque vous allez saccager une voiture avec à l'intérieur une jeune femme qui avait le malheur de porter un maillot du Bayern de Munich, lorsque vous entendez « tuez-le, tuez-le », ben, débordement ne paraît pas être finalement raccord avec le réel. Merci beaucoup François de nous avoir appelé au 01 80 20 39 21. Sarah nous appelle d'Alsace. Bonjour Sarah.
12: Oui, bonjour Eliott.
0: Ravi de vous retrouver chère Sarah. Vous restez quelques secondes avec nous. On fait une courte pause et on revient dans un instant. Et puis on est ravi d'accueillir Fanny et Estelle, deux auditrices qui ont fait le déplacement et qui, au lieu d'être devant leur poste de radio dans la voiture à nous écouter, sont en studio avec nous. Et on va vous donner la parole dans quelques secondes. Vraiment, on est ravis de vous avoir. Et vous avez vu à quel point il est désagréable, Sébastien Lindbergh.
7: Je n'ai pas dit un mot encore c'est pendant cette émission.
10: Je l'ai pas fait.
0: Non, mais ça se ressent, vous savez.
10: Il y a un langage corporel.
0: Voilà, il y a un langage.
7: Pardon, c'est une caméra.
0: Il y a quelque chose. Mais vous savez, parfois, certains préfèrent parler de sentiment d'insécurité plutôt que de l'insécurité. Il y a un sentiment de quelque chose désagréable chez Sébastien Ligné dans ce studio. Je vous présente mes excuses, vraiment. Parce que c'est difficile pour nous aussi. Hein.
7: Je trouve ça terrible que vous fassiez venir des amis à vous pour m'attaquer maintenant.
0: Elles sont payées et plus chères que vous. Ça, on revient dans un instant.
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6: La suite sur Europe 1. Juste avant, je vous rappelle que cette semaine, votre radio préférée réunit la grande famille Europe 1. Une semaine exceptionnelle pour rencontrer vos animateurs préférés, assister aux émissions, découvrir comment les journalistes travaillent et préparent l'information libre que vous entendez. Ce matin, Elliot Deval était l'invité de Culture Média. Vous étiez l'invité de Culture Média. Cet après-midi, dans Europe 1 Info, Clélie Mathias recevra Julien Pichenet, chef du service podcast, pour vous faire découvrir le service des archives sonores. Un vrai trésor, les archives sonores d'Europe 1. Et avec nous en studio, nous avons Fanny de Lille et Estelle du Vésinet, deux auditrices très fidèles d'Europe 1.
0: Bonjour à toutes les deux et merci Bonjour. De venir dans les studios d'Europe 1. Je vais vous inviter à vous rapprocher à vous un tout petit peu du micro pour qu'on puisse...
6: N'ayez pas peur du micro, non.
0: Estelle qui vient du Vésinet. Merci de nous suivre, chère Estelle.
18: Avec grand plaisir.
0: Et merci de venir dans le studio d'Europe 1.
18: Tout le bonheur pour moi de rencontrer vraiment... De rencontrer tous les animateurs que j'écoute.
0: Alors, si vous pouviez, Sébastien Ligny. Juste une chose, Sébastien Ligny, ce n'est pas votre moment. D'ailleurs, dans cette émission, ça n'a jamais été votre moment. D'accord, vous êtes pardonnez-moi de le dire ainsi, vous êtes une pièce rapportée. Et pas une bonne pièce, Sébastien Ligny. Laissez la parole aux auditeurs d'Europe 1. Voilà la priorité. Je plaisante, bien évidemment, puisque Sébastien Ligny est avec nous depuis le début de la saison sur cette émission. Ah oui. Il est un élément essentiel.
18: Infidèle. J'ai toujours loué votre bienveillance, donc je voudrais saluer.
0: Vous avez raison. Alors, ça fait combien de temps que vous nous suivez, Estelle?
18: Des années, je sais plus, au moins 5 ans.
0: Et alors, c'est quoi votre rituel? Qu'est-ce que vous écoutez? Pourquoi
18: dès
0: vous
18: matin.
0: Écoutez dès le matin?
18: Dès le matin.
0: La matinale avec Dimitri.
18: Avec Dimitri. L'édito ensuite de Pascal Pro, le week-end avec vous, avec Philippe de Villiers. Enfin, non, je évidemment, Laurence Ferrari.
0: Ah oui, donc c'est vraiment...
18: Oui, vraiment, je suis...
0: Vous êtes très connectée.
18: Très connectée.
0: Et pourquoi vous écoutez Europe 1?
18: Parce que je pense que ça... c'est en adéquation avec mes idées. Je vous trouve tous très courageux de ne pas être dans la pensée unique et de véhiculer des idées qui ont besoin d'être entendues.
0: Mais vous savez que ça peut être très frustrant d'ailleurs pour nous, parce que je le dis souvent, sur Europe 1, la parole elle est libre.
18: Oui.
0: Moi, ce studio, la parole, la porte est grande ouverte.
18: C'est vrai.
0: Et je rêverais d'avoir encore plus d'éditorialistes, d'hommes politiques, etc. Certains refusent de venir. Vous les invitez régulièrement, vous les sollicitez, puis certains refusent parce qu'il y a effectivement responsables politiques ou des éditorialistes qui refusent le débat. Ouais. Et donc c'est même une frustration pour nous, mais on trouve, si vous voulez, un plaisir à pouvoir échanger avec aussi les auditeurs qui ont parfois bien plus de choses à dire l'homme politique qui vient avec sa petite fiche. On appelle ça des EDL, des éléments de langage, et qui finalement va recracher, pardonnez-moi l'expression, mais ressortir ce qui a été dit 250 fois en réunion.
18: Les mots valises,
0: exactement, les fameux mots valises. Donc Estelle est avec nous, vous êtes maman Estelle?
18: Oui.
0: Vous avez combien d'enfants?
18: Deux
0: qui ont
18: 26 et 22 ans.
0: Ah,
18: Maxime et Théophile.
0: Bah, oui, oui. Ils nous écoutent ou pas?
18: Ah oui, oui, en tous les cas.
0: Attendez, c'est formidable, j'espère. Et donc, Théophile, c'est l'aîné?
18: Théophile, c'est le cadet.
0: Ah, le cadet. Donc, voilà. Il fait quoi dans la ville, cadet?
18: Il est à EM Lyon.
0: Et là, il est... Ah oui, ça rigole pas.
18: Oui, oui, tout à fait.
0: Il veut faire quoi plus tard?
18: Plutôt dans la finance.
0: Il veut gagner de l'argent. Ouais. Il a bien raison. C'est une très très bonne idée. Mais attendez, s'il nous est... ça peut être marrant. S'il nous est... Qui nous appelle, tiens, au 01 80 20 39 21. Envoyez-lui un petit texto.
18: Je vais lui envoyer un texto.
0: Et on va lui demander ce qu'il fait. Parce que là, il ne travaille pas aujourd'hui.
18: Non, absolument.
0: C'est férié. Donc il a dû faire
18: absolument.
0: La fiesta hier.
18: Sans doute, avec son autre frère.
0: Et c'est la première fois qu'il quitte le domicile familial, parce que là il est à Lyon.
18: Il est à Paris en ce moment.
0: Ah, mais parce qu'il est en stage à
18: voilà,
0: Paris, c'est
18: exactement.
0: Ça bon,
18: exactement.
0: Bon, écoutez, vous êtes rassurée, vous êtes contente, vous êtes fière de votre fils?
18: Très bien, de mes deux fils.
0: Et l'aîné, mais j'allais vous demander, il fait quoi l'aîné?
18: Maxime, il a fait Néoma. Et il travaille dans un cabinet de conseil.
0: Ah, voilà. Un cabinet de conseil. Eh bien écoutez, c'est formidable, on les salue, on les embrasse. Et on va essayer d'avoir soit l'aîné, soit le cadet en direct dans notre émission. Fanny, alors Fanny, vous venez d'un peu plus loin. Vous venez de Lille.
19: Oui.
0: Bonjour
19: ça,
0: Fanny.
19: Le Nord. Je vous amène le Nord. Bonjour. Bonjour à tous.
0: C'est très bien d'avoir une boussole qui arrive à pointer le Nord. Fanny, vous êtes venue ce matin, j'imagine, en train.
19: Oui.
0: Vous avez fait le déplacement.
19: Fait.
0: Vous faites quoi dans la vie, Fanny?
19: Je suis assistante commerciale.
0: D'accord. Et vous nous suivez depuis combien de temps?
19: Très longtemps. Moi, c'est ma maman qui m'a transmis un petit peu les codes européens. Donc, très jeune, je l'entendais déjà. Et après, quand j'ai pris mon indépendance, j'étais toujours branchée. Donc, je dirais peut-être 16 ans.
0: On est peu ou prou issus de la même génération.
19: Oui.
0: Et c'est vrai que notre génération des années 90, c'est une génération qui est peut-être moins connectée aux radios, plus aux podcasts d'ailleurs. Pourquoi la radio? Est-ce que vous préférez la radio par exemple à la presse écrite ou à la télévision?
19: Très honnêtement, j'étais plus presse écrite par le passé. Et c'est vrai qu'avec les usages, on a tous tendance à aller plutôt vers le digital. Mmh. Donc j'y suis passée aussi. J'aime beaucoup la radio en live, les podcasts également. Après, ce qui est plus intéressant aussi avec le live, c'est justement ce côté instantané et pouvoir entendre aussi des auditeurs.
0: Cette émission, Eliott Devalet-Vous, c'est la boussole. Vraiment, vous êtes une priorité. Je me mets à votre disposition. Je me mets au service, évidemment,
19: pour votre accueil,
0: de l'information et aussi de vos témoignages. Et c'est toujours intéressant. Et je salue toutes les équipes en régie, Alexandre, William, Loïc et les équipes pour le standard. Parce que on voit aussi en fonction du nombre d'appels, c'est que si le sujet intéresse ou non. Et c'est vous qui donnez le tempo de cette émission. Ça pourrait paraître un peu excessif de penser comme ça. Ben non, au contraire, c'est la priorité, c'est vous. Et c'est absolument pas ce que nous, on pourrait considérer comme étant l'information avec un grand I. Et c'est vous qui faites aussi le timing et le tempo de cette émission. Et notre priorité, c'est de coller ou d'être au plus près de vos préoccupations, c'est-à-dire les questions de pouvoir d'achat, les questions de santé, les questions d'éducation, questions de sécurité. Et c'est très intéressant de voir le traitement médiatique, on va le voir avec Laurent Tessier, et je préviens en régie, le traitement médiatique qui en a été fait par exemple des violences urbaines hier. Des violences urbaines à Paris. C'est saisissant de voir que finalement c'était un événement anecdotique pour les grands médias nationaux. Au JT de 20h, je crois que sur TF1, ça a été ce qu'on appelle un off, c'est une image qui a duré 20 secondes. Sur France Inter, ils ont plus parlé du canon français, on recevra le cofondateur du canon français dans quelques minutes, que de parler de ce qui s'est passé en plein Paris. Le traitement médiatique, c'est aussi Laurent Tessier, et c'est pour ça que ça marche, Laurent. Parce que là, il arrive à révéler des choses qu'avant, on ne voyait pas ou qu'on refusait de voir. Et il met un coup de pied dans la fourmilière. Laurent Tessier.
20: Je vous parlais hier matin sur Europe 1 des jets de projectiles, des tirs de mortiers contre les forces de l'ordre, les images de véhicules de police attaqués, des individus qui ont tenté de pénétrer sur le périphérique parisien. Mais sur France Inter, dans leur matinale entre 7h et 9h, pas une seule seconde consacrée à ces violences, rien. Dans le journal de 7h, la radio du service public a su faire par contre une brève sur les banquets géants du canon français.
21: Des élus de gauche qui rapportent des saluts nazis effectués par certains participants.
20: On rapporte ce que rapportent des élus de gauche. Bon, France Inter n'avait peut-être pas vu toutes les vidéos des violences sur les réseaux sociaux. Mais dans le journal de 7h30, pas un mot non plus sur les violences. Le journal de 8h est resté sur le côté sportif.
21: Pour du foot, avec un grand F, le PSG en capitale. Il y aura bien un club français en finale de la Ligue des Champions.
20: Dans le journal de 13h hier sur France Inter, un début de réveil. 2 secondes dans les titres sur les violences. Savourez ce moment.
22: Des débordements dans la nuit à Paris.
20: C'est tout. Dans ce journal de 28 minutes, une question a quand même été posée au président de la Fédération française de football, Philippe Diallo, invité à distance. Mais surtout, une note positive, avec une réaction de Yann Arthus-Bertrand alors que son exposition Vivre Ensemble a été saccagée place de la Concorde.
23: 3 heures après, l'expo est remontée. C'est trop mignon et trop, ça fait chaud au cœur. C'est vraiment le thème de notre expo Vivre Ensemble. Et là, on vit vraiment le vivre ensemble.
20: Allez dire ça aux policiers. En fin de journée, dans le journal de 18h, pas un mot. Ce qui s'est passé n'existe pas ou est fortement minimisé. Alors que les journaux de France 2 à 13h et 20h ont montré les images d'attaques contre les policiers. Mais sur France Inter, quand vous comptez la matinale, les journaux de 18h et 19h, seulement 24 secondes ont été consacrées aux violences à Paris. 24 secondes. Pourquoi? Je pose la question.
0: Et je précise qu'hier, par exemple, CNews était première chaîne d'information en mettant au cœur de l'actualité ce qui s'était passé, bien évidemment, dans les rues de Paris. L'histoire sans fin, c'est aussi une histoire sans fin liée avec le traitement médiatique, Sébastien Ligny.
24: Bien sûr, parce qu'il y a évidemment tous ces médias qui dissimulent totalement les faits,
7: Mais je crois qu'il y a encore pire que ça et plus dangereux que cela. Il y a ces médias qui minimisent les faits, qui en parlent un petit peu, mais qui disent « bon, alors voilà, il y a eu 110 interpellations hier, nuit calme ». Ça, c'est très dangereux. Parce que, insidieusement, vous installez l'idée que 100 interpellations dans une nuit, c'est une bonne nuit. Mmh. Ça, c'est terrible, parce qu'il y a 20 ans, 100 interpellations, ça aurait fait la une. Aujourd'hui, on essaie de nous expliquer que 100 interpellations, c'est calme. Que quelques tirs de mortier, c'est pas si grave. Mmh. Que lors de la fête de la musique l'année dernière, il y avait eu des interpellations, des tirs de mortier. On disait, bon, globalement, c'était assez festif. Mmh. Que la Coupe d'Afrique des Nations cet hiver, on nous a dit, globalement, c'était assez sympathique. Et ça, c'est très dangereux parce qu'on habitue les Français à ce que des débordements soient, des rixes soient devenus quasiment obligatoires à chaque événement sportif.
1: Mathieu, et vous avez même une troisième catégorie, c'est ceux qui légitiment un petit peu ce qui s'est passé, qui vont vous expliquer que, une rave part, notamment d'un point de vue politique, une rave part. C'est un événement festif, c'est des jeunes qui s'amusent, des célébrations, des scènes sauvages après un match du Paris Saint-Germain, mais pareil, ce sont des jeunes qui s'amusent, ou alors sinon ce sont les effets de la masculinité toxique. On a entendu beaucoup d'élus, notamment écologistes, dire cela, c'est la masculinité toxique qui fait que des jeunes aujourd'hui font des débordements, alors même qu'effectivement on constate une augmentation du nombre d'interpellations. Pour la demi-finale de l'an passé, c'était 41 interpellations, là on est déjà à 127, la finale de l'année dernière c'était 491. On n'imagine même pas ce que ça pourra être le 30 mai prochain, parce que ça va encore continuer d'augmenter. Et c'est ça qui est important, c'est de voir cette volumétrie qui augmente à chaque fois et qui du coup pénalise les policiers.
0: On continuera d'en parler justement dans un instant. Restez avec nous, courte pause pour Elliot Devalez-Vous, et on revient avec un sujet où on reviendra sur les chiffres justement de la justice. Qu'est-ce qui s'était passé l'année dernière, les interpellations, les placements en garde à vue, les comparutions immédiates et la réponse judiciaire. À tout de suite sur Europe 1.
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0: Et à midi, c'est l'information avec Émilie Desre. Bonjour Émilie.
6: Rebonjour Elliot, bonjour à tous. La France commémore aujourd'hui la capitulation de l'Allemagne nazie, le 81e anniversaire. Emmanuel Macron a déposé une gerbe de fleurs devant la statue du général de Gaulle avant de raviver la flamme sur le tombeau du soldat inconnu. La ministre déléguée aux armées commémorera, elle, le 8 mai 45 en Algérie, date également des massacres de Sétif. Des milliers de personnes avaient été tuées lors de manifestations pro-indépendantes dentiste réprimé par la France. Alice Ruffo sera accompagnée de l'ambassadeur de France en Algérie. Il vient reprendre ses activités. Emmanuel Macron dit vouloir restaurer un dialogue efficace avec l'Algérie, avec une attention prioritaire au retour du journaliste Christophe Glaise. Détenu en Algérie, il a renoncé à se pourvoir en cassation, espérant une grâce du président Tebboune. La Russie célébrera demain, 9 mai, la victoire soir sur l'Allemagne nazie, Moscou, qui affirme avoir intercepté plus de 250 drones ukrainiens depuis l'entrée en vigueur de sa trêve unilatérale de 2 jours. Volodymyr Zelensky assure de son côté que les forces russes ont lancé plus de 850 drones la nuit dernière. Il n'y a pas eu la moindre tentative, même symbolique, de cesser le feu sur le front, dénonce le président ukrainien. La Russie dit avoir riposté de manière symétrique aux violations de la trêve par l'Ukraine. D'autres cas d'antivirus sont possibles, mais le risque d'une pandémie est limité, assure l'OMS. Le foyer du virus a causé la mort de 3 passagers présents à bord d'un navire de croisière, le bateau qui fait route vers Tenerife, aux Canaries. Les 5 Français qui se trouvent toujours à bord du navire ne présentent pas de symptômes inquiétants à ce stade. Un Français qui a pris l'avion avec un cas confirmé et qui présente des symptômes bénins a été placé à l'isolement dans l'attente d'un test. Le principal suspect est en fuite, selon les informations d'Europe 1. Une femme de 25 ans a été retrouvée morte à son domicile hier soir dans le 7e arrondissement de Paris, la tête immergée dans la baignoire. L'auteur présumé des faits est le conjoint de la victime. Une enquête a été ouverte. Les prix alimentaires ont augmenté en avril, tirés par la flambée des coûts de l'énergie et la guerre au Moyen-Orient, plus 1,6% par rapport à mars. Le prix des huiles végétales a bondi de 5,9%, son plus haut niveau depuis juillet 2022. 22 personnes sont toujours en garde à vue après les débordements qui ont suivi la qualification du PSG pour la finale de la Ligue des Champions. Parmi ces 22 personnes, 3 sont mineures. 127 personnes ont été interpellées mercredi soir dans l'agglomération parisienne. 11 ont été blessées, dont une gravement. Et puis un mot de la Ligue Conférence. Strasbourg a été battu 1-0 hier par le Rayo Vallecano en demi-finale retour. Les Espagnols affronteront Crystal Palace le 27 mai en finale. Il est 12h04 sur Europe 1, c'est la suite d'Eliott Devalez-vous.
0: Merci chère Émilie, on vous retrouve à 12h30 pour un nouveau point sur l'information.
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0: On poursuit Eliott Devalez-vous en direct sur Europe 1, bien sûr, jusqu'à 13h, toujours avec Géraldine Hamon, bien sûr, toujours avec Sébastien Ligné et Mathieu Hoc. Notre invité ce matin, c'est Éric Couvra, secrétaire départemental adjoint Seine-Saint-Denis d'Unité. Dans quelques minutes, nous serons avec le cofondateur du Canon français. Vous savez, c'est ce grand banquet polémique qui est aujourd'hui le banquet honni, détesté par une partie de la classe politique et médiatique. Ça devient un enjeu politique majeur puisque le ministre de l'Intérieur a été interrogé lors des questions au gouvernement au Sénat cette semaine. Je constate d'ailleurs que les médias se sont plus intéressés au Canon français cette semaine qu'aux violences urbaines dans la nuit de mercredi à jeudi après la victoire du Paris Saint-Germain en demi-finale de Ligue des Champions. On continue d'en parler et de savoir quelle peut être la réponse pénal lorsque des individus sont interpellés après s'en être pris à des forces de l'ordre, s'en être pris à des innocents qui n'avaient rien demandé, qui rentraient peut-être tranquillement chez eux et qui ont vu leur voiture par exemple saccagée. Je pense à Sabrina de Medjeber qui vit dans le 16e arrondissement de Paris, qui a vu des hordes de personnes rentrer dans son immeuble et la crainte, c'est ce qu'avait dit Thibault de Montbrial, un jour ils viendront directement au domicile des Français, des honnêtes gens qui n'ont absolument rien demandé. Vous êtes très nombreux à vouloir réagir au 01 80 20 39 21. Vincent et Sarah seront en direct dans quelques instants avec nous. Mais vous savez, c'est la grande semaine où Europe 1 ouvre ses portes aux auditeurs. On a 2 auditrices régulières dans le studio d'Europe 1. Fanny qui nous vient de Lille. Rebonjour Fanny. Et Estelle qui nous vient du Vésinet. Estelle qui est maman de 2 enfants. L'aîné s'appelle comment déjà ?
10: Maxime.
0: Et Théophile qui est le cadet. Et il s'avère que Théophile est en direct avec nous. Bonjour Théophile.
11: Bonjour Eliott. Merci.
0: Comment ça va
11: de,
0: Théophile
11: de Très bien, merci.
0: Bah, c'est la belle vie là, c'est vendredi, c'est férié, il n'y a pas de stage là aujourd'hui. Hein.
11: Pas de stage effectivement, et puis vos pronostics étaient bons, je suis un peu sorti hier, donc je me suis réveillé un peu tard.
12: Dans la foi.
13: Les fameux jeudi étudiant.
0: Théophile, vous avez quel âge?
11: J'ai 22 ans.
0: Bon, écoutez, on a Théophile, on a une nouvelle journaliste chroniqueuse dans notre émission, c'est votre maman qui est avec nous.
11: Oui, c'est ça, je l'ai écouté assidûment.
0: Eh ben, écoutez, vous écoutez Europe 1 vous aussi?
11: Un peu moins régulièrement que ma maman quand même, mais oui, je l'entends souvent en fond quand.
0: Et est-ce que par exemple pendant le déjeuner du dimanche ou le soir, ça parle un peu politique ou pas?
10: De mon côté, oui.
11: Oui, quand même. On a une famille qui est assez politisée, qui parle de ces sujets, même si on n'a pas toujours les mêmes, les mêmes opinions.
0: C'est tant mieux, d'ailleurs. Tant mieux. Oui. Il faut avoir, se faire évidemment son avis. Vous avez envie de dire quelque chose à votre maman, Théophile, qui est avec nous?
11: Bon, simplement que je l'aime très fort et que je suis très content qu'elle passe une belle journée chez vous à l'antenne d'Europe 1.
0: Ah mais là, c'est, elle est, c'est magnifique. elle sourit. Estelle, elle sourit.
18: Émue de mêler ma passion et l'amour de mes fils.
0: Ah bah écoutez, mais même moi, ça m'émeut quand j'entends ça. Vous avez bien raison de dire à votre maman que vous l'aimez, Théophile. C'est formidable. Vous voulez faire quoi plus tard, Théophile?
11: Je ne sais pas encore, le chemin est encore à écrire, mais j'hésite pour le moment entre le conseil en stratégie et peut-être quelque chose de plus dans la finance, du M&A par exemple, selon les opportunités que j'aurai.
0: Eh ben, écoutez, on vous souhaite une belle et longue route dans cet univers professionnel. Je peux vous dire que votre maman, elle est larmes aux yeux, et moi quand je vois ça, ça me donne...
18: Oui,
0: j'ai les yeux qui brillent également, franchement. Bon, c'était sympa.
11: Merci à vous pour ce bon moment.
0: Merci, je vous embrasse fort, Théophile. Et n'hésitez pas à nous rappeler. Et puis quand vous allez faire beaucoup d'argent, n'hésitez pas à m'en donner un peu, d'accord?
11: J'y veillerai.
0: Merci beaucoup, Théophile. Merci, excellent vendredi.
18: Merci,
0: bon, c'est merveilleux. Bah, me dites pas merci, c'est merci de venir nous voir.
18: Nous avoir encore connectés.
0: Bah, et donc à table, parfois, ça s'engueule un peu ou pas?
18: Oui. Un petit peu. C'est vrai. Des fois, ça peut être...
0: Tu mets maman, t'exagères.
18: Ça leur arrive.
0: Maman, il y en a marre. Tu te rends pas compte, t'exagères.
18: Ça leur arrive, mais je leur... J'essaye de débattre et ben vraiment, voilà. Et vos arguments à tous me servent beaucoup.
0: Elle a la fiche. C'est pas possible. T'as entendu ce qu'a dit Pascal Pro ce matin, quand même. Tu l'as écouté, l'édito de Pascal? Bon, bah,
18: des fois, je reprends mon compte. Hein.
0: Bien, quand même, bien sûr. Parce que l'idée, c'est pas de. C'est évidemment d'aller, si vous voulez, au plus près de vos préoccupations, mais de n'imposer aucune idée ou quoi que ce soit. C'est d'être en. Raccord avec ce qu'on voit et ce qu'il se passe. C'est aussi simple que ça, d'ailleurs. Et Fanny, qui est avec nous, qui nous vient de Lille, vous avez dit quelque chose de très intéressant. Moi, je dis toujours tout aux téléspectateurs ou aux auditeurs, même quand c'est hors antenne. Vous avez dit, c'est incroyable d'être à l'intérieur du studio d'Europe 1 parce que tout est simple.
19: Oui, c'est
0: extrêmement simple. Bah oui, bah vous voulez quoi?
19: C'est une première fois, on s'imagine tout un monde et puis en fait on passe cette vitrine et puis on s'aperçoit qu'on est entre nous quand même. Oui. Donc ouais, vous voir en vrai c'est très agréable, vous êtes pareil en fait, vous êtes vraiment pareil.
0: Bah, c'est, moi j'espère vraiment, mais encore une fois, ma ligne c'est d'être le même hors antenne qu'à l'antenne et de ne pas jouer ou de ne pas se créer un personnage.
2: On ne peut pas mentir
0: pas...
2: quand on fait de la radio, voilà, l'auditeur il sent quand on joue un rôle.
0: Mais c'est pour ça. Et c'est pareil en radio comme en télé, d'ailleurs.
2: Alors, je ne sais pas, je n'ai jamais fait de télé, mais c'est vous qui
0: je pense que vous arrivez à tout décoder, l'auditeur ou l'auditrice que vous êtes, le téléspectateur, la téléspectatrice. C'est-à-dire que vous voyez quand un invité va prendre la parole, mais pas forcément être raccord avec ce qu'il pense réellement, ou va se retenir, ou va s'énerver. Bref, vous arrivez à tout décoder. Mais c'est un plaisir de vous avoir ce vendredi. Il faudrait répéter ces petits événements comme ça et ces rencontres avec les auditeurs. Vincent et Sarah nous sont en direct également avec nous. Avant de les avoir, je me tourne une nouvelle fois vers Eric Couvra, secrétaire départemental adjoint Seine-Saint-Denis d'Unité. Ils vous ont dit quoi, vos collègues qui étaient sur le terrain cette semaine?
3: Écoutez, justement, hier, je discutais avec des collègues de brigade anticriminalité. De la BAC. Ils revenaient de la nuit d'émeute, hein, limite, hein, sur Paris. Eux, leur sensation, c'est qu'ils n'étaient pas... leur travail n'était pas optimisé. C'est-à-dire que c'est des collègues qui ne sont pas préparés pour le maintien de l'ordre. Ils ne sont pas forcément formés pour le maintien de l'ordre. Et ils se retrouvent parachutés sur Paris, dans un lieu qu'ils ne connaissent pas, des rues qu'ils ne connaissent pas forcément, et pour une utilisation voilà, du travail qu'ils n'ont pas l'habitude de faire. Donc déjà, je pense que c'est pas l'idéal d'avoir des collègues...
0: Il faudrait quoi comme service ou comme équipe sur place?
3: Des équipes qui sont spécialisées dans le maintien de l'ordre. On a des compagnies de sécurité, on a des compagnies d'intervention qui sont habituées à ça. Et à la limite, on peut se servir de brigade anticriminalité en appui, pour aller exfiltrer des gens. Mais en maintien de l'ordre pur, c'est pas des gens qui sont formés pour, ou alors faudrait qu'on...
0: Mais on a suffisamment de bras pour sécuriser, par exemple, le 30 mai prochain. Et il faut bien que les auditeurs et les auditrices comprennent. Il y a la possibilité, donc, le maire de Paris veut qu'il y ait une fan zone. Pourquoi pas, d'ailleurs ? Ça va regrouper des centaines de milliers de franciliens. Vous avez, au Stade de France, un concert d'Aya Nakamura, 80 000 personnes. Vous avez un concert d'un autre artiste, l'un des plus connus en France et en Belgique, qui est Damso, donc ça fait 40 000 personnes à Bercy. Donc déjà, vous imaginez, pour couvrir et protéger tous ces événements, sécuriser tous ces événements, je ne sais pas comment vous allez faire, Eric Couvra.
3: Sans compter qu'à l'Accor Arena, il y a encore un concert supplémentaire avec un autre artiste.
0: C'est Damso, c'est ça, oui. C'est Damso, non ? Alors,
3: il est sur l'U Arena et sur l'Accor Arena, il y a un rappeur qui s'appelle Boost et qui est, ça correspondrait à 20 000 personnes à peu près.
10: Donc tout ça le 30 mai, en fait.
3: Tout ça le 30 mai.
0: Et moi, je fête mon anniversaire. Non, je déconne, c'est le 22 août. Mais il n'y aura personne.
10: Ah oui, c'est l'été. Dommage pour moi.
0: Non, mais sérieusement, comment on peut couvrir une telle journée ?
3: Alors là. Là, il va falloir qu'il y ait de l'anticipation. Alors, encore une fois, on va compter sur les collègues qui sont, une nouvelle fois, qui vont être sollicités, hyper sollicités. Donc, à chaque fois, c'est le corps que je défends, le corps des gardiens de la paix qui sont en première ligne, qui sont hyper sollicités. C'est souvent eux, d'ailleurs, qu'on oublie quand il y a des récompenses, des médailles, je tiens à le préciser, parce que là, je fais allusion...
0: Aux 13.
3: Exactement.
0: Aux soldats qui, du moins, pas les soldats, mais les services de police qui sont intervenus le 13, notamment au Bataclan, on a attendu 10 ans pour les décorer.
3: Exactement, exactement. Et c'est pas encore fini. Mais alors c'est sûr que ça, là, il va falloir forcément faire appel à eux. Donc ça, à force, ça va user les effectifs. Ça va être hyper contraignant. J'espère juste qu'il y aura de l'anticipation et qu'on va les prévenir assez tôt. Parce que c'est souvent, nous, ce qui nous fait défaut, c'est souvent un petit peu dans l'urgence. J'espère que ça va être... parce qu'il y aura forcément tous ces événements dont on a parlé, plus peut-être potentiellement le Parc des Princes. Si,
0: c'est vrai, en plus de la fan zone, il y a la diffusion au parc. Oh, ça va être
7: imaginez,
0: un bazar.
7: Imaginez, l'année dernière, pour la finale,
0: Sébastien Ligné.
7: L'année dernière, pour la finale, il y avait environ 5400 forces de l'ordre qui étaient mobilisées à Paris. Vu l'enchaînement de concerts et d'événements sportifs, voire potentiellement une fan zone, et évidemment connaissant les débordements et les rixes de l'année dernière, c'est impensable de reproduire le même dispositif cette année. Si on envoie 5000 policiers le 30 mai prochain, on court au drame. Il faut, dans un monde idéal, il faudrait doubler les effectifs sur le terrain, presque.
0: Vincent est en direct avec nous, il nous appelle de Normandie. Bonjour Vincent.
12: Bonjour Aviat. Bon anniversaire du coup.
0: Bah non, c'est pas
12: maintenant. Je sais, c'est le 22 août. Je suis pas sûr qu'on se reparle d'ici là.
0: Pourquoi on se reparlerait pas d'ici? On va savoir plusieurs fois avant le 22 août.
12: Ce sera avec plaisir.
0: Ah, vous n'avez pas eu la chance d'être dans le studio d'Europe 1, cher Vincent. Mais vous avez entendu, on a des auditrices, il y a Estelle, il y a Fanny. Vous serez le bienvenu pour venir nous voir un jour.
12: Eh ben, ce sera avec plaisir. Bon. Avec plaisir, Eliott.
0: Vincent, qu'est-ce que vous... j'ai l'impression que vous voulez aller sur le terrain du deux poids, deux mesures.
12: Attendez. Non, moi, juste une chose déjà par rapport au ministre actuel, Laurent Nunez, je trouve qu'il est intervenu sur votre antenne, je crois que c'était hier.
0: Hier matin,
12: moi, j'ai eu plus peur après son intervention qu'avant. Quand j'ai entendu ce qu'il a dit, bon, parce que franchement, ce qu'il a dit, c'est digne du discours du Café du Commerce, en gros, il constate, quoi. Non, mais je vous dis ce que j'en pense. Maintenant, il y a un léger progrès par rapport à Darmanin, qui en 2022 accusait les hooligans de Liverpool. Donc là, à mon sens, on ne cherche pas de faux auteurs. Mais écoutez, en tout cas, ce qu'a dit Darmanin, encore une fois, il n'a rien dit. Mais ceci étant dit, moi, j'appelais parce que ce que disait votre intervenant là, c'est que ce qui me laisse dubitatif, c'est qu'effectivement, je suis pas un expert en matière de police ni de protection, mais quand je vois la BRAVEM, la CRS 8, c'est peut-être pas les bons mots, ou les Centaures, je me dis ou ce que vous évoquez par rapport aux brigades d'intervention, je pense que on a les capacités techniques de pouvoir intervenir sur un événement dont on connaît la date à l'avance, le lieu à l'avance, et dont on connaît, d'après ce que j'ai pu comprendre, les principaux instigateurs. Donc, mon point de vue à moi, c'est que c'est pas une incapacité technique de faire, mais c'est surtout une volonté politique de ne pas faire. Voilà.
0: Vincent,
12: c'est
0: deux choses.
12: Ce que je voulais dire.
0: Je suis ravi de pouvoir échanger avec vous, cher Vincent. La parole est libre. Deux choses. Sur Laurent Nunez, on peut parfois considérer qu'il n'emploie pas les bons termes, ou du moins qu'il va essayer d'avoir un discours plus politique. En revanche, son expérience et son expertise, il faut regarder son CV, il a quand même un CV long comme le bras, notamment en matière de sécurité et à Paris.
1: Et il a été préfet de
13: police. La preuve.
0: Mais j'ai pas eu la même sensation que vous sur ce qui s'est passé hier. Bah, mais tant mieux d'ailleurs. Bah non, mais tant mieux d'ailleurs d'avoir des avis divergents. Je pense que la question n'est pas de savoir si il est compétent ou incompétent, puisque son expérience parle pour lui. En revanche, est-ce que les moyens seront mis en œuvre pour contrôler ou sécuriser un maximum cette soirée du 30 mai ? Ça aussi, c'est une question qui est importante. Oui, bien sûr, Vincent, allez-y.
12: Je me permets juste une remarque par rapport à ce que vous évoquiez, qui est tout à fait juste. Vous savez, moi, je suis chef d'entreprise. Donc, on recrute, c'est sur des CV. Mais vous savez comme moi que le papier ne refusant pas l'encre. Bon, en l'occurrence, il ne s'agit pas de dire qu'il a menti, c'est pas ça. Mais moi, je fais partie des gens qui jugent sur les faits. Mmh. Et depuis qu'il est là, je trouve qu'il a un verbe exceptionnel. Enfin, il a un talent d'orateur.
0: Mais qui, dans Laurent les faits, Nunez
7: la première personne de France à dire ça.
0: Ouais, non, mais c'est intéressant, Vincent,
12: Je vous donne un autre exemple.
0: Ouais, le week-end dernier, avec cette fameuse soi-disant free party, c'était comme ça que c'était présenté. Hein. Une free party, une rêve party. Laurent Nunez vient dimanche, peut-être direz-vous après la guerre. Il fait une conférence de presse où il dit bah non, en fait, c'est pas une free party, c'est pas un folklore, c'est pas quelque chose, c'est pas un événement musical, c'est un rassemblement illégal où il y a effectivement de la musique et une sorte de technival, mais ça a des ambitions politiques, avec des revendications politiques. Et c'est lui qui vient en quelque sorte signer la fin de la récré. Quand je parle de la récré, c'est la bienveillance, pour ne pas dire la complaisance médiatique, puisque pendant 3 jours, on vous a parlé de rêve party, on vous a dit qu'à Bourges, bah, c'était des jeunes gens qui avaient juste envie de faire la fête. Ah non, c'est pas ce qui s'est passé. Donc c'est important aussi d'éveiller les consciences et de rappeler là aussi les faits. Cher Vincent, on est pressé par le temps. Je suis très en retard. On va parler du canon français dans un instant.
12: D'accord, mais je vais écouter avec attention.
0: Ah, ça c'est sympa.
12: Je vais remercier.
0: Écoutez, merci et venez nous voir un jour quand vous avez le temps.
12: Et bravo pour vos émissions et votre espace de liberté, ça fait du bien.
0: Et merci. Et c'est pas prêt de s'arrêter. Je vais remercier Eric Couvra, le secrétaire départemental adjoint de Seine-Saint-Denis d'Unité. Merci à vous. Merci aussi à travers votre témoignage. Pensons à tous les policiers qui sont sur le terrain, qui nous protègent. On dit souvent que il y a beaucoup de choses qui s'effondrent en France, mais heureusement que vous êtes peut-être le dernier rempart. Et heureusement que vous êtes sur le terrain. Donc merci et on pense chaleureusement à eux.
3: Merci à vous et merci pour eux.
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14: Oui, dans un instant, nous parlons du canon français avec son cofondateur Géraud de la Tour. Et vous, chers auditeurs, au 01 80 20 39 21, le numéro du standard d'Europe 1 et non surtaxé, 12h19. Vous écoutez Eliott Devalet, vous sur Europe 1.
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24: La suite à 12h21 sur Europe 1. Vous réagissez au 01 80 20 39 21 et vous pouvez aussi échanger avec notre invité en studio, Elliot Giraud de la Tour, cofondateur du Canon français, qui répond aux accusations.
0: Merci d'être avec nous, Giraud de la Tour, cofondateur d'un banquet qui cristallise toutes les tensions depuis quelques jours. Vous êtes la cible politique de l'extrême gauche. La France insoumise rêve de voir ces canons français et ces grands banquets s'arrêter. Vous êtes devenu la cible aussi des médias. France Inter a plus fait sur le canon français que sur les violences urbaines à Paris dans la nuit de mercredi à jeudi. Vous étiez aux 20h de France 2. Giraud de la Tour, on vous accuse d'organiser des banquets avec finalement au menu salut nazi et membres de l'extrême droite fasciste présentes donc dans vos bokehs. D'abord, la question que je vais vous poser, c'est comment allez-vous? Comment vous avez vécu cette semaine?
25: Bah écoutez, on est un peu fatigué et puis en fait scandalisé, outré de cette campagne de harcèlement qu'on subit depuis plusieurs mois maintenant et qui a été reprise là en plus récemment par des représentants politiques qui font pourtant partie de l'arc républicain et qui viennent ajouter en fait à ce climat de tension qui est extrêmement délétère pour tout le monde, et non sans conséquences extrêmement graves, parce que là en ce moment ils s'en prennent en fait à nos fournisseurs. Là ce matin c'était un boulanger.

0: On fait des événements, oui.
1: Et pour l'auditeur d'Europe 1 qui nous écoute et qui n'a pas forcément eu vent de ce qu'était le canon français, si je vous dis canon français, vous me répondez quoi ?
0: Je vous réponds grande tablée, beaucoup de copains, beaucoup de produits du terroir et surtout beaucoup de fêtes, tout simplement.
1: Et la gastronomie française qui est mise à l'honneur, il y a aussi le vin qui est mis à l'honneur. Avec modération, bien
0: avec
1: sûr.
0: Modération, bien sûr.
1: Vous répondez quoi, en revanche, aux accusations ? C'est-à-dire qu'il y a des signalements, visiblement, de personnes qui auraient, mais du conditionnel, fait des saluts nazis. Ça s'est passé à Caen, si je ne m'abuse, notamment celui de Caen.
0: Oui, en effet, beaucoup de médias, on parle beaucoup de notre événement à Caen. Nous, on considère que c'est la suite, en fait, de la stratégie de ceux qui essaient de nous censurer, en fait, de détruire notre travail, de détruire notre entreprise, dans une logique idéologique et liberticide extrêmement dangereuse. Et donc là, en effet, tout récemment, il y a un journaliste de France Inter qui est venu faire les poubelles de notre événement pour aller rapporter des propos qui auraient été tenus par des personnes sur un événement de 4000 personnes. Des propos bien triés sur le volet, peut-être même provoqués, on ne sait pas. On va demander de toute façon d'avoir les rushs complets de ce micro embarqué dans notre événement et qui en plus diffère beaucoup avec d'autres propos qui ont été rapportés par d'autres journalistes qui ont fait exactement le même exercice, c'est-à-dire venir en caméra cachée ou en micro caché dans nos événements qui rapportent des propos tout à fait différents. Donc soit il y avait 4200 personnes qui tenaient des propos racistes et dans ce cas-là, montrez-le et c'est en effet grave, soit en fait on a juste montrer les propos qu'on voulait pour raconter le récit qu'on voulait afin d'encore une fois de dénigrer notre entreprise et de servir ceux qui nous attaquent et qui nous ont mis une cible dans le dos, notamment des députés de la France Insoumise.
1: 4200 personnes, si vous avez quelques énergumènes, c'est tout à fait scandaleux. Mais est-ce qu'on est responsable lorsqu'on crée un événement avec plusieurs milliers de personnes ? Est-ce que ça fait de ces cas particuliers une généralité, c'est toute la question, bien évidemment. C'est comme dans un stade de foot.
2: Mais bien sûr.
1: Vous avez des éléments radicaux. Est-ce que les extrémistes qui représentent même pas un centième de l'ensemble d'un stade, ça fait du stade des fachos ou des nazis ? Je suis pas certain de ça. Ça me paraît un peu léger. Comme argument. Le canon français, vous avez pensé à un moment à dire « bon, stop, là, on lâche l'affaire, on arrête ?»
0: C'est vrai que c'est compliqué, c'est pas facile de travailler dans ces conditions-là, c'est déjà pas facile d'entreprendre en France, donc à ajouter ça, c'est vrai que c'est pas facile, mais c'est une trop belle histoire, il y a trop de personnes qui sont venues s'amuser dans des événements, il y a beaucoup de choses positives, tous les gens qui travaillent aussi, donc on pense à eux, donc non, on n'arrêtera jamais. Même si, encore une fois, en effet, c'est des conditions compliquées. C'est pour ça qu'on en appelle aussi aux responsables politiques, aux ministres de l'Intérieur, en fait, de faire en sorte qu'on puisse travailler sereinement, que la liberté de se réunir et la liberté d'entreprendre soient respectées, et que toutes ces personnes qui rajoutent en fait de la crispation sur de simples fêtes, fassent plutôt des appels au calme. Mmh. Il y a suffisamment de tension en fait dans nos sociétés pour venir en rajouter là où il ne devrait pas y en avoir.
1: Il est midi 27 sur Europe 1. Vous appelez le ministre de l'Intérieur justement à réagir rapidement. C'est ce qu'il a fait sur les antennes d'Europe 1 et de CNews. Il était notre invité hier. Il a été interpellé au Sénat pour vous dire à quel point ça va loin cette histoire de canon français. C'était cette semaine. On entendra tout ça dans quelques instants, après une courte pause, et on ira rejoindre Luc Éric, qui souhaite réagir justement à la polémique autour du canon français.
3: Et vous voulez peut-être réagir comme Luc Éric, aucun problème, vous composez le 01 80 20 39 21 12 28. Vous écoutez Lyotte de Vallée, vous, sur Europe 1.
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9: Midi 30 sur Europe 1, le point sur l'information et le journal permanent avec Émilie Dèze.
10: Il y a 81 ans, le 8 mai 1945, l'Allemagne nazie capitulait face aux Alliés. Emmanuel Macron a déposé ce matin une gerbe de fleurs sur la tombe du soldat inconnu avant de raviver la flamme, point d'orgue des commémorations. Le 8 mai 45, qui a une double signification en Algérie, c'est aussi la date des massacres de Sétif. Ce jour-là, des milliers de personnes avaient été tuées lors de manifestations pro-indépendantistes réprimé par la France. La ministre déléguée aux armées se rend en Algérie aujourd'hui à la demande du chef de l'État. Emmanuel Macron dit vouloir restaurer un dialogue efficace avec l'Algérie, avec une attention prioritaire au retour du journaliste Christophe Glaise. Détenu en Algérie, il espère une grâce du président Tebboune. La victoire sur l'Allemagne nazie sera célébrée demain, samedi 9 mai, en Russie. Moscou a décrété une trêve unilatérale de 2 jours. Pour l'occasion, plus de 250 drones ukrainiens ont été lancés depuis son entrée en vigueur. Volodymyr Zelensky assure de son côté que les forces russes ont lancé plus de 850 drones la nuit dernière. La Russie dit avoir riposté de manière symétrique aux violations de la trêve par l'Ukraine. Un important feu de forêt s'est déclaré dans la zone interdite de Tchernobyl après la chute d'un drone. Aucune hausse de radioactivité n'a été détectée à ce stade. Le chef de l'OMS se veut rassurant. D'autres cas dont virus sont possibles, mais le risque d'une pandémie est limité. Le virus a causé la mort de 3 passagers présents à bord d'un navire de croisière. Bloqué plusieurs jours au large du Cap-Vert, il fait route désormais vers Tenerife, aux Canaries. C'est une information Europe 1. Une femme de 25 ans a été retrouvée morte à son domicile hier soir dans le 7e arrondissement de Paris. La tête plongée dans la baignoire. L'auteur présumé des faits, le conjoint de la victime, a pris la fuite. Une enquête a été ouverte. Il n'y aura pas d'annulation massive de vols cet été, malgré la hausse des prix du kérosène. La mise au point ce matin du ministre des Transports sur Europe 1 et CNews. L'Union européenne assure être à l'abri des pénuries de kérosène à ce stade. L'Europe qui pourrait recourir au carburant américain Jet A pour faire face. Et puis Strasbourg a été éliminé en demi-finale retour de la Ligue Conférence hier soir, battu 1-0 par le Rayo Vallecano. Les Espagnols affronteront Crystal Palace le 27 mai en finale.
9: Merci chère Émilie, et pour la dernière info sport, puisque vous êtes une grande fan du Paris Saint-Germain, vous auriez pu souhaiter un joyeux anniversaire à Luis Enrique, qui fête aujourd'hui ses 56 ans. Et comme cadeau, il aura une nouvelle Ligue des Champions le 30 mai prochain.
11: Bien sûr. Vous avancez pas trop, on sait jamais.
9: Je sais que je vais regarder ce match avec vous, ça me fait tellement plaisir. Émilie Dez, je vous invite, hein, bien évidemment.
11: Voilà.
9: Bien sûr.
11: Je viendrai avec ma fille.
9: Mais je sais que votre fille sera heureuse, contrairement à vous. Midi 33 sur Europe 1. Un joyeux week-end.
11: Merci à vous aussi.
9: Profitez
11: bonne fin
9: bien.
11: D'émission.
9: Et dans quelques minutes, à 13h, ce sera Clélie Mathias pour Europe 1.
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9: On poursuit Elliott Deval et vous jusqu'à 13h en direct, bien sûr. Géraldine Hamon, Sébastien Ligné, Mathieu Hoc et Géraud de la Tour est avec nous. Géraud de la Tour, cofondateur du Canon français, ce banquet qui sillonne la France, qui va de région en région pour mettre à l'honneur la gastronomie française qui aujourd'hui essaye de créer des rendez-vous pour les Français et pour les gens qui ont envie de s'amuser autour d'une bonne viande ou alors d'un bon poisson, bref, un moment heureux, un banquet festif, joyeux.
13: Exactement.
9: Mais qui est aujourd'hui l'ennemi public numéro un de l'extrême gauche médiatique et politique. Vous attendiez un tel niveau de contestation, de violence, Géraud de la Tour, ou pas?
13: Non, c'est impossible d'imaginer quand on décide d'entreprendre dans le divertissement, dans la fête, qu'on puisse, ouais, en effet, en arriver là avec un niveau de violence extrêmement grave. À aucun moment, je pensais que quand on allait faire nos premiers plateaux, c'est pour parler du succès de nos événements ou des agriculteurs et des producteurs que nous mettons à l'honneur à travers nos événements, mais surtout pas de nazisme ou de choses comme ça, non.
9: Mais je me demande d'ailleurs si la haine qu'il peut y avoir autour du canon français n'est pas à analyser et comprendre à raison de la réussite de vos événements. C'est-à-dire que les gens ne détestent voir que 4000 personnes peuvent se réunir en disant mais qu'est-ce qu'on aime la gastronomie française, qu'est-ce qu'on aime la musique française. Il y a quelque chose de mauvais là-dedans.
13: Peut-être.
9: Il y a une suspicion, il y a un doute. Je me demande si dans le studio, j'ai pas un facho en face de moi. Voilà.
13: Ce qui est certain, c'est que les personnes qui nous attaquent, dans leur monde rêvé, le canon français ne doit pas exister. Et on trouve ça extrêmement grave et évidemment extrêmement liberticide, sachant que nous, ça fait 5 ans qu'on fait des événements, qui se passent tous très bien. On a reçu plus de 100 000 personnes dans nos événements. Et on n'est pas obligé de venir au canon français, en fait. Mmh. C'est des événements privés, avec des billetteries ouvertes, donc n'importe qui peut s'inscrire. Mais si on n'aime pas, et on a le droit de pas aimer, il suffit juste de passer son chemin. Moi, il y a beaucoup de choses dans la vie que j'aime pas. Ça ne me viendrait jamais à l'idée de vouloir les censurer et puis surtout de vouloir les censurer avec un niveau de violence tel qu'on subit aujourd'hui.
9: Il faut rappeler quelque chose de très important, Géraud de la Tour, c'est que c'est un événement apolitique,
13: bien
9: transpartisan, avec une charte qui est signée par toutes les personnes qui vont venir au canon français. Dans cette charte, il y a quoi ?
13: C'est une charte qui rappelle les règles de bonne conduite, parce que c'est des événements qui embrassent beaucoup de monde. En plus, c'est des événements festifs avec de l'alcool, donc c'est des règles où il faut respecter les autres convives, il faut faire attention à l'alcool au volant, etc. Et notamment aussi une partie sur tous ceux qui souhaiteraient exprimer leurs idées idéologiques ou politiques, quelles qu'elles soient, c'est interdit dans nos événements. Pareil pour tout ce qui est insigne politique ou idéologique, sont prohibés dans nos événements. Les événements du canon français, c'est justement un endroit où on laisse les soucis du quotidien à l'entrée, sa carte d'électeur à l'entrée, c'est des moments fédérateurs. Et le terroir, la convivialité ne devrait jamais être clivant ou politisé.
9: Eh bien écoutez, voilà qui vient remettre l'église au milieu du village. Mais en utilisant cette formule-là, je sais que je vous mets en difficulté, donc je ne vais plus parler d'église. Sébastien Lignier.
12: Non, mais ce qui est très intéressant dans la réaction épidermique de l'extrême gauche, c'est que ça démontre bien ce qu'est la nouvelle France de la France insoumise. Parce que quand on parle de la nouvelle France, on a tendance toujours à la résumer à un changement de population, un changement démographique. On remplace une population par une autre. Mais c'est pas simplement ça, la nouvelle France de la France insoumise. Et c'est pour ça que le canon français ne peut pas s'inscrire dans cette nouvelle France. Parce que la nouvelle France, elle veut remplacer une culture par une autre. Et pour remplacer la culture traditionnelle française, il faut détruire toutes les fondations de cette culture-là. Donc il faut s'attaquer évidemment à sa religion historique, bon ça ils l'ont fait depuis longtemps, mais il faut s'attaquer à ses traditions, il faut s'attaquer à ses terroirs, à sa gastronomie, à sa culture, à son patrimoine. C'est ça la nouvelle France de la France insoumise. Et donc dans ce carcan-là, le canon français qui célèbre les traditions françaises, la gastronomie, les bons copains, les terroirs, ça ne peut pas rentrer dans leur idée de ce que doit être la France de demain.
9: Avec une boussole, c'est Mathieu Hogue, de tout conflictualiser. C'est-à-dire qu'un événement heureux, apolitique, avec cette formule qui me plaît bien, c'est-à-dire mettez les soucis du quotidien en dehors de notre banquet et venez profiter d'une bonne nourriture, un bon déjeuner, pantagruélique, tout en faisant attention si vous prenez la route et si vous avez une levée de coude plus importante que les week-ends précédents. Il faut tout conflictualiser. Un banquet français, un canon français, ça se conflictualise.
14: Exactement. Et donc la joie, le plaisir partagé ne rentre pas dans ce schéma de pensée. Sinon, s'il est accompagné de certificats idéologiques, le fait, si vous mettiez par exemple dans le canon français, dans votre charte, nous sommes antifascistes, alors là effectivement, il n'y aura pas de problème. Tout ce que vous pouvez proposer sera valorisé, sera relayé, etc. Et donc on arrive à une société avec un formidable deux poids deux mesures qui est prôné par certains, c'est que on peut s'amuser, on peut faire la fête, on peut même être dans l'illégalité à mesure que nos opinions politiques font partie de l'arc de la bien-pensance. Quand vous vous dites un peu en dehors de cet arc-là, et là, alors effectivement, vous êtes cloué au pilori, vous êtes monté en épingle, etc.
9: Mais c'est une radicalisation permanente des idées jusqu'à des événements qui sont des événements heureux. C'est ça que je n'arrive pas à comprendre, ce logiciel-là. Luc Eric est en direct avec nous, cher Luc Eric. Bonjour.
15: Oui, bonjour Eliott, bonjour.
9: C'est un Francilien qui nous appelle.
15: C'est exact. Alors,
9: est-ce que c'est un participant? Est-ce que vous êtes un canonnier? Est-ce que vous avez participé à un déjà?
15: Non.
9: Mais moi, je vais vous dire, j'ai jamais participé au canon français. Mais cette semaine et la semaine dernière, quand j'ai vu les attaques dont ils étaient les cibles, j'ai qu'une envie, c'est d'y participer. Vous voyez ce que je veux dire?
15: Ouais, non, mais je suis assez d'accord avec vous. Je crois qu'aujourd'hui, c'est un mouvement qui est plutôt festif, convivial, et je crois que tout a été dit autour de cette organisation d'une fête, d'une réunion qui permet effectivement des échanges. Moi, j'ai plusieurs remarques, si vous voulez. Je crois qu'aujourd'hui, on veut détruire l'image du drapeau français bleu-blanc-rouge. On a voulu longtemps le remplacer par le marteau la fossile. Aujourd'hui, j'ai l'impression qu'on veut le remplacer par le croissant de lune. Voilà, donc aujourd'hui, tous ceux qui n'est pas communautariste et ostratisé, tous ceux qui n'est pas de gauche et post-pratisé, on a aujourd'hui une France qui se regarde et qui n'avance plus ensemble. Et aujourd'hui, quand on regarde la politique de Mélenchon et de ses sbires de LFI, on voit bien que c'est une politique qui va vers un électorat qui lui paraît être acquis parce que soutient un certain nombre de causes. Moi, si on extrapole et si on va un peu plus loin, quand on voit aujourd'hui toutes les plaintes qui ont été déposées contre l'égérie qui est Rima Hassan, hein, cette égérie de LFI, avec des non-lieux qui ont été systématiquement prononcés, je me dis qu'aujourd'hui, on est face à une France qui n'est plus française, mais à une France qui est complètement étrangère à sa culture, complètement étrangère à son savoir-vivre et à son savoir-être. Est-ce que c'est ce que l'on veut? Est-ce que les médias doivent accompagner LFI dans son délire? J'en suis pas du tout convaincu. Et tout à l'heure, vous disiez que France Inter, TF1, on peut souligner les événements et ce qui se passe avec les violences urbaines. Je trouve qu'on est dans une France qui est faite de complaisance et non plus une France qui défend des valeurs républicaines.
9: Eh bien, écoutez, Luc Éric, c'est votre regard sur la situation. C'était pas facile de répondre à tout ce que vous avez dit parce que vous avez un peu mélangé tous les événements, mais concernant Rima Hassan, sinon lieu il y a, c'est que justice a considéré qu'il n'y avait pas d'éléments permettant de poursuivre et l'enquête et surtout qu'il y ait des poursuites judiciaires. Il s'avère que Rima Hassan, elle sera en revanche devant la justice pour apologie du terrorisme le 7 juillet prochain et en septembre prochain pour apologie de crime ou délit. Et donc elle répondra de ses actes devant la justice. Il s'avère que Rima Hassan reste prisonnier innocente. Je crois qu'aux caricatures qui sont faites par ces éléments d'extrême gauche, ne répondons pas par la caricature en disant on veut enlever le drapeau bleu-blanc-rouge pour mettre un croissant de lune. Là aussi, peut-être essentialisant ou caricatural, et tout ce qui est excessif, moi j'utilise souvent cette formule, est insignifiant. Ce qui est particulier, c'est que effectivement, là où je peux vous rejoindre, Luc Éric, c'est que il y a un système médiatique et politique qui va choisir ses combats et qui, par exemple, va mettre tous les moyens pour attaquer le canon français en ayant peu d'éléments. Vous savez, c'est les premiers à faire la leçon en disant « il faut vérifier l'information, c'est une information honnête, c'est la vérité », avec un grand V, bien sûr. Ils sont allés en caméra cachée à essayer de dénicher des images. Vous avez allé 2-3 signalements. Et si les faits sont avérés, je suis certain que le fondateur et le cofondateur du canon français, ce seront les premiers à dire que justice soit rendue et que l'individu, s'il a vraiment fait un salut nazi, mais qu'il dégage de notre endroit parce qu'il a rien à faire chez nous. Ça paraît tellement évident. Vous voyez ce bon sens populaire, on est en train de le perdre. Sophie nous appelle de Paris, c'est une canonnière. Elle a déjà participé. Vous avez eu la chance de participer à un banquet, Sophie ?
16: Bonjour Elliot.
9: Bonjour Sophie.
16: Je suis enchantée de vous entendre.
9: Ça me fait
16: très plaisir de passer sur Europe 1, je suis depuis longtemps.
9: Oui, mais Sophie, vous êtes canonnière alors ?
16: Oui, tout à fait.
9: Et vous allez nous raconter dans un instant, après une courte pause, l'art du teasing.
16: Très bien.
10: Et comme Sophie, vous réagissez au 01 80 20 39 21 12h43. À tout de suite avec Elliot Deval sur Europe 1.
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10: 6 sur Europe 1, la suite d'Eliott de Vallée-Vous, c'est dans un instant. 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
10: La suite avec vous, 01 80 20 39 21. Nous sommes toujours avec Giro de la Tour, cofondateur du Canon français, Sébastien Ligné, Mathieu Hoc, nos auditrices pour la semaine de la grande famille Europe 1 qui sont avec nous en studio, Fanny et Estelle. Et Sophie, elle nous a appelé au 01 80 20 39 21.
9: Et Sophie est une canonnière, c'est comme ça qu'on dit, Giro?
36: Tout à fait. Bonjour, Eliott.
9: Bonjour, Sophie.
36: Je suis très heureuse de vous entendre. Ça me fait très plaisir d'être à l'antenne avec vous.
9: Bah, moi aussi, ça me fait plaisir. Je suis un peu jalouse, Sophie, hein. Parce que vous, vous êtes une canonnière. Moi, je suis absolument pas un canonnier. J'ai pas eu la chance de faire un canon français.
36: Mais ça fait 3 ans, en fait, que je suis canonnière.
9: Ah oui.
36: Je vais au canon français. C'est très bien. C'est très festif. C'est pas du tout... ça a aucune connotation politique. Franchement, on y va. Il y a le sourire. Les gens sont gentils. Je reconnais la France d'avant. J'ai l'impression d'être chez moi. Les gens sont charmants, on parle tous ensemble, on fait la fête, on chante, on boit un peu, et on mange.
9: Eh bah, tant mieux d'ailleurs. Vous buvez avec modération, bien sûr. J'ai entendu une casserole d'ailleurs. Là, j'ai entendu le son d'une casserole. Vous faites la cuisine, Sophie?
36: Oui, tout à fait. Je fais la cuisine chez moi toujours.
10: Quel est le menu pour à midi?
9: Oui, elle a raison.
10: Excusez-moi.
9: On commence à avoir, pardonnez-moi l'expression, une petite dalle.
10: J'ai la dalle.
36: C'est tout simple. Hein. Le menu à midi, c'est des côtes de porc avec des pâtes, rien de spécial.
9: Ça peut être au menu ou pas? J'ai vu par exemple.
13: On les prend.
9: Mais là, Giro de la Tour, on revient aux choses sérieuses. Vous avez même été attaqué par le grand recteur de la mosquée de Paris. J'aime ces 10 affis, je sais pas, non pas vous Sophie, je parle à Giro de la Tour, le cofondateur du canon français, qui exprimait visiblement sorte de critique, de mise en avant du fait que vous pouviez mettre du cochon dans, au menu.
13: Oui, bon,
9: et c'est excluant.
13: Déjà, on n'a pas compris pourquoi toutes ces personnes en fait viennent apporter leur grain de sel sur encore une fois de simples fêtes. Et en plus de ça, ça c'est encore un faux procès parce qu'en fait on a plein de menus qui varient. Encore récemment, on était à Jeun, on a fait de l'agneau et du magret de canard. Le recteur de la grande mosquée aurait pu venir à cet événement et il verrait qu'en fait il y a rien d'excluant. Nous, quand on sert du cochon, c'est juste parce qu'on trouve ça bon. Mais sur un autre événement, on va servir une autre viande.
9: C'est voilà. Full viande ou il y a du poisson par exemple ou il y a des plats végés?
13: Alors en fait, nous, on sert aussi des légumes, des accompagnements, des choses comme ça, des fruits de mer, du fromage, des desserts. Enfin, c'est des repas très complets, donc tout le monde y peut trouver son compte. Et en fait, nous, on ne peut pas faire de menu individuel parce qu'on sert 4000 personnes. Ce sont des plateaux à partager justement pour que ce soit convivial, que la glace se brise plus rapidement entre
9: c'est
13: les personnes.
9: Extraordinaire.
13: Mais si une personne a une demande particulière, parce que soit des allergies, soit végétarien ou autre, on saura y répondre et on saura l'accueillir tout de même dans nos événements.
0: Donc c'est un menu unique.
13: C'est un menu d'accord, unique, okay. Exactement.
9: Ça me fait penser, vous savez, à la dernière page d'Astérix et Obélix.
0: Oui,
9: il y a
0: le sanglier.
9: Le sanglier que Obélix prend en pleine main, hein. Comme ça, qu'il le dévore. Moi, j'ai toujours rêvé. Alors, je ne suis pas très fan du sanglier parce que c'est une viande très forte.
1: Non,
13: mais ça dépend comment c'est cuisiné.
1: Mais oui, ça dépend beaucoup de la sauce.
9: Et depuis quand vous êtes cuistot, Sébastien?
1: Vous me dites, si vous avez besoin de conseils cuisinés.
9: Peut-être le... C'est vrai que vous mangez beaucoup, ça se voit d'ailleurs. Mais...
1: on peut manger beaucoup de choses, mais pas...
9: Vous avez déjà fait un canon français ou pas?
1: Hélas, non, j'aimerais beaucoup.
9: Mais ce qui est vrai, c'est qu'au début de la polémique, je me suis dit, mais c'est une formidable publicité pour vous, ça s'appelle l'effet Streisand, c'est-à-dire des gens excessifs qui s'attaquent à vous, et ben, écoutez, ça met en lumière aussi l'événement, et plus vous allez être attaqué, plus les gens vont le voir venir. Mais là, on est en train de basculer dans quelque chose de bien plus violent.
13: C'est ça, parce qu'en fait, là, ça devient extrêmement grave. Alors oui, certes, on parle de nous, mais je vous avoue que de lire partout dans la presse que vous êtes un nazi, c'est jamais agréable. Peu importe les conséquences derrière sur nos événements, sur le fait qu'il y ait plus de monde ou pas qui viennent. Et puis surtout, là, on est arrivé à un niveau de violence, en fait, qui est assez inquiétant. On a notamment, maintenant, ils s'en prennent beaucoup à nos artistes, les artistes qui jouent dans nos événements. Tout récemment aussi, c'est un boulanger qui a été menacé, qui a reçu des centaines de messages de menaces, et en plus aussi toute une armée de personnes qui sont venues lui mettre des mauvaises notes. Donc c'est-à-dire qu'on s'attaque à un boulanger qui se lève à 5h du matin, qui a sa seule faute, c'est d'avoir fourni du pain à un de nos événements. Il n'était même pas sur place, il a juste fourni du pain, parce qu'on travaille qu'avec des artisans locaux, peu importe la région où on se trouve. Et donc, c'est ça, nous, qu'on condamne, et on fait un appel, notamment, à que toutes ces personnes puissent travailler sereinement, parce que c'est grave.
9: C'est d'une tristesse. Et, puis et vos proches, qu'est-ce qu'ils vous disent? Ils sont inquiets, vos parents, que sais-je?
13: Oui, forcément, ils sont un peu inquiets. Alors, évidemment, ils nous soutiennent, mais c'est comme, de manière générale, les gens nous connaissent, ça fait 5 ans qu'on fait des événements, tous les partenaires de travail ou les fournisseurs connaissent nos événements, connaissent la tenue de nos événements et savent que toutes ces accusations sont fausses, évidemment. Donc surtout beaucoup de soutien, mais c'est vrai que ça inquiète un peu parce qu'on reçoit aussi des centaines de menaces de mort, des choses très violentes. Encore ce matin, on va vous faire une Deranque. Voilà ce qu'on reçoit.
9: Quelle horreur. Quentin Deranque, qui est donc ce garçon lyonnais qui a été tabassé à mort par des militants d'extrême-gauche. Et effectivement, là aussi, le traitement médiatique à l'époque était très intéressant de voir à quel point il y avait eu d'abord une sorte de sous-traitement médiatique de ce drame, et puis ensuite, il fallait non pas attaquer le message, mais le messager, et il était question de ses idées politiques, de ses revendications parfois extrémistes pour certains, d'aller chercher ses messages. Bref, personne ne doit mourir pour ses idées en France, battu à mort dans les conditions atroces, quelles qu'elles soient. Et plutôt que d'aller sur les coups, allons plutôt sur le débat. Isabelle est en direct avec nous et on salue Sophie qui nous a appelé au 01 80 20 39 21. Merci Sophie. Isabelle nous appelle de Nice.
2: Bonjour Elliot.
9: Comment ça va Isabelle?
2: Ça va bien et vous?
9: J'étais chez vous en début de semaine.
2: Je sais.
9: J'étais chez vous et je suis allé voir chose promise, chose due. Et je le salue, peut-être qu'il nous écoute, Frédéric Roy. qui est boulanger, artisan boulanger à Nice. Il y a un an, je lui avais dit, je vous promets, je viens vous voir. Et il m'a fait rappeler le premier mec que j'étais pas venu le voir. Et donc, je lui ai dit, chose promise, chose due, je suis allé le voir. Formidable boulangerie de Frédéric Croix, et que je salue et j'embrasse parce qu'il travaille avec sa femme, visiblement.
36: Oui.
9: Et c'est une belle boulangerie, une bien belle boulangerie. Revenons au canon français, oui, Isabelle.
36: Très bien.
9: Vous êtes une canonnière?
36: Oui, pas du tout, mais je serais ravie de participer à ces fabuleux banquets.
9: Banquets, bah oui.
36: Banquets festifs.
9: Vous êtes déjà allé dans le sud-est de la France?
13: Nous étions à Grasse, pas loin de Nice, donc en janvier.
9: En janvier, bah vous aviez qu'à y aller, bon. Isabelle, en janvier.
36: Eh bien oui, mais je ne l'ai pas su, et deuxièmement, on l'a loupé.
9: Eh bien écoutez, vous allez y revenir.
36: Est-ce que vous allez venir?
9: Ah, bon, bah écoutez, tant mieux, ils reviennent visiblement.
36: Ils reviennent.
9: Que bon, tu reviennes, alors, terminer la chanson. Isabelle, en un mot.
36: Oui, alors en un mot, comme d'habitude, l'extrême gauche et les LFI, c'est la stratégie de la cible dans le dos. Hein. Voilà, on veut faire peur aux gens, on veut les museler. Et c'est comme ça. Donc maintenant, il y a la mosquée de Paris qui s'en mêle en disant que c'est de la discrimination puisqu'il y a du cochon. Ok, bon, nous, on est discriminés parce que moi, vous voyez, j'aime bien manger de temps en temps un bon petit fast-food. Petit hamburger, et puis c'est plus que du halal, c'est bizarre. Donc ça, c'est pas de la discrimination aussi, un petit peu? Donc, qu'est-ce que vous voulez?
9: Je trouve qu'en fait, ce qu'il y a de très malsain, c'est que ces personnes qui interviennent, responsables politiques ou même responsables religieux, le recteur de la mosquée de Paris, installent dans le débat public des thématiques profondément clivantes, excluantes et pourquoi pas créer une sorte de duel où vous allez vous poser des questions qui sont d'un malsain complet. Chacun est libre de faire ce qu'il veut, ce qu'il entend, tout en respectant l'autre. Le droit à l'indifférence est un droit fondamental. Si vous avez envie d'aller au canon français, allez-y, profitez.
36: Voilà.
9: Si vous n'avez pas envie d'y aller, n'y allez pas.
36: Ils essayent par tous les moyens de nous carotter notre mode de vie. Saler des frises, il y a rien. Et oui, carotter par la raison.
9: C'est l'argot.
36: Ça dit bien ce que ça veut dire.
9: Mais vous avez raison, ça sera.
36: Ils sont très tristes en plus.
9: Oui, c'est des passions tristes. Vous avez entièrement raison, Isabelle.
36: Pas drôle.
9: Isabelle, je vous embrasse. Il fait beau à Nice aujourd'hui?
36: Oui, super.
9: Ah, vous avez de la chance.
36: Bon,
9: vous
36: on a du vent, c'est pour ça aussi.
9: Ah, mais ça, c'est l'horreur. Le vent à Nice, dès qu'on arrive, c'est à l'aéroport.
36: Il y a beaucoup de vent.
9: Non, mais ça, c'est franchement, je ne sais pas ce qui se passe. Faites quelque chose, parce que c'est dur.
1: Il faut voir Yot de Val dans l'avion quand il arrive.
9: Bah oui, moi, je suis en panique totale. Mais ça ne me fait pas rire du tout, je vous dis. Moi, je suis en panique totale. Mais attendez, j'ai l'impression que ma vie défile quand on arrive à l'aéroport de Nice. Donc,
36: mais c'est vrai qu'il est flippant.
9: Ah, voilà, je ne suis pas fou, Isabelle. Merci beaucoup.
36: Non, mais c'est vrai.
9: Bon, je vous embrasse, chère Isabelle, je suis petit peu pressé par le temps. Je remercie Sébastien, Mathieu, toutes les équipes en régie, Géraldine bien sûr. Merci d'être venu nous voir, Géraud de la Tour.
13: Merci.
9: Et revenez quand vous voulez. On continuera de suivre attentivement le canon français. J'espère que ça va bien se passer dans les prochaines semaines, les prochains jours. La porte est grande ouverte. Et si un jour vous avez envie de débattre, avec une personne qui déteste le canon français, qui rêve de voir le canon français fermé, moi je le crée ce débat.
13: Avec grand plaisir, parce qu'on les invite souvent, ceux qui nous attaquent, à venir à nos événements, et ils viennent jamais, donc c'est vrai que...
9: Quand même. Et voilà, on va essayer d'organiser ça, lorsque le climat sera un tout petit peu redescendu, pour éviter que ça soit là aussi de l'invective de l'autre côté, et qu'il y ait un débat de fond. Clélie Mathias est avec nous.
3: Bonjour Eliott, bonjour à tous.
9: Bonjour Clélie, c'est quoi le programme?
3: C'est dans quelques minutes, on reviendra sur la visite de la ministre française déléguée aux armées en Algérie, un nouveau signe de dégel entre Paris et Alger. On en débattra évidemment avec Raphaël Steinville et Jean-Michel Salvator. Merci Eliott, à demain.
9: À demain, bien sûr, 11h-13h. Et merci Fanny, merci Estelle.
3: Merci Chris pour la semaine de la grande famille Europe 1. Merci à vous, chères auditrices. C'était Eliott Deval, 12h58 sur Europe 1.
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3: Bonjour à tous, soyez les bienvenus. Merci d'écouter Europe 1 Info. J'ai le plaisir d'être avec vous. On est ensemble jusqu'à 15h pour de l'info, du débat et des entretiens politiques. Tout d'abord, bien sûr, le grand journal de la mi-journée. À la une en ce vendredi 8 mai. Soyez rassurés, nous dit l'OMS. Nous n'allons pas revivre les épisodes du Covid après la propagation d'antivirus sur un bateau de croisière. Le risque est absolument faible. Nous ferons le point, bien sûr. En ce 8 mai, jour des commémorations de la victoire de la Seconde Guerre mondiale, nous vous emmenons dans le nord de la France, près de Dunkerque, au reportage auprès de ceux qui cultivent le souvenir des GIs américains débarqués en 1944 pour libérer le pays. Le 8 mai 45, c'est aussi la commémoration des massacres à Sétif en Algérie. Pour la première fois, une ministre française est sur place avec dans ses bagages l'ambassadeur de France à Alger qui reprend ses fonctions. Une reprise de dialogue décryptée par le service politique d'Europe 1. Après les violences à la suite de la qualification du PSG en finale de la Ligue des Champions, faut-il autoriser des fan zones à Paris pour la finale ? Donc, c'est la question Europe 1 du jour. Vous pouvez donner votre réponse et votre avis sur l'appli et le site Europe 1. Pour l'instant, c'est le nom qui l'emporte. Dans un quart d'heure, vous retrouverez aussi la chronique santé du jour du docteur Millot. Êtes-vous sujet à l'insuffisance veineuse ? Est-ce une pathologie héréditaire ? Réponse et explication à suivre. Donc, la tendance météo de ce vendredi, de ce week-end, avec vous, Géraldine Amon, bonjour.
10: Bonjour, Clélie.
3: Avec un temps agréable hein, dans l'ensemble.
10: Exactement, puisque le soleil va dominer sur les trois quarts du pays. Le temps sera en revanche un peu plus nuageux près de l'Atlantique, en Bretagne et Normandie. Les orages sont prévus sur les Alpes et les Pyrénées. Les températures, elles sont en hausse avec une douceur qui se généralise. 17 à 22 degrés des Hauts-de-France et le nord de la Bretagne, jusqu'au Grand Est, de 20 à 25 degrés au sud. Météo complète sur Europe 1 à la fin du journal.
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3: Mais pour commencer, est-ce que cela vous est déjà arrivé de décrocher votre téléphone pour un appel avec un numéro que ne vous connaissez pas qui s'affiche et là, rien. Vous dites « Allô, allô, qui est à l'appareil ?» C'est le réflexe que l'on a tous. Or, attention, ces quelques mots pourraient servir à cloner votre voix et à l'utiliser après pour des actions malveillantes. L'entreprise informatique Bitdefender alerte, même si pour le moment, aucun cas de clonage de voix par arnaque téléphonique n'a été recensé à ce jour en France. Plus d'explications et conseils, bien sûr, pour ne pas tomber dans le panneau, avec Caroline Baudry.
0: Vous décrochez, mais personne au bout du fil. Ce silence n'est pas forcément inoffensif. Quelques mots que vous prononcerez alors pourraient permettre à un escroc de cloner votre voix, explique Alexis Nardone, directeur de l'activité de cybersécurité chez Forward Global, un cabinet de conseil.
1: C'est possible par téléphone, même s'il y a aujourd'hui des algorithmes permettant d'être plus efficaces. C'est plus intéressant d'avoir 2-3 phrases de votre cible.
0: Un clonage possible techniquement grâce à l'intelligence artificielle, mais difficile à monétiser en cas d'appel isolé, selon lui.
1: À partir du moment où j'ai votre voix, j'ai toujours pas votre IP, j'ai toujours pas accès à votre compte en banque. Quand bien même vous appelez votre conseiller bancaire, il vous dira de passer par l'application. C'est un élément qui, quand vous devez convaincre une personne, peut être intéressant, mais c'est jamais exclusif. Il y a forcément quelque chose en plus.
0: Il appelle toutefois la plus grande vigilance face aux arnaques téléphoniques en tout genre et livre une astuce, rediriger tous les appels d'inconnus vers la messagerie vocale.
2: Le navire Ondus, ou un foyer d'antivirus, a été détecté et toujours à destination de Tenerife.
3: Il est attendu dimanche dans l'archipel des Canaries. À bord, 8 cas signalés, 5 d'entre eux confirmés. Bonjour Mathieu Prior.
21: Bonjour Clélie, bonjour à tous.
3: L'Organisation mondiale de la santé estime que le risque pour la population mondiale est limité, même si d'autres cas sont possibles.
21: Oui, compte tenu de la période d'incubation de la souche du virus, qui est de 6 semaines, l'OMS prévient que d'autres cas peuvent être signalés. Mais si les autorités se veulent rassurantes, le foyer de la maladie est limité si les mesures de santé publique sont appliquées. L'OMS assure que le risque pour la population est faible. L'épidémiologiste Maria Van Kerkhove estime même que ce n'est pas comparable au coronavirus.
22: C'est un virus très différent. Nous savons ce que ce virus. Nous connaissons l'antivirus depuis un moment. Il y a beaucoup de détails que nous savons, mais je veux être sans équivoque ici. Ce n'est pas le début d'une pandémie de Covid.
21: Des passagers et des membres d'équipage sont encore à bord du navire, dont deux Français qui déclarent aller bien. Parmi les croisiéristes, certains sont actuellement hospitalisés en Europe et en Afrique du Sud. D'autres sont en isolement dans l'attente du résultat de tests. Une hôtesse de l'air de la compagnie KLM, cas contact d'une des trois victimes du virus, a été testée négative. Même si les autorités savent que le cas zéro était en vacances en Argentine, au Chili et en Uruguay, le ministère de la Santé argentine a indiqué ne pas pouvoir confirmer l'origine de la contagion.
3: Merci beaucoup Mathieu Prior.
2: Peut-être un nouveau féminicide.
3: L'enquête le dira, une femme a été tuée dans sa salle de bain. Ça s'est passé hier soir dans un appartement du 7e arrondissement de Paris, Jean-Baptiste Marty.
23: Oui, il est environ 19h30. Un voisin entend des cris d'une femme venant d'un appartement mitoyen. Il décide aussitôt d'alerter les policiers à l'intérieur du logement. Personne ne répond. Les forces de l'ordre forcent alors la porte et découvrent une femme habillée, le visage plongé dans l'eau de la baignoire. Malgré de nombreux massages cardiaques, la victime, 25 ans, est déclarée décédée vers 21h. Dans l'appartement, les policiers constatent qu'une fenêtre donnant sur les toits de l'immeuble est ouverte. Le suspect, qui semble donc avoir pris la fuite par là, il pourrait s'agir du conjoint de la victime et donc d'un féminicide. Le fuyard est activement recherché. Une enquête pour meurtre a été ouverte par le parquet de Paris.
3: Merci beaucoup Jean-Baptiste Marty du service police-justice d'Europe 1.
2: Il est 13h06, Clélie Mathias vous informe sur Europe 1. Nous sommes le 8 mai, 81e anniversaire de la fin de la Seconde Guerre mondiale.
3: Le chef de l'État a présidé les cérémonies d'hommage ce matin devant la tombe du soldat inconnu sous l'Arc de Triomphe à Paris, après avoir déposé une gerbe au pied de la statue du général de Gaulle sur les Champs-Élysées, donc pour célébrer cette victoire. Victoire qui n'aurait pas été possible sans les Américains. Alors pour le souvenir, dans le Nord, près de Dunkerque, des associations ont reconstitué un camp américain de la Seconde Guerre mondiale. Jeep, obusiers, uniformes de GIs, des objets qu'ils ont chinés et retapés. Reportage Maximilien Carlier.
24: Des haut-parleurs crachent de la musique des années 40. On voit des jeeps, verts kaki et des canons datant de la Seconde Guerre mondiale. Un camp militaire américain reconstitué par des passionnés comme Patrice.
25: On se donne quand même un petit peu un devoir de commémoration, on a un devoir d'histoire. Et on veut montrer aux gens, montrer aux jeunes surtout, comment ça se passait à l'époque, comment les gens vivaient, comment les soldats étaient, parce qu'il ne faut pas oublier qu'ils avaient 20 ans. Ils n'étaient pas tous là par plaisir. Hein. Pour nous, c'est important de faire ça. Ouais. C'est le 8 mai.
24: La sirène pour prévenir de l'arrivée des convois dans la ville, la libération. Notre but, c'est aussi de véhiculer la paix, insiste Xavier, autre féru de reconstitution historique.
4: Quand vous voyez ce qui se passe en Ukraine, quand vous voyez ce qui se passe dans le golfe d'Ormuz, bon, ça peut arriver chez nous, en Europe, hein. On a deux doigts que ça pète, donc il faut communiquer, qu'il y ait de la sagesse, que nos hommes politiques fassent le nécessaire.
24: On est reconnaissant de ce qu'ont fait les Américains à l'époque, poursuit ce passionné, même si les relations entre les deux pays ont bien changé, conclut-il. À Lefrancouc, Maximilien Carlier, Europe 1.
2: Un nouveau geste de la main tendue d'Emmanuel Macron envers Alger.
3: La ministre déléguée aux armées, Alice Ruffo, est attendue aujourd'hui en Algérie. Bonjour Jacques Seret.
5: Bonjour Kelly, bonjour à tous.
3: Un déplacement très symbolique alors que Paris tente de recoller les morceaux avec le régime algérien après presque 2 ans de crise diplomatique.
5: Oui, Emmanuel Macron poursuit sa politique d'apaisement avec Alger malgré près de 2 ans de crise diplomatique et une relation devenue extrêmement toxique entre les deux pays. La ministre déléguée aux armées, Alice Ruffo, se rend aujourd'hui à Sétif, un déplacement voulu par l'Élysée au nom du travail de mémoire, tout un symbole, comme le souligne Xavier Driancourt, ancien ambassadeur de France en Algérie.
6: Le jour du 8 mai à Alger, c'est pas une date choisie par hasard. En Algérie, c'est la commémoration des massacres de Sétif. Et donc, il va y avoir, comme il y a à chaque fois, des discours anti-français. Retourner l'ambassadeur de France en Algérie le jour du 8 mai, c'est un nouveau geste mémoriel.
5: Car oui, c'est l'autre symbole. L'ambassadeur de France à Alger, qui avait été rappelé à Paris en pleine crise diplomatique l'an dernier, reprend officiellement son poste aujourd'hui. Reste à savoir si cette stratégie portera ses fruits, si l'écrivain franco-algérien Boualem Sansal a été gracié grâce à l'Allemagne après 1 an de détention. Le journaliste Christophe Glaise est, lui, toujours retenu en Algérie après sa condamnation à 7 ans de prison.
3: Jacques Seret du service politique d'Europe 1. Au Moyen-Orient, le cessez-le-feu est-il toujours en vigueur alors que les hostilités reprennent dans le Golfe? Les États-Unis ont dit avoir ciblé des installations militaires iraniennes hier alors que plusieurs de leurs navires ont été attaqués dans le détroit d'Ormuz. Mais Donald Trump a réaffirmé que le cessez-le-feu n'était pas remis en cause. Ils ont joué avec nous, nous les avons balayés, ils ont joué, j'appelle ça une broutille, a déclaré le président américain.
2: 13h10 sur Europe 1, la suite du journal de Kelly Mathias. C'est à peine remis de la qualification de leur champion. Les supporters du PSG se préparent déjà pour la finale contre Arsenal.
3: Objectif 30 mai à 18h à Budapest. Hôtel, avion ou encore bus, les supporters s'organisent. Charles Bouchain leur a tendu le micro Europe 1.
7: Écharpe rouge et bleue sur les épaules, Garcia, le sourire aux lèvres, a déjà tout prévu pour son voyage à Budapest.
9: L'hôtel, ça fait 4 mois que j'ai réservé.
7: À l'époque, le PSG n'était alors qu'en 16e de finale, un choix finalement judicieux.
9: J'ai bien fait, parce que je regarde les tarifs là maintenant, mais c'est hors de prix. J'ai réservé déjà 2 nuits d'hôtel pour 580€. Là, j'ai regardé aujourd'hui, il n'y a rien en dessous de 1000€, quoi.
11: Vous étiez très confiant.
9: J'y crois, on va la gagner celle-là encore.
7: Si les prix des logements explosent, ceux des billets d'avion aussi, comptez pas moins de 800€ l'aller-retour. Eric, 63 ans, va donc opter pour le bus.
11: Bon, t'en as pour 24 heures de bus quand même. On a déjà fait 16 heures ou 17, 15 heures pour Aston Villa. En plus, là, c'est pour une finale. Même si on dort pas pendant une semaine, on aura le temps après. Même si on y va en vélib, mais on ira.
7: Pour le PSG, vous ferez tout.
11: Ah bah oui, c'est notre deuxième famille.
7: L'abonné au club depuis 49 ans ne prendra sûrement pas de logement sur place, tout comme son ami Sébastien.
13: On a l'habitude de pas dormir. On se posera dans un coin, dans un aéroport, dans une gare.
26: Dans l'aéroport,
13: et on attendra le train.
26: Ça, c'est déjà fait.
13: On l'a déjà fait, on le refera s'il faut.
7: L'année dernière, lors de la finale, tous avaient passé la nuit à célébrer le titre européen. Dans les rues de Munich. Il compte bien en faire de même à Budapest en cas de victoire.
3: Et pour ceux qui n'auront pas la chance de se rendre à Budapest, le match du PSG en finale de la Ligue des Champions sera à suivre en direct sur Canal+, à 18h.
2: Hein. C'est jour férié, une idée lecture.
3: Le Petit Prince a 80 ans, c'est déjà une idée de lecture ou de relecture. Mais savez-vous comment est né le Petit Prince dans l'esprit de Saint-Exupéry? Quelle était la vie de son auteur avant ce succès mondial qui n'arrivera finalement qu'après sa mort? Alors, autre idée de lecture, Saint-Exupéry est l'origine du Petit Prince, une bande dessinée que Sébastien Bordona va dévorer. Il vous raconte.
27: Sylvia Hamilton est new-yorkaise. En 1942, cette jeune journaliste va nouer une complicité ambiguë avec Saint-Exupéry. On les observe dans la bande dessinée. C'est chez elle qu'il a trouvé le calme pour écrire Le Petit Prince. Pour la remercier, il va lui laisser, avant de quitter les États-Unis, le manuscrit du Petit Prince. Elle avait aussi un petit caniche appelé Mocha. Il ressemblait à un mouton, certainement celui que le Petit Prince voulait qu'on lui dessine. Quant à Consuelo, l'épouse de Saint-Ex, elle aurait inspiré le personnage de la Rose. Elle avait de l'asthme, craignait les courants d'air de son mari volage. Mais dans « Vol de nuit », un roman publié en 1931 par Saint-Ex, il était déjà question d'une rose et c'était bien avant d'avoir rencontré sa femme. Alors qu'on prenne qui pourra, le mystère plane toujours autour de l'aviateur, même si les questions de sa fin de vie tragique ont récemment trouvé des réponses. Comme dirait Antoine de Saint-Exupéry, pour chaque fin, il y a toujours un nouveau départ. La preuve, les 150 millions de lecteurs du Petit Prince, sans compter ceux de Saint-Exupéry et l'origine du Petit Prince, qui vient de sortir en BD.
3: Et c'est une bande dessinée qui est publiée chez Glénat.
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3: Oui, c'est jour férié, mais pas pour la bourse. Bonjour Claire Lemaître.
12: Bonjour Clélie.
3: Et le marché parisien perd encore du terrain aujourd'hui.
12: Oui, une fin de semaine difficile pour le CAC 40. Il cède encore 0,7%. Retour des craintes à propos du Moyen-Orient, alors que des tirs ont été échangés entre les États-Unis et l'Iran. Conséquence, on a un pétrole qui remonte. Le baril de Brent revient au contact des 100 dollars. Et à Paris, côté valeur, le luxe repart en baisse après deux belles séances. Hermès, LVMH ou encore L'Oréal cèdent plus de 1%. C'est du rouge aussi pour les valeurs bancaires. Et puis du côté de la tech, on a encore une forte hausse pour Soitec. Le titre grimpe de 12%. Il affiche un gain de 600% depuis le 1er janvier, dopé par l'engouement pour l'intelligence artificielle. En Europe, sur les marchés, Londres 7,01% à la mi-séance, moins 0,7% pour Francfort, moins 0,7% aussi à Paris pour le CAC 40, 8145 points.
3: Merci Claire. 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
3: La météo, Géraldine Amon, le mercure est en hausse.
14: Exactement, une douceur, oui, qui se généralise sur l'ensemble du territoire. 18 degrés à Dunkerque cet après-midi, 19 à Boulogne-sur-Mer, il fera 20 degrés à Lille et Montpellier, 21 à Strasbourg et Nice, 22 à Brest, Rennes, Paris et Toulouse, 23 degrés à Avignon, 24 à La Rochelle, Bordeaux, Lyon et Grenoble, jusqu'à 25 degrés à Brive-la-Gaillarde et Cahors. Côté ciel, eh bien, de la Normandie aux frontières du Nord jusqu'au centre Val-de-Loire et la Bourgogne-Franche-Comté, vous allez profiter d'un temps bien calme et ensoleillé, malgré quelques cumulus. Ailleurs, le temps sera moins clément, en effet, des Pyrénées à la Bretagne et l'Occitanie notamment, puis jusqu'à la région PACA, le ciel se voile de plus en plus au fil de l'après-midi, avec des ondées qui circuleront par moments de la Bretagne à l'Aquitaine. Des nuages plus menaçants vont se développer et donneront des averses sur l'ensemble du relief, les Pyrénées, la montagne Corse, le massif central, les Alpes et le Jura et le sud des Vosges. Des coups de tonnerre aussi vont se produire sur le Jura, les Alpes et le massif central. Alors demain, le temps va devenir orageux sur le nord-ouest du pays, puis le sud-ouest. Les températures demain matin iront de 4 à 9 degrés de la Normandie et Hauts-de-France, le Grand Est et la Franche-Comté, 7 à 12 degrés ailleurs, jusqu'à 15 degrés sur les plaines du Languedoc et en Corse. Demain après-midi, des températures toujours agréables, 20 à 25 degrés en général, 16 à 20 degrés au bord de la Manche, jusqu'à 26 degrés dans le Var. Et dimanche, le temps sera mitigé avec des pluies quand même orageuses qui se produiront au nord et des averses au sud.
3: Merci beaucoup Géraldine.
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14: Il est 13h15 sur Europe 1. C'est le moment de retrouver le docteur Brigitte Millot pour la rubrique Santé du jour.
3: Bonjour docteur Millot.
15: Bonjour tout le monde.
3: Aujourd'hui, vous allez répondre à une question. L'insuffisance veineuse est-elle héréditaire? Pour commencer, un rappel sur cette pathologie qui touche plus de 30% de la population.
15: L'insuffisance veineuse, c'est lorsque les veines, principalement celles des jambes, ont du mal à faire remonter correctement le sang vers le cœur. C'est un mauvais retour veineux. Normalement, de petites valves à l'intérieur des veines empêchent le sang de redescendre sous l'effet de la gravité. Mais quand ces valvules deviennent moins efficaces, le sang stagne, la pression augmente et les symptômes apparaissent. Il existe plusieurs stades avec des signes comme une sensation de fatigue ou de tension en fin de journée, les jambes lourdes, des fourmillements, les impatiences, les chevilles gonflées ou l'apparition de petits vaisseaux éclatés, voire de varices, et à un stade plus avancé, des troubles cutanés à type d'ulcère. Les femmes sont trois fois plus touchées que les hommes, notamment à cause des variations hormonales liées au cycle menstruel, à la grossesse ou à la ménopause. Alors si votre mère ou votre père, ou plusieurs membres de votre famille en souffrent, le risque est nettement plus élevé. On n'hérite pas directement des varices elles-mêmes, mais plutôt d'une fragilité de la paroi veineuse ou d'un fonctionnement moins performant des valvules. Mais soyons clairs, quand les deux parents ont des varices, le risque pour l'enfant d'en avoir à 40 ans est de 90%. Donc si l'hérédité ne fait pas tout, elle pèse lourd. Et l'adage « telle mère, telle fille » se vérifie bien dans ce domaine. Mais hop, hop, hop, héréditaire ne veut pas dire inévitable. La génétique prédispose, mais elle ne décide pas de tout. Alors oui, vous pouvez agir contre les principaux facteurs de risque d'insuffisance veineuse, comme la sédentarité, le surpoids, les longues stations debout ou assises, les bains chauds, les expositions au soleil, le tabac. Et vous pouvez aussi adopter des gestes simples, comme marcher régulièrement, vous masser les jambes de bas en haut, surélever les pieds du lit, porter des bas ou des chaussettes de contention. Et bien sûr, ne pas hésiter à consulter un médecin, de préférence un angiologue ou un phlébologue, qui pourra évaluer précisément l'état de votre circulation veineuse, souvent grâce à un échodoppler. C'est un examen simple, non douloureux. Finalement, mieux connaître ses antécédents familiaux permet d'agir avant que les symptômes ne s'installent durablement.
3: Eh oui, consultez toujours. Merci docteur Millot. À présent dans Europe 1 Info, place au débat. L'ambassadeur français en Algérie va retourner sur place et reprendre ses activités. Jean-Michel Salvatore, Raphaël Steinville, bonjour.
0: Bonjour. Bonjour.
3: Est-ce une bonne nouvelle, Raphaël Steinville ?
0: Je dirais non pour être un peu brutal, et je m'en expliquerai.
3: Ouais. Et vous, Jean-Michel Salvatore, bonne nouvelle, c'est la reprise des activités de l'ambassadeur français à Alger ?
1: Moi, je dirais non, mais...
3: Non, mais très bien, bon, on en parle dans un instant sur Europe 1, à tout de suite.
15: Il est 13h19, excellent après-midi, vous écoutez Clélie Mathias sur Europe 1.
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15: Merci de nous rejoindre, 13h20, vous écoutez Clélie Mathias sur Europe 1 et ses deux chroniqueurs du jour. Avec vous, le chroniqueur politique et communicant Jean-Michel Salvatore et le directeur adjoint de la rédaction du journal du dimanche, Raphaël Steinville.
3: L'Élysée a donc annoncé ce matin que l'ambassadeur de France en Algérie allait reprendre ses activités sur place. Ça faisait un an que Stéphane Romaten n'avait pas posé le pied sur le territoire algérien. Il avait été rappelé, souvenez-vous, en avril 2025 par Emmanuel Macron à la suite d'une crise diplomatique entre Alger et Paris. Laurent Nunez était l'invité hier de la grande interview Europe 1 et CNews. Il est notamment revenu sur l'état des relations entre les deux pays. Pour le ministre de l'Intérieur, il fallait sortir de cette logique de bras de fer. Écoutez.
18: Je suis allé en Algérie parce que je pense qu'il fallait sortir de cette logique de bras de fer, d'opposition frontale avec l'Algérie.
3: Parce que ça n'a pas marché ?
18: Ça n'a pas marché. Et puis deux, surtout, enfin, indépendamment de ça, moi je ne juge pas les uns les autres.
3: Là, vous visez Bruno Retailleau ?
18: Non, je ne vise pas Bruno Retailleau. Je dis attention, on doit avoir des relations avec l'Algérie en matière de sécurité, en matière migratoire. On ne peut pas ne pas avoir de relations avec l'Algérie. C'est pas la soumission. On est dans un dialogue exigeant. Ce sont deux grands États qui se parlent. Moi, quand je suis allé en Algérie, à la mi-février, nous n'avions aucun laissé-passer délivré depuis le début de l'année. On avait fait quelques reconduites.
3: Et depuis que je suis allé en Algérie,
18: c'est reparti évidemment. On a eu 120 laissés-passer délivrés depuis que je suis allé en Algérie. Et les reconduites depuis le début de l'année. Donc hier, on a dépassé les 140.
3: Alors, dialogue, apaisement, geste. Raphaël Steinville, vous m'avez dit ce n'est pas une bonne nouvelle ce retour de l'ambassadeur à Alger. Pourquoi ?
0: Parce que le narratif tel que Laurent Nunez et Emmanuel Macron semblent le vendre aux Français est absolument faux. Laurent Nunez nous explique qu'il fallait mettre fin au bras de fer avec l'Algérie. Il n'y a pas eu de bras de fer. Bruno Retailleau et François Bayrou lorsqu'ils ont fait, ils ont pris l'initiative de d'envisager une riposte graduée aux attaques répétées d'Alger, ont été désavoués par Emmanuel Macron. Et donc, en fait, ça fait maintenant des mois, sinon des années, que l'Algérie mène la danse, donne le tempo sans que rien n'ait été fait. On nous explique qu'il y a eu davantage de laissez-passer consulaires qui ont été accordés par l'Algérie depuis la visite de Laurent Nunez à Alger, mais en vertu des accords de 1994, pour nombre de cas, il ne devrait même pas y avoir de laissez-passer consulaire, il ne devrait pas y avoir de négociation. L'Algérie devrait pouvoir reprendre ses ressortissants sans que la France n'en ait besoin de faire toutes ces démarches qui s'éternisent et qui empêchent, contrarient la politique de retour de nombre de ces clandestins.
3: Alors, selon vous, Raphaël Steinville, si je résume, vous dites qu'il n'y a pas eu de bras de fer entre Paris et Alger, parce que pour un bras de fer, il faut être deux, et que là, c'était unilatéral, c'était seulement du côté de l'Algérie.
0: Oui, c'était des humiliations répétées de l'Algérie, et la France s'est couchée presque systématiquement. On l'a vu notamment dans le cas de la détention pendant un an de Boualem Sansal, qui a été obtenue non pas par la France, mais grâce au concours de Berlin.
3: Alors, Jean-Michel Salvatore, vous m'avez répondu, est-ce une bonne nouvelle de revoir l'ambassadeur de France en Algérie revenir sur place? C'était un peu plus nuancé que Raphaël Steinville, vous avez dit non, mais expliquez-nous.
4: Alors, je suis tout à fait d'accord avec ce que dit Raphaël. La seule chose que je voudrais ajouter, c'est que s'il y a une négociation en cours, une négociation secrète, pour libérer Christophe Glaize, et que c'est le prix à payer, je peux éventuellement considérer que ce n'est pas une mauvaise nouvelle. Parce que c'est vrai qu'il y a un certain nombre d'indices qui peuvent laisser penser, mais il faut rester très prudent parce qu'on a déjà eu des motifs d'espoir et puis en fait on a été déçus. Mais il y a

0: dans l'ensemble, pour les laissez-passer qu'évoquait Raphaël Steinville.
1: Sinon, je suis effaré. Effaré de voir la France ramper à ce point. Bon, c'est absolument incroyable. Il faut quand même se souvenir que Kamel Daoud a été condamné il y a quelques jours en Algérie. Bon, c'est quand même un écrivain francophone. C'est un écrivain qui était couronné par l'Académie Goncourt. Personne n'a réagi en France pour le défendre en dehors de quelques-uns. Et je dirais que les humiliations, c'est quasiment toutes les semaines. Et on ne fait rien. Et même, si vous voulez voir partir à Alger, deux ministres, Laurent Nunez et Jean-Noël Barrot, allaient faire des visites officielles aux ravisseurs de Christophe Glaize. Honnêtement, moi je trouve ça absolument stupéfiant. Et moi j'ai quand même un peu l'impression, si vous voulez, que Emmanuel Macron n'a jamais accepté de se faire une leçon à la fois de courage et de gouvernance par Bruno Retailleau lorsqu'il était ministre, et qu'il essaye de nous prouver qu'il avait raison contre Retailleau. Mais moi, je ne sais pas, mais la politique, c'est l'art du rapport de force. Il n'y a pas de politique s'il n'y a pas de rapport de force. Et d'ailleurs, le général de Gaulle, il disait bien, on ne respecte que ceux qui résistent. Bon, donc, nous expliquer que le rapport de force, c'est pas la bonne méthode avec des homologues étrangers, moi, j'avoue que je ne comprends pas. Si le rapport de force n'est pas la bonne solution, alors c'est quoi? C'est la soumission? Franchement, personne ne peut adhérer à une idée pareille.
0: La ministre déléguée aux armées, Alice Ruffo, vous parliez des ministres qui sont sur place, là aussi, elle est sur place. C'est la première fois aussi qu'une ministre française vient commémorer les massacres du 8 mai 45 à Sétif. Est-ce que là aussi, vous y voyez un entretien de la rente mémorielle?
2: Mais c'est le clou du cercueil, parce que pour l'instant, j'avais dressé une critique assez large, notamment s'agissant des rapports de force. Mais lorsque on choisit la date du 8 mai 45 pour renouer avec l'Algérie, c'est souscrire non pas à une volonté de dialogue exigeant comme Laurent Nunez et Emmanuel Macron voudraient nous laisser entendre, mais bien au contraire, souscrire au narratif algérien. C'est finalement donner, abonder au discours de repentance, parce que du discours d'Emmanuel Macron en 2017 à cet acte symbolique de se rendre à Alger aujourd'hui, c'est la repentance, l'aplavantrisme qui continue avec un Benjamin Stora, maître des horloges et du narratif d'Emmanuel Macron.
0: Oui, Jean-Michel Salvatore, très rapidement.
1: Moi, j'imagine un peu la réaction des Algériens aujourd'hui. Ils doivent se marrer en se disant, mais on les mène par le bout du nez.
0: Le maire de la France insoumise de Saint-Denis, Bali Bagayoko, laissera le portrait du président Emmanuel Macron décroché dans son bureau. Est-ce que ça vous choque, tiens, Raphaël Steinville?
2: Oui, bien sûr que c'est choquant.
0: Et vous, Jean-Michel Salvatore?
1: Ah oui, moi ça me choque. Oui.
0: On y reviendra dans un instant sur Europe 1, tout de suite.
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5: Emmanuel Macron a participé ce matin aux cérémonies de commémoration du 8 mai 1945 à Paris. Dépôt de gerbes devant la statue du général de Gaulle, puis ravivage de la flamme sur la tombe du soldat inconnu. La ministre déléguée aux armées, Alice Ruffo, est attendue aujourd'hui en Algérie à l'occasion des commémorations des massacres de Sétif, le 8 mai 1945 également. Emmanuel Macron dit vouloir restaurer un dialogue efficace avec Alger, avec une attention particulière au sort du journaliste Christophe Glaise, détenu sur place. La Russie célébrera la capitulation de l'Allemagne nazie demain, le 9 mai. Moscou affirme avoir intercepté plus de 250 drones ukrainiens malgré la trêve unilatérale de 2 jours. De son côté, Volodymyr Zelensky accuse la Russie d'avoir lancé plus de 850 drones dans la nuit. Le président ukrainien dit espérer la venue en Ukraine des émissaires de Donald Trump dans les prochaines semaines. L'OMS se veut rassurante après plusieurs cas d'antivirus. 3 passagers d'un navire de croisière sont morts. Le bateau fait désormais route vers Tenerife, aux Canaries. Les 5 Français toujours à bord ne présentent pas de symptômes inquiétants. Une enquête ouverte à Paris après la mort d'une femme de 25 ans, retrouvée hier soir dans son appartement du 7e arrondissement. Le principal suspect est en fuite, il s'agirait du compagnon de la victime. 22 personnes toujours en garde à vue après les violences qui ont suivi la qualification du PSG pour la finale de la Ligue des Champions. Il y a eu au total 127 interpellations mercredi soir dans l'agglomération parisienne. Et en Indonésie, 3 randonneurs sont morts après l'éruption d'un volcan. Il s'agit de 2 ressortissants de Singapour et un Indonésien qui se trouvait sur les pentes du mont Dukono.
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4: La suite à 13h32 sur Europe 1 avec vous Clélie Mathias et vos deux chroniqueurs. Raphaël Stainville, directeur adjoint de la rédaction du journal Le Dimanche, et le chroniqueur politique et communicant Jean-Michel Salvatore.
5: On va parler dans un instant de la présidentielle, de cette campagne qui a déjà bien commencé. Juste avant, écoutez Bali Bagayoko, le maire et les filles de Saint-Denis qui refusent d'accrocher le portrait d'Emmanuel Macron dans son bureau. Malgré la demande du préfet, il s'en est expliqué sur LCI.
7: J'ai décroché parce que j'ai considéré que tant que la République n'était pas en capacité de corriger les inégalités, je considérais que...
8: Où est-ce que vous l'avez mis ?
7: Il est dans un coin.
8: Il est retourné ?
7: Dans un coin.
8: Vous avez retourné à Manille
7: en 2027
8: dans un coin du bureau ?
7: Dans un point du bureau, en attendant bien sûr l'avènement d'une gauche de rupture et d'un nouveau président.
8: Est-ce que c'est pas
7: Jean-Luc Mélenchon.
8: Un petit, pas bien grave, mais est-ce que c'est pas un petit manquement républicain ?
7: Non, c'est pas un petit manquement républicain. Le manquement républicain, c'est ce que fait en fait l'État quand il met pas les moyens pour l'éducation de nos enfants, quand il met pas les moyens pour le logement.
8: Il est l'élu des Français jusqu'à
7: 2027, on espère.
8: Alors,
7: voilà. Donc non, c'est pas un manquement, c'est juste en fin de compte quelque chose qui relève de la symbolique.
5: Jean-Michel Salvatore, c'est pas une obligation de l'accrocher, mais c'est une tradition républicaine. Donc là, vous y voyez, vous aussi, un symbole de rupture à la République ?
9: Bah oui, je pense que quand on est maire dans la République. Quand on est maire, on n'est pas patron d'une principauté. Donc, on applique les règles. Vous savez, quand on y réfléchit un peu, vous avez plein de maires qui sont pas très contents d'avoir la photo d'Emmanuel Macron dans leur bureau. Mmh. Mais ils font avec. Louis Alliot à Perpignan, il doit pas aimer. Eric Ciotti à Nice non plus. Johanna Roland, socialiste à Nantes non plus. Grégory Doucet, écolo à Lyon non plus. Mais ça fait partie de la tradition républicaine. Mais moi, j'y vois quand même, quand on voit le nouveau maire de Saint-Denis agir, on a vraiment l'impression que depuis son élection, il a pris la grosse tête et qu'il se croit tout permis. Il avait commencé avec les policiers municipaux qu'il avait menacé de virer s'il n'était pas d'accord avec lui. Et puis, il y a eu ce fameux décret anti-expulsion pour tous les locataires qui ne payaient pas leur loyer. Et puis, il a demandé l'interdiction de CNews. Donc je pense qu'il faudrait qu'il redescende un petit peu sur terre. Quand on est maire, on n'est pas le patron absolu de son territoire. On doit respecter certaines règles et certaines traditions. Et là, il y a une portée symbolique que moi, je trouve quand même totalement malvenue.
5: Raphaël Steinville, vous partagez, j'imagine,
10: oui,
5: ce que vient de dire Jean-Michel Salvatore.
10: Je suis entièrement d'accord avec ce que Jean-Michel vient de dire. Effectivement, il y a une tradition et le maire de Saint-Denis s'inscrit et je pense prend plaisir finalement à martyriser ces traditions. Comme ça a été rappelé, effectivement, dès le lendemain de son élection, il demandait une allégeance absolue à ses fonctionnaires de police sous peine d'être renvoyés. Désormais, il placardise le portrait d'Emmanuel Macron, contrairement finalement à la tradition. Il y a une volonté finalement d'autonomisation, une sorte de séparatisme qui s'instaure par ces gestes très symboliques et ces paroles qui effectivement viennent contrarier un discours qui devrait être plus rassembleur.
5: Et en République aussi, le symbole a une force, un poids quand même. Jean-Michel Salvatore.
9: C'est la suite de la bordélisation de la République. Ça a déjà commencé à l'Assemblée nationale avec les députés LFI. Ça continue dans les mairies et notamment dans la mairie de Saint-Denis.
10: Avec une certaine complaisance, moi je trouve quand même malgré tout de la classe et politique et médiatique qui finalement a une peur bleue de s'attaquer à ces nouveaux personnages issus et symboles de cette nouvelle France chère à Jean-Luc Mélenchon.
5: Donc le préfet a bien fait de le rappeler à l'ordre. Enfin à l'ordre, il peut pas l'obliger en tout cas, mais il a
10: C'est peut-être le défaut de la méthode, c'est-à-dire que confessant que ce n'était pas une obligation mais seulement une tradition, il savait qu'il ne pourrait pas contrarier le maire de Saint-Denis qui en a fait état et finalement voit d'une certaine manière dans ce bras de fer avec le préfet une manière d'exister politiquement.
5: Une opération de com'.
10: Ouais.
9: Oui, mais moi, ce qui me frappe, si vous voulez, c'est qu'en fait, c'est devenu un peu anecdotique, cette histoire, alors que quand vous avez certains élus qui ont refusé de pavoiser leur mairie avec le drapeau européen, ça fait toute une histoire. Moi, je trouve que là, il y a quand même une certaine mansuétude vis-à-vis du maire de Saint-Denis qui est assez incompréhensible. Donc il y a toujours cette espèce de privilège rouge qui fait que finalement, ils peuvent faire un petit peu ce qu'ils veulent. Et quand ils osent finalement faire des coups de canif dans les traditions républicaines, on met ça sur le compte d'une certaine radicalité sympathique. Non, moi je trouve que c'est assez inquiétant parce que ça veut dire que il y a cette espèce de logique de sécession d'une certaine façon. On fait ce qu'on veut, on a été élu et puis on emmerde la République. Non.
5: La présidentielle, écoutez, Gabriel Attal, qui a laissé entendre, c'était hier sur France Info, qu'il avait un accord avec Édouard Philippe pour que le moins bien placé des deux se retire début 2027, donc de la présidentielle, mais uniquement en cas de risque d'un second tour entre LFI et le RN.
11: Ce qui rendra un rassemblement impérieux, c'est si effectivement il y a un risque de deuxième tour entre LFI et le RN. Moi, je ne veux pas ça pour la France. Et donc, il faut l'empêcher. C'est pour ça que j'ai proposé qu'il y ait un comité de liaison, une instance qui réunisse des représentants d'Édouard Philippe, des représentants de mon parti. On a tous les deux accepté cette idée-là, qui se réunissent, qui discutent.
12: Le moins bien placé dans les sondages se retirera s'il y a un risque Rassemblement National LFI. Edouard
11: ça, c'est Philippe précisément ce qui est discuté dans ce comité de liaison qu'on a mis en
12: c'est
11: place.
12: C'est pas tranché.
11: Est-ce que c'est les sondages? Est-ce que c'est une primaire? Tout ça est en train d'être travaillé.
5: C'est pas encore tout à fait tranché. Ça le sera au début 2027. C'est à se demander pourquoi pas maintenant? Pourquoi pas dès aujourd'hui, finalement?
10: Parce que chacun, l'un et l'autre nourrissent des ambitions, mais ce comité de liaison, il existe depuis des semaines. Et d'une certaine manière, les sondeurs, les politiques, les commentateurs ont déjà acté que les deux ne pourraient pas concourir ensemble. Les hypothèses dans les sondages, ils sont testés séparément. Dans l'hypothèse où Gabriel Attal serait candidat, dans l'hypothèse où Édouard Philippe serait candidat, on voit que l'un et l'autre ne sont jamais testés en même temps. Donc c'est tout le monde a intégré l'idée que l'un ou l'autre se retirait en fonction de la possibilité de voir soit le candidat du Rassemblement national, soit Jean-Luc Mélenchon avoir la possibilité d'être présent au second tour.
5: Vous les voyez, Jean-Michel Salvatore, mettre leur ego de côté? L'un des deux se retire?
9: Non, mais là, ils sont dans une phase d'observation. Alors, ils jouent un petit peu au jeu de plus unitaire que moi, tu meurs. Parce que, on voit bien que le premier qui est pas unitaire, finalement, il le paiera assez cher. Mais ce que je trouve assez intéressant, c'est qu'ils ont chacun une stratégie très différente. La stratégie d'Attal, c'est la stratégie un peu de Sarko de 2007, c'est-à-dire une carte postale par jour. On occupe le terrain, on écrit un bouquin, on est sur toutes les télévisions. télé, etc., etc. La stratégie d'Edouard Philippe, c'est un peu la stratégie de Mitterrand en 81, la force tranquille. On ne dit rien sur rien. Et on pense qu'on va créer le désir en restant très discret.
5: Les sondages sont un peu en berne.
9: Et c'est vrai que les sondages sont discrets et sont en berne parce que finalement, les Français finissent par se demander ce que veut Édouard Philippe et surtout ce qu'il pense des grands sujets d'actualité. C'est vrai qu'on aurait bien aimé l'entendre sur l'audiovisuel public et sur le rapport Lalonde. On aurait bien aimé l'entendre sur la crise du carburant, sur la guerre en Iran, sur les violences après le PSG et Bayern. Et en fait, non, il ne dit rien sur rien et lui pense que comme en 1981 avec François Mitterrand, ça finira par lui profiter. Je trouve que c'est un gros risque.
5: Il y en a un qui a dit « Merci Gabriel !» après avoir entendu ça. C'est Bruno Retailleau qui veut à tout prix se démarquer de la Macronie. Lui, il n'est pas prêt de se désister, hein, Raphaël Steinville.
10: Oui, mais parce qu'aujourd'hui, il y a une volonté de beaucoup de vouloir amalgamer au bloc central la candidature de Bruno Retailleau. Bruno Retailleau, au contraire, veut non pas seulement s'émanciper, mais bien expliquer que depuis toujours, s'il a participé à un gouvernement sous la présidence d'Emmanuel Macron, c'était dans une sorte de cohabitation, il n'était pas Premier ministre, mais en tout cas, il ne veut pas laisser entendre que sa candidature serait liée ni à celle de Gabriel Attal, ni à celle d'Edouard Philippe. Il y a une vraie stratégie d'autonomisation de LR par rapport aux autres candidats.
5: Mais ça veut dire qu'il y aura un candidat de la droite et un candidat du centre.
10: En tout cas, aujourd'hui, c'est une certitude.
9: Oui, parce que je pense que Bruno Retailleau, il fait un autre calcul que les deux autres. Retailleau, en fait, il pense qu'il peut avoir une chance si soit Marine Le Pen, soit Bardella baissent dans les sondages et s'il peut refaire le coup de Sarkozy en 2007 quand Sarkozy avait siphonné l'électorat Le Pen qui était venu le soutenir et qui lui avait permis d'être élu président de la République. Donc en fait, c'est un pari à grosse cote. Mais c'est le seul pari qui puisse tenter, parce que évidemment qu'il n'est pas centriste, évidemment qu'il ne veut, enfin il s'est toujours démarqué d'Emmanuel Macron. Donc voilà, donc il fait le pari que plus on s'approchera de l'échéance, plus les électeurs finalement préféreront une solution d'une certaine radicalité mais raisonnable que lui incarnerait, alors que Marine Le Pen ou Jordan Bardella incarneraient plutôt l'aventure radicale.
5: À gauche, eh bien, c'est retour vers le futur. Vous avez vu que l'ex-chef de l'État, François Hollande, mobilisait ses anciens ministres et collaborateurs élyséens pour accélérer sa pré-campagne en vue de 2027. On a vu des anciens noms, Stéphane Le Foll, Jean-Christophe Cambadélis, Jean-Yves Le Drian, Jean-Pierre Bel, revenir auprès de lui. Et puis, il va lancer un mouvement baptisé Les Jeunes avec Hollande, mouvement qui doit être lancé dans les prochains jours. Écoutez l'ex-chef d'État qui a parlé de la présidentielle sur ses réseaux sociaux.
13: Je me prépare parce que l'enjeu de l'élection présidentielle, il est majeur, il est historique pour la France, mais pas simplement pour la France. Du vote des Français va dépendre l'avenir de l'Europe et peut-être même la stabilité du monde. Se préparer comment ? Avec d'autres, tous ceux qui le voudront, ceux qui notamment représentent la gauche réformiste. Chacun doit se préparer à sa façon. Moi, je me prépare avec les idées, les rencontres, la volonté de rassembler et puis l'idée que c'est trop important pour qu'on puisse là être spectateur.
5: Jean-Michel Salvatore, Raphaël Steinville, l'expérience du pouvoir peut-elle profiter à François Hollande ?
9: Moi, je pense que c'est un peu une stratégie de trou de souris. C'est-à-dire que sur le papier, il n'a aucune chance. Bon. Mais si les événements se dégradent, si la guerre devient de plus en plus inquiétante, etc., il est le seul homme politique aujourd'hui à avoir autant d'expérience. Il n'y en a pas d'autre. Sarkozy est hors jeu parce qu'il a ses procès. Donc, il est le seul à avoir été président de la République. Il est le seul à avoir su quand même gérer des crises internationales plutôt bien. Et donc, lui, il mise là-dessus, il mise sur l'expérience. Mais c'est vraiment une stratégie de trou de souris parce que, c'est vrai que la probabilité pour qu'il ait de véritables chances est faible. Mais il faut quand même faire attention. On sous-estime toujours François Hollande.
5: Et il a toujours beaucoup de chance, à chaque fois aussi.
10: Rappelons-le, avant qu'il ne soit élu en 2012, en 2010, c'était monsieur 3% du PS. Donc il y a toujours chez François Hollande l'idée qu'il peut parvenir, là où les obstacles semblent impossibles à franchir, à obtenir ce résultat. Et puis il y a une une autre chose quand même. On évoquait tout à l'heure la figure d'Édouard Philippe qui finalement semble une sorte d'apesanteur. Lui, il a vraiment envie et il construit cette candidature avec la conviction. Il veut laisser entendre aux Français qu'il veut vraiment revenir au pouvoir, là où les autres finalement sont plus timorés.
5: Merci beaucoup Jean-Michel Salvatore et Raphaël Steinville. Vous le savez, hein, c'est la semaine de la grande famille Europe 1 et c'est l'occasion, Géraldine, de remercier aussi les personnes que vous n'entendez jamais mais sans qui Europe 1 ne serait pas Europe 1.
14: Exactement, comme Jean-Marc Liuzas qui s'occupe notamment de planifier les spots de publicité qui nous financent. Emmanuel Grenet, responsable de la communication. Tristan Le Gall, réalisateur. Iéris Nicolas, directrice adjointe des affaires institutionnelles et réglementaires. Et à l'occasion de la semaine de la grande famille Europe 1, dans un instant, Clélie Mathias, nous recevons
5: Julien Pichenet, responsable podcast. Il a entre ses mains un trésor et vous allez le découvrir. À tout de suite.
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14: Merci de nous rejoindre sur Europe 1, Europe 1 Info. Et la suite avec vous, Clélie Mathias et Clélie. Cette semaine, votre radio préférée, Europe 1, réunit la grande famille Europe 1.
5: Géraldine, c'est une semaine exceptionnelle. Oh oui. Oui, pour rencontrer vos animateurs, assister aux émissions, découvrir comment les journalistes travaillent, préparent l'information libre que vous entendez.
14: Ce matin, par exemple, Elliot Deval et Christine Kelly étaient les invités de Culture Média. Fanny et Estelle, auditrices d'Europe 1, ont assisté dans les conditions privilégiées d'Elliot Deval et vous. Et dans Europe 1 Info, Clélie, vous recevez Julien Pichenet.
5: Oui, bonjour Julien.
18: Clélie, bonjour et bonjour à tous.
5: Vous nous faites découvrir le service des podcasts d'Europe 1. Vous êtes responsable de ces podcasts. Vous travaillez main dans la main avec les archives, toute l'histoire d'Europe 1, puisque vous puisez bon nombre de podcasts, d'émissions dans ces archives. En fait, vous êtes assis sur un trésor.
18: Un véritable trésor. C'est vrai que c'est notre matière première, les archives aux podcasts. Vous avez des podcasts qui sont évidemment des replays de l'antenne, hein, comme on dit dans le jargon. Par exemple, si vous voulez réécouter Clélie Mathias
5: c'est possible.
18: Il y a aussi des podcasts qui ne sont pas à l'antenne, ou qui ne sont plus à l'antenne, comme Au cœur de l'histoire, comme Christophe Ondelat. On a des podcasts actualité, mais nous avons aussi des podcasts qui effectivement travaillent avec cette formidable matière première que sont les archives d'Europe 1. Vous parlez de trésor, je pense qu'on peut effectivement parler de trésor national, parce que c'est 70 ans de
5: notre
18: histoire.
5: Mais oui, c'est toute l'histoire de la radio, ça a traversé les époques, traversé les décennies, c'est notre histoire, c'est nos parents, nos grands-parents qui écoutaient peut-être Europe 1, et qui ont entendu ces émissions. Elles sont où ces archives? Il y a un grenier, elles sont bien cachées.
18: Oui, elles sont bien cachées, mais je constate, c'est marrant parce que c'est pas une salle où beaucoup de monde se rend déjà, parce que personne ne sait vraiment où elle est à part une dizaine de personnes dans la maison, et j'en fais partie, mais je pense qu'on devrait faire des portes ouvertes peut-être aussi pour les auditeurs d'Europe 1, parce que c'est une pièce exceptionnelle. Vous imaginez le nombre de bobinos, c'est le nom qu'on donne évidemment à ces vieilles bandes. Il y a aussi des cassettes, il y a aussi voilà des, parce que les supports ont changé avec le temps, hein, mais en 55 on avait encore des vieilles bobines. Mmh. Il y en a des dizaines de milliers qui sont dans des cartons, dans des boîtiers, dans des étagères.
5: Et vous les ouvrez comme ça et vous savez pas sur quoi vous allez tomber.
18: Alors il y a quand même des petites annotations, mais parfois il y en a qui effectivement n'ont pas d'annotation, on ne sait pas ce que c'est, donc on découvre encore des choses. C'est tellement un puits sans fond qu'on découvre encore aujourd'hui, le service des archives de Sylvain Denis découvre encore aujourd'hui des trésors, oui, effectivement, des pépites ou des émissions qu'on avait oubliées, dont on ne connaissait même pas l'existence. Ça existe depuis 1955, Europe 1, vous imaginez. Bon, malheureusement, il n'y a plus personne de 55 qui est encore ici aujourd'hui, donc plus personne ne peut nous raconter vraiment l'histoire d'Europe 1 année par année. Donc on va fouiller un petit peu, on regarde des vieilles grilles de la radio et on trouve des choses merveilleuses.
5: Et on écoute surtout. Alors, elles sont où ces archives? Elles sont
18: dans
5: la cave.
18: C'est dans la cave.
5: C'est juste pas trop humide, j'espère.
18: Juste à côté de la salle de repos où va se reposer parfois Pascal Praud.
5: De vrai, il en parle. Ouais. Voilà.
18: Elle est pas loin, mais je sais même pas si Pascal la connaît, parce qu'effectivement, déjà, il faut un badge pour rentrer.
5: Quand même.
18: Il y a peu de gens qui y vont, parce que voilà, c'est pas très connu, mais je pense que ça vaudrait le coup de la montrer à tout le monde.
5: Organisons une visite. Déjà, nous, on va y aller.
18: C'est des centaines et des centaines de milliers de bandes avec des émissions, avec des interviews, avec. Vous avez Coluche, vous avez Bonjour Monsieur le Maire, vous avez Belmar, vous avez tout ce qui a fait l'histoire d'Europe 1 est stocké dans cette cave. Et bien sûr, alors, nous numérisons beaucoup.
5: Oui, hein,
18: le service des archives numérise beaucoup, mais nous n'avons numérisé, je crois, que 15-20% de toutes ces archives. Donc il reste énormément de choses à numériser et à découvrir aussi, sans doute.
5: C'est génial de réécouter toutes ces voix et tous ces moments de radio, d'histoire aussi. Quels sont les projets du service podcast, Julien?
18: Alors,
5: Pichenet,
18: on a un flux, une collection qui marche très très bien. Ce qui marche très bien en podcast,
5: dites-nous, le podcast 1, qui marche le plus.
18: C'est l'histoire, c'est aussi le crime, quoi. C'est l'histoire des vedettes et des crimes. Voilà, c'est vrai qu'Au cœur du crime marche très très bien. On a ressorti quelques archives fameuses avec Serge Chauvion, qui a été la voix du célèbre inspecteur de Columbo, qui dans les années 80 nous enregistrait à peu près 400 épisodes où il raconte voilà des polars, c'est très polar, il raconte des crimes, voilà, donc ça marche très très bien. Et dans cette collection Au cœur du crime, on va rajouter un petit peu de nouveautés avec quelques grandes voix d'Europe 1 que vous connaissez bien. Olivier Delagarde va nous incarner quelques podcasts. Il a une voix formidable, Olivier, hein, qui
5: bien
18: fait
5: sûr
18: la revue de presse tous les matins. Et on a également en projet de faire un podcast crime qui s'annonce quand même assez fort, je peux le dire, allez, en exclusivité avec Gilbert Collard, avec Maître Gilbert Collard, qui nous raconterait notamment les grandes erreurs judiciaires du XXe siècle, qui nous raconterait les grandes escroqueries également. Donc ça, c'est peut-être une nouveauté qui arrivera assez rapidement.
5: Puis sacrée voix également.
18: Et sacrée voix également. Et je vous garantis que pour avoir déjà fait un essai avec lui, il n'a pas besoin de notes, il sort tout comme ça de la tête, c'est assez impressionnant. Mais sinon, les gros projets de la rentrée, on a un flux aussi qu'on adore, un flux, une collection de podcasts qu'on adore, c'est Destin Extraordinaire. On raconte la vie de grandes vedettes qui ont marqué ces 70 dernières années et l'histoire d'Europe 1. Et à la rentrée, on va faire un gros podcast sur Jean-Jacques Goldman.
5: Ah, c'est génial.
18: Voilà, parce qu'il va avoir 75 ans en octobre. C'est vrai qu'on l'entend peu, on l'entend pas beaucoup, on l'entend moins qu'avant. Et il se trouve qu'on a retrouvé aussi des archives d'Europe 2 et d'RFM, parce que c'est la maison, donc beaucoup de passages de Jean-Jacques Goldman dans ces radios-là dans les années 80-90. Il est déjà passé à Europe 1, bien évidemment, Jean-Jacques Goldman, mais pas tant que ça, finalement. Il est assez rare dans les médias, il a toujours été rare, mais à RFM et à Europe 2, il s'est pas mal confié dans les années 80-90, et du coup, nous avons trouvé, ça fait pas longtemps qu'on les a trouvées, ces archives d'Europe 2 et d'RFM, hein, parce qu'on savait pas où elles étaient.
5: Elles sont où maintenant, alors?
18: Eh ben, maintenant, on les a bien gardées dans la même cave, mais on les a découvertes il y a pas longtemps. Des centaines et des centaines, des milliers de cassettes. Là, on était sur des petites DAT, des petites cassettes. Et alors, ça, c'est formidable. Donc, on a trouvé plein de matières pour faire un gros, gros podcast Jean-Jacques Goldman. Et on a même découvert des lives. Donc, ça va vraiment passionner les fans. Un live de Jean-Jacques Goldman. Alors, ça, c'était à Europe 1. En 94, il était venu avec Fredericks et Jones, hein,
5: à l'époque, oui,
18: leur trio, et il y avait des émissions live, dont une émission présentée par Marc Toesca, qui venait d'arrêter la présentation
5: Les Petits Clous,
18: et tous les jours il présentait une émission live où il y avait des invités prestigieux. Il y avait Oasis, Rita Mitsouko, Jean-Jacques Goldman, et je crois que les employés d'Europe 1 à l'époque allaient terminer leur journée en regardant cette émission. C'est pas mal,
5: on les comprend. Est-ce qu'on peut écouter un petit peu un extrait?
18: Je suis venu avec quelques petits extraits sous le bras, et notamment d'un live de Jean-Jacques Goldman. Écoutez.

0: Oh, cette émotion, on la sent à la fin.
1: C'est pas mal, hein. Et
0: formidable.
1: Ça, cet extrait, on a redécouvert la cassette seulement la semaine dernière, et on l'a numérisé il y a deux jours. Hein. Vous voyez, donc ça n'a jamais été rediffusé.
2: Et on remarque que la qualité sonore est encore exceptionnelle.
1: Impeccable, évidemment. Mais ça,
0: donc,
1: c'est...
0: ça sera diffusé à l'automne, ça tombe bien, en plus, avec les concerts de Céline Dion.
2: Voilà.
1: Il
2: y a eu des destins extraordinaires de Céline Dion.
1: Exactement,
2: incarné par Robin Rocheter.
1: On va le renflouer et le republier en septembre pendant les concerts de Céline Dion. Et le mois d'après, Jean-Jacques Goldman encore à 75 ans, et on s'est dit que c'était l'occasion de faire un grand récit, un destin extraordinaire. Dans Destin extraordinaire, on reprend vraiment toute la vie de l'artiste, de son enfance jusqu'à aujourd'hui, et on ponctue tout ça des archives d'Europe 1, et ça fait une superbe histoire.
0: Oui, c'est génial.
2: Très bien produit aussi.
0: Exactement. Autre destin exceptionnel aussi.
1: Alors, ça, ce sera plus tard, sans doute aux alentours de Noël. Ça va être les 60 ans de La Grande Vadrouille, qui est un film patrimonial que tout le monde connaît. On voulait faire quelque chose autour de Louis de Funès. Nous avons beaucoup d'archives également de Louis de Funès à Europe 1, parce qu'il est souvent venu en interview ici. Il écoutait beaucoup la radio, Louis de Funès. Il adorait ça et il aimait bien venir au micro. Et il se trouve que la dernière interview de sa vie, il l'a faite à ce micro. Sur Europe 1, Louis de Funès, c'était fin décembre 1982, il nous quittera un mois plus tard, fin janvier 83, et c'était chez Jean-Pierre Elkabbach, et c'est une interview forcément quand on sait qu'il va partir un mois après, c'est encore plus émouvant de l'écouter, et nous avons plein de trésors comme ça concernant Louis de Funès, donc j'ai amené un petit extrait où
0: avec
1: Jean-Pierre Elkabbach lui demande de donner son avis sur les critiques de cinéma.
3: Si j'étais critique, je n'oserais jamais faire du mal à qui que ce soit et être... Jamais. Je serais un très mauvais critique. D'abord, excusez-moi, mais le nom critique, je trouve que ça devrait faire rire tout le monde dans une salle. Qu'est-ce que vous faites dans la vie? Je critique. C'est formidable. Imaginez, je critique tout. Je critique. Mais vous n'écrivez... Non, je n'écris rien. Je critique. Et je n'aime plus les critiques.
4: C'est presque
3: voilà.
4: Un gag.
3: Je n'aime plus les critiques. Voilà, comme ça, je vous le dis. Il fallait que je le lance. Je n'aime plus les critiques.
4: Mais dans certains cas, le...
3: Les bons, oui.
4: C'est pas le public peut juger lui-même.
3: Hein?
4: Dans certains cas, le public peut juger lui-même. Il n'a pas besoin de médiateur.
3: Moi, j'ai des critiques de gauche toujours mauvaises. Alors comme ça, et beaucoup de mauvaises dans la droite.
4: Alors qu'est-ce qui vous reste?
3: Mais il me reste des spectateurs.
0: Et c'est l'essentiel finalement.
1: Et des millions de spectateurs en plus.
0: Et c'est vrai qu'il avait des mauvaises critiques. Et qui le suivent toujours.
1: Ah bah bien sûr, oui. Mais c'est vrai qu'il avait des mauvaises critiques à l'époque, mais ça l'empêchait pas de faire des cartons à chaque fois. Donc voilà. Un gros événement autour des 60 ans de La Grande Vadrouille et de Louis de Funès en fin d'année est prévu.
0: On a hâte de les écouter, tous ces extraits, de replonger dans ces archives et dans ces podcasts que vous mettez en valeur, forcément, parce que vous les habillez, comme disait Géraldine. C'est fabuleux. Merci beaucoup, Julien Puchet.
1: Et vous viendrez bientôt dans la cave.
0: On va s'organiser.
1: La phrase sortie de son contexte peut être un peu bizarre. Vous viendrez bientôt dans la cave.
0: Avec plaisir.
1: Il s'agit des trésors, des archives. Attention. Ouais, mais...
0: Bien sûr, ouais. Recontextualisons, comme on dit. Merci, Julien.
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0: Et Europe 1 Info se poursuit dans un instant, c'est l'heure des grands entretiens d'Europe 1 Info. Je recevrai Prisca Thévenot, députée Ensemble par la République des Hauts-de-Seine, ancienne porte-parole du gouvernement, et Éric Challe ensuite à 14h30, délégué général UDI et premier adjoint du 8e arrondissement de la capitale. À tout de suite.
2: Il est 13h58 sur Europe 1.
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0: Le flash, toute l'actualité, c'est avec Émilie Dez. Bonjour.
13: Bonjour Clélie, bonjour à tous. Le Portugal refuse de remettre Cédric Prison à la France, cet ancien policier accusé d'avoir tué sa compagne et son ex-compagne. La justice portugaise répond que les crimes présumés ont été commis entièrement ou en partie sur le territoire national. Les corps des deux victimes françaises ont été retrouvés enterrés dans un lieu isolé au nord-est du Portugal. Le principal suspect est en fuite. Selon les informations d'Europe 1, une femme de 25 ans a été retrouvée morte à son domicile hier soir dans le 7e arrondissement de Paris, la tête immergée dans la baignoire. L'auteur présumé des faits est le conjoint de la victime. 107 femmes ont été tuées par leur conjoint ou ex-conjoint l'an dernier. Emmanuel Macron sur les Champs-Élysées. Le chef de l'État a déposé ce matin une gerbe devant la statue du général de Gaulle. Coup d'envoi des commémorations du 8 mai 45, date de la capitulation de l'Allemagne nazie. Après la revue des troupes, Emmanuel Macron a ravivé la flamme du soldat inconnu sous l'arc de triomphe. Le 8 mai 45, qui est aussi en Algérie, la date des massacres de Sétif. Des milliers de personnes avaient été tuées lors de manifestations pro-indépendantistes réprimées par la France. Plus d'un an après son rappel à Paris, l'ambassadeur de France en Algérie va assister aujourd'hui aux commémorations. La ministre déléguée aux armées sera également présente. Emmanuel Macron dit vouloir restaurer un dialogue efficace avec l'Algérie, avec une attention prioritaire au retour du journaliste Christophe Glaize. Détenu en Algérie, il a renoncé à se pourvoir en cassation, espérant une grâce du président Tebboune. La Russie n'a pas fait la moindre tentative, même symbolique, pour respecter sa trêve, accuse Volodymyr Zelensky. Un cessez-le-feu décrété à l'occasion des commémorations de la victoire sur l'Allemagne nazie. Ce sera demain en Russie. Le président ukrainien annonce que les forces russes ont lancé plus de 850 drones la nuit dernière. La Russie dit avoir riposté de manière symétrique aux violations de la trêve par l'Ukraine. Moscou affirme avoir intercepté plus de 250 drones ukrainiens. À ce jour, 8 cas d'antivirus ont été signalés, dont 3 décès. L'OMS prévient que d'autres cas sont possibles, mais que le risque d'une pandémie est limité. Le navire de croisière où s'est déclaré le foyer d'antivirus a pris la direction de Tenerife aux Canaries. Les 5 Français qui se trouvent toujours à bord du navire ne présentent pas de symptômes inquiétants à ce stade. Et puis la FIFA et Panini, c'est terminé, la fin d'un partenariat historique. Panini créait des albums de vignettes pour la Coupe du Monde depuis 1970. Le dernier sera donc celui du Mondial 2030, co-organisé par le Maroc, le Portugal et l'Espagne. L'Italien Panini sera remplacé en 2031 par l'Américain Fanatics, dont les activités vont des cartes à collectionner au Paris sportif.
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0: Il est 14h03 sur Europe 1, c'est la suite d'Europe 1 Info.
2: Ça alors, j'en viens pas pour Panini.
0: Merci Émilie.
2: Au revoir Panini.
0: Dans une demi-heure.
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0: Bienvenue sur Europe 1, si vous nous rejoignez. Nous sommes ensemble pendant encore une heure. C'est l'heure des grands entretiens politiques d'Europe 1 Info. Je recevrai dans un instant Éric Schall, délégué général UDI, premier adjoint du 8e arrondissement de Paris. Mais avant, c'est Prisca Thévenot, députée Ensemble pour la République des Hauts-de-Seine et ancienne porte-parole du gouvernement. Prisca Thévenot, bonjour.
16: Bonjour.
0: Et soyez la bienvenue. Dans un instant, on va revenir sur ce nouveau signe de dégel entre Paris et Alger. Juste avant, le prix des carburants à la pompe, on le sait, c'est le week-end de lui-même, un week-end prolongé. Les automobilistes vont certainement faire leur plein et découvrir la douloureuse ou alors continuer de la payer. Écoutez Marine Tondelier qui a vertement critiqué Patrick Pouyanné, c'était sur TF1, puisqu'il avait menacé d'arrêter son plafonnement des prix des carburants en cas de taxe sur les super profits réalisés par l'entreprise au premier trimestre. La chef des écologistes accuse Patrick Pouyanné d'odieux chantage.
17: Ce qu'il faut savoir, c'est qu'il en vend un peu moins cher, mais il en vend beaucoup plus puisque tout le monde va chez lui. C'est pas un saint homme à qui on doit donner la Légion d'honneur. C'est un profiteur de crise et qui fait maintenant un odieux chantage. Un odieux chantage et ça doit s'arrêter. Moi, je suis pour une abolition des privilèges climatiques.
0: C'est l'ennemi, Total Énergie, Prisca Thévenot.
14: C'est quand même dingue, à force de considérer chaque patron français comme un ennemi public et de faire de chaque entreprise française un coupable idéal, Marine Tondelier fait ce que la gauche mélenchonisée sait faire de mieux, c'est-à-dire transformer le débat politique en caricature permanente. Est-ce que je dois déjà rappeler à Marine Tondelier que, du fait de la gauche alliée au Rassemblement national, il existe maintenant depuis 2 ans une taxe sur les profits exceptionnels réalisés par les grandes entreprises. Cette taxe, elle est soi-disant exceptionnelle, elle est encore aujourd'hui en application. Peut-être que Marine Tondelier, à force de polémiquer toute la journée et de crier dans tous les sens, elle ne se rend même pas compte de ce qu'elle a permis de faire voter avec son groupe et le Rassemblement national à l'Assemblée. Ensuite, rappeler qu'elle peut gesticuler dans tous les sens. Les Français ne cherchent pas des coupables, ils veulent des solutions. Et une des solutions, c'est justement de plafonner le prix, ce que Total notamment a proposé, de manière exceptionnelle, mais aussi avec une attention particulière sur les ponts du mois de mai que nous avons d'ailleurs en ce moment à l'occasion du 8 mai. Donc, plutôt que d'essayer de gesticuler pour faire du bruit, peut-être peut-elle regarder ce qu'il se passe réellement et peut arrêter de pointer du doigt en permanence celles et ceux qui créent des emplois dans notre pays, celles et ceux qui essaient de trouver des solutions et participer au débat et arrêter de participer à des caricatures qui ne servent à rien.
0: Mais ça déplace un peu le débat aussi. Il y a quelques semaines, c'était plutôt le gouvernement qui était ciblé par les oppositions pour un manque d'aide. Là, la polémique s'est décalée vers Total Énergie.
14: Mais voilà,
0: c'est pratique.
14: Vous êtes en train de parfaitement résumer ce qu'elle est en train de faire. C'est-à-dire qu'ils sont là pour trouver des coupables, pour trouver des vecteurs de haine et des vecteurs de division. Il y a un fait, c'est que les Français ne veulent pas des coupables, ils veulent des solutions. Comment faire en sorte d'alléger le poids du coût de l'énergie dans leurs factures au quotidien, et notamment à l'occasion des ponts où ils veulent peut-être se déplacer, ou tout simplement dans leur quotidien pour aller travailler, emmener les enfants à l'école, bref, vivre librement. Et donc oui, il y a eu des mesures ciblées mises en place par le gouvernement, et en plus de cela, il y a effectivement Total qui met en place un plafonnement des prix à la pompe, notamment à l'occasion des longs week-ends du mois de mai. Donc quelle va être la prochaine étape pour Marine Tondelier? Quel va être le prochain coupable pour Marine Tondelier? Je pense qu'à un moment, Marine Tondelier doit plutôt arrêter vraiment la caricature et se mettre dans un débat de fond. Encore faut-il qu'elle en soit capable.
0: Prisca Thévenot, les Français ne veulent pas des coupables, c'est ce que vous m'avez dit, mais est-ce qu'ils peuvent comprendre un tel décalage entre ces super profits et eux, leur situation qui, en plus, avec le prolongement de cette guerre et l'incertitude qui y est liée, ça continue jour après jour. On ne voit pas la fin de cette hausse des prix du carburant.
14: Je le redis encore une fois, moi je ne suis pas la porte-parole de Total ou la porte-parole d'un autre énergéticien.
0: Non mais vous comprenez ce décalage, vous comprenez qu'il peut y avoir une colère aussi.
14: Je le comprends tout à fait, mais on peut en parler sans oublier ce qui a été fait et mis en place. Et je peux vous le dire, moi je suis, d'un point de vue économique, libéral. Donc je ne suis pas pour les taxes, je ne suis pas pour les augmenter, je ne suis pas pour en créer, au contraire. Force est de constater, c'est que sous le gouvernement de Michel Barnier a été décidée une taxe exceptionnelle sur les super-profits. C'est bien de cela dont on parle et sur lequel vous m'interrogez. Cette taxe, elle existe. Elle existe. Et force est de constater, c'est que ça ne suffit pas pour venir défendre le pouvoir d'achat des Français face, effectivement, à ce sujet du coût du carburant. Et donc, il faut, en plus des aides ciblées décidées par le gouvernement, aides qui doivent être temporaires, sinon, excusez-moi, hein, c'est poche gauche, poche droite, il faut aussi que les énergéticiens, notamment ce que Total a fait, puissent mettre en place un plafonnement des prix, ce qu'ils sont en train de faire. Donc, je veux bien qu'on puisse débattre, c'est important de débattre, parce qu'il s'agit du pouvoir d'achat au quotidien des Français. Mais attention à ne pas oublier qu'il existe déjà une taxe sur les super-profits en France.
0: Marine Tondelier n'est pas la seule à viser, à cibler Total Energy. Il y a aussi les distributeurs alimentaires qui, eux, accusent Total Energy de concurrence déloyale, parce que justement, vous l'avez rappelé, ils font ce plafonnement à la pompe. Est-ce que le gouvernement doit intervenir là?
14: Je ne sais pas. Enfin, regardez, par rapport à ce que vous me dites avant.
0: Ils demandent une intervention.
14: Oui,
0: ça que je vous pose la question.
14: Moi, ce que je dis, c'est ce que demandent les Français. Les Français, eux, ils demandent à ne pas être pénalisés dans leur quotidien. Ce n'est pas simplement folklorique. Il s'agit de pouvoir se déplacer librement pour pouvoir vivre correctement. Et face à cette, effectivement, crise du coût de l'énergie qui dure maintenant depuis plusieurs semaines, plus d'un mois, eh bien, oui, les acteurs économiques peuvent avoir des récriminations et des demandes vis-à-vis du gouvernement, mais n'oublions pas que notre rôle à nous, c'est de faire en sorte que des mesures ciblées puissent être mises en place, c'est ce qui est le cas, et de ne pas venir dénoncer quand, en plus des acteurs économiques, participent à réduire la facture d'énergie des Françaises et des Français. Sachant que tout cela va forcément être provisoire. Dès que on va sortir de ce sujet du coût de l'énergie, les choses reviendront à la normale, en espérant bien sûr que ça n'ait pas d'implication sur la facture des Français.
0: Donc le gouvernement n'aidera pas les distributeurs alimentaires.
14: Vous interrogerez le gouvernement sur ça. Vous savez, moi je parle de là où je suis.
0: En tout cas, vous êtes...
14: Moi, je suis
0: pas favorable.
14: Non, j'ai pas d'avis dessus. Moi, je suis parlementaire. Je vais pas commencer à parler de sujets de compétences sur lesquels je n'ai pas d'action. Moi, mon action, c'est d'alerter et de ramener aussi de la vérité sur les dispositifs qui existent aujourd'hui et les remontées qu'on peut nous faire aussi bien sur nos circonscriptions que aussi aujourd'hui, il faut le dire, par les réseaux sociaux.
0: Alors, parlons de la relation entre Paris et Alger, si vous le voulez bien, Prisca Thévenot. L'heure est au dégel. Il y a déjà le retour de l'ambassadeur de France et une présence française aux événements mémoriels algériens du 8 mai. Ce rapprochement doit permettre une normalisation des relations. Écoutez Xavier Driancourt, ancien ambassadeur de France à Alger, qui a réagi à cette annonce.
16: D'abord, il n'y a jamais eu une crise aussi grave avec l'Algérie. Donc, c'est une occasion de sortir de la crise dans laquelle nous sommes. Deuxièmement, le président algérien a dit qu'il ne voyait pas d'objection à un retour de l'ambassadeur de France. Bon, ben voilà, il y a une occasion. Et troisième signification, si l'ambassadeur retourne le jour du 8 mai à Alger, c'est pas une date choisie par hasard. En Algérie, c'est la commémoration des massacres de Sétif. Et donc, il va y avoir, comme il y a à chaque fois, des discours anti-français. Retourner l'ambassadeur de France en Algérie le jour du 8 mai, c'est un nouveau geste mémoriel.
0: Alors, est-ce que la France, dans la foulée de ce qu'a pu dire Xavier Driancourt, est-ce que la France, j'allais dire s'humilie, le mot est peut-être un peu fort, mais s'humilie une nouvelle fois là, devant l'Algérie, en choisissant cette date, en choisissant de rouvrir le dialogue, alors qu'il apparaît que c'est plus Alger qui commande dans cette relation?
14: Non mais attendez, je pense que je suis étonnée un peu de votre question, désolée, pardonnez-moi, mais si on veut, la faiblesse dans une relation, c'est de refuser le dialogue. La faiblesse dans une relation, c'est de considérer qu'on quitte la table des discussions et qu'on ferme la porte. J'ai jamais vu quelconque courage à refuser le débat, un débat argumenté, un débat fort, un débat dense. Quand on n'est pas là, pardon, mais on a tort par défaut. Et donc oui, on doit pouvoir retrouver un dialogue. Un dialogue, ce n'est pas signe de naïveté, c'est signe de courage et signe de force pour pouvoir imposer ce dont nous avons besoin. Rappeler aussi que nous avons des ressortissants que nous devons continuer à défendre. Ça a été rappelé tout à l'heure dans votre journal. Et je pense que c'est ça qu'il faut le regarder aujourd'hui. Moi, je suis assez étonnée de voir que on ne peut pas se dire toute la journée patriote et considérer en permanence qu'on doit associer l'action de la France à des mots comme humiliation, comme avoir peur, comme reculade. Enfin, un moment, je pense que, surtout quand on parle de sujets internationaux et de rapports internationaux, nous, ici, ce qu'on nous disons depuis des petits micros dans des petits studios, depuis Boulogne ou Paris, c'est de rappeler aussi que nous sommes unis derrière notre pays diplomatiquement, unis pour faire valoir notre parole. Mais cette parole, pour qu'elle puisse être forte, il faut qu'elle puisse exister.
0: Mais est-ce que l'Algérie l'accepte, ce dialogue?
14: Ça sera à nous de le faire, justement. Ça sera à nous, mais pour qu'il puisse être accepté, il faut qu'il soit mis en œuvre. Désolée, le silence n'impose rien. Il n'impose rien, et encore moins du courage politique.
0: Alors, ça veut dire quoi, un dialogue exigeant? C'est Laurent Lugnès qui le disait hier au micro de CNews et Europe 1. Il disait, ça sera un dialogue, mais ce sera un dialogue exigeant. Ça veut dire quoi?
14: Tout est dans les mots, enfin pardon, c'est très simple. C'est
0: mais concrètement, on a du mal à quand même à comprendre.
14: Eh bien, c'est revenir effectivement dans cette capacité de dialogue pour dire ce que nous attendons, ce que nous voulons. Mais je suis désolée, s'agiter ici sur des plateaux médias ou via des posts réseaux sociaux pour expliquer qu'on est fort, qu'on est dur et qu'on est brave, sans aller parler concrètement et de façon exigeante, pour reprendre les termes de M. Nunez, avec le partenaire en question, mais ça sert à rien. Pardon, ça fait de la mousse, ça fait des vagues. Mais ça sert à rien. On parle de sujets sérieux, on parle de vie engagée derrière.
0: Alors justement, Prisca Thévenot, est-ce que vous pensez, est-ce que vous avez bon espoir pour la libération de Christophe Glaize? Je rappelle que ses parents ont renoncé à un pourvoi en cassation, ce qui ouvre la voie, enfin une possibilité, pour une grâce présidentielle de la part du président Tebboune.
14: Écoutez, on l'espère, mais pour pouvoir aller sur ce chemin d'espoir, il faut un chemin de dialogue. Il le faut, ce chemin de dialogue. Et donc, je crois que c'est Alice Ruffo, la ministre déléguée auprès de la ministre des Armées, qui est sur place. Et j'ai toute confiance en ses capacités d'avoir et de mettre en place, pour reciter les mots du ministre de l'Intérieur, un dialogue exigeant. sachant que c'est quelqu'un qui connaît très bien les dossiers, qui a suivi cela notamment depuis l'Élysée, où elle était aussi conseillère sur un certain nombre de ces dossiers et de ces enjeux. Nous devons avoir confiance et cette confiance ne peut passer que par une capacité à dialoguer.
0: Elle est sur place, vous le disiez, Alice Ruffault, la ministre déléguée aux armées. Aujourd'hui, c'est une date symbolique. Xavier Driancourt le rappelait, ce sont le 8 mai 45, c'est les massacres de Sétif. C'est la première fois qu'une ministre française se rend sur place à l'occasion de ces commémorations. Certains y voient la continuité de la rente mémorielle. Pas vous.
14: Je pense qu'il faut... le sujet que vous avez vu, avec tous les sujets que vous venez de me citer avant, et notamment... avec M. Blaise et tout ça, je pense qu'à un moment, on pourrait s'amuser à faire des polémiques, des petits mots, des petites phrases. Le contexte n'est pas celui-là. Nous sommes aussi une date importante, ne l'oublions pas, le 8 mai 45. Soyons à la hauteur de notre histoire et regardons devant. Nous avons beaucoup de défis et d'enjeux à relever. Et je pense que je ne ferai pas de petites phrases par rapport à ça et j'en commenterai pas non plus.
0: Prisca Thévenot, députée Ensemble pour la République des Hauts-de-Seine, ancienne porte-parole du gouvernement et l'invitée des grands entretiens d'Europe 1 Info. On verra ce que vous pensez de ce geste, Bali Bagayoko, qui va laisser le portrait d'Emmanuel Macron décroché dans sa mairie de Saint-Denis. À tout de suite sur Europe 1.
2: Il est 2h15, très bon après-midi. 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
2: Et les grands entretiens politiques d'Europe 1 Info se poursuivent à 14h17 sur Europe 1. C'est avec vous Clélie Mathias et votre première invitée, Prisca Thévenot, députée Ensemble pour la République des Hauts-de-Seine et ancienne porte-parole du gouvernement.
0: Prisca Thévenot, on va parler dans un instant de cette nouvelle polémique lancée par Bali Bagayoko. Mais juste avant, je voulais vous entendre sur bien la présidentielle de 2027 et cette déclaration de Gabriel Attal qui a laissé entendre hier sur France Info qu'il avait un accord avec Édouard Philippe pour que le moins bien placé des deux se retire début 2027 de la présidentielle uniquement en cas de risque de second tour entre LFI et le Rassemblement National. Écoutez-le.
22: Ce qui rendra un rassemblement impérieux, c'est si effectivement il y a un risque de deuxième tour entre LFI et le RN. Moi, je ne veux pas ça pour la France. Et donc, il faut l'empêcher. C'est pour ça que j'ai proposé qu'il y ait un comité de liaison, une instance qui réunisse des représentants d'Édouard Philippe, des représentants de mon parti. On a tous les deux accepté cette idée-là, qui se réunissent, qui discutent.
23: Le moins bien placé dans les sondages se retirera s'il y a un risque Rassemblement National, LFI.
22: Ça, Edouard c'est précisément ce qui est discuté dans ce comité de liaison qu'on a mis en
23: place.
22: C'est
23: pas tranché.
22: Est-ce que c'est les sondages? Est-ce que c'est une primaire? Tout ça est en train d'être travaillé.
0: Prisca Thévenot, ce risque, il existe déjà. On le voit dans les sondages. Est-ce que, pourquoi ne pas le faire dès maintenant? Cette union.
14: Je vais vous le dire assez simplement. Un comité de liaison a été souhaité par Gabriel Attal et un comité de liaison s'est déjà réuni et va continuer à se réunir. Ce comité de liaison réunit donc les familles politiques qui ont déjà gouverné, exercé le pouvoir ensemble, à savoir Renaissance, Horizon, Modem, UDI. Et si je ne m'abuse, le parti radical a confirmé va rejoindre aussi ce comité de liaison. Donc il est déjà en train de travailler. En train de travailler en respectant un calendrier bien précis, à savoir permettre à ces familles politiques d'exister pleinement dans le débat présidentiel qui s'ouvre à nous, parce que chacune des familles politiques a aussi ses nuances à faire valoir sur un certain nombre de sujets. Par exemple, nous sommes déjà positionnés sur les réseaux sociaux, nous nous sommes positionnés
17: sur permettre de libérer toujours plus le monde du travail, notamment avec ce qui s'est passé le 1er mai, mais également sur le rapport au travail, l'immigration sur laquelle nous voulons revoir la façon dont elle est organisée en France, moins organisée autour du regroupement familial, mais plus autour de la capacité à travailler et répondre aux besoins de notre économie. Et puis je pourrais citer le sujet de la réforme des retraites, où nous ne sommes pas vraiment complètement alignés avec Horizon sur ça. Eux veulent une retraite à 67 ans, nous voulons réformer complètement le modèle vers une capitalisation. Bref, une fois qu'on s'est dit ça, notre enjeu, il est de faire exister ce débat, mais de ne pas nous dédouaner face à la responsabilité qui sera la nôtre, empêcher un second tour RN Bardella, LFI Mélenchon. Et donc oui, nous ne pouvons pas dire cela en considérant qu'on ira de toute façon tous au premier tour. Et donc ce comité de liaison a vocation à préparer aussi cette démarche d'union qui sera la nôtre.
0: Vous nous confirmez qu'il y aura un seul candidat du ce qu'on appelle la grande famille du Bloc central, en fait,
17: tous
0: ces partis que vous nous avez cités.
17: Je vous confirme que toutes ces familles-là, tous les leaders qui sont à l'origine de ces familles et qui aujourd'hui les représentent, ainsi que les militants et les adhérents et les élus qui sont derrière, ne prendront pas le risque d'avoir ce second tour de l'enfer entre Jordan Bardella et M. Mélenchon.
0: Donc si c'est Édouard Philippe, par exemple, qui est désigné,
17: si c'est Gabriel Attal qui est désigné, si c'est Gabriel Attal qui est désigné, nous serons effectivement tous unis derrière Gabriel Attal.
0: Oui, parce qu'en attendant, il y a une petite bataille quand même.
17: Je l'ai fait exprès.
0: Mais oui, je sais bien, Édouard Philippe était un peu en baisse là dans les sondages, ça vous arrange, j'imagine.
17: Non, il n'est pas question. Je ne peux pas vous dire qu'on va faire campagne ensemble et que nous sommes dans une dynamique assez simple, assez saine et responsable, et commencer à chicailler les positions des uns et des autres dans les sondages. Moi, ce que je vois assez simplement, c'est que nous avons aujourd'hui des personnalités et des familles politiques qui portent des projets. Nous sommes déjà sortis, nous, Renaissance, avec un certain nombre de sujets idéologiques. Je vous disais les réseaux sociaux, je vous disais la place, par exemple, du travail dans notre projet, le sujet européen, je pourrais vous en citer plus. Nous sommes d'ailleurs réunis le 30 mai prochain autour d'un grand meeting autour de Gabriel Attal pour dévoiler une partie de notre projet pour l'année prochaine. Nous sommes en campagne. Nous sommes en campagne, pas simplement pour commencer à parler casting politique, mais aussi et surtout pour débattre d'idées. Parce que le meilleur moyen, et c'est pas moi qui le dis, c'est justement Gabriel Attal, d'empêcher aussi ce duel de l'enfer entre RN et LFI, c'est de ramener le débat non pas autour de noms des uns et des autres, mais d'idées. Quels sont les projets, quels sont les sujets que nous voulons continuer à adresser pour la France en Europe et pour la France dans le monde.
0: Vous parlez d'union, vous appelez à l'union, mais au sein de Renaissance, il y a un peu de la désunion quand même dans l'air avec Elisabeth Borne qui n'a pas jeté sa carte, mais voilà. Elle est partie des instances dirigeantes, elle a fondé aussi son propre mouvement, elle a été suivie par d'autres figures dont le nom est important, Éric Dupond-Moretti qui parle aux gens, pour ne citer que lui. Donc qu'est-ce qui se passe là au sein de Renaissance?
17: Il se passe qu'on travaille, on continue à avancer, c'est un peu dommage effectivement. Alors Elisabeth Borne n'est pas complètement partie puisqu'elle est toujours chez Renaissance, mais c'est vrai qu'elle n'a pas voulu continuer les fonctions et les missions qui étaient les siennes, notamment une mission importante, celle de présider le Conseil national de notre famille politique, précisément l'instance, l'organe qui travaille au débat d'idées et qui travaille aux lignes idéologiques. Donc bon, c'est
0: elle
17: dommage.
0: Elle a affiché ses divergences, elle l'a dit clairement, elle les a justifiées.
17: Oui, il aurait peut-être fallu les afficher et les faire vivre au sein de l'organe qu'elle présidait, à savoir cet organe qui travaille aux idées pour notre parti. Écoutez, moi je ne suis pas là pour donner des bons points ou des mauvais points. Elle a choisi de créer son mouvement politique tout en restant aussi chez Renaissance, très bien. Mais je suis sûre aussi qu'Elisabeth Borne ne prendra aucun risque face au duel qu'on commentait il y a à peine quelques secondes.
0: Ouais, si on élargit un petit peu la famille, ministres et députés Renaissance, Modem, Horizon, LR, Liotte ont été conviés à Matignon une semaine, donc cette semaine-là, après donc les plusieurs polémiques au Parlement, notamment celle du 1er mai. Sébastien Lecornu a appelé son camp de la droite et du centre à l'unité, là aussi. C'est vrai que toutes ces polémiques ont abîmé un petit peu cette unité. On sent qu'il n'y a pas une force, on va dire, moteur.
17: Non,
0: moteur.
17: C'est pas vrai. C'est pas vrai. Il y a une unité, on vient de vous le dire avant. Est-ce qu'il y a une unité de la droite et du centre? Je ne sais même pas ce que c'est que la droite et le centre.
0: Bloc central, comme on l'a appelé.
17: Mais du coup, c'est la droite et le centre. Enfin, à un moment, appelons un chat un chat. Il y a une unité au sein des familles politiques qui ont exercé ensemble, qui ont gouverné ensemble et qui ont partagé, pardon, pas des chaises ou des petits arrangements, mais des idées. Renaissance, Horizon, UDI, le Modem, voilà, c'est précis. Ensuite, quand on me dit la droite et le centre, la droite, enfin, on parle des idées de qui? De Valérie Pécresse, de M. Copé ou de M. Retailleau?
14: Je pense qu'à un moment, il faut aussi regarder les choses. Oui, nous sommes unis. Et la preuve, le comité de liaison dont je vous parlais tout à l'heure existe déjà. Mais c'est une réalité, ce ne sont pas simplement des paroles ou des angles d'espoir,
0: mais...
14: quoi.
0: Mais vous savez bien que le Premier ministre a convoqué donc la droite, certes, mais aussi votre bloc, votre parti, la Renaissance, et tous ceux qui font cette famille qui a œuvré, comme vous l'avez dit, ensemble pendant plusieurs années. Donc cette famille-là, qui était censée être unie, soutenir le gouvernement, la présidence d'Emmanuel Macron, elle semble, sur certains sujets, encore une fois, comme ce fut le cas pour le 1er mai,
14: c'est divisée. Mais vous savez quoi ? Au contraire, on a été extrêmement unis sur le sujet du 1er mai. Là où on a manqué d'union et de soutien, c'est de la part du gouvernement. Et sans offense. Sans offense.
0: Et c'est pour ça que c'est réalité. Sébastien Lecornu rappelle à l'unité.
14: Moi, je ne sais pas.
0: Pourquoi il a convié tout le monde ?
14: Mais il a, il a

0: parole en l'air. Nous sommes unis, nous sommes soutien. Maintenant, c'est vrai que nous attendons aussi ce soutien et cette unité dans l'autre sens. Ça n'a pas été le cas pour le 1er mai. Passons, regardons sur les autres sujets. Mais nous serons toujours là, nous sommes face à nos responsabilités et nous ne dérogerons pas. Nous
1: mais est-ce que vous êtes en pas. Soutien du gouvernement ?
0: La preuve, c'est qu'on s'est fait lâcher en race campagne sur le 1er mai et nous sommes encore là mobilisés. Parce que ce qui compte pour nous, c'est de faire avancer le pays. On ne peut pas se permettre de plonger le pays dans l'immobilisme.
1: Mais ça a été mal vécu quand même. On se souvient de certains mots de certains députés mais vis-à-vis du gouvernement. Je ne vais pas citer les mots de Carl Olive, mais ils ont été forts.
0: Mais je vais vous le dire, on a le droit de s'exprimer. Est-ce qu'on était ravis de se rendre compte que des boulangers, des bouchers, des fleuristes allaient encore être dans un flou artistique et juridique le 1er mai. Pardon, vous en avez eu sur votre antenne, le Premier ministre lui-même a dû déroger à l'arrêt qui s'appelle la loi en appelant un fleuriste pour lui dire « ne vous inquiétez pas monsieur, vous n'allez pas être sanctionné », alors que, pardon, il venait de se faire contrôler. C'est une réalité. Pour autant, est-ce que nous menaçons le gouvernement comme pourrait le faire le Rassemblement national ou la France insoumise ? Non. Nous sommes dans un débat d'idées, dans des convictions idéologiques, et c'est ça le débat politique. On a trop oublié au cours des dernières années que le débat politique, c'était la menace. Le débat politique, ce n'est pas la menace. C'est ce que veut faire croire Marine Le Pen et Jordan Bardella d'un côté, et Jean-Luc Mélenchon de l'autre côté.
1: Mais à un an de la présidentielle, ces dissensions, aux yeux des Françaises, qu'elles ne peuvent pas apparaître justement comme un manque d'unité.
0: Vous savez, je pense que plus que jamais, les Français veulent de la radicalité. Cette radicalité, ce ne sont pas dans les menaces et les petits noms d'oiseaux, c'est dans notre capacité à rappeler que nous avons des convictions et que nous dérogerons pas à nos convictions. Est-ce que notre famille politique est contre des augmentations d'impôts et la création de nouvelles taxes ? Oui, et nous l'avons toujours fait sans jamais menacer le gouvernement de Michel Barnier. Est-ce que notre famille politique est pour libérer le travail et permettre à celles et ceux qui ont envie de travailler de le faire en étant protégés et sans remettre des acquis sociaux comme le 1er mai ? Oui. Est-ce que nous avons été soutenus par le gouvernement de Sébastien Lecornu ? Non. Pour autant, nous ne l'avons pas menacé. Et c'est ça aussi que les Français veulent. De la radicalité dans les positions et pas de l'affaiblissement ou de la fausse nuance qui permet simplement de garder son petit confort politique.
1: Dernière question, Prisca Thévenot. Le Bali Bagayoko, le maire de LFI de Saint-Denis, a refusé d'accrocher le portrait d'Emmanuel Macron dans son bureau, malgré la demande du préfet. Et il l'a laissé, en fait, dans un coin du bureau, retourné. Alors, c'est pas une obligation, mais c'est une tradition républicaine. Est-ce que là, vous y voyez un symbole de la rupture avec la, justement, avec la République?
0: J'y vois surtout une preuve. Il n'est pas digne de porter l'écharpe tricolore. Il passe son temps à remettre en cause nos institutions, à déroger à des règles qui sont pourtant simples et basiques. On respecte les institutions, on ne les affaiblit pas. Et je vous le disais un peu hors antenne quand vous avez annoncé qu'on allait parler de lui, je pourrais m'amuser à commenter les frasques de ce maire matin, midi et soir, mais en fait on participe simplement à faire ce qu'il a envie, c'est-à-dire de lui faire de la publicité gratuite. Moi je suis désolée, j'ai pas envie de parler de ce maire, moi j'ai envie de parler de la maire de Ville d'Avray avec qui j'étais ce matin en commémoration du 8 mai 45 qui a rendu hommage à celles et ceux qui sont morts pour notre pays, celles et ceux qui ont été victimes de la barbarie et qui a eu un discours à hauteur d'enfant pour faire en sorte que celles et ceux qui étaient accompagnés de leurs enfants puissent transmettre à leur tour. Je vais continuer 5 secondes parce que je sais que ça fait pas du buzz, mais je veux parler de ces mères dont on parle pas toute la journée, qui font un travail exemplaire, courageux, et parce qu'ils ne font pas de buzz, sont dans l'indifférence des médias. Parlons d'eux, oublions le maire de Saint-Denis.
1: Merci Prisca Thévenot. Dans un instant, je reçois Éric Charles, délégué général UDI. À tout de suite.
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4: À 14h30 sur Europe 1 pour l'actualité, c'est Émilie Dez.
5: Il est accusé d'avoir tué sa compagne et son ex-compagne. Le Portugal refuse de remettre Cédric prison à la France. La justice française avait émis en mars dernier un mandat d'arrêt européen contre l'ex-policier. Les corps des deux victimes françaises ont été retrouvés enterrés dans un lieu isolé au nord-est du Portugal. C'est une information Europe 1. Une femme de 25 ans a été retrouvée morte à son domicile hier soir dans le 7e arrondissement de Paris, la tête plongée dans la baignoire. L'auteur présumé des faits, le conjoint de la victime, a pris la fuite. Une enquête a été ouverte. Emmanuel Macron a ravivé ce matin la flamme sur la tombe du soldat inconnu, point d'orgue des commémorations du 8 mai 45, la date de la capitulation de l'Allemagne nazie, c'était il y a 81 ans. Le 8 mai 45, marqué aussi en Algérie par les massacres de Sétif. Ce jour-là, des milliers de personnes avaient été tuées lors de manifestations pro-indépendantistes réprimées par la France. Emmanuel Macron a demandé à la ministre déléguée aux armées d'assister aux commémorations. Le chef de l'État dit vouloir restaurer un dialogue efficace avec l'Algérie, avec une attention prioritaire au retour du journaliste Christophe Glaise. Détenu en Algérie, il espère une grâce du président Tebboune. Un important feu de forêt s'est déclaré dans la zone interdite de Tchernobyl en Ukraine après la chute d'un drone. Aucune hausse de radioactivité n'a été détectée à ce stade. Volodymyr Zelensky annonce que les forces russes ont lancé plus de 850 drones la nuit dernière. La Russie dit avoir riposté de manière symétrique aux violations de la trêve par l'Ukraine, trêve décrétée de manière unilatérale à l'occasion des commémorations du 9 mai à Moscou. Plus de 250 drones ukrainiens ont été lancés depuis son entrée en vigueur, selon la Russie. Un nouveau cas suspect d'antivirus a été décelé sur un Britannique sur l'île de Sainte-Hélène, là où le navire de croisière foyer du virus a fait escale. Bloqué plusieurs jours au large du Cap-Vert, le bateau fait route vers Tenerife, aux Canaries. L'antivirus a causé la mort de 3 passagers présents à bord. Et puis, faut-il craindre des annulations de vols cet été en pleine flambée des prix du kérosène? Il n'y aura pas d'annulation massive, assure le ministre des Transports sur Europe 1 et CNews. Philippe Tabarot assure que les Français pourront partir où ils le souhaitent.
4: Merci beaucoup, Émilie. On se retrouve à 15h.
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4: Excellent après-midi à l'écoute d'Europe 1 et de Clélie Mathias. Les grands entretiens politiques d'Europe 1 Info se poursuivent avec votre deuxième invité, Clélie, que nous accueillons à présent, Éric Chal, délégué général UDI et premier adjoint du 8e arrondissement de Paris.
7: Bonjour Éric Chal.
8: Bonjour.
7: Soyez le bienvenu. On va commencer par ce qu'on a appris ce matin, à savoir l'Élysée qui a annoncé le retour en Algérie de l'ambassadeur de France Stéphane Romater, appelé à Paris depuis début avril 2025, sur fond donc de nouvelles tensions avec Alger. Réaction ce matin sur France Info de Belkhir Belhadad, député socialiste de Moselle, membre et ancien président du groupe d'amitié France-Algérie.
9: C'est, je crois, la seule voie possible pour rétablir une relation sereine entre nos deux pays. Pendant 2 ans, en fait, il n'y avait pratiquement plus aucun contact entre la France et l'Algérie. Et nous avons des coopérations très étroites depuis de longues années dans la lutte contre le terrorisme. Et donc, on ne peut pas se permettre, pour la sécurité de nos concitoyens, de couper totalement les liens, et une présence sur place est absolument nécessaire pour pouvoir travailler de manière beaucoup plus efficace.
7: Éric Chal, vous y voyez une bonne nouvelle?
8: J'y vois une bonne nouvelle, pour peu qu'elle soit accompagnée du reste. Hein. C'est-à-dire, moi, je suis d'accord avec, je suis d'accord avec ça. Bien entendu, on peut pas se contenter de la situation dans laquelle on était, d'avoir depuis plus d'un an maintenant plus de relations diplomatiques officielles, puisque bien entendu, il y a des canaux toujours parallèles ou souterrains de discussion avec l'Algérie, et la politique qui a été mise en œuvre l'année précédente n'a pas porté les fruits escomptés. On a eu un ministre de l'Intérieur qui a voulu, avec beaucoup de fermeté, communiquer sur le fait que maintenant c'était fini et que on aurait une politique très dure. Honnêtement, c'était souhaitable a priori, mais ça n'a pas eu l'objectif atteint. On avait 130 000 QTF prononcés, en réalité 20 000 exécutés et moins de 3 000 vis-à-vis d'Algérie. Plus de relations diplomatiques et rien n'avançait. Alors, Laurent Nunez décide de changer de stratégie. J'entends ça, c'est positif, il y a un certain nombre de signaux qui sont positifs, mais ne tombons pas à l'inverse dans l'angélisme. Je pense qu'en diplomatie, comme dans tout, il faut toujours manier le bâton et la carotte. Toujours, en permanence. Et qu'à la fin, cette relation diplomatique soit favorable à notre pays, parce qu'une relation diplomatique, c'est une relation de force. La dureté n'a pas fonctionné. La souplesse qui est souhaitée aujourd'hui par le chef de l'État et le ministre de l'Intérieur a l'air de donner des premiers fruits. Mais je suis vigilant, c'est pas 140 laissés-passer qui suffiront à rétablir un équilibre sain de nos relations.
7: Qui a la main dans cette relation entre la France et l'Algérie?
8: Ben, il s'agit de faire en sorte que la relation soit équilibrée. Alors, vous allez me dire, mais c'est pas.
7: Voilà.
8: Mais non, mais dans les cas de figure, elle ne l'était pas. On est bien d'accord. Donc, il faut trouver un chemin. Mais vous savez, le chemin, je vais faire une image qui va sembler horrible, et pardonnez-moi par avance, c'est celle qui me vient, c'est le poker. Vous avez un joueur de poker, s'il joue toujours de la même manière, vous êtes certain qu'il sera lisible. Si quelqu'un joue toujours agressif, la personne en face de lui sait comment il joue et sait comment contourner ça. C'est ce qu'a fait l'État algérien avec notre ministre de l'Intérieur en apportant la démonstration qu'il suffisait de pas dresser les laissez-passer pour que, du coup, les UQTF prononcés, en apparence avec fermeté, ne soient pas exécutés. Et ça donne un sentiment encore plus déceptif pour les Français à ce moment-là. Aujourd'hui, on a une relation qui change. C'est agaçant parce que c'est une relation de souplesse. Notre premier, j'imagine la réaction de nos éditeurs, même au propos que je tiens, en se disant, c'est pas possible, on s'affaiblit, on ne doit pas pouvoir procéder comme ça. J'entends ça. Néanmoins, à un moment donné, si on veut retrouver le dialogue équilibré, il faut déjà se remettre autour de la table. Donc si on a un ambassadeur qui revient, si on commence à refaire un canal avec un certain nombre de signaux de part et d'autre, ça pourra fonctionner. Mais quand je vous dis ça, il n'y a absolument pas d'angélisme. Ça fait 60 ans que notre relation est déficitaire. Mais ce qu'on a fait l'année dernière n'a pas fonctionné. Donc il va bien falloir trouver quelque chose qui, à mon avis, est équilibré. Et c'est terrible parce que la politique française appelle toujours à une forme de radicalité. Soit une très grande dureté, soit ce que je viens d'entendre avec le député socialiste qui a l'air de passer sous silence aussi toute la manière dont on a été maltraité. Et moi, je pense qu'on doit trouver un chemin entre les deux. Et entre les deux, c'est pas un chemin mou, c'est un chemin et de diplomatie et de fermeté.
7: Fermeté, là, c'est la première fois qu'une ministre, la ministre déléguée aux armées, Alice Ruffo, est sur place pour le 8 mai 45 qui commémore les massacres de Sétif. C'est très important, c'est une date très importante pour les Algériens. Beaucoup y voient un geste de rente mémorielle, une nouvelle fois.
8: Alors, je vous remercie d'avoir dissocié les deux questions, parce que sinon je vous aurais invité à le faire, parce qu'il y a la partie diplomatique et la partie mémorielle. Aujourd'hui, on est le 8 mai. Le 8 mai, en France, ça veut dire quelque chose, dans l'Europe et dans le monde entier, et en tant que vous m'avez présenté en tant que premier adjoint du 8e, évidemment, avec l'Arc du Triomphe qui est sur le site de notre arrondissement, ça a une signification particulière. C'est toujours plus facile d'honorer la mémoire de ces héros et de ces morts que de faire le travail mémoriel sur ces exactions. Alors aujourd'hui, comme on est le 8 mai, on a l'occasion d'avoir ce moment essentiel pour faire nation, de commémorer nos morts et notre victoire. Mais le travail mémoriel, il est toujours plus dur quand on a fait des bêtises. Et pardon, bêtise, c'est un euphémisme. Je pense qu'on peut dire que la France n'a pas toujours eu le comportement qu'elle aurait dû avoir sur la terre d'Algérie. Au 19e siècle, au moment de la colonisation, ça a été un peu passé sous silence a posteriori parce qu'on n'avait pas les éléments historiques à l'époque pour pouvoir le juger. Mais la colonisation s'est passée dans des conditions dramatiques. La décolonisation, nous n'avons pas su la gérer non plus, contrairement aux Anglais, concernant d'autres pays. Et ce que nous avons réussi en 1945, puisque vous me parliez de Sétif, réussi à faire en sorte d'organiser paisiblement de la décolonisation. Pas du tout. Donc il s'est passé un certain nombre de choses. Je crois que c'est toujours plus dur de faire le travail de mémoire sur les erreurs que nous avons fait nous-mêmes. Il y a 30 ans, quand Jacques Chirac avait décidé de mettre le doigt sur la responsabilité de l'État français au moment de la déportation, ça avait choqué beaucoup de monde. Et pourtant, c'était une page qui avait été levée, qui était nécessaire. Moi, je pense que 60 ans après, il est temps qu'on fasse ce travail-là. Mais quand je vous dis ça, pareil, je me passe pas d'une espèce de solution d'autoflagellation. Je pense que le travail mémoriel que nous devons faire sur cette période-là de notre histoire ne doit pas gommer le travail que l'Algérie doit faire, et aussi respecter toutes les personnes qui, à un moment donné, toutes les familles qui, à un moment donné, ont fait le choix en bonne foi, en bonne conscience, de participer à une vision universaliste de la colonisation qui évidemment, a été déficitaire pour les populations locales.
7: Le journaliste sportif Christophe Glaise est toujours détenu dans les geôles algériennes. Il ne se pourvoit pas en cassation, il espère une grâce présidentielle. On peut l'espérer avec ce changement de façon de faire.
8: C'est le choix, j'ose pas employer le mot de pari, mais c'est la stratégie qui a été mise en œuvre. Vous savez, on venait de comparer le nombre de retours sur le sol algérien de gens qui étaient sous OQTF en France entre l'année précédente et aujourd'hui. On peut parler du cas de Boulen Sensal, c'est finalement Laurent Nunez qui a réussi. Encore une fois, je suis pas dans l'angélisme, je suis pas en train de vous dire que maintenant que tout a changé,
7: c'est l'Allemagne,
8: ça va bien se passer.
7: En tout cas,
8: c'était pas dans la période précédente, c'était pas sous le gouvernement précédent. Et aujourd'hui, c'est le chemin. Christophe Glaise, ça va faire 2 ans maintenant qu'il est en situation de détention, alors que Boulen Sensal, ça n'était qu'un an. On a beaucoup parlé de Boulen Sensal, on parle malheureusement un peu moins de Christophe Glaise. Vous le faites aujourd'hui, c'est le chemin qui est tracé. Encore une fois, ça ne doit pas être à n'importe quel prix, et je ne voudrais pas donner le sentiment de péché par angélisme. Ce que je vous le disais tout à l'heure, c'est bâton et carotte, une relation diplomatique, c'est pas uniquement des gestes qu'on doit faire de manière unilatérale, mais les démonstrations de force devant son propre peuple pour s'adresser aux autres, ça marche jamais.
7: Éric Schall, délégué général UDI, premier adjoint du 8e arrondissement de Paris, est l'invité des grands entretiens d'Europe 1 Info. Je voudrais revenir sur cet entretien aussi qui a été accordé au Figaro par François Sauvadet, qui est le président de votre parti, de l'UDI, président aussi des départements de France. Et il dénonce là une recentralisation inédite. Jamais les libertés locales n'ont reculé à ce point. Et il y a un an déjà, François Sauvadet tirait la sonnette d'alarme. Écoutez-le.
0: Que l'État se décentralise, redonne confiance, on n'en peut plus des promesses tenues, prises par l'État et payées, financées par les départements sans compensation financière. On va droit dans le mur.
7: Vous êtes d'accord avec lui? C'est le grand retour de l'État central. Comment vous l'expliquez?
8: Ah oui, je suis d'accord avec lui. La seule nuance, et vous me permettez, commence par la nuance, parce que après je vais lui donner raison sur 99% de ce qu'il dit. C'est du
7: simple
8: bon sens.
7: Vous avez quand même une nuance avec votre président de parti.
8: Ah, hein, c'est pas le président de parti. Non, il est UDI. Le président de parti, c'est Hervé Marseille.
7: Oui,
8: François Sauvadet est président des
7: UDI,
8: départements
7: de France. Pardon.
8: Il est UDI, ouais. Tout à fait. Mais la ministre est également en charge des collectivités territoriales est UDI. Donc je ne peux pas, sans être schizophrène, ne pas avoir une nuance et
7: c'est
8: un chemin
7: ça.
8: Entre les deux. Je le rejoins sur un point, simplement. J'enlève un mot, c'est le mot inédit. Non, malheureusement, ça fait 30 ans qu'on a cette recentralisation rampante. Est-ce qu'elle est plus forte cette année? On le ressent en tout cas plus durement, pas parce que le gouvernement a fait quelque chose de particulier en ce sens, mais parce qu'on est pris dans un effet ciseau de plein de problématiques différentes. Moins de rentrées fiscales, plus de rabots, plus de compétences sociales que les départements doivent régir parce que la France va mal et donc ils sont directement impactés par les dépenses sociales. Et donc c'est beaucoup, beaucoup, beaucoup plus dur à supporter. Alors je vais vous répondre là où je le rejoins complètement, c'est qu'effectivement, on vit dans un État trop centralisé. Et malheureusement en France, je crois qu'on fait une erreur, on oppose toujours les libéraux, hein, à Fuera, maintenant, dont on parle beaucoup, qui considèrent qu'il faut plus d'État, et les jacobins qui voudraient de l'État. Je crois que, bien entendu qu'il faut de l'État, bien entendu qu'il faut du service public. Mais l'erreur qu'on commet en France, c'est qu'on est trop centralisé. Et les collectivités locales, et je rejoins entièrement François Sauvadet, moi je suis conseiller régional également, les régions, les départements, les communes, en général, avec moins, font mieux que l'État. Parce qu'ils font au plus près de nos concitoyens. C'est ça qu'on doit faire absolument. On doit. Mais pourquoi on n'y arrive pas? Parce que c'est l'État qui décide par en haut les compétences qu'il donne aux collectivités locales. Donc quand il y a des compétences qui les intéressent pas, parce qu'elles coûtent cher, parce qu'elles sont pas intéressantes, elles sont pas stratégiques, ils les balancent aux collectivités locales, qui ont même pas l'argent, parce que la compensation est pas sincère pour pouvoir les mener, ils n'ont plus de latitude pour mener les politiques qu'elles voudraient mener. Moi, je voudrais que l'État se reconcentre sur ses missions régaliennes, regarder ce qui se passe avec la sécurité, la justice et notre incapacité aujourd'hui à avoir une armée à la hauteur de nos besoins, et qu'on donne le reste aux collectivités locales. Il y a un système pour le faire, c'est la subsidiarité ascendante, c'est permettre aux collectivités qui veulent une compétence de s'en doter. Voilà. Il y a une loi qui permet de faire ça. Nous, à la région Île-de-France, avec Valérie Pécresse, on s'en est saisi. On a demandé le transfert de 45 compétences. On attend toujours la réponse.
7: Alors justement, vous avez là une divergence avec l'État et en tout cas France Stratégie, puisqu'une nouvelle contractualisation entre l'État et 215 grandes collectivités d'une durée de 3 ans va être mise en place pour permettre de mieux encadrer les dépenses des collectivités face, je cite, au mur d'investissement à venir.
8: C'est formidable. C'est donc l'État qui, lui, arrive à voter un budget en déficit chaque année, qui va expliquer aux collectivités qui n'ont pas le droit de voter des budgets en déficit comment se gérer. Je crois que vous avez l'exacte démonstration de la raison pour laquelle notre pays est à l'envers.
7: Éric Schall, délégué général UDI, premier adjoint du 8e arrondissement de Paris. Tiens, dans un instant, on parlera justement de ce qui s'est passé après la victoire du PSG, la qualification du PSG en finale de Ligue des Champions. C'est dans votre arrondissement que la majeure partie des incidents ont eu lieu, pas seulement, mais en grande partie dans votre arrondissement. À tout de suite.
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4: Et les grands entretiens politiques d'Europe 1 Info se poursuivent à 14h46 sur Europe 1 avec vous, Clélie Mathias, et votre invité, Éric Chal, délégué général UDI et premier adjoint du 8e arrondissement de Paris.
7: On va parler dans un instant des stratégies pour la présidentielle pour 2027, mais juste avant, puisque vous êtes premier adjoint du 8e arrondissement, vous avez vu ce qui s'est passé dans la nuit de mercredi à jeudi après la qualification du PSG en finale de Ligue des Champions.
8: Mais bien sûr, et c'est insupportable parce que c'est prévisible. Quand je vous dis c'est prévisible, c'est pas, il suffit pas de le dire pour pouvoir régler les problèmes. Mais pour la population du 8e arrondissement, c'est absolument insupportable que événement sportif après événement sportif, tout soit prétexte à venir se rassembler sur les champs pour tout casser. Et on a vu.
7: Donc il y a eu quoi? Beaucoup de casses chez vous dans le 8e arrondissement?
8: Il y a eu des casses. Et puis vous avez vu, face à cette image très symbolique de l'exposition Yannetti Supertron, qui en plus, une exposition sur le vivre ensemble, qui se retrouve saccagée, ravagée. Comme un symbole. Même si je salue le geste de tous les Parisiens qui sont mobilisés dès le matin pour aller chacun avec ses propres moyens essayer de remettre sur place de manière très, très citoyenne et solidaire ce qui pouvait encore l'être de cette exposition. Mais vous savez, régler ce problème-là, c'est pas uniquement en mettant encore plus de bleu et plus de képi le soir sur les Champs-Élysées.
7: Alors,
8: un continuum de sécurité, ça se fait dans la durée. Et que si vous voulez régler le problème, déjà, il faut créer les conditions pour que tout le monde ne se dise pas que le point de convergence, c'est là. Il faut monter plusieurs choses. D'abord, il faut empêcher. Le continuum de sécurité, c'est pas juste sur les champs au dernier moment. Parce que sinon, la question, c'est comment on fait du maintien de l'ordre et comment on arrive à prévenir au maximum, à arrêter et à faire un maximum d'interpellations. C'est en amont. Essayer d'empêcher au maximum les gens de revenir sur un seul site. C'est créer des conditions aussi pour accueillir partout, avoir des fan zones disséminées. Alors, Emmanuel Grégoire a beau jeu de nous dire, tiens, je vais faire une fan zone sans même cette coordonnée avec le ministre de l'Intérieur.
7: Oui, c'est ça. Vous y êtes favorable, par exemple, une fan zone?
8: Mais je ne suis pas favorable à une seule.
7: Parce que ça pourrait être en amont, on sait où les gens vont être.
8: Mais bien sûr, mais pas une seule. Donc, c'est pour ça que je dis qu'il faut de la coordination et pas la coordination la veille au soir. Il faut de la coordination dans la durée. On connaît les dates de tous les événements sportifs. Il faut des fan zones par département. Il faut donner envie aux gens de faire la fête là où ils vivent. Et pas tous converger au même endroit. Il faut faire en sorte qu'il y ait plusieurs endroits comme ça, et puis surtout, avoir dès les abords des gares, ce que la police nationale fait en partie, déjà de créer les conditions pour gérer au maximum les flux. C'est pas deux
7: stations... Mais c'est pas la faute de la police, ce qui se passe donc.
8: Ce que je vous dis, il y a une coordination entre les collectivités locales, la police et la ville de Paris. La ville de Paris aujourd'hui,
7: interdire par exemple certaines rues, par exemple les Champs-Élysées.
8: Alors déjà en accès, non, je dis pas interdire les Champs-Élysées. De toute façon, même en termes de circulation, ça devrait insensé. Mais c'est créer une multipolarité de spots festifs pour faire la fête. Plusieurs fan zones, pas une seule. Vous pouvez pas avoir Emmanuel Grégoire qui d'abord ne se soucie même pas de sa propre responsabilité en termes de maintien de l'ordre. La police municipale, elle est pas là simplement pour verbaliser les terrasses de café. Elle est là aussi pour participer et accompagner la police nationale dans ses missions et notamment sur des événements comme celle-ci. Donc celui-ci. Donc nous, ce que j'attends, moi, en tant que conseiller de Paris, en tant qu'adjoint du 8e arrondissement, c'est de me mettre autour de la table avec Emmanuel Grégoire pour qu'on puisse voir comment la mairie de Paris, la police municipale peut accompagner l'État dans ses missions.
7: Et puis
8: quand on veut faire une fan zone, on n'en fait pas une dans un coin en décidant tout seul de son côté.
7: Oui, mais qu'est-ce qui s'est passé là, dans la nuit de mercredi à jeudi? Il n'y avait pas de fan zone. Vous pensez qu'avec ces fan zones, ces lieux de fête où on sait, où il y a cette convergence, comme vous dites, est-ce que ça aurait pu empêcher ces incidents d'avoir lieu?
8: Ce qu'il s'agit, comme pour tout, c'est de diluer au maximum le risque. Premièrement, vous éclatez le risque, vous le diluez et vous contrôlez mieux les choses quand vous avez un certain nombre de spots à surveiller que lorsque 12 millions de franciliens possiblement convergent sur un seul point. Donc déjà, il faut créer quelque chose de multipolaire. C'est comme ça que vous cassez les nœuds. Imaginez, changeons complètement d'image, prenons la circulation. Imaginez que pour rentrer à Paris, il y ait un seul carrefour, une seule porte de Paris. Et après, on dit, je comprends pas qu'il y ait des embouteillages dans cette porte-là. Ben non, vous créez plusieurs nœuds pour pouvoir desserrer la pression qui est sur un seul point. On répartit les possibilités de tension pour pouvoir mieux les gérer. Ça, c'est un premier point. Le deuxième point, on connaît les dates. Ça fait pas depuis hier qu'on sait que la deuxième finale et la qualification possible du PSG, mais si on n'avait pas été qualifié, je n'ai aucun doute que ce serait passé de la même manière. Que c'était hier soir. On connaît tous la date de la finale dans 3 semaines. On sait tous que la Coupe du Monde va débuter dans 5 semaines. Et on a déjà en tête les matchs qui sont des matchs symboles qui vont probablement mobiliser plus de supporters ou de casseurs, ou appelez-vous comme vous le voulez, parce que je fais évidemment la distinction entre les deux, pour les mettre quand ils sortiront à ce moment-là. Ça, c'est maintenant qu'on doit faire. Il nous reste 5 semaines. Et c'est pas parce qu'Emmanuel Grégoire dit de son côté, la police municipale, c'est pas son travail. 2, je vais vous faire une fan zone à un endroit. Et après, que la police se débrouille pour pouvoir gérer les abords. C'est pas comme ça que ça fonctionne. Il faut que tous les acteurs se parlent. Je vous dis pas qu'il a pas l'intention de parler aux autres acteurs. Je vous dis que maintenant, il nous reste 3 semaines pour la finale. Il nous reste 5 semaines pour la Coupe du Monde. Et qu'il est temps que les gens se mettent autour de la table. Et si c'est à la médiure 8e qu'on doit réunir, il se trouve que le ministre de l'Intérieur à Beauvau dans le 8e arrondissement également, et que la mairie de Paris n'est pas si loin sur la ligne du métro, il y a moyen de pouvoir coordonner tout le monde, essayer de contribuer à ce que les acteurs se parlent. La solution, elle n'est pas simple, mais il y a des leviers, et c'est pas simplement en se posant la question du nombre de cartes de CRS qu'on mettra sur les Champs-Élysées chaque soir de match qu'on réglera le problème.
7: Comment vous les expliquez, vous, ces incidents qui sont maintenant même des mots même du ministre de l'Intérieur habituels?
8: Voilà, vous l'avez dit,
7: comment vous les expliquez ?
8: Ce sont des prétextes. Vous avez des gens qui aujourd'hui utilisent tous les moments possibles pour avoir un prétexte pour pouvoir se rassembler. Ça pourrait arriver à tout moment. Mais pourquoi on utilise ces événements-là ? Parce que ces événements-là sonnent comme un rassemblement possible. Ce sont des dates qui sont fixées et c'est un prétexte. Mais c'est plus facile d'avoir un événement générateur, une date qui va permettre à tout le monde de converger vers un point. Moi, mon objectif, c'est qu'on dilue tout ça et que les Champs-Élysées soient plus ce lieu de convergence. Vous savez, les Champs-Élysées, c'était un lieu de fête historique. Les Champs-Élysées, c'est là où les gens se sont rassemblés spontanément pour fêter la libération. C'est là où les gaullistes se sont rassemblés spontanément à la fin de mai 68 pour dire la Chienlit, c'est terminé. C'est là où assez régulièrement des mouvements font la fête. C'est là où on a fêté la fête, la finale de la Coupe du Monde 98. Aujourd'hui, c'est plus possible. On a laissé ce lieu aux casseurs et les gens tournent le dos aux Champs-Élysées. Les riverains tournent le dos. Moi, je ne laisserai jamais ma fille aller sur les champs. Voilà, tout simplement.
7: Vous êtes délégué général du 8e, de l'UDI et premier adjoint du 8e arrondissement, donc vous nous parlez de votre arrondissement, je le comprends bien. Mais ces incidents que l'on a vus, ils ont aussi eu lieu aux abords de l'agglomération parisienne, à Boulogne, porte de Saint-Cloud, sur le périphérique parisien aussi. Donc il n'y a pas que le 8e arrondissement. Il y a eu certes une convergence aussi de ces foules vers les Champs-Élysées, mais pas seulement.
8: Tout à fait. C'est pour ça que je vous dis que ça doit être coordonné en amont. Je ne cible pas, ce serait stupide de ma part de dire c'est de la faute d'un tel ou d'un tel. Les acteurs doivent plus se coordonner. Je pense que les fan zones sont des solutions envisageables, nécessaires. Pas une fan zone usique, mais unique. Il faut pouvoir avoir un chapelet comme on a fait pendant les Jeux Olympiques, comme on a fait dans des grands événements sportifs. Un chapelet.
7: Donc avec les villes aussi, s'accorder avec les villes limitrophes.
8: On a une métropole. Notre métropole, elle doit aussi servir à ça. Voilà, cette coordination entre tous les acteurs. Encore une fois, les solutions les plus simples, en général, quand on est comme ça sur une émission, on se dit, j'ai 20 secondes, il faut absolument que je vous donne l'idée choc. Mais les idées chocs, ça fonctionne pas. C'est une coordination, une multitude d'idées coordonnées entre elles qui font que ça fonctionne. Les JO, on a réussi.
7: Pourquoi elles n'ont pas été mises en place avant? Parce que c'est à chaque fois pareil.
8: Parce que chacun croit qu'il doit pouvoir faire tout ça.
7: L'année dernière, pareil.
8: J'ai tendance à penser déjà que la maire de Paris précédente était convaincue qu'elle était l'alpha et l'oméga de toute politique publique. Et que c'était de toute manière très difficile de discuter avec elle. On a un nouveau maire. Voyons voir s'il est capable de se mettre autour de la table et d'envisager, de coordonner et lui-même de considérer que sa police municipale est un élément de la solution. Pas un élément unique, ce serait idiot de le penser, mais un élément de la solution.
7: Parlons de la présidentielle. Éric Challe, vous faites partie de ce qu'on appelle le bloc central à l'UDI. Sébastien Lecornu a appelé ses troupes à l'unité après les frictions, notamment autour de la polémique qu'il y a eu au 1er mai. Est-ce que ce bloc fait toujours bloc ?
8: Ah, il y a deux choses dans l'unité. Il y a unité oui et capolarisation non. Hein, oui, il y a un espace qui existe. Je vais vous dire, je vais aller même un peu plus loin. J'entendais tout à l'heure votre invitée précédente, quand j'arrivais moi-même, Prisca Thévenot, avoir une définition du bloc central qui excluait les républicains au sens littéral du terme, c'est exact. Moi, j'aimais bien la notion de socle commun. Moi, je crois à cet espace politique qui, d'ailleurs, gouverne ensemble, qui va de Retailleau à Renaissance, de Renaissance à Retailleau, appelez-le comme vous voulez. Mais au sein de ce bloc, vous savez, l'UDI, c'est un peu le trait d'union. Vous avez une droite qui essaie de faire croire qu'elle n'a aucun lien avec les gens qui, à un moment donné, ont frayé avec les gouvernements du temps de la période d'Emmanuel Macron. Et vous avez des gens au bloc central qui considèrent que la droite n'est pas fréquentable. Moi, je crois à ce socle-là. J'espère que nous aurons une candidature unique de ce club-là.
7: Ouais.
8: Mais non, il est pas uni. Mais encore une fois, la dernière fois que j'étais venu vous voir, vous m'aviez interrogé sur cette unité. Je vous dis, c'est pas forcément grave.
7: Mais moi, il y a eu des polémiques récemment qui ont mis en valeur ces divergences.
8: Mais c'est pour ça que je vous disais pas de caporalisation. Est-ce que c'est malsain d'avoir des nuances au sein de ce bloc? Non.
7: Mais à un an de la présidentielle, ça vous affaiblit?
8: Si ça permet de faire émerger des bonnes idées. Parce que si justement l'unité consiste à ne plus rien dire et que chacun dit la même chose pour pas déranger le Premier ministre qui est lui-même en situation d'équilibre instable, permanent, en essayant de trouver son équilibre, on va rien dire, on va rien faire, on va pas créer beaucoup d'envie pour nos concitoyens. Moi je pense que du débat et de la non-caporalisation vont pouvoir émerger des idées, il y a des nuances entre nous, et elles sont saines. Et je vous dis pas ça, c'est pas de la langue de bois. Moi, je trouve très bien que dans notre camp, il y ait des libéraux qui disent qu'il faut travailler plus. Je trouve très bien qu'il y ait aussi des démocrates sociaux qui disent attention, est-ce que c'est à nous, politiques, de dire avant les partenaires, avant le patronat et les syndicats, comment le travail doit s'organiser. Il y a des nuances entre nous. Moi, je fais partie des gens qui pensent qu'on
7: Mais
8: doit travailler plus.
7: Les Français peuvent le comprendre. Justement, comment les Français peuvent-ils le comprendre?
8: Les Français,
7: ou ce qu'ils ne voient, c'est que un bloc qui n'est pas vraiment un bloc, qui n'est pas d'accord sur plein de choses.
8: Moi, j'espère que dans ce bloc, il y a quelque chose qui va émerger de puissant, de fort, et qui soit encourageant pour nos concitoyens. Mais si on dit le bloc doit être uni, et pour qu'il soit uni, personne ne doit rien dire, et on verra bien, et on va aller qu'un à qu'un jusqu'à la présidentielle comme ça en disant rien, on va pas pouvoir s'en sortir. Si dans ce bloc, il y a quelqu'un qui émerge, qui dit quelque chose de fort, et que les Français regardent, et que c'est parce qu'il y a une concurrence interne que quelque chose a émergé, c'est une bonne chose. Je vais vous donner un exemple qui est pas lié au bloc central, qui est lié à l'UMP de l'époque. Il se trouve que j'ai travaillé 10 ans avec Nicolas Sarkozy et que j'en suis très fier, même si aujourd'hui je suis le délégué général de l'UDI. Et bien, Nicolas Sarkozy a réussi dans son propre camp à incarner une forme de rupture et de renouvellement puissant interne. Il l'a pas fait en se taisant. Il l'a pas fait en disant il faut pas que gêne le président de la République Jacques Chirac et le Premier ministre de l'époque en ne proposant rien. Il a créé de l'intérieur un mouvement de rénovation de son mouvement. C'est pas par le fixisme et par l'interdiction du débat qu'on y arrivera. Si au sein de nos familles politiques naît un débat et que quelqu'un émerge avec un discours puissant, je pense que ce sera notre meilleur candidat pour l'année prochaine. Mais c'est pas en se disant personne ne parle.
7: Gabriel Attal a laissé entendre qu'il avait un accord avec Édouard Philippe pour que le moins bien placé des deux se retire début de l'année prochaine, début 2027, donc pour la présidentielle, en cas de risque d'un second tour entre LFI et le RN.
8: D'abord, c'est une très bonne chose. Heureusement qu'il prend cet engagement. Je pense que la raison pour laquelle principale il prend cet engagement, c'est qu'il a besoin de rassurer des membres de sa propre famille politique qui envisageraient de ne pas le soutenir. Et donc de leur dire de toute manière, le moins bien placé se retirera, c'est plutôt sain. Ça permet de prolonger le temps dans lequel il peut avancer ses idées dans le débat. Encore une fois, moi, j'ai pas de problème avec ça. Je trouve que ce qu'il dit est intéressant et il est pas le seul. Je veux pas avoir l'air de distribuer. C'est pas l'école des fans. Je donne pas des bons points à tout le monde. Je vous dis que j'espère qu'à la fin, le meilleur sortira. Et si les 6 mois qui nous emmènent, ou un peu plus que 6 mois qui nous emmènent jusqu'à janvier de l'année prochaine, nous permettent de trouver le meilleur candidat avec le meilleur projet, c'est pas des mois perdus.
7: Merci beaucoup Éric Chal, je rappelle que vous êtes délégué général UDI, premier adjoint du 8e arrondissement de la capitale. Et dans un instant sur Europe 1, vous retrouvez ici, on en parlait, Romain Desarmes et Marie-Estelle Dupont. J'en profite juste pour remercier toutes les équipes qui travaillent sur Europe 1 Info. Julien Brigot, Rémi Duprat, Christopher Filoc, Mathieu Prior, Philippe Battistelli ou encore Adrien Bagé. Et vous, ma chère Géraldine Hamon.
16: Merci Clélie.
7: À l'après-midi, bon week-end.
16: Excellent week-end, c'était Clélie Mathias sur Europe 1. 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
22: 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Bonjour Émilie.
5: Bonjour Romain, bonjour à tous. Le chef de la diplomatie américaine espère une offre sérieuse. Marco Rubio s'attend à recevoir dans la journée une réponse de l'Iran à la proposition de paix formulée par les États-Unis. Il juge inacceptable que Téhéran contrôle le détroit d'Ormuz, passage stratégique pour le commerce mondial du pétrole et du gaz. Les prix alimentaires ont augmenté en avril, tirés par la flambée des coûts de l'énergie et la guerre au Moyen-Orient, plus 1,6% par rapport à mars. Le prix des huiles végétales a bondi de 5,9%, son plus haut niveau depuis juillet 2022. La France commémore aujourd'hui la capitulation de l'Allemagne nazie, le 81e anniversaire. Emmanuel Macron a déposé ce matin une gerbe de fleurs devant la statue du général de Gaulle avant de raviver la flamme sur le tombeau du soldat inconnu. La ministre déléguée aux armées commémorera, elle, le 8 mai 45 en Algérie, date également des massacres de Sétif. Des milliers de personnes avaient été tuées lors de manifestations pro-indépendantistes réprimées par la France. Alice Ruffo sera accompagnée par l'ambassadeur de France en Algérie. Il vient reprendre ses activités. Emmanuel Macron dit vouloir restaurer un dialogue efficace avec l'Algérie, avec une attention prioritaire au retour du journaliste Christophe Glaise, détenu en Algérie. Il a renoncé à se pourvoir en cassation, espérant une grâce du président Tebboune. Le Portugal refuse de remettre Cédric Prison à la France. Cet ancien policier accusé d'avoir tué sa compagne et son ex-compagne, la justice portugaise répond que les crimes présumés ont été commis entièrement ou en partie sur le territoire national. Les corps des deux victimes françaises ont été retrouvés enterrés dans un lieu isolé au nord-est du Portugal. Le principal suspect est en fuite. Selon les informations d'Europe 1, une femme de 25 ans a été retrouvée morte à son domicile hier soir dans le 7e arrondissement de Paris, la tête immergée dans la baignoire. L'auteur présumé des faits est le conjoint de la victime. 107 femmes ont été tuées par leur conjoint ou ex-conjoint l'an dernier. D'autres cas d'antivirus sont possibles, mais le risque d'une pandémie est limité, assure l'OMS. Le foyer de la maladie a causé la mort de 3 passagers présents à bord d'un navire de croisière. Le bateau qui fait route désormais vers Tenerife, aux Canaries. Les 5 Français qui se trouvent toujours à bord du navire ne présentent pas de symptômes inquiétants à ce stade. Un Français qui a pris l'avion avec un cas confirmé et qui présente des symptômes bénins a été placé à l'isolement dans l'attente d'un test. Et puis 22 personnes sont toujours en garde à vue après les débordements qui ont suivi la qualification du PSG pour la finale de la Ligue des Champions. Parmi ces 22 personnes, 3 sont mineures. 127 personnes ont été interpellées mercredi soir dans l'agglomération parisienne.
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5: 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Et si on en parlait, c'est maintenant.
22: Merci Émilie. Rendez-vous dans une demi-heure à 15h30. À tout à l'heure.
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22: Bonjour à tous, bienvenue sur Europe 1 pour Et si on en parlait avec vous Marie-Estelle Dupont. Bonjour Marie-Estelle.
25: Bonjour Romain.
22: Votre regard de psychologue clinicienne sur l'actualité, sur les choses de la vie à retrouver chaque jour sur Europe 1 entre 15h et 16h et en podcast sur l'application Europe 1 et puis sur europe1.fr. Aujourd'hui, nous allons parler du syndrome de transfuge de classe qui peut être assimilé à une trahison par le groupe que l'on quitte, Marie-Estelle Dupont.
25: Oui, mais c'est la semaine de la grande famille Europe 1 et donc on souhaite un très joyeux anniversaire à Donna Vidal-Revel qui est notre directeur général parce que naître un jour d'armistice, je trouve que c'est quand même une grosse mission de pacificateur. Donc bon anniversaire Donna et bon anniversaire aussi à Rémi, notre réalisateur dont c'était l'anniversaire il y a quelques jours. Voilà
22: bon anniversaire
25: Donna. Bon anniversaire à Europe 1. Oui, alors peut-être que vous avez quelques souvenirs du magnifique roman de Jack London, largement autobiographique d'ailleurs, dans lequel Martin Eden, qui est un jeune marin sans instruction, va s'efforcer pour conquérir le cœur de Ruth, une jeune femme issue de la grande bourgeoisie, d'acquérir tous les codes du milieu. Il travaille d'arrache-pied pour se rendre digne d'elle, il lit, il apprend la philosophie, finit par réussir brillamment d'ailleurs, mais avec un petit goût amer de désillusion, le sentiment d'être déraciné sans que la greffe ne prenne vraiment. Il découvre l'hypocrisie, la superficialité, la médiocrité intellectuelle d'une certaine bourgeoisie, et quand le succès arrive, Martin s'aperçoit qu'il se sent étranger partout. Dépassant finalement ceux dont il rêvait de se faire accepter, Martin constate que, je cite, « leur pauvre cerveau est aussi fortement frappé par les idées conventionnelles que l'est le mouton par la marque du troupeau ». Cette question du changement de milieu social, que l'on soit transfuge ascendant ou descendant, a été explorée par de nombreux auteurs et philosophes avec plus ou moins d'idéologie ou de finesse. Et à l'occasion de la sortie du livre de Paul Melun, Plouc Story, il nous a semblé intéressant de nous pencher sur la complexité et l'ambivalence profonde qui se dévoile derrière tout changement de milieu social. Qu'est-ce qui se joue dans la psyché de celui qui, en quelques années, va s'extraire d'un milieu très modeste et entrer dans le sérail ? Entre désir profond d'en faire bénéficier les siens et sentiment d'être à la fois jalousé par ses anciens camarades et méprisé par ses nouvelles fréquentations, vous n'avez pas les codes subtils qui vont avec ce milieu auquel vous essayez d'appartenir. Certains de mes patients m'ont fait part de ce sentiment d'étrangeté. Et je suis ravie de recevoir pour vous Paul Melun, qui nous raconte ici les splendeurs et misères d'un influenceur. Bonjour Paul.
0: Bonjour Marie-Estelle, bonjour Romain, merci de me recevoir.
22: Bonjour Paul Melun, voilà, on est ensemble pendant une heure. Plouc Story, alors je suis allé voir rapidement pour ceux qui ne connaissent pas la définition. Plouc, alors familier, qui a l'allure maladroite et gauche d'un paysan endimanché qui ignore les usages. Bon,
25: Paul, c'est pas, c'est que pas les sympa paysans, pour les paysans.
0: Ouais. Oui. C'est pas sympa. Et c'est quelque chose de breton au début, parce que comme beaucoup de patelins en Bretagne commencent par plou, et ben du coup c'était les ploucs, c'était les habitants de ces petits villages bretons. Quoi.
22: Ceux qui n'ont pas les codes.
0: Oui, mais ce n'est pas du tout une insulte. Oui. Au tout début, oui. Ça l'est devenu.
22: Oui, ça l'est devenu, ça l'est devenu. C'est même méprisant hein, d'être absolument traité de plouc. Déjà, Marie-Estelle Dupont, commençons par le commencement. Hein. C'est quoi un transfuge de classe ? Comment vous définiriez le transfuge de classe ?
25: Le transfuge de classe, encore une fois, qu'il soit ascendant ou descendant, c'est celui qui va s'extraire de son milieu social. Et il y a une philosophe, Chantal Jacquet, qui a développé le concept de transclasse. Elle parle d'ailleurs un peu de sa propre histoire, où elle parle en fait des individus qui passent d'une classe sociale à une autre, donc qui brise l'idée d'une reproduction sociale, mais avec aussi toute cette complexité, cette ambivalence, ce sentiment parfois de pas être légitime ou de culpabilité, l'impression d'abandonner un milieu ou que finalement votre milieu d'origine vous rejette un peu avec un mélange d'admiration, de jalousie. Et donc elle revient sur ce parcours puisqu'elle-même avait des origines très modestes et que c'est l'école qui lui a permis d'accéder à des postes de professeur de philosophie et de fréquenter des intellectuels. Et c'est vrai que Martin Eden, c'est un des romans qui nous vient à l'esprit, parce que c'est une fiction qui raconte très très bien ce côté ambivalent et ces désillusions en fait de celui qui se donne beaucoup de mal. Alors parfois c'est pour consoler nos parents, parfois c'est pour conquérir le cœur de sa bien-aimée, comme c'est le cas de Martin Eden, mais ça s'accompagne toujours finalement d'une désidéalisation. On se rend compte qu'on avait des paillettes dans les yeux en imaginant devenir connu ou un intellectuel ou riche, et puis que le milieu qu'on essaye d'intégrer ne vous fait pas de cadeaux, et que parfois il y a certains moments où vous savez plus trop à quoi vous appartenez. Et en fait, on voit bien cette double rupture, c'est-à-dire que Martin, il va s'éloigner de son milieu ouvrier d'origine, et en même temps, il perçoit très vite l'hypocrisie, la médiocrité intellectuelle du milieu dans lequel il pénètre, et ça a un coût évidemment psychologique et social très important. D'ailleurs, l'ironie de l'histoire, c'est que Ruth ne s'intéressera à lui qu'une fois qu'il aura réussi et que finalement, lui comprend aussi qu'il avait beaucoup idéalisé cette jeune femme, mais parfois, c'est l'idéalisation qui est un moteur aussi, et c'est sans doute parce qu'il l'aimait, qu'il a accompli tout ce qu'il a accompli. Alors, Paul Melun, donc, vous publiez Plouc Story. Pour les auditeurs d'Europe 1 qui ne l'auraient pas encore lu et qui vont profiter de ce long week-end pour le lire, le narrateur Sébastien Le Sage n'est pas très sympathique dans les premières pages et c'est pour ça qu'il est drôle. il coche un peu toutes les cases du cliché, c'est-à-dire qu'il a un grand mépris pour son père qu'il traîne à des parties de pêche plus ennuyeuses les unes que les autres. Il a une forme de narcissisme sur son physique, évidemment alimenté par sa mère qui l'appelle Marlon Brando. Il cède absolument à toutes les sirènes des réseaux sociaux. Il passe des soirées à scroller contrôlé avec un mélange de mépris pour ses origines sociales et en même temps il voit bien qu'entre des followers éphémères et puis son bon copain Nicolas qui est toujours là en cas de coup dur, bah finalement faut peut-être pas prendre les vessies pour des lanternes. Et en fait vous décrivez très bien les habitudes d'une France que beaucoup de bobos regardent avec mépris, qui est habituée aux centres commerciaux, etc., à certaines routines, avec une nostalgie des années 80, un esthétique un peu kitsch, et puis toutes ces illusions aussi hein, sur le monde des influenceurs, puisque c'est le contexte de votre roman, toutes ces illusions qu'il se fait sur les paillettes, sur le luxe et sur la validation numérique, la validation virtuelle. Et donc, il y a une forme de dégringolade aussi dans le roman, et vous évoquez, alors c'est drôle, ça semble léger, mais en réalité vous abordez des thèmes très sérieux, et notamment cette question du déterminisme social et la difficulté à s'arracher à sa classe d'origine quelque part à travers le personnage de Sébastien.
0: C'est toute la difficulté, Marie-Estelle, et votre lecture est évidemment tout à fait juste. C'est précisément ça, c'est-à-dire un jeune homme que j'invente, Sébastien Le Sage, qui grandit dans un milieu populaire, dans un milieu de la France périphérique, de la France de la diagonale du vide, diraient les géographes ou les sociologues, de cette France qui, vous l'avez dit, Marie-Estelle, est souvent méprisée, moquée, raillée, caricaturée. C'est pour ça que j'ai choisi le titre Plouc. C'est la France des Plouks. C'est cette France-là dont on se moque et dont il est de bon ton dans un certain milieu social, notamment chez les bobos, effectivement, de les mépriser, de se dire finalement c'est la France avec un béret sur la tête, une baguette sous le bras, une bouteille de pinard et puis qui fume des gauloises, voilà. Et donc depuis les années 80, on a caricaturé cette France et certains se sont assurés qu'elle reste bien profondément dans sa province. Moi j'ai grandi dans cette France périphérique, donc je sais de quoi je parle, et qui se sont assurés qu'il n'y ait pas trop d'ascension sociale et qu'il n'y ait pas trop de transfuge de classe parce que ça en dérangeait certains. Et moi, mon personnage dans Plouk Story, lui, il rêve de quitter son milieu social d'origine, pas par les études, pas par les voies conventionnelles, mais par une voie très moderne, très post-moderne, qui est finalement l'influence. Il scrolle sur les réseaux sociaux, il est admiratif des vedettes, des stars, des influenceurs. Il se trouve plutôt beau gosse, effectivement. Sa mère lui renvoie le fait qu'il est beau gosse. Et donc, c'est un peu sa seule arme, quoi. Il y a certaines femmes ou certains hommes, quand ils sont jeunes, leur seule possibilité, quand ils ont 17-18 ans, pour réussir dans la vie, bah, c'est leur physique. Et donc, c'est vieux comme le monde. Lui, il va chercher la gloire, la richesse, l'argent, la célébrité. Et tout ça, il va le chercher grâce à Instagram, grâce à TikTok, grâce aux réseaux sociaux, parce que c'est un jeune homme de son temps. Et effectivement, c'est l'image extrêmement typique du transfuge de classe. C'est une sorte de Rastignac, pour ceux qui ont la référence balzacienne 2.0, qui s'imagine totalement des lendemains meilleurs comme ça. Voilà. Et c'est pour ça que votre parallèle, Marie-Estelle, avec Martin Eden est extrêmement juste. Finalement, c'est ça. Et c'est quelque chose qui est vieux comme le 19e, comme le 18e siècle. Je réinvente pas tout. J'essaye seulement de comprendre la société actuelle et de montrer que le concept de transfuge de classe, il a encore une actualité aujourd'hui, en 2026, et que les mécaniques de mépris social sont à bien des égards tout aussi violentes et tout aussi rudes aujourd'hui qu'elles ne l'étaient il y a un ou deux siècles.
25: Oui, alors d'ailleurs, dans les ressorts qui poussent à changer de milieu social, il y en a beaucoup, et c'est souvent des mouvements émotionnels assez ambivalents, parce que ça peut être de la douleur pour des parents qu'on a vu souffrir, et puis ça peut être de la honte. Et ce qui est assez intéressant, c'est que votre personnage, il a ce mélange de profonde tendresse pour sa mère. En même temps, il a beaucoup de tendresse quand il l'a décrit en train de danser sur des musiques de Véronique et Davina, appuyé avec sa cigarette sur la voiture, s'interrogeant sur la nécessité d'acheter un paquet de chips de plus pour l'apéritif parce que c'est difficile de boucler les fins de mois. Il a beaucoup de tendresse pour sa maman et en même temps un certain mépris pour son père. Il dit comment diable une femme aussi singulière avait-elle pu épouser ce rustre de Thierry? La question demeurait entière pour moi. Je ne comprenais pas la patience de ma mère face à un mari aussi indélicat, complexe d'Oedipe quand il nous tient. À ce moment-là, j'aurais voulu disparaître sous la honte. C'était décidé, je ferai tout pour que ma mère ne manque de rien. Un jour, elle serait fière de moi.
0: Oui, c'est ça. C'est exactement ça. Et vous avez raison de parler du sentiment de honte, parce que je crois que mon personnage, comme beaucoup de jeunes gens qui grandissent dans cette France périphérique, il est pétri d'un profond sentiment de honte. Quand il est dans la cuisine avec sa mère, il y a des scènes où elle sort une boîte du congélateur avec des pommes dauphines ou des pommes rissolées, surgelées, pas chères. Elle fait ça dans cette petite cuisine sur la toile cirée, avec le rideau de fil à l'entrée, la cuisine pas terrible. Et lui, il arrive, il se dit, mais cette esthétique-là, elle est terrible. Parce qu'en fait, le système d'esthétique dominant a appris à détester cela. Et il va lui falloir beaucoup de temps et beaucoup de maturité pour comprendre qu'il y a de la poésie dans sa jeunesse, qu'il y a de la poésie dans cette scène des pommes rissolées au congélateur, qu'il y a de la poésie dans la scène où il est au centre commercial avec sa mère et sa sœur, et qu'en fin de compte, l'esthétique de la France périphérique n'a rien à envier à l'esthétique tape à l'œil et clinquante des influenceurs. Mais quand on a 17 ans, on n'est pas forcément sérieux, on n'a pas forcément toutes les références, on n'a pas forcément toute l'esthétique de la poésie de l'existence. Et donc, il ne se rend pas compte et il culpabilise. Il se dit, mais en fait, j'aurais rêvé avoir une autre vie, j'aurais rêvé vivre ailleurs. Et ça va être tout son cheminement dans Plouc Story, ça va être d'essayer de sortir de ce statut de Plouc pour essayer d'embrasser autre chose, quitte à, et là, vous l'avez dit tout à l'heure, Marie-Estelle, quitte à chuter. Parce que je crois que dans le parcours du transfuge de classe, il y a ça aussi. Il y a une peur panique de retourner dans le milieu social qui a été le vôtre quand vous étiez enfant ou adolescent, et que c'est une espèce d'épée de Damoclès qui ne guette pas les héritiers. Si vous héritez d'un château, d'un manoir, que vous avez des parents fortunés, et vous avez bien le droit, et que vous réussissez votre vie derrière, vous vous dites, bah, au pire, si je rate, je reprendrai la vie que j'avais, qui n'était pas si mal. Quand vous venez de rien, comme c'est le cas de mon personnage, c'est extrêmement cruel. Il sait que si jamais son truc d'influenceur, ça ne fonctionne pas, il redescendra au parti de pêche avec son père dont il déteste les parties de pêche, et ça c'est quelque chose qui le guette et qui lui fait éminemment peur.
25: Oui, et d'ailleurs je crois que en réalité, si c'est moins angoissant pour ceux qui viennent d'un bon milieu social, c'est parce que finalement c'est pour la même raison que ceux qui viennent d'un milieu très modeste, c'est-à-dire que on peut pas oublier d'où on vient. On peut se comporter de manière arrogante, absolument, ridicule, grotesque, en oubliant d'où on vient, en oubliant les souffrances de nos parents. Et là, du coup, on devient un personnage assez détestable et narcissique. Mais en réalité, on est toujours habité par ça. Et donc, la force de ceux qui viennent d'un milieu social plus favorisé, c'est que même quand ils rencontrent des difficultés, voire même qu'ils se créent des difficultés, peut-être parce qu'ils n'ont pas assez la niaque pour entretenir ce qu'ils ont eu, au fond d'eux, il y a une espèce de confiance dans un statut. C'est-à-dire que, au fond d'eux, cette image qu'ils viennent d'un milieu où il y avait un certain standing, un certain statut, eh bien, ça les habite. Ça continue de les habiter dans leur sentiment d'identité, je crois.
0: Exactement.
25: Ils continuent d'en être fiers, même s'ils ne l'entretiennent pas nécessairement, d'ailleurs. Il n'y a pas de doute sur cette identité sociale. Vous voyez ce que je veux dire ?
0: Mais je suis tout à fait d'accord
25: avec
0: vous.
25: La personne qui a les codes de la bourgeoisie, même si elle traverse des moments de difficultés financières, elle a une sorte d'assise narcissique sociale, en fait, qui est un atout considérable, notamment dans la vie professionnelle.
0: Absolument. Je crois que quand vous avez la chance d'être bien né, on vous enseigne dès votre plus jeune âge à avoir confiance en vous. On vous enseigne à ne pas vous excuser. Il y a une scène dans mon roman où le narrateur, Sébastien, est dans une grande surface, dans une grande enseigne, dont je tairai ici le nom, mais une grande enseigne de vêtements pas trop chers, et il achète une chemise, sauf que la chemise qu'il essaye n'est pas à sa taille. Et ni sa mère, ni sa sœur, ni lui n'osent demander à la vendeuse la taille qui serait adaptée pour lui, de peur de la déranger. Et en fait, je crois que cette anecdote, elle montre bien le sentiment d'effacement, d'auto-effacement d'une certaine classe moyenne, d'une certaine classe populaire. C'est-à-dire, on ne veut pas déranger, on ne veut pas s'imposer. Et ça, c'est quelque chose qui est, sans plaquer là-dessus des grands concepts sociologisants, bourdieusiens ou néo-bourdieusiens, je pense que c'est quelque chose qui existe et qui n'existe pas précisément quand vous avez un héritage d'identité sociale beaucoup plus favorisé, où là, on ne vous apprend pas forcément à vous excuser. Bien sûr, on vous apprend la politesse, y compris avec les gens qui vous servent, mais vous savez votre valeur, vous savez d'où vous venez, vous n'avez pas ce problème, ce procès en illégitimité. Le transfuge de classe, on lui fait toujours sentir qu'il n'est pas à sa place. On lui dit, bon, mais c'est bien, t'es arrivé là. Enfin, bon, quelque part, il y a toujours cette espèce de sous-texte du genre, tu pourrais revenir là d'où tu viens. Et donc, je trouve que c'est bien que vous employiez le mot identité, Marie-Estelle, parce que c'est presque un mot devenu tabou aujourd'hui. Or, je crois que même quand on est adulte, même quand on travaille sur soi, on garde en nous une part de notre identité profonde, une part de notre héritage, de celui de nos ancêtres, de celui de nos parents, de celui de notre enfance. Et je pense que votre regard de psychologue doit être plus aiguisé que le mien là-dessus, mais moi, c'est le sentiment que j'ai quand j'écris mon livre, en fait.
25: Oui, parce qu'il y a quelque chose qui s'est fossilisé dans notre ADN et on le voit quand on a des grands-parents d'origine sociale un peu diverse. On voit comme une grand-mère ou un grand-père qui, à l'occasion d'un anniversaire ou d'une fête de famille, est invité dans un bel endroit, un beau restaurant, un bel hôtel, n'ose pas prendre, et se présente en disant de manière non verbale, mais nous, on est des petites gens, on peut pas, voilà. On n'a pas le droit. C'est extrêmement émouvant, en fait, parce qu'on a l'impression qu'ils n'osent pas prendre, pour un certain nombre d'entre eux, ce qui leur est donné, comme s'ils n'étaient pas légitimes, en fait. Mmh.
0: Précisément. Et je crois qu'il y a un autre écueil face à cette illégitimité, et c'est le cas de mon personnage, c'est de devenir une sorte de cynique, en fait. C'est que, et ça c'est un peu l'esthétique aussi du héros balzacien, c'est que mon personnage, face à cette adversité, il aurait pu être un gentil garçon et continuer à s'excuser. Or lui, il va choisir, un peu à la manière de Monte Cristo, une sorte de vengeance sociale. Et c'est pour ça, je trouve d'ailleurs qu'en littérature, les personnages, comme dans la vie parfois d'ailleurs, les personnages un peu plus sulfureux, avec une part d'ombre, sont plus intéressant que les personnages dans lesquels on lit comme dans un livre ouvert. Et donc, mon personnage, Sébastien, dans Plouc Story, lui, il va essayer il va même réussir à devenir une sorte de parfait cynique, qui va calculer ses relations sociales à l'aune de ce qu'elles peuvent lui apporter pour réussir sa vie. Ce qui est, il n'y a rien de plus terrible. Quand vous rencontrez quelqu'un, quand vous êtes normalement constitué, vous vous dites, est-ce que cette personne m'intéresse? Est-ce que c'est quelqu'un de gentil? Est-ce que c'est quelqu'un d'humain? Est-ce que c'est quelqu'un dont j'ai envie de faire un ami ou une amie? Est-ce que c'est quelqu'un dont j'ai envie de tomber amoureux? Mais vous n'allez pas calculer tout ça en vous disant, si je couche avec cette fille, ça va me permettre de gagner telle et telle chose. Si je deviens ami avec telle personne, ça va me permettre de gagner telle ou telle chose. Et lui, mon personnage, il va devenir une sorte de calculateur épouvantable parce que sa seule arme pour réussir dans la vie, sa seule arme de transfuge de classe, c'est d'essayer de calculer ses relations sociales pour ce qu'elles peuvent lui apporter. Donc, il va essayer d'avoir des fréquentations qui vont lui permettre d'accroître son nombre d'abonnés sur les réseaux sociaux. Il va essayer de rencontrer des gens, etc. Alors, ça ne veut pas dire, et là, c'est peut-être aussi à vous, Marie-Estelle, de me répondre là-dessus. Je ne sais pas si c'est typique ou si c'est classique du transfuge de classe. En tout cas, moi, je me suis nourri de quelques expériences. J'ai rencontré, bien sûr, des influenceurs pour écrire mon roman, et certains m'ont confié être dans ce calcul social permanent. Et ça m'a intéressé, c'est pour ça que j'ai voulu l'écrire. Après, c'est pas parce que ça touche quelques personnes, gardons un peu d'optimisme, que tous les gens qui veulent réussir dans l'influence sont des affreux cyniques. Ce serait assez triste, d'ailleurs, que tous les transfuges de classe soient des cyniques. En tout cas, moi, mon personnage, j'ai voulu qu'il soit une sorte de cynique.
25: Oui, mais je pense que ce pacte faustien qu'il fait en fait avec la célébrité, avec l'image, sont pas liés à son milieu social. C'est lié à, parce que, pardon, mais des purs narcisses, hein, on en croise dans tous les milieux sociaux, et des gens qui vendraient père et mère pour un peu plus de succès, où il y en a beaucoup, et ils n'ont pas toujours l'excuse de la précarité sociale antérieure. Donc je crois que c'est plutôt la construction psychique de votre personnage qui, dès les premières pages, apparaît comme quelqu'un d'assez narcissique, d'assez superficiel, qui a peut-être manqué d'éducation au discernement, de ce qui est important, de ce qui ne l'est pas, qui est manifestement pas inspiré par son père. Donc son père n'est pas un exemple de personnalité qu'il admire, donc ça l'aide pas non plus à admirer quelque chose et à respecter quelque chose. Mais ça, je pense que c'est plutôt du registre de la construction psychique. Il y a des personnes qui sont plus narcissiques, donc plus enclines à devenir très opportunistes et à, quand ils rencontrent quelqu'un, se dire où est-ce que je la place sur l'échiquier de ma vie? Est-ce qu'elle va me faire de l'ombre? Est-ce qu'elle va me mettre en valeur? Est-ce qu'elle va m'apporter des relations? Bah, elle va rien m'apporter, donc je la sors de ma vie. Il y a des gens qui raisonnent comme ça dès qu'ils entrent dans la pièce. Ils se demandent qui doit se placer où pour les servir et qui doit être exclu de la pièce pour ne pas les desservir. Et puis, il y a des gens qui n'ont pas cette approche du tout, qui d'ailleurs vont un peu se faire bouffer, puis ils vont apprendre qu'il faut se méfier et qu'on ne peut pas accorder sa confiance à tout le monde. Mais ça, je pense que c'est plutôt une question de construction, de construction psychique que de milieu social, pour le coup. Parce qu'on voit aussi des gens qui sont venus de milieux extrêmement modestes, qui sont arrivés, par exemple, par l'école ou par un mariage, à des milieux plus aisés. Et qui justement n'oublient jamais d'où ils viennent et donc savent exactement la valeur de ce qu'ils ont acquis. Quand vous avez connu la pauvreté, que vous alliez en sabot à l'école et que par l'instruction ou par un mariage vous vous élevez, eh ben, vous dites à vos enfants, à vos petits-enfants à Noël, les cadeaux c'est quelque chose qu'il faut savoir apprécier, il faut savoir s'émerveiller parce que parfois dans la famille il y a eu des époques où il n'y avait pas d'argent. Vous voyez, donc ça, je pense qu'il y a aussi la possibilité d'une mémoire et de se rappeler d'où on vient. Et je pense que d'ailleurs, ce sont ceux qui se brûlent le moins les ailes.
0: Oui, tout à fait. Puis je pense qu'il y a un apprentissage aussi des valeurs. C'est-à-dire que quel que soit votre milieu social d'origine, quand vous êtes nourri de valeurs. Ça peut être des valeurs familiales, ça peut être parfois des valeurs religieuses, ça peut être des valeurs de plusieurs ordres. Ça vous aide à vous construire dans la vie et à vous donner une boussole, à vous donner des repères dans votre façon aussi d'apprécier les choses, de juger les valeurs. Et ça, c'est quelque chose qui, même chez le transfuge de classe, en tout cas même chez mon personnage, peut être une ressource pour lui. C'est-à-dire que je ne vais pas divulguer la fin du roman, mais il y a aussi peut-être quelques valeurs, malgré tout, que son père, même s'il le méprise au début du livre, ou sa mère lui ont enseigné et qui seront comme une sorte de ressource devant les chimères de la célébrité. Et ça, c'est quelque chose qui est important. Et je trouve qu'il faudrait remettre à l'ordre du jour le beau mot d'enracinement, d'avoir des racines, de savoir ce que sont ces racines et de savoir puiser dans ces racines un certain nombre de valeurs qui vous protègent, de valeurs de générosité, de valeurs de bienséance, de valeurs de respect de l'autre, etc. Et ça, vous avez raison de dire que ça dépasse la question des milieux sociaux. Mais en revanche, je mets quand même ça en regard avec une mode du déracinement. C'est-à-dire qu'aujourd'hui, on prône quand même le déracinement. On dit aux gens, faites table rase du passé. Ce que vous avez vécu, les valeurs qu'on vous a transmises, finalement, il faut peut-être parfois les déconstruire. Or, je crois, tout au contraire, qu'il faut savoir d'où l'on vient et que ça permet parfois de mieux savoir où l'on va.
25: Oui, oui, oui, bien sûr. Et c'est drôle que vous parliez à ce moment-là de l'importance de l'enracinement, parce que, alors ça, c'est sûr qu'on est dans une idéologie qui veut libérer l'homme de toutes les scories familiales, des traditions, etc., de l'attachement. Mais il y a aussi, justement, chez le transfuge de classe, et je donnerai un exemple après la pause d'un de mes patients, un profond sentiment de déracinement. Je donnerai l'exemple d'un

0: que j'ai pas apprise, je me sens bête dans ces soirées, j'aimerais faire partie des leurs, mais je ne fais pas illusion.
1: Incroyable.
0: Et mon patient me disait qu'il avait été très marqué par ce que lui disait son père, justement, qui avait ce sentiment de déracinement.
2: Les transfuges de classe, on va continuer à en parler avec vous, Marie-Estelle Dupont, et avec Paul Melun, qui est l'invité de « Et si on en parlait ?» avec vous, Marie-Estelle, cet après-midi sur Europe 1, et qui vient de signer Plouc Story. Voilà, on en parle. Restez bien avec nous. À tout de suite sur Europe 1.
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2: Et si on en parlait sur Europe 1 avec Marie-Estelle Dupont tous les jours entre 15h et 16h aujourd'hui, on parle du syndrome de transfuge de classe, l'ascension sociale, voilà. Parfois, il y a des pièges, on en parle cet après-midi sur Europe 1. À tout de suite.
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2: Le journal permanent avec vous, Émilie Dez. Il n'y
5: n'y aura pas d'annulation massive de vol cet été malgré la hausse des prix du kérosène. C'est la mise au point du ministre des Transports sur Europe 1 et CNews. L'Union européenne assure être à l'abri des pénuries à ce stade. L'Europe qui pourrait recourir au carburant américain Jet A en cas de besoin. Il est accusé d'avoir tué sa compagne et son ex-compagne. Le Portugal refuse de remettre Cédric Prison à la France. La justice française

0: française avait émis en mars dernier un mandat d'arrêt européen contre l'ex-policier. Les corps des deux victimes françaises ont été retrouvés enterrés dans un lieu isolé au nord-est du Portugal. Il y a 81 ans, le 8 mai 1945, l'Allemagne nazie capitulait face aux Alliés. Emmanuel Macron a déposé une gerbe de fleurs sur la tombe du soldat inconnu avant de raviver la flamme, point d'orgue des commémorations. Le 8 mai 45, il y a une double signification en Algérie. C'est aussi la date des massacres de Sétif. Ce jour-là, des milliers de personnes avaient été tuées lors de manifestations pro-indépendantistes réprimées par la France. La ministre déléguée aux armées se rend en Algérie aujourd'hui à la demande du chef de l'État. Emmanuel Macron dit vouloir restaurer un dialogue efficace avec l'Algérie, avec une attention prioritaire au retour du journaliste Christophe Glaize. Détenu en Algérie, il espère une grâce du président Tebboune. La victoire sur l'Allemagne nazie sera célébrée demain, samedi 9 mai en Russie. Moscou a décrété une trêve unilatérale de 2 jours pour l'occasion. Plus de 250 drones ukrainiens ont été lancés depuis son entrée en vigueur. Volodymyr Zelensky assure de son côté que les forces russes ont lancé plus de 850 drones la nuit dernière. La Russie dit avoir riposté de manière symétrique aux violations de la trêve par l'Ukraine. Un important feu de forêt s'est déclaré dans la zone interdite de Tchernobyl après la chute d'un drone. Aucune hausse de radioactivité n'a été détectée à ce stade. Et puis le chef de l'OMS se veut rassurant. D'autres cas d'antivirus sont possibles, mais le risque d'une pandémie est limité. Le virus a causé la mort de 3 passagers présents à bord d'un navire de croisière bloqué plusieurs jours au large du Cap-Vert. Il fait route désormais vers Tenerife, aux Canaries.
1: Merci Émilie Dèze, on vous retrouve dans une demi-heure à 16h.
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1: Et si on en parlait avec vous, Marie-Estelle Dupont, on parle aujourd'hui du syndrome de transfuge de classe. Et juste avant la petite pause, Marie-Estelle, vous nous racontiez l'histoire d'un de vos patients qui avait très bien réussi dans la vie, mais il ne se sentait pas accepté dans son nouveau milieu social. Comme on dit, il n'avait pas les codes. C'est-à-dire, très clairement, il avait de l'argent, Marie-Estelle Dupont, mais il ne savait pas bien comment se comporter. Il faisait des fautes de goût, comme on dit.
4: Alors en fait, c'était mon patient était très marqué par son père. Il avait toujours entendu son père, qui avait très bien réussi financièrement dans l'automobile, mais qui venait d'un milieu très modeste, qui lui confiait ça, qui lui disait, tu vois, j'ai tout fait pour en faire partie parce que j'ai vu ta grand-mère tellement usée par le travail, etc. Et je voulais cette réussite. Et puis très vite, en fait, j'ai compris que je ferais jamais partie des leurs. Donc j'avais l'argent, j'étais invitée dans les soirées, j'étais dans les cercles parce que les relations professionnelles faisaient que j'étais invitée dans les cocktails. Mais voilà, j'étais trop neuf. Mon argent, il était trop neuf, en fait. C'était pas patiné, j'avais pas les codes. J'étais invitée à un week-end et puis je savais pas qu'il fallait être habillée en blanc pour jouer au tennis. J'avais l'impression que tout le monde me regardait comme si j'étais un éléphant dans un magasin de porcelaine parce que j'avais l'impression qu'on m'avait pas donné le mode d'emploi. J'avais l'argent, mais j'avais pas les codes vestimentaires, je voyais parfois des regards entre eux et en fait j'avais pas compris qu'il y avait des choses très subtiles qui me trahissaient et son père l'avait extrêmement, c'était un homme extrêmement intelligent et il avait très très bien analysé ces petits indices qui font que le milieu social dans lequel vous entrez en fait vous juge de manière quasiment sous-corticale. C'est des réflexes, c'est une manière de tenir ses couverts, et en fait c'est très cruel parce que le transfuge de classe, il a à la fois le sentiment que il a un peu abandonné les siens, ou que peut-être les siens, pour certains, lui en veulent, les cousins, les cousines qui jalousent parce que lui, il est monté à Paris, il a réussi, il a gagné de l'argent, etc. Donc, il faut un peu qu'il s'excuse d'avoir réussi. Donc, et on voit bien cet écartèlement. J'ai réussi, mais je vous ai pas trahi, je suis encore comme vous, je reviens le week-end, etc. Et en même temps, la grève prend pas dans le nouveau milieu. C'est-à-dire que on s'y fait des relations, mais on n'a pas ce sentiment d'appartenance. Pourquoi ? Parce que en fait, l'être humain, c'est un être de langage et d'affect. Et que le bain langagier des origines, il continue de nous imprégner profondément. C'est pour ça, d'ailleurs, que parfois, il y a des tiraillements dans des couples où on vient de 2 milieux sociaux très différents. C'est pas parce qu'on ne veut pas se comprendre, c'est parce qu'on n'est pas dans les mêmes bains inconscients. Et l'inconscient, il n'est pas que personnel. L'inconscient, il est aussi social et collectif, en fait. Et donc, le père de mon patient l'avait très bien analysé. Et d'ailleurs, il me disait, en fait, j'ai compris que ça influait énormément sur le rapport à l'argent. C'est-à-dire que la même réussite financière en fonction du milieu social dont on vient ça n'est pas du tout coloré de la même manière et que l'argent n'a pas du tout la même signification. Je voudrais en reparler de ce rapport à l'argent. Qu'est-ce que vous pouvez en dire, Paul Melun ?
5: Mais il est fondamental. Vous savez, il y a cette expression populaire que tout le monde connaît, c'est « ça fait nouveau riche » ou « c'est quelqu'un de nouveau riche ». Et ça, c'est vieux comme le monde. Déjà, au XIXe siècle, après la Révolution française, il y avait beaucoup de familles bourgeoises qui se faisaient bâtir un château au XIXe siècle, sauf que le problème, c'est qu'ils passaient pour de nouveaux riches, parce qu'il existait des châteaux de familles nobles d'armes ou de religion ou de robes, et qui possédaient, vous savez, des châteaux médiévaux avec des douves, etc. Et donc, au XIXe siècle, on a créé un style qui s'appelle le style troubadour, où on a fait un peu style Viollet-le-Duc, on a fait des échauguettes, des petites tours, des ponts-levis, etc. Tout ça paraît un peu ridicule, mais c'était pour se donner une noblesse que nous n'avions pas. Et aujourd'hui, c'est la même chose. C'est-à-dire que les personnages, comme celui que je décris dans le livre, dans Plouc Story, qui sont des influenceurs, ils essaient de s'acheter des lettres de noblesse qu'ils n'ont pas. Et donc, on les renvoie sans arrêt à ce statut de nouveau riche. Or, la richesse, c'est pas qu'une force matérielle, financière. Vous l'avez dit, Marie-Estelle, c'est aussi des codes. Et c'est très bien prouvé, là, pour le coup, il y a des travaux de sociologues éminents, et notamment Pierre Bourdieu, sur l'art de la table. Vous avez une façon de dresser le couvert, une façon de mettre la table, qui est nouveau riche, et une façon de le faire, ou qui est ancien prolétaire, disons, avec un vieux mot, et une façon qui est très élégante, très chic. Par exemple, et il explique ça très bien, dans les milieux plus populaires, on a tendance, c'est le cas de mon personnage, de Sébastien Lesage avec ses parents, on met sur la table toutes sortes de bouteilles de soda, plein de paquets de chips. Il y a beaucoup, beaucoup de nourriture sur la table parce qu'on veut pas que les gens manquent. Ça part d'un sentiment qui est super généreux. On a envie d'accueillir les gens à sa table, donc on leur met beaucoup de choses. Or, quand vous vous faites inviter à dîner par des gens très chics, il y a deux, trois petites choses, ou dans un restaurant gastronomique, il y a peu de choses à manger sur la table. Il y a quelques petites bouchées apéritives, il y a une bouteille de bon Bordeaux, par exemple, ou de bon Bourgogne, et puis il y a une petite corbeille de pain discrète ou alors un petit pain individuel. Pareil sur la lumière. Vous allez avoir une lumière écrasante qui descend d'un plafonnier blafard dans un milieu un peu plus populaire. Dans des gens qui ont un peu de goût, un peu sophistiqué, vous allez avoir des lumières d'appoint, etc., etc. Et tout cet apprentissage-là, de codes qui sont ceux de la, plutôt attribués à la bourgeoisie ou à des gens qui ont un souci de l'esthétique plus aristocratique, disons, ça c'est quelque chose que mon personnage, lui, il ignore complètement. Donc c'est là qu'en fait on le renvoie à son statut de plouc. C'est-à-dire que même si vous avez plein de sous, que vous avez réussi votre vie comme votre patient Marie-Estelle, et que vous entendez inviter des gens chics et bien comme il faut à faire une partie de tennis, effectivement, si vous savez pas qu'il faut s'habiller en blanc et vous habiller avec un truc bariolé, les gens ne le sauront pas et vous passerez pour un plouc. Et tous ces signaux faibles, c'est extrêmement difficile, je pense, à vivre pour le transfuge de classe qu'on va renvoyer à son milieu, même si il a des accomplissements, parce que l'argent tombe pas du ciel. Si la personne a monté des concessions automobiles ou autres, c'est parce que à la force de son travail, avec l'intelligence qui était la sienne, il a pu réussir sa vie. Donc c'est absolument admirable. Et donc, le réflexe de mépris social du genre « c'est un plouc, c'est pas parce qu'il a des concessions de voiture ou qu'il est devenu un influenceur super riche, qu'il est aussi bien que moi, qui possède cet argent depuis 10 générations », ça, c'est un sentiment un peu idiot. Moi, je préfère, vous savez, la vision un peu américaine du self-made man.
4: Américaine,
5: oui. Moi, j'aime bien. Moi, si je vois quelqu'un
4: mais les
5: qui
4: fortunes,
5: a réussi sa vie, je suis fier.
4: Les fortunes en France sont beaucoup héritées et aux États-Unis, elles sont beaucoup moins héritées. Donc, ça explique la différence de regard aussi.
5: Absolument.
1: Est-ce que le secret, c'est pas d'assumer, un, ce que l'on est, là où on est arrivé, deux, d'où l'on vient, d'assumer. Et ça, c'est peut-être ça l'élégance, non ?
5: Mais oui, je pense que vous avez raison, c'est la clé. En fait, faut d'abord pas avoir honte de ses origines. Faut pas avoir honte d'être qui l'on est, faut pas vouloir s'inventer un château qu'on n'a pas, faut pas vouloir s'inventer un look qu'on n'a pas, faut pas vouloir s'inventer des codes langagiers qu'on n'a pas. Faut être ce que l'on est, sans être non plus dans la victimisation, la surenchère ou la revendication.
1: Et j'ajouterais, si je peux me permettre, la fierté également de ce que l'on a fait, parce que là vous nous décrivez des réussites surtout.
5: Absolument. Et je crois que avoir honte de la réussite est quelque chose finalement d'assez contemporain et d'assez français. Et c'est dommage, parce que vous savez, il y a cette espèce de préjugé qui consiste à dire et à croire, ça c'est un peu le discours marxiste, c'est parce que vous avez piqué l'argent aux autres que vous avez réussi votre vie. Or, non, pas forcément. Il y a des gens qui réussissent très bien parce qu'ils ont un grand talent. Des artistes, des grands journalistes, des entrepreneurs, des grands médecins. Enfin, je veux dire, il y a plein de manières. Et puis il y a des gens aussi filles qui ont réussi leur vie parce qu'ils avaient un talent manuel extraordinaire, parce qu'ils savent assembler des choses, parce qu'ils savent faire des travaux d'ébénisterie, parce qu'ils savent faire... Enfin, il y a mille et une façons de réussir sa vie. La réussite de la vie, ça ne repose pas que sur l'argent ou sur le prestige social. Ça repose aussi sur le fait d'avoir une famille qui nous aime et qu'on aime. Ça repose sur le fait d'avoir des amitiés qui durent. Enfin, je veux dire, une vie heureuse et réussie, ça se résume pas à du matériel. Et je
4: crois que... C'était l'émission de lundi, ça.
5: Voilà, on est assez d'accord là-dessus. Et vous, Marie-Estelle, qui avez rencontré beaucoup de gens qui vous ont confié aussi leurs existences, je pense que leur degré de bonheur devait, à mon avis, pas être indexé sur leur compte en banque.
4: En tout cas, leur sentiment de réussite n'était pas indexé sur le succès extérieur.
5: Voilà.
4: Et on avait aussi bien des gens très connus qui, de l'extérieur, étaient très enviés, mais qui avaient la double peine d'être à la fois très jalousés et en même temps de se sentir très vides dans leur vie. Et à contrario, des gens qui avaient renoncé à certaines formes de succès pour se concentrer sur ce qui avait de la valeur pour eux et qui donc savouraient leur vie et s'émerveillaient de ce qu'ils avaient construit. Et donc, on se disait que la réussite était précisément, finalement, un équilibre, là où le succès correspond plutôt à des critères extérieurs. Mais je pense que la question de la honte en France, elle soulève une question qu'on avait déjà abordée ici, qui est la question de la jalousie. Moi, j'ai beaucoup d'exemples de patients et de patientes, et même d'amis, qui me disent, voilà, je pense notamment à une patiente qui est sortie d'un milieu très très modeste, qui est devenue une avocate brillante. Donc, en un été, sa vie bascule, elle se retrouve prise dans un grand cabinet à Paris, etc. Donc, elle arrive à Paris, elle commence une carrière, elle a gagné des concours parce qu'elle est une très bonne oratrice. Elle va faire un début de carrière magnifique d'avocate, et puis elle revient, et c'est la douche froide quand elle revient dans son milieu d'origine, c'est-à-dire que, en fait, ses cousines, et même certains de sa fratrie, sont extrêmement jaloux. Et donc, la peine, tu vas payer d'avoir réussi. Donc, déjà, tu vas payer pour nous. Quand on a besoin d'argent, c'est normal que tu nous le donnes. Et ensuite, quelque part, tu n'es plus des nôtres. Tu as trahi, tu t'es permis, donc tu vas payer. Et je pense que la jalousie, c'est quelque chose d'extrêmement présent en France. Enfin, moi, je l'ai constaté à la fois dans ma vie de psychologue, chez des amis, etc. La jalousie qui fait que c'est même pas qu'on veut se donner le mal de faire ce que fait l'autre, hein. C'est qu'on veut juste que l'autre ne soit pas ce qu'il est, n'est pas ou le talent, n'est pas l'énergie, n'est pas la niaque pour entretenir ce qui lui a été transmis. Parce que même quand on vous a transmis quelque chose, faut pas le saboter. Faut se donner les moyens de le garder, faut se donner les moyens de le développer. Et je pense que la jalousie, c'est vraiment un sentiment qui, à l'échelle collective, est à la manœuvre en France de manière très, très, très importante. Mmh. Dans les familles, on voit bien dans les successions, c'est absolument délirant ce qui se passe dans les successions. Finalement, cette difficulté à admirer intelligemment quelqu'un et à s'en inspirer, très souvent, ça donne lieu à de la jalousie, ce qui fait que le transfuge de classe se sent obligé de payer pour sa réussite et perd des liens. Moi, j'avais cette patiente qui me disait « j'ai perdu toute la complicité avec mes cousines, on adorait sortir, on ne peut plus sortir l'été parce qu'en fait, elles font des groupes WhatsApp sans moi, elles ne m'invitent pas, et je sens cette jalousie, je sens ces regards, alors qu'en fait, moi, j'ai vachement de tendresse pour elles, elles comptent vachement pour moi, j'ai rien oublié de nos vacances ensemble, des vacances au camping qu'on a fait quand on était petite, où on a fait les 400 coups dans le dos de nos parents. » Et en fait, elle en était vraiment malheureuse parce que je pense que le transfuge de classe, il a vraiment ce sentiment de déracinement et de conflit de loyauté. Et il ne peut pas contrôler comment son milieu d'origine va regarder son ascension. Et en fonction de ce regard, est-ce que le milieu encourage, dit c'est super, bravo, on s'est pas donné du mal pour rien, on est heureux pour toi, ou au contraire, on t'envie, on te jalouse parce que nous, on a l'impression qu'on n'a pas pu évoluer. Le vécu du transfuge de classe est très différent et il sera d'autant moins autorisé à être à l'aise dans son nouveau milieu qu'il percevra cette jalousie, je crois.
5: Oui, tout à fait. D'autant plus qu'il y a un nouveau paramètre, je crois, qui exacerbe cette jalousie. Et moi, je le développe dans mon roman, dans Plug Story. Et les influenceurs que j'ai rencontrés le subissent particulièrement, c'est la jalousie dans les réseaux sociaux. C'est que dans la foultitude de commentaires reçus, dans ce qu'on appelle désormais les haters, etc., vous allez avoir des gens... j'en ai discuté, par exemple, je ne veux pas donner
4: vous en
5: noms,
4: avez,
5: mais...
4: j'en ai. Oui, c'est drôle, d'ailleurs, parfois. Hein.
5: Mais oui, il faut savoir, je crois, c'est vrai, il faut savoir faire corps et dire, je m'en moque. Mais ce n'est pas forcément évident, parce que quand vous avez avez 17 ans, comme mon personnage dans le roman, et que vous aspirez à devenir célèbre, vous n'avez pas forcément les armes psychiques, familiales, éducatives, qui vous permettent de lutter contre ces vagues de cyberharcèlement. Parfois, c'est très très violent, et surtout sur le milieu des influenceurs, etc., ça va être des trucs sur le physique, etc. Et donc, je crois que cette jalousie, ça crée quelque chose, ce rejet parfois même de ceux que le transfuge de classe a connu lorsqu'il était dans un milieu modeste ou populaire, c'est quelque chose qui le suit, qui le poursuit et qui peut avoir, comment dirais-je, une incidence très funeste. Et moi, mon personnage, je ne veux pas divulguer le livre, mais il y a des moments où il a des passages à vide, des vrais passages à vide, avec de l'alcool, avec de la drogue. Et franchement, quand je rencontre des gens qui ont connu une célébrité rapide, on a malheureusement, il y a quelques semaines, Loana qui est disparue. C'est des vies. Vous vivez des choses, les premières stars de la télé-réalité l'ont connu aussi. Vous êtes propulsé de go-go danseuse comme Loana ou serveuse dans un bar à vedette qui descend les Champs-Élysées à la portière d'une voiture. Psychologiquement, le choc que vous prenez, il est extraordinairement puissant. Surtout qu'une carrière, une fois que vous êtes le transfuge de classe, c'est pas linéaire, que vous pouvez avoir des coups durs, et que dans ces coups durs, il y en a qui manqueront pas de vous détruire la figure. Mmh. Et donc, c'est vrai que ça peut créer des passages à vide d'une violence terrible, sans commune mesure. Et je crois qu'on n'est pas tous armés face à ça, surtout quand on est passé par un processus de déracinement et qu'on a laissé sur le côté ce qui pourrait nous rattacher à une forme de réalité.
1: Marie-Estelle Dupont, avec la notoriété, on parle également de transfuge de classe. Je pensais à la pauvre Loana.
5: Mais oui.
1: Ce sont les mêmes processus.
4: C'est-à-dire que la célébrité rapide pour une jeune fille qui avait des carences affectives énormes, on sait qu'elle avait eu quand même un parcours assez chaotique, dont elle s'est pas occupée à un moment donné. Il y avait des fragilités évidemment émotionnelles, une figure paternelle très absente, donc évidemment elle s'est réattirée des hommes complètement toxiques qui l'attiraient vers le bas, mais qui confirmaient l'image désastreuse qu'elle avait d'elle. Elle avait des fragilités narcissiques, cette jeune femme, et d'un coup la célébrité énorme qu'elle a lui donne un sentiment d'être presque dépossédé de sa vie, sauf que t'as pas le droit de le dire, parce que quand tu réussis à dire je me sens pas bien, c'est inaudible pour les gens
5: qui
4: t'envient.
5: On va pas se plaindre en plus.
4: On va pas en plus se plaindre. Mais l'être humain, il cherche toujours ce qu'on appelle l'homéostasie en biologie ou en psychologie. C'est-à-dire, il cherche toujours à retrouver un point neutre, un point d'équilibre. Et donc, quand vous passez d'un état de mal-être, de carence, d'un milieu chaotique, à tout d'un coup une surexposition, où votre image ne vous appartient plus. On commente, on vous dit comment vous tenir, comment parler, on commente vos habits, on commente votre visage. Il y a un sentiment pour les gens qui ne sont pas bien ancrés narcissiquement et qui ne savent pas faire la part des choses, justement de dépersonnalisation, de déréalisation. Ils voient leur vie à travers une vitre et ils sont comme ivres. Et que fait le psychisme à ce moment-là pour revenir à un point d'ancrage, enfin un point d'équilibre? Ils ont tendance à s'auto-saboter. Donc là, ils basculent dans l'addiction, ils basculent dans l'alcool, etc. Pourquoi ? Parce qu'en fait, c'est un moyen, c'est ce qu'on appellerait chez un bébé un procédé autocalmant. C'est un moyen de se remettre dans un peu de mal-être, parce que l'écart a été tellement rapide et brutal de « je suis rien, personne ne me regarde, mon père ne veut pas de moi » à « la France entière fantasme sur moi » et les pères de famille se retournent sur moi dans la rue, que pour une jeune fille, c'est ingérable narcissiquement. Et donc, finalement, se saboter permet de rester dans une zone qu'on connaît, qui est le mal-être. C'est ça le problème de la célébrité. C'est que quand elle arrive vite sur quelqu'un qui n'a pas des bonnes assises narcissiques, il ne peut pas se dire « bon, c'est un moyen, c'est un moment dans ma carrière, bon, c'est la conséquence, c'est, ça va avec le boulot que je dois faire, et donc, voilà, bah, ça fait partie du job, ça a des bons côtés, ça a des côtés moins sympas. » Il n'y a pas de recul possible, en fait. Et donc, dans ces cas-là, ça peut être dangereux, ça peut être mal vécu. Quand vous avez du recul et que c'est pas l'horizon de votre existence de voir votre tête à la télé, c'est beaucoup, beaucoup plus facile d'encaisser la calomnie, d'encaisser la diffamation, d'encaisser la jalousie, d'encaisser les critiques complètement déplacées, parce qu'en fait, vous savez aussi que ça démasque celui qui parle. En fait, ça parle pas de vous, ça parle de celui qui a besoin de projeter, parce que ça l'aide à se sentir bien de projeter ça. Que ce soit d'ailleurs de projeter que vous êtes un dieu ou que vous êtes le démon. Hein. Et donc, je pense que ça nécessite effectivement un ancrage des valeurs familiales, des parents qui savent bien de toute façon que t'es aimé, que tu réussisses ou que tu réussisses pas dans ce que tu veux. Et nous, on est là. Ça demande d'avoir cet ancrage et ce backup. Hein.
5: Oui, c'est ça. Et puis c'est vrai qu'il y a, je crois, peut-être aussi une constante chez les transfuges de classe qui poursuivent la notoriété ou la célébrité, c'est qu'il y a une banale envie aussi d'être aimé. Et la difficulté, c'est que on sait à quel point dans ces célébrités faciles ou rapides, que ce soit l'influence, que ce soit la télé-réalité ou gagner un télécrochet ou je ne sais quoi, c'est que vous pouvez être complètement en haut de l'affiche en quelques heures, et puis, trois mois plus tard, que tout le monde vous oublie. Et ce moment-là, parfois on va créer une marque de parfum, parfois on va créer, on va donner son image à une marque de restaurant ou je ne sais quoi. En fait, quand vous sentez que vous prenez le toboggan de la disparition sociale ou de la disparition de votre notoriété, c'est souvent là que ces profils de transfuges de classe et de célébrités éphémères se cassent complètement la figure et vont tomber dans toutes sortes d'addictions. Et donc, moi, mon personnage, c'est ça qu'il subit. C'est une forme de retour de fortune, hein, comme quelqu'un qui serait une sorte d'entrepreneur de génie et puis qui, tout à coup, se retrouverait ruiné. Ou comme un joueur de casino compulsif qui gagne tout au blackjack et qui, le lendemain, repère tout. Et ça, je crois que ces montagnes russes émotionnelles, elles sont extrêmement difficiles à gérer dans toutes les vies, d'ailleurs, et dans le commun des mortels, mais plus encore quand vous prenez ces shots d'adrénaline d'une puissance folle que peuvent être la réussite matérielle super rapide ou la réussite par la notoriété.
1: Marie-Estelle Dupont.
4: Oui, d'autant... Ah
1: bah. Allez-y, Marie-Estelle.
4: Je voulais rebondir sur la question de l'argent, parce que c'est d'autant plus vrai que selon le milieu social et selon la famille, l'argent n'a pas la même signification. C'est-à-dire que, bah, par exemple, chez les aristocrates, l'argent, ça sert juste, finalement, c'est un moyen pour entretenir le château, pour entretenir la lignée, pour entretenir le rang, pour entretenir le standing. Et donc, parfois, comme il n'y en a plus, bah, on épouse un roturier ou une roturière pour renflouer les caisses.
5: On fait un bon mariage.
4: On fait un bon mariage, pardon. Chez les bourgeois, ça n'a pas la même signification. Et justement, l'argent va avec un certain nombre de codes, de manière de se tenir, de manière de dire bonjour, etc., etc. Il faut savoir faire une lettre de château. Enfin, il y a un certain nombre de, il y a un mode d'emploi qui va avec l'argent. Et puis, chez d'autres gens, l'argent va être un moyen justement de récupérer de la reconnaissance parce qu'on a été en manque d'amour, de récupérer une forme de fierté de soi. Et en fait, je pense qu'il y a des mésinterprétations entre les milieux sociaux sur ce que signifie l'argent. Et donc, si l'argent ne signifie pas la même chose, on n'en fait pas le même usage. Il y a des gens qui vont considérer que c'est inélégant de montrer son argent. Et puis d'autres, pour eux, c'est normal de faire rouler la Porsche qu'on a en leasing parce qu'on n'a peut-être pas eu les moyens de se l'acheter.
5: Ou qu'on très, a très loué fort, pour une heure et de, à 100 dollars.
4: et de pétarader. voilà. Et donc, je pense que ça, c'est quelque chose de très important. C'est la question de qu'est-ce qu'on met derrière l'argent. L'argent, en fait, c'est juste une énergie. Comment on l'investit? Qu'est-ce que vous pouvez nous en dire?
5: Non, et puis je crois que vous avez tout à fait raison, Marie-Estelle, et je pense qu'il y a une dimension essentielle aujourd'hui dans la possession et dans la possession d'argent à court terme qui accompagne ce type de carrière éclair, c'est la course à l'apparence. Regardez, et ça c'est la magie des influenceurs, c'est ce qui séduit mon personnage dans Plouk Story, c'est qu'en fait, il est biberonné à ça, il fait défiler sur son téléphone des images, et il voit des influenceurs qui sont mais dans des hôtels somptueux en Italie, qui coûtent peut-être 1000, 2000, 3000 euros la nuit dans la suite, qui sont dans des bateaux, dans des yachts qui coûtent des sommes folles, qui se déplacent en jet, etc. Et ce dont on s'aperçoit quand on rencontre les influenceurs qui ont 2-3 000 d'abonnés et qui vivent cette grande vie-là, c'est qu'ils la vivent que partiellement. Et que tout ça, c'est un peu du faux. Et que certains louent des cockpits factices de jets privés pour faire 3 photos sur Instagram et puis ensuite ils redescendent prendre leur métro.
1: Ça existe ?
5: Ah oui, bien sûr, ça se loue même. J'ai des influenceurs qui m'ont raconté ça, je vous jure, c'est quand même extraordinaire. Ou qui vont dîner dans un restaurant splendide de Paris, 2 étoiles ou 3 étoiles Michelin, mais ils sont payés pour faire une collaboration avec le restaurant ou alors on leur paye leur repas. Mais ils n'auraient absolument pas les moyens de se payer un dîner à 2 ou 3 000 euros. Donc, c'est aussi un monde de faux-semblants, c'est aussi un monde d'apparence, et ces gloires faciles se nourrissent de cela, finalement. Et donc, c'est là, pour le coup, il y a vraiment le côté en mettre plein la vue. Vous disiez, Marie-Estelle, il y a la façon aristocratique de dire non, l'argent sert simplement à maintenir. Là, c'est très rare comme approche, je trouve, de l'argent à l'époque contemporaine qui est la nôtre. Là, on est beaucoup plus dans les influenceurs, en tout cas, dans le tape à l'œil, dans le clinquant, et dans l'idée selon laquelle, si vous avez X millions de followers, vous allez avoir cette grande vie, vous serez beau, riche, etc. etc. Et je crois que le vrai talent des influenceurs là-dedans, qui sont pour beaucoup des transfuges de classe, c'est qu'ils ont parfaitement compris l'époque, en fin de compte. Et que c'est une forme d'intelligence. C'est pour ça que moi, je ne suis pas non plus dans le mépris des influenceurs. Je considère qu'ils ont réussi à comprendre notre époque. Ils ont compris ce qui guidait notre époque. Et ils l'ont compris, que ce soit sur la séduction physique, que ce soit parfois sur des jeux un peu sexy, etc. Parce qu'il y a beaucoup d'influenceuses et d'influenceurs danseurs qui mettent aussi en valeur leur corps, leurs attributs physiques, leurs atouts dans un truc un peu érotique, ou qui vont montrer l'argent, évidemment, ça c'est un moteur, etc., etc. Et je crois qu'ils ont beaucoup mieux compris l'époque que beaucoup, peut-être même parfois des hommes politiques, des entrepreneurs. Eux, ils l'ont très bien comprise l'époque.
4: Oui, à ceci près quand même, je modérerais que l'effet pour les jeunes qui regardent ça, il est très toxique parce qu'à l'adolescence, on se cherche des modèles identificatoires.
5: Oui, oui, oui.
4: Quand votre modèle identificatoire, c'est quelqu'un qui a réussi par un effort prolongé et qu'il est inspirant et qu'il est proche et qu'il est encourageant parce que c'est votre parrain, votre marraine, etc., c'est nourrissant. Là, ça dessèche l'âme parce que derrière un écran, on pense qu'il est possible très vite et très facilement d'arriver à des choses qui ne sont pas réalistes. Et donc, ça peut aussi décourager l'effort chez un jeune.
5: Oui, ouais, je suis tout à fait d'accord.
4: Bon, ben, on aurait pu continuer parce qu'il restait plein de choses à dire autour de ce sujet et sur le malaise identitaire et sur la question des transfuges de classe et sur votre roman. Mais voilà, ça a donné aux auditeurs d'Europe 1 envie de l'acheter pour le week-end du 8 mai, je pense.
1: Voilà, roman dont on va rappeler le titre, Plouc Story, écrit par Paul Melun, qui nous a fait l'amitié d'être,
5: merci
1: d'être
5: à vous,
1: avec nous cet après-midi
5: sur
1: Europe 1. 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Demain samedi, à partir de 15h, avec Marie-Estelle Dupont, on vous propose les meilleurs moments de l'émission. Hein,
4: les et on extraits. Trouvera Paul Melun dans les meilleurs moments.
1: Ah oui, oui, oui,
5: le best-of.
1: Le best-of, voilà. Et c'est sélectionné par Marie-Estelle avec Rémi Duprat, le réalisateur, et Shannon Halm qui nous aide également.
4: Allez, on note l'effort vestimentaire très corporel de Paul Melun, qui a une superbe chemise bleu Europe 1 quand même. Ça, c'est quelqu'un qui maîtrise les codes. Hein.
5: C'est mon bleu de travail.
1: Allez, bonne fin d'après-midi sur Europe 1 dans un instant. Pascal Praud pour Pascal Praud et vous.
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17: Messieurs, il est 16h, soyez les bienvenus en ce jour férié sous le soleil. Vous nous écoutez peut-être à l'ombre, oui, en tout cas dans une journée de repos, parce que c'est un week-end de 3 jours comme la semaine passée. Et Madame Émilie Dez est là et elle va nous rapporter les dernières infos. Bonjour chère Émilie Dez.
0: Bonjour Pascal, bonjour à tous. Le Portugal refuse de remettre Cédric Prison à la France. Cet ancien policier accusé d'avoir tué sa compagne et son ex-compagne en mars dernier. La justice portugaise répond que les crimes présumés ont été commis entièrement ou en partie sur le territoire national. Les corps des deux victimes françaises ont été retrouvés enterrés dans un lieu isolé au nord-est du Portugal. Le principal suspect est en fuite. Selon les informations d'Europe 1, une femme de 25 ans a été retrouvée morte à son domicile hier soir dans le 7e arrondissement de Paris. La tête immergée dans la baignoire. L'auteur présumé des faits est le conjoint de la victime. 107 femmes ont été tuées par leur conjoint ou ex-conjoint l'an dernier. La France commémore aujourd'hui la capitulation de l'Allemagne nazie le 8 mai 1945. Emmanuel Macron a d'abord déposé une gerbe devant la statue du général de Gaulle. Après la revue des troupes, il a ravivé la flamme du soldat inconnu sous l'arc de triomphe. Le 8 mai 1945, qui est aussi en Algérie la date des massacres de Sétif, des milliers de personnes avaient été tuées lors de manifestations pro-indépendantistes réprimées par la France. Plus d'un an après son rappel à Paris, l'ambassadeur de France en Algérie doit assister aujourd'hui aux commémorations. La ministre déléguée aux armées est également présente. Emmanuel Macron dit vouloir restaurer un dialogue efficace avec l'Algérie, avec une attention prioritaire au retour du journaliste Christophe Glaise. Détenu en Algérie, il a renoncé à se pourvoir en cassation, espérant une grâce du président Tebboune. La Russie n'a pas fait la moindre tentative, même symbolique, pour respecter sa trêve, accuse Volodymyr Zelensky. Un cessez-le-feu décrété à l'occasion des commémorations de la victoire sur l'Allemagne nazie. Ce sera demain en Russie. Le président ukrainien annonce que les forces russes ont lancé plus de 850 drones la nuit dernière. La Russie dit avoir riposté de manière symétrique aux violations de la trêve par l'Ukraine. Moscou affirme avoir intercepté plus de 250 drones ukrainiens. À ce jour, 8 cas d'antivirus ont été signalés, dont 3 décès. L'OMS prévient que d'autres cas sont possibles, mais que le risque d'une pandémie est limité. Le navire de croisière où s'est déclaré le foyer d'antivirus a pris la direction de Tenerife aux Canaries. Les 5 Français qui se trouvent toujours à bord du navire ne présentent pas de symptômes inquiétants à ce stade. Le tournage du biopic sur Johnny Hallyday débutera le 1er juin. La sortie est prévue au premier semestre 2027, annonce le producteur Hugo Sélignac. Dans Paris Match, c'est Benjamin Voisin qui incarnera le rocker mort en 2017. Et puis la FIFA et Panini, c'est terminé. La fin d'un partenariat historique. Panini crée des albums de vignettes pour la Coupe du Monde depuis 1970. Le dernier sera donc celui du Mondial 2030, co-organisé par le Maroc, le Portugal et l'Espagne.
17: Ça, j'en suis très triste. Quand? Mais vous n'avez pas donné l'information la plus importante du jour, chère Émilie Dez.
0: Laquelle?
17: Bah écoutez, c'est l'anniversaire de Donna Vidal-Revel aujourd'hui.
0: Ah.
17: Et c'est pourquoi cette journée est fériée, pardonnez-moi.
18: Bien sûr.
19: C'est ça, moi je pensais que...
17: Non, le 8 mai est férié.
19: Ça n'a rien à voir.
17: Le 8 mai est férié parce que Donna Vidal-Revel
19: patron
17: d'Europe 1 est née le 8 mai. Et à cette occasion, nous avons voulu, quoi, la France... Oh. A voulu saluer la naissance d'un grand homme et a immédiatement imaginé que nous allions. Exactement, c'est pour ça.
19: Et comme c'est le premier mai, c'est payé double ou pas?
17: C'est désagréable parce que ce sont des gens.
19: Triple.
17: Voilà, non, je vais vous dire. Moi, ces gens, ils ont encore. Le souci de ces gens, c'est ça.
20: Le dernier petit sou. Encore un petit sou.
17: Toujours le petit sou. Encore un petit sou. Il n'y a que ça.
19: C'est les
17: ils sont polarisés par l'argent. C'est dommage.
19: Ça ne répond pas à la question.
17: Bon,
0: on souhaite un bon anniversaire à Donald Revel.
21: Bon anniversaire, nos vœux les plus sincères.
22: Que
18: On a pas de musique, joyeux anniversaire.
17: Et alors, qu'est-ce que vous avez offert à Donna, cher Olivier Guénec?
18: Ah bah, j'espère tout mon talent à l'antenne.
17: Qu'est-ce que vous avez offert?
18: Vous avez raison. On aurait dû peut-être se concerter et faire une cagnotte litchi, oui, pourquoi pas, quelque chose.
17: Vous n'avez pas donné dans la cagnotte, d'ailleurs, j'ai remarqué, parce qu'on avait fait une cagnotte.
5: C'est le seul.
17: Oui, c'est le seul.
5: J'ai vérifié, c'est le seul.
17: C'est le seul qui n'a pas gagné.
21: Et en plus, litchi prend 6%. Donc, il reste plus grand chose.
17: Combien ils prennent
21: 6%, entre 4 et 6. Ouais. Ça dépend de la somme récoltée.
17: Ah, ça, d'ailleurs, pourquoi on dit litchi, cagnotte litchi?
18: C'est
21: la marque.
18: C'est
21: le nom de la marque.
18: C'est une enseigne.
21: En fait, c'est devenu comme Bic, finalement. Ça devient un litchi.
17: Vous reviendrez à 16h30. Il est 16h05.
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17: C'est bien de travailler les jours fériés.
21: Moi j'adore.
17: Ah, c'est génial. On est d'accord.
24: Il y a un parfum de jours fériés.
17: Il y a un parfum, il y a quelque chose. On travaille formidablement différemment. Je ne sais pas si c'est très français ce que je viens de dire, mais peu importe. Elisabeth Assayag est avec nous. Fabien Otoniente, vous êtes à Paris ce week-end ou vous partez pour votre sud-ouest?
24: Je suis là ce week-end.
17: C'est bien.
24: J'ai décidé de kiffer le week-end.
17: Vous kiffez?
24: Je kiffe.
17: Pourquoi vous parlez comme un jeune à votre âge avancé?
18: Bravo, pas de sens, Fabien. Voilà. Ça fait du bien.
17: Faut rester.
24: C'est pour être solidaire avec Olivier.
17: Oui, alors. Il
18: vient de la marche.
17: Christophe Bordel, là.
25: Bonjour, mon général.
17: Bonjour. Vous avez apporté votre petit cahier, manifestement.
25: Oui, des notes, je suis comme Michel Drucker.
17: Fichtre. Jules Torres est là.
26: Tiens, bonjour.
17: Bonjour, Jules Torres, Olivier Guénec.
18: Bonjour.
17: Bien évidemment. Et puis, nous sommes avec David Chanteran, qui est un de nos historiens préférés, parce que vous êtes absolument formidable, en studio avec nous pour évoquer Emmanuel Macron, qui a présidé la cérémonie du 81e anniversaire du 8 mai 45.
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17: Mais avant ça, je l'ai dit, c'est un week-end de 3 jours. Vous êtes peut-être parti voir la famille, les amis, s'il vous en reste. Vous êtes peut-être sur la route en train de nous écouter pour la première fois. Appelez-nous. Moi, je dis toujours cela. Est-ce que des gens nous écoutent pour la première fois?
24: Ouais, c'est intéressant.
17: Oui, je vous remercie. Et. 0180 20 39 21. Il fait beau, là, en plus, en France. Oui. Donc, il y a beaucoup de gens qui vont passer. Les premiers rayons de soleil, c'est parce que cette semaine n'a quand même pas été formidable, donc appelez-nous et puis...
18: On peut se baigner déjà peut-être.
21: Moi je me suis baigné il y a deux semaines.
17: Est-ce que vous êtes déjà baigné dans la Seine d'ailleurs?
21: Pas exagéré.
26: On s'appelle pas. Non.
25: On n'est pas Jacques Chirac. On n'a pas envie de.
26: Et on a déjà eu le Covid.
17: Bon, le 8 mai 1945, on en parle parce que est-ce que les Français connaissent le 8 mai 1945? On est avec David Chanteran. Est-ce que les Français connaissent la Deuxième Guerre mondiale? Hier soir, il y avait nouvelle fois
24: La 7e
17: compagnie.
26: Ça, ils la connaissent, effectivement, par les films. La 7e
17: c'est d'ailleurs extraordinaire que ce film passe encore en prime time hier soir.
24: En prime time.
17: Sur TF1. Alors, je sais pas combien. Groupir, alors
26: que ce soit la Grande Vadrouille, que ce soit effectivement le Père Noël est une ordure, c'est des grands classiques, mais effectivement sur la Seconde Guerre mondiale, les films ont essayé de faire une sorte de catharsis, c'est-à-dire
21: Papy fait de la résistance.
24: Ça a bien marché aussi, Papy.
26: Effectivement, et Papy fait de la résistance.
21: Appelez-moi
26: super, effectivement. C'était des films qui servaient. Ouais, c'est ça, c'est-à-dire que c'était des films qui servaient justement à essayer de. Voilà, trouver un peu de recul par rapport à tous ces événements. Et puis surtout, ça permettait surtout de se dire, allez, nos ancêtres ou nos pères ou nos grands-pères qui nous racontent toujours leur guerre, ben on essaie de trouver un petit décalage.
24: Mais vous savez, passer la 7e compagnie, c'est le plus grand succès du cinéma, parce que les décors n'ont coûté absolument rien du tout, puisque c'est 4 baltringues qui sont perdus dans la forêt de Pierrefonds.
17: Depuis que vous m'avez dit ça, je vois le film différemment, parce que c'est justement dans la forêt de...
26: C'est ça.
17: Alors ça fait quand même 3,4 millions hier, 20% de part de marché, c'est le premier...
26: TF1
17: et première, 3,4 millions, ce qui est finalement pas mal, parce qu'effectivement, ça ne doit pas coûter grand-chose.
26: Non, mais pour répondre à la question, les Français la connaissent mal. Déjà, on dit toujours Deuxième Guerre mondiale en croyant qu'il y en a une troisième, mais c'est une Seconde Guerre mondiale, ça c'est une première chose. La seconde, c'est qu'on parle toujours, très souvent, d'armistice de 45, alors qu'en réalité c'est faux. C'est la capitulation allemande. Et on parle toujours du 8 mai en ignorant qu'il y a trois dates. Alors là, je vais peut-être apprendre un truc.
24: Il y a un blanc.
26: Il y a un petit blanc là.
25: Mais non, mais après, il y a
26: le blanc. Oui, c'est ça. Et en fait, la première date, c'est qu'il y a une capitulation qui est signée à Reims. On l'ignore souvent, mais le 7 mai, à 2h41, il y a la signature à Paris qui est faite. Et donc, c'est à Reims que la capitulation officielle est déjà signée. Le problème.
1: Bon, Hitler est mort. Hein.
26: Hitler est mort, il a rendu les clés du parti nazi.
1: Hitler est mort...
26: À Keitel.
1: Oui, mais il est mort quelques jours avant.
26: Quelques jours avant, il s'est suicidé avec Eva Braun. Mm-hmm. Et il rend les clés, enfin, il rend finalement la direction du parti nazi et de l'Allemagne, qui est en train d'être acculée à la fois par les soviétiques d'un côté et les coalisés, les alliés de l'autre. Et tout ce petit monde s'est trouvé à Torgau, donc les alliés sont maintenant ensemble.
1: Et qui négocie alors? Qui capitule?
26: Alors justement, d'un côté c'est Jodl qui va capituler pour les nazis à Reims, et c'est le 7 que ça a lieu, à 2h41.
1: Et qu'est-ce qu'il deviendra, cet homme? Il sera jugé à Nuremberg?
26: Alors, ils vont être jugés, tout ce petit monde, effectivement, à Nuremberg.
1: Et ils seront tous pendus?
26: Ah, alors là, c'est encore plus compliqué que ça, parce que justement, Nuremberg, c'est un vrai complexe, parce qu'on va essayer de trouver un équilibre pour montrer que ce ne sont pas tous les nazis, mais qu'une partie seulement a pris la responsabilité. Et l'autre chose, c'est que le 8 mai, comme les soviétiques entendent par la main exactement de Staline que la capitulation, ce soit leur fait, eh bien, c'est Joukov qui, au nom de Staline, demande que dans l'espace soviétique, on signe cette capitulation et que ça soit fait dans, justement, la partie soviétique maintenant de Berlin. Et donc, ça va être le cas le 8 mai, mais il est 23h01. Donc, si on regarde bien avec les fuseaux horaires, il est déjà 1h du matin à Moscou. Donc, je reviens sur mes trois dates. Le 7 mai, c'est, on va dire, une capitulation française. Le 8... Le futur maréchal de Lattre sera présent parce qu'il voulait effectivement que la France soit à la table de cette capitulation. Et le 9 mai, puisqu'il est déjà le 9 mai à Moscou, eh bien c'est pour ça que les Russes aujourd'hui commémorent cette capitulation.
21: J'espère que les élèves du brevet des collèges qui révisent le brevet vous écoutent.
26: J'espère.
1: Oui, parce que là, si, alors vous les avez embrouillés.
26: Mais il y a trois dates.
1: Déjà, ils savent même pas le 8 mai ce que c'est, mais on dit qu'il y en a trois.
26: Alors c'est important. Mais Pascal, c'est important parce que. Mais on n'en parle jamais.
1: 12 noms, Youkov, tous ces gens-là.
26: Non, mais juste pour dire les choses plus simplement, c'est le 8 mai qui a été accepté par tous, en Europe, où il reste encore la Slovénie qui considère que le 9 mai est la vraie date officielle.
1: Oui.
26: Un vieux souvenir d'Union soviétique et d'occupation. Voilà.
1: Bruno Retailleau a dit le 8 mai 45 que la capitulation de l'Allemagne nazie marquait la victoire de la liberté sur la barbarie. La nation a une pensée pour tous ceux qui ont combattu pour la France et donné leur vie pour notre liberté. Résultat, résistants, soldats, déportés, nous leur devons notre liberté et l'honneur retrouvé de notre pays. Évidemment, les derniers vétérans vont partir et c'est le même sentiment. Alors vous ne l'avez pas connu, mais je me souviens, lorsque j'étais jeune, on voyait encore... des vétérans
26: de 14-18.
1: Et on les appelait d'ailleurs les poilus. Et puis un jour, je crois que c'est Lazare Ponticelli, voilà,
26: un italien d'origine,
1: voilà, un jour il y a un dernier poilu par définition. Et là pareil, et on est vraiment dans aujourd'hui,
26: il y a eu le dernier compagnon de la libération qui est décédé pas très longtemps effectivement, et maintenant ça va être bientôt le dernier.
1: Je trouve que parmi les épopées françaises sur 2000 ans, l'épopée des compagnons de la libération, c'est une des plus belles épopées, et je m'étonne qu'il n'y ait pas de fiction.
24: Si. Il y a eu une fiction qui a été faite par la Comédie Française, et on voit les 10 personnes qui sont parties avec De Gaulle au début, ils n'étaient pas nombreux.
1: Hein. Alors moi, je ne connais pas.
24: C'est interprété par les
26: marins de Saint qui sont partis.
1: Alors je ne connais pas, c'était Fabien Antoniente qui intervenait, on va marquer une pause, mais c'est vrai. Il n'y a que 1040, je crois, ou 1044. Il y a des villes, d'ailleurs, Nantes et Compagnons de la Libération, Saint-Nazaire et Compagnons de la Libération.
26: Châteaudun.
1: Je trouve cette aventure extraordinaire, parce que ce sont des gens qui partent, ils ont 20 ans, 25 ans. Partir pour De Gaulle, c'est un truc de dingue, pardonnez-moi de le dire comme ça, parce que la France est par terre, et il y a des gens qui partent, qui croient, malgré tout.
26: Comme Pierre Messmer, comme voilà, c'est
1: Pierre Messmer, c'est un... Alors, Pierre Messmer, c'est un héros. Ouais. Birakem, premier ministre de la France, alors, aux États-Unis, il y aurait des biopics sur Pierre Messmer.
26: Comme on en a eu sur Patton, comme on a eu sur d'autres gens. Mais c'est vrai.
1: Et je trouve cette aventure... Alors, il n'y a que 4 femmes, je crois, ou 5 femmes, parmi les compagnons de la Libération. Et vous savez, l'ordre, la médaille, elle est magnifique, cette médaille. Je trouve que c'est vraiment une des plus belles aventures, parce qu'il y a du souffle, il y a aussi une forme d'héroïsme à l'ancienne. C'est évidemment mieux que n'importe quelle légion d'honneur. Romain Gary était compagnon de la Libération, c'était une fraternité entre eux. De Gaulle qui avait donc choisi.
26: Exactement.
1: Donc De Gaulle a choisi, finalement, à considérer qu'il n'y avait que 1000 personnes qui avaient sauvé la France.
26: Sauf son fils.
2: Il ne voulait pas
26: que l'amiral de Gaulle, son fils, Philippe, soit parti parce qu'il ne voulait pas qu'il considère qu'il ait profité d'une certaine...
1: Alors il voulait peut-être pas qu'il y ait deux De Gaulle aussi paternelle. Dans l'aventure.
26: C'est ça, qu'il y ait deux De Gaulle. Ouais,
1: ça,
26: peut-être.
1: C'est pas peut-être à sa gloire, mais bon, la gloire du général est tellement grande. Il est 16h14, madame, messieurs. Pensez pour tous ceux qui ont combattu. Si les Ricains n'étaient pas là, seriez tous en Germanie. Saluez je ne sais qui. À tout de suite.
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36: Si les Ricains n'étaient pas là,
1: vous seriez tous en Germanie. Alors, cette chanson est intéressante parce que, est-ce qu'il dit vrai? Parce qu'en 1945, les Français sont persuadés que c'est les Soviétiques qui ont sauvé la France. C'est ça l'idée qui domine.
26: Et c'est pour ça que d'ailleurs il y aura une minute de silence qui sera respectée à la mort de Staline. C'est-à-dire qu'il y a cet esprit un peu dans l'esprit de tout le monde.
1: Et comme il y a un esprit,
26: ouais, mais l'esprit anti-américain, c'est pour ça qu'il y a cette chanson. C'est de dire, attendez, vous nous racontez plein de choses, mais finalement, faut un peu redire les choses. Alors bien sûr, il y a eu le débarquement, le double débarquement, à la fois celui du 6 juin et puis celui du 15 août en Provence. Mais il faut dire aussi que si les Américains n'étaient pas arrivés et n'étaient pas entrés en guerre, les choses auraient été différentes.
24: Là, j'ai du mal à vous suivre parce que tout le monde sait que c'est le débarquement. Et il y a des gens qui vont beaucoup.
1: Oui, pas au moment de la chanson. C'est ça qui est intéressant. Après-guerre, l'idée qui domine, si j'ai bien compris, ça peut nous surprendre d'ailleurs, c'est que c'est plutôt les Russes. Même si les Américains, la mythologie américaine.
26: Oui, mais pourquoi?
1: Et puis il y aura les films.
26: Oui, le jour le plus long.
37: On a tendance à croire qu'il n'y a eu que les Américains.
26: Mais pourquoi? Parce que le premier parti de France, c'est le Parti communiste.
1: Exactement.
26: Et que le Parti communiste dit
1: David
26: de toute façon...
1: David Chanceran, qui est historien,
26: se rappelle.
1: Qui arrive à l'instant. C'est
26: la petite musique de dire la France a été libérée, effectivement, par les résistants, ce qui n'est pas faux non plus. Mais en disant que les résistants étaient à grande majorité des communistes. Donc... Les Américains.
1: Alors, attention, parce que cette période-là, le film d'ailleurs, Les rayons et les ombres est formidable. Parce qu'il y a des résistants qui ont fait des choses parfois qui n'étaient pas des résistants. Il y a les résistants de la dernière heure, et puis il y a l'épuration, et c'est une séquence absolument abominable de la société française. A priori, ce sont plutôt les communistes qui sont à la manœuvre de l'épuration, au point où De Gaulle demande l'intervention de Staline pour qu'il dise aux communistes, maintenant en France, vous vous calmez. Vrai ou
0: c'est
1: faux?
0: Vrai. Oui, c'est vrai. Ouais. Bien sûr que c'est vrai. Et c'est un moment où la France est dans une situation un peu particulière. Le général De Gaulle va devoir quitter le pouvoir et on va se retrouver avec Vincent Auriol comme président de la République, avec une situation où le premier parti, c'est effectivement le parti communiste, mais qui n'a pas la majorité. Donc, ça va être la quatrième avec tout ce que ça va comporter.
1: Est-ce qu'il y a un deal entre De Gaulle et les communistes qu'on paye encore aujourd'hui, et notamment De Gaulle donne la culture aux communistes et 80 ans plus tard, on en paye encore les conséquences. Bah,
0: c'est-à-dire que le général De Gaulle avait davantage de conversations avec effectivement le parti communiste qu'avec la SFIO. Pour lui, il était plus préférable de parler avec des gens qui avaient combattu qu'entre ceux qui se retrouvaient un peu entre les deux. Donc, on va se retrouver en 58 avec des communistes qui vont fermer un œil au moment où le général revient aux affaires.
1: C'est une période passionnante. Pourquoi c'est une période passionnante? Parce qu'il y a aujourd'hui encore, et plus que cela, même des conséquences.
0: Bien sûr.
1: D'ailleurs, on le voit bien avec Vichy, combien Vichy est présent dans les débats politiques, combien cette France est présente dans les débats politiques, combien le traumatisme qui a existé, puisque la France a collaboré, quasiment tous les magistrats ont signé, ont fait allégeance à Vichy. Aucun magistrat n'a démissionné. Aucun préfet n'a démissionné.
37: Conseil d'État.
1: Aucun préfet n'a démissionné. Ah, il y a Jean Moulin bien sûr. Mais aucun préfet
0: n'a
1: démissionné.
0: Ils étaient peu nombreux. Mais c'est ça. C'est
1: donc, d'où le mot d'ailleurs de Gaulle. Un fonctionnaire, c'est fait pour fonctionner. J'ai souvent cité ce mot-là. Et puis, Papon incarne ça, la continuité de l'État français. Papon qui aura... Alors, Papon... La difficulté pour les jeunes, parfois, c'est qu'ils mélangent tout. Papon, c'est pas Hitler.
0: Parce qu'on est toujours...
1: Papon, ce n'est pas Pétain.
0: C'est-à-dire qu'on est toujours dans la dichotomie entre c'est le bien contre le mal et tout ça. Et on voit des exemples comme Paul Reynaud, pour des gens qui ont des situations un peu particulières, qui reviennent après aux affaires, en se disant où est-ce qu'on va se situer dans tout ça. Alors, ça nous paraît loin, aujourd'hui,
37: Ah, ça paraît loin.
0: Un petit peu.
37: Je dis ça
0: peu,
37: mais... parce qu'effectivement, c'est. Non, mais je dis gentiment, c'est-à-dire que ça nous paraît
21: il
37: loin
21: a eu
37: tout
21: peur.
37: Ça.
21: Ah, oui, oui.
37: J'ai cru que c'était une interro.
0: Non, non, il n'y a pas les copies.
37: Okay, okay.
0: J'ai juste qu'elle nous paraît loin. Mais pourtant, pourquoi c'est encore d'actualité? Parce que justement, ça nous dit quelque chose aujourd'hui.
1: David Chantran est avec nous, l'historien, on parle du 8 mai. Vous pouvez nous appeler d'ailleurs pour poser une question.
24: Je voudrais revenir au débarquement parce qu'on partage avec le réalisateur Xavier Beauvois, on partage la même passion pour ce débarquement. Moi, j'étais plusieurs fois sur ces plages pour essayer de comprendre les musées qui sont autour. Et en fait, on se demandait pourquoi ça nous passionnait, parce que c'est le plus grand scénario qui a jamais existé. Le scénario du débarquement, c'est extraordinaire. C'est juste. Et c'est intéressant de se replonger dans c'est millimétré. Donc voilà, c'est pour ça que je pense que
0: et puis c'est bien films, de remettre tous ces ça. Films dont on parlait. Il y a aussi Paris brûle-t-il. Enfin, c'est des films qui ont engagé à la fois des acteurs vedettes de toute cette période et toutes ces générations qui se sont retrouvés en disant c'est des films auxquels il faut participer. Et c'est vrai que Didet, le jour le plus long.
1: Audrey est là et Audrey habite Lyon. Bonjour Audrey.
2: Bonjour Pascal, bonjour à tous.
1: Qu'est-ce que vous faites dans la vie Audrey?
2: Alors moi je suis entrepreneur. Donc, on en avait déjà parlé, je m'occupe de tout ce qui est reproduction de l'art d'antiquité.
1: Bon, vous avez des jeunes gens autour de vous?
2: Écoutez, à part ma petite fille de 2 ans, non.
1: Bon, à 2 ans, on lui pardonne de ne pas être au top sur ce qui s'est passé en 1945, mais est-ce que vous avez le sentiment que gens autour de vous connaissent cette histoire?
2: Les jeunes, je pense que c'est de plus en plus compliqué parce que alors déjà il y a un peu l'internationalisation des choses, donc c'est surtout aux États-Unis voilà. Et puis j'ai l'impression que les jeunes ils mélangent tout. Donc ils vont parler aujourd'hui comme vous disiez là de Vichy à la manière de Dologu quoi. Et alors que franchement ça n'a plus rien à voir, on est dans une autre époque.
1: Écoutez, on en a deux jeunes sur ce plateau, on peut les interroger.
37: Dologu, ils ne connaissaient pas Pétain.
1: On en a deux jeunes. Il y a Olivier Guénet qui est en train de quitter le studio. Mais Olivier, où vous allez? Mais pourquoi?
21: Il est parti.
1: Jules, par exemple, Jules, vous avez quel âge?
37: 26.
1: Bon, vous connaissez à grands traits, on ne vous demande pas de savoir précisément tous les.
37: Mais écoutez ce que dit Audrey.
1: Que dites-vous, Audrey?
2: J'ai dit Jules, il est au-dessus de tout.
1: Ah,
2: toutes mes copines sont hyper fans fan de Jules Torres.
1: Vous connaissez
2: Jules? Ah non, mais c'est une star.
1: Mais c'est
2: ah,
1: vrai. Non, mais c'est vrai qu'il est, il a des qualités. Bon, mais en tout cas, dans votre bon,
37: non, j'ai quelques bases.
1: Voilà. Vous connaissez à grands traits, mais c'est vrai que.
21: Mais c'est pas toujours enseigné aussi de la bonne. Il n'y a pas de bonne ou mauvaise, mais c'est pas toujours enseigné de manière facile et fluide pour les collégiens. Il y a un sujet pédagogique.
37: Mais ce que disait Pascal était vrai, c'est vrai. On avait aussi des connaissances aussi par des gens qui témoignaient. Mon grand-père m'a raconté sa Seconde Guerre mondiale et on connaissait encore des anciens, des poilus. Donc tout ça leur paraît tellement
21: c'est
37: éloigné.
21: C'est poilus qui allaient dans les collèges, dans les établissements, qui
37: avec une jambe en moins, avec les gueules cassées, avec tout
21: là,
37: ça.
21: Là, ça se passe ça dans les livres d'histoire, tout à fait.
37: Mais là, ça leur paraît tellement éloigné.
2: Aujourd'hui, ils pensent seulement que c'est un jour férié.
37: C'est ça.
2: Et encore une fois, quand on utilise la Seconde Guerre mondiale à tort et à travers, et surtout quand c'est utilisé toujours par LFI, enfin, franchement, ça n'a plus aucun sens, ça a dénaturé tout. Et en plus, vous savez, ils l'utilisent contre-productif, c'est-à-dire que c'est anti-France en plus. C'est aussi normal qu'on ait envie de passer parfois à autre chose, parce que c'est pas ou tout blanc ou tout noir. Mmh. Et ils ont récupéré cet émotionnel qui est derrière, et en plus, ils le salissent, parce que je suis pas sûre que la cause soit...
21: Voilà. Ça leur paraît
1: écoutez le chant des partisans par le cœur de l'armée française ce matin.

0: Ce qu'il a envie de faire,
1: il est dans ce métier, il est monteur. Oui. Et non, c'était parce que c'est le fils aussi que j'ai eu avec Soa Damidou, qui était une actrice aussi. Donc c'était pas facile pour lui de trouver sa place. Et là, il l'a trouvé. Manifestement, il est monteur. Et je suis heureux parce que il a un boulot et il a l'air heureux. Voilà.
2: Vous travaillez ensemble aussi.
1: Et on travaille ensemble parce qu'on a fait les deux derniers films. Il a monté mes films.
2: C'est génial.
1: Parce qu'il comprend. Il comprend maintenant les choses. Et donc, il y a pas, c'est une petite satisfaction.
0: On marque une pause et on va recevoir Benjamin Boulanger, qui est le directeur général du Lagardère Paris Racing. Il vient nous parler du tournoi Clarins qui se déroulera du 11 au 17 mai, dont Europe 1 est partenaire. C'est la 5e édition et ce tournoi Clarins, c'est le rendez-vous incontournable du tennis international féminin sur terre battue, comme vous le savez. À tout de suite.
3: 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Et dans un instant, le rappel des titres avec Émilie Dès, ce sera à 17h30. Et puis maintenant, c'est un jeune auditeur, Louis, présent en régie, qui veut nous envoyer la pub. Allez, vas-y, Louis.
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0: Émilie Dez.
18: Il n'y aura pas d'annulation massive de vols cet été malgré la hausse des prix du kérosène. C'est la mise au point du ministre des Transports sur Europe 1 et CNews. L'Union européenne assure être à l'abri des pénuries à ce stade. L'Europe qui pourrait recourir au carburant américain Jet A en cas de besoin. Un mois après l'entrée en vigueur d'un cessez-le-feu entre l'Iran et les États-Unis, le chef de la diplomatie américaine dit attendre une réponse dans la journée de l'Iran à leur dernière proposition. Position d'accord, l'armée américaine annonce avoir frappé deux pétroliers iraniens qui tentaient de rejoindre un port iranien en violation du blocus américain en cours. Il est accusé d'avoir tué sa compagne et son ex-compagne. Le Portugal refuse de remettre Cédric Prison à la France. La justice française avait émis en mars dernier un mandat d'arrêt européen contre l'ex-policier. Les corps des deux victimes françaises ont été retrouvés enterrés en mars dernier dans un lieu isolé au nord-est du Portugal. Il y a 81 ans, le 8 mai 1945, l'Allemagne nazie capitulait face aux Alliés. Emmanuel Macron a déposé ce matin une gerbe de fleurs sur la tombe tombe du soldat inconnu avant de raviver la flamme, point d'orgue des commémorations. Dans le Nord, le maire sans étiquette de Oisier a été agressé en marge des commémorations à la fin de la cérémonie. L'auteur de l'agression a été interpellé et placé immédiatement en garde à vue.

0: L'association des maires du Nord déplore dans un communiqué une banalisation de la violence envers les représentants de l'État. La ministre déléguée aux armées est en Algérie aujourd'hui, jour de commémoration des massacres de Sétif. Emmanuel Macron dit vouloir restaurer un dialogue efficace avec l'Algérie, avec une attention prioritaire au retour du journaliste Christophe Glaize. Détenu en Algérie, il espère une grâce du président Tebboune. Le chef de l'OMS se veut rassurant. D'autres cas d'antivirus sont possibles, mais le risque d'une pandémie est limité. Le virus a causé la mort de 3 passagers présents à bord d'un navire de croisière bloqué plusieurs jours au large du Cap-Vert. Il fait route désormais vers Tenerife, aux Canaries. Et puis le tournage du biopic sur Johnny Hallyday débutera le 1er juin. La sortie est prévue au premier semestre 2027, annonce le producteur Hugo Sélignac dans Paris Match. C'est Benjamin Voisin qui incarnera le rocker mort en 2017.
1: Merci Émilie pour la dernière fois de la semaine. Vous êtes avec nous et quand vous partez à 17h30, et vous connaissez...
2: Elle n'a pas donné l'info la plus importante de la journée. Hein.
1: Et quelle information cette fois-ci?
3: À la fin, improviser maintenant.
2: C'est l'anniversaire de Donna Vidal-Revet. Pour les auditeurs qui nous rejoignent à 17h30.
1: D'abord, vous êtes là depuis 16h, c'est la première fois que vous prenez la parole. Sur le plan financier, c'est quand même très contestable. Ça fait quand même très cher le mot. Permettez-moi de le dire. Et je vais faire un rapport auprès de Donna Vidal-Revet. Non, c'est l'anniversaire. Je le rappelle. Et
4: il a fait une intervention sur sa prime.
1: Oui, exactement.
5: Oui, voilà.
1: Vous avez gagné, franchement.
5: C'est vrai que quand on compare à Lebret,
2: c'est sûr que qui est là, mais n'est pas là.
5: Pardon, mais quand on compare à Lebret, c'est vrai qu'il devrait être payé moins cher.
1: Oui, voilà. C'est vrai, mais pourquoi je comprends rien, bordel. Vous êtes à la régie.
5: Il
1: n'y
5: a pas assez de place. Je suis à la régie, là. Je vais faire la technique.
1: Maintenant, bordel, il est sorti du studio. C'est un bordel, cette émission. Écoutez, franchement,
5: c'est un bordel.
1: Vraiment. Un petit peu de rigueur.
2: Elle n'est pas tenue.
1: Donc, c'est pas tenu. Il est 10h34.
5: Non.
1: 17h30. Il est 17h34. Et donc, lorsque notre amie Émilie Dez rentre chez elle, puisque c'est chaque jour,
6: une chanson.
1: On lui interprète une chanson. Et là, on va tous lui interpréter de nouveau, parce que finalement...
4: Les fleurs de Paris ?
1: Elle symbolise.
5: Ah, oh, super !
6: La journée.
1: Donc, pour Émilie Dez, deuxième version de notre orchestre européen. Ensemble, allons-y.
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1: C'est une fleur de Paris. Émilie !
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1: Bravo. Magnifique, c'était magnifique. Merci.
2: Merci.
3: Mais elle rentre dans la tête. Hein.
4: C'est impressionnant. C'est impressionnant.
2: Mais,
4: c'est pour ça que je dis,
2: elle
4: Maurice
2: est pas
4: ringarde.
2: Mais elle est géniale, cette chanson.
3: Non, mais ça y est, c'est une vraie rencontre.
1: Ça y est,
3: mais
1: cette chanson. Je vais mettre dans ta playlist.
2: Mais elle est géniale. Elle est géniale. Qu'est-ce que vous avez prévu de faire ce week-end, Émilie?
1: Eh bien, j'abandonne mon enfant et je profite de mon week-end.
2: Oui, vous m'avez dit que... Ah, ah, ah, ah, ah.

0: Parce que votre fille va chez son votre fille va chez son cousin, chez ses cousins.
1: Non, je vais la chercher ce soir, mais je la... après je la redépose chez son père.
2: C'est une fleur de Paris.
0: Là, il s'est passé quelque chose. Là, il se passe quelque chose. Là, il se passe. Là, il dit pas nous, pas nous, pas nous. Non, non, non, nous, L'enfant, j'ai des cousins, tout ça, c'est... Il se passe quelque chose.
3: Ouais,
0: il se passe quelque chose.
3: Il se passe quelque chose.
0: Il se passe quelque chose. Bon, on est vous nous direz lundi.
1: Pardon.
0: Vous nous direz lundi.
1: Ce qui s'est passé.
0: Bah oui.
3: Oula.
0: Merci.
3: C'est la bantaine.
0: Il est 17h37 et merci. Et on va parler tennis. Qui joue au tennis autour de la table?
1: Un petit peu.
0: 17h37.
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0: Pour Benjamin Boulanger, je me demande où vous êtes tombé.
6: Je me le demande aussi.
0: Mais cette émission a effectivement une certaine légèreté qu'on ne retrouve pas sur d'autres antennes, mais qui nous permet de parler de l'actualité avec...
3: Un ton différent,
0: exactement. Alors, vous êtes le directeur général du Lagardère Paris Racing, donc je vous envie, parce que tous les jours, vous êtes dans ce merveilleux endroit qui existe depuis combien de temps, le Racing?
6: Alors, le site de la Croix-Catelan, depuis les années 1880. Et nous, le groupe Lagardère, on a repris l'activité depuis 2006, où on a fait un grand projet de transformation, d'ailleurs qui s'arrête jamais, puisqu'on va inaugurer nos nouvelles pistes de paddle dans quelques heures, dans quelques jours. Ce sport qui crée une dynamique assez folle en France et évidemment à l'étranger. Donc on a la chance d'exploiter ce site depuis un petit peu plus de 20 ans maintenant.
0: Le Racing, c'est un monument de Paris. D'ailleurs, je crois que Philippe Labro, dans un de ses livres, il parle d'une jeune femme qui a une blondeur Racing. Disait-il dans son dernier film, dans son dernier livre, et ça veut dire quoi? C'est vrai que c'était le lieu, je ne sais pas si ça l'est encore aujourd'hui, d'une certaine bourgeoisie, d'une certaine classe sociale. C'était assez difficile d'entrer au Racing, il fallait être parrainé, c'était pas toujours facile forcément. Et il y a quelque chose de mystérieux dans le Racing, les joueurs du Racing, être du Racing, c'est un privilège.
6: C'est un privilège. Alors oui, il y a toujours beaucoup de choses qui se racontent sur ce lieu et ce qu'on y fait. On n'a pas pour vocation de trop communiquer autour de l'activité de nos membres, mais on préfère communiquer sur le sport, qui est quand même la raison pour laquelle les membres viennent. C'est un joli écrin dans le bois de Boulogne où passionnés de sport se retrouvent et aiment y passer du temps. Et nous, on a souhaité améliorer toute cette infrastructure sportive pour que nos membres se retrouvent à quelques kilomètres, quelques centaines de mètres plutôt de Paris, sans avoir toutes les contraintes.
0: Oui, parce qu'on est à une dizaine de minutes là, à peu
6: d'ici
0: près.
6: On est à 10 minutes.
0: On est à 10 minutes. Alors, vous êtes là avec nous parce que, évidemment, le Racing est lié au tennis, le Lagardère Paris Racing est lié au tennis, et il y a ce tournoi Clarins qui va se dérouler du 11 au 17 mai, dont Europe 1 est partenaire, c'est d'ailleurs la 5e édition, et c'est un tournoi qui va rassembler les meilleures joueuses de tennis du monde avant Roland-Garros, une sorte de bande-annonce de Roland-Garros.
6: On a voulu profiter il y a quelques années de l'arrêt du tournoi féminin qui avait au mois de février aux portes de Saint-Cloud et on s'est dit qu'est-ce qu'on pourrait faire de mieux que de créer un Open féminin et d'autant plus à quelques jours de Roland-Garros pour pouvoir profiter de ce fabuleux calendrier. Et donc on a chaque année un dimensionnement du village et du court qui s'améliore et puis surtout un plateau qui est des plus relevés cette année avec 8 joueuses dans le top 50. Des filles qui ont été dans le top 10, donc forcément une dimension de tournoi assez incroyable pour le niveau de tournoi auquel on est on correspond.
0: Et c'est sur terre battue.
6: C'est les mêmes balles, c'est à quelques centaines de mètres de Roland-Garros, toutes les conditions pour pouvoir enchaîner et bien jouer derrière.
0: Alors, les auditeurs qui nous écoutent et les auditrices, est-ce qu'ils vont pouvoir assister à ce tournoi? Évidemment, là, ils peuvent entrer dans le sein des saints qu'est le Racing.
6: Europe 1 est partenaire et évidemment, on a mis en place un dispositif qui permet de gagner des places. Mais nous, à travers cet événement, ce qu'on veut, c'est rassembler la famille du tennis. les grands événements avec beaucoup de tribunes, beaucoup de spectateurs ne permettent pas forcément d'avoir une approche aussi particulière qu'un petit écran. Et c'est peut-être notre petite différence d'offrir une proximité assez incroyable avec les joueuses qui vont se balader dans les allées et qui vont être accessibles, qui vont s'entraîner à côté des spectateurs. Je pense que c'est assez unique et quand on est passionné de tennis, il n'y a rien de mieux que de venir chez nous.
0: Benjamin Boulanger est avec nous, c'est le DG du Lagardère Paris Racing. Il vient nous parler du tournoi Clarins qui se déroule du 11 au 17 mai, dont Europe 1 est partenaire. C'est la 5e édition. Il y a combien de cours de tennis dans l'enceinte du Racing?
6: 41 cours.
7: Ah, ah oui, quand même.
1: Ah, c'est beaucoup.
7: Ah,
1: ouais.
0: Et combien de cours en terre battue?
6: On en a 21. On a 2 piscines, on a bientôt 8 pistes de paddle. Ouais.
0: C'est vrai que les Jeux Olympiques...
1: Ça fait rêver,
0: les Jeux Olympiques de 1924, je crois que le 100 mètres a eu lieu, il y a encore la marque, alors je ne sais plus si c'est le 100 mètres ou une compétition d'athlétisme, il y a la marque qui est présente et qui signifie que les compétitions se sont jouées dans le cadre du Racing Club de France.
6: 1900 et 1924, oui. 1903 épreuves, 1924, je crois qu'il y en avait une. Et d'ailleurs, on a, dans le cadre de ce tournoi, on accueille un peu plus de 1000 enfants de la ville de Paris ce mardi qui vont faire un cross de 2024 mètres. On l'avait initié 2 ans avant les Jeux Olympiques. Et ils vont arriver sur la piste des Jeux Olympiques et on raconte un peu l'histoire avec eux, puisque l'objectif aussi de ce moment-là, c'est la transmission du sport. À travers cet événement.
0: Et c'est mardi, effectivement, et l'arrivée est prévue sur la mythique piste en herbe de la Croix-Catelin, site historique ayant accueilli l'épreuve du marathon lors des Jeux Olympiques de Paris en 1900. On marque une pause, on sera avec Sébastien.
8: Merci d'être à l'écoute d'Europe 1, Pascal Praud de retour dans un très court instant pour la dernière ligne droite et la dernière de cette semaine d'ailleurs. Pascal Praud et vous, votre rendez-vous entre 16h et 18h sur Europe 1. 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
20: Nous sommes avec Benjamin Boulanger, le DG du Lagardère Paris Racing. Il vient nous parler du tournoi Clarins qui se déroulera du 11 au 17 mai. Donc c'est lundi.
6: C'est
20: que ça commence toute la semaine prochaine, dont Europe 1 est partenaire. Et figurez-vous qu'on est avec Sébastien qui est en ligne, qui a gagné des invitations pour la finale au trophée Clarins le 17 mai. Bonjour Sébastien.
21: Et j'en suis très heureux. Bonjour Pascal, bonjour à tous.
20: Vous habitez où Sébastien ?
21: Sur Paris, ça ne sera pas très loin du coup.
20: Et vous êtes un tennisman aguerri ou vous êtes simplement un spectateur ?
21: Pas du tout, moi ce sera plutôt dans mon canapé.
20: Mais le tennis aujourd'hui, le tennis féminin, est-ce que vous avez un goût pour le tennis féminin qui a ses particularités ?
21: Oui, tout à fait. Et on aura des belles compétitrices en plus là, sur ce trophée Clarins. Donc j'ai vraiment hâte d'y être.
20: Bah écoutez, ça va être sympa. Vous allez venir avec qui ?
21: Je ne sais pas, avec Émilie Dess, mais elle a l'air occupée.
22: Attendez, il y a peut-être un petit croche.
20: Mais parce que Sébastien, quel âge vous avez, Sébastien ? Parce que moi, je surveille un peu tout ça quand même.
1: Combien ?
20: Vous avez quel âge, Sébastien ? 42. Et vous êtes marié, célibataire, divorcé ?
21: Non, je suis célibataire.
20: Vous êtes célibataire ?
22: Émilie Dess vous plaît ? Non, mais c'est une blague ou pas ?
21: Non, mais je vous regarde sur Europe 1 TV et je trouve qu'Emilie, voilà, en plus d'avoir une très jolie voix, est très charmante.
22: C'est
20: tourné manège. Oui, mais attendez, on ne peut pas livrer comme ça nos amis.
1: Pascal
20: livrait,
1: je comprends pas.
23: Oui, tiens, vous avez de l'argent d'abord.
20: Non, pardon.
1: Mais
20: vous avez. Non, mais attends, Sébastien, vous avez été divorcé, vous avez déjà des enfants.
21: Non, pas du tout.
20: C'est louche quand même tout ça.
22: Il m'a l'air un peu trop parfait ce Sébastien. Un peu trop parfait, non ?
20: Bon, bah écoutez. Je pense qu'effectivement, on peut imaginer.
22: On va donner son numéro à Émilie, elle en fait ce qu'elle veut.
20: Exactement, bien sûr.
1: Mais elle va jamais l'appeler. Franchement, qui va appeler ?
20: Elisabeth Assayag.
22: Vous se rencontrer, non ?
1: Une femme n'appelle pas ni un homme comme ça quand on se connaît pas.
20: La règle,
22: c'est qu'il
20: n'y a pas de règle. On mettra ça sur notre tombe, sur la mienne en tout cas.
1: Sur votre épitaphe, c'est ça, Pascal ?
22: Ah oui. Moi, je mettrai toutes vos phrases les plus fortes. Je prends un top 5 comme ça, sur votre tombe.
20: Qu'est-ce qu'il a dit ?
22: Dépêche-toi !
20: Mais pourquoi t'es méchant ? Mais vraiment, vous n'êtes pas gentil.
22: La règle, c'est qu'il n'y a pas de règle.
24: C'est imparable, cette phrase.
20: Mais c'est tellement vrai.
24: Ouais.
20: C'est tellement
24: tout
20: vrai.
24: Tout est dit. Qu'est-ce que vous voulez dire ?
1: On ne peut pas dire ça à des gens, à des enfants à l'école.
20: Bon, Sébastien, vraiment merci. Qu'est-ce que vous avez prévu de faire ce week-end, Sébastien ?
21: Merci Pascal. Je ne sais pas encore.
20: Eh ben.
22: Il a fait plus pour Émilie qu'autre chose en fait.
20: Vous n'avez pas gagné un week-end avec Émilie Dez, hein, c'est pas ça le jeu. Le jeu, c'est de gagner des places pour un match de tennis. C'est pas un week-end avec Émilie Dez. Non, faut être un peu sérieux.
22: C'est quoi cette radio de fou ?
20: Que dites-vous, Fabrice David ?
25: Et puis apparemment, elle a pas sa fille ce week-end.
20: Oui.
22: Peut-être tout est lié.
20: Je crois qu'elle l'a bien. Je crois que l'auditeur l'a bien compris. Bon, merci Sébastien. Merci.
21: Pascal.
20: Et merci. Il est 17h50.
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20: Bon, le public français donc pourra compter sur plusieurs représentants tricolores dans ce tableau. Elsa Jacquemot, 60e mondiale, elle sera présente, fidèle du tournoi, en pleine progression. Il y a également Diane Paris qui a été lauréate du trophée Clarins en 2023. Il y a une jeune génération de tenniswoman de talent.
6: Oui, c'est vrai qu'on a de la chance, que ce soit chez les hommes et chez les femmes, d'avoir une dynamique extrêmement forte depuis des années. Un petit crochet des femmes quand même depuis l'ère Mauresmo
20: Attendez, il se passe quelque chose là. Pourquoi vous partez?
0: Fabien Antoniente est en train de partir.
20: En train de partir. Oui.
2: Qu'est-ce que c'est que ça?
0: Et ça, c'est pareil, la pige, on l'a réduit. Hein.
20: Mais non, mais j'ai jamais vu ça. Mais qu'est-ce que c'est que cette émission? Mais pourquoi vous partez? Au revoir, mais au revoir.
0: Ah bah ouais.
20: Mais non, c'était prévu.
0: Prenez un hôtel, je sais pas.
20: C'était prévu que vous partiez.
0: Il a smaqué le présentateur.
20: Bon, alors écoutez, mais vraiment, même quand il part, il fait un événement.
0: Ciao, Fabien.
20: Vous parliez donc de cette génération et de la dynamique de cette génération.
3: Oui, tout à fait. Et Diane, surtout, qui est quand même une des meilleures joueuses françaises aujourd'hui. Malheureusement, on n'a pas Loïs qui a préféré jouer ailleurs. Je pense qu'elle a voulu peut-être s'éloigner un peu de la pression parisienne avant.
20: Elle sera à Roland-Garros.
3: Elle sera à Roland-Garros, pardon, bon. Oui, Loïs Boisson.
20: Bon, qui avait fait l'année dernière des matchs tout à fait formidables et qui était une des chouchous de Roland-Garros. Parce que Roland-Garros aime avoir ses chouchous et les trouver et les accompagner pendant 15 jours.
3: C'est vrai qu'on attend aussi les remplaçantes de l'ère Mauresmo. Donc, dès qu'il y a une Française qui joue bien, on a envie tout de suite de la supporter et de lui donner toute notre énergie. Mais on a souvent des révélations, hein, nous, sur ces quatre premières éditions. La plupart des joueuses qui étaient dans le dernier carré sont rentrées dans le top 15 mondial. Donc, c'est toujours très intéressant parce qu'elles sont sur ce parcours. On a la jeune Efremova qui va jouer alors qu'elle n'a que 17 ans. Mais on espère tous qu'on aura l'occasion de l'avoir dans les années à venir, dans les fins de tableau de Grand Chelem. Mais c'est devenu un parcours un peu habituel dans le parcours de progression de nos joueuses françaises et mondiales.
20: Bon, c'est vrai que le tennis masculin, nous le disons souvent, a besoin un jour d'une victoire en Grand Chelem. Ah. C'est tout à fait extraordinaire quand même ce qui vient de se passer depuis 1983. Il y a 4 tournois du Grand Chelem par an. Donc il s'est passé 43 ans. 43 ans et 4 tournois du Grand Chelem. 4 multiplié par 43, ça fait 4 fois 3, 12, ça fait 100, soit 4 fois 4, 16,
2: 162
20: tournois. Un Français n'a pas gagné un tournoi du Grand Chelem sur 162 tournois. Il y a eu des Espagnols, des Allemands, des Américains, des Italiens.
0: Comme ça.
20: Des Italiens, etc.
2: C'est déprimant.
20: C'est sidérant parce que le tennis faisait.
0: Qu'on ont gagné 75 à eux 3. Quand vous prenez Djokovic,
20: ils ont gagné 75 tournois du Grand Chelem.
0: Nadal et Federer.
20: Sur 60, ouais. Bien c'est sûr. Vrai, mais c'est une des raisons.
0: Déjà, ça
20: de toute façon, c'est une des raisons.
0: Déjà
20: vous avez raison.
0: 15 ans,
20: c'est-à-dire que peut-être que Tsonga, s'il n'y avait pas eu. Bon, peut-être.
0: Ça.
20: Mais on a besoin, forcément, d'une locomotive, d'un champion. Alors, je ne sais pas, dans les très jeunes qui arrivent, s'il y a un espoir.
3: Arthur Fils. Chez les filles, ça va arriver. Encore une fois, la jeune Efremova fait partie des très bonnes joueuses.
0: Moïse Kouame aussi. Moïse Kouame.
3: Oui, bon, encore.
0: Très jeune.
3: Jeune. Je pense qu'il ne faut pas relativiser la carrière des Monfils, des Richard Gasquet, des Tsonga. Malheureusement, il y a toujours un, deux ou trois joueurs et joueuses qui sont devant, mais faut plutôt le voir d'une autre manière en se disant que la Fédération Française de Tennis fait un travail remarquable et qu'on a quand même plus de 10 joueurs dans le top 100 chaque année, ce qui est quand même énorme. Chez les filles, c'est à peu près la même chose, même si c'est vrai que sur ces dernières années, on a beaucoup d'attentes. Mais aujourd'hui, le tennis français se porte très très bien. Après, pour gagner un grand chelem, aujourd'hui, on a Sinner, on a Alcaraz. Quand même pas facile.
0: C'est chaud.
3: Ce que vient de faire Fils dans les derniers tournois est juste incroyable.
20: Eh bien, on sera à partir de lundi avec vous dans le Bois de Boulogne. Benjamin Boulanger, je le rappelle, le DG du Lagardère Paris Racing. C'est le tournoi Clarins qui se déroule du 11 au 17 mai. C'est la 5e édition. Europe 1 est partenaire. Donc, nous serons avec vous dès lundi. Et puis, Roland-Garros arrive. C'est toujours un moment merveilleux. L'année dernière, ça va être difficile d'avoir une finale aussi extraordinaire que l'année dernière. Déjà, il n'y a pas Alcaraz qui est un joueur tout à fait exceptionnel. Ben oui, c'est dommage. C'est dommage. Mais c'est ainsi. Merci vraiment. Merci à tous. Passez un excellent week-end. C'était un bonheur d'être avec vous toute la semaine une nouvelle fois. Je crois que c'est Thierry Cabane.
0: Exactement. Thierry Cabane
20: dans
0: Punchline.
20: Une seconde. Et nous vous disons à lundi.
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0: Merci d'avoir écouté Pascal en cette journée fériée du 8 mai. Pascal Pro, vous le retrouverez dès lundi matin en codif sur CNews et Europe 1 à 9h pour l'heure des pros jusqu'à 10h. Bonne soirée.
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20: Il est 18h, bonsoir, merci de nous accueillir sur CNews et sur Europe 1, 18h-19h, c'est votre punchline du vendredi, votre punchline du week-end. Je vous présente notre équipe du vendredi dans quelques instants, mais tout de suite, le sommaire de notre heure. À la une ce soir, on se poser une question, oui, une vraie question. Et si l'immigration ne suffisait pas à sauver notre système de retraite? Bonne question, me direz-vous. C'est en tous les cas la conclusion d'une étude très intéressante publiée par l'Observatoire Hexagone. Le vieillissement de la population européenne pèse de plus en plus lourd sur les équilibres sociaux. On va vous expliquer tout cela. Au chapitre international, on s'intéressera au retour de l'ambassadeur de France en Algérie ce vendredi. Cela a été annoncé à l'occasion d'une visite de la ministre déléguée aux armées à Sétif, Alice Ruffaut. Les massacres de Sétif, date fondatrice vers l'indépendance de l'Algérie. Noëlle Lenoir, avocate, ancienne ministre et ancienne membre du comité de soutien de l'écrivain Bohème Sansal, réagira dans notre émission et puis on se posera une question. Peut-on enfin avoir là un signe d'espoir pour la libération de notre confrère Christophe Glaise? On en parlera avec mes invités ce soir. Enfin, dans votre punchline, on va revenir sur ce drame absolu dans l'Aisne. Chloé, collégienne de 14 ans, assassinée. Un homme de 23 ans est passé aux aveux. Il entretenait une relation avec la collégienne dans le village de Fer en Tardenois où vivait Chloé. L'émotion est immense. On sera sur place avec notre équipe Mathilde Ibanez et Clément Lopez. Voilà pour notre menu. Prenez place.
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1: Et il est 18h tout pile sur Europe 1 et sur CNews. On commence par un tour complet de l'information, comme tous les vendredis, avec Valérie Acquenin, que je salue. Bonsoir Valérie.
7: Bonsoir Thierry et bonsoir à tous. En marge de la cérémonie du 8 mai, le maire de Boisier dans le Nord a été agressé dans sa commune. L'individu lui a porté un coup au visage, il a été interpellé et placé immédiatement en garde à vue. Le maire Steve Banche a été conduit à l'hôpital pour des examens et une plainte a été déposée. L'association des maires du Nord déplore dans un communiqué une banalisation de la violence envers les représentants de l'État, affirmant que plus de 3 maires sur 4 ont été victimes de violences au cours du précédent mandat dans le département. Dans le reste de l'actualité, les 5 Français à bord du navire touché par un foyer d'antivirus seront rapatriés entre dimanche midi et lundi. Seule fenêtre possible pour évacuer en raison de la météo, selon un responsable du gouvernement régional des Canaries où est attendu le bateau. On apprend aussi qu'une femme ayant voyagé à bord du même avion que celui de la Néerlandaise décédée de l'antivirus présente des symptômes compatibles avec une infection. Enfin, Washington prévoit d'envoyer un avion pour évacuer les passagers américains du navire. La guerre au Proche et Moyen-Orient, l'armée américaine dit avoir neutralisé 2 navires iraniens qui tentaient de rejoindre un port dans le golfe d'Oman. Une violation du blocus américain en cours, disent-ils. Sur le réseau social X, le commandement américain pour la région déclare que les 2 pétroliers ont été neutralisés en tirant des munitions de précision dans leur cheminée. Et à l'occasion du premier anniversaire de son pontificat, Léon XIV est en ce moment même à Naples pour saluer la foule de fidèles sur la Piazza del Plebiscito. Plus tôt dans la journée, il a reçu un accueil chaleureux lors de sa visite à Pompéi et s'est rendu dans le sanctuaire de Notre-Dame du Rosaire. Pour terminer, je vous rappelle que notre confrère Christophe Glaise est toujours détenu en Algérie. Arrêté en mai 2024, le journaliste a été condamné en décembre dernier à 7 ans de prison. Il a annoncé avant-hier renoncer à son pourvoi en cassation, ce qui ouvre la voie à une grâce présidentielle. CNews et Europe 1 continuent de réclamer sa libération immédiate et sans condition.
1: Merci beaucoup, ma chère Valérie Acquenin. On en parlera justement de Christophe Glaise. On posera la question à Noël Lenoir, hein, ancienne membre du comité de soutien de Boualem Sansal. Merci beaucoup. Je vous présente l'équipe qui m'accompagne sur CNews et sur Europe 1 en ce vendredi 8 mai 2026. Véronique Jacquier est avec nous. Bonsoir, fidèle de cette émission.
10: Bonsoir.
1: Combien ?
10: Bonsoir à tous.
1: Bonsoir. Marc Varnaud, chef d'entreprise, est avec nous. Bonsoir, mon cher Marc.
13: Bonsoir.
1: Louis de Ragnel.
14: Bonsoir, Thierry.
1: Pilier également de cette émission. Bonsoir, Louis. Mathieu, qui nous a rejoint.
15: Bonsoir,
1: général du millénaire. Bonsoir, bonsoir, mon cher Mathieu. On va commencer par une question, si vous le voulez bien. Je pense que Marc Varnaud a déjà une petite idée sur la réponse avec cette question. Et si l'immigration ne suffisait pas donc à sauver notre système de retraite face au vieillissement massif de la population européenne, je vous le disais, l'Observatoire de l'Hexagone est formel. Oui, formel. La réforme de nos systèmes sociaux est inévitable. Explication, Mathilde Couvillère-Flornoy et Inès Adikane.
16: La population française vieillit rapidement. Selon une étude publiée par l'Observatoire Hexagone, aujourd'hui les plus de 60 ans représentent 28% de la population, mais concentrent pour près de 60% des dépenses sociales, notamment les retraites. Autre indicateur, le ratio entre actifs et retraités s'est fortement dégradé. En 1945, on comptait 6 actifs pour une personne de plus de 65 ans. Aujourd'hui, ce chiffre est tombé à 3 actifs. Et d'ici 2050, il pourrait atteindre seulement 2,5 actifs si l'immigration se maintient à son niveau actuel. Face à cette évolution, une idée émerge dans le débat public, celle de l'immigration. Elle pourrait rééquilibrer le système en augmentant le nombre de cotisants par retraité. Mais pourtant, selon cette étude, l'effet resterait limité. Pour maintenir le ratio actuel de 3 actifs par retraité, il faudrait multiplier par 3,5 le solde migratoire, soit environ 500 000 personnes supplémentaires chaque année. Un scénario jugé irréaliste par l'auteur. À l'inverse, avec une immigration nette zéro, le ratio atteindrait 2,32 actifs par retraité, contre 2,5 avec immigration en 2050. Selon l'étude, l'immigration ne suffira donc pas à elle seule à financer les retraites. Une réforme du système social paraît désormais inévitable.
1: Donc maintenant, interrogation orale, mon cher Marc, et tour de plateau évidemment. Et si l'immigration ne suffisait pas à sauver notre système de retraite ? Vous n'avez pas 2 heures, hein, pour, je relève les copies avant 2 heures.
13: Ça me rappelle le débat sur, vous allez me dire ça n'a rien à voir, mais sur la vitesse sur les routes.
10: savez, pendant très longtemps, on a dit qu'il y a beaucoup de moins morts sur les routes parce que la vitesse est réduite. On s'est rendu compte que c'est complètement faux, qu'il y avait moins de monde de morts sur les routes parce que les voitures étaient plus modernes et donc on survivait beaucoup mieux aux accidents. Ben, c'est un peu pareil, c'est-à-dire qu'on a un système social qui est complètement à bout de souffle et on nous propose sans arrêt des solutions qui sont des fausses solutions pour surtout pas évoquer les vraies solutions. Genre, le problème aujourd'hui de la retraite, il est extrêmement simple, il est mathématique. On a gagné ces 50 dernières années 16 ans d'espérance de vie. Et effectivement, si on compare à 1945, 50, 60, l'espérance de vie était beaucoup plus courte. Donc on partait à la retraite à peu près au même âge, mais surtout, on mourait beaucoup plus vite. Aujourd'hui, je veux dire, si on prend juste un chiffre, est-ce que vous savez combien de temps un retraité de la SNCF va toucher sa retraite, en moyenne ? Réponse, 30 ans. C'est-à-dire que vous avez des gens qui vont être quasiment autant à la retraite que, qu'ils n'ont été actifs.
1: Actifs, ouais.
10: Quels que soient les chiffres que vous regardez sur le travail en Europe, la France est toujours le pays où on travaille le moins, le pays dans lequel on part à la retraite le plus tôt, et le pays dans lequel on essaie de trouver des solutions autres que de travailler. La vraie solution et la seule solution est dans le travail. Il faut que les Français comprennent bien qu'on ne peut pas travailler de moins en moins, vivre de plus en plus vieux, et ensuite dire qu'il y a un problème de retraite et de financement. Non, il faut travailler plus longtemps, parce qu'on vit plus longtemps, et parce qu'il n'y a pas d'autre solution.
1: Véronique Jacquier.
13: Oui, non, mais je
1: poursuis mon tour de table ce soir sur Europe 1 et sur CNews.
13: Je suis d'accord avec ce qu'a dit Marc. Peut-être faut-il ajouter que l'un des moyens de faire en sorte que les retraites puissent perdurer telles que nous les connaissons, c'est d'arriver à doper la natalité, puisque ça c'est quand même extrêmement préoccupant pour ce qui est de l'ordre de notre pays. Travailler plus longtemps, bien entendu, cela a été dit, produire de la richesse, c'est-à-dire que de toute façon il faut remettre la valeur travail au centre de tout, et puis permettre, pourquoi pas, la retraite par capitalisation quand même. Peut-être que là, ça donnerait un petit peu d'oxygène à notre système de retraite. Enfin, évidemment, l'un des nerfs de la guerre, c'est l'emploi des seniors. Mmh. En France, non seulement on ne travaille pas assez longtemps, non, mais à partir de 52 ans, je crois que vous avez un Français sur deux qui est déjà en semi-retraite, pré-retraite, qui officiellement ne retrouve pas du travail, etc., avec parfois de véritables difficultés. C'est-à-dire que l'employabilité des seniors, de toute façon, est un sujet qui est sur la table depuis longtemps, mais qui n'est jamais très sérieusement traité. Voilà, donc on va tous être à peu près d'accord, je pense, sur les solutions à trouver pour dire que l'immigration, c'est une culture de remplacement, mais ça ne résout absolument pas le problème.
1: Allez, je poursuis. Tour de table encore. Mathieu Hoc.
14: Oui, et surtout, il faut expliquer pourquoi l'immigration, aujourd'hui, ne permet pas de répondre à la question des retraites. Parce qu'en fait, le modèle des retraites, vous l'avez rappelé, c'est un modèle qui est basé sur le fruit du travail. Le problème étant qu'en France, nous n'avons plus d'immigration de travail depuis déjà très très longtemps. Si vous prenez par année le nombre de titres de séjour, vous avez à peu près 400 000 titres de séjour légaux de gens qui viennent dans notre pays. Eh bien, la moitié d'entre eux, déjà 200 000, 190 000, ce sont des étudiants. Donc, ce ne sont pas des gens qui viennent qui vont cotiser pour les retraités. Ensuite, après, vous prenez le deuxième poste, c'est le droit d'asile. Bah, les demandeurs de droit d'asile à 65%, donc c'est 130 000 de titres de séjour, bah 65% sont déboutés du droit d'asile, donc soit entrent en clandestinité, soit ne travaillent pas, donc ne viennent pas apporter des recettes à la sécurité sociale pour financer les retraites. Et troisième poste de l'immigration, c'est le regroupement familial, donc c'est une immigration qui ne vient pas pour travailler, mais c'est une immigration dite familiale, 15 000 titres de séjour par an. Donc vous faites le calcul, aujourd'hui vous avez plus de 80% des personnes qui viennent en France de l'étranger qui ne viennent pas pour travailler. C'est ça aujourd'hui le véritable problème. Donc on ne peut pas bâtir un modèle aujourd'hui de retraite par le travail solutionné par la problématique de l'immigration. Et puis j'ajouterai un dernier chiffre. Aujourd'hui, le taux de chômage des étrangers en France, selon l'INSEE, c'est 12,3%. C'est plus que dans la moyenne des autres pays de l'OCDE, 9%. Et c'est surtout plus que les personnes qui travaillent en France et qui sont nationaux. Donc c'est-à-dire qu'on fait venir des gens qui sont plus au chômage que les personnes nationaux. Donc mathématiquement, je suis d'accord avec tout ce qui vient d'être dit, mais mathématiquement, en tout cas, l'immigration ne permettra pas de répondre à la problématique que vous avez très justement soulignée sur les retraites.
1: Exercice de synthèse, mon cher Louis de Ragnel, est-ce que vous êtes d'accord avec votre ami Marc Varneau ?
15: Je suis entièrement d'accord avec Marc Varneau.
1: C'est quand même un événement. Est-ce que vous êtes d'accord avec notre ami Véronique Jacquier et avec notre ami
15: Mais ce qu'on comprend, c'est
1: l'homme
15: que
1: de synthèse, l'homme de consensus que vous êtes, Louis de Ragnel.
15: Il y a trois leviers sur lesquels on peut jouer. Un, réformer malgré tout, quelle que soit la situation, le système pour que ça pèse moins, pour qu'il y ait moins de dépenses sociales et pour qu'on puisse s'occuper de nos retraités. Deuxièmement, évidemment, il faut travailler plus longtemps. Marc Varneau a fait une très belle démonstration. Et pour terminer, Non, je trouve qu'il y a aussi une forme de paresse et de mépris philosophique au sein de la société. C'est-à-dire qu'avant même de se dire qu'on va essayer de trouver la solution par nous-mêmes, c'est-à-dire en lançant une politique nataliste, le premier réflexe pavlovien, c'est de se dire on a besoin de mannes étrangères pour faire, entre guillemets, le sale boulot. Et je trouve qu'il y a une vraie réflexion à avoir, et ça ne m'étonnerait pas qu'au cœur, que ce soit au cœur de la campagne présidentielle, enfin, pas au cœur, mais que ce soit un élément important à la campagne présidentielle. C'est-à-dire, c'est la revalorisation du travail manuel. Et aujourd'hui, enfin, ça fait.
1: Qui porterait ça?
15: Ben, moi, j'ai entendu Jordan Bardella en parler.
1: Ouais.
15: C'est pour ça que je. Et puis, il y a d'autres, possibles candidats. Par exemple, Laurent Wauquiez, ça fait depuis 15 ans qu'il parle de ça, en expliquant, il essaie de revaloriser le travail manuel. Il y a plein de candidats qui ont ça à l'esprit. Et je pense qu'une société qui se dit systématiquement, en fait, ce travail-là, il n'est pas digne d'être fait par moi ou par mon fils ou par ma fille, c'est une société qui est vouée à mourir. Il faut réhabiliter tous ces métiers-là. Et via aussi une politique nataliste, parce que vous avez beau avoir des immigrés qui viennent, il y a le sujet économique, mais il y a le sujet aussi identitaire, le sujet civilisationnel qui est fondamental, qui est plus important encore que le sujet économique.
1: Terminer le plombier polonais, vive le plombier français.
15: Mais regardez, attendez, vous ouvrez la presse, les belles histoires, les portraits.
1: Moi,
15: vous ouvrez la presse quotidienne régionale, vous ouvrez même des journaux économiques. Vous avez des types qui montent, qui ont fait parfois des brillantes études, ou pas d'ailleurs, qui deviennent menuisiers, qui font fortune. Il y en a qui deviennent jardiniers, qui créent des boîtes avec une super rentabilité, ça marche super bien. Il y a des plombiers, voilà. Et je trouve qu'il y a quand même une dynamique qu'il faut encourager. Les politiques doivent l'encourager pour dire, attention, voilà, ces métiers-là peuvent et doivent être faits par des Français, ce sont des beaux métiers. Et même si on souffre au travail, et derrière tout ça, il y a quand même cette idée que le travail peut rendre heureux. Quoi. Enfin,
10: il y a quand même un tabou.
1: Marc Varneau.
10: Il faut appeler les choses par leur nom. Il y a quand même un tabou qu'il faut bousculer, pour ne pas dire écraser. C'est celui qui consiste à dire, et on l'entend tout le temps, ah, le travail manuel, ce n'est plus pour les Français. Il y a cette espèce
1: de
10: leitmotiv qui dit, c'est un travail de base, ce n'est pas pour les Français.
13: Il y a travail manuel,
10: dans ces cas-là,
13: alors
10: d'abord, c'est totalement faux, parce qu'il y a quand même les trois quarts des travaux manuels qui sont des métiers nobles, qui sont très rémunérateurs, et là, sur lequel il n'y a pas de problème. Et puis, il y a quand même une question qu'on peut peut-être se poser, c'est qu'on avait quelque chose avant qui s'appelait le statut du travailleur immigré. S'il y a besoin de main-d'œuvre pour un temps donné, on peut faire venir des gens pour un temps donné. C'est-à-dire, le problème de la France, c'est qu'on a transformé une immigration de travail en immigration de peuplement. C'est-à-dire qu'aujourd'hui, vous ne pouvez plus venir en France pour travailler si vous êtes étranger sans avoir le droit automatiquement de vous y installer, de faire un gros regroupement familial et accessoirement de devenir français dans quelques années. C'est ça qui ne va pas. C'est qu'on mélange tous les sujets. Il faut qu'on sépare les sujets. Il faut que le travail manuel soit revalorisé, il faut que les Français soient fiers d'avoir des métiers manuels parce qu'ils seront des métiers rémunérateurs, et il faut en même temps que sur l'immigration, on arrête de raconter n'importe quoi.
1: Ouais, à une époque où j'étais sur une autre chaîne qui s'appelle TF1, j'avais fait un sujet sur les bouchers. Attendez, ils avaient du mal à trouver des bouchers. Et aujourd'hui, quand on est boucher, le métier a évolué, a changé, etc. Regardez, les boucheries, on n'a plus le tablier taché de sang, etc. etc. On ne porte plus les carcasses de viande comme on les portait à une certaine époque, et on gagne très très bien sa vie quand on est boucher.
14: Plus qu'un bac plus 5,
1: évidemment.
14: Une boîte de conseil.
1: Exactement. Donc... voilà, le message est passé. On marque une pause, on se retrouve sur Europe 1 et sur CNews. On parlera de l'Algérie, les amis. Tiens donc, est-ce que les choses bougeraient du côté de l'Algérie? On sera avec Noël Denoir, ancienne ministre, évidemment, et ancienne membre du comité de soutien de Boaem Sansal. On pensera également à Christophe Glaize. Il semblerait que, potentiellement, les choses bougent. On verra si ça débouche sur quelque chose ou pas. Restez avec nous sur CNews et sur Europe 1. Merci de votre fidélité.
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10: Continue, t'as manqué de dire Varno à l'antenne tout à l'heure.
1: Allez, merci, le débat se poursuit hors antenne évidemment avec nos invités de ce Punchline. Je suis toujours entouré sur Europe 1, sur CNews, de Véronique Jacquier, de Marc Varno, de Louis de Ragnel, de Mathieu Hoc, secrétaire général du Millénaire. On va parler de l'Algérie, on accueillera dans quelques instants Noël Lenoir, ancienne ministre. Mais tout d'abord, je voulais revenir sur cette information. On a appris que la ministre déléguée aux armées était arrivée en Algérie ce 8 mai, jour anniversaire des massacres de Sétif. Un voyage pour tenter visiblement de recoller les morceaux avec un régime algérien de plus en plus distant. On en a souvent parlé dans cette émission, c'est le moins qu'on puisse dire. Écoutez les explications de Jacques Serret.
38: Oui, Emmanuel Macron poursuit sa politique d'apaisement avec Alger malgré près de 2 ans de crise diplomatique et une relation devenue extrêmement toxique entre les deux pays. La ministre déléguée aux armées, Alice Ruffo, se rend aujourd'hui à Sétif, en déplacement voulu par l'Élysée au nom du travail de mémoire, tout un symbole, comme le souligne Xavier Driancourt, ancien ambassadeur de France en Algérie.
39: Le jour du 8 mai à Alger, c'est pas une date choisie par hasard. En Algérie, c'est la commémoration des massacres de Sétif. Et donc, il va y avoir, comme il y a à chaque fois, des discours anti-français. Retourner l'ambassadeur de France en Algérie le jour du 8 mai, c'est un nouveau geste mémoriel.
38: Car oui, c'est l'autre symbole, l'ambassadeur de France à Alger, qui avait été rappelé à Paris en pleine crise diplomatique l'an dernier, reprend officiellement son poste aujourd'hui. Reste à savoir si cette stratégie portera ses fruits, si l'écrivain franco-algérien Boualem Sansal a été gracié grâce à l'Allemagne après un an de détention. Le journaliste Christophe Glaise est, lui, toujours retenu en Algérie après sa condamnation à 7 ans de prison.
1: Jacques Serret, donc, d'Europe 1. Noël Lenoir est avec nous. Bonsoir, Noël Lenoir, ancienne ministre et ancien membre du comité de soutien à Boualem Sansal. Vous voyez où je veux en venir, effectivement, avec cette annonce. Avant de parler de Christophe Glaise, est-ce que vous avez le sentiment que ce déplacement est un signe d'un certain dégel entre l'Algérie et la France? C'est ma première question, mais j'en ai d'autres à vous poser ce soir.
0: Alors, écoutez, l'élection de 2017, durant sa campagne électorale, Emmanuel Macron a déjà fait beaucoup de pas vers l'Algérie. Il avait promu ce comité mémoriel pour regarder l'histoire en face. C'est vrai qu'aujourd'hui, on a vraiment l'impression que c'est une option diplomatique déterminée. Et peut-être que c'est la condition de la libération de Christophe Glaise. Mais moi, je dirais que le comité de soutien que j'ai présidé pendant un an avait une option totalement différente et qui finalement a aussi permis, via l'Allemagne, la libération de Boualem Sansal. Alors, il est temps que Christophe Glaise soit libéré. Moi, je ferai une observation principale. Pour qu'il y ait une réconciliation qui d'ailleurs, au bout de 60 ans, aurait dû intervenir il y a des décennies. Il faut une réciprocité, c'est d'ailleurs dans le communiqué de presse de l'Élysée. Et la réciprocité, ça veut dire qu'il y a de la part des Algériens, du pouvoir algérien, aussi bien que de la part de la France, une reconnaissance de ses erreurs. Alors les erreurs, c'est l'incarcération et la condamnation de Boualem Sansal. C'est la scandaleuse condamnation à 3 ans d'emprisonnement ferme de Kamel Daoud pour son ouvrage qui a d'ailleurs obtenu le prix Goncourt. Et c'est encore une fois la détention de Christophe Glaise, qui n'a rien à faire en prison, si tant est qu'enquêter sur le football en Algérie mérite une peine où il a été condamné à, je crois, 7 ans de prison. Donc c'est monstrueux. Donc je pense que les gestes de la France devraient s'accompagner concomitamment de gestes de la part du pouvoir algérien, parce que sans ça, il n'y a pas de réciprocité. Et c'est cet unilatéralisme que je trouve extrêmement gênant, notamment si Christophe Glaise n'est pas, ne revient pas dans les valises de la ministre déléguée aux armées.
1: Alors, Reporters sans frontières parle de signes d'espoir donc pour la libération de Christophe Glaise et Jacques Serret, qu'on écoutait il y a quelques instants. Vous êtes mieux placé que quiconque, hein, sans l'Allemagne. Je pense que Boualem Sansal, votre ami, ne serait pas chez nous aujourd'hui. Donc, c'est peut-être pas aussi simple que cela, quand même. Hein.
0: Non, je lis aujourd'hui la presse algérienne, un organe de presse dont le siège est en France et le rédacteur en chef est en France. Alors, il n'y a pas de mention légale, on ne sait pas très bien où il est, mais enfin, en tous les cas, c'est un journal qui est très lu en France, ça s'appelle TSA. Et le titre d'aujourd'hui, 8 mai 2026, c'est « Monsieur Tebboune fustige les partisans des bienfaits de la colonisation et a fait une allocution dans laquelle il évoque les crimes de génocide et contre l'humanité commis par la France pendant la colonisation ». Je trouve ça un petit peu déplacé, un petit peu regrettable. Moi, je souhaite une réconciliation. Et je fais une seule et unique observation à cet égard. Il n'y a aucun autre pays au monde, en dehors de l'Algérie, qui a fait de son ex-puissance coloniale un véritable ennemi, si l'on en juge par ces déclarations que je viens d'évoquer, ou par la presse algérienne. Ni le Mexique et le Pérou ne prennent l'Espagne comme ennemi, ni les Brésiliens, les Angolais ou les Mozambicains ne prennent le Portugal comme ennemi, et a fortiori, les Américains n'en veulent pas du tout aux Britanniques, contre lesquels ils ont fait une guerre de libération extrêmement dure, extrêmement violente. Mmh. Donc je ne comprends pas. La réconciliation entre la France et l'Allemagne, c'était dans la foulée de la fin de la guerre. Qu'est-ce qu'attendent les Algériens, le pouvoir algérien, pour faire cette réconciliation? Et j'observe enfin que si nous renvoyons notre ambassadeur, donc j'espère qu'il va faire libérer aujourd'hui Christophe Glaise, ou peut-être dans les heures qui viennent, pourquoi est-ce qu'il n'y a toujours pas d'ambassadeur algérien en France? C'est quand même une question.
1: Merci Noël Lenoir. J'ouvre la parole à nos invités. Quelle lecture faites-vous de ce qui se passe aujourd'hui, mon cher Louis de Ragnel ?
2: Bien, exactement la même que celle de Noël Lenoir. Je trouve que c'est très percutant parce que moi, je suis prêt à tout, si vous voulez, à faire tous les efforts qu'il faut, même à ce qu'on peut appeler une humiliation, si ça permet de libérer un ressortissant français. Mmh. La vraie crainte que j'ai, c'est qu'en réalité, on serve systématiquement de caution pour l'Algérie, pour tout systématiquement se refaire sur nous. Et on est dans une espèce de chantage à la diplomatie des otages. Et je trouve qu'on a donné en fait tous les bâtons pour créer une situation complètement enquistée. Si Emmanuel Macron n'avait pas commandé le rapport Stora, si on ne s'était pas excusé matin, midi et soir pendant de nombreuses années, je pense qu'on aurait établi un rapport de force, on aurait été un peu plus respectés. D'ailleurs, on les aurait un peu plus considérés, les Algériens. Je pense qu'ils ont besoin d'être respectés, d'être considérés, pas infantilisés. Moi, j'ai l'impression que quand on va les voir comme si on allait voir un enfant qui faisait un caprice, dans l'espoir de calmer son caprice, pour pouvoir ensuite, à nouveau, avoir une relation normale. Ce que j'espère, moi, de tout cœur, c'est qu'une fois que Christophe Glaize sera libéré, parce que je suis convaincu qu'il le sera, et en tout cas, je le souhaite de tout cœur, on puisse enfin réfléchir à l'établissement de relations normales avec l'Algérie. Et donc, ça commencera par se faire respecter. Et ça commencera, à mon avis, premier sujet, c'est vraiment le sujet migratoire. Et ensuite, en cascade, arriveront les autres sujets. Et c'est vrai que si vous soufflez le chaud et le froid en permanence, comme l'a fait Emmanuel Macron depuis 10 ans sur la question algérienne, vous ouvrez une brèche et vous laissez, en fait, tout le pouvoir.
1: Véronique Jacquier, on a vu qu'il y a eu deux méthodes qui sont posées, celle de Bruno Retailleau avec la méthode forte, et puis celle prônée par Emmanuel Macron, et notamment Laurent Nunez, la méthode de diplomatie, je dirais la méthode

0: ça ne va pas se passer en un jour. Mmh. On sait qu'ils vont cultiver encore et encore. Surtout qu'ils ont un président français qui reste dans l'ambivalence. Quand il a parlé des médecins algériens, de la question de la problématique des médecins algériens, et qu'il a traité ceux qui ne comprenaient pas ce qu'il disait de Maboul, enfin c'était, ça faisait aussi partie du sujet. On se rend compte quand même que le président français est sacrément ambigu sur la question algérienne. Donc, je pense qu'il ne faut pas se leurrer. La question ne va pas se régler en un jour. C'est pas en leur donnant des gages d'apaisement que ça va aller mieux. Je pense que c'est pas pour autant que Christophe Glaize sera libéré dans les semaines qui viennent. Il faudra sans doute plus de caution pour tout cela. Peut-être y a-t-il derrière, et c'est pas Laurent Nunez qui peut résoudre cette question, le ministre de l'Intérieur, la peur des Algériens de France, la peur du poids que représentent les Algériens de France dans toutes les questions, quelles qu'elles soient, migratoires, politiques, démographiques et économiques. Et ça, on ne peut pas le régler autrement que par le rapport de force, en mettant sur la table, par exemple, la question des accords de 68. C'était quand même la question que soulevait Bruno Retailleau. Pour moi, elle est toujours sur la table. Elle doit toujours être sur la table.
1: Et je vous donne la parole, Marc et Marc Varnaud. Mais regardez cette déclaration de Ségolène Royal. Je résiste pas, évidemment, puisque elle a rencontré Christophe Glaize, soutient Christophe Glaize grâce à l'accord du président de lui rendre visite lors du colloque sur Saint-Augustin et de lui apporter des livres en lien avec ses formidables parents Sylvie et Francis, auxquels je souhaite de tout mon cœur que la demande de grâce soit entendue. Ségolène Royal en photo, je le dis pour nos auditeurs de d'Europe 1, avec Christophe Glaize. Marc Varnaud, on est dans la communication là, hein.
2: Oui, enfin bon, je crois que ça fait 65 ans qu'on essaye d'être très gentil avec les Algériens, qui sont rarement gentils avec nous.
1: Rarement.
2: Ça fait 65 ans qu'on essaye d'être compréhensif, parce que sinon, on nous dit qu'on est néocolonialiste. Donc voilà, et ça fait 65 ans que c'est une catastrophe. Aujourd'hui, il y a deux pays voyous sur la planète qui systématiquement arrêtent des ressortissants étrangers pour faire du chantage. C'est l'Iran et l'Algérie. L'Iran avait arrêté deux Français, Colère et Paris, pour ceux qui s'en souviennent, qui ont servi de monnaie d'échange dans des négociations entre guillemets secrètes. L'Algérie, il y a eu Boualem Sansal, aujourd'hui il y a Christophe Glaize, et demain il y aura je ne sais trop qui. Il va falloir quand même à un moment accepter de jouer avec les armes de nos ennemis ou de nos amis. Quand l'Algérie décide d'incarcérer des gens qui n'ont rien fait pour avoir des monnaies d'échange, nous avons des centaines de dignitaires algériens qui viennent en France tous les ans, on n'a qu'à se servir de la même façon, oui. Premièrement. Deuxièmement, on continue à leur accorder 80% des visas. On n'a qu'à les arrêter. Troisièmement, ça a été dit, mais j'insiste, les accords de 62 d'Évian et de 68 auraient dû être vus depuis très longtemps. Ils sont complètement caducs. Enfin et surtout, il va falloir quand même un jour que l'on mette sur la table les nombreux problèmes auxquels on est confronté avec les Algériens en France. Enfin, je veux dire, c'est pas un petit sujet. Et même si personne ne veut en parler parce que c'est le tabou des tabous, il y a un vrai sujet. Et je crois que si demain, on a un homme politique courageux qui tape du poing sur la table, comme par hasard, les Algériens deviendront de grands négociateurs.
3: Je suis d'accord, et pour prolonger et développer le point de Marc Varnaud sur le sujet intérieur, il faut quand même rappeler aujourd'hui que les Algériens, dans nos prisons en France, sont la deuxième nationalité la plus représentée. Vous avez 3400 ressortissants algériens, donc je ne parle pas de gens qui ont la binationalité, je parle de gens qui n'ont que la nationalité algérienne, et qui sont aujourd'hui dans nos prisons, c'est 5% du total des prisonniers en France, alors que les Algériens en France représentent 1%, 1,2% de la population. Donc on a aujourd'hui je parle que des Algériens qui ont uniquement la nationalité algérienne. Je ne parle pas des binationaux, évidemment, ça m'entend un peu plus. Mais si on applique un principe qui est un principe classique de droit international, c'est-à-dire la réciprocité et ce qu'on pourrait appeler le principe de réparation. C'est-à-dire l'idée que quand vous avez des pays qui utilisent une politique publique, en l'occurrence l'Algérie, qui refuse de récupérer ces clandestins, ou ces ressortissants les plus violents que l'on veut expulser, alors il faut pouvoir sanctionner. Donald Trump a réussi à faire avec la Colombie, avec le Mexique, à rééquilibrer le rapport de force. Pourquoi aujourd'hui la France se refuse à le faire? C'est parce qu'on a effectivement trop lâché d'un point de vue diplomatique sur cette question-là. La question algérienne, elle va se résoudre que d'une seule façon, c'est par le rapport de force et c'est surtout sur le temps long. On n'arrivera pas, la méthode des pas à pas, etc., ça ne fonctionnera pas parce que de toute façon, c'est un régime qui ne comprend que le rapport de force, en réalité.
1: Noël Lenoir, le mot de la fin, s'il y a une libération, et on croise les doigts pour notre confrère Christophe Glaize, est-ce qu'il n'y aura pas une contrepartie demandée par le président Tebboune?
4: Je pense que la contrepartie, elle a commencé d'être versée au dossier, si je puis dire. Moi, je voudrais dire quelque chose pour une fine. Je trouve inacceptable

0: que le président algérien traite les pieds noirs de criminels contre l'humanité ou de génocidaires. Alors je sais que ces deux vocables sont très à la mode aujourd'hui, quand on n'a rien à dire, quand on n'a aucun argument. Mais je pense qu'il y a 3 millions de pieds noirs ou de descendants de pieds noirs ou de harkis en France. Moi, je trouve qu'il est inadmissible et il faudrait que le président de la République intervienne pour les défendre. Parce que le mémoriel, ça fonctionne dans les deux sens. Et je voudrais saluer tous ceux qui, en France, sont partis de rien, sont revenus d'Algérie dans des conditions épouvantables, parce qu'il y a eu aussi ce fameux massacre d'Oran le 5 juillet, ou trois jours après, c'est-à-dire le jour de l'indépendance de l'Algérie, où tout était bouclé, les accords d'Évian étaient parfaitement signés, il y a eu un massacre épouvantable de pieds noirs. Et je ne vais pas décrire, parce qu'il y a eu beaucoup de documentation historique sur le sujet. Je crois aussi qu'il ne faut pas opposer les pieds noirs aux Algériens, il ne faut pas opposer les Français aux étrangers, il ne faut pas opposer les soi-disant criminels contre l'humanité à ceux qui n'ont absolument et jamais rien fait. Je pense qu'il faut sortir de ce conflit qui se perdure uniquement parce que le pouvoir algérien s'en sert comme politique, comme instrument de politique interne. Je pense que le peuple algérien et la majorité des Algériens adorent la France. Et ils regrettent d'ailleurs la perte de l'usage du français en Algérie. Je pense que les jeunes Algériens qui veulent des visas pour être en France parce qu'ils veulent échapper à ce pouvoir qui les étouffe, ils méritent mieux. Et moi, je suis aussi pour la libération de l'Algérie d'une certaine manière. Et je voudrais saluer tous ceux qui ont le courage de s'opposer à cela. C'est cela qu'il faut féliciter. Parce que nous, on ne cherche pas le conflit en France. Et d'ailleurs, comme on l'a montré, comme vous l'avez indiqué, depuis le début de l'indépendance en Algérie, il n'y a jamais eu de geste d'agression contre l'Algérie indépendante. Et ça, je voudrais le saluer, et saluer l'attitude de la France de ce point de vue-là.
1: Merci beaucoup, Noël Lenoir.
2: Je crois que c'est un peu l'inverse. C'est qu'il y a eu une multitude de gestes d'agression de l'Algérie contre la France, à laquelle on n'a pas répondu. Si on remonte, il y a juste depuis 20 ans, Sarkozy à l'époque, Sarkozy, il veut renégocier, au départ, les accords de 68. Qu'est-ce que font les Algériens ? Ils menacent la France de cesser la collaboration antiterroriste. Toujours Sarkozy, en 2007, il veut aller en Israël avec Enrico Macias. En Algérie avec Enrico Macias. Qu'est-ce qu'ils font ? Ben, ils refusent qu'Enrico Macias ait le droit de retourner sur la terre où il est né. Et là, la France, elle baisse la tête. Donc forcément, quand on se comporte comme ça, les Algériens ont bien compris qu'on était un ventre mou.
1: On change de sujet, on va parler de ce drame et de la jeune Chloé, hein, donc retrouvée assassinée dans sa commune de l'Aisne. Le suspect du meurtre a été interpellé mercredi, c'est l'ex-compagnon de la jeune fille qui est âgée de 23 ans. Et Mathilde Ibanez s'est rendue devant le lycée de la jeune Chloé dans sa commune. Elle fait le point pour nous sur la situation sur Europe 1 et sur CNews.
3: Ici à Ferrand-Tardenois, l'émotion elle est extrêmement forte. Les habitants, les collégiens, même le corps enseignant que nous avons rencontré, tous ont le visage fermé et ne comprennent pas comment un tel drame a pu se produire. Beaucoup de personnes se recueillent devant ce collège, viennent déposer des fleurs, des bougies, parfois des petits mots pour rendre hommage à Chloé, cette collégienne de 14 ans. Le principal suspect, quant à lui, est âgé de 23 ans. Il est connu des services de police et de justice pour un fait de port d'armes commis en 2023. D'après les premiers éléments de l'enquête, il était en couple avec cette jeune adolescente récemment séparée. Il a reconnu les faits, en tout cas lors de sa garde à vue.
1: Mathilde Ibanez, je rectifie, c'était évidemment un collège et on vient d'apprendre que le suspect a été mis en examen pour assassinat et viol selon le parquet. Je vous propose d'écouter également ce témoignage de nos confrères d'une autre radio périphérique, RTL. Écoutez ce qu'il disait, il s'adressait à une amie de Chloé.
4: Je vais être très très très très clair. Un conseil pour toi que je te croise pas. T'inquiète ma gang, t'inquiète. Tu vas le regretter quand ça se voir. Tu crois que j'ai rien à faire. Si t'as envie de mourir plus vite que prévu, t'inquiète pas. Mercredi, tu viens à Soissons, je m'occupe de ton cas.
1: Témoignage sans commentaire, évidemment, qui fait froid dans le dos. On marque une pause, on se retrouve dans quelques instants. On reparlera de l'après-match Bayern-PSG. On est content de la victoire, on est moins content de ce qui s'est passé après. On va en parler, évidemment. Et certains médias nous reprochent d'en parler, mais c'est notre métier, on ne fait que notre métier, exercer notre métier. À tout de suite sur Europe 1, sur CNews.
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22: Merci de nous accueillir, 18h42 sur Europe 1 et sur CNews. C'est la dernière ligne droite de votre punchline du vendredi. On va revenir sur l'après-match de ce fameux Bayern-PSG. On a aimé la qualification du PSG, mais qu'est-ce qu'on a pu détester, ce qui s'est passé ensuite, évidemment. Quel constat d'impuissance. On est allé du côté de la porte de Saint-Cloud recueillir les témoignages des habitants. Alors, écoutez ce que disent les habitants de la porte de Saint-Cloud qui ont vécu au plus près ces événements mercredi soir.
23: Au début, c'était calme parce qu'il y avait du monde, il y avait la police, mais c'était bon enfant parce que c'était une ambiance festive, en fait. Et puis après le match, comme on aurait pu l'imaginer, ben, ça s'est dégradé.
24: J'étais terriblement choquée. Hein. Je me suis précipitée pour fermer mes volets
1: parce que j'avais peur que, qu'il fasse exploser les vitres.
2: 30 000, je sais que ça va être la guerre. Voilà, c'était déjà passé l'année dernière. Pendant une heure et demie après la victoire, voilà, les supporters ils étaient en folie et tout. Après, je comprends, ça fait longtemps qu'ils attendaient ça et tout.
3: Il y a une déliquescence de la société française, quoi. Mais sûrement dû aux parents aussi. Aucun parent n'arrive à faire une éducation parfaite des enfants. On fait tous des erreurs.
16: Je ne vois pas l'intérêt de casser des voitures ou de jeter des trucs sur les policiers. Enfin, ils sont là, bonjour monsieur, faites pas ça. Ok, je fais pas ça. Vous pouvez faire ça, ok, je fais ça.
22: Mathieu Hoc, une déliquescence des parents, dit ce monsieur.
24: En effet, il y a les parents et puis il y a le système aussi de l'État, et donc notamment le système judiciaire. Parce que quand vous regardez, et que nous on avait fait le calcul pour les émeutes de 2023, quand vous prenez la réponse judiciaire, on s'était félicité que la réponse judiciaire avait été rapide, mais elle n'a jamais été très ferme. La peine encourue pour quand vous cassez du mobilier urbain, un bien public, etc., ou quand vous vous attaquez à une force de l'ordre, c'est 5 ans de prison, peine encourue dans le code pénal. Or, la peine moyenne prononcée, c'était 9 mois. Et donc, en fait, quand vous êtes en France, vous avez forcément un système de réaménagement, un système d'alternative à la peine de prison quand vous êtes en dessous de 1 an de prison qui est prononcé par un juge. Donc, les gens ne sont pas allés en prison. Donc, ça crée nécessairement de la récidive puisque ça alimente un sentiment d'impunité. Et bien, de la même façon, en 2025, vous prenez les deux matchs du PSG, donc PSG-Arsenal et PSG-Bayern de l'an passé, en 2025, on avait regardé, il n'y avait eu qu'une personne qui a été condamnée et qui allait en prison plus encore, il y avait 491 interpellations, je crois, de mémoire, juste pour la finale. Donc, ça veut dire que vous vous rendez compte à quel point le système crée de l'impunité, c'est-à-dire que vous êtes un jeune, vous fêtez la victoire du PSG ou n'importe quoi, la Saint-Sylvestre ou la fête de la musique, vous vous en prenez aux forces de l'ordre, vous vous en prenez à des biens publics, eh bien vous n'allez jamais à la case prison. Et ensuite après vous allez voir des politiques qui vont vous expliquer on va faire telle loi, telle loi, telle loi, alors que la loi de base elle-même n'est même pas respectée.
22: Et la finale, David Pujol qui prépare cette émission à mes côtés me rappelle que la finale a lieu le 30 mai. Comme c'est un bon élève, il me rappelle que ça sera vive et vivante sur les antennes de Canal Plus à 18h. Mais 18h, peut-être que ça peut changer ou pas.
25: Non, ça va.
22: Véronique Jacquier, les circonstances non, ou pas, on peut se poser la question.
25: Ça ne va rien changer.
22: Ça ne va rien changer.
25: On est rentré dans
22: l'ère. Je voulais avoir une petite note optimiste, mais vous cassez mon enthousiasme.
25: Mais non, mais on est rentré dans l'ère de la délinquance festive. Donc, on n'en est qu'au début. C'est-à-dire que vous avez des jeunes qui sont heureux de bloquer le périphérique, de se prendre en photo de se filmer, bien sûr, pendant qu'ils bloquent le périphérique, de brûler une voiture, de faire reculer une voiture de police. Voilà, tout cela, ça les amuse et il n'y a plus de limite parce qu'il n'y en a pas à la maison. Il n'y en a pas eu suffisamment à l'école. Il n'y en a pas dans la société qui est complètement laxiste avec un État qui est complètement défaillant. Donc la seule chose qu'ils vont comprendre, c'est quand on réinstaure une véritable autorité. Moi, je pense qu'il faut complètement changer de logiciel, c'est-à-dire qu'on peut appliquer toutes les lois supplémentaires possibles, on peut rendre une justice même plus juste, mais plus sévère.
22: Donc on applique les règles,
25: il faut
22: déjà,
25: aussi, quelque part, les toucher au portefeuille, qu'on le veuille ou non, d'une façon symbolique, c'est-à-dire faire payer les casseurs. 2, incriminer les parents, c'est-à-dire pourquoi pas les expulser des logements sociaux. Mais il faut que, symboliquement, les gens comprennent qu'on a changé de monde et que le rapport de force n'est plus de leur côté.
22: Avant de vous donner la parole, Marc et Louis de Ragnel, écoutez l'analyse de Paul Sugy. Il dit beaucoup de choses et je suis sûr que ça va vous faire agir, et les uns et les autres, évidemment. Écoutez Paul Sugy.
26: Au fond, comment imaginer plus parfaite métaphore du malaise identitaire que connaît notre cher et beau pays que cette histoire? Il y avait donc place de la Concorde une exposition photo baptisée Vivre Ensemble, créée par le photographe Yann Arthus Bertrand et le démographe Hervé Lebras, qui entendait représenter la France contemporaine dans sa diversité en exposant en grand format sur des panneaux en bois des clichés pris dans la rue de passants de toutes origines. Au fond, l'exposition se voulait, selon une inspiration qui ne brille ni par son originalité ni par sa hauteur de vue conceptuelle, une ode à la diversité humaine et à la tolérance. Mais hélas, de tolérance et de respect, mercredi soir, les hordes de représentants de cette chère diversité n'en voulaient pas. Lorsqu'à peine sifflé le coup d'envoi de la demi-finale du PSG, qui n'était qu'un prétexte, ils ont parcouru les faubourgs et les places de la capitale dans leur cortège grouillant et furieux. Les images tournées par les journalistes présents ce soir-là ne trompent pas, la plupart étaient issues de l'immigration. Mais plutôt que de tourner autour des panneaux d'Yann Arthus Bertrand en formant une ronde joyeuse et en récitant des poèmes de Gandhi ou de Martin Luther King, bien ces petits-enfants chéris du vivre ensemble, eux, ont préféré mettre les panneaux à terre et les piétiner sauvagement en sautant dessus entre deux tirs de mortier d'artifice sur les forces de l'ordre.
22: Varno, réaction sur l'analyse et l'édito de Paul Sugy, Louis de Ragnel suivra également.
4: Je crois qu'il y a un élément qu'il ne faut pas occulter, c'est la responsabilité maximale de la justice qui systématiquement sous-qualifie les actes, on en parle souvent mais il faut en reparler là, pour ne surtout pas avoir l'obligation de condamner les gens. C'est-à-dire que la réalité, c'est que ces émeutiers ont dû être poursuivis pour trouble à l'ordre public, ce qui permet de leur mettre des peines symboliques. Ils n'ont pas été condamnés, poursuivis, pas un seul à mon avis, pour tentative d'homicide contre un dépositaire de l'autorité publique. Quand vous tirez un mortier d'artifice sur un policier, ça peut être considéré, et ça doit être considéré, et c'est considéré comme une tentative d'homicide contre un policier. Là, c'est les assises et risque 30 ans. Et donc, systématiquement, les juges sous-qualifient pour ne pas avoir à condamner correctement les gens. Ce qu'ils disent, le motif, aujourd'hui permis par la loi, violence contre les fonctionnaires de police, qui 5 à 10 ans de prison. Et pour ça, il faut que les faits soient qualifiés comme violence contre un policier. Et moi, je vous mets la main au feu qu'il n'y a aucune des poursuites qui serait qualifiée comme ça. Parce que s'ils qualifient comme ça, ils vont donner de la prison ferme. Et comme il n'y aura pas de prison ferme comme à chaque fois, il y en aura peut-être un, histoire qu'on ne puisse pas dire qu'il n'y en a aucun. Il y en aura peut-être un, mais il y en aura très peu, vous verrez. Oui, le Ragnel.
5: Moi, j'ai l'impression que pendant des années, on s'est concentré sur comment est-ce qu'on améliore le maintien de l'ordre, comment est-ce qu'on réadapte les méthodes de la police et de la gendarmerie. Et donc maintenant, ça y est, c'est fait. Et on a complètement oublié, en réalité, la menace à laquelle sont confrontés les policiers et les gendarmes. Donc maintenant, ça y est, on voit le problème. Là, il n'y a plus de sujet de maintien de l'ordre, il n'y a plus de sujet de la manière avec laquelle les policiers et les gendarmes interviennent. Tout est impeccable, personne n'a levé la main pour dire qu'il y avait un problème. Donc le vrai sujet, il est politique. Le sujet, c'est quelle est la force qu'on oppose à ces gens-là. Et la difficulté, c'est que pendant des années, on vous a expliqué que les policiers et les gendarmes peut-être avait une responsabilité dans le fait qu'une manifestation a dégénéré ou dans le fait qu'il y a des débordements ou dans le fait qu'il y a des violences urbaines. Là, maintenant, les politiques sont dos au mur, doivent prendre leurs responsabilités. Et le sujet, il est assez simple. C'est est-ce que, quand vous êtes ministre de l'Intérieur, vous donnez des ordres clairs et vous assurez tous les policiers et les gendarmes de votre soutien, donc vous assumez les conséquences politiques de la décision que vous allez prendre. En d'autres termes, ça veut dire que des policiers et des gendarmes pourront être pourquoi pas placer en garde à vue à l'issue d'actions de maintien de l'ordre qu'ils ont commises. Il faut que le ministre ensuite aille les soutenir, ne les lâche pas comme ce qui se passe la plupart du temps. Et je pense que la bascule ne pourra se faire sur le volet policier que comme ça. Et c'est à peu près le même sujet que celui qu'on a vu avec les rêves partis ces derniers jours. C'est-à-dire qu'on a assisté, on a vu un État qui disait ils sont arrivés, ils étaient très nombreux, on pouvait rien faire. Ce que je trouve regrettable, c'est qu'il y avait aussi une autre possibilité, alors qui suppose un peu de courage et un peu de volonté politique, qui est d'empêcher de dégager un par un toutes les personnes qui commencent à se rendre sur le site de la rave party. La difficulté, c'est qu'à chaque fois, on est comme ça, c'est-à-dire, il faut que le truc se passe, le truc se passe, et ensuite, on pense maintenant que aux réponses pénales. Je pense qu'en fait, les réponses pénales, oui, il faut les augmenter, oui, il faut plus de places de prison, mais il faut aussi penser à la démonstration de force. On est un pays qui doit tenir son rang, enfin, on est un pays puissant, en théorie en tout cas, depuis... et on doit être capable de maîtriser ça, la peur doit changer. C'est-à-dire que, moi, voir un type qui charge des policiers, c'est une image que je trouve insensée. Normalement,
22: je vous disais, je suis passé place de Concorde après le match,
5: des policiers
22: sincèrement, j'étais avec mon scooter, j'ai assisté à des scènes totalement folles, et quand j'ai longé les quais pour rentrer chez moi, sincèrement, j'ai eu droit à des queues de poisson, des voitures qui roulent à contresens, sincèrement, c'était n'importe quoi, quoi. Je ne me suis pas senti moi-même en sécurité. Hein.
4: On voit bien, depuis la mort du manifestant Christophe Glaise au barrage de Sivens, qu'aujourd'hui, la priorité absolue du maintien de l'ordre en France, c'est hallucinant. La priorité numéro un...
22: C'est pas Christophe Glaise, Sivens, c'est pas Christophe Glaise. Christophe Glaise, c'est notre confrère.
7: Christophe
22: Glaise, il est en Algérie pour le moment.
4: Maxime, j'ai oublié son nom.
22: Ce militant. Il y a eu un avant et un après.
4: Voilà, les gendarmes ont tiré une grenade qui est tombée dans son
22: cadeau
4: et il en est décédé. Et depuis cette date, la priorité numéro un, c'est pas de maintenir l'ordre. La priorité numéro un, c'est que surtout, il n'y ait pas de mort chez les manifestants.
22: Bien sûr.
4: Donc ils ont bien compris. Et quand vous discutez avec des policiers, ils vous disent, mais de toute façon, pourquoi on a tellement de délits de fuite en France? Parce que les gens foncent sur les policiers, ils savent très bien qu'on ne va pas dégainer et tirer, contrairement à beaucoup d'autres pays. Donc à partir du moment où les délinquants savent qu'ils ne risquent pas leur vie, quoi qu'il arrive, face à des policiers, évidemment, vous les incitez à y aller.
22: Mais vous souvenez-vous, Sainte-Soline, les manifestations de Saint-Denis. Voilà, exactement. Je l'ai commenté en direct. On voyait des scènes totalement lunaires avec des manifestants qui avaient droit d'utiliser des drones, alors que les forces de l'ordre n'avaient pas le droit d'utiliser des drones.
5: Et plus de blessés du côté des forces de l'ordre que du côté des manifestants.
22: Exactement. On peut craindre le pire ou pas, Mathieu,
24: mais
22: pour le
24: bien
22: sens.
24: Bien sûr. Et le pire,
22: vous partagez le pessimisme de Véronique Jacquier.
24: Nécessairement, parce que quand on étudie un peu l'histoire de la police en France, il s'avère que sur la maintien d'ordre, justement, c'était une des compétences, un des talents. La police française, jusqu'aux années 90-2000, était régulièrement observée par les autres pays étrangers pour savoir comment on maintenait l'ordre, etc. Parce qu'on a un vrai savoir-faire français en la matière, et en l'occurrence, qu'on perd progressivement par rapport à une doctrine qui n'est plus la bonne. Et effectivement, je suis d'accord avec tout ce qui vient d'être dit. Et ça se matérialise par la question des refus d'obtempérer aussi. Puisque vous avez dans notre pays aujourd'hui un refus d'obtempérer toutes les 30 minutes. Et surtout, c'était une étude qui avait fait Gérald Darmanin en 2023 sur les refus d'obtempérer. En fait, 20% des refus d'obtempérer, la vie du policier ou la vie de quelqu'un est en jeu. Et dans seulement 1% des cas, les policiers utilisent leurs armes. Donc on voit bien qu'ils sous-utilisent leurs armes. En fait, en quelque sorte, ils s'auto-censurent parce qu'aujourd'hui, un, vous avez un système politique qui ne les soutient pas. Deux, vous avez aussi un système médiatique qui met très facilement en partie les policiers, qui les jette sur l'arène, dans l'arène médiatique, et qui du coup fait en sorte que la vie des policiers sera plus compliquée. Et puis trois, vous avez une justice qui est moins bienveillante à l'égard des policiers qu'à l'égard des délinquants.
22: Le problème, c'est que là, avant le 30, il aurait fallu que la justice tape fort là, dès maintenant, sur ce qui s'est passé mercredi soir. Oui. Et visiblement, ça ne prend pas cette direction, mon cher Marc Arnaud.
7: Vous avez des politiques. Moi, je me souviens très bien d'un débat ici, au moment de Sainte-Soline, où il y avait des manifestants qui jetaient des bombes explosives, donc le degré au-dessus du cocktail Molotov sur les gendarmes. Et j'avais osé dire, c'est quand même incroyable qu'on interdise aux gendarmes de tirer pour défendre leur vie. Ouais. Et vous avez à ce moment-là une députée de la majorité présidentielle qui était sur le plateau et qui a dit, contrairement à ce monsieur, je ne suis pas pour tirer dans le tas. Alors c'est sûr que quand vous avez des politiques responsables qui disent ce genre, pardonnez-moi, mais d'ânerie, comment voulez-vous faire en sorte que la vie des policiers soit protégée?
22: C'est une bonne question. C'est la fin, ça sera le mot de la fin de ce punchline. On avait beaucoup de sujets à évoquer ce soir. Merci de m'avoir accompagné durant ces deux heures, mes chers amis. Merci pour votre grande fidélité. Merci à l'équipe qui m'a entouré. Déborah Smadja, David Poujol, Samuel Vasselin, Alix Cagnard, Valérie Actin pour l'information, Magdalena Derviche pour la promotion. Merci aux équipes. Tout de suite sur Europe 1, l'excellente Stéphanie Dumureux, et sur CNews, vous le connaissez par cœur évidemment, l'excellent Philippe Devilliers. Bye bye, belle soirée sur nos deux antennes, et à demain, 14h, la lumière sera allumée.
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17: Bienvenue dans Europe 1 Soir, ravie de vous retrouver. Nous sommes ensemble pour 2 heures d'information et de décryptage. Dans quelques instants, le journal de la rédaction d'Europe 1, suivi de tous nos débats d'actualité. Europe 1, il est quasiment 19h.
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17: Au sommaire ce soir, les 1 an du pontificat de Léon XIV. Le pape célébrait cet anniversaire par une visite dans le sud de l'Italie. Après plusieurs semaines marquées par un bras de fer avec Washington, quel bilan pour cette première étape de son pontificat, notamment sur le plan diplomatique, alors qu'il s'est souvent opposé à Donald Trump. À 19h10, on en parle avec Christophe Dickès, historien, journaliste spécialiste du catholicisme. Et un autre bilan avant l'heure, celui d'Emmanuel Macron. À 20h10, je recevrai Marc Hainaut, journaliste politique, auteur de L'ampleur des dégâts 2017-2026, le vrai bilan d'une présidence aux éditions L'Artilleur. Il viendra nous dire les failles et les manquements de ce double quinquennat. Le président de la République qui a célébré la capitulation de l'Allemagne nazie. Emmanuel Macron a d'abord déposé une gerbe devant la statue du général de Gaulle. Après la revue des troupes, il a ravivé la femme du soldat inconnu, on y reviendra. Et le 8 mai, commémoré aussi en Algérie, date des massacres de Sétif. Des milliers de personnes avaient été tuées lors des manifestations pro-indépendantistes réprimées par la France. Il faut avoir le courage de regarder l'histoire en face, dans le respect de toutes les mémoires, affirme la déléguée aux armées présente sur place pour l'occasion, aux côtés de l'ambassadeur de France en Algérie, qui a assisté aux commémorations près d'un an après son rappel. Et fallait-il ou non y aller ? On en débattra dans cette émission. La tendance météo avec vous, ma chère Marlène Duré.
18: Bonsoir Stéphanie, bonsoir à tous. Alors du soleil avant les orages et de la douceur avant la baisse des températures dimanche et surtout la semaine prochaine.
17: C'est bien résumé, le point complet à la fin de ce journal.
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17: Une présence saluée par les uns, critiquée par les autres. La ministre déléguée aux armées, Alice Ruffo, était donc aujourd'hui en Algérie pour un déplacement plus que symbolique. Alors que les humiliations diplomatiques perdurent, Paris tente ainsi de recoller les morceaux avec le régime algérien. Maïlène Trémollet.
19: Oui, la date anniversaire des massacres de Sétif n'a pas été choisie au hasard, alors que la France commémore des événements tragiques, mais refuse à ce stade de reconnaître un crime, terme réclamé par Alger. La venue d'Alice Ruffo témoigne néanmoins clairement d'une démarche de repentir affichée par l'Élysée. Une visite qui est même interprétée par l'ancien ambassadeur français en Algérie, Xavier Driancourt, comme un message personnel d'Emmanuel Macron.
20: Le président de la République fait un nouveau pas, un nouveau geste supplémentaire en direction d'Alger. Le choix, encore une fois, de Madame Ruffo, qui est une très, très proche du président de la République, c'est vraiment comme si, en quelque sorte, le président de la République allait à Alger lui-même.
19: Une tentative de dégel, donc, qui s'accompagne d'un retour de l'ambassadeur de France à Alger, 1 an après son départ précipité sur le territoire français, dans un contexte de crise diplomatique. Stéphane Raumaté revient à son poste, mais rien ne garantit cependant un apaisement prochain des tensions entre les deux pays. À ce stade, le journaliste français Christophe Glaise est toujours retenu dans les geôles algériennes, après sa condamnation à 7 ans de prison.
17: Maïlène Trémollet du service politique d'Europe 1. Ce sont des propos qui vont susciter sans aucun doute la polémique. Le maire LFI de Saint-Denis, Bali Bakayoko, appelle à une insurrection populaire en cas de victoire du RN à la présidentielle. Jacques Serret, bonsoir. L'élu insoumis ne conçoit pas de respecter le potentiel résultat des urnes.
4: Oui, dans une vidéo YouTube publiée par Ouma, un site web à destination des Français musulmans, Bali Bagayoko répond ceci lorsqu'il est interrogé sur l'éventualité d'une victoire de Marine Le Pen ou de Jordan Bardella en 2027.
5: Moi, j'ai l'intime conviction que la population est capable de se lever. Et cette forme d'insurrection populaire, elle ne sera possible que si déjà on redonne en fait du pouvoir à la base.
7: Les mots sont importants parce que vous appelez à l'insurrection populaire.
5: Bien sûr, l'insurrection populaire au sens, bien sûr, lever de la population de manière importante, parce que c'est toutes les réformes importantes dans ce pays se sont faites par une insurrection populaire. C'est-à-dire la prise de la Bastille, tous ces sujets-là, c'est des choses qui sont liées en fait à l'histoire de France. Et c'est bien parce qu'à un moment donné, il y a une forme d'indignation populaire qui se traduit par une mobilisation de masse.
4: Bali Bagayoko assume, malgré les mises en garde de son intervieweur, ses propos pourraient en effet tomber sous le coup de la loi. À l'époque des Gilets jaunes, des messages similaires à cet appel à l'insurrection avaient fait l'objet de signalements à la justice de la part du ministère de l'Intérieur.
17: Jacques Serret du service politique d'Europe 1 est toujours au chapitre politique. Sachez que le chef des députés socialistes Boris Vallaud quitte la direction du PS, l'un de ses proches accusant le premier secrétaire Olivier Faure de décider seul et de refuser dialogue et recherche de compromis, notamment sur la stratégie pour la présidentielle. On y reviendra évidemment avec mes débatteurs dans l'heure qui suit. Europe 1, il est 19h04, en pleine commémoration du 8 mai 1945. Aujourd'hui, cet incident notable dans le Nord. Le maire de la commune de Oisier a été agressé. Steve Branch a pris un coup par un habitant pour un différend sur la question du logement. Conséquence, Lady a passé la journée à l'hôpital, l'épaule déboîtée. La scène a naturellement choqué toute l'équipe municipale, comme l'explique Frédéric Daugimont, deuxième adjoint au maire.
10: Les élus qui étaient présents dans le couloir et qui ont vu la scène sont évidemment choqués parce qu'on s'attendait pas à quelqu'un qui arrive assez posé puisse dans la seconde qui suit se transformer avec une telle violence et c'est un geste d'agression comme ça envers le maire en fait. Donc il était vraiment venu pour en découdre. C'est vrai qu'encore une agression d'élus, ça nous interroge vraiment sur pas mal de choses où nous on est là pour aider tous nos concitoyens et à aucun moment on s'attend à recevoir un choc parce qu'on est là dans le dialogue. On est là pour aider les gens. Donc évidemment, nous allons porter plainte et on fera bien sûr confiance à la justice pour que la peine soit vraiment appropriée.
17: Europe 1, 19h05, l'actualité à l'étranger. Toujours aucun accord entre l'Iran et les États-Unis. Officiellement, on est toujours en période de cessez-le-feu, mais il apparaît de plus en plus fragile. Bonsoir Laura Legault.
11: Bonsoir Stéphanie, bonsoir à tous.
17: Laura, depuis hier, les affrontements directs ont repris.
11: Oui, les deux camps se sont mutuellement accusés d'attaques la nuit dernière. 3 destroyers américains ont été touchés par l'Iran. En riposte, l'armée américaine a frappé des installations militaires iraniennes. Aujourd'hui, les affrontements se poursuivent dans le golfe d'Oman. 2 pétroliers iraniens sont en feu après avoir essuyé des tirs américains. Les États-Unis affirment que les 2 navires tentaient de violer le blocus pour rejoindre un port iranien. Téhéran dénonce une violation flagrante du cessez-le-feu. Un cessez-le-feu fragile mais toujours en place selon Donald Trump qui s'exprimait un peu plus tôt dans la nuit.
13: Oui, il tient. Ils ont joué avec nous aujourd'hui. Nous les avons balayés. Ils ont joué. J'appelle ça une broutille. Je vous dirai quand il n'y aura plus de cessez-le-feu. Vous n'aurez pas besoin d'être informé. S'il n'y a plus de cessez-le-feu, vous n'aurez pas besoin de le savoir. Il vous suffira de regarder une énorme lueur sortir d'Iran.
11: Le président américain qui menace de frapper l'Iran bien plus durement si aucun accord n'est trouvé. Washington attend une réponse de Téhéran sur leur proposition de plan de paix. Une réponse espérée dans la journée, selon le chef de la diplomatie américaine, Marco Rubio.
17: Merci Laura Legault pour Europe 1. Et alors que le détroit d'Ormuz est toujours bloqué, les prix du carburant continuent de peser sur le budget des automobilistes. En ce week-end prolongé du 8 mai, beaucoup ont malgré tout décidé de prendre la route pour partir en congé, tout en limitant les frais. Chacun s'adapte, trajet plus court, budget vacances revu à la baisse pour compenser le plein. La correspondante d'Europe 1, Noémie Loisel, s'est rendue sur l'aire de Solesmes, sur l'autoroute A7, près de Lyon.
9: 1,99€ le litre de samplon 95 et le même prix pour le samplon 98. Dans cette station totale, les automobilistes profitent des prix du carburant plafonnés. Mais pour beaucoup d'entre eux, cela reste encore trop cher. Ils sont contraints de réduire leur budget vacances comme Hicham et Emily.
16: Départ de Paris pour Nice, on a à peu près 960 km.
21: Ça va nous revenir à 250€.
16: On fait moins de restaurants ou alors on va faire attention aux dépenses sur place. Ça va être le plaisir qu'on réduit.
9: Juste à côté, Kevin surveille la pompe, les yeux fixés sur le compteur qui grimpe. Ce technicien attend davantage d'aide de la part du gouvernement.
22: Ça me paraît évident de devoir faire comme les autres pays, comme l'Espagne qui a baissé à 10% sa TVA sur les carburants. Quand on est des salaires moyens, on est obligé de faire attention parce que c'est un budget qui pèse lourd chaque mois.
9: Pascal, retraité, a lui décidé de partir moins loin, à une vingtaine de kilomètres seulement de son domicile, avec sa moto achetée il y a 3 mois pour limiter les frais d'essence.
23: On y réfléchit à deux fois, est-ce qu'on va loin ou moins loin parce que l'essence coûte cher, vu que la moto, là, ça consomme 2 litres au 100. Quand je fais le plein, rien à voir avec le plein de ma Toyota, quoi.
9: Face à la hausse des prix du carburant, certains vacanciers comparent désormais les différents modes de transport avant de prendre la route et renoncent parfois à prendre la voiture quand le coût devient trop élevé. Sur l'aire de Solèze, Noémie Loisel, Europe 1.
1: En bref, le risque d'une propagation d'antivirus pour la population mondiale est absolument faible, assure aujourd'hui l'Organisation mondiale de la santé, des mots rassurants donc de l'OMS, alors qu'à ce jour, 8 cas d'antivirus ont été signalés, dont 3 décès. Le navire de croisière où s'est installé le foyer a pris la direction de Tenerife, aux Canaries. Les 5 Français qui se trouvent toujours à bord du bateau ne présentent pas de symptômes inquiétants à ce stade. Et puis c'était il y a un an, jour pour jour, le cardinal américain Robert Francis Prévost devenait le 267e pape de l'Église catholique. Élu en 24 heures après seulement 4 tours de vote, Léon XIV se démarque du pape François par sa discrétion et sa pondération. Un pape en quête d'unité, retour sur ce 8 mai 2025 avec le correspondant d'Europe 1 à Rome, Frédéric Michel.
24: À tous les peuples,
25: à tous les peuples,
24: à toute la terre,
25: la pace
24: sia con voi.
25: La paix soit avec vous.
26: La paix avant tout, ce message, Léon XIV n'a pas cessé de le répéter depuis sa première apparition à la loggia centrale de la basilique Saint-Pierre, devant une foule en liesse.
27: C'est une date dans l'histoire que je ne vais jamais oublier.
28: C'est une fête, une grande fête, c'est heureux pour notre Église.
29: C'est vraiment une belle émotion.
26: En marchant dans les pas du pape François, Léon XIV s'inscrit dans la continuité, mais avec un style bien à lui. Michael Corr est correspondant au Vatican pour le journal La Croix.
30: Moins un pape du geste flamboyant, beaucoup plus un pape qui est dans la retenue, qui est revenu à certains éléments plus traditionnels.
26: Il est ainsi apparu au monde entier portant la Mosette, cette petite cape rouge, affichant aussi dans ses choix une pondération.
30: Léon XIV a autorisé un pèlerinage LGBT dans le cadre du jubilé. Et quelques semaines après, il a autorisé à la basilique Saint-Pierre une messe traditionnaliste, ça raconte assez bien le personnage. En tout cas, sur les questions de tradition comme sur des questions très progressistes, Léon s'autorise à rencontrer tout le monde.
26: Unifier l'Église en écoutant tous ses courants, c'est l'ambition affichée de Léon XIV.
1: Frédéric Michel pour Europe 1 et c'est l'heure de faire un point sur les marchés.
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1: Bonsoir ma chère Claire Lemaître, comment
32: Stéphanie.
1: S'est passée la semaine et surtout comment se termine-t-elle sur les marchés ?
32: Eh bien c'est encore du rouge pour le CAC 40, il cède 1% ce soir. Les marchés sont passés cette semaine de rumeurs de paix imminente en Iran à de nouvelles tensions. Beaucoup de volatilité donc et un pétrole qui flirte ce soir avec les $102 le baril. Côté valeur, à Paris ça baisse pour l'aéronautique, Safran perd près de 3%, moins 1,9 pour Airbus. Le luxe aussi perd du terrain avec Hermès ou L'Oréal. Et puis toujours beaucoup de spéculation dans le secteur des semi-conducteurs pour Soitec, l'action qui grimpe de près de 14% ce soir. Sur les marchés en Europe, Londres 7,04, moins 1,3 pour le DAX à Francfort, moins 1,1 pour le CAC 40 à Paris, 8113 points.
1: Merci Claire Lemaître.
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1: Bonsoir ma chère Marlène Duré. Les auditeurs vous écoutent avec grande attention, à mon avis, encore
32: bien.
1: Plus que tout ce qu'on peut raconter sur l'actualité, parce que c'est un week-end prolongé et on a besoin de savoir quel temps il va faire. Alors, plutôt ensoleillé manifestement demain, sauf dans le nord-ouest.
18: Effectivement, parce qu'on a des averses orageuses en provenance des Pyrénées qui vont remonter cette nuit. Elles vont longer la côte atlantique, ces averses, et glisser dans la matinée de la Bretagne vers l'ensemble des Pays de la Loire et la Basse-Normandie, sans le caractère orageux le matin. Toute la journée, ces régions resteront sous la menace d'une averse, voire d'un orage, mais dans l'après-midi seulement. Sur le reste du territoire, effectivement, c'est le soleil qui domine. On a quand même le vent d'OTAN qui va ramener un petit peu de grisaille, hein, des nuages bas depuis Languedoc-Roussillon jusqu'aux portes de Toulouse, mais seulement en début de matinée. Ensuite, ça disparaît. Et puis, l'après-midi, le temps va redevenir orageux dans les régions pyrénéennes et le sud Aquitaine, avant une nouvelle dégradation, c'est-à-dire que des averses orageuses finiront par se généraliser dans la nuit de samedi à dimanche. Ah ben, la journée de dimanche, j'ai pas envie de dire qu'elle est pourrie, mais presque. Bon. Sauf si on a vraiment besoin d'eau. Et c'est vrai que dans certaines régions, on en a besoin. Mais enfin bon, il y a le caractère orageux aussi qui ressort beaucoup. Donc c'est pratiquement tout le pays qui sera concerné par un temps perturbé ou orageux. Et au niveau des températures demain, alors c'est vrai que pour ce long week-end du 8 mai, on a profité d'un redoux. Les températures maximales demain se maintiendront ou continueront de grimper avec généralement 20 à 25 degrés, parfois moins. Il fera 18 à Cherbourg, 22 à Lille et Toulouse, 23 à Nantes, Strasbourg, Marseille, 23 également à Vittel, 24 à Bourges, à Limoges, 25 à Paris, 25 également à Grenoble, ainsi qu'à Ajaccio.
1: Merci ma chère Marlène Durie, on se retrouve dans une heure pour un point complet sur la météo. Et restez avec nous dans quelques instants, j'accueillerai mon invité de la première heure, Christophe Dickès, historien et journaliste spécialiste du catholicisme. On fera avec lui le bilan de cette première année du pape Léon XIV à la tête de l'Église catholique. Restez avec nous sur Europe 1.
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1: Bienvenue sur Europe 1, ceux qui nous rejoignent, j'accueille mes débatteurs de la première heure, Véronique Jacquier, journaliste politique à CNews. Bonsoir ma chère Véronique.
20: Bonsoir Stéphanie, bonsoir à tous.
1: Vincent Roy, journaliste et essayiste, bonsoir mon cher Vincent.
33: Bonsoir Stéphanie.
1: Alors, le pape Léon XIV célèbre aujourd'hui même son premier anniversaire à la tête de l'Église catholique, visite dans le sud de l'Italie pour l'occasion. Alors, on le sait, cet anniversaire est marqué par un bras de fer avec Washington, en tout cas ces derniers jours. On a vu Marco Rubio se rendre sur place au Vatican pour essayer de jouer le réchauffement. On va en parler avec mon invité Christophe Dickès, historien, journaliste spécialiste du catholicisme, auteur du Christianisme, une religion d'historien aux éditions Salvator. Bonsoir Christophe Dickès.
34: Bonsoir Stéphanie.
1: Alors, situation internationale riche depuis le début du pontificat de Léon XIV, on va en parler avec vous, mais tout d'abord sur le style de ce nouveau pape, enfin voilà, ça fait un an. Il a passé beaucoup de temps à écouter, on l'a vu, Léon XIV, à observer, premier mois plutôt, allez, je dirais lisse, et le pape finalement a fini par imprimer son style. Est-ce que vous êtes d'accord avec ce...
34: Oui.
1: Cette analyse.
34: Oui, c'est tout à fait vrai. C'est-à-dire que le pape Léon XIV, à la différence du pape François, a un style beaucoup plus sobre, beaucoup plus serein. C'est un homme qui écoute. Vous savez, il a été longtemps ce qu'on appelle prieur, c'est-à-dire à la tête d'un ordre religieux qui s'appelle les Augustins. Et chez les Augustins, on écoute, on débat, et puis après on prend des décisions, et de manière collégiale. C'est un peu ce qu'il fait, c'est-à-dire que il est arrivé au Vatican élu dans un monde un peu à couteau tiré, où il y avait le pape François qui était un personnage extrêmement autoritaire, et on sent bien que à la fois dans la curie romaine, dans le gouvernement de l'Église catholique, mais aussi chez les cardinaux eux-mêmes, une volonté d'avoir un pape qui sache davantage écouter et qui ne décide pas de lui-même. Et c'est exactement ce qu'il a fait. Il s'est d'abord employé à tourner son pontificat vers le gouvernement de l'Église lui-même. Et il a pris rendez-vous avec les cardinaux, il a dit « Écoutez, je vais gouverner avec vous, je vais vous réunir à plusieurs reprises. » Il les a réunis en janvier, il va les réunir au mois de juin prochain, et il a dit « Je vais vous réunir une fois par an, parce qu'il est nécessaire, dans la complexité de ce qu'est l'Église aujourd'hui, qui a une dimension universelle qu'elle n'a jamais eue jusqu'à présent, eh bien, d'entendre la voix de ces cardinaux. » Donc c'est un gouvernement qui mêle, j'allais dire, à la fois les thèmes du pape François, sociaux toujours, mais aussi un style de gouvernement qui se rapproche davantage de ce qu'était Benoît XVI, beaucoup plus calme, beaucoup plus serein.
1: Oui. Alors j'ai de la chance puisque j'ai deux spécialistes, voire trois avec Vincent Roy, bien sûr que je ne laisse pas de côté du catholicisme. Vous êtes d'accord, Véronique Jacquier, avec cette analyse de Christophe Diquet? C'est vrai que François avait son C9, comme on dit, enfin ses neuf cardinaux autour de lui, et c'est vrai que Léon XIV est davantage tourné vers la gouvernance collective.
4: Oui, mais le pape François désorientait un petit peu les catholiques, hein. Il avait une forme de rudesse dans sa façon d'être, malgré sa grande spiritualité, bien sûr, hein. Là où le pape Léon XIV est un pape d'apaisement, et c'est un homme d'apaisement. L'unité de l'Église, la vie de prière, le fait qu'il donne en exemple la vie monastique, il a dit, c'est la vie monastique qui doit irriguer toute la vie de l'Église, ça doit être un exemple de vie de prière. C'est avant tout un immense homme de prière, le pape Léon XIV. C'est pour ça qu'on voit cette paix qui rayonne de lui. Et oui, bien entendu, je suis d'accord avec Christophe Diquet, qui est un éminent spécialiste de la papauté. On avait commenté ensemble l'an dernier l'avènement de Léon XIV sur CNews, et c'était un grand bonheur. Mais j'ai peut-être une question, justement, pour Christophe Diquet. C'est un homme de paix, mais c'est un homme aussi, justement, qui a su imprimer sa marque ces derniers temps, notamment dans sa passe d'armes, voilà, avec Donald Trump. Et comment vous résumeriez sa façon d'imprimer sa marque, Christophe?
1: Christophe Diquet.
34: Alors effectivement, c'est-à-dire que j'en discutais pas plus tard qu'hier avec une personne qui est proche du Saint-Siège, et qui me disait que le véritable révélateur de ce qu'est le pape Léon, c'est son voyage en Afrique. C'est-à-dire qu'il y a eu un premier voyage au Liban et en Turquie qui avait été décidé par le pape François. Il y a eu ce voyage à Monaco pour bien dire, l'Église doit s'adresser aux pauvres, mais elle s'adresse aussi aux riches pour leur montrer leur responsabilité face au monde. Et il y a ce voyage en Afrique qui est extrêmement important, où effectivement il a imprimé sa marque. Alors c'est assez, il y a une forme de paradoxe dans le voyage africain, parce que le côté outrancier de Donald Trump a braqué véritablement les spots sur le pape Léon, qui ne s'y attendait pas. Et finalement, il en a profité un peu comme, si vous voulez, dans une prise de judo, vous servez de la force de l'adversaire. C'est exactement ce qu'a fait le pape Léon. Et il n'a pas fait un pas de côté, il n'a pas fait un pas vers le haut, pour montrer qu'il était au-dessus de cela, en fait. Et ça, c'est une grande force. C'est-à-dire, qui aujourd'hui ose dire non à Donald Trump? En fait, il apparaît que le pape Léon est la seule personnalité, parce que tout simplement il n'a pas d'intérêt économique, il n'a pas d'intérêt politique, il n'a pas de force militaire, et donc c'est une voie morale. C'est une voie morale, et cette dimension morale est essentiel dans la diplomatie. Et voir Marco Rubio, quelques jours après, venir au Vatican, rattraper le coup, il y avait un côté un peu hilarant.
1: Il dit d'ailleurs, Marco Rubio, le chef de la diplomatie, avoir une très bonne rencontre avec Léon XIV. On rappelle quand même à nos auditeurs qui ne suivraient pas forcément de très près tous les agissements de Léon XIV. Donald Trump avait accusé, on s'en souvient, le pape américain d'être, je cite, « mou face à la criminalité, une catastrophe en politique étrangère ». C'était peu après Pâques, c'est sûr que, bon, on se souvient de la réaction très vexée, on la comprend, de Giorgia Meloni. Les premières tension remontée à janvier 2026, un peu après l'opération au Venezuela. Clairement, Christophe Dickès, Léon XIV a remis au premier plan, peut-être qu'on peut le dire, la puissante machine diplomatique de l'Église, mais est-ce qu'elle pèse vraiment ?
34: Alors, c'est toute la question, si vous voulez, la seule force de la diplomatie vaticane, c'est la parole. Mais c'est une parole qui est absolument désintéressée. Il y a deux éléments qui sont très importants dans ce qu'est le pape Léon XIV. La première chose, c'est que c'est un juriste. Oui. C'est un spécialiste de ce qu'on appelle le droit canon, le droit de l'Église. Et en étant un juriste, il respecte le droit international. Et cette idée est extrêmement importante, notamment sur la question russe. Il a rappelé, à la différence du pape François, je suis désolé de le dire, qu'il y avait dans la question ukrainienne un agresseur et un agressé, que l'agresseur était la Russie et que l'agressé était l'Ukraine. Ce qui pose ce qu'est une guerre juste, l'Ukraine en faisant la guerre contre la Russie, eh bien, est dans une disposition de guerre juste parce que elle est dans une guerre de défense. Et ça, c'est extrêmement important quand le pape François a été beaucoup plus ambigu sur cette question. Et en fait, le pape François avait condamné la guerre juste. Il estimait, alors que la guerre juste est un aspect essentiel de la doctrine de l'Église dans son histoire, le pape François estimait qu'il n'y avait plus de guerre juste. Or, le pape Léon XIV, parce que c'est un juriste, a réhabilité en quelque sorte cette idée. C'est pour ça que c'est complètement paradoxal. Ça, les contradictoires d'avoir vu Gigi Vance accuser le pape Léon XIV de ne pas favoriser l'idée d'une guerre juste. Il y a bien un personnage qui connaît très bien l'idée de guerre juste, c'est Léon XIV, parce que l'idée de guerre juste est liée à la pensée de saint Augustin.
1: Oui, que Léon XIV, ce que lui a rappelé d'ailleurs Gigi Vance en citant saint Augustin. Mais alors, il parlait, me semble-t-il, de la guerre justement contre le régime iranien, où il y avait davantage de réserves.
34: Oui. Oui, il avait davantage de réserves, mais si vous voulez, dans les idées de la guerre juste, il y a la proportion des forces engagées. Or, le pape Léon, est là précisément pour rappeler cette idée qu'il faut une proportion des moyens, et deuxièmement, que une solution pacifique devra toujours être privilégiée par rapport à une solution guerrière.
1: Christophe Dickès, sinon, comme il reste quelques minutes, il y a aussi sur l'immigration, là aussi le style tranche un peu avec le pape François, qui lui, je vous rappelle, exhortait un petit peu les sociétés occidentales à accueillir des immigrés. Léon XIV affirme quand même le droit des pays à disposer de leurs frontières et à les faire respecter, même s'ils restent dans la tradition évidemment inconditionnelle de la charité chrétienne.
34: Exactement. Il ne faut pas oublier que cette idée de charité chrétienne sur la question des migrants, elle date de la Grande Guerre de 14-18. Donc vous voyez, c'est François qui l'a inventé, c'est absolument pas nouveau. Mais il a en quelque sorte mesuré, nuancé la parole du pape François, là encore en rappelant le droit, des États, et surtout en ce qu'a fait, mais trop peu, j'allais dire partiellement, le pape François, en rappelant que voilà, le migrant, eh bien, s'il pouvait ne pas partir, eh bien, c'était l'idéal. S'il y avait des migrants, il estimait que c'était à cause des crises. Le pape François estimait que c'était à cause des crises, et le pape Léon a souhaité rappeler que voilà, il fallait empêcher l'immigration, précisément en favorisant les pays et en aidant les pays qui étaient en situation de crise, que ce soit de crise de guerre civile ou bien de guerre extérieure, pour précisément empêcher ces migrations. Et donc, la notion de droit des États, qui est une notion très juridique, a été rappelé par le pape, par le pape Léon.
1: Christophe Dicques, une petite question encore, et je vais laisser aussi Vincent Roy vous interpeller pour la toute dernière question tout à l'heure. Le pape est attendu en France fin septembre. On imagine que c'est certainement une aubaine pour Emmanuel Macron, dont les relations avec le Vatican et le pape François n'étaient pas toujours au beau fixe. Qu'est-ce qu'on peut en attendre de ce voyage ?
34: Le voyage intervient quand même dans un moment qui est un moment de fin de règne.
1: Je ne sais pas si Emmanuel Macron
34: va en tirer un bénéfice. Ça va être plutôt un avantage, je pense, pour la diplomatie pontificale, pour rappeler notamment le droit à la vie, la préservation de la vie contre l'euthanasie, le gouvernement et une partie du Parlement souhaitent faire passer. Mais je pense que ça va être un moment extrêmement important, parce que souvenez-vous, là encore, le pape François n'avait pas souhaité visiter officiellement la France. Il est allé à Marseille, ville méditerranéenne. Il est allé à Strasbourg, ville européenne. Il est allé aux périphéries de la France en allant en Corse, en préférant aller en Corse plutôt qu'à Notre-Dame de Paris. Et donc là, le pape Léon, qui aime véritablement la France, parce qu'il lui a envoyé deux messages juste après son élection, parce qu'il est tout simplement sa famille a des origines françaises. Je

0: Religion d'historien aux éditions Salvator. Et on se retrouve dans quelques instants avec Vincent Roy et Véronique Jacquier. On parlera du dernier 8 mai, justement, fin de règne pour Emmanuel Macron.
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0: 19h30 sur Europe 1, le journal permanent avec vous, mon cher Maël Hassani. Bonsoir Maël.
8: Bonsoir Stéphanie, bonsoir à tous. Les tensions éclatent au grand jour au PS. Le chef des députés socialistes Boris Vallaud quitte la direction du parti et emmène avec lui l'ensemble de ses alliés, c'est-à-dire un tiers de l'instance. L'élu des Landes reproche au premier secrétaire Olivier Faure son manque d'ouverture au dialogue sur le mode de désignation du candidat pour la prochaine présidentielle. Le suspect du meurtre de la jeune Chloé dans l'Aisne, mis en examen ce soir pour assassinat et viol. Cet homme de 23 ans qui se présente comme l'ex-petite amie de l'adolescente tuée à l'arme blanche à Fère en Tardenois est placé en détention provisoire. Il reconnaît avoir porté le coup mortel mais nie toujours toute préméditation. Le maire de Oisier dans le Nord agressé ce matin en marge d'une commémoration de la victoire du 8 mai 45. Steve Banche frappé au visage par un homme qui avait déjà interpellé des élus hier pour une histoire de logement. L'édile a dû être hospitalisé. L'auteur des faits est en garde à vue. Le MV Ondus navigue toujours en direction des îles Canaries. Arrivé prévu au large de Tenerife dans la nuit de samedi à dimanche. La centaine de passagers sera évacuée entre dimanche midi et lundi. Seule fenêtre possible en raison de la météo. Les 5 Français présents à bord seront pris en charge dans un délai de 24 à 48 heures. Et puis les footballeurs du Real Madrid, Aurélien Tchouaméni et Federico Valverde écopent chacun d'une amende de 500 000 euros. Après leur vive altercation hier, le milieu de terrain uruguayen victime d'un traumatisme crânien au cours de cet incident. Le club précise que les deux joueurs ont exprimé leurs regrets.
0: Eh bien, c'est dangereux le foot. Merci Maël Hassani, à tout à l'heure, 19h45.
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0: Toujours en compagnie de Véronique Jacquier et Vincent Roy. Maëlle nous parlait des commémorations du 8 mai 45, 81e anniversaire de la victoire de 1945 sur l'Allemagne nazie. Alors, 8 décennies après cette fin de la Seconde Guerre, eh bien, Emmanuel Macron a déposé, comme à son habitude, une gerbe au pied de la statue du général de Gaulle. Alors, dernier 8 mai 45, commémoration et cérémonie pour le président de la République. L'année prochaine, à la même heure, eh bien, ça sera une présidente ou un autre président, en tout cas, à sa place. Il s'est attardé plus longtemps que d'habitude. Je ne sais pas si vous l'avez observé, Vincent. Oui, il n'a pas envie de partir.
9: Hein. Il a fait durer le plaisir. Oui, il a fait durer le plaisir. Bon, après tout, il est resté dans son rôle. Mais effectivement, en plus, aujourd'hui, la météo était clémente. Bon, bah, tout se prêtait au fait. Puis, il y a quand même, sur cette question, un devoir mémoriel, donc c'est après tout c'est pas mal, là pour une fois bon on va pas à part certains vont crier, quand vous dites dernier 8 mai, certains vont crier ouf, mais

0: mais effectivement, non, là, il a joué le rôle du président de la République française en commémorant effectivement les 81 ans de la capitulation d'Allemagne.
1: Véronique Jacquier.
2: Oui, mais Emmanuel Macron est toujours bon hein, dans ces moments mémoriels, dans ces moments où il faut inaugurer les chrysanthèmes, hein, comme on disait pour d'autres présidents. Je crois que il ne faut pas plus s'apesantir sur le fait qu'il est bien rempli son rôle. Ça paraît complètement normal. En revanche, je trouve que justement, ce qui restera de son quinquennat, c'est cette l'angle mort de son quinquennat, ce sera l'adresse à la jeunesse, et à une jeunesse justement qui n'a pas suffisamment reçu en termes de filiation et de transmission. C'est-à-dire que quand on pose la question aux gens dans la rue, qu'est-ce que le 8 mai 45, très peu de personnes sont capables de répondre.
1: C'est vrai.
2: Qu'il s'agit de la capitulation de l'Allemagne nazie. Oui. Mais des jeunes comme des moins jeunes. Et parce que il n'y a plus ce souci. Alors déjà parce qu'on ne connaît plus la guerre depuis 80 ans, donc effectivement on a l'impression que c'est normal de vivre en paix, mais parce que on n'a plus ce souci de la transmission d'un héritage mémoriel sur le plan émotionnel. Et Emmanuel Macron aurait eu tout à gagner à vraiment instaurer. Alors là, on voit qu'il y a un succès tangible quant au service national
1: pour les jeunes. Merci de faire cette transition, ma chère Véronique. Parce
2: mais
1: que...
2: on aurait pu faire un peu comme aux États-Unis, c'est-à-dire, vous voyez, dans les collèges et dans les lycées, vous avez l'armée qui vient présenter des métiers. Oui. Vous avez une façon d'exalter vraiment la fibre patriotique. Et en France, on est très mauvais de ce côté-là.
0: Juste pour résumer d'une formule ce que dit Véronique, quand on n'est plus capable de faire nation, on perd la mémoire.
2: Voilà, oui, c'est vrai. C'est vrai.
1: Mais comme Véronique Jacquier le soulignait, c'est vrai qu'il y a cet engouement quand même assez peut-être étonnant et qui est à saluer des jeunes par rapport à l'armée. Vous savez qu'il y avait le fameux SNU, hein, Service National...
2: Universel.
1: En plus, j'ai fait un gros sujet, je me souviens là-dessus. Universel, merci. Il va être remplacé par un nouveau dispositif qui ne dépendra pas de l'éducation, mais cette fois du ministère des Armées. Alors, le général Pierre Schill s'exprimait dans Le Parisien ce matin. Il consiste à avoir reçu 2400 candidatures pour 1800 postes à pourvoir. C'est quand même pas mal. Il y a plutôt du succès, un engouement pour le poste, notamment de combattant de l'armée de terre. Ça vous étonne, ça, Vincent Roy ?
0: Non, pourquoi ? Non, pas vraiment. En plus, ce sont quand même des tout petits chiffres. Il y a 1800 postes à pourvoir. Si on n'a pas 1800 jeunes quand même dans ce pays, et par conséquent 2004, donc c'est positif. Si on n'a pas 2400 jeunes qui ont la volonté de servir leur pays, je me souviens d'une époque pour y avoir participé où on ne nous demandait pas si on voulait servir notre pays et on avait obligation de le servir.
2: Le dispositif, quand même, est prévu pour monter en puissance. Hein. Donc
0: mais
2: là, les chiffres sont peu nombreux. Après, non, ce n'est pas étonnant, parce que vous avez quand même une grande maison qui s'appelle l'armée, qui propose un avenir, qui propose un plan de carrière, pourquoi pas.
1: C'est 800 euros nourri-logés.
2: Voilà, nourri-logé. Alors, pour les parents, en plus, c'est très rassurant. Alors, qui vous propose, pourquoi pas, un plan de carrière et qui vous propose, justement, une verticalité, une droiture, des limites, une transmission, un héritage, parce que c'est pas rien de rentrer dans cette grande maison.
1: Oui, mais surtout
2: tout
1: dans un contexte de guerre, c'est aussi, il faut savoir prendre le risque. Souvenez-vous des propos du général Fabien Mandon, hein.
0: Absolument.
1: Il faut être prêt à perdre ses enfants.
2: Ah non, ça c'est pour l'armée de métier.
1: Non, mais évidemment.
2: Mais c'est pas pour ceux qui font le service.
1: D'ailleurs, ils vont pas aller sur les terrains de guerre, mais vous voyez, il y a quand même cette appétence et peut-être une forme de goût du sacrifice chez certains jeunes encore, et c'est à saluer.
0: Oui, on peut aussi imaginer que le contexte, enfin les conditions mondiales de température et de pression, eh bien, suscite aussi des vocations défendre son pays, défendre l'identité française, enfin, que sais-je encore. Donc, vous voyez, la situation n'est pas totalement désespérée.
1: Là
0: où croit le péril, le croit aussi ce qui sauve.
2: Je ne suis pas sûre que les jeunes aient le sens du sacrifice, parce que ça fait trop longtemps qu'on n'est pas dans une société dite, justement, sacrificielle. Hein, on est ultra-consumériste, ultra-égoïste, mais en revanche, la contrepartie, justement, de cette ère du vide, c'est que certains se révèlent en voulant servir tout simplement leur pays. Le sens du service, on a perdu ça.
1: Bien sûr.
2: C'est trop récriminé en politique, mais ça existe aussi sur le plan patriotique et c'est à saluer.
1: Alors, le 8 mai 45, on en parlait avant de faire un petit détour vers ce nouveau service militaire, si j'ose dire. Le 8 mai commémoré également en Algérie. Alors ça fait déjà beaucoup plus parler que Emmanuel Macron qui déposait ses gerbes ce matin. Alors c'est la date évidemment des massacres de Sétif. Hein. Des milliers de personnes avaient été tuées lors de manifestations pro-indépendantistes réprimées par la France. La ministre déléguée aux armées, Alice Ruffo, était sur place. Il faut avoir le courage de regarder l'histoire en face, dit-elle, dans le respect de toutes les mémoires, reprenant un petit peu les propos d'Emmanuel Macron. Alors, ça a été salué par certains, critiqué par d'autres, mon cher Vincent Roy. Quel est votre regard? Est-ce qu'il fallait y aller ou non?
0: C'est résumé, enfin, c'est tout de l'histoire que nous avons avec l'Algérie. J'ai le sentiment, moi, sur cette affaire algérienne, qu'on regarde toujours l'histoire sous le même angle. Parce qu'effectivement, autant on peut la regarder en face, mais il faut la regarder vraiment en face, c'est-à-dire sur l'intégralité de cette guerre qu'on a appelée opération de maintien de l'ordre. Enfin, il y avait tous les qualificatifs possibles. Mais enfin, il faut regarder, c'est toute l'histoire de l'Algérie qui est, enfin, de notre rapport à l'Algérie, de l'histoire entre la France et l'Algérie, qu'il faudrait une bonne fois pour toutes regarder en face et non pas d'un seul point de vue. C'est tout le problème que nous avons. Et l'Algérie doit d'ailleurs faire de même. C'est-à-dire regarder sa propre histoire parfois avec une ouverture et des angles un peu nouveaux.
1: Alors, Alice Ruffo était aux côtés de l'ambassadeur de France en Algérie plus d'un an après son rappel à Paris. Écoutez Laurent Nunez ce matin, il était l'invité de la grande interview Europe 1 CNews. Il est revenu justement sur cette relation franco-algérienne et ce bras de fer.
3: Je suis allé en Algérie parce que je pense qu'il fallait sortir de cette logique de bras de fer, d'opposition frontale avec l'Algérie.
1: Parce que ça n'a pas marché?
3: Ça n'a pas marché. Et puis deux, surtout, enfin, indépendamment de ça, moi je ne juge pas les uns les autres.
1: Vous visez Bruno Retailleau?
3: Non, je ne vise pas Bruno Retailleau. Je dis attention, on doit avoir des relations avec l'Algérie en matière de sécurité, en matière migratoire. On ne peut pas ne pas avoir de relations avec l'Algérie. Ce n'est pas la soumission, on est dans un dialogue exigeant. Ce sont deux grands États qui se parlent. Moi, quand je suis allé en Algérie, à la mi-février, nous n'avions aucun laissé-passer délivré depuis le début de l'année. On avait fait quelques reconduites.
1: Et
3: depuis
1: que
3: je suis allé en Algérie, c'est reparti évidemment. On a eu 120 laissés-passer délivrés depuis que je suis allé en Algérie. Et les reconduites depuis le début de l'année, donc hier, on a dépassé les 140.
1: Véronique Jacquier, Laurent Nunez hier sur CNews Europe 1, la France doit permettre de nouer des relations de confiance et restaurer un dialogue efficace, d'où le rappel de cet ambassadeur en Algérie, c'est une bonne chose. Vous êtes sur la ligne de Laurent Nunez quand il dit, non. Et puis ça marche avec les circulaires, les de retour.
2: Non, je ne suis pas du tout sur la ligne de Laurent Nunez, je pense que c'est la stratégie des petits pas, la diplomatie des petits pas, mais ça ne peut être que du perdant pour la France. En fait, on parle de la France quand même, il y a un moment, il faut quand même voir de quoi l'on parle quand on a un ministre de l'Intérieur qui se gargarise de 140 laissés-passer délivrés pour expulser des Algériens sous OQTF, alors que nous savons qu'on en a des dizaines de milliers sur notre sol. Non, moi je pense que là encore, c'est un mauvais signal quand Alice Ruffo, ministre déléguée aux anciens combattants, n'est pas aux côtés d'Emmanuel Macron ce matin pour célébrer le 8 mai 45 en France, mais se trouve en Algérie pour commémorer le massacre de Sétif.
1: Elle va peut-être amener le journaliste Christophe Claes qui est...
2: Je n'y crois pas une seconde, puisque le régime algérien, je ne parle pas bien entendu des Algériens, mais le régime algérien ne vit que d'une rente mémorielle alimentée par la haine de la France. Pourquoi voulez-vous que ça change, puisque ça leur réussit si bien? Donc ce pauvre Christophe Claes, j'espère évidemment pour lui une grâce présidentielle en juillet prochain, comme cela arrive souvent en Algérie, mais enfin quand même quand on voit une ministre, moi je m'étonne qu'il n'y ait pas plus de réaction d'ailleurs, quand on voit une ministre des anciens combattants, Alice Ruffo, qui se rend en Algérie aujourd'hui effectivement pour faire amende honorable envers le régime algérien, alors que bien entendu, on souligne encore une fois la France comme méchant colonisateur avec son lot de massacres, mais qu'il n'y a jamais une commémoration algérienne pour commémorer le massacre d'Oran du 5 juillet 1962 où plus de 700 pieds noirs ont été, et français, donc, ont été enlevés, torturés et massacrés. Enfin, l'histoire ne va toujours que dans un sens, c'est pas possible. Non, non, franchement.
0: C'est pourquoi je vous disais tout à l'heure qu'il faut, si on veut regarder l'histoire en face, il faut la regarder véritablement en face et pas prendre comme ça un épisode tragique au demeurant sur lequel on n'a pas à être fier, etc. Pour autant, si on regarde l'histoire en face, alors dans ce cas-là, que chacun s'excuse pour ce qu'il a pu commettre. C'est jamais tout noir ou tout blanc, c'est bien le problème.
1: Vincent Roy, Véronique Jacquier, vous restez avec moi, bien évidemment, juste après le point sur l'actualité avec Maëlle Hassani, on parlera du maire LFI de Saint-Denis, Bali Bakayoko, qui appelle à une insurrection populaire en cas de victoire du RN. A tout de suite.
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1: 19h45, le journal permanent avec vous sur Europe 1, Maëlle Hassani.
11: Deux jours après la mort de Chloé, tuée à l'arme blanche sur le chemin du collège, affaire en Tardenois dans l'Aisne, le suspect est mis en examen ce soir pour assassinat et viol et placé en détention provisoire. Ce jeune homme de 23 ans qui explique avoir eu une relation amoureuse avec l'adolescente, reconnaît avoir porté le coup mortel, mais nie toute préméditation. Après plusieurs mois de tensions en interne, la crise éclate au grand jour au PS. Boris Vallaud quitte la direction du parti, tout comme l'ensemble de ses alliés qui représentent un tiers de l'instance. Le chef des députés socialistes dénonce le manque d'ouverture au dialogue du premier secrétaire Olivier Faure, notamment sur le mode de désignation d'un candidat pour la prochaine présidentielle. La ministre déléguée aux armées se trouve ce soir à Alger. Alice Ruffo sera reçue demain par les autorités locales pour apaiser les tensions diplomatiques entre la France et l'Algérie après le retour de l'ambassadeur acté aujourd'hui. Cette proche d'Emmanuel Macron assistait un peu plus tôt aux commémorations des massacres de Sétif le 8 mai 45. Une réponse de l'Iran à la proposition américaine pour mettre fin au conflit au Moyen-Orient attendue dans la journée. J'espère sincèrement que ce sera une offre sérieuse, affirme le chef de la diplomatie des États-Unis. Marco Rubio juge notamment inacceptable l'idée d'un contrôle du détroit d'Ormuz par Téhéran. Et puis Léon XIV dit se sentir béni à l'occasion du premier anniversaire de son élection. Le pape s'est rendu pour l'occasion dans le sud de l'Italie où il a rappelé, je cite, son devoir moral de s'exprimer en faveur de la paix.
1: Merci Maëlle Hassani, on se retrouve à 20h pour un point complet sur l'actualité et votre journal.
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1: Toujours en compagnie de Vincent Roy et Véronique Jacquier. Des propos qui vont certainement susciter la polémique. Le maire LFI de Saint-Denis, Bali Bakayoko, appelle à une insurrection populaire en cas de victoire du Rassemblement National à la prochaine présidentielle. Je vous propose de l'écouter. C'était sur le site internet Ouma.
12: Moi, j'ai l'intime conviction que la population est capable de se lever. Et cette forme d'insurrection populaire, elle ne sera possible que si déjà on redonne en fait du pouvoir à la base.
13: Les mots sont importants parce que vous appelez à l'insurrection populaire.
12: Bien sûr, l'insurrection populaire au sens, bien sûr, lever de la population de manière importante, parce que c'est malheureusement toutes les réformes importantes dans ce pays se sont faites par une insurrection populaire. D'ailleurs, la prise de la Bastille, tous ces sujets-là, c'est des choses qui sont liées en fait à l'histoire de France.
1: Pas très étonnant, Vincent Roy, de la part d'un élu insoumis, mais tout de même. C'est pas anodin,
0: C'est absolument pas anodin. Alors, la question qui se pose, évidemment, est celle de la démocratie. On peut imaginer que si, d'aventure, Marine Le Pen ou M. Bardella sont élus, ils seront élus au suffrage universel. En appeler derrière à l'insurrection, c'est reconnaître de manière tout à fait explicite qu'on ne reconnaît pas la puissance et la pertinence du suffrage universel et que, par conséquent, on n'est pas démocrate. En sous-texte, en sous-texte, il reprend, il est tout à fait sur une ligne mélenchonesque, si j'ose dire. C'est-à-dire qu'il dit, Monsieur Mélenchon a très bien compris que la Révolution française n'était rien d'autre qu'un conflit de légitimité, hein, un conflit entre, effectivement, la Bastille et le jeu de paume. Si on ne peut pas avoir le pouvoir par le jeu de paume, on aura le pouvoir par la rue, c'est-à-dire par la Bastille. C'est ce qu'il vous explique. Il est dans la droite ligne de ce que pense et du décryptage que fait Monsieur Mélenchon de l'histoire de France et de la Révolution française. Et de la Révolution française en particulier.
1: Véronique Jacquier.
2: Mais Mathilde Panot avait dit sensiblement la même chose. Hein. La députée LFI avait dit que si le RN arrivait au pouvoir lors des prochaines élections présidentielles, le résultat serait contesté dans la rue. C'est-à-dire qu'ils appellent carrément la population à se soulever. Donc là, il y a quand même une désinhibition des intentions qui sont en plus totalement factieuses et antidémocratiques, qui en dit long sur la déliquescence de notre vie politique et de l'état de notre société. Parce que j'espère que les Français se rendent compte à quel point ces propos sont dangereux. Ensuite, deuxième chose, quand même, on peut fustiger le manque de culture du maire de Saint-Denis, dont la référence, la seule référence pour justifier qu'on puisse faire des réformes en France, est la prise de la Bastille. Mmh. Heureusement, quand même, il y a eu bien des réformes de fait pour refaire la France, et notamment, parce que j'ai un peu étudié la question, mais on peut parler quand même de l'œuvre de Michel Debré entre 58 et 62, où on a refait l'hôpital, refait l'État, refait la sécurité sociale, etc., et on n'a pas attendu l'extrême gauche. Donc il y a cette espèce de fantasme que tout arriverait par le peuple. Non, vous avez heureusement des élites qui étaient bien charpentées et qui aimaient le peuple et qui étaient au service du peuple. Et là, on est dans quelque chose d'extrêmement pervers.
0: Oui, mais il y a quelque chose, Véronique, qui me semble très nouveau. L'extrême-gauche a toujours pensé ça. Ce que dit le maire de Saint-Denis. La nouveauté, c'est qu'aujourd'hui, elle le dit. Avant, elle le taisait. Maintenant, elle le dit au grand jour. C'est ça la nouveauté.
1: Absolument.
0: En fait, il s'affiche avec une pancarte ou un t-shirt sur lequel il y aurait marqué « Je ne suis pas démocrate
1: voilà, ». D'ailleurs, puisqu'on parle de l'arc républicain, Bali Bakayoko, qui refuse d'accrocher le portrait d'Emmanuel Macron dans son bureau, malgré la demande du préfet et de son explique sur LCI.
14: J'ai décroché parce que j'ai considéré que tant que la République n'était pas en capacité de corriger les inégalités, je considérais que...
15: Où est-ce que vous l'avez mis ?
14: Il est dans un coin.
15: Il est retourné ?
14: Dans un coin.
15: Vous avez retourné à
14: Manille en 2027
15: dans un coin du bureau ?
14: Dans un point du bureau, en attendant bien sûr l'avènement d'une gauche de rupture et d'un nouveau président.
15: Est-ce que c'est pas
14: Jean-Luc Mélenchon.
15: Un petit, pas bien grave, mais est-ce que c'est pas un petit manquement républicain ?
14: Non, c'est pas un petit manquement républicain. Le manquement républicain, c'est ce que fait en fait l'État quand il met pas les moyens pour l'éducation de nos enfants, quand il met pas les moyens pour le logement.
15: Il est l'élu des Français jusqu'à
14: 2027, on espère.
15: Alors,
14: voilà. Donc non, c'est pas un manquement, c'est juste en fin de compte quelque chose qui relève de la symbolique.
1: Ouais, tout à fait le même état d'esprit d'ailleurs que l'appel à l'insurrection. Alors le préfet précise l'accrochage en effet du président de la République, du portrait en tout cas, dans les mairies, ne relève d'aucune obligation légale. C'est un usage consacré par la tradition républicaine auquel le maire de Saint-Denis.
2: On préférait qu'il respecte les usages républicains, bien entendu, mais enfin, moi, ça suscite beaucoup d'ironie quand je l'écoute, ce maire de Saint-Denis, parce qu'on a envie de lui dire, mais commence par bien faire ton mandat, remplis ton mandat, réponds aux attentes de tes administrés. Il y a un fort taux de pauvreté à Saint-Denis. Je pense qu'en tant que maire, il peut commencer par se retrousser les manches et s'occuper justement de ses administrés avant de commencer à faire la leçon à Emmanuel Macron ou à quiconque d'autre dans ce pays. Voilà. Un peu d'humilité quand même quand on commence un mandat de maire.
0: La provoque pure, provoquer.
2: Oui, c'est de la provoque.
1: Il a sa petite popularité dans pas mal de médias. Hein.
2: Mais c'est normal parce qu'on est en plus à l'ère du buzz et de la provoque, donc pas à l'ère de la sagesse malheureusement.
0: Et non. Ni de la réflexion.
1: D'ailleurs, il dit aussi attendre l'avènement d'une gauche de rupture et d'un nouveau président, ce maire de Saint-Denis. Alors ça passera pas par le PS manifestement. Vous avez vu comment ça se passe. Petite tension au Parti socialiste. Boris Vallot quitte la direction du parti, hein. On le voyait toujours aux côtés d'Olivier Faure, enfin, on les pensait amis peut-être de l'extérieur. Alors apparemment, il accuse le premier secrétaire, Olivier Faure, de décider seul et de refuser le dialogue et la recherche de compromis, notamment sur la stratégie pour la présidentielle. Décidément, cette présidentielle embête beaucoup de partis historiques en France, mon cher Vincent Roy.
0: Le gros problème, c'est la primaire. primaire ou pas primaire. Monsieur Faure et Monsieur Vallaud étaient sur cette question, sur deux lignes divergentes, de manière à ce que Monsieur Faure soit élu comme premier secrétaire du PS. Monsieur Vallaud lui avait fait allégeance en lui disant « Oui, mais attention, c'est grâce à nous, grâce à mon courant, finalement, que tu es élu, donc tu ne peux plus tout décider tout seul. » Or, Monsieur Faure, fort de ses prérogatives, a voulu continuer de diriger tout seul. Alors là, Monsieur Vallaud s'est fâché, toujours pour cette question
1: apparemment
0: primaire.
1: Il en embarque avec lui. Hein,
0: Il embarque avec lui 24 secrétaires généraux qui appartiennent à son courant de pensée. Ah ben, ça fait beaucoup. Il reste déjà plus grand-chose dans les instances du PS. Alors là, ça finit. Monsieur Vallaud, un socialiste dissident?
1: Oui, c'est pas le seul.
2: Ça en dit long quand même de la déliquescence du PS. Hein,
1: L'œuvre d'LFI et de Jean-Luc Mélenchon, chère Véronique.
2: Mais parce que vous avez Jean-Luc Mélenchon qui, à 74 ans, postule pour sa quatrième candidature à l'Élysée. Il était quand même troisième en 2022, 22% des suffrages. Il lui manquait 450 000 voix pour accéder au second tour, donc ça le rend fou et il veut absolument trouver
0: ces 450
2: 000 voix dans les territoires perdus de la République, parmi les abstentionnistes, etc. On a longuement évoqué ces questions-là. Quelle place y a-t-il pour le centre-gauche, où il y a déjà de nombreux candidats d'ailleurs? François Hollande en embuscade, Bernard Cazeneuve en embuscade, Raphaël Glucksmann en embuscade. Alors là-dessus, Olivier Faure et Boris Vallaud, on voit bien que ça les rend fous. Et puis je ne vois pas qui va sortir du chapeau. Enfin, à mon avis, c'est François Hollande qui va vouloir jouer le retour, parce que la France a peur, parce que face au péril fasciste, il faut que vous comptiez sur mon expérience. Donc, bon, je pense que...
1: Mais est-ce que François Hollande fera le poids face à Jean-Luc Mélenchon,
0: C'est toute la question, puisque le est-ce que Monsieur Hollande est capable mécaniquement de siphonner les voix de Jean-Luc Mélenchon? C'est la grande question qui se pose au cas où il se présente.
2: Je pense que derrière le fait que Boris Vallaud claque la porte, il y a de toute façon la façon dont lui veut se positionner par rapport à ce schéma présidentiel.
1: Ils sont déjà
2: mais Olivier Faure va faire allégeance à Jean-Luc Mélenchon d'une façon ou d'une autre. Enfin, je ne sais pas, mais il y aura un message subliminal. Voilà, il y aura un message subliminal de cet ordre-là.
1: Il en a déjà fait. Les drapeaux palestiniens Emmanuel Macron a reconnu l'État palestinien.
2: Voilà, il y a eu plus que des œillades. Ce qui est intéressant en ce moment, c'est que il y a pas mal d'anciens socialistes, des vétérans, on va dire, la campagne de François Hollande qui travaille avec François Hollande pour préparer son retour. Il pense que la carte maîtresse de François Hollande, c'est la façon dont il a géré le terrorisme au moment des attentats de 2015, et qu'il a été bon, m'a-t-on dit, en coulisses, sur tout ce qui avait trait à la politique extérieure de la France. Il était bon sur l'international. Moi, je ne suis pas sûr que ça fasse le poids, parce que je vous rappelle quand même qu'il a été empêché de se représenter, ce qui est quand même un désaveu majeur. Les Français voudront autre chose. Français voudront autre chose.
0: Mais ce qui est étonnant,
2: les socialistes n'apportent plus rien. On est à la fin d'un modèle socialo-étatico-communiste.
1: Ils ont fait le budget.
0: Voilà. Mais ce monde devient fou. Songez que cette semaine, quand même, vous avez pu entendre M. Roussel, secrétaire général du Parti communiste, vous expliquer que finalement il trouvait que M. de Villepin était formidable et que le programme de politique étrangère de M. de Villepin...
1: Il a mal choisi son timing, Roussel, parce qu'il est bien attaqué, Villepin.
0: Et que le programme de politique étrangère de M. de Villepin est très supérieur au programme de politique étrangère des membres de la gauche, et qu'on devrait ouvrir, dit-il, dixit M. Roussel, on devrait ouvrir la primaire de la gauche à Dominique de Villepin.
1: Dominique de Villepin a peut-être offert les petites statuettes à Fabien Roussel. Je suis très mauvaise langue.
0: Ou au moins l'une des deux.
1: Bon, merci beaucoup. Merci Véronique Jacquier. Merci à vous, mon cher Vincent Roy. Petite annonce avant de se quitter pour la deuxième heure, évidemment. 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On se retrouve dans quelques instants pour la deuxième heure d'Europe 1 Soir Week-end et mon invité Marc Hainaut, journaliste politique chez Valeurs Actuelles et auteur de L'ampleur des dégâts. Il parle du vrai bilan d'une présidence, celle d'Emmanuel Macron. On en parle sur Europe 1.
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1: Deuxième partie d'Europe 1 Soir Week-end dans quelques instants. J'accueillerai mes débatteurs de la deuxième heure, Hélène Rouet, Éric Revel. On parlera avec mon invité Marc Hainaut du bilan d'Emmanuel Macron. Que s'est-il passé? Comment expliquer qu'en 2026, après près de 3/4 des Français, un jugement aussi néfaste sur le président de la République? On en parle, mais tout d'abord, c'est le journal avec vous, mon cher Maël Hassani. Et le navire touché par un foyer d'antivirus attendu ce week-end aux Canaries.
22: Arrivée prévue dans la nuit de samedi à dimanche au large de Tenerife. La centaine de passagers sera ensuite évacuée avec toutes les précautions du monde. Les 5 Français présents à bord devraient être pris en charge dans un délai de 24 à 48 heures. Explication dès le début de ce journal. Une nouvelle courbette diplomatique d'Emmanuel Macron face à son homologue Tebboune. L'ambassadeur de France fait son retour en Algérie après un an d'absence. Et une ministre très proche du président de la République participait aujourd'hui à une commémoration hautement symbolique, celle de la répression des manifestations indépendantistes de Sétif. Dans ce journal également, le récit de la dernière cérémonie du 8 mai sur les Champs-Élysées pour Emmanuel Macron avant son départ de l'Élysée. Et puis les plus fidèles supporters du PSG pouvaient acheter dès aujourd'hui leur billet pour la finale de la Ligue des Champions.
1: Et la tendance météo, ma chère Marlène Duré.
23: Alors ce sera une journée agréablement douce et ensoleillée demain, à l'exception de quelques régions du Nord-Ouest et puis aussi près des Pyrénées, mais plus tard dans la journée.
1: À tout à l'heure.
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1: Le virus, donc l'antivirus, poursuit sa route vers les îles Canaries.
22: Oui, le navire de croisière MV Ondus, au cœur d'une alerte sanitaire mondiale en raison de l'apparition d'un foyer d'antivirus, est attendu au large de Tenerife dans la nuit de samedi à dimanche. La centaine de passagers sera ensuite évacuée entre dimanche midi et lundi, seule fenêtre possible en raison de la météo. Bonsoir Mathieu Prior.
15: Bonsoir Maël, bonsoir à tous.
22: Les 5 Français présents à bord devraient être rapidement pris en charge.
15: Oui, dans les 24 à 48 heures après l'arrivée du bateau aux Canaries, ils devront être examinés sur place et rapatriés dans un avion spécifique avec un personnel protégé et sans touristes. Arrivés en France, ils seront retestés et directement sans attendre le résultat, ils seront transférés dans l'hôpital de région de leur domicile. Xavier Lescure est infectiologue à l'hôpital Bichat et responsable de la mission de coordination opérationnelle du risque épidémique et biologique.
24: Si les patients sont infectés par le virus, ils vont aller dans l'établissement de référence de leur région pour les rapprocher de leur domicile. Ils seront surveillés, pris en charge et monitorés pour savoir s'ils développent des formes graves, d'une part, et puis combien de temps ils restent contagieux, en tout cas infectés, puis potentiellement contagieux.
3: Si le test est négatif, les Français pourront rentrer chez eux, mais resteront isolés avec des restrictions physiques. 6 semaines, le temps de l'incubation du virus. Les Américains, eux, préparent également une évacuation par avion de leurs ressortissants. Parmi les croisiéristes, certains sont actuellement hospitalisés en Europe et en Afrique du Sud. Une hôtesse de l'air de la compagnie KLM, cas contact d'une des trois victimes du virus, a été testée négative. Mais les autorités espagnoles annoncent qu'une femme ayant emprunté le même vol est, elle, hospitalisée dans la région de Valence, en Espagne, pour des symptômes compatibles avec une infection à l'hantavirus.
5: Mathieu Prior, et une nouvelle fois, l'Organisation mondiale de la santé tente de rassurer en niant toute similarité entre l'hantavirus et le Covid. Le risque pour la population générale reste extrêmement faible, réaffirme le porte-parole de l'OMS. 2 jours après le meurtre de la jeune Chloé, 14 ans, tuée à l'arme blanche en pleine rue à Fère en Tardenois dans l'Aisne, le suspect mis en examen ce soir pour assassinat et viol. Cet homme de 23 ans qui reconnaît avoir porté le coup mortel nie toujours toute préméditation. Il est placé en détention provisoire. Le PS s'enfonce dans la crise. Le chef des députés socialistes Boris Vallaud quitte la direction du parti, accompagné de l'ensemble de son courant, c'est-à-dire un tiers de l'instance. L'élu des Landes et ses alliés reprochent au premier secrétaire Olivier Faure son refus du dialogue sur des sujets aussi déterminants que le mode de désignation d'un candidat à la prochaine élection présidentielle. Après 2 ans de crise diplomatique, Emmanuel Macron tente un nouveau rapprochement avec Alger. Et cette fois, le président de la République joue son va-tout. Oubliez le journaliste Christophe Glaize, toujours emprisonné. Oubliez les OQTF inexpulsables. L'ambassadeur de France en Algérie fait son retour après 1 an d'absence. Et une ministre, Alice Ruffo, participe aux commémorations de la répression des manifestations indépendantistes de Sétif en 1945. Des courbettes qui n'ont qu'un seul but, séduire le président Tebboune, comme l'explique le diplomate Xavier Driancourt.
7: Ce déplacement de Mme Ruffo a une triple signification. On voit que, visiblement, le président de la République fait un nouveau pas, un nouveau geste supplémentaire en direction d'Alger. Deuxièmement, Tebboune avait dit en début d'année, au cours d'une conférence de presse, « j'ai pas d'objection à ce que l'ambassadeur de France revient ». Donc, en quelque sorte, le président de la République prend Tebboune au mot. Troisième remarque, le choix, encore une fois, de Madame Ruffo, qui est une très, très proche du président de la République. C'est vraiment comme si, en quelque sorte, le président de la République allait à Alger lui-même. On va voir si Tebboune mord à la perche que lui tend le président Macron.
5: Xavier Driancourt, ancien ambassadeur de France en Algérie, interrogé pour Europe 1 par Maïalène Trémollet.
1: Les 81 ans de la victoire du 8 mai 45 célébrés partout en France tout au long de la journée.
5: Commémoration gâchée par un incident dans une petite commune du Nord. Le maire de Oisier, agressé en marge de la cérémonie, frappé au visage par un homme qui aurait déjà interpellé des élus hier pour une question de logement. L'édile a été conduit à l'hôpital pour des examens mais n'a pas subi de blessures graves. Une plainte a été déposée par la commune. Et comme le veut la tradition, le président de la République participait ce matin à la commémoration de la victoire de 1945 sur les Champs-Élysées. Aucun changement dans le programme de la matinée, mais une saveur particulière forcément pour Emmanuel Macron, qui rendait hommage aux héros de la Seconde Guerre mondiale pour la dernière fois avant de quitter l'Élysée, Jacques Serret.
8: Oui, Emmanuel Macron a sans doute vécu ce matin l'un des derniers grands rites de son quinquennat. Dépôt de gerbes devant la statue du général de Gaulle, remontée des Champs-Élysées, ravivage de la flamme du soldat inconnu, place de l'Étoile. Le cérémonial était intact, mais cette fois, un parfum de fin de règne flottait sous l'arc de triomphe. Car dans un an, à cette date, la France devrait avoir un nouveau président, élu depuis quelques jours seulement. Et selon l'usage républicain, Emmanuel Macron devrait alors partager cette cérémonie du 8 mai avec son successeur. Alors ce matin, le chef de l'État a pris son temps, bien davantage qu'à l'accoutumée. Longue poignée de main, échanges appuyés avec les anciens combattants, discussions qui s'éternisent avec les autorités militaires et les bénévoles du Comité de la Flamme, comme s'il avait intégré que les dernières grandes séquences symboliques de son quinquennat se comptent désormais sur les doigts d'une main.
22: Et Jacques Serret du service politique d'Europe 1.
1: Et la victoire sur l'Allemagne nazie est également célébrée dans les pays de l'ex-URSS.
22: Commémoration au cœur cette année d'un regain de tension entre la Russie et l'Ukraine. Moscou décrète un cessez-le-feu unilatéral jusqu'à demain et promet de frapper le centre-ville de Kiev en cas de violation par l'armée ukrainienne. D'ailleurs, à l'instant, Donald Trump annonce également une trêve de 3 jours du 9 au 11 mai entre la Russie et l'Ukraine. Une trêve qui vise en fait à permettre aux autorités russes d'organiser le traditionnel défilé du 9 mai demain sur la place Rouge. Défilé sans équipement militaire pour la première fois depuis 20 ans, William Molinier.
4: C'est habituellement l'un des rendez-vous les plus importants pour le Kremlin. Chaque année, la puissance militaire russe est exposée au monde entier le 9 mai, sauf que cette fois-ci, les chars restent au garage, pas de colonnes blindées, pas de démonstration massive de missiles stratégiques sur la place Rouge, uniquement des unités à pied et des tableaux aériens allégés. Depuis plusieurs mois, l'Ukraine multiplie les frappes de drones en profondeur sur le territoire russe. Cette semaine encore, Moscou affirme avoir intercepté des drones ukrainiens. Conséquence, les autorités russes ont considérablement renforcé la sécurité autour des cérémonies. Des systèmes antiaériens supplémentaires ont été envoyés autour de Moscou. Autre raison de ce défilé allégé, une partie importante des équipements militaires est mobilisée sur le front ukrainien. Le Kremlin entend ainsi conserver la maîtrise de l'image de cette cérémonie ultra symbolique.
22: William Molinier, spécialiste des questions de défense à la rédaction d'Europe 1.
1: 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Les plus fidèles supporters du PSG peuvent acheter dès aujourd'hui leur billet pour la finale de la Ligue des Champions à Budapest contre Arsenal.
22: Oui, et pour cela, il faut être abonné au club depuis au moins 40 ans ou bien avoir assisté à une dizaine, voire une vingtaine de matchs à domicile cette saison. Des conditions strictes réunies par une poignée de fans récompensés pour leur ferveur. Charles Bouchain est allé à leur rencontre pour Europe 1.
9: Écharpe rouge et bleue sur les épaules, Garcia, le sourire aux lèvres, a déjà tout prévu pour son voyage à Budapest.
10: L'hôtel, ça fait 4 mois que j'ai réservé.
9: À l'époque, le PSG n'était alors qu'en 16e de finale, un choix finalement judicieux.
10: J'ai bien fait, parce que je regarde les tarifs là maintenant, mais c'est hors de prix. J'ai réservé déjà 2 nuits d'hôtel pour 580 euros. Là, j'ai regardé aujourd'hui, il n'y a rien en dessous de 1000 euros, quoi.
11: Vous étiez très confiant.
10: J'y crois, on va la gagner celle-là encore.
9: Si les prix des logements explosent, ceux des billets d'avion aussi, comptez pas moins de 800 euros l'aller-retour. Eric, 63 ans, va donc opter pour le bus.
13: Bon, t'en as pour 24 heures de bus quand même. On a déjà fait 16 heures ou 17, 15 heures pour Aston Villa. En plus, là, c'est pour une finale. Même si on dort pas pendant une semaine, on aura le temps après. Même si on y va en Vélib, mais on ira.
9: Pour le PSG, vous ferez tout.
13: Ah bah oui, c'est notre deuxième famille.
9: L'abonné au club depuis 49 ans ne prendra sûrement pas de logement sur place, tout comme son ami Sébastien.
25: On a l'habitude de pas dormir. On se posera dans un coin, dans un aéroport, dans une gare.
26: Dans l'aéroport,
25: et on attendra le train.
26: Ça, c'est déjà fait.
25: On l'a déjà fait, on le refera s'il faut.
9: L'année dernière, lors de la finale, tous avaient passé la nuit à célébrer le titre européen. Dans les rues de Munich. Il compte bien en faire de même à Budapest en cas de victoire.
22: Le reportage européen de Charles Bouchain.
1: Et mon cher Maël, évidemment, j'étais en vacances déjà. La météo avec vous, ma chère Marlène. Bon, évidemment, un week-end que l'on attend plutôt ensoleillé, c'est ça
27: pour demain.
1: Avec des orages quand même.
27: Il y a quand même des orages. L'air. Effectivement, déjà en ce moment, vous savez qu'il y a des orages qui circulent des Pyrénées vers la région toulousaine d'un côté et de l'autre vers les Landes. Et ces averses orageuses vont continuer de remonter ce soir vers le centre-ouest du pays, jusqu'au Limousin. Et puis peut-être plus tard dans la nuit aussi, ça continue vers le Val de Loire et le Pays Nantais. Voilà, le risque orageux étant plus important en se rapprochant de la côte atlantique. Et puis le matin, notre caractère orageux aura disparu, mais il réapparaîtra dans l'après-midi jusqu'en soirée dans 3 régions du Nord-Ouest. Bretagne, Pays de la Loire, Basse-Normandie, toute la journée dans ces régions. Prévoyez un temps instable avec beaucoup de nuages et par moments des averses. Et donc un risque orageux qui arrivera dans l'après-midi. Sur le reste du territoire, le soleil l'emporte effectivement, jusqu'à ce que le temps menace à nouveau dans le Sud-Ouest avec des averses potentiellement orageuses qui franchiront à nouveau les Pyrénées avant de s'enfoncer dans le pays dans la nuit de samedi à dimanche. Il y aura aussi de nouvelles pluies qui vont remonter de Méditerranée en direction du Languedoc-Roussillon, de la Provence jusqu'en région Rhône-Alpes, et on retrouvera ce temps assez perturbé avec des pluies et parfois des orages dimanche sur le tiers nord du territoire. Dans le sillage, c'est-à-dire sur le reste de la moitié sud, le risque orageux se maintiendra. Il y a quand même une région qui se détache un petit peu dimanche du côté du sud-ouest et notamment une partie de la Nouvelle-Aquitaine où le soleil de devrait être au rendez-vous. Voilà pour une tendance pour ces deux jours qui arrivent. Les températures pour demain, alors on sera sur du 20 à 25 en général, 25 du côté de Paris et Clermont-Ferrand, et parfois un peu moins sur la pointe du Cotentin et la pointe bretonne, 18-19 degrés, et parfois un peu plus, ça peut monter jusqu'à 26 dans le Var et en Corse, très localement.
1: C'est l'été. Merci beaucoup, ma chère Marlène Duret. On se retrouve dans une heure pour un point sur l'actu météo. Que s'est-il passé? Il était si populaire en 2017, 9 ans après. Emmanuel Macron est l'un des présidents les plus détestés de la 5e République. Mon invité, Marc Hainaut, journaliste politique chez Valeurs Actuelles, auteur de L'ampleur des dégâts 2017-2026, le vrai bilan d'une présidence. On en parle avec lui dans quelques instants sur Europe 1.
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1: Europe 1 soir week-end, on se retrouve dans quelques instants avec Hélène Rouet, Éric Revel et mon invité Marc Hainaut. Que reste-t-il des deux quinquennats d'Emmanuel Macron ? On en parle avec lui, c'est sur Europe 1 dans quelques minutes.
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1: Europe 1 Soir Week-end et j'accueille mes débatteurs de la deuxième heure. Éric Revel, journaliste. Bonsoir,
18: bonsoir
1: Éric.
18: Stéphanie.
1: Hélène Rouet, journaliste au JDD. Bonsoir Hélène.
11: Bonsoir Stéphanie.
1: Mon invité, Marc Hainaut, journaliste politique chez Valeurs Actuelles, auteur de L'ampleur des dégâts 2017-2026, le vrai bilan d'une présidence aux éditions Lartière. Bonsoir Marc Hainaut. Alors vous êtes spécialiste de la vie politique. Vous avez voulu identifier donc dans cette enquête les éléments factuels, on va dire, qui ont fait qu'Emmanuel Macron est désormais, je crois qu'on peut le dire, l'un des présidents les plus détestés de la 5e République. Alors, premièrement, comment vous résumeriez le mieux, en quelques mots, ce double quinquennat ? Bon, il nous reste encore un an, hein, mais...
18: Un immense malentendu entre Emmanuel Macron et les Français. J'ai vu qu'il y a énormément de livres qui sont sortis sur la personnalité d'Emmanuel Macron, sur à quel point ce personnage était clivant, à quel point il était odieux à certains égards. Enfin, tous ses amis s'en donnent à cœur joie pour le poignarder allègrement. Et je me suis dit justement que derrière ce personnage qu'il est aisé de détester, eh bien en fait, effectivement, il y a un bilan. Alors d'autres l'ont fait quelques mois avant moi.
1: C'est ce que j'allais vous dire à côté de vous.
18: Mais en tout cas, c'était très
1: intéressant.
18: C'est Mozart
1: qu'on assassine, n'est-ce pas, Éric?
18: Exactement.
26: Aux éditions Ellipse.
18: Voilà, comme ça, la publicité voilà. En fait, des deux côtés, c'est nickel. En tout cas, ce qui est certain, c'est que ce qui était très intéressant, c'est de replonger par exemple dans le premier quinquennat. Et pourquoi est-ce que je parle de malentendu ? Parce qu'on l'a oublié aujourd'hui, parce qu'Emmanuel Macron en 2017, c'était le candidat des actifs, c'était le candidat de la start-up, c'est le candidat de ceux qui avançaient, de ceux qui voulaient transformer ce pays. Son livre Révolution d'ailleurs démontrait à quel point il avait parfaitement ciblé et compris les aspirations des Français, à quel point il avait vu les véritables fractures qui entamaient ce pays. Mais c'est là où c'est un énorme malentendu, c'est qu'au lieu d'y répondre, en réalité il les a aggravés. En fait, il s'est servi de ses connaissances, non pas pour résoudre les problèmes, mais pour accéder au pouvoir.
1: Parfois, il a même fait l'inverse de ce qu'il avait promis. L'exact inverse. Alors, vous prenez sujet par sujet. Vous commencez d'ailleurs votre livre par la dette, le déficit. Il explique qu'il faut absolument inverser la tendance. Et bon, on connaît le résultat funeste.
18: Oui, il y a cette phrase terrible qu'il sort à Marine Le Pen pendant le débat d'entre-deux-tours en 2017. Vous allez creuser le déficit ou la dette. Ce sont nos enfants qui payeront et je ne veux aucune de ces deux solutions. Ce qui est terrible, c'est que cette prophétie aujourd'hui, en fait, elle était totalement autoréalisatrice. Emmanuel Macron était élu comme l'ancien ministre de l'économie, l'ancien banquier d'affaires, le Mozart de la finance, justement. Et en réalité, toutes les décisions économiques d'Emmanuel Macron ont été prises à rebours du bon sens. On attendait un président libéral, on attendait le président qui allait justement libérer les énergies. Je rappelle qu'en 2018, ça s'est lancé la crise des Gilets jaunes, qui a eu lieu pas justement sur l'idée d'une taxe. C'est-à-dire qu'on a vu qu'au bout de quelques mois, Emmanuel Macron est redevenu un socialiste, taxe sur le carburant, et là, tous les espoirs de la Macronie s'envolent. C'est ça le problème d'Emmanuel Macron, c'est que les Français pensaient élire un libéral, et en fait, ils ont élu un socialiste, ils pensaient élire un réformateur, ils ont élu un moralisateur.
1: Bon, il reste la flat tax quand même.
18: Oui, bien sûr, c'est pour ça que le début de son premier quinquennat, la première année, les 18 premiers mois de son quinquennat, ont été plutôt une réussite. Le fait de recevoir Vladimir Poutine, par exemple, au château de Versailles, alors à l'époque, Vladimir Poutine n'avait pas envahi l'Ukraine, bien évidemment, mais le fait de renouer un petit peu avec la vieille tradition diplomatique française qui était une sorte de non-alignement, eh bien, Emmanuel Macron l'avait parfaitement vu, l'avait parfaitement respecté. Le problème, c'est qu'année après année, on s'est aperçu que tous ces oripeaux de modernité se sont effondrés et qu'à la fin, eh bien, on avait davantage l'héritier de François Hollande qu'un véritable réformateur en rupture justement avec l'ancien monde qu'il prétendait abattre.
1: Donc vous donnez beaucoup d'exemples, le taux de pauvreté d'ailleurs qui a augmenté.
18: Le grand oublié du quinquennat, oui.
1: Et la désindustrialisation, vous y consacrez un chapitre avec le cas emblématique d'Alstom. Vous le dites, Alstom, péché originel.
18: Oui, parce que cette affaire Alstom, beaucoup en ont parlé et en réalité, personne ne sait réellement de quoi il s'agit. Bon, je rappelle quand même qu'Emmanuel Macron était à l'époque secrétaire général adjoint de l'Élysée, qu'il a été mis au courant qu'Alstom souhaitait vendre sa branche turbine à un fonds américain. Emmanuel Macron n'a pas prévenu le ministre de l'économie de l'époque, qui est Arnaud Montebourg. C'est Arnaud Montebourg qui le déclare sous serment devant les députés. Et c'est la commission d'enquête menée par Olivier Marleix, je le rappelle, a fait état d'un possible pacte de corruption. Je veux dire que tous les gens, beaucoup de personnalités qui ont touché de l'argent dans l'affaire de la vente d'Alstom se sont trouvés dans le comité de soutien d'Emmanuel Macron en 2017, par exemple. Alors évidemment, je n'accuse pas, et l'enquête n'est absolument pas terminée. D'ailleurs, elle est sacrément ralentie, mais elle continue. Oui. Il y a quand même ce sujet Alstom, ce sujet qui aurait dû empoisonner en réalité Emmanuel Macron depuis le début de son premier quinquennat et qui a été évidemment pour l'instant assez oublié.
1: Éric Revel, vous qui avez aussi écrit sur Emmanuel Macron, comment vous expliquez justement que ça n'ait pas été un petit peu le sparadrap du capitaine Haddock, cette affaire Alstom sur Emmanuel Macron?
6: On verra ensuite, une fois qu'il sera plus à l'Élysée, si l'enquête va accélérer, si les responsabilités vont être établies. Je pense que tant qu'il est chef de l'État, c'est un peu compliqué. Le chef de l'État, il est considéré comme irresponsable, enfin entre guillemets. C'est peut-être l'une des raisons pour lesquelles l'enquête chemine tranquillement. Après, cette affaire Alstom, c'est vrai qu'elle est
1: tentaculaire.
6: Ah oui, elle est tentaculaire. La fameuse vente des turbines, où il y a un cadre qui a été emprisonné aux États-Unis, si je me souviens bien. C'est une affaire très complexe et je pense que une fois qu'il sera plus à l'Élysée, on va peut-être en savoir un peu plus.
1: Alors, chapitre immigration, là vous dites c'est l'angle mort de sa politique. Vous donnez des chiffres qu'on connaît, mais que vous rappelez. Bon, 22 lois, toujours rien, c'est même l'inverse.
18: C'est Benoît Hamon qui avait dénoncé ça d'ailleurs à l'époque de manière assez pertinente. Il disait on a fait 22 lois sur l'immigration, ça n'a absolument rien résolu.
1: Vous avez raison, vous vous rappelez d'ailleurs Benoît Hamon.
18: Il n'a pas tort.
1: Et le chiffre des entrées en France qui est vertigineux. Vous reprenez le chiffre de 2 millions, quasiment, un peu moins, d'entrées depuis le début de l'arrivée au pouvoir
18: depuis
1: d'Emmanuel
18: Macron. Depuis son élection, l'année 2024, on a fait entrer plus de la métropole de Nice en entrée légale.
1: Deuxième mandat, bien pire que le premier.
18: Dans l'immigration, ça a été l'impensé d'Emmanuel Macron. Pourquoi ? Parce que, en fait, le premier quinquennat est aussi passionnant pour cela. C'est qu'on se rappelle qu'Emmanuel Macron, en 2017, avait mis son proche Gérard Collomb, ministre de l'Intérieur, et dès les premiers mois de l'exercice du pouvoir, eh bien, Gérard Collomb et Emmanuel Macron ont divorcé sur ce sujet-là, parce que Gérard Collomb a été mis devant le fait accompli, une situation absolument catastrophique, qu'Emmanuel Macron, en réalité, en prince du en même temps, n'avait pas du tout tranché cette question pendant l'élection présidentielle, et on a vu, était incapable de le faire pendant ses deux mandats. Et Emmanuel Macron, en 2017, avait une majorité absolue extrêmement forte, forte. Le problème, c'est que qui était composé en gros d'un tiers de républicains, d'un tiers de socialistes et d'un tiers de société civile. Donc vous avez ce tiers de socialistes qui, pour qui il était hors de question de légiférer sur l'immigration, et vous aviez surtout ce tiers de société civile où, au fond, on avait tous compris qu'ils étaient d'accord avec le projet, un projet que personne n'avait vraiment réussi à définir, mais on se doutait bien que ces gens-là ne s'étaient pas engagés chez Emmanuel Macron pour légiférer sur l'immigration, ou en tout cas d'avoir une politique restrictive sur l'immigration. Et on a vu à quel point, à chaque débat sur l'immigration, eh bien, le groupe LREM fondait député après député, et on a vu justement cet impossible en même temps sur le sujet, et une situation totalement hors de contrôle année après année.
27: Oui, Éric Revel.
6: Au-delà de l'immigration, en fait, on se rend compte dans ce double quinquennat qu'Emmanuel Macron n'a jamais été passionné par les sujets régaliens. L'immigration, mais on pourrait parler de la sécurité aussi, si vous voulez.
27: Oui, on allait y venir.
6: Donc, si on considère que sur l'économie, c'est loin d'être un bilan très positif, hein, l'accumulation de la dette, du service de la dette, du déficit commercial, du déficit budgétaire. Puis si on regarde les résultats sur les sujets régaliens...
27: Mais Marc Hainaut, je ne sais pas si vous allez en être d'accord, Hélène Rouet et Éric Revel parlent de sa vision mondialiste qui pèse justement sur sa politique, et c'est ce qui l'oppose clairement à Gérard Collomb. Il en parle d'ailleurs, Gérard Collomb.
18: Oui, et encore une fois, c'est le problème de l'en même temps, et je pense que c'est aussi pour ça qu'il est très mal à l'aise sur les sujets régaliens, c'est que le problème du régalien, c'est que ça nécessite de trancher à un certain moment. C'est d'avoir une position, c'est d'avoir une ligne, c'est d'avoir quand même une interprétation personnelle du pouvoir et du fait de gouverner. Le problème, c'est que ces sujets qui nécessitent de trancher, d'avoir une ligne, et bien comme Emmanuel Macron, son essence est de ne pas en avoir, et bien on a eu des ordres, des contre-ordres. Un coup, on a eu une loi plutôt restrictive sur l'immigration. Le coup d'après, on se rappelle avec la loi Darmanin Dussopt, où Emmanuel Macron a tout fait pour faire reculer, qu'il en a appelé lui-même au Conseil constitutionnel derrière, parce qu'Emmanuel Macron n'a jamais eu d'opinion sur ce sujet, il n'a jamais réussi à trancher.
27: Vous parlez quand même des visas étudiants dans des pays fragilisés, mais déjà surreprésentés, hein, la Tunisie, la Libye, qui deviennent une vraie filière d'immigration. Bon, là, c'est quand même un choix politique.
18: Absolument.
27: Clairement.
18: D'ailleurs, Nicolas Pouvremonti l'a très bien démontré dans son ouvrage là, sur les vrais chiffres de l'immigration, à quel point justement le principe des visas étudiants, le principe du visa étudiant accordé à des immigrés pour venir faire leurs études est devenu en réalité une filière d'immigration légale. Et Emmanuel Macron, dans cette espèce d'esprit d'Erasmus méditerranéen, qui est le dernier machin qu'il promeut à tout va, eh bien, en réalité, Emmanuel Macron s'acharne à ouvrir sans cesse de nouvelles portes d'entrée, de nouveaux hubs d'entrée pour de nouvelles vagues d'immigration. Elles devraient être variées. Elles devraient attirer justement le meilleur entre guillemets des pays qui sont des zones de départ d'immigration. En réalité, c'est tout l'inverse qui est en train de se produire. Et c'est absolument pas contrôlé.
3: Alors donc dans le contexte précisément de votre livre, dans le contexte de ce bilan a priori quand même assez accablant sur tous les points de ces deux quinquennats, il y a quelques semaines, Emmanuel Macron, il disait qu'après 2027, la politique pour lui c'était terminé, qu'il comptait arrêter. Est-ce que vous le croyez ou pas du tout?
18: Non. Non, alors évidemment, je ne sonde pas le cœur et les reins d'Emmanuel Macron, mais ce qui est certain, c'est que pour quelqu'un qui a quand même eu le pouvoir pendant 10 ans et qui a créé quand même un mouvement politique nouveau, c'est quelqu'un qui n'a jamais eu le souci d'avoir un héritier. D'ailleurs, il s'est quand même savamment appliqué à assassiner tous les héritiers présomptifs les uns après les autres.
27: Qui avait tenté une incursion sur, vous savez, ce mouvement des jeunes socialistes, c'était sur une scène, et Emmanuel Macron était arrivé derrière lui pour dire j'aurai besoin de vous en 2032. Donc,
18: oui, c'est ça, mais en fait, c'est encore une fois, c'est tout le paradoxe, en sachant que Emmanuel Macron a tout fait pour assassiner Gabriel Attal en pleine ascension. Gabriel Attal, c'est quand même quelqu'un qui s'est pris l'annonce de dissolution de l'Assemblée nationale en pleine figure. C'est quand même quelqu'un, et cette scène, elle est ô combien symbolique dans l'évolution du macronisme. C'est quelqu'un qui a laissé le pouvoir à Matignon à Michel Barnier. Gabriel Attal, l'héritier, le jeune homme flamboyant qui laisse sa place à un dignitaire LR que tout le monde pensait mort politiquement.
27: Mais c'est quoi? C'est du ressort de la psychologie, ça, selon vous, qui avez enquêté? D'ailleurs, je pose la question à Éric Revel aussi. C'est quoi ce besoin de tenir...
6: Moi, dans le livre, je développe une idée, alors je ne sais pas si Marc sera d'accord, mais dans mon livre, je développe une idée, c'est qu'en réalité, l'hubris du président de la République est tellement fort qu'il en a quasiment effacé la fonction présidentielle.
27: Donc c'est de la psychologie.
6: C'est-à-dire qu'il est persuadé qu'il est compétent sur tous les sujets, qu'il peut trancher quand il en a envie sur tous les sujets, et que les experts sont là pour... peut-être lui parler pendant un quart d'heure. Moi, je pense que son hubris, son arrogance, a été son principal ennemi lors de ce double quinquennat.
27: Marc Hainaut, vous êtes d'accord? Parce qu'on a souvent dit, on a coutume d'entendre Emmanuel Macron est brillant. Alors ça, on l'a entendu
1: des milliers de fois depuis demandat. Ouais.
18: Le président des députés LREM à l'Assemblée nationale, Gilles Legendre, avait d'ailleurs déclaré que la pensée d'Emmanuel Macron était trop complexe pour qu'on puisse la comprendre, et c'est aussi c'est à cause de cela qu'on ne l'aimait pas. C'est quand même fabuleux quand même ce degré de défense à ce point-là. Mais juste pour finir, pardon, sur le fait sur le Emmanuel Macron va-t-il revenir, ce qui est certain, c'est qu'il a tout fait pour ne pas avoir d'héritier. Il est en train de verrouiller toutes les institutions, c'est-à-dire qu'il nomme tous ses proches partout, enfin au Conseil d'État, à la Cour des comptes, au Conseil constitutionnel. Donc
7: à la Banque de France.
18: Oui, à la Banque de France. Tout est fait si vous voulez pour un éventuel retour en 2037.
1: Et vous allez effrayer les auditeurs là.
18: C'est en tout cas, non mais je ne dis pas qu'il va le faire, après tout, il a peut-être envie de passer à autre chose, mais ce qui est certain, c'est que tout est fait pour que tout soit verrouillé pour celui qui lui succédera et pour un éventuel retour après. Alors c'est peut-être quelque chose qu'il a fait au cas où, peut-être que c'est simplement un recasage inédit de tous ses amis en guise de remerciement pour leur bon et loyaux service, mais en tout cas sur le papier, tout est fait pour un retour.
1: Vous parlez aussi de son bilan en politique étrangère, bon là aussi c'est du en même temps manifeste, hein, le cas du conflit Israël-Hamas.
18: Bah, oui, on peut citer l'Algérie qui a été un moment même. Quelle est la ligne d'Emmanuel Macron sur l'Algérie ? Enfin, au fond, qu'est-ce qu'il en pense ? Un coup, il dit aux Algériens qu'il faut arrêter avec la rente mémorielle et que lui-même n'était pas né pendant les guerres d'Algérie. Un coup, il traite tous ceux qui veulent s'opposer, justement, qui veulent adopter un bras de fer avec l'Algérie de Maboul. Un coup, on est en guerre mémorielle. Un coup, on est en guerre tout court. En fait, on ne sait pas où il va. Il ne sait pas où il va. Il n'y a pas de ligne là-dessus. Et sur le conflit israélo-palestinien, c'est exactement cela. Dans l'absolu, reconnaître l'État palestinien, j'ai envie de dire, c'est un petit peu la ligne historique de la République française depuis le général de Gaulle, sur un certain point de vue. Le problème, c'est que faire ça après le 7 octobre, bien évidemment, c'est donner un blanc-seing au Hamas et c'est donc faire un acte de faiblesse totale. Et c'est ça le problème d'Emmanuel Macron, c'est qu'il y a une volonté de se mettre dans les pas du général de Gaulle sur le plan de... Parce que ça a un côté quand même génial, vous êtes président de la République française, incarnez une troisième voie, donc pour mousser à l'international, c'est pas mal. Le seul problème chez Emmanuel Macron, c'est que les actes ne suivent pas la posture. Donc au final, on a des postures qui se contredisent et à la fin, on n'a pas d'actes.
1: Bon, marquez-nous, il a fait des trucs bien quand même, selon vous, Emmanuel Macron.
18: J'ai cherché, figurez-vous. Non, franchement, j'ai vraiment cherché. Si Notre-Dame de Paris quand même. Mais voyez, Notre-Dame de Paris, c'est pareil. Déjà, ce n'est pas lui, mais en tout cas, il a quand même insufflé un élan, on va dire, dans le truc. Allez, voilà. Le problème, c'est que après, on se retrouve avec des vitraux immondes. Enfin, voyez, il y a toujours ce. Voilà, c'est un choix, c'est un point de vue personnel. Peut-être que certains trouvent ces vitraux magnifiques, mais si vous voulez, c'est toujours été ça le drame d'Emmanuel Macron sur l'emploi. On nous a expliqué qu'ils avaient créé 2 400 000 emplois, qu'on se penche.

0: avec ouais, la balance commerciale agricole qui est déficitaire et qui l'a été sous Emmanuel Macron davantage. Merci beaucoup.
1: Merci à vous.
0: Marc Hainaut, je rappelle le nom de votre ouvrage, L'ampleur des dégâts 2017-2026, le vrai bilan d'une présidence aux éditions L'Artilleur. Merci d'être passé par le studio d'Europe 1.
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0: 20h30 sur Europe 1, le journal permanent avec vous, Maëlle Hassani.
7: Une trêve de 3 jours entre l'Ukraine et la Russie dès demain et jusqu'à lundi. Annonce de Donald Trump sur son réseau social ce soir. Le président américain précise que 1000 détenus seront échangés par chacun des deux camps. La Russie avait déjà annoncé un cessez-le-feu unilatéral à l'occasion du défilé du 9 mai, fin de la Seconde Guerre mondiale. Victoire sur l'Allemagne nazie célébrée aujourd'hui partout en France. Commémoration perturbée à Oisiers dans le Nord. Le maire de la commune agressé en marge de la cérémonie, blessé au visage et hospitalisé. L'auteur des faits avait déjà interpellé des élus hier sur une histoire de logement. Il se trouve ce soir en garde à vue. Deux jours après la mort de la jeune Chloé, tuée à l'arme blanche à Fère en Tardenois dans l'Aisne, un homme de 23 ans est mis en examen et placé en détention provisoire. Mis en examen pour assassinat, mais aussi pour viol, en raison des relations sexuelles entretenues entre le suspect et l'adolescente de 14 ans, précise le parquet. La ministre déléguée aux armées se trouve ce soir à Alger. Alice Ruffo devait être reçue d'ici demain par les autorités locales pour tenter d'apaiser les relations entre les deux pays. Cette proche d'Emmanuel Macron assistait plus tôt dans la journée aux commémorations des massacres de Sétif aux côtés de l'ambassadeur de France en Algérie qui fait son retour après un an d'absence. Et puis les passagers français du MV Ondus seront pris en charge dans un délai de 24 à 48 heures après l'arrivée aux Canaries du navire de croisière touché par un foyer d'antivirus. Arrivée prévue dans la nuit de dimanche, dans la nuit de samedi à dimanche.
0: Merci Maëlle Hassani, on se retrouve à 20h45 pour un point sur l'actualité.
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0: En compagnie ce soir d'Hélène Rouet et Éric Revel. On parlait il y a quelques instants d'Emmanuel Macron et du bilan sujet de prédilection d'Éric Revel également, puisqu'il il a commis un livre sur le sujet. C'est Mozart qu'on assassine. Je vous fais de la publicité, mon cher Éric Revel. Dernier 8 mai pour Emmanuel Macron. Oui. Vous avez vu, il a pris vraiment son temps.
8: Ah, oui.
0: Il n'avait pas envie de partir.
8: Il fallait profiter. Hein.
0: Non, mais c'est vrai, votre question à l'invité Marc Hainaut était de toute intelligence, ma chère Hélène, puisqu'on ne sent pas une envie démesurée de quitter la scène.
8: Non, on a senti vraiment une cérémonie, vous l'avez dit, c'était beaucoup plus lent, c'était encore plus habité que ce qu'il nous fait normalement, alors qu'on sait à quel point Emmanuel Macron, il aime ces moments-là, et par ailleurs, c'est vrai qu'il les maîtrise très bien, les discours sont 99% du temps extrêmement bien écrits, tout ce travail de mémoire, c'est quand même quelque chose qu'il a fait pendant 9 ans et qu'il a fait vraiment de manière vraiment très bonne, peut-être parfois un petit peu trop, c'est quelque chose qu'on peut lui reprocher aussi, c'est-à-dire d'avoir passé 9 ans à faire des commémorations. Il aurait peut-être aussi pu faire autre chose. Le livre de Marc Hainaut, je pense, le prouve. Maintenant, la cérémonie véritablement de ce matin, c'était intéressant de voir tout le passage serrage de main. C'est vrai qu'il avait un bon mot pour tout le monde. C'était vraiment, voilà, c'était des échanges qui étaient très longs. On sentait véritablement chez lui qu'il n'a pas envie de partir. Il sentait que c'était la dernière fois.
0: Mais il est très jeune en plus, parce que bon, habituellement, les présidents partent un peu moins jeunes tout de même. Qu'est-ce qu'on fait après avoir été président de la République comme ça, Éric Revel ?
1: Vous faites ce que vous voulez.
0: Non, mais tout paraît fade, surtout.
1: Ah, alors ça, c'est effectivement, il y a un moment de déprime, je pense, quand vous quittez le pouvoir,
0: surtout
1: il y a un moment de vide.
0: Il a quand même une trajectoire absolument fulgurante.
1: Oui, bien sûr, il a une trajectoire fulgurante. Bon, après, il peut faire des conférences, il peut intégrer un grand groupe.
0: Mais je pense
1: qu'il y a une période qui doit être quand même, on va pas le plaindre, hein, mais il y a une période de vide. Il y a une période de vide qui doit être assez vertigineuse quand vous quittez l'Élysée dans votre voiture de fonction avec un motard peut-être et puis deux gardes du corps. Bon, alors après, ça s'anticipe sans doute. Il a quand même quelques idées. Mais sur la cérémonie, Hélène a raison, elle était plus lente que d'habitude. Mais moi, je vais y mettre un peu de sincérité. Vous savez, quand vous êtes champion olympique ou quand vous gagnez un grand match de football, souvent, vous avez envie de

0: rester sur le terrain de sport ou sur le terrain de football.
1: Parce qu'il était grand le match, c'est ça ?
0: Non, mais attendez, non, mais je dis ça parce que, en fait, peut-être que s'il est sincère dans cette. Et n'est pas là pour marquer les esprits pour revenir plus tard, ce qui est possible. Mais s'il est sincère, en fait, il veut peut-être goûter jusqu'au dernier moment ces instants. Bon, voilà, c'est possible aussi. Voilà. Je l'accable suffisamment dans mon livre, c'est Mozart qu'on assassine aux éditions Ellipse.
1: Oh, c'est bon, c'est bon, on l'a dit trois fois. On l'a dit trois fois, ça suffit.
0: J'ai regardé, j'ai trouvé assez
1: mais non, mais qu'il soit sincère, on n'en doute pas. Mais enfin, il y a dans un an, pile, à la même heure, on saura qui aura succédé à Emmanuel Macron, président ou... un président ou une présidente. D'ailleurs, Jordan Bardella fait de la politique aujourd'hui. En ce 8 mai, il a exhorté ses troupes à ne pas reporter à plus tard le combat pour la France, car il n'y a pas d'autres options que la victoire pour la présidentielle de 2027. Il est certain que tout le monde y est dans cette présidentielle, Hélène Rouet. On a le sentiment que depuis deux semaines, c'est parti. On est en campagne.
2: La flopée de candidatures, vous voulez dire ?
1: Oui.
2: Ce qui pousse tous les jours.
1: Oui, c'est vraiment pas que en se rasant, c'est
2: que
1: tout le monde y
2: pense. Bien sûr, vous avez raison. Je pense que d'une certaine manière, 2027 a déjà commencé, mais je reste quand même persuadée que ça commencera véritablement le 7 juillet. Et même encore d'autant plus une fois que les Français seront rentrés,
1: sera fixé sur
2: son sort. Et je pense qu'il y a un nombre de candidats qui attendent de voir si Marine Le Pen va être empêchée ou pas, qui est assez grande. Je pense que dans beaucoup de partis, vraiment,
1: vous pensez auquel candidat, par exemple,
2: par exemple sur une autre échelle, je peux penser à Reconquête. Je pense que Reconquête aussi essaye de voir qui va y aller. Plutôt, est-ce que ce sera plutôt Marine Le Pen, est-ce que ce sera Jordan Bardella? Éric Zemmour a déjà annoncé que dans tous les cas, il y aurait un candidat Reconquête. Maintenant, ça peut être intéressant de savoir lequel. Est-ce que ce serait plutôt Éric Zemmour ? Est-ce que ce serait plutôt Sarah Knafflot ? Je pense que le choix Marine Le Pen, Jordan Bardella peut aussi jouer là-dessus. Je pense aussi à Gabriel Attal, la stratégie de campagne. Si vous avez Jordan Bardella en face de vous, qui en plus, ils se sont déjà affrontés aux européennes, ils ont déjà débattu ensemble, je pense que la stratégie, par exemple, de quelqu'un comme Gabriel Attal ne peut être la même si c'est Jordan Bardella qui y va ou Marine Le Pen. Donc, je pense que vraiment tous les candidats ont véritablement ça en tête, oui.
1: En tout cas, à gauche, ça se tiraille et ça se tire dans les pattes aussi. C'est pas un fait anodin quand même. Boris Vallot, qui a quitté la direction du parti aujourd'hui, annonce un petit peu surprise. Le chef des députés socialistes qui accuse le premier secrétaire, on les voyait toujours pourtant marcher ensemble, cheveux au vent, en tout cas pour Boris Vallot, Olivier Faure, de décider seul et de refuser dialogue et recherche de compromis, notamment, et coucou la revoilà, sur la stratégie pour la présidentielle, Éric Revel.
0: Oui, alors, il y a le Parti Socialiste qui est en train d'imploser, parce que...
1: Oui, parce qu'il y a 24 membres,
0: voilà,
1: qui
0: 24
1: avec
0: membres
1: lui,
0: du Bureau National sont partis avec Boris Vallot. Moi, si vous voulez, je ne suis pas un lapin de 6 semaines. Donc, le timing, on le verra plus tard. Pourquoi est-ce que la décision de Boris Vallot a été prise là ? Bon, ils s'affrontent sur, par exemple, la désignation du candidat socialiste. Olivier Faure veut une primaire et Boris Vallot n'en veut pas.
1: Bon. Comme OLR.
0: Mais en réalité, je vais vous dire pourquoi je ne suis pas un aspect de 6 semaines. Parce qu'en fait, je pense que Boris Vallot va sans doute rejoindre un candidat ou je pense pas du tout qu'il soit parti juste dans l'idée qu'il a des désaccords sur la personnalisation du pouvoir établi par Olivier Faure à l'intérieur du Parti Socialiste. Je pense qu'il y a autre chose. Je note par exemple que Monsieur Glucksmann a créé Place Publique. Je note que François Hollande est en embuscade et que ni l'un ni l'autre des deux que je viens de citer n'ont voulu précisément réintégrer le Parti Socialiste. Donc, je pense que la décision de Boris Vallot, au-delà des différences qu'il a avec Olivier Faure, elle n'est pas fortuite et on verra dans les semaines qui viennent ou dans les jours qui viennent quel était ce timing. Il ne s'est pas levé ce matin en disant et les 24 membres du Bureau National qui me sont fidèles viennent avec moi.
1: Évidemment, Hélène Rouet.
2: Je pense qu'Éric Revel, évidemment, a raison sur François Hollande, Raphaël Glucksmann, quelle va être la décision, pourquoi le timing. Mais c'est vrai que c'est quand même intéressant de regarder les couleurs politiques de quelqu'un comme Boris Vallot. Parce que Boris Vallot, il faut comprendre, c'est l'aile gauche du PS. C'est-à-dire quand son dernier ouvrage, pour le citer, c'est « Nos vies ne sont pas des marchandises », manifeste pour la démarchandisation. Je veux dire, il a une idéologie même qui est décroissante, c'est même une idéologie qui est minoritaire au sein du Parti Socialiste, et qui en réalité n'est pas vraiment celle de François Hollande, Raphaël Glucksmann. Donc, est-ce que lui, de son côté, ça va plutôt être, on va essayer de grappiller un peu sur la France insoumise parce que nous, on est plus respectables, etc. Bon, là, je pense qu'on peut l'appeler et lui dire que c'est mort d'avance. Ça, ouais. Donc, moi, j'arrive pas à comprendre, si vous voulez, l'espace politique de Boris Vallot, ce qu'il est en train de chercher. je vois pas.
0: Non, mais il va pas cheminer seul. Il va rejoindre quelqu'un.
2: Ah oui.
0: Mais je veux dire, sur le concept de démarchandisation, alors on pense qu'on veut, et vous l'avez bien écrit, ce concept, mais en fait, c'est le contre-ubérisation de la société de consommation. L'ubérisation de la société de consommation qu'on utilise, c'est quand même un sujet social, me semble-t-il, de première importance.
2: Ou alors les écologistes.
0: Et je trouve que, alors, parmi les idées farfelues ou pas, hein, chacun il fait son tri, Valo, il porte ce concept de démarchandisation que je trouvais, pour la gauche, assez novateur. Voilà. Oh. Donc, est-ce qu'il, au-delà des troubles qu'il va apporter, il va apporter aussi ce type de concept qui pourrait être un programme, mais qui pourrait aussi plaire, on n'en a pas parlé, à Jean-Luc Mélenchon. Jean-Luc Mélenchon, l'air de rien, il est en train de tracer sa route.
1: Ah bah évidemment.
0: Il doit se frotter les mains ce soir en disant le PS vient d'exploser. Est-ce qu'il n'y a pas des gens à récupérer? En fait,
1: Non, vous avez raison. La question est avec qui va rester Olivier Faure? Est-ce que c'est pas lui qui irait rejoindre Jean-Luc Mélenchon? On l'a toujours senti un petit peu courir derrière la France Insoumise, Olivier Faure. Non, mais c'est vrai, il reste qui au PS, Hélène Rouet?
2: Non, mais c'est vrai, vous avez raison. C'est très compliqué. Et maintenant, en plus, il est minoritaire. Donc franchement, déjà qu'il était quand même assez isolé, déjà que le dernier congrès avait été compliqué, même s'il a fini par le gagner, là, c'est vrai que c'est très compliqué. C'est compliqué de savoir qui sont ses proches, avec qui il s'entend bien, etc. C'est très compliqué.
1: Mmh. Oui, c'est
2: Olivier Faure.
1: Bon, écoutez, on va voir où est-ce qu'il va atterrir. Alors, vous parliez de la France insoumise et vous avez raison de souligner que ce parti trace son chemin, c'est le moins qu'on puisse dire, avec un maire de Saint-Denis, d'ailleurs extrêmement populaire, de plus en plus connu, médiatique. Bali Bakayoko qui appelle une insurrection populaire, et en cas de victoire.
0: Ça, c'est le terme qu'il employerait.
1: Ah, je vais vous le faire écouter. En cas de victoire du Rassemblement. Tendez bien l'oreille, mon cher Eric. Quatre victoires du RN.
3: Moi, j'ai l'intime conviction que la population est capable de se lever. Et cette forme d'insurrection populaire, elle sera possible que si déjà on redonne en fait du pouvoir à la base.
4: Les mots sont importants parce que vous appelez à l'insurrection populaire.
3: Bien sûr, l'insurrection populaire au sens, bien sûr, lever de la population de manière importante, parce que c'est malheureusement toutes les réformes importantes dans ce pays se sont faites par une insurrection populaire. D'ailleurs, la prise de la Bastille, tous ces sujets-là, c'est des choses qui sont liées en fait à l'histoire de France.
1: Alors, on n'est pas vraiment étonné venant d'un insoumis, mais enfin, c'est de moins en moins décomplexé, quand même, cette affaire.
0: Bah, écoutez, moi, je vais vous dire, je trouve un synonyme à insurrection populaire. Le synonyme que j'ai trouvé, il vaut ce qu'il vaut, mais je vous le soumets. Ça s'appelle appel à une forme de guerre civile. Qu'en réalité, si le RN, le candidat du RN est élu à la présidence de la République, on verra, en 2027, si vous appelez à une insurrection populaire, ça veut dire que vous remettez en cause le suffrage électoral.
1: Absolument.
0: Donc, l'insurrection populaire dans les rues, ça se fera forcément avec des affrontements. Donc,
1: en fait,
0: il appelle, c'est extrêmement grave. Donc, en fait, il appelle à une forme de guerre civile et de contestation d'un suffrage électoral qui serait établi. Non, c'est pas
1: possible. Et puis, le fait qu'un ton, c'est toujours pareil, un petit peu détendu. Se méfie moins.
2: Exactement, parce qu'il ne crie pas et effectivement, il s'exprime très bien. Et c'est ça qui est d'autant plus inquiétant, parce qu'on voit encore une fois la conception, si vous voulez, démocratique de la France insoumise. Et c'est ça qui est très inquiétant. C'est le vote du peuple souverain, d'accord, oui, mais quand ça les arrange et quand c'est Jean-Luc Mélenchon qui gagne. Il refuse, si vous voulez, par avance, en plus, le verdict des Français. Donc, c'est vrai que c'est très inquiétant. Rappelez-vous, pendant les émeutes de Naël, c'est pas nouveau comme concept, rappelez-vous, pendant les émeutes de Naël, Jean-Luc Mélenchon avait eu certains propos qui même continuaient d'attiser, c'est-à-dire qu'il continuait de dire aux jeunes de quartier précisément « allez-y, allez-y, allez-y ». Donc c'est extrêmement inquiétant, et puis c'est vrai que le RN qui pourrait accéder au pouvoir, quand on regarde les sondages, c'est vrai qu'on se dit que cette fois, c'est vraiment possible, donc c'est une vraie possibilité, et c'est très inquiétant de voir que des personnes pourraient sortir dans la rue. Vous savez, les affrontements en plus, maintenant, malheureusement, c'est assez monnaie courante dans notre pays. Quand vous voyez ce qui s'est passé cette semaine avec la victoire du Paris Saint-Germain pour la finale de la Ligue des Champions, les affrontements contre les forces de l'ordre, je veux dire, il y a beaucoup de personnes dans ce pays qui n'ont plus peur de rien.
1: On va en parler dans quelques instants parce que c'était la question du jour, mais on marque une pause et on se retrouve avec Hélène Rouet et Éric Revel sur Europe 1.
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1: 20h45 sur Europe 1, le journal permanent avec vous, Maëlle Hassani.
9: Espérons que ce soit le début de la fin d'une guerre longue, meurtrière et difficile. Les mots du président américain Donald Trump qui annonce ce soir sur son réseau social une trêve de 3 jours entre l'Ukraine et la Russie entre demain et lundi. Moscou avait déjà décrété unilatéralement un cessez-le-feu le temps des célébrations du 9 mai, date de la victoire soviétique sur l'Allemagne nazie. Le français, considéré comme cas contact d'un patient touché par l'antivirus et placé à l'isolement depuis hier, finalement testé négatif. Annonce ce soir du ministère de la Santé. L'antivirus, dont le principal foyer se trouve à bord du MV Ondus, un navire de croisière en route vers les îles Canaries, arrivée prévue dans la nuit de samedi à dimanche. Le suspect du meurtre de Chloé à Ferrand-Tardenois dans l'Aisne dormira en prison ce soir. Ce jeune homme de 23 ans qui se présente comme l'ex-petite amie de l'adolescente de 14 ans est mis en examen et incarcéré pour assassinat mais aussi pour viol en raison des relations sexuelles entretenues entre cet adulte et la collégienne, précise le parquet. Le PS s'enfonce dans la crise. Boris Vallot annonce son départ de la direction du parti, tout comme l'ensemble de ses alliés, c'est-à-dire un tiers de l'instance. Le chef des députés socialistes dénonce le manque d'ouverture au dialogue du premier secrétaire Olivier Faure, notamment sur le mode de désignation d'un candidat pour 2027. Et puis un coup dur pour Novak Djokovic à 3 semaines de Roland-Garros. Le Serbe numéro 4 mondial s'incline dès son entrée en lice au tournoi de Rome face au modeste Croate Prismic. 2-6, 6-2, 6-4.
1: Merci mon cher Maëlle Hassani. 21h, rendez-vous pour un point sur l'actualité.
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1: Toujours en compagnie d'Éric Revel et Hélène Rouet. On vous parlait, ma chère Hélène, il y a quelques instants de ces violences devenues quasiment incontournables à chaque événement, notamment sportif. Et bien, c'était la question du jour. Violence après la qualification du PSG, faut-il autoriser des fan zones à Paris pour la finale? Et bien, vous êtes 73% à dire non, vous voyez, c'est quand même malheureux. Ah ouais. On puisse pas. Moi, j'ai des adolescents, vous voyez, je suis pas tranquille. Le jour, mon fils m'a dit, je vais sur les Champs-Élysées. Ah non, surtout pas. Eh ben oui, mais vous vous rendez compte d'en être là. Alors, je vous propose d'écouter Laurent Nunez. La mairie veut une fan zone donc pour cette finale de Ligue des Champions. Ce sera le 30 mai à Budapest. Eh bien, Laurent Nunez, ça le stresse un petit peu. Hein. Écoutez-le sur CNews Europe. Il regrette une décision prise sans concertation et a confirmé la mise en place d'un dispositif de sécurité renforcé.
10: On a l'expérience de l'année dernière. Bon, on va discuter aussi avec le maire de Paris qui a annoncé de manière unilatérale la création d'une fan zone. En général, on discute un peu avec le préfet de police avant ça.
11: Ça n'a pas été le cas.
10: Ça n'a pas été le cas. Il faudra qu'on voit où cette fan zone va être organisée. Mais évidemment, le soir de la finale, il y a des risques de débordement importants. Et je veux vous redire ici, à votre antenne, qu'il y aura des interventions systématiques. On ne tolère pas de débordement. On peut fêter un événement sportif. Ça se passe dans les grandes capitales européennes. Ça se passe aussi en France. Ça se passe quand il y a des victoires de l'équipe de France, du Paris Saint-Germain, ça se passe. Mais il y a toujours quelques centaines d'individus qui viennent pour créer des troubles et ils ont toujours une réponse très ferme de l'État.
1: Laurent Nunez qui ne se prononce pas contre cette fan zone, mais on ne le sent pas très à l'aise parce que forcément, des débordements, etc. Éric Revel, désormais, c'est devenu
0: C'est monnaie courante, 14 juillet, 31 décembre, tout est bon pour casser. Alors... Je note quand même que le Bayern de Munich qui a perdu contre le PSG, ils ont perdu, il n'y a pas eu d'émeute à Munich. Bon, non. Arsenal qui s'est qualifié pour la finale, il n'y a pas eu d'émeute à Arsenal, vous voyez, bon. Alors, moi la fan zone, si vous voulez, je trouve l'idée pas mauvaise. Parce qu'en fait, la fan zone, c'est un espace clos avec un écran géant, oui, avec des gens que vous contrôlez quand ils rentrent et que vous pouvez maîtriser à l'intérieur. Le problème, c'est que la fan zone, elle n'effacera pas la possibilité d'avoir ces nouvelles émeutes. J'entendais le ministre de l'Intérieur qui expliquait qu'en fait, en gros, tout s'était pas si mal passé que ça, parce qu'il n'y avait eu qu'un seul commerce qui avait été vandalisé. Bon, très bien.
2: Tenter d'être pillé, donc ça va.
0: Voilà. Bon, si vous voulez, moi je vois pas comment si le PSG gagne ou perd, la police ne va pas être débordée. Vous avez vu cette image sur CNews, qui était très symbolique, en fait, de ce qu'est l'État aujourd'hui, et son autorité, plutôt. Vous avez cette voiture de police qui recule, oui, qui recule, qui recule face aux émeutiers. Je crois que c'était sur les Champs-Élysées. Tout est dit. C'est-à-dire que, en fait, on ne sait plus comment prendre ces émeutiers qui ont été sur le périphérique à Paris. Très peu de médias en ont parlé, d'ailleurs. Hein. Je voudrais pas être trop dur avec le ministre de l'Intérieur, mais je crois que ça concerne plus que quelques centaines de personnes. Et on le verra pour la finale, malheureusement, le 30 mai.
1: Eh bien, on va leur donner la parole à ces émeutiers. Écoutez cette séquence où un journaliste de Frontières a interrogé et a demandé l'état d'esprit de différents jeunes qui se trouvaient autour de lui mercredi soir.
12: On se fait juste courser et c'est marrant. Voilà, c'est bien. Okay.
13: C'est quoi? C'est le jeu du chalet à souris ce soir?
12: Ouais, c'est ça.
13: C'est ça?
12: Le chalet à souris. Okay. On célèbre la victoire de Paris.
13: Jusqu'à quelle heure ce soir, les gars là?
12: Jusqu'à 6h du matin.
13: Merci, mais c'est pour nous. C'est pour nous.
12: C'est pas
13: sur eux.
12: Pour la police. C'est pas pour la police.
13: Les respecte.
12: Non, on les respecte. C'est tout.
13: Bonheur.
12: Là, il y a les mortiers.
13: Quel est le programme ce soir alors?
12: Je m'en bats les couilles. On n'oublie pas la Palestine. Ici, on fait la fête, mais on n'oublie pas.
13: Ça baisse tout. Ça fout la merde.
1: C'est assez désagréable à entendre. Jeu du chat et de la souris, c'est un jeu. C'est un terrain de jeu maintenant.
0: Oui, enfin, c'est beaucoup plus violent que le jeu du chat et la souris. Le jeu du chat et la souris, c'est quand on est plutôt gamin qu'on joue. Là, si vous voulez, ce sont des casseurs. Les insultes proférées à l'endroit du ministre de la Justice qu'on entend à la fin, c'est absolument.
1: Non, mais c'est important de les entendre, parce que c'est ça l'état d'esprit. C'est le jeu du chat et la souris. Bon, alors évidemment, il y a toujours les Palestines, on se demande toujours ce que vient faire les revendications sur la Palestine.
2: Non, mais il y a quand même, ce qui s'est passé, c'est quand même extrêmement grave. Il y a eu 23 policiers blessés. Vous avez évoqué Frontières, effectivement. Les journalistes de Frontières, s'ils n'étaient pas là, on se demande aussi parfois comment on aurait accès à ces images-là. Et en fait, je pense que beaucoup de Parisiens ne seraient même pas forcément au courant que ça s'est passé, parce que beaucoup de ces événements se sont passés après minuit, évidemment jusqu'à 2h du matin. Je tiens à avoir une pensée également pour Charles, un journaliste de Frontières, qui a fini à l'hôpital parce qu'il s'est pris ce qu'on dit un high kick dans la tête, c'est-à-dire que sa tête a commencé évidemment à saigner lorsqu'il était sur le sol, et il a fini à l'hôpital. Donc c'est extrêmement grave, mais vous voyez la dichotomie en fait entre l'interview de Laurent Nunez que vous accueillez sur Europe 1 et sur CNews et ces images-là qu'on a vues dans 100% Frontières quelques heures après, je trouve, était extrêmement frappante. Parce que Laurence Ferrari, évidemment, lui pose la question et lui dit, d'accord, mais en fait là, il y a la finale de la Ligue qui sera le 31 mai, ensuite va y avoir la Coupe du Monde, qu'est-ce qu'on fait? Comment vous êtes préparé, etc. Et ce à quoi Laurent Nunez, donc là, tous les événements viennent de se passer. Hein. Et Laurent Nunez répond, oui, mais on a l'expérience du 31 mai dernier, souvenez-vous, autre finale de la Ligue des Champions où Paris était vraiment un terrain, si vous voulez, révolutionnaire. Mais si vous avez l'expérience du 31 mai 2025, ce qui s'est passé là cette semaine, ça ne se passe pas. C'est que visiblement, vous êtes au courant. Enfin, je veux dire que de toute façon, ça va partir en live, si je puis me permettre. Donc, on a quand même le sentiment que juste l'État est impuissant et qu'en fait, ils sont là à Beauvau et à l'Élysée en se disant, mon Dieu, on va prier pour qu'il n'y ait pas trop de blessés, on va prier pour qu'il n'y ait pas trop de bazar. Et puis, de toute façon, les agents de la propreté, ils s'occuperont de tout ranger le lendemain matin. Parce que pareil, à 5h, 6h du matin, tout le monde était sur le pont pour essayer de rendre la ville. Non, mais c'est dingue. Et c'est vrai que c'est juste terrible, parce qu'en plus, des accidents peuvent survenir, des agressions peuvent survenir. On a vraiment l'impression qu'on ces comportements qu'on ne voyait pas avant, quoi. Et le foot génère désormais ceci. Ouais.
1: Un dernier débat, Hélène Rouet, Éric Revel, le 8 mai 1945, on en a parlé avec la dernière cérémonie du quinquennat d'Emmanuel Macron. Mais enfin, ce qui a fait davantage polémique, c'est que ça a été commémoré aussi en Algérie, puisque c'est la date précisément des massacres de Sétif. Des milliers de personnes avaient été tuées, je vous le rappelle, lors de ces manifestations pro-indépendantistes réprimées par la France. Il faut avoir le courage de regarder l'histoire en face, dans le respect de toutes les mémoires, a jugé la ministre déléguée aux armées, Alice Ruffo, qui a participé donc à ces commémorations, aux côtés de l'ambassadeur de France en Algérie, plus d'un an après son rappel à Paris. Alors, on rappelle qu'Alice Ruffo est une très très proche d'Emmanuel Macron, donc autant dire que c'était comme si lui-même,
2: lui
1: d'une certaine manière... Ah oui, ouais. Et puis, elle emploie d'ailleurs les mots d'Emmanuel Macron, hein, qui s'inscrit, une volonté qui s'inscrit dans le temps de regarder l'histoire telle qu'elle a été dite. Éric Revel, c'est une bonne chose. Beaucoup saluent finalement ce réchauffement, mais enfin, on est loin du bras de fer que voulait par exemple Bruno Retailleau.
0: Oui, bah, il faudra voir les résultats. Alors j'ai entendu Laurent Nunez justement dans cette interview avec Laurence Ferrari, qui saluait le nombre de laissez-passer consulaires supplémentaires qu'il avait obtenu pour expulser les OQTF algériens.
1: 140.
0: J'ai du mal toujours à suivre le président de la République. Alors évidemment, il met une pierre dans le jardin de Bruno Retailleau. Tous ces maboules qui veulent un bras de fer avec l'Algérie. Donc lui, comme d'habitude, il essaye la méthode douce. Donc on a renvoyé Stéphane Rematel, l'ambassadeur de France en Algérie. Alice Ruffaut, qui est une proche, est sur place, mais elle ne pourra pas être reçue en revanche par le président Tebboune, qui lui est en Turquie, si j'ai bien compris. Il est en visite officielle. Et puis on pense évidemment à Christophe Glaise, bon,
1: elle va
0: confrère.
1: Peut-être rentrer avec lui, on peut toujours rêver.
0: Notre confrère, bah, écoutez, je ne sais pas. On peut le souhaiter.
1: Le souhaiter, en tout cas.
0: Bon, mais moi, j'ai toujours en tête deux déclarations d'Emmanuel Macron. Donc, s'il était là, je lui poserais la question. Aujourd'hui, vous êtes plutôt sur la première déclaration que vous aviez faite pendant votre campagne présidentielle. La colonisation d'Algérie est un crime contre l'humanité. Ouais. Ou alors, plus tard, vous nous expliquez que la junte militaire au pouvoir en Algérie se sert de la guerre d'Algérie comme une rente mémorielle. Quelle est votre position, Monsieur le Président, aujourd'hui? C'est entre les deux. Voilà. Maintenant, on ne peut pas non plus obérer les massacres de Sétif qui ont fait des milliers de morts chez les Algériens, une centaine aussi chez les Européens. Ça a été le début, en fait, du grand mouvement d'indépendance en Algérie. Donc, on fait repentance. Mais est-ce que les Algériens font... Est-ce que le FLN fait repentance des actes abominables aussi qu'ils ont commis?
1: Non.
0: Si vous voulez, s'il faut qu'il y ait réconciliation, il faut que chacun fasse des pas sincères en direction de l'autre. Oui. Or, j'ai l'impression
1: que... On peut se demander quel est le pas de l'Algérie.
2: Mais il n'y en a pas.
1: À l'endroit de la France.
2: Il n'y en a pas. L'Algérie n'a jamais reconnu la persécution des Harkis. L'Algérie n'a jamais reconnu les violences qui ont été commises contre les Français d'Algérie. Là, la mémoire, encore une fois, elle est à sens unique. On a un peu le sentiment, véritablement, d'une capitulation, davantage qu'une réconciliation. Et si on veut remettre des bonnes bases dans cette relation, c'est louable, bien sûr, pourquoi pas. Le problème, c'est qu'on n'est pas du tout dans cette stratégie-là. On est juste dans la stratégie de l'aplaventrice, mais c'est pas pareil, à l'Élysée, après, on prie pour que ça marche, on prie pour qu'il y ait, dans la grande bonté de M. Tebboune, qu'il libère Christophe Glaise. Moi, je rappelle quand même qu'Emmanuel Macron aussi n'a pas eu un seul mot pour Kamel Daoud, et vous avez évoqué les laissez-passer consulaires. Alors oui, 140, c'est mieux que zéro, c'est sûr. Maintenant, 140 sur le nombre de laissez-passer consulaires, effectivement, qu'attendent aussi les Algériens en CRA, pardon, mais enfin, ça reste quand même assez faible. C'est-à-dire qu'on aurait aimé que ça avance davantage. Donc, c'est toujours pareil. C'est quand même à sens unique, cette relation.
1: Merci Hélène Rouet. Merci à vous.
0: Merci à
1: Revel. Et un petit point sur la météo avec vous, ma chère Marlène Duré. Alors, toujours de la douceur demain.
14: Effectivement, douceur printanière, mais douceur éphémère. Petite baisse déjà dimanche et encore plus marquée dès lundi et toute la semaine prochaine. Avec, par exemple, pour vendredi en 8, une moyenne de 14 degrés au nord et 16 au sud. Voilà, on va redescendre en fait sous les moyennes de saison à partir de mardi. En attendant, on va profiter de cette grande douceur demain puisqu'il fera généralement 20 à 25 degrés, un petit peu moins du côté de Cherbourg, 18, il fera 19 à Rodez, 21 à Rennes et Perpignan, 22 à Lille ainsi qu'à Thonon-les-Bains, 23 degrés prévus à Reims, Verdun, Besançon, La Rochelle, 23 également à La Ciotat, 24 pour Nevers, Lyon, Bordeaux et 25 à Paris, Grenoble et Ajaccio, voire peut-être un peu plus localement dans le Var. Et en Corse, côté ciel, le soleil sera au rendez-vous sur une très grande partie du pays, même si c'est pas forcément le grand bleu, ça reste quand même très agréable. Quelques exceptions toutefois, la Bretagne, la Basse-Normandie et les Pays de la Loire qui resteront sous un ciel chargé toute la journée avec des averses locales et même un risque orageux l'après-midi jusqu'au soir. Et côté Pyrénées, une matinée lumineuse, mais dans l'après-midi, le temps tournera à nouveau à l'averse orageuse, on va dire au sud d'une ligne Arcachon-Narbonne.
1: Merci ma chère Marlène Duré, restez avec nous sur Europe 1, les programmes continue, retrouver La Voix est libre tous les dimanches de 18h à 19h. 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Voilà, on se retrouve demain de 19h à 21h. En attendant, Maël Hassani vous accompagne pour l'info toute la soirée. Et dans un instant, c'est le studio des légendes avec Jacques Vendroux. Bonsoir Jacques, quel est le programme ?
15: Du football encore, Stéphanie. Du football, on va parler des vrais verts de Saint-Étienne. Il y a 50 ans, eh bien, les verts disputaient la finale de la Ligue des Champions avec Larquet, Janvion, Lopez, les frères Revelli. On revient sur cet événement avec Dominique Grimaud et Patrick Mahé. Et on reçoit également Bernard Caillazo, l'ancien président de la Saint-Étienne pendant près de 20 ans. À tout de suite.
1: Bonne émission, Jacques.
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15: Il est 21h sur Europe 1, les informations. Maël Hassani. Bonsoir Maël.
9: Bonsoir Jacques, bonsoir à tous. Volodymyr Zelensky ordonne ce soir à son armée de ne pas attaquer la parade du 9 mai à Moscou, défilé en l'honneur de la victoire soviétique sur l'Allemagne nazie. Le président ukrainien exprime ainsi sa volonté de respecter le cessez-le-feu de 3 jours décrété unilatéralement par la Russie et soutenu par les États-Unis. Donald Trump dit espérer que cette trêve soit, je cite, le début de la fin d'une guerre longue, meurtrière et difficile. Fin de la Seconde Guerre mondiale célébrée aujourd'hui partout en France. Un incident signalé à Oisier dans le Nord. Le maire de la commune agressé en marge de la cérémonie, blessé au visage et hospitalisé. L'auteur des faits avait déjà interpellé des élus hier sur une histoire de logement. Il se trouve ce soir en garde à vue. 2 jours après la mort de Chloé, tuée à l'arme blanche sur le chemin du collège à Fère en Tardenois dans l'Aisne, le suspect est mis en examen ce soir pour assassinat et viol et placé en détention provisoire. Ce jeune homme de 23 ans qui explique avoir eu une relation amoureuse avec l'adolescente reconnaît avoir porté le coup mortel mais nie toute préméditation. Après plusieurs mois de tensions en interne, la crise éclate au grand jour au PS. Boris Vallot quitte la direction du parti, tout comme l'ensemble de ses alliés qui représentent un tiers de l'instance. Le chef des députés socialistes dénonce le manque d'ouverture au dialogue du premier secrétaire Olivier Faure, notamment sur le mode de désignation d'un candidat pour la prochaine présidentielle. La ministre déléguée aux armées se trouve ce soir à Alger. Alice Ruffo sera reçue d'ici demain par les autorités locales pour apaiser les tensions diplomatiques entre la France et l'Algérie après le retour de l'ambassadeur acté aujourd'hui. Cette proche d'Emmanuel Macron assistait un peu plus tôt aux commémorations des massacres de Sétif le 8 mai 45. Une réponse de l'Iran à la proposition américaine pour mettre fin au conflit au Moyen-Orient attendue dans la journée. J'espère sincèrement que ce sera une offre sérieuse, affirme le chef de la diplomatie des États-Unis. Marco Rubio juge notamment inacceptable l'idée d'un contrôle du détroit d'Ormuz par Téhéran. Le MV Ondus navigue toujours en direction des îles Canaries, arrivée prévue au large de Tenerife dans la nuit de samedi à dimanche. La centaine de passagers sera évacuée entre dimanche midi et lundi. Les 5 Français présents à bord seront pris en charge dans un délai de 24 à 48 heures. En attendant, la traque des cas contacts se poursuit. Le Français placé à l'isolement hier a finalement été testé négatif, annonce le ministère de la Santé. Léon XIV dit se sentir béni à l'occasion du premier anniversaire de son élection. Le pape s'est rendu pour l'occasion dans le sud de l'Italie aujourd'hui, où il a rappelé, je cite, son devoir moral de s'exprimer en faveur de la paix. Et puis les footballeurs du Real Madrid, Aurélien Tchouaméni et Federico Valverde écopent chacun d'une amende de 500 000 euros après leur vive altercation hier. Le milieu de terrain uruguayen victime d'un traumatisme crânien au cours de cet incident. Le club précise que les deux joueurs ont exprimé leurs regrets. 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On retrouve Jacques Vendroux pour le studio des légendes.
15: Merci Maël, on se retrouve bien sûr à 22h.
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15: Bonsoir à tous, le studio des légendes consacré en grande partie aux Verts de Saint-Étienne qui fête la semaine prochaine, le 12 mai pour être précis, le 50e anniversaire de la finale de la Ligue des Champions contre le Bayern de Munich, finale perdue 1-0. Les Verts de 76, eh bien c'est une équipe populaire, incroyable, une équipe très attachante. Encore maintenant, 50 ans après, eh bien on en parle beaucoup et on en parle surtout avec Dominique Grimaud et Patrick Mahé qui ont écrit un livre extrêmement émouvant. On va y revenir et Bernard Caiazzo, président des Verts pendant plus de 20 ans. Mais avant, nous allons revenir bien sûr sur la demi-finale de mercredi dernier entre le Bayern de Munich et le Paris Saint-Germain. Qualification formidable du Paris Saint-Germain. Le PSG disputera la finale contre Arsenal le 30 mai à Budapest, retransmise d'ailleurs par Canal+. Et Alain Giresse sera avec nous pour analyser eh bien, cette magnifique qualification du Paris Saint-Germain. Coordination, eh bien, Océane Daniel. Réalisation, Guillaume Vasseau. À tout de suite.
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15: Bonsoir Alain Giresse.
4: Bonsoir.
15: Consultant football d'Europe 1, dans le studio des légendes, bien sûr, ce vendredi soir. Je voudrais qu'on revienne sur le match de mercredi dernier. Le match nul, bien sûr, entre le Paris Saint-Germain et le Bayern de Munich, qui permet donc au Paris Saint-Germain de se qualifier pour la Ligue des Champions, la finale, qui aura lieu le 30 mai à Budapest, retransmis sur Canal, et match, n'oubliez pas, à 18h. Alain, votre avis ?
4: Ben, c'est exceptionnel. Voilà, cette qualification, on l'attendait, on l'espérait. On savait que ça allait être compliqué face à ce Bayern, qui est vraiment une grosse équipe, certainement l'une des meilleures aussi en Europe. Et voilà, on est gâtés d'avoir une équipe comme le Paris Saint-Germain, qui a fait un match extraordinaire, le match aller à Paris, et qui, dans cette seconde rencontre, a su faire face à cette équipe du Bayern pour voilà, se qualifier encore une fois. Ouais, moi, je suis totalement émerveillé par cette équipe.
15: Une équipe brillante, brillante.
4: Est brillante.
15: C'est une ère qui s'ouvre, je crois.
4: Ben, oui, il faut l'espérer, oui, parce que deux fois de suite déjà, dans la finale de la Ligue des Champions, c'est pas rien, ça démontre un petit peu la régularité.
15: C'est la troisième fois qu'ils sont en finale, faut l'oublier.
4: Troisième fois en finale, mais deux fois de suite, c'est que ça démontre vraiment voilà, qu'il y a une assise, effectivement, comme vous le dites, que on est en train, le Paris Saint-Germain est en train de montrer qu'il s'installe actuellement comme la meilleure équipe d'Europe, et qui plus est, ben, le démontre. Parce que vous savez, on dit toujours bon, qui est favori, Paris, etc. Mais quand on est favori, ça veut dire qu'on est champion d'Europe. Imaginez un petit peu comment les adversaires affrontent justement le Paris Saint-Germain, le champion d'Europe. Ah, c'est pas facile de répondre justement à ce niveau-là face à des adversaires qui veulent faire tomber le champion d'Europe. Eh bien, eux, ils assument et ils sont extraordinaires de ce côté-là.
15: Oui, ce qui est extraordinaire dans cette équipe du Paris Saint-Germain, c'est que physiquement, ils sont au top. Aussi bien après le match aller et le match retour. Il y a l'impression qu'il n'y a pas de faiblesse.
4: Non, il n'y a pas de faiblesse, effectivement, dans leur capacité sur le plan athlétique. Pourtant, ils ont un jeu qui sollicite. Hein, quand on fait du pressing comme c'est demandé par Luis Enrique, ce n'est pas évident. D'ailleurs, on l'a vu mercredi qu'en deuxième mi-temps, ils ont un peu plus subi parce qu'ils avaient un petit peu plus de mal à sortir le ballon, alors qu'ils avaient bien réalisé ça en première mi-temps. Mais en plus, quand il y a une solidarité collective, et elle se démontre à chaque rencontre, évidemment, on voit qu'ils sont tous à l'unisson pour le collectif. Et ça fait que, même s'il y a un joueur qui est un peu moins bien dans un match, eh bien, ça se voit pas, parce que les autres compensent. Voilà, et c'est l'ensemble de cette équipe-là qui fait qu'on arrive à ces performances.
15: Ce sont deux équipes extrêmement complémentaires, le Bayern et le Paris Saint-Germain. C'est-à-dire qu'ils se valent.
4: Le
15: Bayern aurait pu très bien gagner ces demi-finales.
4: Oui. Oui, tout à fait. Non, mais c'est vrai, c'est deux belles équipes. Alors, le match à Paris, écoutez, c'est un modèle du genre, quand on aime le football...
15: Victoire du PSG, 5-4.
4: On était complètement ébahis, on en parlera encore longtemps. Le deuxième, c'est pas pareil. Ce match retour, il y avait beaucoup d'intensité. On s'aperçoit que les deux équipes ont voulu quand même rectifier le tir en ce qui concerne le plan défensif, puisque une équipe avait pris 5 buts, l'autre 4. Vous savez, quand on est entraîneur, on aime pas beaucoup prendre de buts, même si on gagne. Donc déjà, ça a été rectifié. Et puis, évidemment, après, c'est les secteurs offensifs qui sont des deux côtés, qui pour moi sont... Les deux secteurs offensifs du Paris et du Bayern sont pour moi les meilleurs secteurs offensifs d'Europe.
15: En tous les cas, des équipes avec des très très grands joueurs. Ça aussi, on parle d'exploit, mais c'est surtout un exploit collectif.
4: Mais oui, Jacques, on va évoquer d'abord Paris en ce qui concerne la valeur de cet effectif. Qu'est-ce qu'on ressort? Est-ce qu'on peut dire qu'on en ressort l'un plus qu'un autre? Non. On s'aperçoit que voilà, ils sont tous dans l'engagement pour l'équipe, pour le collectif, avec évidemment chacun leur qualité personnelle, individuelle, qui fait que. Mais on ne peut pas dire que tout d'un coup, comme dans des équipes, il y a un leadership technique qui est l'homme déterminant dans une équipe. Ce n'est pas le cas. Je crois que chacun, à leur poste, ils sont déterminants pour les résultats de l'équipe.
15: Il ne faut pas oublier qu'il y a un collectif, il y a des grosses personnalités, et c'est vrai qu'il y a quand même quelques joueurs qui ressortent aussitôt du côté du Bayern que du côté du Paris Saint-Germain. Vous avez Dembélé, Paris Saint-Germain, par exemple, pour faire simple, et vous avez Harry Kane du côté du Bayern.
4: Oui, on peut considérer ça. Bon, Dembélé, fatalement, il est ballon d'or, donc c'est quand même pas rien, c'est un statut, évidemment. Ça démontre un petit peu le niveau qu'il peut avoir et qu'on lui a reçu. Mais oui, mais en même temps, on voit que leur personnalité propre se fonde dans le collectif et que chacun, on ne sent pas qu'un joueur essaye de tirer la couverture à lui, pas du tout. Non, on le sent très bien qu'il y a cet engagement pour le collectif et ils ont tous pris conscience qu'il n'y a que comme ça qu'on peut arriver à avoir des résultats. C'est ce qui en fait le charme, surtout par rapport à ce qu'on avait vécu avant avec le Paris Saint-Germain.
15: Merci Alain Giresse. On va recevoir dans quelques secondes Dominique Grimaud et Patrick Mahé qui ont écrit un livre formidable sur les Verts de 76. Je vous conseille de l'acheter. À tout de suite.
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15: Bonsoir Dominique Grimaud.
25: Bonsoir mon cher Jacques.
15: Bonsoir Patrick Mahé.
26: Bonsoir Jacques.
15: Vous avez écrit un livre formidable, parce que la semaine prochaine, le mardi 12 mai, il y aura 50 ans que les vrais Verts de Saint-Étienne étaient dans cette ville de Glasgow pour affronter le Bayern, encore le Bayern, et que le Bayern a gagné 1-0. Le titre de ce livre, Glasgow 76, la folle épopée des Verts, en tous les cas aux éditions Marabout. Alors d'abord, cette première question. Il y a 50 ans, on se souvient toujours de cette équipe, quelles que soient les générations, et tout le monde se souvient à peu près la composition traditionnelle de l'équipe des vrais Verts de Saint-Étienne. Patrick Mahé, pourquoi encore maintenant?
26: D'abord, l'explication tient dans le fait que cette équipe représentait des valeurs et des vertus, un peu dissipées par les temps modernes. On est à la fin de ce qu'on a appelé les Trente Glorieuses. Trente Glorieuses, ça veut dire quelque chose. Eh bien, les Verts s'inscrivent dans cette épopée de 30 années de bonheur pour la France, en fait. Et comme cette équipe a été créée à partir du centre de formation, à l'époque, ça n'existait pas vraiment, les centres de formation. C'était pas très développé, à part Nantes, Saint-Étienne et très peu d'équipes. Eh bien, cette équipe est montée ensemble, c'était une vague verte. Jean-Michel Larquier le raconte très bien, d'ailleurs, puisque c'est lui-même qui a négocié les contrats de ces 7 joueurs sortis du centre de formation à égalité salariale au départ. Ça a créé quoi? Une homogénéité, une harmonie, une solidarité, une joie de jouer
25: une
26: ensemble.
25: Une âme, un cœur.
26: Une âme et un cœur.
15: Dominique Grimaud.
25: C'était... les époques ne sont pas comparables, mais je pense que 76, les Verts, c'était l'équipe de la France. Pourquoi c'était l'équipe de la France? Parce que depuis près de 20 ans, depuis 1958, le football français n'existait quasiment pas au plan européen. Tous nos clubs étaient éliminés très régulièrement, systématiquement, de manière récurrente, malheureusement. Et puis émerge, extraordinaire, cette équipe. Et cette équipe, elle symbolise, Patrick l'a rappelé, toutes les vertus que le sport de haute compétition réclame et exige. Et je disais l'équipe de la France. Je me souviens, Jacques, vous le savez aussi bien que nous, lorsque nous nous rendions à Geoffroy Guichard, les plaques d'immatriculation des voitures.
26: De tout,
25: on venait
26: de
25: la France entière. Ouais. De la France entière, voir les verts, les vrais verts, comme tu dis, à Geoffroy Guichard. Donc voilà.
26: Mais Dominique, c'est... juste un mot qui correspond à ce que tu viens de dire. Moi, j'habite Vannes, en Bretagne. Il y a actuellement à Vannes, en Bretagne, un bar des sports, près du port, qui est intitulé « Allez les Verts ». À Vannes, oui. 50 ans après, il y a le club de rugby, le RC Vannes, et puis il y a les Verts. Et il y a même un pub qui s'appelle Glasgow.
25: Glasgow, voilà.
26: Glasgow, le pub Glasgow. France. Et il y en a partout qui ont éclos après le match de Glasgow en 76. Donc ça a laissé une trace, une griffe absolument indélébile en France.
15: Alors ce qui est important, on ne peut pas faire de comparaison avec l'époque de maintenant et l'époque du football il y a 50 ans. Je le dis une nouvelle fois, les joueurs, et c'est très important, Robert Herbin, c'est très important, Roger Rocher, avec ses qualités et ses défauts, Pierre Garonner, c'était des mecs très sympas. Ils étaient, ils étaient marrants.
26: Et abordables.
15: Abordables.
25: Oui, marrants. Disponibles.
15: Provocateurs. Chambreur, oui. Je pense à Christian Lopez, je pense à Hervé Revelli. Bon, c'est des mecs qui ont marqué. C'est incroyable parce qu'ils avaient cette qualité très, très décontractée.
25: Et très complémentaire, les trois.
15: Très complémentaire.
26: La Sainte Trinité Verte.
15: Non, mais c'est vrai que vous parlez avec Piazza, vous parlez avec Kurkovic, vous parlez, je veux dire, avec Hervé Revelli, qui est sans doute un des mecs les plus drôles que j'ai rencontrés dans ma vie, dans ce métier de journaliste, étaient des mecs qui. D'abord, qui communiquaient en interne. Tout le monde se parlait.
26: Mais Jacques, il faut dire aussi qu'à l'époque, nous étions avec eux. C'est-à-dire que nous étions sur le terrain. Les journalistes étaient avec eux.
25: Quand on arrivait à Saint-Étienne... Il faut que les auditeurs d'Europe 1, Patrick, sachent quand même que Jacques Vendroux, ici présent, s'entraînait avec l'équipe des Verts. Il ne le dira pas lui-même.
26: Il ne le dira pas, mais
25: on peut le dire, on l'a vu.
26: Et Piazza nous l'a rappelé la semaine dernière quand nous étions à Saint-Étienne. On a parlé de Jacques Vendroux qui s'entraînait avec les Verts.
15: Un jour, j'ai demandé à Robert Herbin, parce que je joue au football avec le Variété Club de France et que je voulais m'entraîner, et puis dans les buts, et puis j'ai demandé à Robby si je pouvais m'entraîner. Il m'a dit oui, tu vas être entraîné avec Robert Philippe, l'entraîneur de la 3e division. Et puis un jour, Robby m'a dit, je vais te faire plaisir, tu vas venir t'entraîner avec nous. Puis après, ça a été récurrent pendant un an. Mais c'était un moment incroyable.
26: Ouais, d'accord, mais les jeunes journalistes d'une... aujourd'hui qui n'ont plus accès à aucun joueur d'aucune équipe.
15: Moi, j'ai pu faire ça avec les Girondins de Bordeaux et avec l'Olympique de Marseille de Gérard Mijon. Donc, vous voyez, ça ne date pas d'aujourd'hui.
26: Bon. Voilà,
15: ben mais moi, ce que je voudrais dire, c'est que c'est vrai, j'ai eu la chance de les côtoyer comme vous. Mais c'est vrai aussi que c'était des joueurs qui étaient avant tout populaires dans n'importe quel endroit de la France. Oui. Et quand vous parlez, je veux dire, d'Hervé Revelli, d'Ivan Kurkovic, de Jean-Michel Larquet, de Gérard Janvion, même 50 ans plus tard, on s'en souvient. Regardez, ils fêtent les Verts partout dans toute la France, 50 ans après.
26: Mais pas de grosses têtes, c'était des joueurs qui n'avaient pas du tout la grosse tête. Des joueurs humbles, c'est la grande différence, évidemment. Et quand je parlais de proximité, Jacques, c'est pas seulement parce que vous entraîniez avec les vrais Verts.
15: On voyageait avec eux.
26: Mais c'est qu'on voyageait avec eux, et même quand on arrivait par le train, il arrivait que des gens, même Dominique Rocheteau, par exemple, viennent nous chercher à la gare.
15: Bien sûr.
26: Et qu'on aille déjeuner après, la petite auberge, là-haut, en montant dans la...
15: À Saint-Éan.
26: En montant dans le forêt. Il y avait l'Etra, les terrains de l'Etra. On allait chez Robert Herbin, on allait chez Pierre Garonner. C'était
15: hallucinant. Pierre Garonner qui avait... Non mais c'est pour ça que tout était aussi un peu démesuré. Pierre Garonner, il avait acheté à cette époque-là une magnifique propriété.
26: À côté de chez Herbin.
15: Et il avait fait un terrain de foot.
25: Oui.
15: Vous savez comment il appelait le terrain de foot?
26: Maracana.
15: Maracana.
26: Maracana. Maracana. Maracana, le stade mythique du Brésil.
15: Mais moi, je m'en souviens très bien.
26: Heureusement qu'il ne l'a pas appelé London Park.
15: Ah, et donc, on allait faire des petits matchs avec Robert Nataf, etc. Il y avait Roby. Enfin bon, passons. Ça, c'est une autre vie, c'est une autre aventure. Mais moi, ce que je voudrais revenir sur votre livre, c'est que ce livre aux éditions Marabout, je rappelle le titre, hein, Glasgow 76, La folle épopée des Verts. La campagne, match par match, avec les commentaires de Robert Herbin que vous avez repris de l'époque. Et il y avait une préface de Michel Drucker qui a toujours adoré cette équipe de Saint-Étienne. Moi, ce que je voudrais dire, c'est que vous avez fait des portraits de ces stars qui sont restés stars 50 ans après, sans s'en rendre compte, Dominique Grimaud.
25: sans s'en rendre compte, ben on le disait, ouais, tellement de simplicité, tellement d'humanité, tellement d'humilité. On les a vus, on est allé participer à une séance de dédicace il y a encore quelques jours avec Patrick.
26: Et Patrick Mais, Coquelin, la légende des Verts.
25: Et la légende des Verts, Patrick Coquelin. En fait,
2: Coquelin est celui qui s'occupe des intérêts des joueurs de l'AS Saint-Etienne qui acceptent d'aller faire des séances de dédicace.
25: Oui, mais c'est très sympa.
2: Et c'est très sympa, et c'est très bien. Et c'est une très bonne idée.
26: Le film est énorme, on se croit à Disneyland. Mais ils sont obligés de faire des passages pour que les gens attendent. Et les joueurs, pour revenir exactement au propos de Jacques, sont là pendant des heures, à la disposition du public. On n'imagine pas ça avec, oui. Allez, je vais citer un nom qui fait mal, avec des Neymar, par exemple. 50 ans ça, c'est injouable.
25: 50 ans après, on a même la sensation qu'ils sont encore étonnés d'être des héros.
26: Mais oui, absolument.
25: Des héros populaires. On en parlait, Patrick Révelli, on a passé pas mal de temps avec Patrick. Ils s'étonnent tous, quoi. Comment ? Mais nous-mêmes. Quand on a vécu ça, Jacques, il y a 50 ans, on avait moins de 30 ans, tous. Tous. Moi, non, on est encore des mômes. Comment on aurait pu imaginer qu'on allait pouvoir fêter 50 ans après, donc aujourd'hui, cette Glasgow 76.
26: Jean-Michel Larquet, quand on a fait le livre, il a fallu faire une petite préface. Et la préface, on l'a faite ensemble avec Jean-Michel. Et il m'a dit, écoute, 50 ans après, je ne sais pas l'expliquer. Je ne sais pas l'expliquer. Sauf cette abnégation, cette solidarité, cette humilité dont parlait Dominique, qui nous a tous rassemblés et qui a fait que les Français se sont reconnus dans cette équipe.
2: Et je voudrais vraiment qu'on parle d'un personnage, de trois personnages qu'on connaît. Un, Robert Herbin, Roger Rocher aussi le président, et surtout Pierre Garonner. Ce sont ceux qui ont construit cette équipe de Saint-Étienne. Quand Robert Herbin devient entraîneur de l'équipe de Saint-Étienne, il exige une seule chose, que les joueurs prennent des avions privés pour aller au match, pour revenir à Saint-Etienne qui aurait joué à l'extérieur. C'est le premier club français qui a créé ce genre d'événement. Et c'est important, ils ont tous été, et c'est pour ça qu'on en parle encore 50 ans après, ils ont été des précurseurs.
26: Et il n'a que 32 ans à l'époque, Robert Herbin. Il ne faut pas l'oublier, il n'a que 32 ans quand il devient entraîneur. Il a encore deux belles années devant lui de joueur, s'il le veut. Roger Rocher a beaucoup de mal à le convaincre. Et en fait, finalement, quand il accepte le job, il se conduit en patron.
2: Il s'entraîne avec eux quasiment pendant un an régulièrement.
25: Bien sûr. Il joue même.
26: Il a
25: un match
26: joué
25: à Nîmes.
2: Contre Nîmes.
25: Contre Nîmes, il marque un penalty.
26: Voilà.
2: C'était son dernier match.
25: Ouais.
2: Mais parlons un petit peu de Robert Herbin, parce que les gens connaissent Robert Herbin, mais c'était quelqu'un de cultivé. Quelqu'un qui ne s'intéressait pas qu'au football, qui était un mélomane incroyable.
26: La musique classique.
2: Qui aimait le père chef d'orchestre, alors qu'il dirigeait un sport collectif, il aimait vivre seul.
26: Oui, c'est vrai, c'était un solitaire.
2: Incroyable,
26: un
2: solitaire. Très solitaire.
26: Et il écoutait très fort sa musique, d'ailleurs. Dominique est allé chez Robert, et moi aussi, d'ailleurs, chez Robert Herbin. Alors, tantôt, il écoutait Wagner, très fort. Il le mettait aussi dans les vestiaires. Dans les vestiaires des joueurs, avant des matchs importants, il y avait Wagner qui déferlait.
25: Ou Mahler.
26: Voilà, par exemple, il jouait sur ces deux registres. Mais imaginons un vestiaire de foot avant un grand match avec du Wagner qui tombe partout dans des enceintes.
2: Et quand il avait un peu de temps libre, il jouait au tennis, parce qu'il avait acheté un tennis. Il avait fait construire un tennis chez lui avec Pierre Repellini.
25: Oui.
2: Et Pierre Repellini le laissait gagner pour avoir la paix dans le vestiaire. Comme c'est bizarre.
25: Il nous manque énormément. C'était un...
2: Ah, moi j'adorais. Moi j'ai adoré.
25: C'est un être extraordinaire au sens littéral.
2: Dominique Grimaud et notre ami Patrick May, invité du studio des légendes, vous avez écrit, je le répète une nouvelle fois, un livre formidable, Glasgow 76, La folle épopée des Verts, aux éditions Marabout. On a parlé de Robbie, je voudrais qu'on parle aussi avec beaucoup d'affection, même s'il avait des défauts, même si c'était quelqu'un d'ordinaire, qui nous faisait beaucoup rire, vraiment, parce qu'on rigolait bien avec lui, c'était Roger Rocher.
26: Un mec incroyable.
2: Mon
26: premier souvenir, moi, de Roger Rocher et Dominique, le premier, il remonte au match, à une sélection improbable de joueurs entre Saint-Étienne
2: et
26: Marseille, à Colombes, où tu étais, Dominique, d'ailleurs, et Jacques aussi, quand Santos de Pelé est venu jouer. Eh bien, il s'oppose au président de l'OM à l'époque, qui était Marcel Leclerc, parce que Marcel Leclerc n'a qu'une idée en tête, c'est que la sélection Saint-Étienne-Marseille joue avec le maillot de son journal, but. Alors évidemment, Roger Rocher n'est pas d'accord. Lui, c'est Manu France contre Butz. Et du coup, une heure avant le coup d'envoi, donné par Brigitte Bardot, rappelons-le d'ailleurs, avec de magnifiques bottes, elle était extraordinaire comme d'habitude, eh bien, le match est annulé. Il n'a pas lieu. Il ne va pas avoir lieu. Et finalement, Roger Rocher impose sa loi à Marcel Leclerc, et l'équipe de la sélection, Saint-Étienne-Marseille, va pouvoir jouer ce match contre Santos de Pelé.
15: Moi, avec le maillot Manu France.
25: Ouais. Moi, deux anecdotes concernant celui qu'on appelait la pipe, Roger Rocher. Nous faisons avec Patrick, il nous désigne pour faire le livre officiel des Verts, qui va s'intituler de manière fortement originale « Aller les Verts ». On fait donc « Aller les Verts ». Et puis, il y a un match à Strasbourg, à la Maino. Je rejoins Roger Rocher et l'équipe des Verts à l'hôtel. Et on fait le trajet hôtel-Maino. Je suis à côté de Roger Rocher. Devant nous, il y a Garot et Robert Hervé.
15: Pierre Garonner.
25: Donc, on est dans le car. Et Roger Rocher me demande alors Grimaud, le bouquin est fini? Je lui dis, oui, ça y est, on l'a avec Patrick, on l'a. Bon, très bien. Est-ce que vous avez envisagé un préfacier? Alors, non, j'attendais de vous voir, président. Qu'est-ce que vous proposez? Alors, moi, j'ai un nom, me dit-il. Je lui dis, bon, je vous écoute. Jean-Paul II, le pape.
26: Le pape.
25: Bon, vous ne pensez pas que c'est peut-être mettre la barre un peu haut? Devant, Garonner et Urbain sont pillés de rire. On va au stade de la Maino.
26: Il a écrit au Vatican.
25: Il n'a pas eu d'heure. Je lui dis, bon, peut-être un plan B, si on n'arrive pas à voir le pape. Oui. Lège Valéza, Solidarnosc, hein, on est 81, 82, début 80. J'ai dit, Lège Valéza, mais pourquoi? Il nous aime beaucoup. Et finalement, ça s'est fini avec Michel Drucker.
26: Ben heureusement.
25: C'était plus raisonnable.
15: Comme d'habitude.
25: Michel.
15: Et 50 ans après, Michel Drucker est toujours là.
26: Et voilà. Michel Drucker qui nous dit encore que lorsqu'il passe à Saint-Étienne, par hasard, il est dans le coin, il fait le détour pour aller devant Geoffroy Guichard, pour s'imprégner de l'esprit de Geoffroy Guichard. Et moi, j'ai encore une anecdote à raconter sur Roger Rocher, qui montre le caractère de Roger Rocher. On l'appelait la pipe, comme l'a dit Dominique, mais on l'appelait aussi la pipe en bataille. Ouais. La pipe en bataille, c'est quand il n'était pas de bonne humeur. Et un jour, j'arrive au stade, c'était juste avant Glasgow, deux ans avant, lorsqu'il y a cette affaire du transfert de Carnus et Bosquier
15: à Marseille.
26: Mais moi, je suis à Butte à l'époque. Et il me voit arriver, de loin. Il fonce sur moi au stade, il fait « Bah, allez !» On tombe la veste et on s'explique en homme, entre hommes. Finalement, je fais semblant d'enlever ma veste quand même, ça ne servait à rien, et Robert Herbin est intervenu, tout ça, on a papoté, etc. J'ai eu la même histoire avec Tapie à Marseille, d'ailleurs, entre parenthèses, et c'est Basile Boli qui nous a séparés. C'est pour dire qu'à l'époque, quand même, ces présidents-là avaient tellement leur club en eux, ils le portaient en eux, qu'ils étaient aussi capables de tout, y compris de provoquer un journaliste qui venait ce jour-là.
15: Et il faut rajouter aussi, et c'est pour ça qu'ils sont restés très populaires, ils n'ont jamais changé de club.
26: Jamais.
15: Vous prenez tous les joueurs, à part une exception ou deux, je veux dire, ils n'ont pas fait plusieurs clubs.
26: Non.
15: Ils sont restés très fidèles pendant 10 ans à cette équipe de l'AS Saint-Etienne.
26: Bien sûr.
15: Ils sont restés fidèles à ce stade, ils sont restés fidèles à la couleur du maillot. Parce que le maillot de l'équipe de Saint-Etienne, encore maintenant, il est en vente, encore maintenant, il est vendu, et encore maintenant, ce maillot est mythique. Maillot Manu France.
26: Le coq sportif a ressorti Rocheteau.
15: Bien sûr.
26: Oui. Rocheteau.
15: Bien sûr.
26: Et ce maillot Rocheteau se vend énormément.
25: Et pour en finir avec. Enfin, pour en finir. Une anecdote, mais beaucoup plus triste concernant le président Rocher. Ça se finit très mal. Je me souviens de l'avoir vu de mes propres yeux en larmes quand il racontait le fait qu'il soit emprisonné à Lyon. Il était dans le quartier...
15: Des personnalités, entre guillemets.
25: À côté de Klaus Barbie. À côté de Klaus Barbie, suite à l'affaire de la Caisse Noire. Quand même exagéré, quoi. Monstrueux. Monstrueux, ce qu'on a fait à Roger Rocher, en fin de vie. Monstrueux.
15: Enfin, en tous les cas, Roger Rocher, il est comme il est, mais il a créé, avec Garonner et Herbin, une équipe historique dont on parle encore aujourd'hui.
25: Bien sûr, bien sûr.
15: Il ne faut pas l'oublier, ça.
25: Bien sûr.
15: Et c'était l'époque, on peut en parler tous les trois, c'était l'époque, je m'excuse pour les autres, des grands présidents.
26: Mais oui, bien sûr.
15: Claude Bèze
26: à Bordeaux.
25: Bien sûr.
15: Jean-Louis Campora.
26: Marcel Leclerc à Marseille. Il y avait Nantes à l'époque.
15: Gervais Martel
25: à Lens.
15: C'est une autre époque.
26: Fontenot à Nantes, non? Fontenot, je crois.
15: Louis Fontenot.
26: Belle équipe, celle de Nantes, d'ailleurs, à l'époque.
15: Comment vous avez eu l'idée,
2: parce que je rappelle, hein, le studio des légendes, ce vendredi soir, Glasgow, 76, La folle épopée des Verts, écrit par évidemment mes amis Patrick Mahé et Dominique Grimaud, avec quelques interventions de Jean-Michel Larquet et de Thierry Roland et de Michel Drucker. Comment vous avez eu l'idée de refaire l'histoire 50 ans après ?
26: Parce que nous y étions, en fait, simplement. D'accord. Parce que, comme vous le disiez, Jacques, nous y étions. C'est-à-dire on a vécu ces matchs-là. On était présents, donc témoins. Et comme on vivait avec eux, on a restitué la mémoire de ce temps-là et on a ressuscité Robert Herbin et Thierry Roland. C'est ça qui est aussi, comme vous l'avez souligné, qui est très important.
25: On y était et en fait, cette histoire ne nous a jamais, jamais quittés. Elle est en nous.
2: On est très attachés à cette histoire.
25: Très attachés.
2: Alors, il y a une tradition dans cette émission, c'est que vous êtes obligé de choisir une chanson française que nous allons passer et vous de

0: 76, quand les Verts sont rentrés à Saint-Étienne, il y a une très grande soirée au stade Geoffroy Guichard. Et l'invité d'honneur, c'était Eddy Mitchell. Donc je fais le lien direct entre les Verts et Eddy Mitchell.
1: On écoute. J'écoute

0: fesses. Eddy Mitchell, personnage là aussi hors norme.
1: Fabuleux.
0: Et puis on attend Dominique Grimaud avec impatience.
1: Quoi?
0: Votre livre qui va sortir, je pense, dans 3 mois sur Hervé Villard. Enfin ça, c'est une autre histoire.
1: Il est temps. Il est en bonne passe, en tout cas. Je salue Hervé.
0: Voilà, non, mais je voulais...
1: Vous avez repassé encore quelques moments
0: voilà,
1: ensemble.
0: Voilà, exactement.
1: Ces derniers
0: et donc
1: temps,
0: je
1: il
0: voulais,
1: va très bien.
0: Je
1: vous
0: voulais,
1: embrasse.
0: Je sais.
1: Comment vous
0: voulez,
1: savez
0: je sais, parce qu'il me l'a dit. Il m'a dit, j'ai vu Dominique Grimaud et je vais faire un livre sur Hervé Villard avec Dominique Grimaud.
1: J'adore.
0: Dominique Grimaud,
1: oui.
0: Vous avez été grand reporter dans différents médias extrêmement importants. Je peux pas les nommer parce qu'il y en a tellement.
1: Il y en a.
2: Nommer ce que je n'ai pas fréquenté. Contrairement au Vert, il a changé de club.
0: Lui, il a changé de club un paquet de fois. Hein. Bon, passons. Pourquoi est-ce que ça fait partie des grands souvenirs, les Verts, pour vous?
1: Oui, évidemment,
0: parce
1: ça fait partie des grands souvenirs.
0: On a eu la chance de faire des Coupes du Monde, faire des Jeux Olympiques, de commenter des Ligues des Champions.
1: Déjà, parce qu'on est ensemble, parce qu'on vit cette aventure ensemble.
0: N'oublions pas Robert Nataf qui était toujours
1: avec
0: nous.
1: Oui, Robert Nataf, Gérard Lescour.
0: Ayons
1: une pensée pour Gérard,
0: exactement,
1: qui nous a quittés.
0: Exactement.
1: Robert Nataf. Donc, on l'a vécu ensemble, cette aventure, cette épopée, avec les dirigeants, avec les joueurs. Et puis, je le disais tout à l'heure, on n'avait pas 30 ans. On était des mômes.
0: Insouciants.
1: On était un peu insouciants.
0: Complètement.
1: On faisait un peu n'importe quoi.
0: Complètement.
1: Hein? Voilà. Donc,
0: c'est Patrick Mahé qui faisait le plus sérieux.
1: Et c'était le plus sérieux. Voilà. Et ça a toujours été
0: dans ça. A priori.
1: Oui.
2: Figaro.
1: Il faisait des cours en douce quand même.
2: Figaro, Paris Match,
0: oui,
2: les 7
0: jours. C'était pas toujours très clair, mais bon, parce que les gens, on s'est marré.
1: Non,
0: mais ce que je voudrais partager aux auditeurs d'Europe 1, c'est que c'était une période qui était. Il y avait Eugène Saccomanno à l'époque aussi, il ne faut pas l'oublier.
1: Bien sûr.
2: Pas toujours très clair.
0: Il y avait Guy Kedia,
1: RTL.
0: Enfin bon, il y avait des gens, il y avait des grandes voix de la radio d'abord dans un premier temps. Pierre Loctin. Non, moi, ce que je voudrais dire dans ce livre, c'est que quand vous avez vécu l'histoire,
1: oui,
0: et que vous relisez tout 50 ans après, on a l'impression, Patrick Mahé, que rien n'a changé.
2: C'est-à-dire
0: incroyable.
2: C'est-à-dire que moi, j'ai gardé en mémoire des images vraiment fortes, très très puissantes de cette époque-là. Une très simple, d'ailleurs, le match contre Kiev. Le match contre Kiev au retour, c'est le 17 mars 1976. Oui. Et je suis bien placé pour en parler, c'est la Saint-Patrick, donc c'est ma fête, ça m'a coûté cher le soir au Whisky Club, parce que tout le monde s'est rappelé que c'était ma fête, j'ai payé la tournée générale, sauf que c'était une boîte de nuit, ça m'a coûté une blinde. Mais ce soir-là, les Verts devaient être éliminés. C'est la plus grande équipe de Kiev, d'Ukraine. 10 joueurs sur 11 de l'équipe type sont dans l'équipe du RSS de l'époque.
1: Oui.
2: Et Blokhin, à un moment, se crée une occasion hallucinante, pratiquement face à Kurkovic, il oublie à sa droite un partenaire. Il a éliminé Christian Lopez, qui dans un sursaut va lui souffler le ballon dans les pieds, parce que Blokhin tente un dernier dribble, un peu le péché d'orgueil, on va dire, péché d'orgueil. Et de cette interception va découler le but d'Hervé Revelli, après Piazza et Patrick Revelli. Et c'est là le début de l'aventure. Et on parlait tout à l'heure de Robert Nataf, j'ai un souvenir sur lui. Il a inventé l'ange vert, c'est lui qui a inventé l'ange vert pour Rocheteau. Il a inventé des formules comme le cœur au bord des lèvres, je me souviens de ça. C'est le but de la 112e minute de Rocheteau devant Kiev. C'était une époque incroyable. Et enfin, dernier souvenir, à Hampden Park, où il a fait ses putains de poteaux carrés, la fin du match, quand elle est sifflée, un orage monstrueux tombe sur Hampden Park, et le DJ du moment, sans doute un DJ, balance Amazing Grace à la cornemuse qui enveloppe le stade dans une sorte de requiem. Et je suis parti d'Hampden Park sur ce requiem sonné à la cornemuse.
0: On va parler un petit peu d'Ivan Kurkovic. Parlez-moi,
1: oui,
0: Dominique, Ivan Kurkovic, un peu le grand frère, celui qui collaborait beaucoup avec Robert Herbin, et c'était surtout un extraordinaire gardien. Et je vais faire une petite anecdote. Il se trouve que Sepp Maier, gardien du Bayern, jouait en maillot bleu ciel.
1: Oui.

0: short noir et bas blanc. Et Ivan Kurkovic a reçu un jour 7 tenues de Sepp Meyer, qui était l'immense gardien du Bayern.
1: Qu'il apportait souvent.
0: Et il apportait très souvent.
1: Très souvent.
0: Il y avait une solidarité.
2: Absolument. Et moi, j'ai, parmi beaucoup d'autres souvenirs, un souvenir très marquant d'Ivan, c'était le match retour à Eindhoven.
1: Ah ben, bien sûr. Oh. Ah oui. Le 0-0, là.
2: Le 0-0.
1: 0-0.
2: La demi-finale. Ouais. Il fait un match, mais hallucinant. À lui seul,
0: enfin, il démonte Elström.
2: Elström, les frères Van de Kerkhoff qui sont en face.
1: Les frères Van de Kerkhoff.
2: Il fait un match.
1: C'est une grosse équipe.
2: Colossal.
0: Eindhoven, Saint-Etienne gagne le match aller 1-0.
2: 1-0.
0: Un but de Larquet, il ne faut pas l'oublier.
1: À la 15e minute.
2: Et le match retour, il est héroïque dans les buts, Kurko.
1: Il faut oublier que...
2: Un regret pour Kurko. Là, on dépasse 76. C'est 77. Anfield. Mars 77.
0: L'égalisation... Le but de Keegan.
2: Ouais, non,
1: les... non, pas Keegan.
2: Le but de Keegan, tu as raison.
1: Le but de Fairclough.
2: Les trois. Il se sent responsable.
0: Oui.
2: Il se sent coupable, Ivan. Ce soir-là, il passe complètement à travers. On est en mars 77. S'ils éliminent Liverpool, ils sont champions d'Europe.
1: C'est là qu'il y a l'extraordinaire but de Batna, d'ailleurs.
2: Le but Batna de 40 mètres.
1: Batna qui est hallucinant. Qui
0: alors, il faut dire aussi, et je m'adresse surtout à vous, Patrick Mahé, il faut dire que tous ces matchs avant Glasgow, avant la finale, ont été tous presque historiques.
2: Bah tous, oui.
0: Patrick.
1: Oui, bah, et d'ailleurs, il y a une anecdote qui est amusante, c'est que l'année précédente, quand il y avait eu le match de Split, avec la victoire au match retour,
0: oui.
1: Il y a une histoire extraordinaire. C'est que les supporters de Saint-Etienne de l'époque disent encore à des gens comme Jean-Michel Larquet, c'était fantastique quand on vous a vu jouer contre Split, c'était extraordinaire, on a gardé les images en nous. Sauf que le match n'était pas télévisé, parce que comme au match aller, il y avait une grosse défaite, la télévision n'avait pas suivi. Donc les gens ont dans leur imaginaire un match qu'ils n'ont même pas vu. Ça veut dire
0: alors, la mythologie. Alors, ce qui est extraordinaire dans ce que vous dites, Patrick Mahé, parce qu'il faut se remettre un petit peu à l'époque, donc dans les années 75-76, il y avait très peu de foot à la télévision.
2: Très peu.
0: Et c'était... l'événement de regarder la Ligue des Champions et de l'AS Saint-Etienne, parce qu'à l'époque, Dominique, souvenez-vous, il n'y avait qu'un seul club qui était qualifié pour la Ligue
2: bien
0: des
2: sûr.
0: Champions. Un seul club,
2: bien sûr.
0: Dans tous les pays d'Europe. Hein.
2: Bien,
0: il y avait
2: bien
0: un
2: évidemment.
0: Seul. Donc, c'est vraiment ce qu'on appelle l'élitisme, qu'on a perdu maintenant, évidemment.
2: Ben, les champions,
1: et,
2: le club.
1: Et les gens rentraient chez eux du travail, de bonheur, en disant à leurs employeurs, je pars de bonheur parce que ce soir, il y a les Verts à la télé. Ouais. Comme pour un feuilleton, comme pour Dallas, par exemple, qui était le grand feuilleton de l'époque. Eh bien, ou Château-Vallon, par exemple. Pardon, puisqu'on ne peut pas être Château-Vallon avec l'actualité récente. Eh bien, les gens quittaient leur emploi de bonheur pour être sûrs d'arriver chez eux devant leur poste de télé pour voir les Verts.
0: Ouais. Et puis, il y avait ce souvenir incroyable des conférences d'avant-match de Robert Herbin. Il parlait pendant une heure et demie. Les pieds sur le bureau.
2: Jacques, et l'après-match. Souviens-toi, au premier étage, l'après-match était extraordinaire.
0: Il notait les joueurs.
2: Oui, il notait les joueurs. Et Robbie attendait, il y avait tous les journalistes donc, qui se trouvaient autour de la table. Robbie arrivait, s'opposait, un silence s'installait, se faisait. Il disait... J'attends la première question. Personne n'osait lui poser la première question. Quand il y en a un qui se dévouait, posait une question, et Robbie systématiquement lui disait « Pardon ?» Donc il était obligé de reposer la question.
1: Sur une question. C'est vous qui le dites.
2: C'est vous qui
1: c'est
2: le
1: vous
2: dites.
1: Qui le dites. Du coup, c'est impressionnant. Et ça intimidait tout le monde.
2: Ah oui, oui. Il était très intimidant.
1: Il avait les pieds sur le bureau comme un shérif dans un western.
0: Alors tout à l'heure, Patrick Mahé nous a choisi une chanson qui s'appelait « Sur les routes de Memphis ». Et là, Dominique Grimaud, vous avez choisi, parce que vous êtes un amoureux éternel de tout, de la vie,
2: ah, oui.
0: Céline Dion, « Pour que tu m'aimes encore ». On va l'écouter.
2: Ou « Pour qu'on les aime encore ».
0: Voilà. Alors, on va écouter.

0: Magnifique, Dominique Grimaud, ce choix. Magnifique. Pourquoi?
1: Goldman. Goldman,
0: oui, vous adorez Goldman.
1: Ah oui, ah oui.
0: Fan de Goldman.
1: Bah oui, mais compliqué d'être...
0: Bon, on va terminer cette émission.
1: Oui.
0: Vous allez me choisir les trois joueurs des vrais verts de Saint-Étienne que vous avez le plus aimé. Patrick Mahé.
2: Bah, Dominique Rocheteau, évidemment. Parce que ses dribbles, c'était du swing, hein, c'était déjà du rock'n'roll. Les 7 minutes de Hampden Park à Glasgow sont hallucinantes. Jean-Michel Larqué sur le terrain, capitaine, croit à ce moment-là qu'il reste encore 20 minutes de jeu. Manque de bol, il n'y a plus que 7 minutes, qu'il a été blessé. Et ce qui est c'est hallucinant, ce qui fait les Allemands sont figés, sont glacés par ses dribbles. Donc Dominique Rocheteau. J'aime beaucoup Osvaldo Piazza. Parce que Piazza, dans l'imaginaire, c'est le Mustang d'Argentine qui chevauchait en liberté, qui remontait le terrain à toute allure, les cheveux au vent. Malheureusement, il a perdu ses cheveux. Mais bon, c'était le grand, grand Piazza. Et puis, bien sûr, j'ai beaucoup parlé de Jean-Michel Larqué, avec qui j'ai beaucoup travaillé, donc j'aime beaucoup Jean-Michel. Mais vous avez signalé Ivan Kurkovic. Ivan Kurkovic n'est pas toujours cité en premier. Moi, je le mets dans mes trois.
0: Kurkovic, grand gardien. Dominique Grimaud.
1: Bon, je dirais presque les mêmes que Patrick, mais...
0: Oh bah non.
1: Je dirais Babat.
0: Batney. Dominique Batney.
1: Batney. Je trouve que Dominique.
0: Serein, calme.
1: Ah oui, calme, imperturbable, sur tous les coups.
0: Formidable. Mec que j'adore.
1: Mec formidable, Babat. Et qui est resté le même d'ailleurs.
0: Il n'a
1: et
0: pas Patrick, changé. Patrick
1: il n'a Réveille. Pas changé.
2: Patrick
1: Réveille, effectivement, le Gaulois. Formidable, et qui fait du vin aujourd'hui.
2: Il est incroyable, Patrick Réveille.
1: Ah, on l'a vu il y a peu de temps, Patrick. Il a pas changé, il a perdu évidemment comme nous quelques cheveux, mais c'est le même guerrier, c'est le même.
2: Et il nous voit, il nous dit vous allez où les mecs, je vous ramène en bagnole tout de suite, alors qu'il allait ailleurs.
1: C'est tellement ça.
2: Il a fait des tours de 20 bornes.
1: Et
2: voilà.
1: Puis
2: c'est les verts ça.
1: Hervé,
0: le plus drôle,
1: Hervé
0: le plus
1: était drôle, très drôle. Sarah qui était fragile, mais que j'aimais beaucoup, Christian Saramagna.
0: Christian Lopez, moi j'adore.
1: Jeannot Lopez
2: on lui
1: aussi.
2: Avec ce fameux, cette ballon
1: et
2: devant
1: oui,
2: Jeannot Lopez. Le souffle.
1: Mais tous en fait.
2: Tous, oui.
1: Tous, mais tous.
2: Jean-Vion, toujours fidèle.
1: Mais en fait c'était...
2: Sinegue.
1: Ça aurait été des joueurs,
2: Farizon,
1: c'est devenu des amis, sont des frères aujourd'hui.
2: Eh oui.
0: Pensez pour Gérard Farizon.
2: Gérard Farizon,
1: ta chambre,
0: il nous a quittés.
2: Bah, bien sûr. Et qui avait manqué la finale de Glasgow.
0: Et pensez aussi pour Dugalic. Qui était le deuxième gardien de l'AS Saint-Étienne, le remplaçant d'Ivan Kurkovic, était fidèle. Il était aux ordres d'Ivan. Voilà.
1: Bien sûr, bien
0: ça,
1: sûr.
0: Bien.
1: Non, tout, on ne peut pas les dissocier.
0: C'est pour ça d'ailleurs qu'ils ont gagné.
1: Mais oui. Enfin, c'est pour ça qu'ils ont gagné. Oui, c'est pour ça que malheureusement. Que malheureusement, ils n'ont pas gagné cette Coupe d'Europe.
2: Ah, c'est une défaite.
0: Très injuste.
1: Ah oui, c'est injuste. Mais je suis intimement persuadé. Qu'ils auraient dû la remporter en 77.
2: Ah, ils étaient supérieurs ce jour-là au Bayern dans le match. Hein,
1: dans
2: toutes les statistiques
1: disent. Et puis il y a eu ce match en retard contre Nîmes, quelques jours avant la finale.
2: Ça, c'était la catastrophe.
1: Qui a été une cata absolue.
2: Une boucherie.
0: Saint-Étienne-Nîmes en championnat.
1: Match
0: à Geoffroy Guichard. Match en retard.
1: Oui.
0: Et beaucoup de joueurs de l'AS Saint-Étienne blessés.
1: Bien sûr.
0: Il y a eu un match à Lyon. Il y a eu un Lyon-Saint-Étienne avant.
1: Très dur.
0: Et un Nîmes à Saint-Étienne-Nîmes. Voilà. En tous les cas, merci.
2: Mais merci à vous.
0: Ça m'a fait plaisir. Ça m'a rajeuni de 50 ans. Il y a 50 ans, j'étais avec vous.
2: Et on perpétue la légende des Verts. La légende
0: et là,
2: des
0: Patrick
2: Verts.
0: Mahé, Dominique Grimaud, Jean-Michel Larqué, Thierry Roland, Michel Drucker. Ouais. Ça s'appelle Glasgow 76, la folle épopée des Verts. À très vite, mes amis.
1: Merci,
2: merci
1: Jacques.
2: Beaucoup, Jacques.
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0: Bonsoir Bernard Caillazo.
6: Bonsoir Jacques.
0: On est content de vous recevoir sur Europe 1 dans le studio des légendes.
6: Très content de vous
0: avez
6: revoir.
0: Été pendant près de 20 ans le président de ce club mythique. L'AS Saint-Étienne avec Roland Rémeillet. Et vous avez décidé d'écrire un livre avec la complicité de Denis Chaumier, autant le dire. Temps additionnel, on va parler des Verts, de l'OM, du Paris Saint-Germain, du foot français. Vous êtes un passionné de football,
7: dès le départ. Ce football, c'est ma religion, c'est-à-dire que je suis plus que passionné. C'est-à-dire que moi, je considère que toute personne qui aime le football, je lui donne automatiquement 15 sur 20. C'est-à-dire, même si la personne a des défauts, je lui donne 15 sur 20. Tu es passionné de football, pour moi, tu as de la valeur. 15 sur 20.
0: Et pourquoi le football? Ça vient de votre famille?
7: Non,
0: pourquoi?
7: Alors, c'est le contraire. Mon père m'interdisait de jouer au football parce qu'il trouvait que... Parce que je jouais pratiquement tous les jours. Donc, à force, en termes de musculation, c'est musculation plus des jambes. Lui, il disait que ça bloquait la croissance. Donc, par contre, je jouais en cachette. Il croyait que j'allais voir la messe à l'église. Et j'allais sur le terrain d'à côté regarder les 14 ans, les 16 ans, les copains jouer au foot.
0: Et pourquoi ce livre?
7: Alors, ce livre, parce qu'en fait, bon...
0: Vous vous laissez quelque chose?
7: J'ai beaucoup de souvenirs, il y a beaucoup d'anecdotes, beaucoup de choses qui sont passées. Mais également, j'arrive à un âge, 72 ans, où je suis libre. Je suis libre, je suis indépendant de tout, je ne suis inféodé à personne. Donc, je suis dans une démarche de pouvoir dire ce que je pense. Sans haine, sans crainte, mais des choses qui sont passées, exemple les droits télé en France, qu'est-ce qui s'est passé exactement? Je lis beaucoup de choses et parfois pas tout à fait juste, parce que c'est normal, les médias n'ont pas toutes les informations. Donc là, je dis exactement ce qui s'est passé, j'ai assisté à toutes les réunions, je sais pourquoi on en est arrivé à cette situation catastrophique de droits télé. Je sais ce qui s'est passé, Bernard Tapie, j'ai vécu l'Olympique de Marseille de Bernard Tapie, j'ai été à l'époque l'agence chargée, le Sportfile, l'agence chargée de toutes les droits télé, du sponsoring, des VIP. J'ai amené 3000 Marseillais en 93 à Munich. Donc, j'ai inventé les loges du Paris Saint-Germain en 83. Beaucoup de choses différentes qu'on ignore parfois, mais j'ai vécu ma passion du football comme j'aurais jamais imaginé à 20 ans. Moi, jamais j'aurais imaginé à 20 ans que je vivrais cette vie au milieu du football.
0: Vous avez été dirigeant à l'Olympique de Marseille aussi?
7: Oui, j'ai pas été dirigeant parce que ensuite j'ai pas voulu l'être, mais ceci dit...
0: Mais j'ai
7: connu de l'intérieur tout ce qui se passait à l'OM. Donc j'ai dans le livre, j'ai dit beaucoup de bien de Bernard Tapie, même s'il y a des choses qu'il a faites qui n'étaient pas, je dirais, les mieux possibles. Mais j'ai vécu ça de l'intérieur, aussi bien avec Michel Platini. J'ai vécu avec Michel Platini aussi, on a été associés dans le magazine 11 Mondial dans les années 88-90. J'ai vécu aussi 15 ans de vice-présidence de la Ligue. J'étais le plus long mandat de président de la Ligue de tous les présidents de clubs français, même plus long que celui de Jean-Michel Aulas. Donc j'ai vécu beaucoup de choses de l'intérieur, et parfois je vois des gens qui sont critiqués, et je les connais bien, je sais le travail qu'ils font. Nasser, il a été beaucoup critiqué à un moment donné. Aujourd'hui, j'ai dit, mais Nasser, c'est quelqu'un le plus gentil du monde, qui vous reçoit de façon merveilleuse, qui est un gentleman. Vincent Labrune a été beaucoup critiqué, alors que c'est quelqu'un qui a pris un job que personne ne voulait prendre, et en fait, il l'a mené, parce qu'il a subi toutes les conséquences de choses qui sont faites avant lui, et derrière, il reçoit énormément de critiques. Je n'accepte pas tellement non plus les critiques sur le football français. Comment? Nous sommes premiers en équipe nationale, premier numéro 1 FIFA. Nous sommes premiers en club avec le Paris Saint-Germain. Qu'est-ce qui va mal dans le football français? Qui peut faire mieux? Premier. Qu'est-ce que devraient dire les Italiens ou d'autres? Donc, parfois, on critique notre football. Pourquoi on se critique? Mais il n'y a jamais eu autant de monde dans les stades. Il n'y a jamais eu autant de bonnes audiences. Voilà, on a un sujet économique, en particulier sur les droits télé. C'est vrai, parce qu'on a les droits télé du Chili. Regardez, j'étais l'autre fois au Chili, à Santiago du Chili, et je rencontre le président d'un grand club. Il m'a donné ces chiffres. Il dit, mais c'est aujourd'hui, c'est... Alors, quand on dit le milliard, une chose, mais pas dans la situation. Aujourd'hui, on est dans une situation où il y a 150 millions de droits télé que se partage la Ligue 1. C'est pas ce que ça vaut.
0: Mais au-delà de toutes vos aventures, entre guillemets, qu'est-ce que vous aimez dans le football? Le collectif?
7: Ce que j'aime dans le football, je vais vous dire, je suis capable de voir des gamins de 8 ans pendant 2 heures jouer sur un terrain au Brésil. Je suis capable de voir les plus beaux matchs comme celui de la semaine dernière où j'étais au Parc des Princes. Je suis capable de les voir au Brésil, de les partout dans le monde. J'adore le football. J'ai des copains, Bodeglimt, le fameux club norvégien, le président Frode est un bon copain. Boston, tiens, là où va être l'équipe de France. Les New England Revolution, Brian Bilello, le président du club de football, hein, soccer, est un très très bon copain. J'ai visité le centre d'entraînement, j'ai assisté à des matchs. Ils ont aussi l'équipe de football américain des Patriots. J'aime ça. Et puis j'aime le respect des anciens. Moi, pour moi, les anciens joueurs, je vénère. Je trouve que tout ce qui est ancien, qui est apporté, on n'a pas suffisamment de considération, de respect. Et c'est en train de changer. On est en train de changer et d'évoluer à ce niveau-là pour ceux qui ont fait l'histoire de notre football. Et comme je dis souvent, comme tu traites tes parents et tes grands-parents, tu seras traité par tes enfants et petits-enfants. Donc, il faut quand même transmettre ces valeurs-là Et aussi, je voulais à travers ce livre aussi transmettre un certain nombre de valeurs, expliquer un certain nombre de réalités, et puis raconter beaucoup d'anecdotes, certaines extrêmement drôles, comme ce, concours de vodka entre Laporta, le président de Barcelone, lors de l'anniversaire de Dimitri Ribolovlev à Monaco, dans un magnifique endroit, et où avec Waldemar Kita, Laporta le met au défi, étant polonais, de tenir mieux que lui la vodka. La différence, c'est que Laporta va pouvoir boire, une dizaine de vrais vodka. Et pendant ce temps, Waldemar Kita aura donné 500 euros au garçon pour qu'il lui serve de l'eau à la place de la vodka. Donc je voyais mon Waldemar parfaitement, au bout d'une dizaine de verres, complètement, je dirais, droit, et Laporta en train de, sur le sol, en train de ramper, complètement déchiré. Voilà, des choses extrêmement amusantes comme ça qu'on a pu voir, mais aussi beaucoup d'autres choses, je dirais, des histoires de football, comme le jour où on est rentré avec Bernard Tapie d'un match à Auxerre, et où il a voulu expliquer au pilote comment fonctionner, comment faire bien atterrir l'avion, et qu'il s'est retourné comme une tortue dans l'avion, et comme c'est un avion étroit, il n'arrivait pas à se relever, et on riait, et nous sort « bande de cons, qu'est-ce que vous attendez pour venir m'aider, etc. Je vous fous de ma gueule ». Il y a eu plein d'histoires comme ça, de l'intérieur, qu'on vit parfois, mais Jacques, vous en avez des centaines, et que les amoureux du football ne connaissent pas, et moi je pense que, sincèrement, comme je dis, tous ceux qui aiment le football sont mes amis.
0: Vous avez écrit un livre, Temps additionnel, avec la complicité de Denis Chaumier, aux éditions Solar. Parlez-moi, parce que vous parlez des anciens, le côté vintage que vous adorez. On fête cette année, c'est hallucinant, le 50e anniversaire des Verts de Saint-Étienne de 76, comme on va fêter aussi le 50e anniversaire, il ne faut pas l'oublier, de la médaille d'or de Guy Dru, je veux dire, à Montréal. Donc, ce respect des anciens, c'est hyper important.
7: Mais bien sûr, c'est comme si... Ben moi, j'étais élevé dans une famille italienne par mon père, espagnol par ma mère, mais français à 18 ans. Et en fait, on avait un grand respect de l'équipe de France. Moi, j'ai toujours soutenu l'équipe de France. Mon père me disait, quand il y avait un France-Italie, on soutient la France, pas l'Italie, ou un France-Espagne, on soutient la France, pas l'Espagne. Mais moi, j'ai toujours ce respect. Et c'est vrai qu'on a connu la chance, quand on a 60 ans. Moi, j'ai connu un football français qui ne marchait pas. Oui, celui des années 65, il n'était pas extraordinaire. Et grâce au vert de 76, on a retrouvé une fierté. Je me souviens, j'allais en vacances en Espagne, on faisait des matchs de foot contre les Espagnols, les Italiens, les Allemands. C'est tout juste si on disait pas qu'on était français parce qu'on avait honte de notre équipe nationale. Et puis les Verts nous ont redonné une grande fierté parce que le succès, les premiers succès du football français, dont on était fiers, ont commencé à partir de la période des fameux...
0: Des Verts de Saint-Étienne et surtout...
7: 76.
0: 76, et surtout, vous allez être d'accord avec moi, c'est aussi le début d'une grande aventure incroyablement sportive. On parle de Guy Dru, Alain Prost arrive, Bernard Hinault arrive, c'est Yannick
7: vrai.
0: Noah arrive.
7: C'est vrai.
0: Donc, Verts de Saint-Étienne ont été le détonateur d'un succès incroyable pour, et Bernard Hinault pour les Français.
7: Vous savez, on dit toujours, le philosophe dit, le bonheur n'existe que dans le souvenir. Et c'est vrai, parce que dans le souvenir, même les petits... points négatifs, on les oublie, on pense qu'au point positif.
0: Et Paul Verlaine, vous connaissez,
7: ben
0: a écrit un poème formidable où il dit nos souvenirs sont nos meilleurs compagnons.
7: Ben bien sûr. Dans le souvenir, on n'a que du positif.
0: Bien
7: Donc,
0: sûr.
7: En fait, moi je suis très orienté dans cette pensée toujours par rapport, j'adore rencontrer les anciens joueurs, raconter et discuter. On pourrait discuter quand on déjeune avec un ancien joueur, on pourrait discuter toute la journée ne suffirait pas. Donc, parce qu'il y a tellement de souvenirs autour qui remontent. Après, dans cet ouvrage, je dénonce aussi quelque chose qui, pour moi, est la plus grande injustice du monde. C'est ce qui a été fait à Michel Platini.
0: Bien sûr.
7: Pour moi, la plus grande injustice de l'histoire du football, sera difficile de faire mieux, c'est ce qui a été fait à Michel Platini, alors qu'il avait tous les éléments pour être patron de la FIFA. On a inventé quelque chose, la preuve, c'est qu'il a été, je dirais, complètement blanchi de tout ça. Mais pendant ce temps, on l'a empêché de venir dans un football. Et je pense que le football aujourd'hui serait un petit peu différent si Michel avait été le grand patron du football international.
0: Non, Michel prenait le jeu.
7: Oui.
0: Le terrain.
7: Mais moi, je suis très heureux de voir Marc Keller, président de Strasbourg, très heureux de voir Olivier Létang, président de Lille. Moi, je suis favorable à ce que les anciens joueurs accèdent aux plus hautes fonctions de direction de club de football.
0: Il y a une tradition dans cette émission. Notre invité doit choisir un grand succès français. Vous avez choisi Johnny Hallyday, L'Envie, qui est sans doute une des plus belles chansons de Johnny Hallyday. À tout de suite.
7: Merci.

0: Merci Bernard Caillazon, en tous les cas, d'avoir choisi Johnny Hallyday. J'ai
1: merci
0: encore quelques questions à vous poser. Qu'est-ce que vous gardez? Parce que là aussi, c'est magique, c'est exceptionnel, de votre présidence des Verts pendant près de 20 ans. Ah, 20 ans, c'est pas rien quand même.
1: Ah bien sûr, 20 ans, c'est 20 ans, ils n'ont pas vu passer déjà. Comme
0: c'est
1: beaucoup
0: quasiment
1: de choses.
0: Une vie.
1: Même les 50 ans entre nous, quand on repense à la finale de 76, on a l'impression que c'était hier. Faut
0: bien
1: dire
0: sûr.
1: Les choses comme elles sont. C'est heureusement
0: sûr.
1: Parce que c'est des grands moments. Voilà. Alors ce que je garde, bien, ce garde, c'est beaucoup de relations fortes, d'amitié, en particulier avec Christophe Galtier et sa famille. Christophe Galtier a été 7 ans à l'AS Saint-Étienne, 7 ans merveilleuses. Et je me souviens des 3 derbies consécutifs gagnés à la maison avec lui, 3-0, 2-0, 1-0.
0: Et contre Lyon.
1: Contre Lyon. Chaque année, gagner, chaque saison à la maison gagnée, consécutivement, c'était pas arrivé depuis très longtemps. Donc, pour moi, les grands moments de bonheur avec qui Christophe, avec qui je garde des relations extrêmement fortes, et lui et sa famille, hein, nos familles sont très liées. Après, je garde aussi le fait que j'ai un fils qui est né, je dirais, en 2007, au moment où j'étais président des Verts. Et mon fils, il est plus qu'ultra. C'est-à-dire qu'il a le logo de Saint-Étienne tatoué sur la poitrine. Si l'équipe perd,
0: il est prostré.
1: Ah ben, il va pas dîner. Et il reste la nuit. Donc, il est capable de faire 12 heures de bus, 6 heures aller pour, il habite dans le sud de la France, pour monter à Saint-Étienne tout seul et revenir le lendemain. Ça, il le fait depuis l'âge de 15 ou 16 ans. Donc, en fait.
0: Vous êtes marqué à vie.
1: J'ai transmis une passion. Moi, c'est une passion du football. Mais lui, c'est une passion des Verts. D'un club, des Verts. Et il va dans les COP. Et il m'a beaucoup appris sur les ultras, sur les supporters, de choses que, parce qu'il les a vécues, que moi, j'ai pas obligatoirement vécu. Et j'ai trouvé que ça m'a beaucoup, beaucoup, beaucoup, je dirais, rendu admiratif de ce qui pouvait se faire dans un stade. C'est pour ça que je dis toujours, attention, le football, c'est donner du bonheur aux gens. Et le bonheur, il est donné par les joueurs, mais il est donné aussi par ceux qui mettent l'ambiance dans les stades.
0: Alors, dernière question, parce que quand je regarde votre CV, vous avez fait des choses incroyables. Dans le football, il y a prescription maintenant. Est-ce que vous avez failli devenir président de la Fédé, président de la Ligue?
1: Oui,
0: passer
1: oui.
0: Au niveau supérieur, si on peut parler comme
1: oui,
0: ça.
1: Oui, mais... Bien sûr, j'aurais pu l'être. J'aurais pu être président de la Ligue, même encore, je dirais. Mais sincèrement, ce sont des activités où il y a plus de coups à prendre qu'autre chose. Je vois ce qui s'est passé avec Noël Le Graët. Noël, il a quand même gagné la Coupe du Monde 2018 avec, grâce à Didier Deschamps, beaucoup, mais c'est lui qui l'a nommé, Didier Deschamps. Après, il n'y a pas une grande reconnaissance. Je pense que quand on perd, on a tendance à responsabiliser le patron, le président, et quand on gagne, jamais. C'est jamais grâce à lui. Et c'est normalement, ça devrait être. S'il est responsable dans un sens, il devrait être responsable dans l'autre. Après. C'est vrai, je beaucoup par rapport à la fédération, par rapport à différentes choses, mais je ne me vois pas dans ces rôles-là.
0: Maintenant?
1: Non, jamais de la vie. Non. Je trouve que j'ai fait traditionnel, c'est mon temps est terminé, mon temps de football professionnel est terminé, mais j'ai mon temps de passion du football. Et ça, jusqu'à la dernière seconde de ma vie, ça ne me quittera pas. Et c'est le plus important. Je me fiche éperdument des honneurs ni de l'argent. Ce qui m'intéresse, dans le football, on dit, je vais le dire peut-être vulgairement, bander pour le football. C'est ce qui m'intéresse et je veux vivre ça libre. C'est-à-dire, je vais faire ce que je veux. Si je veux aller en Pologne, je vais voir un copain qui est président ou un copain qui est président de l'AS Poznań. Si je veux aller en Amérique du Sud, en n'importe où, au Japon, j'ai une liberté totale. Cette liberté n'a pas de prix.
0: Merci Bernard Caillazon.
1: Je vous en prie, c'est moi.
0: Merci d'être venu sur Europe 1 dans le studio des légendes. Votre livre, avec la collaboration de Denis Chaumier, notre ami, temps additionnel chez Solar. Merci Bernard d'être venu.
1: C'est moi qui vous remercie.
0: Merci.
1: Et merci d'aimer autant le football, Jacques.
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0: Merci de nous avoir écoutés. On se retrouve, bien sûr, vendredi prochain, le studio des légendes, 21h, 22h. 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
2: Bonsoir à tous, je suis ravi de vous retrouver en ce vendredi soir 8 mai pour Europe 1 Nuit en direct jusqu'à 22h30. À la une de votre journal, nécessaire apaisement ou soumission totale? La question se pose après le retour de l'ambassadeur de France en Algérie en ce 8 mai, jour des commémorations des massacres de Sétif par l'armée française, tout un symbole. Cérémonie auquel participait une ministre proche d'Emmanuel Macron. Et pendant ce temps-là, l'otage Christophe Glaisse croupit toujours en prison. Décryptage dès le début de ce journal. Un appel à l'insurrection populaire en cas de victoire du RN à la prochaine présidentielle. Déclaration sans équivoque signée Bali Bagayoko. Le maire de Saint-Denis choisit pour ce faire un média qui s'adresse aux Français musulmans, vous l'entendrez. Dans ce journal également, la crise au Parti Socialiste. Le chef des députés PS, Boris Vallaud, claque la porte de la direction. Un cessez-le-feu de 3 jours entre l'Ukraine et la Russie. Annonce de Donald Trump, ce même président américain qui peine à conclure un accord avec l'Iran. Et puis un point sur les cas d'antivirus à travers le monde à l'heure où l'OMS tente de rassurer. Après 2 ans de crise diplomatique, Emmanuel Macron tente un nouveau rapprochement avec Alger. Et cette fois, le président de la République joue son va-tout. Oubliez le journaliste Christophe Glaisse, toujours emprisonné. Oubliez les OQTF inexpulsables. L'ambassadeur de France en Algérie fait son retour après 1 an d'absence. Et une ministre, Alice Ruffo, participe aux commémorations de la répression des manifestations indépendantistes de Sétif en 1945. Des courbettes qui n'ont qu'un seul but, obtenir la clémence du président Tebboune, Mayalène Trémollet.
4: Oui, la date anniversaire des massacres de Sétif n'a pas été choisie au hasard, alors que la France commémore des événements tragiques, mais refuse à ce stade de reconnaître un crime, terme réclamé par Alger. La venue d'Alice Ruffo témoigne néanmoins clairement d'une démarche de repentir affichée par l'Élysée. Une visite qui est même interprétée par l'ancien ambassadeur français en Algérie, Xavier Driancourt, comme un message personnel d'Emmanuel Macron.
5: Le président de la République fait un nouveau pas, un nouveau geste supplémentaire en direction d'Alger. Le choix, encore une fois, de Madame Ruffo, qui est une très, très proche du président de la République, c'est vraiment comme si, en quelque sorte, le président de la République allait à Alger lui-même.
4: Une tentative de dégel, donc, qui s'accompagne d'un retour de l'ambassadeur de France à Alger, 1 an après son départ précipité sur le territoire français, dans un contexte de crise diplomatique. Stéphane Raumaté revient à son poste, mais rien ne garantit cependant un apaisement prochain des tensions entre les deux pays. À ce stade, le journaliste français Christophe Glaisse est toujours retenu dans les geôles algériennes, après sa condamnation à 7 ans de prison.
2: Mayalène Trémollet du service politique d'Europe 1 et la ministre Alice Ruffo se trouvent ce soir à Alger, où elle devrait rencontrer d'ici demain les autorités locales pour évoquer, je cite, les prochaines étapes de la consolidation des relations franco-algériennes. La France insoumise est-elle prête à jouer jusqu'au bout le jeu de la démocratie? Plus l'échéance de 2027 approche et plus il est permis d'en douter. En début d'année déjà, la chef des députés LFI, Mathilde Panot, promettait de ne jamais accepter que le Rassemblement national prenne le pouvoir par les urnes. Et aujourd'hui, Jacques Serret, le maire de Saint-Denis, Bali Bagayoko, va encore plus loin en appelant à une insurrection populaire en cas de victoire du RN.
6: Oui, dans une vidéo YouTube publiée par Ouma, un site web à destination des Français musulmans, Bali Bagayoko répond ceci lorsqu'il est interrogé sur l'éventualité d'une victoire de Marine Le Pen ou de Jordan Bardella en 2027.
7: Moi, j'ai l'intime conviction que la population est capable de se lever. Et cette forme d'insurrection populaire, elle sera possible que si déjà on redonne en fait du pouvoir à la base.
8: Les mots sont importants parce que vous appelez à l'insurrection populaire.
7: Bien sûr, l'insurrection populaire au sens, bien sûr, lever de la population de manière importante, parce que c'est toutes les réformes importantes dans ce pays se sont faites par une insurrection populaire. D'ailleurs, la prise de la Bastille, tous ces sujets-là, c'est des choses qui sont liées en fait à l'histoire de France. Et c'est bien parce qu'à un moment donné, il y a une forme d'indignation populaire qui se traduit par une mobilisation de masse.
6: Bali Bagayoko assume, malgré les mises en garde de son intervieweur, ses propos pourraient en effet tomber sous le coup de la loi. À l'époque des Gilets jaunes, des messages similaires à cet appel à l'insurrection avaient fait l'objet de signalements à la justice de la part du ministère de l'Intérieur.
2: Jacques Seret, un discours insurrectionnel mais néanmoins unanime dans les rangs de la France insoumise. Tous les partis de gauche ne peuvent pas se targuer d'une telle unité. Le PS, par exemple, se déchire désormais au grand jour. Le chef des députés socialistes, Boris Vallaud, et ses alliés quittent la direction du parti en raison de nombreux désaccords avec le premier secrétaire Olivier Faure. Quelles sont les conséquences de ce départ fracassant, Alexis de la Fontaine ?
9: Eh bien, ce départ massif laisse Olivier Faure isolé, sans majorité au sein de son propre parti. Au cœur de la fracture, la question de la primaire à gauche. Olivier Faure la veut, Boris Vallaud la refuse. Autre fracture, le président du groupe parlementaire demandait un vote des militants pour trancher la stratégie présidentielle avant l'été. Une requête à laquelle le premier secrétaire s'est opposé. Malgré tout, Olivier Faure reste premier secrétaire du Parti Socialiste, mais affaibli, minoritaire et contraint de réagir rapidement. Car en face, Jean-Luc Mélenchon accélère sa campagne présidentielle. Maintenant, deux solutions s'offrent à Olivier Faure. Maintenir son ambition personnelle et donc participer à une primaire avec les écologistes, les communistes et les anciens insoumis comme François Ruffin et Clémentine Autain, dans laquelle il serait candidat, quitte à fracturer le Parti Socialiste, ou bien abandonner ce projet et se ranger derrière la candidature de Raphaël Dulsmann ou celle de François Hollande.
2: Alexis de la Fontaine, deux jours après le meurtre de la jeune Chloé, 14 ans, tuée à l'arme blanche en pleine rue à Fère en Tardenois dans l'Aisne. Le suspect mis en examen ce soir pour assassinat mais aussi pour viol en raison des relations sexuelles entretenues entre cet adulte et la collégienne, précise le parquet. Le jeune homme de 23 ans qui reconnaît avoir porté le coup mortel nie toujours toute préméditation. Il est placé en détention provisoire. La France célébrait aujourd'hui les 81 ans de la victoire de 1945 sur l'Allemagne nazie. Pour la dernière fois de son quinquennat, Emmanuel Macron s'est rendu sur les Champs-Élysées pour la traditionnelle cérémonie de commémoration. Ambiance plus tendue à Oisier, près de Douai. Le maire agressé en marge de la cérémonie, hospitalisé, son épaule déboîtée. L'adjoint à la mairie de cette petite commune du Nord, Frédéric Daugimont, fait part de son indignation.
10: Les élus qui étaient présents dans le couloir et qui ont vu la scène sont évidemment choqués parce qu'on ne s'attendait pas à quelqu'un qui arrive assez posé, puisse dans la seconde qui suit se transformer avec une telle violence et c'est un geste d'agression comme ça envers le maire en fait. Donc il était vraiment venu pour en découdre. C'est vrai qu'encore une agression d'élus, ça nous interroge vraiment sur pas mal de choses où nous on est là pour aider tous nos concitoyens et à aucun moment on s'attend à recevoir un choc parce qu'on est là dans le dialogue. On est là pour aider les gens. Donc évidemment, nous allons porter plainte et on fera bien sûr confiance à la justice pour que la peine soit vraiment appropriée.
2: Frédéric Daugimont, l'adjoint au maire de Oisier dans le Nord, interrogé pour Europe 1 par Laura Legault. Et l'agresseur, rapidement interpellé, se trouve ce soir en garde à vue. La fin de la Seconde Guerre mondiale, également célébrée en Russie le 9 mai et non le 8. Le traditionnel défilé sur la Place Rouge, prévu demain, sous très haute tension en pleine guerre contre l'Ukraine. Mais ce soir, le président Volodymyr Zelensky ordonne à son armée de ne pas prendre pour cible ces célébrations. Kiev semble ainsi disposé à respecter le cessez-le-feu de 3 jours décrété par le Kremlin et confirmé aujourd'hui par Donald Trump. Les États-Unis qui attendent toujours la réponse de l'Iran à leur proposition d'accord pour mettre fin à la guerre au Moyen-Orient. Le chef de la diplomatie américaine espère une avancée dès aujourd'hui. Bonsoir Laura Legault. En attendant, la trêve tient toujours, mais elle est fragilisée depuis 24 heures par des affrontements sporadiques entre les deux belligérants.
11: Oui, deux pétroliers iraniens ont pris feu dans le golfe d'Oman après avoir essuyé des tirs américains. Les États-Unis affirment que les deux navires tentaient de violer le blocus pour rejoindre un port iranien. Washington maintient donc la pression sur le détroit d'Ormuz. Téhéran tente aussi de s'affirmer. Selon le journal spécialisé Lloyd's List, l'Iran a créé une nouvelle agence gouvernementale avec un objectif, asseoir son contrôle sur le détroit et percevoir des droits pour la navigation. Une décision jugée inacceptable par le chef de la diplomatie américaine, Marco Rubio.
12: L'Iran prétend désormais que cette voie navigable internationale lui appartient et qu'il a le droit de la contrôler. Que va faire le monde face à cela? Le monde va-t-il accepter que l'Iran contrôle désormais une voie navigable internationale? C'est une situation inacceptable qu'il tente de normaliser.
11: Marco Rubio espérait une réponse de Téhéran quant à une proposition américaine d'accord d'ici la fin de la journée.
2: Laura Legault et cette reprise des combats autour du détroit d'Ormuz provoquent une remontée des cours du pétrole. Après un retour sous les 100 $100 cette semaine. Le baril de Brent évolue ce soir au-dessus de cette barre symbolique. Le MV Ondus poursuit sa route vers les îles Canaries. Ce navire de croisière au cœur d'une alerte sanitaire mondiale en raison de l'apparition d'un foyer d'antivirus est attendu au large de Tenerife dans la nuit de samedi à dimanche. La centaine de passagers sera ensuite évacuée entre dimanche midi et lundi. Seule fenêtre possible en raison de la météo. Mathieu Prior, les 5 Français présents à bord devraient être rapidement pris en charge.
12: Oui, dans les 24 à 48 heures après l'arrivée du bateau aux Canaries, ils devront être examinés sur place et rapatriés dans un avion spécifique avec un personnel protégé et sans touristes. Arrivés en France, ils seront testés à nouveau et sans attendre le résultat, ils seront transférés dans l'hôpital de région de leur domicile. Xavier Lescure est infectiologue à l'hôpital Bichat et responsable de la mission de coordination opérationnelle du risque épidémique et biologique.
13: Si les patients sont infectés par le virus, ils vont aller dans l'établissement de référence de leur région pour les rapprocher de leur domicile. Ils seront surveillés, pris en charge et monitorés pour savoir s'ils développent des formes graves, d'une part, et puis combien de temps ils restent contagieux, en tout cas infectés, puis potentiellement contagieux.
12: Si le test est négatif, les Français pourront rentrer chez eux, mais resteront isolés avec des restrictions physiques. 6 semaines le temps de l'incubation du virus. 8 autres Français qui n'étaient pas sur le bateau et identifiés comme cas contact d'une personne infectée sont suivis par le ministère de la Santé. L'un d'entre eux a été testé négatif.
2: Mathieu Prior, et une nouvelle fois, l'Organisation mondiale de la Santé tente de rassurer en niant toute similarité entre l'antivirus et le Covid. Le risque pour la population générale reste extrêmement faible, réaffirme le porte-parole de l'OMS. Le pape Léon XIV s'est rendu dans le sud de l'Italie aujourd'hui pour le premier anniversaire de son élection. Des centaines de fidèles étaient réunis pour le saluer sur une grande place de Naples. Un peu plus tôt, le souverain pontife s'est rendu dans un sanctuaire de Pompéi, la cité antique ensevelie lors d'une éruption du Vésuve. Il a notamment prié pour un engagement renouvelé en faveur de la paix. 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Le roi du Mans vient de réaliser le meilleur temps des essais, Christopher Filhoc.
14: Le circuit Bugatti, connu pour les célèbres 24 heures du Mans, continue de sourire aux Français devant les 70 000 spectateurs déjà présents. Johann Zarco a créé la surprise en réalisant le meilleur temps des essais sur une piste sèche, baignée de soleil. Le vétéran de 35 ans au micro de Canal+.
15: Finalement, c'était bien qu'aujourd'hui il fasse beau parce qu'on s'attendait à ce que la piste soit mouillée pour que je prenne un avantage. Mais je suis content d'avoir été fort aujourd'hui, même mieux que ce que je pouvais attendre. Et ça fait du bien quand ça paye.
14: Johann Zarco, premier tricolore à s'imposer l'année dernière au Grand Prix de France depuis 1954, avait bravé la pluie et les difficultés qu'elle apportait. L'événement avait attiré plus de 300 000 spectateurs sur le week-end, un record pour un Grand Prix en France. Cette année, Johann Zarco et sa Honda ne sont que 14e au classement pilote. Mais au Mans, rien n'est impossible et le Français compte bien profiter de chaque opportunité pour aller réitérer l'exploit.
2: 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Un point sur les marchés financiers.
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2: Clôture dans le rouge en cette fin de semaine sur les places boursières européennes, moins 1,09% à Paris, clôture à 8113 points, moins 1,32% à Francfort, moins 0,43% à Londres. Aux États-Unis, au contraire, tendance plutôt dans le vert à Wall Street en cette fin de séance.
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2: Et la météo désormais avec vous, Marlène Duret. Une journée ensoleillée demain, sauf dans le nord-ouest.
16: Et oui, l'ensemble de la Bretagne, des Pays de la Loire et de la Basse-Normandie resteront sous la menace d'une averse, voire d'un orage, l'après-midi jusqu'au soir. En tout cas, ce sera un ciel chargé toute la journée. Alors que sur le reste du pays, on profitera d'un temps assez bien ensoleillé, même si ce n'est pas le grand bleu, ça sera bien agréable. Notez simplement que le vent d'automne va ramener de la grisaille en début de matinée, depuis le Languedoc-Roussillon jusqu'aux portes de Toulouse, ensuite ça disparaît. Et puis que dans l'après-midi, le temps redeviendra orageux dans les régions pyrénéennes et le sud-aquitaine. Nouvelle dégradation et notez pour la journée dimanche en tout cas un ciel assez calme. chaotique, beaucoup d'instabilité et même un temps bien perturbé sur le tiers nord. Quant aux températures, la douceur résiste avant la baisse prévue pour la semaine prochaine. Demain, notez donc 18 à Cherbourg, 22 à Lille et Toulouse, 23 à Nantes, Strasbourg et Marseille. Il fera 24 degrés à Bourges et Limoges, 25 à Paris, Grenoble et Ajaccio.
2: Merci beaucoup Marlène Duret. 22h14, vous écoutez Europe 1 New Weekend et on retrouve la grande interview Europe 1 CNews. Thomas Bonnet reçoit le ministre des Transports, Philippe Tabarot.
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18: Bonjour Philippe Tabarot.
19: Bonjour Thomas Bonnet.
18: Beaucoup de questions à aborder avec vous, à commencer par le prix des carburants. C'est un week-end où les Français vont peut-être partir en week-end justement avec ce jour férié et les prix à la pompe continuent de flamber. Quel message vous adressez ce matin aux Français qui ont de plus en plus de difficultés à faire le plein ?
19: Que nous avons conscience de ces difficultés, que le Premier ministre et son gouvernement sont à la tâche sur ces sujets, que malheureusement nous vivons les répercussions d'un conflit que nous n'avons pas souhaité, où nous ne sommes pas belligérants, mais simplement en attitude de défense et de solidarité vis-à-vis de nos alliés sur la zone, et que nous mettons tout en œuvre dans la mesure du possible pour aider les Français qui travaillent, qui ont besoin d'utiliser leur véhicule par des aides qui sont ciblées, qu'on essaie de rendre le plus effectif possible, et c'est pas simple, mais les choses avancent, je dirais, enfin maintenant, et seront opérationnelles dans quelques jours. Et puis, nous avons un dialogue permanent avec les distributeurs, et puis une transparence que le Premier ministre a souhaité, de dire très régulièrement, tous les 10 jours, où en est la situation, et surtout éviter qu'une fausse idée se propage de dire qu'il pourrait avoir des profiteurs de guerre et que les profiteurs de guerre, en l'occurrence, pourraient être l'État. Je rappelle que dans cette crise, l'État, par des surplus fiscaux, a pu faire rentrer 190 millions d'euros supplémentaires dans les caisses de notre pays, mais que 380 vont repartir dans les aides ciblées, et puis que quelques experts ont montré que la guerre ne profite pas à un pays, bien au contraire, un coût déjà de 6 milliards, une croissance qui est pour l'instant très atone, une inflation qui remonte, donc une situation qui est difficile, bien sûr pour tous les Français, mais également pour l'État.
18: Sur les aides, le Premier ministre a dit qu'il fallait changer d'échelle. Qu'est-ce que ça veut dire concrètement, Monsieur le ministre ? Est-ce que ça veut dire que demain, dans les jours qui viennent, il y aura de nouvelles aides plus fortes, plus grandes pour davantage de nos concitoyens ?
19: Et nous travaillons tous les jours sur l'accompagnement des Français. C'était le cas encore hier, ce sera le cas ce week-end. Et c'est le Premier ministre qui fera probablement, dans le courant de la semaine prochaine, un certain nombre d'annonces pour pas qu'il y ait de personnes et notamment de travailleurs qui soient oubliés de ce soutien ciblé qui est apporté. Moi, dans mon secteur en l'occurrence, vous savez qu'il y a des aides qui sont prévues pour les transporteurs routiers et le Premier ministre m'a fixé également comme objectif de pouvoir aider et accompagner les taxis, les conducteurs VTC dans cette période. Je les verrai de nouveau mercredi. Je mettrai un certain nombre de propositions sur la table. Nous aurons l'occasion d'échanger et de les rendre le plus effectifs possible et le plus rapidement possible.
18: Qu'est-ce que vous répondez à ceux qui réclament une baisse des taxes ? On rappelle que sur un litre de carburant, c'est entre 55 et 60% de taxes. Est-ce que ça ne passerait pas par là pour réduire très concrètement le prix à la pompe pour nos concitoyens ?
19: Moi, je pense que c'est pas une bonne mesure parce qu'elle n'est pas effective, elle n'est pas efficiente. Je pense que, par exemple, ce que fait une compagnie pétrolière, pour ne pas la citer, la compagnie Total, est plus efficace. Faire des bénéfices à l'étranger et les répercuter en France à la pompe par cette politique de plafonnement dans les 3000 stations concernées. Ça, ce sont des aides effectives. Pour le reste, objectivement, quand je compare aux autres pays, et vous le faites aussi assez régulièrement en étranger. J'étais la semaine dernière à Chypre pour le Conseil informel des ministres des Transports européens. Je m'aperçois que tous les pays qui ont mis en place justement ces baisses de fiscalité, qui leur a coûté pour tous 1 à 2 milliards, aujourd'hui, un mois plus tard ou 2 mois plus tard, ils sont dans la même situation, avec la même difficulté pour leurs concitoyens, avec une grogne sociale qui existe, et pourtant, dans les caisses de leur pays, ils ont 1 à 2 milliards en moins. Donc, ce n'est pas la solution, et je pense que l'aide ciblée est vraiment ce que nous devons continuer à faire comme nous le faisons depuis le début.
18: Philippe Tabarot, vous avez parlé de la compagnie Total qui procède à un plafonnement des prix. Et pourtant, on assiste à un total bashing. C'est l'expression que vous avez employée vous-même cette semaine. Comment vous expliquez qu'il y ait autant de voix dans la classe politique qui visent directement le pétrolier Total en parlant de ces fameux super profits?
19: Parce qu'il y a des raccourcis qui sont faits régulièrement, de se dire que, comme les compagnies sont amenées à donner par mesure de transparence, c'est la loi qui le prévoit, leurs chiffres, on imagine que, bien sûr, ils font des profits extraordinaires, ce qui n'est pas faux sur certaines périodes, mais je l'ai bien dit tout à l'heure, ce sont très peu de profits finalement en France. Vous avez eu un reportage ce matin sur votre antenne concernant le raffinage aussi, qui était très intéressant et qui montrait que le raffinage était compliqué dans notre pays. Total est sur toute la chaîne, je dirais, et c'est clairement une chance d'avoir une entreprise comme ça pour notre pays, et j'en veux pour preuve la mesure de plafonnement dont je viens de parler et qui est particulièrement utile. Donc, bien sûr que Total doit payer un certain nombre de prélèvements obligatoires dans notre pays, à hauteur de 2 milliards. Hein. Le Premier ministre l'a rappelé l'autre jour aux questions au gouvernement, il faut arrêter avec ces fake news de dire que Total ne paye pas 1 euro de prélèvements obligatoires en France. Mais arrêtons de taper sur des compagnies, des grandes compagnies françaises qui font notre fierté à l'international et sont utiles dans des moments si difficiles, et notamment en question et pour les questions d'approvisionnement. Si nous n'avons pas de problème majeur d'approvisionnement aujourd'hui en France, c'est aussi grâce à cette compagnie.
18: Philippe Tabarot, ministre des Transports, est l'invité de la grande interview sur CNews et sur Europe 1. Les carburants, c'est aussi le kérosène, ce qui aide à faire voler les avions, ce qui permet de faire voler les avions. Il y a l'exemple de cette compagnie, Volotea, qui a déjà répercuté la hausse des prix des carburants sur le prix des billets qui avaient déjà été achetés. Certains peuvent craindre que ça fasse jurisprudence. Comment vous rassurez les Français ?
19: La question de Volotea, c'est pas tant qu'elle ait répercuté les 14 euros concernés sur les billets, c'est qu'elle le fasse après l'achat du billet, après que la transaction entre la compagnie et le client
18: a déjà acheté le billet, exactement. Et après ça augmente.
19: Et c'est une pratique qui a même été dénoncée par les autres compagnies qui étaient présentes, pas sur le fait que une partie de l'augmentation du kérosène et donc de l'augmentation du coût d'exploitation puisse faire que les choses évoluent au niveau de la tarification, mais là, c'est que cette compagnie le fait après. Donc, il y a des discussions avec cette compagnie sur un plan juridique. Nous avançons un certain nombre d'arguments, notamment concernant le droit à la concurrence. Elle prétexte qu'elle mette, lors du contrat de vente, un alinéa qui permet, lors de conditions exceptionnelles, de pouvoir faire évoluer le prix après la vente. Conditions exceptionnelles, il faut définir exactement ça. Donc voilà, c'est une pratique qui est isolée aujourd'hui. Et puis le plus important, c'est de dire aux Français, aux Françaises aujourd'hui, que à quelques exceptions près, 1% pour la compagnie Volotea, 2% pour la compagnie Transavia, sur les compagnies notamment principalement françaises et je pense aussi Air France, il n'y aura pas d'annulation massive cet été. Au contraire, les plans de vol seront respectés et les Français pourront partir où ils le souhaitent. Et surtout, à l'inverse, des touristes du monde entier pourront venir en France parce qu'on n'y pense peut-être pas suffisamment. Je rappelle qu'on est la première destination au monde et qu'environ cette activité touristique représente 8% de notre produit intérieur brut. Et si vous le permettez, un dernier point, ce sont des mois qui sont cruciaux pour ces compagnies parce que les compagnies aériennes font 70% de leurs chiffres entre les mois de juillet et les mois d'août. Donc, elles n'ont aucun intérêt à annuler les vols. Et il faut que cette période se passe particulièrement bien pour elles. Sinon, la rentrée pourrait être plus compliquée.
18: Philippe Tabarot, ministre des Transports, en direct sur CNews et sur Europe 1. L'actualité de la semaine a également été marquée par ces images dans le quartier des Champs-Élysées, sur la place de la Concorde. Après la victoire et la qualification du Paris Saint-Germain pour la finale de la Ligue des Champions, on a vu des images de jeunes, de dizaines, voire de centaines de jeunes s'en prendre aux forces de l'ordre. Qu'est-ce qu'elles vous évoquent, ces images, monsieur le ministre ?
19: Elles choquent, elles révoltent à chaque fois. Je crois que mon collègue Laurent Nunez était avec vous hier matin. Il a dénoncé, bien sûr, au nom du gouvernement, ce qui a pu se passer. La qualification du Paris Saint-Germain est une bonne nouvelle pour ceux qui aiment le sport. Pour tout vous dire, j'ai un fils de 9 ans qui adore le sport, qui adore le football, qui était fou de joie de la qualification du Paris Saint-Germain, qui a regardé le match. Le lendemain matin, il voit ces images à la télé, il se met à pleurer. C'est ça, c'est gâcher une fête, c'est gâcher un espoir. Concrètement, par les interpellations qui ont eu lieu, parce que j'entends ici ou là qu'il avait été donné ordre aux policiers de ne pas intervenir.
18: Il y a eu 127 interpellations.
19: Il y a eu 127 interpellations, et puis maintenant la chaîne pénale doit prendre sa part.
18: Mais est-ce qu'elle le fait, monsieur le ministre? Parce que quand on a vu les images l'année dernière, des images similaires après la victoire du Paris Saint-Germain en Ligue des Champions, sur la totalité des personnes qui avaient été interpellées puis placées en garde à vue, on s'est rendu compte que les peines prononcées étaient très faibles. Est-ce qu'il n'y a pas un problème à ce niveau-là?
19: Il faut de l'élucidation, c'est pour ça que la présence de caméras, quand on voit encore que dans certaines villes, on a la question est-ce qu'il faut des caméras, pas des caméras, est-ce qu'il faut des caméras algorithmiques, notamment ce que certains n'ont pas souhaité dans les transports ou autres. Bien sûr qu'on a besoin d'élucider, et puis après, quand les faits sont prouvés, que la sanction pénale tombe, et tombe très fortement, parce qu'elle doit être dissuasive pour éviter qu'à chaque match ou à chaque qualification du Paris Saint-Germain ou d'un autre club, on revive ça. Et puis aussi, il faut prévenir ce genre d'événement. Je pense au niveau des municipalités, dans les événements qu'on organise, il faut que la ville de Paris, en l'occurrence, puisse prendre la tâche de la préfecture de police, du ministère de l'Intérieur, pour l'organisation des événements qui sont prévus, notamment justement pour la finale, notamment de ces fan zones qui ne peuvent pas être laissées sans surveillance particulière, parce que malheureusement, si le Paris Saint-Germain venait à l'emporter ou même à perdre la finale, on risque de revoir ces mêmes images.
18: Finale qui va se dérouler le 30 mai, et évidemment les regards sont tournés vers cette journée. Est-ce qu'il faut renforcer la sécurité, renforcer les contrôles en amont? Pourquoi pas dans les transports, par exemple, qui est de votre ressort?
19: Écoutez, oui, dans les transports, c'est un sujet, vous savez que je suis particulièrement, puisque je suis l'auteur d'une loi sur la sûreté dans les transports, que j'ai porté comme sénateur, que j'ai pu faire voter comme ministre, et avec des décrets d'application qui sortent enfin maintenant, et je m'en réjouis. Cette loi, maintenant, les forces de l'ordre, et notamment les agents de la SNCF et de la RATP, de la SUGE et du GPSR, qui sont en gros 4000 agents, qui sont là pour la protection des passagers, des usagers, qui n'avaient peut-être pas suffisamment de pouvoir. Maintenant, on sait pouvoir pour intervenir. Je pense notamment depuis hier, et ça va être applicable dès demain, je vous l'annonce, l'utilisation des tasers, des pistolets à impulsion électrique, que ce soit dans certaines gares parisiennes, que ce soit à Marseille, que ce soit à Lyon, que ce soit à Rennes.
18: Les agents de sécurité dans les transports auront désormais dans leur arsenal.
19: Ont la possibilité d'opérer des fouilles également régulières, de saisir des objets, d'interdire l'entrée en gare de certains indésirables. Donc on leur donne les moyens à travers cette loi de pouvoir agir concrètement, bien sûr en plus des forces de l'ordre, parce que la sûreté dans les transports, c'est la base du développement du transport en commun. Je ne rappelle pas les chiffres que vous connaissez, un sentiment d'insécurité pour certaines femmes, et puis des faits délictueux concrets chaque année dans nos transports. Donc il y a maintenant la possibilité pour ces agents de rassurer nos concitoyens, et un petit mot également pour les agents eux-mêmes et dans l'ensemble du territoire national, pour ceux qui veillent à la protection ou au développement des transports en commun. Je pense au système de caméras piétons que la loi dite Tavaro maintenant autorise, de pouvoir immédiatement, en cas de difficulté, déclencher sa caméra piéton pour faire redescendre les choses et pour ramener de la quiétude dans le transport en commun.
18: Philippe Tabarot, il nous reste un peu moins de 5 minutes. Je vais vous poser des questions courtes qui appellent, si possible, des réponses courtes sur un plan un peu plus politique. Vous faites partie de ceux qui plaident pour une candidature commune du centre et de la droite. On voit, à l'inverse, plutôt une multiplication des candidatures en ce moment. Est-ce que ça veut dire que vous allez sans doute, vous risquez de ne pas être présent au second tour de l'élection présidentielle?
19: C'est un risque majeur. Je souhaite de tout cœur que la raison l'emporte, que chacun puisse exprimer ses spécificités, que chacun puisse apporter au débat ses idées. Ça me paraît être une bonne chose. Ensuite, il faudra trouver le candidat qui soit en mesure de le porter.
18: Comment on le trouve, ce candidat?
19: Alors, écoutez, si j'avais la réponse...
18: Non, mais par une primaire, par exemple, ça peut faire partie des solutions.
19: Écoutez,
18: c'est pas trop tard.
19: J'ai été plutôt favorable d'une primaire et d'une primaire ouverte. Il semble que les choses ne se mettent pas en place. Je n'ai pas d'autres modes de désignation qui soient totalement parfaits. Pour moi, la primaire ouverte n'était pas forcément une bonne solution, mais c'était la moins mauvaise par rapport aux autres. Il faut que les choses soient claires. Il faut vraiment qu'on puisse se mettre en ordre de bataille. On a montré lors des différentes échéances, et j'ai été un farouche soutien, que ce soit de Valérie Pécresse pour les élections présidentielles, dans ma famille politique et avant François Fillon, que ce soit par deux fois François-Xavier Bellamy, que notamment l'espace politique de ma famille politique ne lui permet pas aujourd'hui, semble-t-il, d'être au rendez-vous du deuxième tour.
18: Donc vous dites à Bruno Retailleau de ne pas s'enfermer dans une candidature uniquement au sein des LR, d'élargir.
19: Si Bruno ne devient pas le candidat incontestable du socle commun dans quelques mois, si c'est le cas, je serais ravi de le soutenir et que ce soit un candidat de ma famille politique qui le soit. Si un candidat peut nous amener à la victoire et puisse reprendre les idées de ma famille politique et les idées en partie que porte Bruno Retailleau, je pense que c'est la priorité en tout cas.
18: Et le message est passé. Merci Philippe Tabarot, ministre des Transports, d'avoir accepté de répondre aux questions de la grande interview.
19: Merci
18: sur CNews et sur Europe.

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2: À toutes et à tous et bienvenue dans la libre antenne d'Europe 1. Nous sommes ensemble jusqu'à 1h du matin en direct. Nicolas est à mes côtés pour prendre vos appels au standard au 01 80 20 39 21. 01 80 20 39 21, numéro non surtaxé. Vous pouvez aussi nous laisser des SMS au 7 39 21 précédé du mot nuit, 75 centimes plus coût du SMS. Et vous pouvez aussi nous joindre sur la page Facebook de l'émission ainsi que par mail à l'adresse libreantenne@europe1.fr. Esteva est à la réalisation, moi à votre service. Ici on parle de tout et surtout d'amour. Et demain, lors de notre émission spéciale La Grande Famille Europe 1, nous parlerons famille avec mon invité Marie-Estelle Dupont qui est tous les après-midi sur l'antenne d'Europe 1, aux côtés de Romain Desarbres. Vous pouvez d'ores et déjà lui poser toutes vos questions par SMS ou par mail et surtout nous appeler demain dès 22h30 jusqu'à 1h du matin. Nous co-animerons toutes deux votre émission de ce samedi soir. On ne se rencontre qu'en se heurtant et chacun portant dans ses mains ses entrailles déchirées accuse l'autre qui ramasse les siennes. Voici les mots de Gustave Flaubert, ça commence bien pour commencer votre émission. En tous les cas, je suis ravie d'être avec vous. La Libre Antenne de ce vendredi soir, c'est tout de suite sur la Radio Libre Europe 1.
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2: Bonsoir Corentin. Corentin ?
3: Bonsoir. Oui, j'entendais, j'écoutais la fin de la virgule avec la musique. Je me suis dit, tiens, je vais attendre la fin de la virgule et ça va être bon.
2: Ah bah vous voyez, c'est le bonsoir qui compte.
3: Bonsoir,
2: je refais. Bonsoir Paris, bonsoir Corentin.
3: Bonsoir Miss Météo.
2: Oui, c'est vrai aussi, j'ai longtemps été sur l'antenne d'Europe,
3: oui,
2: hein, pendant
3: vrai,
2: moi, près de 10 ans.
3: Votre voix m'est familier parce que vous étiez à la météo et puis du coup si je vous demande la météo pour le Grand Ouest demain vous savez un petit peu.
2: Ah oui, je sais très bien, il y a même des alertes oranges et les orages sont annoncés surtout en Normandie et en Bretagne.
3: Bravo, moi qui voulais vous piéger, ben.
2: Il y a une alternance de nuages et d'éclaircies sur la région parisienne, jusque sur le nord de la France et la région centre. Vous voyez. Et je ne sais pas combien il fera. Par contre, je crois qu'une petite chute des températures de prévu, même en région parisienne, et évidemment sous les orages pour vous dans l'Ouest.
3: Ben, c'est ça. Sans ça, en général, quand je discute avec des Bretons ou du côté de Nantes, etc., par là-bas, moi je suis sur le Maine-et-Loire, et je sais que c'est pour nous après, et puis après, je sais que ça va.
2: Bah oui, ça traverse. Ouais.
3: Non, l'Est, ça monte là-haut, quoi.
2: Voilà.
3: Ça va vers là-bas.
2: D'ouest en Est. D'ouest, ça commence par la façade ouest, exactement. Quel temps vous avez eu aujourd'hui, Corentin, d'ailleurs?
3: Oh, c'était assez ensoleillé, il faisait beau, un petit 15. Enfin, j'ai pas la température précise, hein. Mais entre 17 et 16, enfin, c'est pas froid, quoi. Pour le climat, c'est sûr que c'est.
2: Vous faites quoi comme métier? Vous faites un métier d'extérieur ou vous travaillez plutôt un bureau?
3: Non, moi je fais un métier plutôt qui nourrit l'intérieur.
2: Plutôt quoi?
3: Qui nourrit notre
2: intérieur. Qui nourrit l'intérieur? Vous êtes psy? Développement personnel. Développement personnel. Non. Alors, attendez, je vais deviner. Vous êtes agriculteur? Non, vous m'auriez dit je travaille en extérieur. Parce que un métier qui est bien en proie avec les éléments, c'est bien celui-là.
3: Ça nourrit notre enveloppe corporelle.
2: Vous êtes kiné?
3: Non, je suis.
2: Énergéticien, magnétiseur.
3: Non, ça passe par la bouche.
2: Dentiste. Je ne sais pas. Dites-moi.
3: Cuisinier de formation, j'ai passé un CAP cuisine en 2005-2006. J'ai fait 4 ans de collectivité et puis du coup, j'ai atterri dans le Maine-et-Loire, dans le Grand Ouest. Là,
2: ah donc vous,
3: ça,
2: ah oui, donc vous cuisinez bien.
3: Bah, c'est une passion, j'adore ça. Et puis moi, j'aime bien la cuisine. Mais j'aime bien aussi laisser ma cuisine ou faire des petits repas comme ça, inviter des gens à cuisiner aussi. Puis moi, ce qui m'amuse, enfin, c'est pas que ça m'amuse, mais j'aime autant cuisiner que faire après le côté entretien, vaisselle. Tout ça, c'est autant de plaisir à faire la vaisselle, discuter avec les amis quand ils sont là et de partager. Il n'y a pas que le bon moment à table, il y a aussi tout ce qui se passe.
2: Tout ce qu'il y a autour, voilà, la préparation, etc. Oui, puis vous aimez bien transmettre, hein, visiblement, Corentin. Là.
3: Transmettre, oui, etc. Oui.
2: Mais en tout cas, vous êtes un bon parti. Déjà, un homme qui cuisine, c'est un bon parti. Hein.
3: Oui, j'adore mettre

0: tablier.
1: Ah ouais. Non, non, mais moi, je trouve ça très séduisant, un homme qui cuisine. Vraiment.
0: Bien sûr.
1: C'est de l'amour, hein, la cuisine. Hein.
0: Ben, c'est une transmission. Et puis seul, c'est pas la même façon de... C'est pas la même façon de voir les choses qu'à plusieurs ou en compagnie.
1: Ou à deux. Ou à deux, surtout.
0: Ou à deux, oui.
1: Hein, aussi, parce que... Alors, justement, est-ce que vous êtes en couple ?
0: Eh bien, justement, non. Et du coup, c'est un petit peu ça qui me pose question, parce que je me rends compte que la partie rencontre est très, très, très compliquée. Elle l'est de plus en plus. Et moi, qui ai une particularité, ça se voit dès que je vais rencontrer quelqu'un. Et j'ai le sentiment que... Eh ben, c'est que le réel vient se confronter à ce que les personnes peuvent interpréter, s'imaginer, et du coup, peut-être que ça met un frein, et en fait, c'est pas que ça qui prime. Moi, je suis une personne très autonome, qui me débrouille de toute façon très bien.
1: Alors, c'est quoi votre particularité ?
0: Je suis malvoyant. Ce qui fait que je suis amené à me déplacer avec une canne blanche pour être en sécurité en ville, etc. Ouais. Mais moi, c'est pas ça qui me freine. Hein.
1: Déjà, vous cuisinez, hein, c'est que vous vous débrouillez très très bien.
0: Oui, puis j'ai personne pour. Je suis autonome dans mon quotidien. J'ai même une fille une semaine sur deux, etc.
1: Ouais. Mais vous avez quel âge ? Vous avez quel âge ?
0: J'ai 38.
1: D'accord. Et alors, je ne sais pas si vous avez entendu parler de ces lunettes Ray-Ban qui facilitent le quotidien des malvoyants, parce que, en fait, moi, je l'ai appris sur l'antenne. Hein. Évidemment, on a eu plusieurs auditeurs qui en ont parlé, qui ont même échangé, qui se sont remerciés, ouais. Parce que c'est vraiment, il paraît que c'est extraordinaire, ces fameuses lunettes connectées.
0: Oui, après, il y a du... Je les ai essayés, mais j'en suis pas très convaincu. C'est assez bridé encore pour le moment en France. C'est pas comme aux États-Unis, et puis c'est très dépendant du téléphone. Et puis des fois, ça comprend rien. Des fois, c'est embêtant, quoi. Faut poser la question. Des fois, ça capte pas. Et... Des fois, ils ont beau être connectés, mais ça dit que le Bluetooth n'est pas recevé. Et ça reçoit pas le Bluetooth.
1: Ah oui, d'accord. Donc en fait, c'est moins simple que ce que je pensais.
0: C'est un gadget qui est bien. Ça marche une fois sur quatre. Enfin, en manche. Non, je suis peut-être méchant. Ça marche. Je n'ai pas fait d'estimation, mais moi, dans mon quotidien, c'est plus un.
1: C'est un gadget.
0: C'est plus un amusement, un gadget. Ça interprète, ça ne dit pas de façon très nette. Il faut souvent parler à une paire de lunettes, je trouve ça. Alors qu'une application que je peux conseiller aux personnes si elles ont envie, ça s'appelle Be My Eyes, et du coup, ben. On peut réagir et discuter avec une personne qui est derrière son téléphone physiquement, et c'est quand même plus au niveau interaction, c'est quand même mieux. Quoi.
1: Oui, bah on est en présentiel, quoi. Enfin, en virtu. Peut-être que c'est par téléphone, mais en tous les cas, on a une vraie personne au bout du fil. Parce que
0: d'ailleurs.
1: Parler à ses lunettes, c'est comme si on parlait à chat. Hein.
0: Oui, c'est ça. Oui.
1: Donc, et on est quand même très très nombreux à parler à chat au moins une fois par jour.
0: Oui, effectivement, moi je le fais des fois quand j'ai des commandes à faire pour voir si c'est intéressant pour des produits, pour calculer le taux de pourcentage de rentabilité quand je fais des commandes en ligne, etc. Ça permet de...
1: Il y a un gain de temps, et puis ça facilite l'apprentissage. Dès qu'on a une question, une curiosité, tac-tac, on lui pose la question. C'est un assistant personnel hors pair aussi, et pourtant on paraît un peu demeuré. Il y en a qui disent quand même bonjour, merci, enfin vous voyez...
0: Oui, vous trouvez l'amour, il y en a qui sont même amoureux de leur IA, il y en a même qui se sont construits une IA amoureuse, etc. J'ai entendu parler de ça, mais ça me fait peur. Je trouve ça triste, comme
1: c'est
0: des robots, etc.
1: C'est un peu pathétique même. Hein
0: ouais.
1: Ça en dit long sur la société d'aujourd'hui. Donc vous êtes seul depuis combien de temps, Corentin ?
0: Oh là, d'à peu près un an et demi. Pourtant, ce n'est pas les idées, les choses que je teste, etc. Je fais même des speed dating, mais j'en suis très déçu, parce que je trouve que, franchement, c'est pas honnête, quoi. J'ai fait 3 soirées. Mmh. À chaque fois, on était 8-10 hommes pour 2-3 femmes, même pas, quoi.
1: Alors, faut donner l'adresse aux auditrices qui nous écoutent. D'habitude, il y a que des femmes qui cherchent.
0: Bah, moi, à chaque fois que je l'ai fait, 10 hommes, 2 femmes à chaque fois, c'est décevant.
1: Mais comment c'est possible, ça? Vous êtes dans une toute petite ville, ou? Parce que d'habitude, les femmes sont beaucoup plus nombreuses à chercher.
0: Bah, si je vous dis Angers, Maine-et-Loire, c'est quand même assez grand.
1: Ça va, c'est grand. C'est carrément grand.
0: Mais je sais pas, ça la mayonnaise prend pas, quoi. Pourtant, je vois souvent sur Nantes, etc., que ça tourne beaucoup, etc. Mais
1: ils sont mal organisés, là où ils organisent le speed dating.
0: devrait arrêter les choses, quoi, parce que même si c'est pas honnête, quoi. Enfin, c'est ce que je me dis, quoi. Quand ils voient que peut-être qu'il y a 8-10 hommes et qu'il y a 2-3 femmes,
1: bah
0: l'équilibre
1: n'est
0: pas respecté, et puis faire venir des... J'aurais testé pour essayer, moi j'aurais vu un peu comment ça fonctionne.
1: Ça coûte cher, ces trucs-là ?
0: Une quarantaine d'euros, 30, 40. S'il y a un code promo, ça peut tomber à 20. Moi, je dis 20. Parce que
1: mais vous êtes belge aussi un peu, non ?
0: Non, mais comme je suis lorrain, vosgien d'origine, du coup, moi, quand je vais à la gorge, je me sens sous la table, ou chocolat, j'aime bien. Enfin, j'ai les oh, des fois qui restent. Ou les moi, je dis 20, parce que c'est que ça le fait.
1: C'est ça. 20.
0: Mais c'est vrai que des fois, c'est l'aventure. J'ai reçu ça hier matin. Je me suis dit, tiens, un code promo, je vais tenter, je vais cliquer, je vais l'enregistrer. Je sais pas où ça sera, on verra. C'est l'aventure. J'y suis allé. Et puis souvent, c'est en périphérie de ville. Il faut prendre 2 bus pour y aller. Il faut 3/4 d'heure, 1 heure pour y aller. Il faut être motivé. Le gars, il m'a dit, t'es motivé pour venir, toi? Moi, je dis, je sais pas. Je suis comme un petit peu un gars qui va planter ses petites graines dans son jardin, quoi. On va semer des choses et puis on verra ce que ça donne.
1: Hein. Vous avez la bonne démarche, hein, parce que c'est en faisant que les choses se produisent de toute façon.
0: Oui, c'est sûr.
1: Mais ça peut, on peut vite être déprimé quand même quand on sort d'un moment comme ça. Hein.
0: Ben, c'est sûr que on se sent un petit peu, je sais pas si on peut dire floué, manipulé peut-être, ou je sais pas. Ouais. La dame, elle m'a dit, vous recevrez un mot de réduction de 60%. Je lui ai dit dans ma tête, j'attends 5-6 jours et voir si j'ai un petit retour sur les 2 matchs que j'ai fait. Autrement, je me désinscris et je me désabonne. Et puis voilà, quoi.
1: Oui. Par contre, vous qui aimez bien manger, j'en parle depuis quelques temps, mais parce qu'on m'en parle beaucoup au cabinet. Comment
0: vous m'invitez à manger.
1: Enfin, écoutez, c'est la semaine de la grande famille au repas. Ça touche à sa fin dimanche. Si vous voulez venir d'ici là, vous êtes le bienvenu en régie. Ce dont je voulais vous parler, c'est de cette appli, là, Time Left. Alors, je ne les connais pas du tout, mais ce sont des patients et des patientes qui m'en parlent. Et on se retrouve autour d'un bon dîner. C'est pas très cher. C'est un peu partout en France. Et à Paris, c'est par tranche d'âge, peut-être pas en province, je ne sais pas, mais ça vaut peut-être le coup de regarder ce genre plutôt d'appli, parce que là, on partage au moins un repas, puis voilà, il se passe quelque chose en fait.
0: Oui, je l'ai fait aussi sur le secteur, il y avait une petite dame qui proposait des soirées comme ça aussi, mais quand je discutais avec elle, elle me disait effectivement, par contre là, l'équité était respectée, c'était très bien. On passait une bonne soirée, je crois la fourchette c'était 29 euros la soirée, on mangeait dans un petit resto, etc. etc. Mais elle me disait, les femmes, c'est pas pour faire un jugement, mais elle me disait, les dames, elles veulent beaucoup, et elle me disait, je dois leur dire... Il faut qu'elles mettent des oui pour qu'il y ait au moins un dialogue, une discussion d'ailleurs, parce qu'elles me disaient, elles trouvent, elles mettent que des non, elles sont très sous la retenue, elles n'osent pas, elles sont très réservées.
1: Est-ce qu'elles sont exigeantes plus que réservées ?
0: Moi je ne peux pas dire qu'elles sont exigeantes, je ne peux pas me permettre de porter un jugement sur des personnes que je ne connais pas, mais c'est elles qui me disaient en off comme ça qu'elles devaient leur dire de mettre des oui pour qu'il y ait au moins un échange, se retrouver pour au moins un café, discuter quelque part. Après, ça gâche pas grand-chose. Hein. Si la personne ne convient pas, on bloque le numéro et puis on reste comme ça dans un milieu comme ça connu. Il n'y a pas de prise de risque. Hein. Mais peut-être qu'avec tout ce qui se passe, tout le monde a peur de tout. Et même en discutant avec une personne, une candidate que j'ai vue hier, elle me disait finalement, je suis venu, mais j'osais pas venir. Et je me suis dit, tiens, je vais venir quand même. Et elle me disait qu'elle était contente d'être venue, mais... Elle avait failli pas venir parce qu'elle était un petit peu intimidée. C'est oser tenter le pas et sauter l'aventure. C'est quand même une prise de risque, entre guillemets, mais qui n'est pas non plus
1: en danger. Ça va, oui, exactement. C'est pas non plus... Après, il faut être prudent, c'est vrai. Mais je pense c'est parce qu'elles ont été échaudées peut-être par les applis de rencontre, hein, qui finalement ont fait beaucoup de mal à l'amour.
0: Oui, et puis, oui, effectivement. Et puis beaucoup de choses, malheureusement, se passent sur les applis, mais les applis, c'est pas glorieux non plus, quoi. C'est beaucoup du consommer, du jeter, c'est jetable, on est Kleenex, quoi. Alors que maintenant, tout passe par là-dessus, c'est quand même dommage, mais il y a encore des rencontres qui se font dans la vie, hein. L'espoir fait vivre, hein. Mais le fait d'être utile et que je me sens aussi, du coup, actif, j'ai vu dans différentes associations, etc. Donc, ça permet d'essayer de voir du monde, mais on voit souvent les mêmes personnes, donc du coup...
1: Le milieu restreint, oui. Après, rien ne vous empêche de vous lancer aussi peut-être des dîners de relations, des dîners de rencontres, des choses comme ça. Pourquoi vous ne le faites pas, Corentin, puisque vous aimez cuisiner?
0: J'y j'y avais pensé, effectivement, mais je me dis, au niveau logistique, etc., c'est moi qui organise, il faut que je trouve un endroit que, sûr que les gens vont bien venir, parce que des fois, les gens, bah, ils payent un truc, mais ils viennent pas. Si c'est moi qui m'engage auprès d'un restaurateur ou une salle, etc., si je réserve des tables ou des prestations, des menus, et bref, il faut gérer toute cette partie compta, gestion.
1: Et chez vous, il n'y a pas la place ? Chez vous, il n'y a pas la place ?
0: Si, je pourrais, mais inviter des personnes que je connais pas. Après, il y a bien des groupes sur des différentes régions. Après, ça peut être même. Ouais, c'est vrai que je fréquente des groupes sur des réseaux, etc. Mais il y a beaucoup de personnes, mais ça reste un peu comme dans différentes associations. Quoi. C'est souvent les mêmes qu'on voit, souvent les mêmes qui proposent.
1: Il faut que vous mettiez par exemple des conditions. Par exemple, vous venez avec une personne célibataire, homme ou femme.
0: C'est ça. Oh, oui, ça peut être une bonne idée.
1: Comme
0: oui,
1: ça, vous élargissez le cercle. Parce que c'est vrai que la difficulté, c'est de sortir de ces cercles.
0: Sortir de ces cercles, oui, et puis d'aller chez des personnes qu'on ne connaît pas pour aller manger avec d'autres personnes qu'on ne connaît pas. En même temps, ça fait un petit peu un dîner presque parfait. On mange chacun un soir chez chacun. Et puis...
1: Ça peut. Hein. De toute façon, les applis, il y a une désaffection des applications de rencontres. Les gens ont envie de revenir à des choses plus fondamentales, qui sont le réel, en fait, hein, tout simplement.
0: Le réel, c'est une occasion de se retrouver, de partager. On vient parce qu'il y a, je sais pas, un match de foot ou un match de rugby, une quelconque occasion, et puis on se met à table et puis on échange, ou une petite soirée concert avec un petit groupe qui vient jouer là, et puis on lance un petit événement et puis on voit qui veut venir.
1: Oui, un truc qui marche bien aussi, parce que souvent les gens ont envie d'aller danser, ils savent pas où. Surtout la génération entre 40 et 60 par exemple, parce qu'on aimait bien les musiques des années 80, 90, tout ça, on pouvait danser, on connaît les chansons par cœur. C'est vrai que c'est pas évident, parce que les gens qui vont pas en boîte, ils savent pas où aller. Organiser des soirées, c'est pas mal aussi, ça coûte pas très cher, hein.
0: Effectivement, c'est des bonnes idées. Moi j'aime bien la musique, hein. Je suis DJ aussi, j'ai mieux que chacun copain en radio, mais le rencontrer dans un club ou discothèque, peut-être que je trouve un endroit qui s'y prête aussi, parce que quand c'est très bruyant pour discuter, rencontrer, alors que je suis malvoyant, du coup, ça me rajoute de la complexité, pas forcément très simple, le milieu de la nuit. Mais les petites soirées comme ça, les soirées un petit peu dans les bars, etc., où on peut s'isoler un peu, où c'est un peu moins fort, pour un petit peu échanger, etc. Ça, c'est vrai que c'est super. Ça se fait de plus en plus, hein, des fois.
1: Ça se fait de plus en plus, oui, c'est ça. Donc, moi, je crois que ce serait pas mal de lancer ça. Hein.
0: Ouais, des fois, ça m'arrive de faire du théâtre d'impro aussi. Ouais. On fait un petit texte ou du slam poésie aussi. Des fois, j'écris des petits textes et puis... dans mes petits bars, et puis je partage mon petit texte de 2-3 minutes sur du slam. C'est vrai que c'est des petits événements que j'aime bien faire comme ça, et ça permet de partager, puis de retrouver quelques-uns.
1: Vous êtes plein de créativité, Corentin. La créativité dans la cuisine, la créativité en poésie, la créativité avec ces petits events que vous créez. On va lancer l'appel sur l'antenne d'Europe 1, hein, s'il y a des femmes qui nous écoutent.
0: L'appel pour éviter que je me prenne un râteau.
1: Oui, mais c'est pas vraiment. Enfin, c'est pas des râteaux, vous savez.
0: Non, c'est pas à l'appel.
1: D'accord. Pardon, j'ai même pas compris, moi. Je suis concentrée. Ce soir, c'est très, très, très fort ce soir. Il va falloir que je me remette dedans.
0: On va faire le replay pour demain.
1: C'est ça. Mais demain, on est en émission spéciale, donc il faudrait que je sois vraiment au taquet. On sait tout de suite. Non, vous ne pensez pas qu'on sait tout de suite s'il y a quelque chose de possible?
0: Non, puis en fonction, quand on discute avec quelqu'un, je m'en suis rendu compte depuis le temps maintenant, beaucoup de choses se passent dans la voix, l'intonation, la façon de s'exprimer, d'écouter l'autre aussi, de faire aussi... le miroir de là pour aussi bien se comprendre et s'écouter. C'est vrai que c'est très important, ça aussi.
1: C'est le plus important, même.
0: C'est vrai qu'une bonne écoute, c'est pas simple. Hein. Souvent, on a envie de beaucoup parler de soi, mais c'est pas la meilleure solution, je crois. Moi, je me déplace souvent. Hein. Je peux, quoi qu'il m'arrive d'aller à Angers ou Nantes, enfin, ou Ou Le Mans, c'est pas très loin en voiture, en jeu du covoiturage, ça roule facilement, quoi. Avec tout ce qui se passe maintenant, les applis, c'est vrai que ça rend les choses possibles, quoi.
1: Oui. Alors, donc, si une dame, entre 30 et 40 ans, ça vous va ?
0: Oui, c'est ça, oui.
1: Hein, voilà, puisque vous avez 38 ans. Donc, entre 30 et 40 ans, nous écoute ce soir. Elle vit du côté d'Angers, du Mans, de Nantes, dans l'ouest, de l'ouest de la France. Si elle a envie de rencontrer Corentin, qui est plein de qualités, je me permets de le dire, hein, c'est pas vous voyez, hein, je vous facilite la tâche. Donc qui est dans l'humilité, voilà, qui aime cuisiner, qui aime la musique, qui est résolument vivant. En tout cas, c'est ce que j'entends. Vous avez une fille de quel âge, Corentin ?
0: 4 ans. On s'apprête une semaine sur deux avec sa mère.
1: Ah, 4 ans, elle est toute chou.
0: Oui, c'est ça.
1: Bah oui, quand même, non ? Vous me dites c'est cela, oui. Genre, non ? Elle est chou.
0: Oui, elle est chou.
1: Elle est chou, elle est pénible.
0: Oh, bah c'est normal, elle a le droit d'être pénible. Hein. Moi aussi, je l'étais, mais je m'en souviens pas parfois.
1: Mais qu'est-ce que vous appelez pénible à 4 ans, franchement ?
0: Non, c'est pas pénible, mais après, elle a son caractère. Mais c'est normal, il faut plaire sa fille, mais c'est tout à fait normal, quoi.
1: Et vous êtes séparé avec sa maman il y a combien de temps ?
0: En octobre 24.
1: Donc elle avait 2 ans, cette petite bout de chou.
0: Oui, c'est ça.
1: Oui, bah, elle était toute petite. Peut-être que c'est pour ça qu'elle a un caractère affirmé.
0: Non, mais la maman là, elle a un caractère affirmé, donc je pense que ça vient de la maman, quoi.
1: Ah, c'est toujours ce qu'on dit, hein. C'est toujours la faute de l'autre parent, hein. Voilà, c'est ça. Mais non, vous savez quoi, j'ai une mauvaise nouvelle pour vous. On est héritier de 50-50. C'est dommage.
0: Oui,
1: qu'est-ce qu'elle a hérité de vous, votre petite fille ?
0: Des grandes oreilles.
1: Moindre mal. Quoi d'autre ?
0: Des grands pieds pour nager, c'est pratique. Hein. Elle n'a pas besoin de palme au moins.
1: Et alors, du côté du caractère ?
0: Elle adore l'humour, elle aime bien rigoler. On joue souvent des blagues. Des fois, je lui dis, je vais te punir. Hein. Tu vas voir, je vais te punir. Je vais te donner des bonbons à manger. Elle me dit, punis-moi. J'aime bien être puni.
1: Vous savez, ma fille, je fais une petite parenthèse. Ma fille, moi, je suis contre les fessées, etc. Donc, elle a jamais eu une fessée. Et comme ses copines avaient des fessées, quand elle était petite en primaire, elle me disait, maman, tu veux pas me donner une fessée juste pour voir ? Je dis, bah, attends, juste pour voir quoi, chérie ? Donc, attends de faire une bêtise, après on en parle. Et donc, un jour, elle a fait une bêtise et elle me dit, bah, vas-y, c'est le moment, là, donne-moi une fessée que je sache ce que c'est. Et donc, je lui donne une tape sur les fesses, elle me dit, ah ouais, c'est ça, mais pourquoi il parle de ça à l'école alors ? Je dis, bon, écoute, c'est une fausse fessée, mais c'est le même registre, hein, vous voyez. Je vais te punir, je te donne des bonbons. Donc une semaine sur deux, vous êtes un papa solo avec une petite fille de 4 ans. Ça se passe très très bien, on l'entend à votre voix. Vous êtes célibataire depuis 1 an et demi. Vous avez 38 ans, vous vivez près du Mans, Angers et donc Nantes. Et vous cherchez l'âme sœur.
0: Oui, c'est ça, un CDI.
1: Oui, c'est mieux un CDI parce qu'on peut se projeter. On perd moins de temps, hein. Voilà, c'est ça.
0: Du temps, être présent l'un pour l'autre,
1: S'accompagner, apprendre à se connaître, et puis construire au long cours. Donc si une prétendante nous entend ce soir sur l'antenne d'Europe 1, qu'elle n'hésite pas à nous laisser ses coordonnées au 739-21, 75 centimes plus coût du SMS, ou à appeler tout simplement le 01-80-20-39-21. Et bien sûr, on vous donnera les contacts, Corentin. Évidemment. Donc, et pourquoi ça s'est arrêté avec votre dernière compagne ?
0: Ça s'est arrêté parce que problème de confiance et je me suis senti trahi. Et quand j'en suis rendu compte, ben, j'ai mis court à la relation. Je ne pouvais pas continuer dans des faux semblants.
1: C'est les faux semblants, ça venait de quoi ? Vous pensiez qu'elle ne vous aimait pas tant que... Ah, carrément.
0: Ah oui,
1: c'est pas un faux semblant là.
0: Oui. Bah, c'est la fidélité ou la trahison. Je ne sais pas si je peux mettre dedans, mais...
1: Oui, c'est de la trahison, oui. Si en plus, elle vous a pas du tout informé qu'il y avait quelqu'un d'autre, c'est sûr, c'est pas tout à fait la bonne personne pour construire.
0: Non, bah, elle m'a fait un cadeau, elle m'a fait une petite. Donc, bon, après, c'est les parcours de la vie, hein,
1: Ah oui, donc c'était votre ex-femme. Il n'y a eu personne depuis votre ex-femme ?
0: Non. Non. Pas de relation à long cours. Parce que c'est vrai que ça ne paraît pas, mais je peux paraître un petit peu timide, mais quand je suis à l'aise et quand je me sens bien. Après, je peux me laisser aller à discuter, etc. Ça se passe plutôt bien, quoi. J'avais réfléchi sur moi, et puis j'ai fait un petit peu de travail aussi. Et je trouve que ça m'a fait du bien aussi de me rendre compte. Un peu.
1: Vous avez vu une psy ?
0: Oui, j'en ai vu une par un temps. J'en ai vu une pour au niveau du comportement, etc. Pour que je puisse réussir à comprendre mes ressentis. Et c'est pas quelque chose que j'avais été amené à beaucoup à faire, et m'écouter, savoir ce que je ressens, etc. Comment le recevoir et m'en rendre compte pour le partager, et que la relation future, etc. Ben, le fait que je me connaisse un petit peu mieux, ça me permet d'être mieux et de mieux m'exprimer par rapport aux autres, et que les autres peuvent m'appréhender de façon autrement si je leur dis ceci, cela, etc.
1: Une manière plus authentique, surtout.
0: Et oui,
1: c'est Parce que si vous arrivez à être authentique, l'autre va vous voir tel que vous êtes.
0: Hein. Et oui, moi j'ai ma notice pour comprendre comment je marche. Je dis tiens, je te passe la notice et voilà comment je marche.
1: Bah oui, c'est important. Bah oui, bien sûr que c'est comme ça que ça marche.
0: Oui, c'est
1: en
0: ça.
1: Fait, vous le dites avec beaucoup
0: on
1: d'humour.
0: Parle la même langue.
1: Mais c'est comme ça que ça marche. Hein. Quand on se connaît, on peut parler de ses limitations, de ses peurs, ses insécurités. C'est-à-dire qu'on va dire à l'autre, là je vais te poser une question, alors c'est pas contre toi, mais c'est parce que ça répond à mon insécurité à moi, parce que j'ai vécu ça, et c'est comme ça qu'on apprend à se connaître.
0: Oui, quand j'entends ça, quand j'entends ça de toi, bah, ça me fait ça à moi, ou dire ce que... Oui, c'est vrai que c'est des choses que j'ai pas appris... Et j'ai dû apprendre comme ça sur le tas, quoi.
1: Il y a peu de gens qui l'ont appris, en vérité. Hein.
0: Non, mais...
1: On l'apprend quand on fait un travail sur soi.
0: Oui, c'est effectivement... Et...
1: Sinon, c'est compliqué de pouvoir mettre ça en place spontanément, naturellement. Il y a des gens qui sont un petit peu plus portés, en tout cas, sur cette introspection. Mais quand on ne l'est pas spontanément, il nous manque des clés.
0: Il n'y a même pas, oui, effectivement. On n'est pas curieux pour y aller s'y aventurer. C'est un petit peu une sorte d'intelligence émotionnelle. Quoi.
1: Voilà, l'intelligence émotionnelle, exactement. Et puis, il faut du courage pour aller se regarder aussi. Hein. On a Marie au 739-21-75 plus coût du SMS qui nous dit « Corentin est très drôle, je lui souhaite de trouver l'amour et de vivre du bonheur. Je ne suis malheureusement pas dans les critères d'âge. » C'est joli.
0: Oui, c'est joli. Un beau message de Marie. Merci Marie, en tout cas.
1: Voilà, donc c'est déjà un premier pas. Maintenant, on va voir si d'autres femmes souhaitent répondre ce soir à votre appel, Corentin. En tout cas, moi, je vous trouve extrêmement construit, solide. Et je trouve que, je l'avais dit tout à l'heure avec beaucoup d'humour, vous êtes à mon parti parce que vous cuisinez bien, mais je crois que vous êtes quelqu'un de très bien, et quand on croise des âmes belles, eh bien, c'est dommage de les laisser seules. Ouais, parce qu'elles sont encore plus belles lorsqu'on est deux.
0: Pour trouver l'âme sœur.
1: Voilà, il faut trouver l'âme sœur, il faut trouver la partenaire de vie. C'est évidemment ce que je vous souhaite du fond du cœur, Corentin. Et Nicolas ne manquera pas de vous donner les contacts si nous en avons au cours de l'émission. Et en plus, nous sommes ensemble jusqu'à 1h du matin en direct. Donc, on a du temps devant nous, vous voyez ?
0: C'est super. Ouais, bah c'est très, très sympa de votre part. Un grand merci à tout le monde.
1: Eh bien, écoute, avec plaisir. Je vous souhaite le meilleur. Le meilleur est à venir. À bientôt, Corentin. À bientôt.
0: Bonne soirée.
1: Au revoir. Chers amis, notez que, comme vous le savez, toute cette semaine, votre radio préférée réunit la grande famille Europe 1. Et c'est donc l'occasion de remercier aussi tous ceux que vous n'entendez jamais, mais sans qui Europe 1 ne serait pas Europe 1. Alors, par exemple, Sixtine Dupont, qui organise la venue d'invités politiques, Marie Renoir, présidente de la régie publicitaire, Antoine Reclus, du service documentation et patrimoine sonore, et Pauline Châtaignier, que j'embrasse très fort, coordinatrice de l'antenne. 23h au carillon d'Europe 1, on retrouve Maëlle Hassani pour le Flash Info. Bonsoir Maëlle.
2: Bonsoir Valérie, bonsoir à tous. Les cours du pétrole repartent à la hausse. Ce soir, après un retour sous les $100 cette semaine, le baril de Brent évolue à nouveau au-dessus de cette barre symbolique. Conséquence du regain de tension entre l'Iran et les États-Unis ces dernières 24 heures. Deux navires qui tentaient de forcer le blocus américain du détroit d'Hormuz, neutralisé aujourd'hui par l'US Navy. Téhéran parle de son côté d'affrontements sporadiques. Dans ce contexte, Washington espère recevoir une réponse. réponse à sa proposition d'accord dans les prochaines heures. Dans un autre conflit aux répercussions mondiales, un cessez-le-feu de 3 jours entre l'Ukraine et la Russie annoncé par Donald Trump ce soir. Moscou avait déjà annoncé une trêve unilatérale pour ce week-end à l'occasion des célébrations de la victoire soviétique sur l'Allemagne nazie. Le président ukrainien ordonne à son armée de ne pas attaquer le traditionnel défilé du 9 mai sur la place Rouge. La fin de la Seconde Guerre mondiale célébrée aujourd'hui dans toute la France. Un incident en marge des célébrations dans la ville de Oisiers, près de Douai. Le maire agressé par l'un de ses administrés, violemment frappé. L'élu hospitalisé s'en sort avec un hématome à l'œil et une luxation de l'épaule. L'auteur des faits, qui déplorait de ne pas avoir obtenu de logement social, se trouve en garde à vue. 2 jours après la mort de la jeune Chloé, tuée à l'arme blanche à Fère en Tardenois dans l'Aisne, le suspect va passer sa première nuit en prison. Cet homme de 23 ans, ex-petit ami de la victime, est mis en examen pour assassinat mais aussi pour viol en raison des relations sexuelles entretenues avec la collégienne de 14 ans. Il est placé en détention provisoire. On ne construit rien de durable en brutalisant ses partenaires. La réponse ce soir de la direction du PS après le départ fracassant de Boris Vallaud et de ses alliés de l'instance. Le chef des députés socialistes dénonce le manque d'ouverture au dialogue du premier secrétaire Olivier Faure, notamment sur le mode de désignation du candidat de la gauche non mélenchoniste à la prochaine présidentielle. La ministre déléguée aux armées se trouve ce soir à Alger. Alice Ruffaut devrait être reçue d'ici demain par les autorités locales pour tenter d'apaiser les relations entre les deux pays. Cette proche d'Emmanuel Macron assistait plus tôt dans la journée aux commémorations des massacres de Sétif, aux côtés de l'ambassadeur de France en Algérie qui fait son retour après un an d'absence. Les passagers français du MV Ondus seront pris en charge dans un délai de 24 à 48 heures après l'arrivée aux Canaries du navire de croisière touché par un foyer d'antivirus. Arrivée prévue dans la nuit de samedi à dimanche. En attendant, la traque des cas contacts se poursuit partout dans le monde. 8 Français sont concernés. L'un d'entre eux, placé hier à l'isolement, vient d'être testé négatif. Et puis un inquiétant passage à vide pour Novak Djokovic. Le tennisman serbe éliminé aujourd'hui au premier tour du Masters 1000 de Rome. Battu en 3-7 par le croate Prismic, 79e mondial. Une défaite à moins de 3 semaines de Roland-Garros. Tournoi à suivre sur Europe 1 Radio officielle. Vous écoutez Europe 1, il est 23h03 et on retrouve Valérie Darmon pour la Libre Antenne jusqu'à 1h.
1: Merci Maël Hassani. On se retrouve pour les informations à minuit.
2: Absolument.
1: À tout à l'heure. Travaillez bien.
2: À tout à l'heure.
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1: 01 80 20 39 21, c'est le numéro non surtaxé de notre standard. Vous pouvez le composer quand vous le souhaitez, jusqu'à 1h du matin. Nous sommes en direct et Nicolas est là pour prendre vos appels. 7 39 21, 75 centimes plus coût du SMS. C'est notre numéro de téléphone pour que vous nous laissiez vos messages, évidemment, si vous souhaitez réagir à ce que vous entendez sur l'antenne. Et libreantenne@europe1.fr, c'est notre adresse mail si vous voulez nous écrire à Roland Pérez et à moi-même. N'oubliez pas que demain, chers amis, nous faisons une émission spéciale dans le cadre de la semaine La Grande Famille Europe 1. Et Marie-Estelle Dupont sera à mes côtés pour répondre à vos questions. Elle est donc psychologue clinicienne. Elle vient de publier L'Antimère, M-E-R-E, aux éditions Albin Michel. C'est un livre que je vous recommande si vous vous interrogez sur la toxicité des mères. Bonsoir Josette.
4: Bonsoir.
1: Merci d'être avec nous sur l'antenne d'Europe 1 ce soir.
4: C'est toujours un plaisir parce que je vous écoute beaucoup.
1: Eh ben écoutez, un grand merci à vous.
4: Toute l'antenne d'Europe 1 d'ailleurs.
1: Eh ben encore mieux. Donc un plus grand merci encore, Josette. Vous faites un petit peu partie de la famille Europe 1 aussi finalement.
4: Oui, oui, oui.
1: Vous avez quel âge, Josette ?
4: J'aurai 94 ans au mois d'août.
1: Oh, 94 ans. Et vous êtes Lyon ?
4: Oui.
1: Vous êtes Lyon.
4: Oui, mauvais caractère.
1: Un petit peu dominant, oui, un petit peu fédérateur quand même, et rassembleur, et surtout très très protectrice avec la famille justement. On en parlait à l'instant.
4: Oui, oui, absolument, et très sensible pour la famille.
1: Et oui.
4: Et ma famille que je n'ai plus beaucoup, évidemment, et ça me manque.
1: Et oui, je comprends. Vous étiez issue d'une famille de combien de personnes, Josette ?
4: Oh, moi, j'étais fille unique.
1: Ah, fille unique. Et vous avez eu combien d'enfants ?
4: Un fils que j'ai eu assez tard, et malheureusement, mais la vie, c'est comme ça. On ne peut rien changer.
1: Vous l'avez eu assez tard, c'est-à-dire ?
4: Moi, j'avais 36 ans quand il est né.
1: 36 ans. Aujourd'hui, vous savez, c'est devenu une norme hein, de faire des enfants à
4: oui,
1: hein, 36, 37, 38, voire jusqu'à 42, 43.
4: Oui. Hein. Oui, mais je trouve que c'est trop tard. Moi, j'aurais aimé en avoir plusieurs. Je n'en ai eu qu'un, étant donné les circonstances. Mais c'est tard.
1: Il vous a donné des petits-enfants, votre fils ?
4: Malheureusement, non. Ils n'ont pas pu en avoir.
1: Ah.
4: Je n'ai pas eu cette chance. Mais étant donné ce qui se passe maintenant, je ne regrette plus.
1: Et ils, ils n'ont pas pensé à l'adoption, Josette ?
4: Ils n'ont pas voulu. Elle n'a pas voulu. Sa femme n'a pas voulu.
1: Bon. Ils sont mariés depuis longtemps ?
4: Non, ils ont été mariés une douzaine d'années.
1: Et après, il a refait sa vie, votre fils ?
4: Non.
1: Non ? Depuis son divorce, il n'a pas refait sa vie ?
4: C'est-à-dire qu'il a eu une amie et puis elle s'est suicidée.
1: Ah oui. Il n'a pas été épargné,
4: mais
1: hein.
4: Mais c'était pas de sa faute à lui.
1: Ah ben non, j'imagine.
4: Non, du tout. Mais depuis, il est seul. Et
1: mais quelle épreuve.
4: Beaucoup de moi, parce que et maintenant, moi, j'ai besoin beaucoup d'aide.
1: Vous êtes toujours chez vous, Josette ?
4: Oui.
1: Vous habitez dans quelle région ?
4: Dans les Yvelines.
1: Dans les Yvelines. Et vous êtes totalement autonome à 94 ans ?
4: Non, beaucoup moins. Beaucoup moins parce que je me suis cassé la hanche en 2022.
1: Oui.
4: Et ça m'a enlevé beaucoup d'autonomie.
1: Ah oui, c'était le col du fémur ?
4: Non, c'est la hanche.
1: Ah, carrément la hanche, d'accord.
4: Oui, alors j'ai un gros clou dans la hanche.
1: Oui.
4: Mais ça me gêne beaucoup quand même. J'étais très autonome jusque-là, mais après cet accident, j'ai fait une chute.
1: Eh oui.
4: Ça a été comme ça. Voilà.
1: Bon, vous êtes encore à la maison, vous avez votre fils qui n'est pas loin, qui s'occupe de vous. J'imagine qu'il y a les aides à domicile qui passent.
4: Oui, j'ai une aide ménagère et puis j'ai la Croix-Rouge qui passe. Elles sont toutes charmantes, très gentilles, de toutes les couleurs. Parce que dans les aides de la Croix-Rouge, il y a beaucoup de personnes de couleur. Et comme moi, je ne me fiche perdument du racisme.
1: Oui.
4: Je les accueille et elles m'accueillent très gentiment.
1: Mais oui, bien sûr. Quel regard. Oui, allez-y, Josette.
4: D'ailleurs, pour Noël et pour Pâques, je mets une boîte de chocolat sur le petit meuble où elles ont leur papier et elles picorent dedans.
1: Donc, vous ne vous sentez pas seule, Josette ?
4: Aussi, quand même.
1: Quand même ?
4: Oui.
1: Vous avez été mariée combien de temps ?
4: J'ai été mariée 52 ans.
1: 52 ans. Il est parti il y a combien de temps, votre époux ?
4: Oh, mon mari est parti en 2000. Ça fait 26 ans.
1: Ah oui, ça fait... Et après, j'imagine que vous n'avez pas refait votre vie.
4: Non. Je n'aurais pas supporté.
1: Comment vous l'avez rencontré ?
4: Oh là là, mon Dieu !
1: Dans un temps que les moins de 20 ans ne peuvent pas connaître. C'était en quelle année ? C'était en quelle année la rencontre, Josette ?
4: Oh ben non, c'est embêtant de vous raconter ma vie quand même.
1: Bah pourquoi pas ? Vous nous appeliez pourquoi exactement, Josette ?
4: Finalement, moi je vous appelais pour parler de la guerre et de la libération.
1: Ah.
4: Voilà, c'est autre chose.
1: Bon, on va forcément y passer. Par la guerre et la libération. Alors, vous savez quoi ? Moi, je trouve que vous êtes une sage, 94 ans, presque un siècle. Donc, vous avez un regard sur la vie qui est plein d'expérience. On apprend tellement de nos anciens. C'est pourquoi je vous demandais comment vous aviez rencontré votre mari et j'allais vous demander quel est le secret de la longévité du couple.
4: Oh, ça, je ne sais pas, C'est assez difficile à définir parce que ça dépend de la bonne volonté de chacun, des efforts que chacun fait. C'est ça aussi. Parce que si chacun campe sur ses positions, ça ne donne rien.
1: Et en 50 ans de mariage, un peu plus de 50 ans de mariage, il y a eu beaucoup d'efforts de fait ?
4: Ben oui, forcément.
1: C'était des efforts qui tournaient autour de quoi, Josette ?
4: Bah, des efforts sur tout. Quand on décide d'acheter quelque chose ou de sur la maison, sur tout. Il faut savoir s'accorder et accepter que l'autre ne pense pas toujours de la même façon que vous-même.
1: Est-ce que c'est le quotidien le plus dur à traverser?
4: Non, ce sont les épreuves. Ce sont les épreuves les plus difficiles. Mais enfin, quand on s'entend, quand on est capable de se comprendre, ça passe. C'est pourquoi maintenant, je trouve que c'est chacun pour soi, Dieu pour tous. Et moi, je ne le comprends plus.
1: Oui, cette époque, vous la comprenez plus, Josette, parce que nous-mêmes déjà, qui sommes beaucoup plus jeunes que vous, bien sûr, on la comprend déjà plus, en fait. Hein. Quand on est né dans les années 70, on est vraiment atterré hein, de ce qui se passe.
4: Ah oui. Et je n'oublie pas les jeunes de maintenant, du tout. Absolument pas. Parce que je trouve que chacun est devenu totalement indifférent, totalement égoïste, et qu'il ne pense qu'à lui-même, enfin, ou à soi-même personnellement, quand on pense, non, je ne... Et puis alors, la situation de maintenant, alors c'est pitoyable, c'est... Non, je ne souhaiterais pas être jeune maintenant.
1: C'est quoi la grande différence, selon vous, entre... Parce que vous avez connu plein d'époques différentes, vous. Plusieurs époques pour la France. Vous disiez la guerre et la libération, l'après-guerre. Et encore aujourd'hui, c'est quoi les grandes différences selon vous dans toutes ces époques? Quelle était la plus belle partie?
4: Moi, je trouve que jusqu'à l'arrivée de Mitterrand, la France était unie et Mitterrand a tout cassé. Il a fait sortir, il a fait émerger une façon de vivre et de penser qui était, pour moi, qui n'était pas agréable. Et puis mai 68 a été une horreur. Mai 68, bon, la libération de la femme, moi je veux bien, mais il ne faut quand même pas exagérer, on n'était pas esclaves de nos maris. Pas plus que nos mères. Bon, on avait une morale qui s'est complètement perdue. C'est ça aussi. Oui. Il y avait de la morale qu'il n'y a plus maintenant.
1: Oui.
4: Les gamines de 14 ans, avec ce qui se passe là, ce type qui a été arrêté, qui a tué une gamine, à cette époque-là, enfin à mon époque, une gamine de 14 ans, elle pensait encore à s'amuser, elle pensait pas avoir... accoucher avec un garçon. Vous voyez?
1: Oui. Il n'y avait pas Internet déjà à l'époque, donc il y avait moins de pornographie, il y avait moins de sexualité débridée partout.
4: Voilà, c'est ça.
1: Voilà, c'était...
4: C'est ça. Donc, c'est une époque qu'ils ne tenteraient pas de vivre en étant jeune. Et puis alors, avec leur fameux téléphone portable où ils passent leur vie à regarder cet engin, à écouter, à discuter entre eux. Je n'en vois pas les intérêts. D'ailleurs, je connais dans mes amis une personne qui a 20 ans de moins que moi, mais qui a eu des enfants. Eh bien, elle a une fille qui, quand elle a eu ses derniers enfants, ils ont été obligés de faire de l'orthophonie parce qu'ils ne savaient plus parler. Ben, la mère ne leur parlait pas. Elle était sur son téléphone.
1: Ah oui,
4: elle s'en occupait, oui, elle s'en occupait. Mais il n'y avait pas de dialogue avec ses enfants.
1: Oui, c'est ça. Mais on n'a qu'à regarder les tables au restaurant, hein, de toute façon. Hein.
4: Oui.
1: Les
4: oui.
1: gens, ils sont sur leur portable, ils se parlent oui. peu.
4: Oui, oui. C'est ça. Alors, moi, pour mari, il est décédé malheureusement à tout début de cette chose-là. Je me souviens qu'une fois à Carrefour, on avait quelqu'un devant nous qui disait « Allô, oui, alors, tu sais, il y a ces bonbons-là, mais est-ce que tu veux cela? Est-ce que tu veux cela ?» Mon mari, ça l'avait mis en colère. Il me dit, regarde-moi ça, c'est stupide, le pauvre. S'il avait eu la suite.
1: Ah, ça c'est sûr. C'est les dérives, non. les dérives.
4: Oui, tout à fait, c'est ça.
1: À force de dériver, de toute façon, à un moment donné, on va se perdre. Donc,
4: Ah oui, oui. Mm. Ah oui, bon, c'est comme ça. C'est la vie de maintenant, mais je ne regrette pas ce que j'ai vécu. J'ai vécu la guerre, j'ai vécu l'occupation. On a été malheureux parce que...
1: Vous voulez boire un verre d'eau, Josette ?
4: Non.
1: On vous laisse boire. Non, parce que sinon on passe un disque, on vous laisse boire un verre d'eau et on se retrouve juste après le disque. Il n'y a pas de problème.
4: Non, merci. Non, on a vécu la guerre, on a vécu les bombardements, l'occupation. On n'avait rien à manger. C'était terrible. Et puis après, la guerre est passée.
1: Vous habitiez dans quelle région au moment de la guerre ?
4: J'habitais le Valois. Le Valois, c'est à côté de Paris. Hein.
1: Oui, c'est la banlieue ouest. Quel souvenir vous gardez de cette période de l'occupation ?
4: Des souvenirs des bombardements, des privations. Et puis, sur la fin de la guerre, quand il y avait quelquefois des attentats où les Allemands raflaient les hommes et les fuyaient au Mont Valérien, si mon père était en retard pour une raison X ou Y, on se faisait du souci avec ma mère parce que on craignait toujours qu'il soit arrêté.
1: Vous aviez quel âge à cette époque-là, Josette ?
4: Je suis née en 32, c'était en 43-44.
1: Et cette période de votre vie et la libération, qu'est-ce que ça a laissé comme trace en vous, dans la femme que vous êtes devenue ensuite ?
4: De toute façon, c'était l'amour de la France. C'était le général de Gaulle, avec tout ce qu'il a apporté, tout ce qu'il a fait. Pour moi, ça a été un grand héros, un très grand héros. Et je lui voue un très grand respect. Et j'ai été de plus en plus déçue des dirigeants. Pour moi, Mitterrand, ça a été la catastrophe. Hein.
1: On a une auditrice qui nous laisse un message au 739-21 qui nous dit « Alors moi, je suis choquée que la ministre des Armées ne soit pas allée aux cérémonies du 8 mai, la victoire contre le nazisme, le 9 mai, journée de l'Europe, le 10 mai, victoire de 81, c'était Mitterrand. »
4: Oui, bien sûr. Ah oui, moi, ça, le moment que Mitterrand est passé, c'est piqué une colère.
1: Pourtant, on se souvient de toute cette population en liesse, que la gauche passe enfin en France, dans les rues.
4: Avec tout ce qu'il a bien fait, il a mis la France à plat, il a gaspillé tout l'argent, et ah oui, les 35 heures, les 5 jours de congés payés, enfin. Vous savez, moi j'ai travaillé à une période où j'avais besoin d'argent. J'ai travaillé, j'ai fait 45 heures de standard par semaine. J'avais le cerveau tout rétréci quand je m'arrêtais. Et quand je reprenais le lundi, j'avais mon cerveau qui avait redoublé de volume. Eh bien, je ne me suis jamais plainte. Et maintenant, ils font 35 heures, ils sont fatigués. Oh, les pauvres petits, ils n'en peuvent plus. Bon, ben moi, je vais avoir 94 ans, je suis encore là.
1: Vous pensez que c'est le travail et c'est la rigueur et la discipline qui vous a maintenu jusqu'à 94 ans, Josette ?
4: Ben, je suppose.
1: Ou c'est l'héritage génétique de vos parents ?
4: Il y a une part d'héritage génétique parce que mon grand-père est mort, il avait plus de 100 ans. Et j'ai un oncle qui vit encore, qui va avoir 103 ans. Il a fait de la résistance comme mon père. Et il a fait le coup de feu à la libération de Paris. avec le groupe de la préfecture de police. Il s'est engagé avec l'armée Patton, il est allé jusqu'en Allemagne. Il va avoir 103 ans le mois prochain. C'est un vieux monsieur qui maintenant... Il est tout petit maintenant.
1: Tout ratatiné, vous voulez dire?
4: Oui.
1: Parce qu'en vieillissant, on se ratatine, on rapetisse.
4: Oui.
1: Évidemment, ben oui. Il y a toute la fonte musculaire.
4: Quoi qu'on lui raconte, quoi qu'on lui dise, il est lucide, il comprend, il se rappelle. Il est presque végétatif, si vous voulez. Mais il se rappelle, si vous lui parlez de quelque chose, voyez.
1: Il est encore à la maison?
4: Non, il est en EHPAD. Il est très bien dans un EHPAD près de Paris, en banlieue parisienne, et il s'occupe très bien des pensionnaires.
1: Vous voyez quand même encore un petit peu, Josette, ou c'est juste le téléphone?
4: De temps en temps, quand on peut aller avec mon fils aller le visiter, je suis contente d'aller le voir. C'est le dernier de la famille qui reste. Hein. Mes autres oncles et tantes sont tous décédés, mes parents, tout ça. Et puis maintenant, ce sont les cousins qui sont vieux, eux aussi. Alors, vous savez, la famille, elle s'est effritée. Hein.
1: C'est sûr. Ben, en même temps, il y a presque un siècle qui s'écoule. Hein. Pour lui, il y a plus d'un siècle, hein, quand même. C'est incroyable, hein, quand même, quand on le dit comme ça.
4: Ben oui, mais c'est comme ça.
1: Ben oui, c'est beau. C'est beau. Ah, oui. En tout cas, une famille de personnes engagées.
4: Ah oui. Ben, mon père s'était engagé. Il avait à peine 17 ans à la guerre de 14. Il s'est engagé en 1917, vous voyez. Mais il ne pouvait pas le faire avant, il n'aurait pas pu. Et il est parti dans la marine, et il a eu deux bateaux, et il en a eu un qui a été coulé dans le détroit du Bosphore et des Dardanelles. Et il a sauvé beaucoup de marins parce que papa était un très bon nageur. Et les marins qui étaient sur les bateaux, souvent, étaient des Bretons. Et ils ne voulaient pas apprendre à nager parce qu'ils disaient, si on coule, bah, c'est fini. Comment s'appelle-t-il? Non, c'est pas Alain Colas, c'est l'autre. Tabarly.
1: Ah oui.
4: Qui ne savait pas nager. Qui n'a jamais appris à nager, qui ne savait pas nager. Et mon père a sauvé plusieurs de ses... De plusieurs marins.
1: De ses coéquipiers?
4: Oui. Et il en a sauvé plusieurs. Et il les rattrapait en mer, quoi, dans le détroit. Et il les ramenait. Et l'officier qui était à bord, à un moment, a braqué le revolver sur mon père. Il lui a dit, si tu ne montes pas, je te bute. Mon père a dit, non, je ne peux pas, il y en a d'autres. Il a dit, tu montes à bord. Alors, bon, mon père est quand même monté à bord, parce qu'il n'avait pas l'envie de se faire tuer. Une fois qu'il est arrivé dans le bateau, il s'est écroulé. Il était fatigué, il était à bout de force. Il ne s'en rendait pas compte.
1: Donc finalement, l'officier lui a sauvé la vie d'une certaine manière.
4: Oui, c'est ça, oui. Oui.
1: Ce même papa qui est rentré dans la résistance.
4: Oui.
1: Vous vous souvenez de ces récits de résistants?
4: Non, parce qu'il ne racontait pas. Il ne racontait rien.
1: Même après, il ne racontait pas?
4: Non.
1: Il ne reparlait pas de cette période
4: non,
1: de l'occupation?
4: Non. Puis malheureusement, il est mort en 1956, donc il est mort. 10 ans après, quoi.
1: Et le jour de la libération, vous vous en souvenez, Josette?
4: Ah oui, bien sûr. On est allé voir le général de Gaulle à Notre-Dame et on s'est trouvé à un endroit dans Paris où il y a des anciens collaborateurs qui tiraient de la Tour Saint-Jacques. Il tirait sur la foule qui allait vers le général, vers Notre-Dame. Et on était avec ma mère, une dame qui était également dans la résistance, et mon père. Et on s'est retrouvés à je ne sais combien de personnes dans une chambre d'hôtel dont je serais incapable de me souvenir. Les chambres étaient pleines parce que les gens s'étaient engouffrés et ils nous ont ouvert la porte. Et les gens s'engouffraient pour essayer de se protéger des balles des anciens collabos, quoi.
1: Parce que même le jour de la libération, les anciens collabos tiraient sur la foule qui allait se réjouir de la libération.
4: Ah ben oui, moi je sais que dans l'église Saint-Adile, qui était à côté de chez nous, à la porte Chaumperet, il y avait des anciens collabos qui étaient montés dans le clocher et qui tiraient sur la foule. Ils ont failli détruire le clocher de l'église Saint-Adile.
1: Ils n'avaient pas renoncé encore.
4: Ah ben non, pas encore. Ils savaient bien qu'ils perdaient beaucoup. Ils étaient tout à fait conscients qu'ils allaient être jugés ou bannis, je ne sais pas.
1: Et ce Paris libéré ressemblait à quoi, Josette? Qu'est-ce que vous ressentiez lorsque vous vous êtes promenée la première fois dans Paris libéré?
4: Oh, ben je ne sais pas, mais c'était une liesse générale. C'était tout le monde avait le sourire. Tout le monde sortait, tout le monde. On allait voir les défilés, on allait voir les Américains, les Français qui défilaient. Quand mon oncle s'est engagé avec l'armée Patton, je me rappelle qu'on n'avait pas encore grand-chose à manger. Il nous avait apporté du beurre de cacahuète. Oh, ce que c'était bon! C'était un délice. Bah oui, vous savez, on n'avait rien à manger. Je me souviens que pendant l'occupation, avoir été faire la queue parce que nous avions dit qu'il va y avoir une distribution de pommes de terre. Et j'avais été faire la queue avec une voisine. Il faisait froid. On a fait le poireau pendant plus d'une heure. Et quand on est arrivé à notre tour, il n'y avait plus de pommes de terre. Elles avaient été toutes vendues aux femmes enceintes, aux travailleurs de force, enfin. Et on est reparti, le filet à provision vide. Alors on mangeait des rutabagas, c'était pas bon. Bah. C'était vraiment, vraiment pas bon. Voilà.
1: Merci beaucoup, Josette. Vous savez, Corinne, au 739-21, qui écrit « Quel bonheur d'entendre Josette. J'aimerais l'écouter raconter son vécu pendant des heures. Gros, gros bisous à elle. » Qu'est-ce que vous pourriez nous dire à nous, les générations, on est loin des 94 ans.
4: Heureusement.
1: Et qu'est-ce que vous aimeriez nous dire? Qu'est-ce que vous aimeriez nous laisser comme parole? Avant qu'on raccroche, Josette, qu'est-ce que c'est le conseil que vous pourriez nous donner?
4: C'est surtout la solidarité entre vous, de ne pas être individualisme comme les gens le sont devenus. C'est l'individualisme forcené. C'est ma petite personne, je m'occupe de moi, et c'est tout. Alors que nous, c'était très différent. On était attachés les uns aux autres. On avait l'esprit de famille. Et voilà, c'était ça. C'était très différent. Maintenant, ça contamine même les gens de 65, 70 ans. Quand je vais à la kiné, vous avez des gens de 65, 70 ans, ça me met en colère, et qui s'assied et qui attendent leur tour, et vite, vite, vite, le portable, et je suis le nez sur mon portable, et tout ce qui se passe autour de moi, je ne le sais pas. Je ne veux pas le voir. C'est ça qui est triste. C'est cet individualisme forcené.
1: Oui, donc aimons-nous les uns les autres.
4: Voilà.
1: C'est ça votre message, et partageons les uns avec les autres. Sandrine au 739-21 nous dit « Oui, merci Josette pour ce beau témoignage ».
4: Oh ben non, c'est tout à fait naturel.
1: Donc moi,
4: je vous écoute beaucoup. Et quelquefois, j'ai envie de donner une fessée à Pascal Pro parce qu'il parle trop, il est comme moi. Et surtout, c'est un peu fouillis l'après-midi. Le matin, ça va mieux, mais l'après-midi, tout le monde parle ensemble et c'est quelquefois un peu gênant.
1: Bon, bah écoutez, vous savez...
4: Je suis quand même fidèle à Europe.
1: Eh ben oui, mais c'est tellement, tellement gentil à vous de nous le dire. Vous avez connu Europe numéro 1 en plus, vous.
4: Ah oui, oui, oui, bah oui, oui, oui. Je l'ai connu il y a longtemps. Il y a longtemps, comment il n'y avait pas la marque, je ne sais plus si c'est aujourd'hui ou hier. Comment s'appelle-t-il aussi Oh, les noms m'échappent.

0: bien quand il parle, parce qu'il est posé, il est sensé. Non, c'est un journaliste. Oh, il a été européen, il a été... Sa femme était américaine.
1: Je vais demander à Nicolas qui regarde pendant qu'on, pour que je vais vous lire un nouveau SMS de Chantalou qui dit « Quel plaisir de vous écouter parler de vraies valeurs, du respect des autres, du sens du travail, pas des 35 heures minables », nous dit Chantalou. « J'ai l'impression d'entendre parler ma défunte maman qui aurait eu 101 ans. »
0: Oui, c'est notre génération, c'est notre époque qui n'a rien à voir avec celle de maintenant.
1: Est-ce que vous pensiez à Gérard Carrérou ?
0: Oui, c'est lui.
1: Voilà. Nicolas a bien senti les choses, exactement.
0: Gérard,
1: évidemment, c'est une mémoire vivante, Gérard.
0: Oui, tout à fait.
1: Une institution même, hein, oui, dans le bon sens du terme.
0: Ben oui, parce que étant donné son âge.
1: Comme Catherine Ney, d'ailleurs, hein, que j'embrasse tellement fort aussi, Catherine, j'aime tellement.
0: Ah oui, moi aussi, elle est formidable. Je ne sais pas ce qu'elle a, mais je l'écoute toujours avec beaucoup, beaucoup de plaisir, beaucoup d'intérêt.
1: Et oui, et bah, grande
0: c'est
1: intelligence.
0: Une génération qui avait la tête sur les épaules. Ça change beaucoup.
1: C'est cela. Merci beaucoup, Josette, d'avoir passé du temps avec nous ce vendredi soir sur l'antenne d'Europe 1. Un grand, grand merci. Et je vous embrasse très fort.
0: Et puis, je vous remercie. Et je souhaite très longue vie à vos émissions et à Europe. Parce que là, on entend encore des vérités. Que même à RTL, que j'écoute aussi beaucoup. Parce que je ne mets pas tous mes œufs dans le même panier. Eh bien, il y a des choses qui me choquent, mais il y a des choses qui m'intéressent. Et souvent, quand j'écoute RTL, c'est pour savoir un petit peu, sur leurs émissions, les auditeurs ont la parole, pour savoir ce que pensent les gens. Eh bien, je suis souvent déçue.
1: Oui, mais nous, vous savez, on est une radio libre. C'est ça qui fait notre intérêt aujourd'hui, encore plus que le reste, que les autres années. Même si on est une radio tellement...
0: Riche en tout. Oui, mais alors critiquer,
1: ben c'est pas grave. Il vaut mieux faire parler. Voilà, il faut mieux avoir envie de pitié. On a un texto de Michel qui dit « Amitié à Josette. Engagée à 21 ans dans la France libre, mon père n'a absolument jamais parlé. C'est l'IA qui m'a permis de connaître un peu de son terrible parcours. »
0: Ça m'étonne pas parce que les gens ne disaient rien. D'ailleurs, il fallait rien dire. Il fallait rien dire parce que c'était dangereux. Mon père, une fois, m'avait emmené. Oh, je vais déborder. Mon père, une fois, m'emmenait à l'école parce qu'à l'époque, j'allais à l'école à Paris. Et il avait des documents sur la résistance dans sa sacoche. Et le portillon s'est fermé devant lui. Bon, il est resté. Et il a vu que les Allemands fouillaient les sacs des passagers. Et ces documents qu'il avait, il les a déchirés et il les a jetés dans la poubelle qu'il y avait à côté du portillon. S'il n'y avait pas eu ce portillon qui soit fermé, il serait fait arrêter et sûrement torturé. C'était pas l'époque bien joyeuse.
1: Hein. Et oui, ça tenait à rien du tout. Hein.
0: Oui, absolument. Un portillon pour mon père.
1: Oui.
0: Vous voyez ? Dites ça maintenant aux jeunes. Oh, les portillons, ça lui a sauvé la vie.
1: D'où l'intérêt de l'intergénérationnel, de se parler les uns les autres. C'est ce que je disais tout à l'heure. Vous êtes des mémoires vivantes, hein, vous les anciens, et je trouve que cela mérite vraiment, vraiment des échanges avec les jeunes générations pour qu'ils se rendent compte d'où ils viennent. Parce que pour savoir où on va, il faut savoir d'où on vient.
0: Non, ils ne savent plus du tout. Ils écoutent leur téléphone pour savoir d'où ils sortent.
1: Merci beaucoup, Josette, d'avoir été avec nous ce soir. Je vous embrasse très fort. Prenez bien, bien soin de vous et de votre fils. Et inversement.
0: Merci.
1: Au revoir.
0: Merci beaucoup. Au revoir. Et bonne continuation à vous tous.
1: Merci.
0: Au revoir.

0: Pando Ballet Trou ce soir dans votre émission, dans votre libre antenne sur Europe 1.
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1: au 739-21. 75 centimes plus qu'au du SMS.
0: 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Bonsoir Sylvie.
3: Bonsoir Valérie.
0: Merci d'être avec nous. Pour nous parler de quoi, dites-moi?
3: De ma petite fille.
0: Oui. Qui a quel âge?
3: D'abord, 15 ans.
0: 15 ans.
3: Je voulais vous dire une chose, je vous ai eu il y a quelques mois.
0: Oui.
3: Pour un problème. De vis-à-vis de ma maman et une vie passée qui a été dure pour moi. On m'avait dit d'aller voir un psy.
0: Oui.
3: Et j'ai voulu prendre rendez-vous à un psy à un CMP. Là, on m'a dit non, vous ne faites pas partie du secteur. On m'a renvoyé dans un autre CMP à plus de 20 km de chez moi. Et là, on m'a dit, vous avez quel âge? J'ai plus de 60 ans. Oh ben non, non, nous, on ne peut pas vous prendre en charge. Mais il faut aller à 50 km. Alors, j'ai laissé tomber.
0: Ah, oui.
3: Alors, je dis, ben écoutez, on vieillit, on n'a plus qu'à mourir. Voilà.
0: Vous avez quel âge exactement, Sylvie?
3: Je vais avoir 64 ans le mois prochain.
0: Oui, ben pourtant, c'est pas vieux quand même, hein. Ils abusent.
3: Ben, non.
0: J'ai même plus de mots parce que de toute façon c'est tellement désolant. On a droit à 12 séances au CMP gratuites, mais il y a personne pour nous recevoir. On est envoyé paître ici et là. Faut se battre pour avoir un rendez-vous chez le psychiatre. Ouais. Faut se battre pour avoir le rendez-vous chez le dermato. Enfin bon.
3: Ouais, c'est désastreux. C'est franchement. Enfin bref, moi je venais vous parler de ma petite fille.
0: Oui.
3: Ma petite fille, elle a 15 ans. Cette semaine, elle a de gros soucis. L'année dernière, elle a fait une très grosse dépression. On a retrouvé des lettres comme quoi elle voulait mourir. Enfin, ça a été très compliqué.
0: Elle était harcelée à l'école?
3: Non, non.
0: Elle avait des difficultés scolaires?
3: Ben non, pourtant non. Non. On n'a pas, à ce moment-là, on n'a pas trop compris, donc elle a été suivie par un psychologue.
0: Oui.
3: Elle y est toujours d'ailleurs.
0: Oui, ce qui est plutôt pas mal.
3: Voilà, c'est. Sa maman n'a jamais lâché prise. Et elle a fait, disons que ses réactions ont empiré. Ça fait 4 mois qu'elle ne peut plus aller à l'école.
0: Ah, donc elle fait une phobie scolaire.
3: Elle fait une phobie scolaire. Elle sort avec un casque sur les oreilles.
0: Pour s'isoler? Pour s'isoler?
3: Oui, pour s'isoler.
0: Parce qu'elle a peur, elle a peur de l'extérieur?
3: Je pense que oui, elle a peur de l'extérieur. Et il a fallu attendre des mois pour avoir un rendez-vous avec un psychiatre. Parce qu'elle a été emmenée 2 fois dans un centre hospitalier pour enfants suite à des grosses crises d'angoisse. Et là, ils ont dit, écoutez, nous, on ne peut pas la suivre, mais par contre, il faut prendre un rendez-vous avec un psychiatre, qu'elle soit suivie, il faut voir ce qui se passe. Et elle a vu seulement le psychiatre là cette semaine et le couperet est tombé, quoi, j'en fais dire. Pour la psychiatre, en une seule séance, quoi, pour elle, elle a décelé une TSA.
0: Un trouble du spectre autistique?
3: Oui.
0: Oui, alors ça dépend des degrés. Oui.
3: On ne sait pas pour l'instant, on ne sait pas trop, puisqu'elle l'a vue cette semaine, elle va la revoir dans une semaine, et maintenant, c'est enclenché. Mais bon, pour elle, d'après tous les symptômes, parce que bon, il y en a d'autres, hein, on ne peut plus lui faire la bise, on ne peut plus la serrer dans nos bras, je crois que ça, c'est ce qui me fait le plus mal.
0: Mais avant, elle acceptait, Sylvie, avant, elle acceptait votre petite fille,
3: alors,
0: le contact.
3: Avant, oui, avant, quand elle était petite. C'est un cas assez spécial. Ma louloute, elle est venue au monde avec l'anorexie du bébé. C'est ce qu'on a, c'est ce que tous les médecins du CHU ont. Bah oui, parce qu'elle ne se nourrissait pas du tout. Hein.
0: Et dans quel contexte elle a été conçue, votre petite fille?
3: Alors, justement, c'est pareil, c'est assez spécial. Ma fille est tombée enceinte, elle sortait avec un jeune homme, elle est tombée enceinte et quand elle lui a dit qu'elle était enceinte, lui a refusé totalement l'enfant. Donc il lui a dit « ou tu te fais avorter ou alors on ne se voit plus ». Et ma fille a décidé de garder son bébé parce qu'elle a dit « moi, il est hors de question ». Il n'a rien fait, mon bébé. Je ne veux pas tuer mon bébé pour toi, quoi. Et tout le long de sa grossesse, ça a été très difficile. Ce qui lui téléphonait, excusez-moi l'expression, les mots sont un peu crus, hein. Mais il lui disait, je vais t'ouvrir la panse en deux pour te sortir le truc que t'as. Ça a été une grossesse très difficile pour
0: elle. Il l'a harcelé pendant la grossesse.
3: Oui, oui. Parce que pour lui, elle aurait dû avorter.
0: Oui, mais elle lui a rien demandé, votre fille. Elle a assumé de son côté.
3: Voilà, mais elle lui avait toujours dit, tu veux pas du bébé, mais moi je te demande rien. Je vais l'élever, mon bébé, j'ai pas besoin de toi. D'autant plus que ma fille à ce moment-là, donc vivait chez moi. Hein, quand elle m'a annoncé qu'elle est enceinte, je lui ai dit, écoute, ma nénette, réfléchis et fais ce qui toi te semble le mieux pour toi et ton bébé. Moi, je ne peux pas te dire fais comme ça ou fais comme ça. Et au bout d'une semaine, elle m'a dit, écoute, maman, je ne veux pas, je veux le garder. Je lui ai dit, écoute, garde-le, on se débrouillera, c'est bon, je suis là. Ma louloute, elle est venue au monde dans un contexte où, en plus, j'ai vécu toute la grossesse avec. Quand ma fille a accouché, c'est moi qui étais avec.
0: Oui.
3: Je l'ai soutenue jusqu'au bout parce que je trouvais ça normal et puis voilà.
0: Elle est aussi arrivée, je vous dis ça pour qu'il n'y ait pas de culpabilité Sylvie, et c'est une réalité, elle est aussi arrivée cette petite fille dans un contexte où il y a beaucoup d'amour. Parce
3: oui.
0: que sa maman s'est battue envers et contre tout pour la voir et la garder, et sa grand-mère aussi. Hein. Donc
3: moi,
0: on est dans une lignée de femmes très fortes, hein, là il n'y a que des femmes. Mais,
3: oui.
0: mais beaucoup beaucoup d'amour, elle est attendue. Elle était attendue.
3: Ah oui, ça a été le plus beau cadeau qu'on a eu. Et puis bon, elle a une maman formidable parce que bon, ma fille a passé quand même beaucoup d'années. Ma petite fille a 15 ans, mais depuis la venue au monde, il y a eu beaucoup de souffrances, il y a eu beaucoup d'hôpitaux, il y a eu parce que il y avait l'anorexie, c'est un bébé qui mangeait pas, donc qui grossissait pas. Il y a eu beaucoup, beaucoup de difficultés après. Et on s'est battu corps et âme pour elle. Et pour moi, ça a été... ma petite fille, elle est arrivée dans un moment de ma vie où c'était très compliqué parce qu'on venait de me découvrir une tumeur à la moelle épinière. Donc, oui. Je commençais à paralyser. Et quand le couperet est tombé, qu'on m'a dit voilà, il faut opérer en urgence, vous allez être paralysé. Ma petite fille avait 4 mois.
0: Ah oui, donc les inquiétudes de sa maman, parce qu'elle ne pouvait compter que sur vous en plus.
3: Ouais.
0: Donc votre fille, oui, votre fille, elle est solide, hein.
3: Oui, Sylvie, elle est solide. Oui, elle est très solide et elle m'a soutenue avant que on découvre. Je marchais pratiquement plus. Je me faisais dessus. Donc elle avait 20 ans. Elle s'occupait de moi. Elle me lavait. Voilà. Mais moi, quand ils m'ont opéré, j'ai dit, mais de toute façon, je vais m'en sortir parce que ma bataille, c'était ma petite fille.
0: Et vous en êtes sortie, Sylvie?
3: Oui, j'ai mis 2 ans pour réapprendre à marcher et tout. Mais je le faisais pour elle, pour ma louloute. J'ai dit, jamais je la promènerai sur un fauteuil roulant. Je me suis battue au maximum pour elle. Parce que, voilà.
0: Moi, ce que j'entends, c'est qu'elle est issue d'une lignée de femmes battantes. Votre fille est plus que solide, hein, parce qu'elle a dû s'occuper de vous et s'occuper de sa fille en même temps, à l'âge de 20 ans. C'est très, très jeune, hein, quand on voit sa maman. Et où il est le papa, d'ailleurs, de votre fille? Il existe, il est présent, est-ce qu'il est présent?
3: Le papa, dans la jeunesse de ma fille, il n'était pas présent du tout. C'est-à-dire que, il était inexistant. Je l'ai élevée toute seule avec ses frères. Et ma fille est tombée enceinte, elle est venue me voir et puis elle m'a dit, écoute maman, je sais pas, elle me dit, mais j'aimerais essayer de recontacter papa. Et moi, comme je lui ai dit, tu sais, ma nénette, c'est ton père, donc c'est à toi. Si t'as envie, moi ça me gêne pas. Parce qu'elle le voyait plus à cause de la belle-mère. La belle-mère buvait, enfin c'était pareil, difficile pour ma fille, enfant. Et elle l'a recontactée, ils se sont revus à la naissance de ma petite fille. Et maintenant, ils s'occupent énormément de ma fille et de ma petite fille.
0: Ah, maintenant il est présent.
3: Oui,
0: il s'est racheté, il a réparé.
3: Oui, il a réparé, je pense qu'il a... Et il s'est excusé. Il a réparé le mal qui avait été fait. Et maintenant, ma fille est heureuse parce qu'elle a retrouvé son père, ce qui est très bien. Et ma petite fille, c'est le seul homme qui peut l'approcher, c'est son grand-père.
0: Alors, quand vous dites l'approcher, c'est-à-dire?
3: C'est-à-dire qu'elle a peur des hommes. Alors qu'avec son grand-père, elle arrive à jouer, à rire, à être... j'aime pas le mot, mais une gamine de 15 ans, normale, entre guillemets.
0: Donc, si je comprends bien, Sylvie, avant, quand elle était enfant, elle se laissait approcher, on pouvait jouer avec elle, on pouvait lui faire un câlin, on pouvait lui lire une histoire dans le lit le soir, comme on fait avec les enfants. C'est à partir de quelle classe qu'elle a commencé à se renfermer sur elle-même, à mettre le casque, à avoir peur de sortir, à avoir peur de l'extérieur?
3: À partir de la quatrième.
0: Ouais. Moi, je me demande s'il ne faut pas investiguer un abus.
3: Apparemment, la psy dit que non. Alors, par contre, il y a une chose d'assez bizarre. C'est le compagnon que ma fille a eu à un moment de sa vie. Moi, je ne le sentais pas, mais bon. C'est voilà. Et ma petite fille a lâché il n'y a pas longtemps. Parce que après, ma fille a refait sa vie. Elle avait un compagnon, ça faisait 6 ans qu'ils se connaissaient, ça faisait 3 ans qu'ils vivaient ensemble. mais n'y comprenait pas du tout ma petite fille. Et ça a généré des tensions dans le couple. Donc lui disait oui, bah t'as qu'à bien mettre à l'école, qu'elle veuille ou qu'elle veuille pas. Et c'est tout, tu mets à pied ou derrière. Et c'était pas possible, puisqu'elle n'arrivait pas, elle faisait des grosses crises d'angoisse. Elle s'est scarifiée aussi. Mmh. Et quand il y a un moment, ma fille a dit stop. Elle avait la charge de Loane qui était très importante. Et elle a dit stop. Elle a décidé de partir.
0: Oui, elle a choisi sa fille, en fait.
3: Elle a choisi sa fille.
0: Et à juste titre. Mais vous voyez, la scarification, les idées suicidaires, le repli sur soi, alors qu'au départ, elle ne l'était pas, moi, j'investiguerais quand même de ce côté-là, en psychothérapie peut-être.
3: Alors après, comment on ne sait pas plus ce qui s'est passé, parce qu'elle a juste dit que c'était à cause du compagnon que ma fille avait eu un moment dans sa vie, que c'était à cause de lui qu'elle avait peur des hommes, qu'elle n'avait pas confiance. Alors, on pense qu'il s'est passé quelque chose, mais pour l'instant, elle n'arrive pas à le sortir.
0: Oui, c'est pourquoi je parle de psychothérapie. Parce qu'avec l'alliance thérapeutique qu'elle aura avec sa psy, elle pourra peut-être à un moment donné ou à un autre, si elle s'en souvient, en parler. Et si elle ne s'en souvient pas, ils peuvent lever l'amnésie traumatique à un moment donné.
3: Non, parce que ça fait un an qu'elle voit la psychologue. Ça fait un an
0: après, parfois,
3: qu'elle voit
0: un
3: psychologue.
0: Peu, parfois, il faut un petit peu plus de temps pour pouvoir... dire, se souvenir, s'autoriser surtout à libérer la parole. Parce qu'elle protège aussi beaucoup sa maman, elles ont vécu beaucoup toutes les deux. Donc elle ne veut pas faire de peine à sa mère, elle ne veut pas la culpabiliser. Hein. La maman va se sentir coupable de toute manière, même si elle n'y est pas pour grand-chose. Vous voyez, donc il y a tout un enjeu intérieur là qui est lourd à porter. Moi, je ne sais pas. C'est peut-être ce que je sens davantage. Après, je n'ai pas fait d'anamnèse avec votre petite fille, avec Loane, mais j'irai investiguer de ce côté-là, parce qu'il y a eu une vraie fracture dans le temps entre avant-après. Elle n'était pas comme ça plus jeune.
3: Alors, plus jeune quand même, pour aller à l'école, tout ça, c'était des problèmes aussi. Hein. C'est-à-dire qu'elle était en CP. Quand on l'emmenait à l'école... Bon, parce qu'on l'a toujours emmenée. Hein. Elle rentrait dans la cour et elle allait se cacher derrière un arbre. Elle n'allait pas vers les autres. Et on a eu un moment même où on ne pouvait même pas la sortir de la voiture parce qu'elle se mettait à suffoquer, à pleurer.
0: Et elle faisait des crises d'angoisse.
3: Oui, voilà. Oui. Et qu'elle fait à l'heure actuelle de nouveau, mais en grosse crise. Parce qu'elle se gratte jusqu'à s'arracher la peau quand elle fait une crise.
0: Est-ce qu'elle n'a pas été harcelée à l'école?
3: Non, apparemment non, parce que là, elle dit que non, elle a une amie à l'école, elle n'en a qu'une. Parce qu'en plus, elle est très, comme elle est assez en retrait, elle dit que non, ma fille est à l'école et tout, non. Et même la petite, elle dit non. Elle dit, c'est quand j'arrive devant la classe. Là, la crise d'angoisse arrive. Et elle n'y arrive plus. Et elle a dit à la psychiatre, là. Elle lui dit, puis en plus, quand je suis en classe, je ne peux pas me concentrer. Parce que j'entends, même s'il parle tout doucement, j'entends tous les bruits autour de moi.
0: Oui, elle est hyper stimulée. Trop de stimulation. Voilà. Oui. En tous les cas,
3: mais
0: Sylvie...
3: Mais moi, ça me fait peur, parce que je me dis, mais qu'est-ce qu'elle va devenir, ma louloute ?
0: Non, mais ils vont trouver des solutions, Sylvie. S'il y a un diagnostic de poser, et ça relève du trouble du spectre autistique, d'abord, il y a des degrés. Il y a des degrés. Et puis, il y a des solutions. Même si ça passe par une solution médicamenteuse, même si ça passe par une psychothérapie longue, il y a des solutions. Le principal, c'est
3: aller à l'école.
0: Oh ben alors, vous savez, je vais vous dire, la phobie scolaire, c'est quand même extrêmement courant aujourd'hui. Hein. très, très, très courant. Et je sais que c'est un casse-tête pour les parents qui sont complètement désemparés, complètement démunis. Mais ils sont nombreux, les enfants qui ont des phobies scolaires. Mais ça ne vient pas par hasard non plus, une phobie scolaire. Et moi, je crois qu'il y a beaucoup de sources à aller investiguer en ce qui concerne votre petite fille, d'un point de vue thérapeutique. Hein.
3: Bah, elle est suivie et tout. Ma fille, elle fait des pieds, des mains. Elle a même réussi à faire un dossier pour que... Parce que normalement, il y a une possibilité que le collège, suite à avoir vu des médecins scolaires, psychologues...
0: Sylvie, je suis obligée de vous interrompre un instant, c'est l'heure du flash, mais on se reparle dans quelques minutes.
3: Pardon.
0: Ah non, mais c'est pas de votre... Mais c'est pas vous du tout, je suis garante de l'heure. À tout de suite, Sylvie, à tout de suite.
3: À tout de suite. Merci.
0: Au carillon d'Europe 1, il est minuit. On retrouve Maëlle Hassani pour les informations. Bonsoir Maëlle.
4: Bonsoir Valérie, bonsoir à tous. Volodymyr Zelensky ordonne à son armée de ne pas attaquer le défilé militaire prévu ce samedi sur la place Rouge à Moscou. Défilé à l'occasion des célébrations de la victoire soviétique sur l'Allemagne nazie. Le président ukrainien semble disposé à respecter le cessez-le-feu de 3 jours annoncé ce vendredi par Donald Trump. Une trêve voulue initialement par le Kremlin et qui s'accompagne, selon le président américain, d'un échange de 1000 prisonniers dans chaque camp. Les États-Unis toujours dans l'attente d'une réponse de l'Iran à leur proposition d'accord pour mettre fin à la guerre au Moyen-Orient. Réponse espérée dans les prochaines heures, selon le chef de la diplomatie américaine. En attendant, les affrontements sporadiques se poursuivent autour du détroit d'Ormuz. 2 pétroliers iraniens neutralisés après avoir tenté de forcer le blocus de l'US Navy ce vendredi. Le chef de l'Organisation mondiale de la santé attendu ce samedi à Tenerife. C'est au large de cette île espagnole des Canaries que le MV Ondus doit arriver dimanche à l'aube pour permettre l'évacuation de ses passagers. Ce navire de croisière touché par un foyer d'antivirus est au cœur d'une alerte sanitaire mondiale. 8 cas contacts identifiés en France. L'un d'entre eux, placé à l'isolement, vient d'être testé négatif. Le PS s'enfonce dans la crise. Boris Vallaud annonce son départ de la direction du parti, tout comme l'ensemble de ses alliés, c'est-à-dire un tiers de l'instance. Le patron des députés socialistes dénonce le manque d'ouverture au dialogue du premier secrétaire Olivier Faure, notamment sur le mode de désignation d'un candidat pour 2027. On ne construit rien de durable en brutalisant ses partenaires, répond ce vendredi soir l'entourage du chef de parti. Le suspect du meurtre de Chloé à Ferrand-Tardenois dans l'Aisne dort en prison cette nuit. Ce jeune homme de 23 ans qui se présente comme l'ex-petit ami de l'adolescente de 14 ans est mis en examen et incarcéré pour assassinat, mais aussi pour viol en raison des relations sexuelles entretenues entre cet adulte et la collégienne, précise le parquet. Une technique barbare appelée barbecue marseillais, le corps calciné d'une femme retrouvée dans une forêt d'Aloche dans les Bouches du Rhône. La victime est une femme de 26 ans, déjà connue des services de police, interpellée récemment près d'un point de deal dans la cité phocéenne. La piste du narcomicide est étudiée, aucune interpellation à ce stade. Une enquête est ouverte pour assassinat. La ministre déléguée aux armées se trouve désormais à Alger. Alice Ruffo devrait être reçue ce samedi par les autorités locales pour apaiser les tensions diplomatiques entre la France et l'Algérie après le retour de l'ambassadeur acté ce vendredi. Cette proche d'Emmanuel Macron assistait un peu plus tôt aux commémorations des massacres de Sétif le 8 mai 45. Et puis les footballeurs du Real Madrid, Aurélien Tchouaméni et Federico Valverde, écopent chacun d'une amende de 500 000 euros après leur vive altercation cette semaine. Le milieu de terrain uruguayen, victime d'un traumatisme crânien au cours de cet incident. Le club précise que les deux joueurs ont exprimé leurs regrets. Vous écoutez Europe 1, il est minuit 3 et on retrouve Valérie Darmon pour la Libre Antenne jusqu'à 1h.
0: Merci Maëlle Hassani. Donc minuit 3, vous êtes en week-end.
4: Absolument, tout
0: donc,
4: à fait.
0: Donc la question habituelle, vous savez, j'aime les rituels.
4: Vous avez raison, voilà. Les traditions, c'est important.
0: Voilà, c'est ça, c'est une tradition de savoir ce que vous faites de votre vie le week-end.
4: Eh bien, je quitte la région parisienne et je fais un tour en Vendée pour aller voir de la famille.
0: Bah, j'espère que vous n'aurez pas de pluie, hein, parce qu'à la façade ouest, elle est sous la pluie, là.
4: Je crois que c'est mal parti, malheureusement.
0: Ah oui, c'est pas le bon choix. Demain, il y a des éclaircies sur la région parisienne.
4: Eh bien, malheureusement,
0: mais bon, la famille n'attend pas.
4: Exactement.
0: En plus, ça tombe bien parce que vous soldez une semaine la famille d'Europe 1.
4: Oui, c'est vrai.
0: Hein, voilà,
4: c'est vrai. On continue dans la lignée.
0: Voilà, c'est ça. Donc, sans originalité. Voilà. Maintenant, vous allez voir la vôtre.
4: Exactement.
0: Mais vous faites bien, Maëlle. Vous êtes un bon fils.
4: Merci.
0: Voilà.
4: Ça me touche.
0: Ah ouais, surtout. Bon, en tout cas, je vous souhaite un très beau week-end. Profitez
4: merci,
0: bien.
4: Merci, Valérie.
0: À bientôt.
4: À bientôt.
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0: Si vous passez votre vendredi soir en notre compagnie, un grand merci à vous de nous accorder du temps. N'hésitez pas à composer le 01 80 20 39 21, 01 80 20 39 21, numéro non surtaxé. Vous pouvez aussi nous contacter au 7 39 21, précédé du mot nuit, 75 centimes, plus coût du SMS, et nous écrire à libreantenne@europe1.fr. Ce soir, nous parlons beaucoup famille, parce que demain, vous le savez, je vous l'ai dit depuis le début de l'émission, nous faisons une émission spéciale, grande famille d'Europe 1, et avec à mes côtés pour co-animer la Libre Antenne, Marie-Estelle Dupont, notre psychologue clinicienne et autrice de L'Anti-mère aux éditions Albin Michel. C'est son dernier ouvrage. N'hésitez pas à nous appeler pour lui poser toutes les questions que vous souhaitez concernant votre famille à vous. Sylvie, je vous retrouve. On était en train d'évoquer donc le cas de votre petite fille Louane qui a 15 ans. Vous venez d'apprendre tout juste qu'elle est peut-être atteinte d'un trouble du spectre autistique. La psychiatre a posé ce diagnostic. Moi, je vous incite déjà à prendre un deuxième avis. C'est important. Vraiment, prendre un deuxième avis, même si on sait que c'est très long d'avoir des rendez-vous chez le psychiatre.
3: C'est long.
0: Et vous étiez en train de me dire juste avant le flash info que votre fille avait couru les médecins scolaires aussi, puisqu'elle a commencé une phobie scolaire très tôt à l'école primaire, qui n'a cessé de s'endurcir, et en quatrième, il y a eu un tournant, puisqu'elle a commencé les scarifications, les idées suicidaires, l'isolement. Et donc, que disaient les médecins scolaires à votre fille ?
3: Le dernier qu'elle a vu au collège, là, il lui a dit, mais vous savez, votre fille, elle est malade. Il y a de la dépression en dessous. Il dit, moi, je pense ça. Il dit, maintenant, c'est vrai que on comprend qu'elle n'arrive pas à faire des journées complètes en cours. Donc, là, ils ont donné une adresse à ma fille pour demander un dossier pour qu'on accepte qu'elle soit qu'une heure par jour en cours et qu'elle soit avec un professeur, mais toute seule. Malheureusement, c'est le collège qui décide. Selon les professeurs qu'ils ont, selon les disponibilités, et le collège lui a dit que c'était pas possible.
0: Ouais. Ah oui. Donc, pas beaucoup d'aide.
3: Elle est reconnue. Non, il n'y a pas beaucoup d'aide, et d'autant plus que même une heure, elle n'y arrive pas. La petite,
0: et pourquoi pas l'école à la maison ? Pourquoi pas le CNED ?
3: Alors le problème, c'est que là, ma fille travaille. Et elle a des horaires aussi qui sont un peu spéciaux, parce que ma fille est AMP. Et donc, elle travaille avec des enfants handicapés ou polyhandicapés.
0: Oui.
3: Voire aussi des enfants. Bah, y a des enfants autistes, mais à haut degré. Donc ça, par contre, elle s'en veut, parce qu'elle dit, moi, j'ai rien vu pour ma fille.
0: Oui, mais c'est pour ça que je vous parlais de culpabilité tout à l'heure. C'est aussi pour ça que peut-être la petite, elle ne dit pas tout parce qu'elle veut protéger sa mère. Mais...
3: Ah ben ça, c'est sûr. Je pense que oui, elle a son rôle de protectrice vis-à-vis de sa mère. Après, c'est vrai que c'est une enfant qui a été toute petite jusqu'à 6 ans. Elle avait à peu près 6 ans, elle n'a été élevée qu'avec sa mère et moi.
0: Oui, mais encore une fois, vous êtes des résilientes, vous comme sa maman, vous êtes des battantes, ça veut dire qu'elle a aussi une force en héritage, en interne. Là, elle n'y a pas accès parce qu'elle est plutôt dans la dépression, mais elle est quand même solide, c'est un petit bout de chou qui est venu au monde anorexique, qui est encore là aujourd'hui. Voilà, c'est un travail au long cours, et pas à pas, avec des pas de fourmi, d'un point de vue psychothérapeutique. C'est surtout ça. Et le CNED, le faire chez vous, c'est possible ou pas, Sylvie ?
3: Eh ben, chez moi, non, parce que maintenant, j'ai déménagé à 61 ans pour me rapprocher de ma maman qui va avoir 85 ans. Et elle n'a plus. Enfin, elle a moi et un frère, mais qui est en Ardèche, qui ne s'occupe pas de maman. Donc, moi, je me suis rapprochée d'elle pour que maman ne soit pas seule. Les années passent et voilà. Donc, je me suis rapprochée de ma maman. Et au moment-là, ma fille avait son compagnon. Donc, je me suis dit. Ma fille n'est pas toute seule, voilà. Je peux aller, moi, déménager, aller maintenant m'occuper de ma maman. Mmh. Et c'est ce que j'ai fait. Bon, maintenant, ma fille est toute seule et je sais que pour elle, c'est lourd, tout ça. Quelque part aussi, je me dis, j'aurais peut-être pas dû partir. J'aurais dû rester avec eux. Bon, après, c'est fait, je peux pas... pas non plus.
0: Vous ne pouviez pas prévoir non plus. Je veux dire, tout ça, c'est du soin. Vous allez vous occuper de votre mère, votre fils s'occupe de sa fille, vous êtes proches l'une de l'autre, tout ça, c'est du soin. Hein. Oui. Il y a de l'attention, il y a beaucoup d'attention dans ce que vous nous expliquez.
3: En plus, je m'occupe de mon oncle depuis le mois de novembre qui a fait des chutes à répétition, qui vivait précairement. Et que j'ai réussi à mettre en EHPAD. Mais c'est moi qui m'en occupe. Je m'occupe de ses papiers, je m'occupe de lui, j'y vais toutes les semaines. Voilà, et c'est vrai que... ou alors peut-être que là, maintenant, le truc de Loane, c'est peut-être le truc un peu trop et qui, à force d'avoir une charge... mental avec finalement je m'occupe de tout le monde quoi.
0: Oui.
3: Sylvie,
0: on a une suggestion de Laurence que j'allais vous faire d'ailleurs. Demain soir, nous sommes avec Marie-Estelle Dupont, comme je le disais tout à l'heure.
3: Oui.
0: Peut-être qu'elle pourrait vous aider, comme le suggère Laurence ce soir, au 739-21. Et moi, je vous propose de nous rappeler aussi, on va rester en ligne parce qu'on a Sophie qui vient aussi de composer le 01-80-20-39-21 et qui va interagir avec nous. Mais peut-être... demain, nous rappeler quelques instants pour avoir l'avis de Marie-Estelle, qui est psychologue clinicienne, qui a travaillé en hôpitaux. C'est intéressant pour vous, peut-être, au sujet du TSA.
3: Oui, parce que ça me fait peur.
0: J'entends, et je vous sens surtout désarmée, parce que justement, vous êtes noyée dans toute cette aide que vous apportez autour de vous. Votre petite fille, c'est la prunelle de vos yeux, on l'entend bien.
3: Ah oui.
0: Donc une réponse peut-être d'un autre praticien de santé, qui connaît bien les CHU, etc., serait la bienvenue. Et on va accueillir Sophie aussi. Bonsoir Sophie.
5: Oui, bonsoir.
0: On vous écoute avec Sylvie.
5: Bonsoir. Alors du coup, j'appelais pour rassurer l'auditrice, pour lui dire que moi, j'avais vécu la même chose avec ma fille qui subissait du harcèlement scolaire et qui avait des soucis pour aller à l'école. Oui. Et du coup, je voulais apporter mon témoignage et expliquer comment j'ai procédé.
0: On vous écoute, Sophie, oui. Bien sûr.
5: Du coup, il ne faut pas qu'elle s'inquiète. Bon, je sais que c'est très très dur hein, parce que c'est un combat de tous les jours. Il existe des associations pour phobie scolaire. Je ne sais pas si votre fille a cherché ça, mais il existe des associations. Il existe par le biais de ces associations des écoles spécialisées qui reçoivent les enfants qui sont atteints de phobie scolaire, qui ont du mal à aller à l'école.
3: Et le seul souci... c'est que on pourra jamais séparer ma petite fille de sa mère parce que elle s'accroche à elle comme j'irai une moule sur un rocher.
5: Oui, je comprends parce que moi j'ai la même chose, j'ai vécu la même chose. Mais du coup, avec par le biais des associations, suivant le département où vous habitez, on va vous orienter vers l'école qui serait prête
0: proche.
5: À accueillir.
0: Qui est la plus proche. Mais votre fille, Sophie, est-ce que votre fille avait les mêmes symptômes que la petite fille de Sylvie?
5: Exactement.
0: Exactement, les scarifications, une tendance dépressive, les idées noires, l'isolement, tout ça.
5: Oui, exactement. Se mettre le casque aussi sur les oreilles et tout ça.
3: Oui, voilà.
5: Mais je sais ce que c'est. Hein. Je me suis reconnue. Et du coup, par le biais dans cette école, moi j'ai mis ma fille dans une école comme ça. Alors par contre, il faut savoir que c'est une école hors contrat, donc ça coûte très très cher. C'est là le problème, donc faut se cotiser à plusieurs pour voilà. Mais c'est pour le bien de l'enfant. Et du coup, dans cette école, alors c'est dans cette école, vous avez des enfants surdoués, vous avez des enfants atteints d'autisme, vous avez des enfants. Mais le niveau est correct, même plus que correct. Et là où j'ai mis ma fille, c'était du collège jusqu'au bac. Et quand elle avait peur d'aller à l'école, on a adopté un programme spécialisé, c'est-à-dire que dans un premier temps, on avait adopté un programme pour la faire aller à l'école que le matin. Quand elle ne se le sentait pas, ben, on ne forçait pas. Et on disait le principal, même si elle n'arrive pas à aller à l'école, c'est de sortir de la maison et d'essayer de faire l'effort de se lever, de faire un bout de chemin. Et après, que ce soit alors, progressif.
3: Ma fille le fait depuis des mois, ça.
5: Oui, mais c'est,
0: c'est lent. C'est un processus lent,
5: c'est
0: Sylvie.
5: Très long. C'est très très long. Et après, si vous voulez, quand elle ne pouvait pas faire les devoirs, eh ben elle faisait le travail à la maison. Mais par exemple, si elle arrivait à y aller une matinée, c'était déjà bien. Et puis ce qu'il faisait aussi dans un premier temps, c'est ne pas donner du tout de contrôle pour pas la stresser et
0: pas subir la pression des notes et du regard des autres.
5: Exactement. Donc ça, par exemple, il disait, le premier trimestre, on va fonctionner comme ça. Et après, ça a été progressif. Et puis, tout le monde jouait le jeu, personne ne jugeait personne. Et c'est comme ça qu'elle s'en est sortie. Et par la suite, je lui ai proposé quelque chose qu'elle aimait bien, parce que je savais que l'école, c'était pas évident et qu'elle ferait pas de grandes études, justement, dû à sa phobie. Donc, j'ai demandé à la directrice de cette école spécialisée s'il était possible d'adapter dans la scolarité, puisqu'elle n'arrivait pas à faire des jours complets pour l'école, si c'était possible de mettre en place des stages pour trouver un métier qui lui plaisait.
3: Alors ça, ma petite fille a eu des stages en troisième, le métier qu'elle aimait. Mais elle y a été la première journée. Et après, elle s'est complètement refermée. Impossible qu'elle y retourne.
0: C'était quoi le métier qu'elle voulait faire ou qu'elle veut faire?
3: Elle veut travailler avec les enfants. En crèche ou...
0: Assistante maternelle, oui.
3: Voilà. Et elle avait le stage et tout, elle était acceptée. Et ça a été impossible de la mettre. Donc, elle est bloquée complètement.
0: Oui, mais... Sophie, est-ce que vous, pour votre fille, il a été question à un moment donné, comme diagnostic, comme pour la petite fille de Sylvie, de TSA?
5: Qu'est-ce que vous appelez le TSA?
0: Le trouble du spectre autistique, parce que là, c'est ce qui a été posé pour Louane cette semaine.
5: Écoutez, nous, on n'a pas franchement fait de gros... Enfin, moi, je ne suis pas rentrée dans ce genre de choses. Ce qu'on a fait, je vous dis, moi, c'était progressif et c'était des stages qui étaient, comme je disais, inclus dans l'école. C'est-à-dire que quand elle ne le sentait pas, pour l'obliger à sortir, on compensait par des journées de stage. Mais
3: Mais elle n'y arrive pas. Elle n'y arrive pas, ma petite fille. C'est-à-dire que la seule place où elle arrive à être à peu près sereine, c'est chez elle, dans son cocon. Et pour la sortir de sa bulle, je vais vous donner un exemple tout bête. Elle est venue en vacances. On a dit, elle adore le bowling. On va aller faire un bowling. Et ça a été l'horreur.
5: Oui, mais elle a peur de la foule. Elle a eu peur de la foule.
3: Voilà. Elle avait le casque sur la tête.
0: Elle a peur des autres.
5: Oui, mais moi j'ai vécu la même chose. Par exemple, on est allé à des lotos et ma fille, c'est pareil, elle avait peur d'affronter la foule, pardon.
0: Sophie, quand elle l'exprimait, votre fille, parce que vous avez pu parler avec elle au fil du temps, ça s'est dénoué tout doucement, elle a pu libérer la parole. Qu'est-ce qu'elle vous a dit, votre fille, à ce moment-là, qui se passait en elle? Qu'est-ce qui se passait en elle?
5: Mais tout ce que vous avez décrit là, moi, elle me l'a dit au fur et à mesure. Et c'est pour ça que j'ai adopté, comme je vous dis, cette école. Et puis, au début, comme elle était dans un collège normal, et qu'elle ne pouvait pas aller à l'école, avant que je trouve cette école par le biais de cette association, j'avais convenu avec la professeure principale que j'allais chercher les devoirs. Donc j'y allais tous les jours et on lui envoyait les exercices qu'elle faisait par l'intermédiaire d'Internet. Comme ça, il était prouvé qu'elle suivait les cours, qu'elle faisait l'école quand même.
3: Excusez-moi, je vous interromps deux secondes. Ça, c'est bien. Comme vous avez une école qui suit le mouvement. Nous, ma fille a demandé.
0: Non, mais c'est une école. Sylvie, c'est une école particulière.
3: Non, mais là, elle était dans un cursus. Non. Apparemment, c'est quand elle était dans un cursus normal.
5: Oui, c'est là avant qu'on passe dans l'école.
0: Ah oui.
3: Que j'ai nous, commencé. Elle a fait la demande, donc et rien n'a suivi. La directrice n'a absolument pas bougé d'un doigt.
5: Je suis d'accord parce que moi, la directrice, c'était pareil, mais moi, je suis passée par la professeure principale et je ne suis pas passée par la directrice parce qu'elle prenait des nouvelles comme ça parce qu'elle était obligée, mais je suis passée par la professeure principale et c'est avec la professeure principale que j'avais convenu de ça.
3: Elle est passée, elle aussi, par la professeure principale. Je crois qu'elle a dû avoir en tout et pour tout une semaine où on a envoyé les cours et les devoirs à ma petite fille. Et après, c'était fini. Et pourtant, il y avait un appui du médecin scolaire qui l'avait demandé et d'infirmières scolaires.
5: Oui, mais dans ce cas-là, faut pas hésiter, il faut y aller. Moi, j'y allais tous les jours.
3: Ma fille, elle y a été plusieurs fois par semaine et elle a même fini un jour par. Elle a failli péter un plomb, quoi. Parce que elle s'investit à 100% pour sa fille. Et de l'autre côté, le collège ne lâche rien.
5: Oui, mais je sais, c'est un combat de tous les jours, mais comment vous dire, moi, avant qu'elle rentre dans cette école spécialisée, où vraiment, ils ont été formidables, je lâchais rien non plus, mais moi, j'y allais tous les jours. Je ne repartais pas sans avoir...
0: Une réponse qui allait dans votre sens.
3: Ouais,
0: et Sophie, à quel moment votre fille a commencé à aller mieux?
5: Mais elle a quand même des fragilités. Hein. On ne peut pas dire qu'elle aille mieux à 100%. Moi, c'est à partir du moment où elle a commencé à aller dans le milieu professionnel, où il y a eu moins d'heures de cours, et où elle se sentait bien dans son élément. Et cette école spécialisée l'a beaucoup aidée. Moi, l'école, le collège dont elle faisait partie au départ... que j'ai laissé par la suite, ne voulait pas me croire. Il a fallu que je fournisse un certificat. Bon, c'est normal que je donne la preuve que j'avais trouvé cette école. Et ils ont dit, ah ben c'est bien. Enfin, ils avaient l'air étonnés. Mais par contre, moi, je ne suis pas passée par les médicaments. Je suis passée par une psychologue et une réflexologue qui l'a beaucoup aidée.
0: Une réflexologue?
5: Oui. Parce que tout le monde, si j'avais écouté tout le monde me disait « mets-la sous antidépresseur et ma fille serait devenue une vraie loque ». Enfin, je ne sais pas comment dire, mais la réflexologue, elle arrivait à l'écouter, comme le travail d'une psy, et puis elle arrivait à la faire dormir, à la faire poser, à la faire...
0: redescendre, en fait, oui. Sortir de sa tête, après, en fait, oui.
5: Voilà, après,
3: alors,
5: c'est pas
3: nous,
5: remboursé,
3: la note, ça fait,
5: c'est pas remboursé.
3: Ça fait plus d'un an. Qu'elle voit une psychologue. Oui, avec nous, on sent qu'elle va un peu mieux avec nous. Mais c'est vraiment restreint, quoi. Je veux dire, même dans la famille, on ne peut pas l'emmener à un repas. Elle refuse totalement.
5: C'est, oui, je sais. Mais c'est la réflexologue aussi. Il faudrait voir une réflexologue.
0: C'est aussi une question de rencontre, hein, Sophie. Hein. Elles se sont rencontrées, la réflexologue et votre fille. C'est pourquoi il y a eu aussi des résultats. Après, bon, vous pouvez toujours essayer, hein, Sylvie, la réflexologie. Mmh. Hein.
5: Ouais.
0: Ou l'acupuncture. Ou de toute façon, il faut aller piocher dans les techniques qui permettent la relaxation. Hein.
5: Voilà, parce que oui, si elles se sont en confiance dès le départ, ça va aller. Après, il n'y a pas beaucoup de personnes, c'est que la réflexologue. Donc si elles voient qu'une seule personne et qu'elles se sont en confiance, après il y en a plusieurs réflexologues, il faut qu'elle teste. Bah, enfin,
3: après, avec sa psychologue, là, ça fait un an qu'elle la voit, et avec elle, elle a réussi à parler quand même, et qu'elle en avait une avant, elle s'était complètement bloquée, elle voyait. Et avec elle, là, celle qu'elle voit maintenant, il y a un échange.
5: Oui, c'est pour ça.
0: C'est pour ça. Il faut patienter, ouais. Sylvie, il faut patienter.
5: Oui. C'est vraiment pour ça que moi je dis qu'il faut qu'elle voit plusieurs réflexologues. S'il n'y en a pas une, il faut qu'elle aille. Mais qu'elle tombe pas pendant le piège du médicament, parce que alors là, enfin, moi je suis pas pour. Après, bon, mais je suis pas médecin non plus, mais par ma propre expérience, si j'avais écouté tout le monde, et les... c'est pour ça que je voulais apporter mon témoignage.
0: Oui, c'est très gentil. Merci beaucoup, Sophie. Merci beaucoup. Est-ce qu'on peut se permettre de donner votre contact à Sylvie hors antenne, Sophie? Peut-être que ça peut aider Sylvie pour le nom de l'association, pour tout ça. Donnez-nous le nom de l'association. Hein.
5: Voilà, oui. Alors, je ne peux pas vous donner le nom de l'association parce qu'il existe plusieurs antennes en France.
0: Ah.
5: Et il faut qu'elle tape sur Internet association de phobie scolaire.
0: Oui.
5: Et là, elle va tomber sur le siège et on va lui donner l'adresse du département d'où elle dépend. Et à ce moment-là, elle se met en contact avec la responsable de département, parce que chaque personne a une antenne à gérer suivant le département. Et après, elle va être orientée.
0: D'accord.
3: Voilà.
0: Donc faites peut-être cette démarche, Sylvie, déjà, effectivement, puisque ça a marché.
5: Oui.
0: Et surtout, patience. Patience, c'est très, très, très long.
5: Parce qu'après, voyez, moi, ma fille, elle est dans le cadre professionnel maintenant, mais elle a toujours son casque, et toujours, elle est toujours fragilisée. Hein, elle ne vient pas comme ça. Il y a du mieux,
0: mais au moins, elle poursuit sa vie. Elle construit sa vie. Oui.
5: Le principal, c'est qu'elle arrive à sortir. Et moi, dans cette école, je vous dis, ils m'ont dit, le principal, même si elle n'arrive pas à aller à l'école, c'est de sortir, d'avoir essayé de se lever. Dans un premier temps, c'est ça. Après, elle va y aller progressivement à l'école. Mais même si un jour, elle ne peut pas y aller, qu'elle n'y aille pas. Mais après,
3: ma fille, moi, parce qu'elle n'y va plus, elle n'y arrive plus à y aller, ça fait... pratiquement, ça fait 3 mois et demi. Mais par contre, ma fille, elle l'a fait lever comme si elle allait à l'école.
5: C'est ça.
3: Elle lui fait réviser des cours, elle lui a acheté des cahiers spéciaux où elle peut faire des exercices et tout de sa classe. Hein. Mais elle le fait, la petite. Elle le fait.
5: Mais ce qu'il faudrait qu'elle fasse, tant pis, c'est qu'elle s'entête à continuer à les retirer les devoirs et à lui faire faire les devoirs et à envoyer qu'il y ait des traces comme quoi votre fille, bon, elle fait des cahiers, c'est très bien, mais comme quoi elle suit le programme. Et moi, ce que je faisais, je gardais toutes les photocopies des exercices qu'elle faisait. Parce que si j'avais... Et puis, bon, bien sûr, j'avais... mon médecin généraliste l'avait arrêté. Hein. Il l'avait arrêté pendant le temps que je trouve cette école-là. Il l'avait arrêté et pendant qu'elle était arrêtée,
0: Justifier qu'elle suivait le programme scolaire. Oui.
5: Exactement. Et puis, le professeur, du coup, a donné des... Elle me demandait, elle m'appelait régulièrement pour avoir des nouvelles. Mais au début, même s'ils étaient réticents, et puis maintenant, depuis que c'est arrivé à ma fille, ça fait un petit moment déjà, Et maintenant, il y a des lois qui sont sorties pour protéger justement les enfants qui sont atteints de phobie scolaire.
0: Bah oui, c'est une grande souffrance pour eux. Hein. Oui.
5: Oui. Voilà. Et le chef d'établissement ne peut pas faire autrement que de coopérer. Donc,
0: faut pas lâcher, Sylvie.
3: Ne coopère pas du tout.
0: Hein. Mais faut pas lâcher. Sortez les articles de loi.
5: Oui, c'est ça. Et puis, comme je vous dis, c'était tous les jours. Et du coup, ça a marché. Hein. J'ai dit, moi, je ne pars pas tant que j'ai pas les devoirs. Et ça a marché.
0: Comme vous le disiez tout à l'heure, Sophie, c'est un vrai, vrai combat. Donc, Sylvie, je vous propose, soit vous nous rappelez demain, même quelques instants, pour poser des questions à Marie-Estelle Dupont.
5: Oui.
0: Et sinon, donnez-nous de vos nouvelles et surtout des nouvelles de Louane. Et Sophie, un grand, grand merci d'avoir pris la peine composer le numéro du Standard. Sophie. C'est la promesse de la libre antenne, c'est la solidarité. Vous l'illustrez bien.
5: Ça me fait de la peine parce que tout ce qu'elle a vécu, on se sent impuissant, on se sent...
0: Démuni, complètement démuni.
5: Donc, je me suis reconnue et du coup, qu'elle n'hésite pas, sa fille, à trouver association pour phobie scolaire. Oui. De là, même si ce n'est pas le bon département, ils vont l'orienter vers le bon département et après, ils vont la conseiller, l'orienter, lui dire s'il y a des écoles.
0: Et puis, vous n'êtes pas seule. Et puis, en se rapprochant de l'association, surtout si elle est efficace, on ne se sent pas seul. Et ça, c'est déjà important.
5: Oui. Moi, vous voyez, je voulais déménager. Je voulais aller sur Bordeaux pendant un moment donné. Bon, après, j'ai renoncé parce que c'était plus d'actualité. Eh bien, j'avais commencé à taper association de phobie scolaire à Bordeaux. On m'avait mis en relation avec la personne qui gérait ça. Et elle m'avait dit, c'est telle école. Aussitôt, on vous oriente, on vous donne,
0: Merci beaucoup, mesdames, d'être intervenues ce soir sur l'antenne de Repas.
3: Merci
0: beaucoup à vous, Sophie. Et Sylvie, donnez-nous de vos nouvelles.
3: Oui,
0: au revoir.
3: Je vous rappellerai demain. Au revoir.
0: Au revoir.

0: C'est tellement beau de s'apprendre. 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
0: 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Bonsoir Luizy.
2: Bonsoir Valérie, bah, écoutez, je suis contente de vous avoir. Hein.
0: Moi de même. Pour nous parler de quoi ?
2: Je voudrais surtout vous remercier vous et Roland, remercier l'émission parce que vraiment vous donnez de très bons conseils et je suis sûre que vous aidez beaucoup, beaucoup de gens.
0: Ah, merci beaucoup. On essaie, en tout cas.
2: J'aimais beaucoup aussi Olivier Delacroix.
0: Oui.
2: Ah, lui aussi, beaucoup d'empathie, ce Olivier. Voilà. Je voulais déjà
0: merci.
2: Vous dire ça.
0: Merci, merci.
2: Et puis, alors, j'étais la première dame qui avait 94 ans, je
0: oui,
2: crois.
0: Oui, Josette.
2: Voilà, qui a témoigné. Alors, moi, je suis un petit peu plus jeune. Bon, je suis née en 44. Mais alors, c'est ma famille. Oh là là, j'ai tellement entendu parler de la guerre et puis de l'après-guerre par ma famille que justement, comme aujourd'hui, bon, c'est le 8 mai. Donc, je voulais vous parler un petit peu de ce que j'ai entendu par mes parents, par mes oncles, mes tantes, et puis un peu l'après-guerre, quoi.
0: Alors, ils étaient dans quelle région ?
2: L'Auvergne.
0: En Auvergne.
2: Alors, j'en avais en Auvergne, mes parents étaient en Auvergne, mais ils venaient de Saint-Étienne, et puis la famille de maman était plutôt la Lozère. Mais enfin bon, là, au moment de la guerre, ils étaient en Auvergne.
0: Et ils étaient en zone libre, surtout dans un premier temps.
2: C'est-à-dire qu'on habitait, d'ailleurs je suis toujours dans la maison de mes parents maintenant, hein, que j'ai repris, près d'une caserne. Il y avait une petite ville près d'une caserne, alors ils ont vécu pas mal de choses, parce qu'il y avait les maquis qui étaient beaucoup plus hauts un peu. Donc la première chose que déjà je voudrais vous parler, c'est le jour où mes parents souvent parlaient de cet événement-là. Bien sûr, ça bombardait un peu, ça tapait de tous les côtés, puis il y avait les Allemands qui avaient occupé la caserne qui était...

0: chez nous. Et donc, il y avait les maquisards en haut, et il y a eu un affrontement entre les Allemands et le maquis, et il y a eu des morts. Et là, mes parents, d'un seul coup, voient arriver un homme qui vite rentre chez eux, prend la porte, rentre, puis vite, cachez-moi, cachez-moi. Alors, bon, à cette époque-là, il y avait un lit dans la première, en bas, donc ma maman, vite, elle le met sous le lit, et il y avait un chien, mes parents avaient un chien. Et là, des Allemands viennent, mon papa était dehors, et il demande, il dit, vous avez pas vu passer des... mon papa dit, oh, alors il les a dirigés plutôt du contraire. Il dit, oui, j'ai vu passer, mais pas de ce côté-là, mais il les a dirigés à l'opposé, bien sûr. Mais ils sont rentrés. Alors là, maman, elle s'est mise un petit peu vers le lit. Et voilà pas que le chien, il grattait parce qu'il sentait qu'il y avait,
1: Quelqu'un en dessous.
0: Lit.
1: Oui.
0: Alors là, vous pensez la frayeur de mes parents. Et donc, il regarde tout, puis il dit à maman, ben, elle dit, ah non, elle dit, demander à mon mari, lui, il était dehors. Ah ben oui, mais bon, puis il repart, l'Allemand. Bon, il est reparti. Et alors là, mes parents, maman était plus forte, vous savez. Mon papa s'est assis sur une chaise, soi-disant, et il s'est presque évanoui, vous voyez, évanoui de peur.
1: Non, parce que c'était vraiment à peu de choses près. Là aussi, c'est comme tout à l'heure pour le portillon de Josette, hein, avec la poubelle, avec les documents qu'il a pu jeter grâce au portillon qui était coincé dans la poubelle.
0: Voilà, c'est ça. Et là, mes parents, parce que vous pensez, mes parents, c'était le camp de concentration. Hein, c'était le... Voilà. Alors ça, c'est un événement que j'ai entendu assez souvent. Maintenant, j'ai entendu aussi parce que mes parents avaient... Les gens étaient très... se connaissaient, vous savez. Là, c'était une petite ville. Mais nous, nous étions vers la caserne, c'est-à-dire à la sortie de la ville. Et là, on appelait ça après les faubourgs. Et tous les gens se connaissaient, se côtoyaient, s'aidaient. Donc, ils se connaissaient tous. Et là, il y avait une famille... Où qui avait une petite ferme, comme ces petites fermes de l'époque. Hein. Et le monsieur, là, c'était... On allait chercher le lait, là, il nous fournissait le lait, comme c'était à ces époques-là. Ils avaient quelques vaches, et puis les gens qui étaient autour allaient chercher du lait. Alors, on connaissait. Et ce monsieur-là, peut-être pour ses besoins chez lui, dans sa ferme, il avait mis de l'essence dans une cave. Et ils n'avaient pas le droit. Personne n'avait le droit de... Il a été dénoncé par quelqu'un. Hein. Et un matin, au moment où il se rasait, le matin, ils appelaient la Gestapo à l'époque. Il est venu le récupérer. Suivez-nous. Et ça a été le camp de Buchenwald.
1: Ah oui.
0: Je crois que... Je ne sais plus qui c'était... qui était très connu, là, qui avait fait le camp de Buchenwald. Et quand il est revenu, c'était un monsieur très grand, très costaud. Et quand il est revenu, il n'a jamais pu retravailler. Il était un des rares qui s'est sorti de Buchenwald vivant. C'était, mes parents disaient, c'était une horreur. C'était un vrai cadavre ambulant. C'était tout le monde a pleuré. C'était de le voir. Alors ça, c'est ce que j'ai entendu dire aussi. Et puis j'ai entendu dire beaucoup de choses autrement. Oui, le maquisard, là. Et puis, moi, j'ai eu trois oncles qui ont été prisonniers. Alors donc, il y en a un, parce que quand ils ont été faits prisonniers, on leur demandait quelle profession ils avaient. Donc j'ai un oncle un petit peu malin. Bon, il connaissait le jardinage, bon, il connaissait un peu tout ça, un peu la terre, quoi. Et il a dit, moi, j'étais un cultivateur, puis je cultivais la terre. Alors lui, il a eu beaucoup de chance, parce qu'en Allemagne, ils l'ont mis chez des Allemands dans une ferme. Donc lui, il n'a pas été malheureux, il mangeait à sa faim, il était bien traité.
1: Il a eu la présence d'esprit de
0: voilà,
1: donner un métier qui pouvait être utilisé, oui.
0: Voilà, c'est ça. Et les Allemands, le peuple allemand, si vous voulez, ils étaient comme les... Ils subissaient, hein, c'était... Mmh. Alors, il a été bien traité, tout, très bien considéré, donc il a été bien. Par contre, j'ai un autre oncle, lui, il avait été chef de gare, donc lui, il est allé dans un camp, alors là, ça a été complètement autre chose, il faisait très froid en Allemagne, très très froid, il y a eu des nuits, c'était -10, -14, ils étaient dans des sortes de baraquements en tôle, Ils étaient couchés par terre sur des sortes de, même pas des matelas, et les uns contre les autres, ils se tenaient chauds. Et puis, on leur donnait une espèce de bouillon chaud le soir, et c'est tout. Alors, ils arrivaient à survivre, parce que, bon, ils étaient surveillés la nuit par les Allemands, mais c'était, ils faisaient, d'après ce que j'ai compris, les Allemands passaient, faisaient des allers-retours. Et alors, les gens du village, là, se cachaient, et puis quand les Allemands, par exemple, étaient au bout du baraquement où ils étaient, ils venaient leur lancer du pain et du sucre.
1: Ah, alors il y avait quand même de la solidarité.
0: Oui, parce que le peuple allemand, il subissait finalement. Hein. Il subissait le Hitler, il subissait le... Bon, il y en avait bien sûr qui étaient pour lui, et qui... mais il y en avait d'autres. Alors, ce qui fait que là, ils ont quand même survécu comme ça. Oui, ils s'en sont sortis, mais ils étaient extrêmement maigres et...
1: Et faibles.
0: Très mal en point, très très faibles quand ils sont sortis. J'ai donc deux oncles qui ont été, et ils mangeaient des rats, parce qu'il y avait des rats. Alors ils arrivaient à attraper des rats, et évidemment ils mangeaient des rats, moitié crus, moitié cuits. Si des fois ils arrivaient même des fois à faire un peu de feu, mais ils n'avaient pas d'allumettes. Il y en avait qui avaient appris à faire du feu quand on frotte, vous savez,
1: bâtons. Oui.
0: Voilà, alors la guerre, vous voyez, ça a été ça. Bon, et puis je ne sais plus qu'est-ce qu'il y avait aussi, j'avais beaucoup de... d'autres...
1: Mais la parole était très libérée dans votre famille, Louisie. Vous avez toujours entendu ces histoires racontées les uns les autres?
0: Je vais vous en dire une autre qui me revient à l'esprit. Mes parents avaient un ami. Il parlait là. Cet ami, je ne sais pas, il était très instruit, cet homme-là. Je ne me rappelle plus exactement, j'étais petite. Enfin, ce qu'ils m'ont raconté. Il s'appelait Monsieur Verrier, d'ailleurs. Mais bien sûr, il est décédé, mais peut-être qu'il y a encore les enfants vivants, ou les petits-enfants. Il était très instruit, il parlait l'allemand. D'ailleurs, je ne sais même pas s'il avait... Ils n'avaient pas dit qu'il avait quelqu'un qui était allemand dans sa famille. Ça l'a sauvé. Il a été donc prisonnier aussi, et il s'est évadé. Alors là, je me souviendrai toujours, j'étais petite, moi. Je vais avoir 4 ans ou 5 ans. J'étais petite, parce que j'ai perdu ma maman. Ma maman est décédée, j'avais 7 ans et demi. Et vous voyez, c'était avant, donc j'étais quand même petite. Je me souviens, autour de la table, plusieurs des voisins, tout le monde autour de la table, là, il y avait le café. Et puis, ce monsieur s'est mis à raconter son évasion. Et je m'en souviendrai toujours, parce que... Il a raconté cette évasion quand j'ai vu le film avec Bourvil, vous savez, l'évasion.
1: Oui, la grande évasion.
0: Voilà, l'évasion.
1: Le film avec Bourvil.
0: Il avait évadé avec une vache, là, qu'il a.
1: Oui, la vache et le prisonnier.
0: Voilà, la vache et le prisonnier. Eh bien là, dans le film, Bourvil, c'était une vache, il a fait semblant d'être avec un seau.
1: Oui. Quoi, il a traversé la France avec sa vache.
0: Comme là, lui, c'est avec un mouton. Il a passé comme ça. Et le fait qu'il parlait l'allemand, il a fini son voyage sous un train, accroché sous un train, mais arrivé à la gare, je ne sais plus quelle gare pour... Il y avait quand même des Allemands qui étaient dans les gares en France, hein, qui surveillaient. Il fallait déjà qu'il sorte sous le train et qu'il arrive. Il était arrivé en France, mais il fallait quand même qu'il sorte sous le train et puis échapper aux Allemands qui surveillaient. Il a réussi. Mais à un endroit, déjà, je me souviens qu'ils avaient dit, là, il a rencontré les Allemands. Mais il avait réussi à trouver un endroit où un Allemand était par terre, était mort, quoi. Bon. Il a pris ses vêtements. Et comme il parlait l'allemand, il a réussi dans des gares à passer. Il parlait allemand. Et donc
1: avec l'uniforme allemand, en fait.
0: Voilà.
1: C'est ça, oui. Il s'est fait passer pour un Allemand.
0: Voilà, il le prenait pour un copain, quoi, un Allemand. Ce qui fait qu'il a passé. Et ensuite, arrivé en France, il avait fait le plus gros, mais il fallait quand même de cette gare sortir et échapper aux Allemands. Alors là, sous le train, il voyait... Et à un moment donné, il a vu beaucoup, beaucoup de monde là qui montait dans le train. Il se faufilait à travers les gens qui étaient agglutinés un peu pour monter dans le train. Et il s'en est sorti. Alors, vous voyez, je me souviens, on était tous là. C'était le silence, tout le monde écoutait. Et je me suis toujours souvenue de ça. Et j'étais petite, vous voyez, même petit en soi. Oui.
1: Et en même temps, ça entretient vraiment le devoir de mémoire, hein, quand on entend ces histoires que vous nous racontez
0: beaucoup,
1: ce soir. Oui.
0: Oui, de ne pas m'avoir assez parlé à ma fille, parce que c'est vrai que je n'en ai pas assez parlé. Parce qu'on devrait continuer. Alors maintenant, moi, mes petits-enfants, si on leur parlait de la guerre, ils ne savent rien du tout, hein, finalement. Et je me dis, c'est dommage.
1: Ils ont quel âge, Louise ?
0: Alors, mon petit-fils a 32 ans, et ma petite-fille a 15 ans, et ma fille a 61 ans. Mais c'est vrai que je n'ai pas assez parlé. Vous savez, quand
1: on est
0: jeune...
1: Il n'est pas trop tard pour raconter. Puis vous pouvez leur faire écouter notre entretien de ce soir sur la Libre Antenne. 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
0: Mon gendre, par contre, par moment, on avait parlé, mais je ne sais plus de quoi c'était. Je crois que mon gendre, on lui en a parlé un petit peu, il sait mieux, lui. Il vivait dans la campagne. Je ne sais pas, je crois que lui... Hein, mais ma fille, je regrette, parce que je me dis, c'est vrai que je ne lui en ai pas tellement parlé. Parce que maintenant, finalement, ceux qui ont vécu cette guerre-là, ils sont presque tous décédés. Il y en a...
1: Et oui, c'est pour ça qu'on parle du devoir de mémoire. Libération, de la libération, qu'est-ce que vous avez entendu dire?
0: Moi, de la libération, ce que je me souviens qu'il racontait, c'est quand les Américains, je sais que mon papa disait, quand les Américains sont arrivés, on entendait les avions de très très loin. On entendait un ronflement, et tout le monde disait ça y est, ils vont débarquer, les Américains arrivent, c'est la fin de la guerre. Et mon papa disait ça, et il disait, quand c'est passé, c'était comme une nuée d'oiseaux qui étaient agglutinés les uns contre les autres. Alors c'était un ronflement. Et moi j'ai une voisine là, qui elle a 87 ans, on en a parlé une fois, elle m'a dit, tu sais, il y a eu des moments, elle est 87 ans, donc elle se souvient un peu plus, moi j'ai que 82, 87, elle me disait, je sais pas pourquoi, je disais, mais on dirait que quand j'entends des avions, comme un ronflement, elle me disait souvent que ça revenait. Et ça avait peut-être été gravé dans son inconscient.
1: Ah ben bien sûr, c'est certain même, oui.
0: Alors moi je me souviens pas, mais bon, j'ai entendu ça. Et puis alors après, évidemment, j'ai entendu parler aussi de juste à l'après-guerre. Puis alors cette fin de guerre, comme disait la dame
1: Josette,
0: précédemment, c'était la fête, quoi. Les gens dansaient partout. C'était
1: oui, la liesse générale.
0: Voilà, la liesse générale, et j'ai surtout entendu parler de... Ah oui, un autre événement, oui, mais ça, je dirais peut-être après. Il parlait de la liesse générale, tout le monde chantait dans les maisons, tout le monde chantait, c'était la fête. Seulement, ils avaient la nourriture, ils avaient vraiment, comme disait la dame précédente, c'était l'horreur. Alors mes parents, qui étaient en dehors de la ville, avaient un peu de terrain. Et puis alors les hommes étaient à la guerre, hein, par ceux qui avaient été réformés. Mon papa, bon, avait été réformé, si vous voulez, parce qu'il avait beaucoup de d'ulcères à l'estomac, mais il avait quand même été mobilisé du côté de Saint-Étienne pour faire des ravitaillements dans les casernes, mais il n'avait pas été dans la partie des combattants. Donc il s'en était quand même bien sorti, parce qu'il y a beaucoup qui ont laissé leur vie, quoi. Et j'avais aussi une cousine, j'ai une cousine chez moi, c'était une cousine à mon papa, qui, je me souviens, avait passé, ça je m'en souviens, parce que c'est quand ma maman est décédée, elle est venue, c'était une cousine à mon papa, donc elle avait perdu le seul fils qu'elle avait à la guerre, et elle avait toujours sa photo sur la cheminée, là, et elle pleurait, il s'appelait Adrien, je me souviens toujours, elle disait, mon Adrien, j'ai perdu mon... Tu vois, mon Adrien, comme il était beau, et à la guerre, il a été tué à la guerre. Alors voilà, je me souviens de ça aussi, je me souviens, vous voyez, de... Et puis, nous, on avait des voisins un peu plus loin que chez nous, on était donc à la sortie de la ville, donc c'était les terrains, un petit peu la campagne après. Parce que là, moi, nous, on habitait une petite ville qui maintenant a triplé d'habitants, hein. C'est pas très grand,
1: oui.
0: Maintenant, il y a trois fois plus, il y en a. Donc, à la sortie de cette ville, de la ville, là, c'était un peu la campagne. Donc, tout comme on était un peu à la sortie, il y avait la grande caserne, là, et tout le terrain militaire. Les gens avaient un peu de terrain. Donc, c'était une chance parce que, les hommes étaient à la guerre.
1: Vous cultiviez quand même la terre, donc il y avait un peu à manger.
0: Ça, les femmes faisaient un peu de jardin. Elles avaient des lapins. Mes parents avaient des poules. Alors maman avait des poules et elle me racontait, les Allemands venaient et puis il fallait leur donner soit une poule et puis demander des œufs, mais il fallait rien dire, on donnait. Et maman avait eu peur parce qu'un jour, moi j'étais bébé, et là il y a un Allemand qui lui fait comprendre qu'en Allemagne, il pleurait parce qu'il avait perdu un bébé. Moi j'avais les yeux bleus, alors il disait que j'avais le... Parce que Hitler, il voulait faire la race arienne.
1: La race arienne, oui, ben c'est les voilà. Bons yeux bleus, oui.
0: Alors moi, j'avais ce type-là, un peu arien, la peau claire, les yeux bleus, et plutôt les cheveux pas blondes. Moi, j'étais pas blonde, mais j'étais, maman me disait, d'ailleurs après, je suis devenue presque les cheveux très foncés, mais un peu châtain, vous voyez, le style un peu. Alors il était devant, et maman avait pris peur, parce qu'elle avait peur qu'il m'enlève. Parce que pendant la guerre, il disait que les Allemands, ils avaient surtout pris des enfants polonais, voyez, parce qu'ils avaient, ils étaient blonds, ils voulaient faire une race aryenne. Ah, et maman avait peur parce qu'elle disait, pour moi, et elle m'avait mise chez un oncle et une tante qui étaient complètement en ville. Et quand l'Allemand venait, elle lui disait que j'étais à l'hôpital, que j'avais été malade, que j'étais partie dans la ville un peu plus... Une ville qui est assez importante.
1: Oui, hein. Oui, et puis surtout, si vous étiez fragilisée, ça les intéressait beaucoup moins.
0: Voilà, et puis j'étais absente, donc, parce qu'elle faisait pleurer, parce qu'il avait perdu un bébé comme ça, et alors elle avait pris peur, quoi, en fait. Hein. Voilà, c'était comme ça. Et vous voyez, j'ai... puis on avait mes parents avaient des voisins qui habitaient complètement dans la ville, hein, complètement en pleine ville. Hein, et à la sortie de la ville, ils avaient près de chez nous, ils avaient un terrain là. Mais le papa était à la guerre. D'ailleurs, le papa était militaire de carrière là. Lui, je me souviens, il était. Enfin, je l'ai connu, bien connu après, puisque quand il est revenu de la guerre, j'étais très copine avec sa fille. Il y avait 5 enfants là. Et là, à ce moment-là. On les connaissait bien. Et moi, quand j'ai grandi, bon, après 14-15 ans, là, cette famille, j'étais tout le temps, maman était décédée, donc j'avais 7 ans et demi. C'est devenu ma deuxième famille, ces gens-là. Moi, j'étais en pension dans une école religieuse, puis après, j'étais avec mon papa. Donc, j'étais tout le temps chez ces gens-là. C'était joyeux. Il y avait 5 enfants. Le papa militaire, il était revenu. Il était capitaine, lui. Et cette maman, elle était d'origine italienne, là. Et pendant la guerre, elle m'a expliqué qu'en ville, donc elle avait une voisine, le monsieur a été parti à la guerre, évidemment. La maman était toute seule, elle a eu une petite fille pendant la guerre. Et elle est décédée en mettant au monde cette petite.
1: Oui.
0: Alors elle est décédée, cette dame-là, cette petite, ce bébé était là. Et la guerre, partout... Et elle a pris la petite. Elle a dit, je la prends. Alors qu'elle, elle avait déjà, à ce moment-là, elle en avait... elle en avait, c'est-à-dire qu'elle venait d'accoucher je calcule, parce qu'il y avait 3, 4... Elle venait d'accoucher de la 5e. C'était une fille. Les autres, c'était des garçons. Et elle venait d'accoucher de sa fille en ayant encore 4 garçons avant. Et c'est la petite... qu'elle venait d'accoucher, faisait, vu qu'elle avait, ça, c'était la famine, et elle me disait on mangeait rien, c'était une horreur, quoi. C'était, ils avaient des tickets pour aller chercher un kilo de sucre, et puis elle disait il fallait faire une queue pour avoir un kilo de sucre. Alors ce qui fait que des fois on n'avait même pas ce kilo de sucre. Alors ce qui fait qu'elle a accouché d'une petite fille pourtant à terme, mais qui était toute petite. Alors elle dit pas de lait pour la nourrir et elle dit heureusement qu'elle avait son lait, heureusement. Elle dit c'est ce qui a sauvé ma fille, sinon j'aurais pas pu la sauver, elle était très petite. Elle faisait 1,6 kg, 1,8 kg je crois, elle était toute petite. Donc voilà la situation de cette maman. Et elle récupère cette petite fille dont la maman vient de décéder, le papa était à la guerre, vous vous rendez compte?
1: Oui. On en revient aussi à ce que disait Josette tout à l'heure, c'est-à-dire que c'est vraiment on n'a pas le choix en temps de guerre, hein, ça c'est sûr. Ouais. C'est mieux d'ailleurs de l'être même en temps de paix, hein. Mais la solidarité comment l'humanité. Voilà comment oui. cette maman bien elle accueille ce petit bébé alors qu'il y a déjà pas à manger. Voilà, on écoute au maximum, on cède en fait, on cède vraiment.
0: Oui, oui. Et c'est pour ça que je me suis dit tout à l'heure, là, quand j'ai entendu cette dame, je me suis dit, oh, ça va vraiment. Nous, bon, j'ai tellement entendu parler de la guerre, je ne l'ai pas vraiment vécu. Je suis née après. Mais on m'en a tellement parlé, j'ai tellement d'anecdotes que j'ai entendues. Ça va se perdre parce que, je vous dis, mes petits-enfants.
1: Vous savez, Louise, d'abord, merci beaucoup de nous avoir partager toutes ces anecdotes, et ça en fait beaucoup des discussions autour de la table en train de raconter cette période de la vie hein, quand même, en vous écoutant, et puis surtout vous avez une mémoire intacte, vous nous les oui. racontez comme si on y était, et d'ailleurs Christiane nous dit au 739-21 votre auditrice née en 1944 en ce moment est passionnante à écouter, je lui fais un gros bisou ainsi qu'à vous, merci Christiane. Donc vous voyez, on vous écoute avec, entre guillemets, appétit sur cette partie de notre histoire que nous n'avons pas vécue, mais qui est fort importante à faire revivre dès qu'on le peut, pour ne pas oublier ce que c'est oui, qu'être c'est envahi ça. Et qu'être
0: vous
1: en guerre.
0: Je remercierai bon, ma famille, mes parents sont décédés, bien sûr, j'ai perdu ma maman à 7h30, mais mon papa, j'ai eu un très très bon papa, il est venu jusqu'à 85 ans. Mais c'était du côté de maman, il y avait eu 10 enfants, et du côté de mon papa, 6. C'était deux familles complètement, vous voyez maintenant, c'était deux familles, je vais vous dire, de niveau complètement différent. Du côté maman, des gens, je dirais pas pauvres, mais tout à fait, qui ont élevé une grande famille. Et du côté de papa, c'était complètement différent. Et ces deux familles s'entendaient à merveille. Quand il y avait une communion, un baptême, tout le monde était là. Et maintenant, les différences de classe ont fait une différence. Celui-là a une belle voiture. Là, vraiment. Mais à cette époque-là, les gens ne faisaient pas de différence. Je sais pas, c'était... Alors après, il y a eu l'après-guerre. Là aussi, je voudrais... l'après-guerre, j'en ai entendu parler aussi, justement, de... Donc, il y a eu cette liesse, là, cette... Et puis ensuite, je vous parlais tout à l'heure de ses voisins, dont cette dame a pris tout de suite cette petite... elle avait déjà un bébé qu'elle avait peine à nourrir.
1: Il nous reste 30 secondes, Louise. Il nous reste 30 secondes.
0: Et elle avait quatre garçons avant, vous rendez compte, une famille de... Déjà. Et après, plus tard, elle en a eu encore un autre. Et moi, je vous dis, après, j'étais tout le temps chez ces gens-là. Le papa militaire, il y avait de la discipline. Alors justement, c'est par rapport à maintenant, je dirais un petit peu les mêmes choses. C'est
1: que Josette, que Josette. Louise, je suis obligée de vous laisser parce qu'on arrive à la fin de l'émission. Mais vraiment, je tiens à vous dire un grand merci de toutes ces anecdotes, de toutes ces histoires très importantes que vous avez partagées ce soir avec nous sur l'antenne d'Europe 1. Merci beaucoup, Louise. Merci beaucoup, beaucoup.
0: Merci beaucoup
1: merci.
0: À vous aussi. Hein.
1: Merci. Écoute,
0: je vous aime beaucoup. Et, Roland aussi, je voudrais vous écrire pour vous confier quelque chose que je ne peux pas dire vraiment à l'antenne parce que
1: alors, l'adresse, je suis obligée, après je vais devoir vraiment raccrocher parce qu'on est sur les programmes de la nuit, c'est le 2 rue des Cévennes, 75 015 Paris. On met un petit peu de temps à répondre, mais on lit les courriers. Merci Louise, merci beaucoup. Il est 1h du matin sur l'antenne d'Europa. Merci à vous tous d'être avec nous. Je vous souhaite un bon samedi. Prenez soin de vous, des autres et du monde. Et tout de suite, retrouvez ma douce amie Marlène Duré.
2: Merci Valérie, vous avez toujours un petit mot sympa en ce qui me concerne. Je vous embrasse et je vous souhaite une très bonne nuit. Et bonne nuit bien sûr à tous les auditeurs d'Europe 1 qui nous écoutent. Il est 1h. Nous débutons nos programmes de nuit par un nouvel épisode de notre série Au cœur du crime, issu des archives d'Europe 1 et produit par Europe 1, raconté par Serge Sauvion. Alors Serge Sauvion, c'était la doublure française du plus célèbre des lieutenants de police qui était incarné par Peter Falk dans les années 70. L'épisode a pour titre « Cher Kid ».
3: Savez-vous que plus d'un tiers des crimes et délits commis en France sont traités par la Gendarmerie nationale. Je m'appelle Yann Kermadec. Je suis commandant de gendarmerie. Je dirige une section de recherche dont la mission essentielle est une mission de police judiciaire. L'histoire que je vais vous raconter est une histoire vraie. Tous les faits sont réels et se sont déroulés en France. Seuls, les noms des personnes et des lieux ont été changés.
4: Cher Kid, j'ai reçu ta lettre l'autre jour et j'étais bien content d'avoir de tes nouvelles. Aussi, je m'empresse de te répondre. Mon vieux, apporte toute ton attention à ce que je vais te dire car c'est très important pour toi comme pour moi. T'as besoin d'argent? Moi aussi. Je sais comment en trouver pour nous deux, mais que je te raconte. Je suis à Reno, dans le Nevada, depuis 3 semaines. J'y étais venu pour jouer et j'ai perdu tout ce que je pouvais perdre. J'ai vendu ma voiture et mis au clou jusqu'au moindre objet de valeur que je possédais et j'ai misé à fond. Certains soirs, j'ai gagné jusqu'à 1 000 $, mais j'ai pas lâché et j'ai continué à jouer. Et j'ai tout perdu. J'ai même plus de quoi me payer des cigarettes. Et sais-tu pourquoi j'ai perdu tout cet argent? Moi, je le sais. Du moins, je l'ai compris maintenant. En fait, comme je ne savais pas miser, je misais n'importe comment. Mais à présent, j'ai trouvé un système pour jouer au loto absolument infaillible. Comment je sais qu'on ne peut pas perdre avec mon système? Parce que je passe mes jours et mes nuits à le perfectionner. Mais si je tiens ma martingale infaillible pour le loto, ce que je n'ai pas en revanche, c'est le capital, et je n'ai aucun moyen de me le procurer. Avec une misérable somme de 100 $ minimum, je pourrais ratisser un gros paquet pour toi et pour moi. Sans blague, tu as travaillé assez longtemps avec moi au magasin pour savoir que je suis fort en calcul. J'ai étudié à fond les résultats d'au moins 10 000 parties, et je sais que mon système ne peut pas rater. Envoie-moi 100 $ minimum et je te garantis au moins 500 $ et plus dans les 5 jours. 6 juin, une feuille de paris et de résultats que j'ai étudiée pour toi afin que tu constates par toi-même que nous ne pouvons pas manquer de gagner une fortune. Vois-tu, Kid, la raison pour laquelle tout le monde perd, c'est que les gens misent sur les cases de 12 500 et de 25 000 $. Ils veulent faire le gros coup tout de suite et les chances sont de 1 pour 90 000. Je l'ai calculé. Et aussi, ils changent de numéro à chaque partie et n'en jouent que quelques-unes. Mais il y a 200 parties par 24 heures. Selon ma méthode, je peux réussir chaque soir au moins 2 parties de 555 $ chacune, ce qui, comme tu peux en juger toi-même, représente plus d'un gros billet par soirée, sans compter un minimum de 500 $ en plus de petits rapports. Crois-moi, je ne peux pas perdre et toi non plus. Tout ce qu'il me faut, c'est 100 $ minimum pour démarrer. C'est une somme insignifiante pour édifier une fortune, j'en conviens. Mais pour le moment, je ne sais pas comment me la procurer et c'est pourquoi je t'offre cette chance de t'associer avec moi. Je partagerai tous les gains moitié-moitié et je nous ramasserai infailliblement un gros tas de galettes. Ne t'éternise pas à réfléchir, Kid. Agis tout de suite. Ne dis pas à Sally que je t'ai écrit. Bien à toi, Jack Maroney.
5: Cher Jacques, j'ai bien failli jamais recevoir ta lettre. Je l'ai trouvée tout à fait par hasard dans la boîte à ordures. Tout bêtement parce que c'est Sally, ta sœur, ma femme, qui ouvre mon courrier puisqu'elle reste à la maison pendant que moi je m'échine toute la journée à vendre des chaussures. Attention à ce que tu dis sur elle la prochaine fois. Je te joins le billet de 100 $ en espérant que ça n'est pas trop tard. Je suis content que tu veuilles de moi comme associé parce que tu sais, Jacques, combien je te trouve intelligent. Autrement, tu serais pas passé de comptable à gérant de magasin. Je sais que tu vas ratisser un gros paquet de billets verts. Envoie-moi ma part de gain au magasin, pas à la maison. Je ne veux pas que Sally mette la main dessus. Bien à toi, Kid.
4: Cher Kid, je suis bien content d'avoir reçu ta lettre. Nous sommes dans une telle dèche. Cathy a essayé de téléphoner à ses parents, qui n'ont même pas voulu accepter son appel. Elle a téléphoné alors à sa cousine, qu'elle n'avait pas vue depuis 9 ans. Elle a accepté de payer l'appel et nous a envoyé 25 $ par mandat télégraphique. Eh ben, je les ai reçus le mardi matin, et à midi, ils étaient envolés. Nous avons acheté quelques provisions chez l'épicier et comme j'étais déjà en retard de 5 jours pour le loyer et qu'il se chiffre à 22 $ par semaine, nous avons payé 15 $ d'acompte dessus. Quand la lettre est arrivée avec l'argent, nous devions un total de 27 $ sur le loyer et il nous fallait payer une semaine d'avance si nous voulions rester. Comme tu le vois, ça faisait 49 $ et il a fallu que j'aboule le fric. Par-dessus le marché, Cathy a perdu la tête en voyant tout cet argent qui arrivait à la fois et elle a acheté des cigarettes et une bouteille de gnôl. Tu imagines l'ampleur du trou que tout ça a fait dans tes 100 $. En fait, nous les avons reçus aujourd'hui et ils ont déjà fondu. Peux-tu m'en avancer 100 autres? Minimum. Ceux-là, je te promets de les utiliser aussitôt dans le sens de nos intérêts communs. De toute manière, je n'ai pas le choix si je veux pouvoir récupérer tous les objets que j'ai laissés chez le prêteur sur gage. Ne me demande pas où j'ai pris tous ces trucs à engager parce que c'est une longue histoire. Mais voici ce que j'ai au clou. 2 machines à écrire neuves. 1 Polaroid. Ma montre. La montre de Cathy. 1 attirail de pêche. 1 guitare et son ampli. 2 alliances, 3 transistors, mes outils et ma caisse à outils, 1 série de casseroles absolument neuves, 1 cafetière électrique neuve, 1 valise de 75 $ et 1 Leica. Tous ces objets magnifiques et coûteux, au total 5 000 $, sont gagés pour 200 $ seulement et par-dessus le marché, j'ai vendu ma voiture. Maintenant, tu comprends pourquoi je tire tellement le diable par la queue et pourquoi je veux appliquer mon système infaillible pour nous rendre riches dès que possible. Je ne suis pas seulement pauvre, je suis en plein dans la mouise et au bout de mon rouleau. Si tu veux investir ces 100 $ minimum, alors nous aurons tous les deux de l'argent. Je pourrais retirer mes affaires du clou, avoir une voiture et quitter cette ville. Peut-être même avoir encore assez pour prendre un petit commerce. C'est-à-dire à quel point je suis sûr que ma méthode réussira. N'hésite pas, s'il te plaît. Réponds tout de suite à cette lettre pour t'assurer une part des bénéfices. Bon, je m'arrête parce que je veux faire partir ma lettre. Je dois encore sortir ce matin, il est maintenant 5 heures, pour chercher du travail. Il faut que je gagne au moins 20 $ pour les intérêts de ces machins que j'ai au clou. Sinon, je les perdrai la semaine prochaine et crois-moi, non seulement les emplois sont mal payés dans cette ville, mais encore, ils sont durs à trouver. J'espère que tu te décideras de te risquer avec moi. J'ai étudié la question sous tous ses angles et nous ne pouvons pas perdre. Alors, battons le fer pendant qu'il est chaud, kid. J'ai écrit à mon frère Charlie, mais il n'a même pas eu la courtoisie de répondre à ma lettre. Il est probablement trop occupé à boire de la bière. Bien à toi, Jack Maroney. Cher kid, voilà. J'ai 38 ans aujourd'hui et j'avais même pas de quoi m'acheter un paquet de cigarettes avant que ton télégramme arrive avec l'argent. T'aurais pas dû gâcher 1 $ à téléphoner, ce qui veut pas dire que j'ai pas été content d'entendre ta voix. Écoute, kid, je te crois quand tu dis que c'est tout ce que t'as pu récupérer et que la situation est vraiment difficile. Mais ça n'est plus vrai. J'ai commencé à appliquer ma méthode au club ce soir et elle a marché exactement comme je savais qu'elle marcherait. J'ai touché 3 rapports de 555 $ chacun et avec les plus petites mises, je suis sorti en moins d'une soirée avec 20 000 $. Sans compter les consommations et les cigarettes qui ne m'ont pour ainsi dire rien coûté. Mon petit kid, je t'écris en hâte parce que je désire que tu me dises si tu veux les 10 000 $ qui te reviennent afin que tu prennes un peu de bon temps ou si tu veux que je reste ici pour appliquer ma méthode infaillible comme nous l'avions projetée jusqu'à ce que je touche le gros paquet. Bien à toi, ton associé Jack Maroney. Cher Jack, continue avec tes numéros et ne perds pas la tête maintenant que nous avons un coup de veine. Lorsque nous tiendrons notre fortune, j'aurai tout le temps de mener la belle vie.
5: Pour le moment, Sally me parle de nouveau et je ne suis pas trop à court de fric. Alors, bats ton fer pendant qu'il est bien chaud. Bien à toi, ton associé, Kate Finnegan.
3: Kate paraît bien imprudent. L'avenir ne lui réserve-t-il pas quelques surprises? Vous le saurez dans quelques instants. Confiant dans l'intelligence de son beau-frère, Kate Finnegan lui a, par deux fois, prêté $100 pour qu'il joue au loto dans l'espoir qu'ils feront ainsi tous les deux fortune. À l'évidence, Jack a utilisé les premiers $100 pour éponger ses dettes, mais il semble que le second envoi de Kid, tous ces échanges se passent par lettres, lui ait permis de gagner déjà $20,000. Appâté par l'idée de gagner davantage, Kid a accepté que les $10,000 qui auraient dû lui revenir soient remis en jeu. À la suite de quoi, voici la nouvelle lettre que lui adresse Jack.
4: « Cher Kid, je suis bien content que t'aies décidé de tenir jusqu'au bout. Hein? Qu'en dirais-tu, mon petit Kid, si je t'annonçais que nous sommes riches? Eh ben, ça y est. Après avoir appliqué ma méthode infaillible au club pendant une semaine entière, je nous ai ramassé $13,000 net. C'est un joli profit, hein, quoi qu'en dise Cathy. J'ai retiré nos affaires du clou et le type a failli se trouver mal. J'ai acheté quelques vêtements neufs pour Cathy et elle n'est plus si pressée de partir. Et hier, mon petit Kid, j'ai décroché la timbale. J'ai visé le gros paquet de $25,000 et qu'est-ce que tu crois? Je l'ai eu. Aussi me suis-je quelque peu rincé la dalle ensuite. Allons, Kid, vieux frère, pourquoi te dirais-je des blagues? Je me suis saoulé comme un porc. Au matin, bon gré mal gré, je découvre que nous sommes, toi et moi, propriétaires d'un bougre de terrain pétrolifère dans un coin perdu du Nevada dont j'ai jamais entendu parler. J'ai rencontré ce type dans un bar et il a drôlement bien mené la vente, puisqu'à 9h du matin, avant que j'aille me coucher, tout était signé. Encore que je n'ai rien su à ce moment-là, évidemment. C'est seulement maintenant à mon réveil que tout m'est revenu, mais je n'ai pas l'argent pour me payer un billet de car. Car, le croirais-tu, Kid, nous avions $38,000 la nuit dernière et aujourd'hui, il semble bien qu'il faille recourir de nouveau au prêteur sur gage. Seulement, si j'abandonne les trucs ici et que j'ai pas ensuite l'argent pour revenir les chercher, tout est perdu. Alors, Kid, tu comprends pourquoi je suis forcé de te demander de m'envoyer $100 minimum, afin que je puisse prendre le car avec Cathy et que nous allions faire un tour dans cet affreux désert jusqu'à cette espèce de puits sec que nous possédons, toi et moi. Mon frère Charlie ne m'a toujours pas écrit. Bien à toi, ton copain Jack Mahoney.
6: Cher Jack, tu sais ce que j'ai toujours pensé de toi et combien j'admire ton intelligence. Aussi, ne va pas penser un instant que je crois que tu t'es fait avoir. Si t'as jugé, étant ivre, que c'était une bonne affaire, c'est une bonne affaire encore quand t'es plus ivre. Mais bien sûr, j'aurais préféré que tu gardes $100 sur les 38 000 afin d'avoir maintenant un billet de car. Mais j'ai vendu mon attirail de pêche, ce qui était une bonne chose puisque l'hiver vient, alors je t'envoie le pognon. Bien à toi, Kid.
4: Cher Kid, comment savais-tu que c'était une bonne affaire? Ça me dépasse. En tout cas, c'en était une. Je veux dire que j'y croyais pas du tout quand on est arrivé là-bas avec Cathy qui me harcelait un branle-dingue et tout le monde qui se fichait de moi froidement parce que toi et moi avions lâché ce bel argent sonnant et trébuchant contre du sable aride. Mais maintenant, personne ne rit plus. Cathy et moi avons passé 3 jours là-bas à nous bagarrer, à pleurer, et pire encore, quand un vénard a trouvé du pétrole. Ça n'était même pas sur notre terrain, mais Tu n'as jamais vu une chose pareille, Kid. Je ne l'aurais sûrement jamais cru si je l'avais pas vécu. Tout d'un coup, ce fut comme si une bombe atomique était tombée sur ce satané coin perdu. J'ai eu, pour le terrain que nous possédons, des offres proprement fabuleuses. Alors j'ai vendu parce que je voulais me sortir d'ici. Mon petit Kid, tu souhaiterais même pas à ton pire ennemi de vivre là-bas. Et moi, je suis ton associé. Alors, me voici revenu à Reno. Bien à toi, Jack Mahoney.
6: Cher Jack, tu m'as pas dit dans ta lettre combien t'as obtenu d'argent, mais j'espère bien que ma part fera au moins 300 dollars parce que je dois arrêter les frais. J'espère que t'auras pas une mauvaise opinion de moi à cause de ça, mais je suis à bout de fric et je suis obligé de te demander ma part uniquement parce que l'anniversaire de Sally approche et qu'elle me réduira à coucher sur le tapis si je lui achète pas la série de casseroles qu'elle réclame à corps et à cri. Je t'ai envoyé l'argent que j'avais économisé pour son cadeau et je sais que tu me laisseras pas tomber maintenant que j'en ai besoin. Et si ma part est plus importante, peut-être que je pourrais me débrouiller pour aller fêter ça. Ne pense plus à ton frère Charlie, il n'est pas ton ami. Il répand en ville le bruit que t'es qu'un bon à rien et que Cathy t'a quitté parce que t'étais dans la dèche et que tu perdais tout au jeu. Rappelle-toi, n'envoie rien chez moi pour que Sally ne mette pas la main dessus, ni au magasin parce que le vieux monsieur Kirby est de très mauvaise humeur depuis que t'es parti et qu'il est obligé de tenir de nouveau le magasin lui-même. Envoie ça poste restante au bureau central. Bien à toi, ton ami Kid.
4: Cher Kid, nous avons eu 78 000 dollars pour ce lambeau de sable, ce qui n'est pas une bagatelle. Et je t'enverrai bien tout l'or du monde, si ce n'est qu'en ce moment, je suis au sans-coup. J'ai eu de la chance pendant un temps, bien sûr, mais à présent, la chance m'abandonne si vite que la tête me tourne. D'abord, il y a eu cette garce de Cathy. C'est une fille formidable quand les choses vont mal. Elle s'accroche à 100%. Mais, mon petit Kid, comment qu'elle a décroché en vitesse quand est venu le jour de veine? C'était comme si on ne s'était jamais connu. Après tout ce qu'on avait supporté ensemble quand nous n'avions même pas de quoi fumer, elle m'a quitté au moment où je devenais riche. Le croirais-tu, Kid? Eh ben, moi, non. Écoute-moi, Kid, je compte sur toi pour brûler cette lettre que Cathy ne la voit pas. Elle pourrait s'imaginer qu'elle me manque, ce qui est totalement faux. Tiens-le-toi pour dit. De toute façon, comme tu vois, je t'expédie la série de casseroles que nous avions au clou, parce que je m'en servirai sûrement plus jamais. Donne-la à Sally en même temps que le poste de radio et la cafetière. Seulement, lui dis pas que ça vient de moi. Je sais, Kid, que ta part de l'aubaine est de 39 000 dollars, mais je peux pas t'envoyer maintenant plus de 10 000 dollars parce que j'ai acheté une mine d'étain en Bolivie et que j'ai besoin de tout le fric que je peux réunir pour y aller. Plus tard, je t'enverrai le reste des 29 gros billets avec les intérêts, bien que mon pauvre cœur souffre de ce que ma femme et mon ami me laissent choir tous les deux. Ne crois pas que je t'envoie pas ma nouvelle adresse parce que je suis ulcéré. Il faudra bien que je m'organise une nouvelle vie sans vous deux. C'est certain. Quand même, bien à toi, Jack.
6: Cher Jack, j'espère que cette lettre te trouvera encore à Reno, bien qu'il y ait 2 semaines que je suis sans nouvelles de toi. Sinon, je suis foutu. Imagine un peu ce qui est arrivé. Ça a commencé avec le transistor que j'ai donné à Sally. Elle l'avait oublié le jour du pique-nique de la paroisse. Quand la police a voulu le rendre à son propriétaire, quelqu'un a vérifié le numéro et a découvert qu'il avait été volé dans le magasin du vieux monsieur Kirby. C'était pas si terrible, mais quand les policiers sont venus me demander où je l'avais eu, j'ai pas pu leur dire où je l'avais acheté. Alors ils m'ont demandé... Devant Sally, tu te rends compte, d'où je tenais tout l'argent qu'on me voyait dépenser si facilement en ville. Cette idiote de Sally, ta sœur, ma femme, s'est fâché et, devant eux, m'a lancé à la tête la série de casseroles et la cafetière en criant « Et dis-leur donc aussi où t'as eu tout ça !» Alors j'ai été obligé de tout confesser et de leur dire comment toi et moi avions fait fortune à Reno dans le Nevada en juin. Mais ils ont ri et déclaré que personne ne faisait jamais fortune en jouant à Reno, Nevada, ni nulle part ailleurs. Et on m'a mis en prison. Il paraîtrait que le vieux monsieur Kirby gardait son argent liquide sous une lame de parquet dans le sous-sol de sa maison et que cet argent a disparu. Alors on m'a accusé de l'avoir volé en même temps que les autres objets. Ils ont confisqué les 9 000 $ qui me restaient et veulent les 100 000 $ qui manquent encore. Sauf que je les ai pas et, de toute façon, est-ce que j'aurais volé les transistors et le reste si j'avais eu autant d'argent? Je leur ai dit et ils ont répondu « Parfait. Alors, où est Jack Maroney, le joueur ?»« Alors, où es-tu, Jack ?» J'ai brûlé tes lettres à cause de Cathy, comme tu me l'avais demandé. Mais toi, t'as mes lettres, et elles peuvent prouver que je suis innocent. À moins, Jack, que ce soit là le système infaillible pour devenir riche dont tu parlais dans tes lettres, qui est de me faire condamner à ta place pour te débarrasser de moi. Je comprends que t'aies pu imaginer quelque chose comme ça, parce que tu sais combien je te trouve intelligent. Mais comment tu as pu mettre tout l'argent hors de portée de Cathy et des casinos, ça me dépasse. À moins que tu ne détestes Cathy autant qu'elle te déteste et que t'aies voulu te débarrasser d'elle aussi. Elle est venue vivre ici avec sa mère et quand les policiers l'ont questionnée à ton sujet et à propos des gains, elle leur a dit que tout ça c'était un tas de mensonges, que t'avais jamais rien gagné à Reno, mais au contraire que t'avais tout perdu. Y compris ses économies, que tu n'avais pas acheté de terrain pétrolifère et que tu étais dans une dèche noire quand elle t'a quitté pour mener une existence meilleure auprès de sa mère. Et aussi, je veux que tu saches, Jack, que c'est pas une femme pour toi. Et ton frère Charlie, c'est pas un frère pour toi. Il boit de la bière et raconte à tout le monde qu'il s'en doutait depuis toujours. Quant à ta sœur Sally, ma femme, c'est pas qu'elle me déteste, elle peut plus me sentir. Elle a déposé une demande en divorce et vient même pas me voir en prison. Signé Kid, le seul copain que t'aies jamais eu.
2: Vous venez d'écouter Au cœur du crime, l'épisode intitulé Cher Kid, avec une voix très célèbre qui nous est familière. En tout cas, si vous étiez accro à ce lieutenant de police qui était très en vogue dans les années 70, incarné par Peter Falk. Et donc, la doublure française s'appelle Serge Sauvion. Donc, vous pouvez réécouter cet épisode, mais aussi tous les autres, sur europe1.fr et l'application Europe 1. Allez, dans un instant, et si on en parlait, on va retrouver notre psychologue clinicienne Marie-Estelle Dupont, accompagnée de Romain Desarbres. On va parler de classe sociale et plus précisément du syndrome de transfuge de classe. Mais qu'est-ce que ça ? Allez, restez donc avec nous, on en parle juste après un classique de Jamiroquai. All right.

0: Right, c'était Jamiroquai sur Europe 1. On vous souhaite une très belle nuit avec nous. Il est temps de retrouver notre psychologue clinicienne Marie-Estelle Dupont et Romain Desarbres pour une nouvelle diffusion de « Et si on en parlait ?», votre rendez-vous de l'après-midi de 15h à 16h sur Europe 1.
1: Aujourd'hui, nous allons parler du syndrome de transfuge de classe qui peut être assimilé à une trahison par le groupe que l'on quitte, Marie-Estelle Dupont.
2: Oui, mais c'est la semaine de la grande famille Europe 1 et donc on souhaite un très joyeux anniversaire à Donna Vidal-Revel qui est notre directeur général parce que naître un jour d'armistice, je trouve que c'est quand même une grosse mission de pacificateur. Donc bon anniversaire, Donna. Et bon anniversaire aussi à Rémi, notre réalisateur, dont c'était l'anniversaire il y a quelques jours.
1: Voilà bon anniversaire, Donna.
2: Bon anniversaire à Europe 1. Oui, alors peut-être que vous avez quelques souvenirs du magnifique roman de Jack London, largement autobiographique d'ailleurs, dans lequel Martin Eden, qui est un jeune marin sans instruction, va s'efforcer pour conquérir le cœur de Ruth, une jeune femme issue de la grande bourgeoisie, d'acquérir tous les codes du milieu. Il travaille d'arrache-pied pour se rendre digne d'elle, il lit, il apprend la philosophie, il finit par réussir brillamment d'ailleurs, mais avec un petit goût amer de désillusion, le sentiment d'être déraciné sans que la greffe ne prenne vraiment. Il découvre l'hypocrisie, la superficialité, la médiocrité intellectuelle d'une certaine bourgeoisie, et quand le succès arrive, Martin s'aperçoit qu'il se sent étranger partout. Dépassant finalement ceux dont il rêvait de se faire accepter, Martin constate que, je cite, « leur pauvre cerveau est aussi fortement frappé par les idées conventionnelles que l'est le mouton par la marque du troupeau ». Cette question du changement de milieu social, que l'on soit transfuge ascendant ou descendant, a été explorée par de nombreux auteurs et philosophes avec plus ou moins d'idéologie ou de finesse. Et à l'occasion de la sortie du livre de Paul Melun, Plouc Story, il nous a semblé intéressant de nous pencher sur la complexité et l'ambivalence profonde qui se dévoile derrière tout changement de milieu social. Qu'est-ce qui se joue dans la psyché de celui qui, en quelques années, va s'extraire d'un milieu très modeste et entrer dans le sérail? Entre désir profond d'en faire bénéficier les siens et sentiment d'être à la fois jalousé par ses anciens camarades et méprisé par ses nouvelles fréquentations, vous n'avez pas les codes subtils qui vont avec ce milieu auquel vous essayez d'appartenir. Certains de mes patients m'ont fait part de ce sentiment d'étrangeté. Et je suis ravie de recevoir pour vous Paul Melun, qui nous raconte ici les splendeurs et misères d'un influenceur. Bonjour Paul.
3: Bonjour Marie-Estelle, bonjour Romain, merci de me recevoir.
1: Bonjour Paul Melun, voilà, on est ensemble pendant une heure. Plouc Story, alors je vais les voir rapidement pour ceux qui ne connaissent pas la définition. Plouc, alors familier, qui a l'allure maladroite et gauche d'un paysan endimanché qui ignore les usages. Bon, Paul,
3: c'est pas sympa. Et c'est quelque chose de breton au début, parce que comme beaucoup de patelins en Bretagne commencent par plou, et ben du coup c'était les ploucs, c'était les habitants de ces petits villages bretons, quoi.
1: Ceux qui n'ont pas les codes.
3: Oui, mais c'est pas du tout une insulte au tout début. Ça l'est devenu.
1: C'est même méprisant d'être traité de plouc. Déjà, Marie-Estelle Dupont, commençons par le commencement. Hein. C'est quoi un transfuge de classe? Comment vous définiriez le transfuge de classe?
2: Le transfuge de classe, encore une fois, qu'il soit ascendant ou descendant, c'est celui qui va s'extraire de son milieu social et

0: ou que finalement votre milieu d'origine vous rejette un peu avec un mélange d'admiration, de jalousie, et donc elle revient sur ce parcours puisqu'elle-même avait des origines très modestes et que c'est l'école qui lui a permis d'accéder à des postes de professeur de philosophie et de fréquenter des intellectuels. Et c'est vrai que Martin Eden, c'est un des romans qui nous vient à l'esprit parce que c'est une fiction qui raconte très très bien ce côté ambivalent et ces désillusions en fait de celui qui se donne beaucoup de mal. Alors parfois c'est pour consoler nos parents, parfois c'est pour conquérir le cœur de sa bien-aimée, comme c'est le cas de Martin Eden, mais ça s'accompagne toujours finalement d'une désidéalisation. On se rend compte qu'on avait des paillettes dans les yeux en imaginant devenir connu ou un intellectuel ou riche, et puis que le milieu qu'on essaye d'intégrer ne vous fait pas de cadeaux, et que parfois il y a certains moments où vous savez plus trop à quoi vous appartenez. Et en fait, on voit bien cette double rupture, c'est-à-dire que Martin, il va s'éloigner de son milieu ouvrier d'origine, et en même temps, il perçoit très vite l'hypocrisie, la médiocrité intellectuelle du milieu dans lequel il pénètre, et ça a un coût évidemment psychologique et social très important. D'ailleurs, l'ironie de l'histoire, c'est que Ruth ne s'intéressera à lui qu'une fois qu'il aura réussi et que finalement lui comprend aussi qu'il avait beaucoup idéalisé cette jeune femme. Mais parfois, c'est l'idéalisation qui est un moteur aussi, et c'est sans doute parce qu'il l'aimait qu'il a accompli tout ce qu'il a accompli. Alors, Paul Melun, donc, vous publiez Plouc Story. Pour les auditeurs d'Europe 1 qui ne l'auraient pas encore lu et qui vont profiter de ce long week-end pour le lire, le narrateur Sébastien Le Sage n'est pas très sympathique dans les premières pages et c'est pour ça qu'il est drôle. il coche un peu toutes les cases du cliché, c'est-à-dire qu'il a un grand mépris pour son père qu'il traîne à des parties de pêche plus ennuyeuses les unes que les autres. Il a une forme de narcissisme sur son physique, évidemment alimenté par sa mère qui l'appelle Marlon Brando. il cède absolument à toutes les sirènes des réseaux sociaux. Il passe des soirées à scroller avec un mélange de mépris pour ses origines sociales, et en même temps il voit bien qu'entre des followers éphémères et puis son bon copain Nicolas qui est toujours là en cas de coup dur, finalement faut peut-être pas prendre les vessies pour des lanternes. Et en fait vous décrivez très bien les habitudes d'une France que beaucoup de bobos regardent avec mépris, qui est habituée aux centres commerciaux, etc., à certaines routines, avec une nostalgie des années 80, un esthétique un peu kitsch, et puis toutes ces illusions aussi sur le monde des influenceurs, puisque c'est le contexte de votre roman, toutes ces illusions qu'il se fait sur les paillettes, sur le luxe et sur la validation numérique, la validation virtuelle. Et donc, il y a une forme de dégringolade aussi dans le roman, et vous évoquez, alors c'est drôle, ça semble léger, mais en réalité vous abordez des thèmes très sérieux, et notamment cette question du déterminisme social et la difficulté à s'arracher à sa classe d'origine quelque part à travers le personnage de Sébastien.
1: C'est toute la difficulté, Marie-Estelle, et votre lecture est évidemment tout à fait juste. C'est précisément ça, c'est-à-dire un jeune homme que j'invente, Sébastien Le Sage, qui grandit dans un milieu populaire, dans un milieu de la France périphérique, de la France de la diagonale du vide, diraient les géographes ou les sociologues, de cette France qui, vous l'avez dit, Marie-Estelle, est souvent méprisée, moquée, raillée, caricaturé. C'est pour ça que j'ai choisi le titre Plouc. C'est la France des Ploucs. C'est cette France-là dont on se moque et dont il est de bon ton dans un certain milieu social, notamment chez les bobos, effectivement, de les mépriser, de se dire finalement c'est la France avec un béret sur la tête, une baguette sous le bras, une bouteille de pinard et puis qui fume des gauloises, voilà. Et donc depuis les années 80, on a caricaturé cette France et certains se sont assurés qu'elle reste bien profondément dans sa province. Moi j'ai grandi dans cette France périphérique, donc je sais de quoi je parle, et qui se sont assurés qu'il n'y ait pas trop d'ascension sociale et qu'il n'y ait pas trop de transfuge de classe, parce que ça en dérangeait certains. Et moi, mon personnage, dans Plouc Story, lui, il rêve de quitter son milieu social d'origine, pas par les études, pas par les voies conventionnelles, mais par une voie très moderne, très post-moderne, qui est finalement l'influence. Il scrolle sur les réseaux sociaux, il est admiratif des vedettes, des stars, des influenceurs, il se trouve plutôt beau gosse, effectivement, sa mère lui renvoie le fait qu'il est beau gosse, et donc c'est un peu sa seule arme, quoi. Y a certaines femmes ou certains hommes, quand ils sont jeunes, leur seule possibilité, quand ils ont 17-18 ans, pour réussir dans la vie, c'est leur physique. Et donc, c'est vieux comme le monde. Lui, il va chercher la gloire, la richesse, l'argent, la célébrité. Et tout ça, il va le chercher grâce à Instagram, grâce à TikTok, grâce aux réseaux sociaux, parce que c'est un jeune homme de son temps. Et effectivement, c'est l'image extrêmement typique

0: du transfuge de classe. C'est une sorte de Rastignac, pour ceux qui ont la référence balzacienne 2.0, qui s'imagine des lendemains meilleurs comme ça. Voilà. Et c'est pour ça que votre parallèle, Marie-Estelle, avec Martin Eden est extrêmement juste. Finalement, c'est ça. Et c'est quelque chose qui est vieux comme le 19e, comme le 18e siècle. Je réinvente pas tout. J'essaye seulement de comprendre la société actuelle et de montrer que le concept de transfuge de classe, il a encore une actualité aujourd'hui, en 2026, et que les mécaniques de mépris social sont à bien des égards tout aussi violentes et tout aussi rudes aujourd'hui qu'elles ne l'étaient il y a un ou deux siècles.
1: Oui, alors d'ailleurs, dans les ressorts qui poussent à changer de milieu social, il y en a beaucoup, et c'est souvent des mouvements émotionnels assez ambivalents, parce que ça peut être de la douleur pour des parents qu'on a vu souffrir, et puis ça peut être de la honte. Et ce qui est assez intéressant, c'est que votre personnage, il a ce mélange de profonde tendresse pour sa mère. Et en même temps, il a beaucoup de tendresse quand il la décrit en train de danser sur des musiques de Véronique et Davina, appuyé avec sa cigarette sur la voiture, s'interrogeant sur la nécessité d'acheter un paquet de chips de plus pour l'apéritif parce que c'est difficile de boucler les fins de mois. Il a beaucoup de tendresse pour sa maman et en même temps un certain mépris pour son père. Il dit comment diable une femme aussi singulière avait-elle pu épouser ce rustre de Thierry? La question demeurait entière pour moi. Je ne comprenais pas la patience de ma mère face à un mari aussi indélicat. Complexe d'Oedipe quand il nous tient. À ce moment-là, j'aurais voulu disparaître sous la honte. C'était décidé, je ferai tout pour que ma mère ne manque de rien. Un jour, elle serait fière de moi.
0: Oui, c'est ça. C'est exactement ça. Et vous avez raison de parler du sentiment de honte, parce que je crois que mon personnage, comme beaucoup de jeunes gens qui grandissent dans cette France périphérique, il est pétri d'un profond sentiment de honte. Quand il est dans la cuisine avec sa mère, il y a des scènes où elle sort une boîte du congélateur avec des pommes dauphines ou des pommes morisolées surgelées, pas chères. Elle fait ça dans cette petite cuisine sur la toile cirée, avec le rideau de fil à l'entrée, la cuisine pas terrible. Et lui, il arrive, il se dit, mais cette esthétique-là, elle est terrible. Parce qu'en fait, le système d'esthétique dominant a appris à détester cela. Et il va lui falloir beaucoup de temps et beaucoup de maturité pour comprendre qu'il y a de la poésie dans sa jeunesse, qu'il y a de la poésie dans cette scène des pommes rissolées au congélateur, qu'il y a de la poésie dans la scène où il est au centre commercial avec sa mère et sa sœur, et qu'en fin de compte, l'esthétique de la France périphérique n'a rien à envier à l'esthétique tape à l'œil et clinquante des influenceurs. Mais quand on a 17 ans, on n'est pas forcément sérieux, on n'a pas forcément toutes les références, on n'a pas forcément toute l'esthétique de la poésie de l'existence. Et donc, il ne se rend pas compte et il culpabilise. Il se dit, mais en fait, j'aurais rêvé avoir une autre vie, j'aurais rêvé vivre ailleurs. Et ça va être tout son cheminement dans Plouc Story, ça va être d'essayer de sortir de ce statut de Plouc pour essayer d'embrasser autre chose, quitte à, et là, vous l'avez dit tout à l'heure, Marie-Estelle, quitte à chuter. Parce que je crois que dans le parcours du transfuge de classe, il y a ça aussi. Il y a une peur, panique de retourner dans le milieu social qui a été le vôtre quand vous étiez enfant ou adolescent, et que c'est une espèce d'épée de Damoclès qui ne guette pas les héritiers. Si vous héritez d'un château, d'un manoir, que vous avez des parents fortunés, et vous avez bien le droit, et que vous réussissez votre vie derrière, vous vous dites, bah, au pire, si je rate, je reprendrai la vie que j'avais qui n'était pas si mal. Quand vous venez de rien, comme c'est le cas de mon personnage, c'est extrêmement cruel. Il sait que si jamais son truc d'influenceur, ça ne fonctionne pas, il redescendra au parti de pêche avec son père dont il déteste les parties de pêche, et ça c'est quelque chose qui le guette et qui lui fait éminemment peur.
1: Oui, et d'ailleurs je crois que en réalité, si c'est moins angoissant pour ceux qui viennent d'un bon milieu social, c'est parce que finalement c'est pour la même raison que ceux qui viennent d'un milieu très modeste, c'est-à-dire que on peut pas oublier d'où on vient. On peut se comporter de manière arrogante, absolument, ridicule, grotesque, en oubliant d'où on vient, en oubliant les souffrances de nos parents. Et là, du coup, on devient un personnage assez détestable et narcissique. Mais en réalité, on est toujours habité par ça. Et donc, la force de ceux qui viennent d'un milieu social plus favorisé, c'est que même quand ils rencontrent des difficultés, voire même qu'ils se créent des difficultés, peut-être parce qu'ils n'ont pas assez la niaque pour entretenir ce qu'ils ont eu, au fond d'eux, il y a une espèce de confiance dans un statut. C'est-à-dire que, au fond d'eux, cette image qu'ils viennent d'un milieu où il y avait un certain standing, un certain statut, eh bien, ça les habite. Ça continue de les habiter dans leur sentiment d'identité, je crois.
0: Exactement.
1: Ils continuent d'en être fiers, même s'ils ne l'entretiennent pas nécessairement, d'ailleurs. Il n'y a pas de doute sur cette identité sociale. Vous voyez ce que je veux dire ?
0: Mais je suis tout à fait d'accord
1: avec vous. La personne qui a les codes de la bourgeoisie, même si Elle traverse des moments de difficulté financière. Elle a une sorte d'assise narcissique sociale, en fait, qui est un atout considérable, notamment dans la vie professionnelle.
0: Absolument. Je crois que quand vous avez la chance d'être bien née, on vous enseigne dès votre plus jeune âge à avoir confiance en vous. On vous enseigne à ne pas vous excuser. Il y a une scène dans mon roman où le narrateur, Sébastien, est dans une grande surface, dans une grande enseigne, dont je tairai ici le nom, mais une grande enseigne de vêtements pas trop chers, et il achète une chemise, sauf que la chemise qu'il essaye n'est pas à sa taille. Et ni sa mère, ni sa sœur, ni lui n'osent demander à la vendeuse la taille qui serait adaptée pour lui, de peur de la déranger. Et en fait, je crois que cette anecdote, elle montre bien le sentiment d'effacement, d'auto-effacement d'une certaine classe moyenne, d'une certaine classe populaire. C'est-à-dire, on ne veut pas déranger, on ne veut pas s'imposer. Et ça, c'est quelque chose qui est, sans plaquer là-dessus des grands concepts sociologisants, bourdieusiens ou néo-bourdieusiens, je pense que c'est quelque chose qui existe et qui n'existe pas précisément quand vous avez un héritage d'identité sociale beaucoup plus favorisé, où là, on ne vous apprend pas forcément à vous excuser. Bien sûr, on vous apprend la politesse, y compris avec les gens qui vous servent, mais vous savez votre valeur, vous savez d'où vous venez, vous n'avez pas ce problème, ce procès en illégitimité. Le transfuge de classe, on lui fait toujours sentir qu'il n'est pas à sa place. On lui dit « bon, mais c'est bien, t'es arrivé là ». Enfin, quelque part, il y a toujours cette espèce de sous-texte du genre « tu pourrais revenir là d'où tu viens ». Et donc, je trouve que c'est bien que vous employiez le mot « identité », Marie-Estelle, parce que c'est presque un mot devenu tabou aujourd'hui. Or, je crois que même quand on est adulte, même quand on travaille sur soi, on garde en nous une part de notre identité profonde, une part de notre héritage, oui, de celui de nos ancêtres, de celui de nos parents, de celui de notre enfance. Et je pense que votre regard de psychologue doit être plus aiguisé que le mien là-dessus, mais moi, c'est le sentiment que j'ai quand j'écris mon livre, en fait.
1: Oui, parce qu'il y a quelque chose qui s'est fossilisé dans notre ADN, et on le voit quand on a des grands-parents d'origine sociale un peu diverse. On voit comme une grand-mère ou un grand-père qui, à l'occasion d'un anniversaire ou d'une fête de famille, est invité dans un bel endroit, un beau restaurant, un bel hôtel, n'ose pas prendre, et se présente en disant, ou en disant de manière non verbale, mais nous, on est des petites gens, on peut pas, voilà, on n'a pas le droit. C'est extrêmement émouvant, en fait, parce qu'on a l'impression qu'ils n'osent pas prendre, pour un certain nombre d'entre eux, ce qui leur est donné, comme s'ils n'étaient pas légitimes, en fait. Mmh.
0: Précisément. Et je crois qu'il y a un autre écueil face à cette illégitimité, et c'est le cas de mon personnage, c'est de devenir une sorte de cynique, en fait. C'est que, et ça c'est un peu l'esthétique aussi du héros balzacien, c'est que mon personnage, face à cette adversité, il aurait pu être un gentil garçon et continuer à s'excuser. Or lui, il va choisir, un peu à la manière de Monte Cristo, une sorte de vengeance sociale. Et c'est pour ça, je trouve d'ailleurs qu'en littérature, les personnages, comme dans la vie parfois d'ailleurs, les personnages un peu plus sulfureux, avec une part d'ombre, sont plus intéressants que les personnages dans lesquels on lit comme dans un livre ouvert. Et donc, mon personnage, Sébastien, dans Plouc Story, lui, il va essayer il va même réussir à devenir une sorte de parfait cynique, qui va calculer ses relations sociales à l'aune de ce qu'elles peuvent lui apporter pour réussir sa vie. Ce qui est, il n'y a rien de plus terrible. Quand vous rencontrez quelqu'un, quand vous êtes normalement constitué, vous vous dites, est-ce que cette personne m'intéresse? Est-ce que c'est quelqu'un de gentil? Est-ce que c'est quelqu'un d'humain? Est-ce que c'est quelqu'un dont j'ai envie de faire un ami ou une amie? Est-ce que c'est quelqu'un dont j'ai envie de tomber amoureux? Mais vous n'allez pas calculer tout ça en vous disant, si je couche avec cette fille, ça va me permettre de gagner telle et telle chose. Si je deviens ami avec telle personne, ça va me permettre de gagner telle ou telle chose. Et lui, mon personnage, il va devenir une sorte de calculateur épouvantable parce que sa seule arme pour réussir dans la vie, sa seule arme de transfuge de classe, c'est d'essayer de calculer ses relations sociales pour ce qu'elles peuvent lui apporter. Donc, il va essayer d'avoir des fréquentations qui vont lui permettre d'accroître son nombre d'abonnés sur les réseaux sociaux. Il va essayer de rencontrer des gens, etc. Alors, ça ne veut pas dire, et là, c'est peut-être aussi à vous, Marie-Estelle, de me répondre là-dessus. Je ne sais pas si c'est typique ou si c'est classique du transfuge de classe. En tout cas, moi, je me suis nourri de quelques expériences. J'ai rencontré, bien sûr, des influenceurs pour écrire mon roman. Et certains m'ont confié être dans ce calcul social permanent. Et ça m'a intéressé. C'est pour ça que j'ai voulu l'écrire. Après, c'est pas parce que ça touche quelques personnes, gardons un peu d'optimisme, que tous les gens qui veulent réussir dans l'influence sont des affreux cyniques. Ce serait assez triste, d'ailleurs, que tous les transfuges de classe soient des cyniques. En tout cas, moi, mon personnage, j'ai voulu qu'il soit une sorte de cynique.
1: Oui, mais je pense que ce pacte faustien qu'il fait en fait avec la célébrité, avec l'image, sont pas liés à son milieu social. C'est lié à, parce que, pardon, mais des purs narcisses, hein, on en croise dans tous les milieux sociaux, et des gens qui vendraient père et mère pour un peu plus de succès, où il y en a beaucoup, et ils n'ont pas toujours l'excuse de la précarité sociale antérieure. Donc je crois que c'est plutôt la construction psychique de votre personnage qui, dès les premières pages, apparaît comme quelqu'un d'assez narcissique, d'assez superficiel, qui a peut-être manqué d'éducation au discernement, de ce qui est important, de ce qui ne l'est pas, qui est manifestement pas inspiré par son père. Donc son père n'est pas un exemple de personnalité qu'il admire, donc ça ne l'aide pas non plus à admirer quelque chose et à respecter quelque chose. Mais ça, je pense que c'est plutôt du registre de la construction psychique. Il y a des personnes qui sont plus narcissiques, donc plus enclines à devenir très opportunistes et à, quand ils rencontrent quelqu'un, se dire où est-ce que je la place sur l'échiquier de ma vie ? Est-ce qu'elle va me faire de l'ombre ? Est-ce qu'elle va me mettre en valeur ? Est-ce qu'elle va m'apporter des relations ? Bah, elle ne va rien m'apporter, donc je la sors de ma vie. Il y a des gens qui raisonnent comme ça dès qu'ils entrent dans la pièce. Ils se demandent qui doit se placer où pour les servir et qui doit être exclu de la pièce pour ne pas les desservir. Et puis, il y a des gens qui n'ont pas cette approche du tout, qui d'ailleurs vont un peu se faire bouffer, puis ils vont apprendre qu'il faut se méfier et qu'on ne peut pas accorder sa confiance à tout le monde. Mais ça, je pense que c'est plutôt une question de construction, de construction psychique que de milieu social, pour le coup. Parce qu'on voit aussi des gens qui sont venus de milieux extrêmement modestes, qui sont arrivés, par exemple, par l'école ou par un mariage, à des milieux plus aisés, et qui, justement, n'oublient jamais d'où ils viennent et donc savent exactement la valeur de ce qu'ils ont acquis. Quand vous avez connu la pauvreté, que vous alliez en sabot à l'école et que par l'instruction ou par un mariage, vous vous élevez, eh ben, vous dites à vos enfants, à vos petits-enfants à Noël, les cadeaux, c'est quelque chose qu'il faut savoir apprécier, il faut savoir s'émerveiller, parce que parfois, dans la famille, il y a eu des époques où il n'y avait pas d'argent. Vous voyez, donc ça, je pense qu'il y a aussi la possibilité d'une mémoire et de se rappeler d'où on vient. Et je pense que d'ailleurs, ce sont ceux qui se brûlent le moins les ailes.
0: Oui, tout à fait. Puis je pense qu'il y a un apprentissage aussi des valeurs. C'est-à-dire que, quel que soit votre milieu social d'origine, quand vous êtes nourri de valeurs, ça peut être des valeurs familiales, ça peut être parfois des valeurs religieuses, ça peut être des valeurs de plusieurs ordres, ça vous aide à vous construire dans la vie et à vous donner une boussole, à vous donner des repères dans votre façon aussi d'apprécier les choses, de juger les valeurs. Et ça, c'est quelque chose qui, même chez le transfuge de classe, en tout cas même chez mon personnage, peut être une ressource pour lui. C'est-à-dire que je ne vais pas divulguer la fin du roman, mais il y a aussi peut-être quelques valeurs, malgré tout, que son père, même s'il le méprise au début du livre, ou sa mère lui ont enseigné et qui seront comme une sorte de ressource devant les chimères de la célébrité. Et ça, c'est quelque chose qui est important. Et je trouve qu'il faudrait remettre à l'ordre du jour le beau mot d'enracinement, d'avoir des racines, de savoir ce que sont ces racines et de savoir puiser dans ces racines un certain nombre de valeurs qui vous protègent, de valeurs de générosité, de valeurs de bienséance, de valeurs de respect de l'autre, etc. Et ça, vous avez raison de dire que ça dépasse la question des milieux sociaux. Mais en revanche, je mets quand même ça en regard avec une mode du déracinement. C'est-à-dire qu'aujourd'hui, on prône quand même le déracinement. On dit aux gens, faites table rase du passé. Ce que vous avez vécu, les valeurs qu'on vous a transmises, finalement, il faut peut-être parfois les déconstruire. Or, je crois, tout au contraire, qu'il faut savoir d'où l'on vient et que ça permet parfois de mieux savoir où l'on va.
1: Oui, bien sûr. Et c'est drôle que vous parliez à ce moment-là de l'importance de l'enracinement, parce que, alors ça, c'est sûr qu'on est dans une idéologie qui veut libérer l'homme de toutes les scories familiales, des traditions, etc., de l'attachement. Mais il y a aussi, justement, chez le transfuge de classe, et je donnerai un exemple après la pause d'un de mes patients, un profond sentiment de déracinement. Je donnerai l'exemple d'un patient qui me parlait de son père, qui lui disait « Je ne serai jamais un bourgeois, tu vois, j'ai l'argent, mais j'ai pas les codes, je les comprends pas. Eux, ils me trouvent sûrement trop bruyant, trop vulgaire, trop brut de décoffrage. On a de l'argent pour la première fois dans la famille. Alors, on est un peu luisant, c'est pas patiné, c'est trop neuf, tu comprends, ça déborde. Eux, ils s'habillent en blanc pour jouer au tennis.
0: Terrible.
1: Tout est feutré. On dirait qu'il y a des formules magiques que j'ai pas apprises. Je me sens bête dans ces soirées. J'aimerais faire partie des leurs, mais je ne fais pas illusion. »
0: Incroyable.
1: Et mon patient me disait qu'il avait été très marqué par ce que lui disait son père, justement, qui avait ce sentiment de déracinement.
2: les transfuges de classe. On va continuer à en parler avec vous, Marie-Estelle Dupont, et avec Paul Melun, qui est l'invité de « Et si on en parlait ?» avec vous, Marie-Estelle, cet après-midi sur Europe 1, et qui vient de signer Plouc Story. Voilà, on en parle. Restez bien avec nous. À tout de suite sur Europe 1.
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2: Et si on en parlait avec vous, Marie-Estelle Dupont, on parle aujourd'hui du syndrome de transfuge de classe. Et juste avant la petite pause, Marie-Estelle, vous nous racontiez l'histoire d'un de vos patients qui avait très bien réussi dans la vie, mais il ne se sentait pas accepté dans son nouveau milieu social. Comme on dit, il n'avait pas les codes. C'est-à-dire, très clairement, il avait de l'argent, Marie-Estelle Dupont, mais il ne savait pas bien comment se comporter. Il faisait des fautes de goût, comme on dit.
1: Alors en fait, c'était mon patient était très marqué par son père. Il avait toujours entendu son père, qui avait très bien réussi financièrement dans l'automobile, mais qui venait d'un milieu très modeste, qui lui confiait ça, qui lui disait, tu vois, j'ai tout fait pour en faire partie parce que j'ai vu ta grand-mère tellement usée par le travail, etc. Et je voulais cette réussite. Et puis très vite, en fait, j'ai compris que je ferais jamais partie des leurs. Donc j'avais l'argent, j'étais invitée dans les soirées, j'étais dans les cercles parce que les relations professionnelles faisaient que j'étais invitée dans les cocktails. Mais voilà, j'étais trop neuf, mon argent il était trop neuf en fait. C'était pas patiné, j'avais pas les codes. J'étais invitée à un week-end et puis je savais pas qu'il fallait être habillée en blanc pour jouer au tennis. J'avais l'impression que tout le monde me regardait comme si j'étais un éléphant dans un magasin de porcelaine parce que j'avais l'impression qu'on m'avait pas donné le mode d'emploi. J'avais l'argent, mais j'avais pas les codes vestimentaires, je voyais parfois des regards entre eux et en fait j'avais pas compris qu'il y avait des choses très subtiles qui me trahissaient. Et son père l'avait extrêmement, c'était un homme extrêmement intelligent, il avait très très bien analysé ces petits indices qui font que le milieu social dans lequel vous entrez, en fait, vous juge de manière quasiment sous-corticale. C'est des réflexes, c'est une manière de tenir ses couverts. Et en fait, c'est très cruel parce que le transfuge de classe, il a à la fois le sentiment que il a un peu abandonné les siens, ou que peut-être les siens, pour certains, lui en veulent, les cousins, les cousines qui jalousent parce que lui, il est monté à Paris, il a réussi, il a gagné de l'argent, etc. Donc, il faut un peu qu'il s'excuse d'avoir réussi. Donc, et on voit bien cet écartèlement. J'ai réussi, mais je vous ai pas trahi, je suis encore comme vous, je reviens le week-end, etc. Et en même temps, la grève prend pas dans le nouveau milieu. C'est-à-dire que on s'y fait des relations, mais on n'a pas ce sentiment d'appartenance. Pourquoi ? Parce que en fait, l'être humain, c'est un être de langage et d'affect. Et que le bain langagier des origines, il continue de nous imprégner profondément. C'est pour ça d'ailleurs que parfois, il y a des tiraillements dans des couples où on vient de deux milieux sociaux très différents. C'est pas parce qu'on ne veut pas se comprendre, c'est parce qu'on n'est pas dans les mêmes bains inconscients. Et l'inconscient, il n'est pas que personnel. L'inconscient, il est aussi social et collectif en fait. Et donc le père de mon patient l'avait très bien analysé et d'ailleurs il me disait, en fait, j'ai compris que ça influait énormément sur le rapport à l'argent. C'est-à-dire que la même réussite financière en fonction du milieu social dont on vient, ça n'est pas du tout coloré de la même manière et que l'argent n'a pas du tout la même signification. Je voudrais en reparler de ce rapport à l'argent. Qu'est-ce que vous pouvez en dire, Paul Melun ?
0: Mais il est fondamental. Vous savez, il y a cette expression populaire que tout le monde connaît, c'est « ça fait nouveau riche » ou « c'est quelqu'un de nouveau riche ». Et ça, c'est vieux comme le monde. Déjà, au 19e siècle, après la Révolution française, il y avait beaucoup de familles bourgeoises qui se faisaient bâtir un château au 19e siècle, sauf que le problème, c'est qu'ils passaient pour de nouveaux riches, parce qu'il existait des châteaux de familles nobles d'armes ou de religion ou de robes, et qui possédaient, vous savez, des châteaux médiévaux avec des douves, etc. Et donc, au 19e siècle, on a créé un style qui s'appelle le style troubadour, où on a fait un peu style Viollet-le-Duc, on a fait des échauguettes, des petites tours, des ponts-levis, etc. Tout ça paraît un peu ridicule, mais c'était pour se donner une noblesse que nous n'avions pas. Et aujourd'hui, c'est la même chose. C'est-à-dire que les personnages, comme celui que je décris dans le livre, dans Plouc Story, qui sont des influenceurs, ils essaient de s'acheter des lettres de noblesse, qu'ils n'ont pas. Et donc, on les renvoie sans arrêt à ce statut de nouveau riche. Or, la richesse, c'est pas qu'une force matérielle, financière. Vous l'avez dit, Marie-Estelle, c'est aussi des codes. Et c'est très bien prouvé, là, pour le coup, il y a des travaux de sociologues éminents, et notamment Pierre Bourdieu, sur l'art de la table. Vous avez une façon de dresser le couvert, une façon de mettre la table, qui est nouveau riche, et une façon de le faire, ou qui est ancien prolétaire, disons, avec un vieux mot, et une façon qui est très élégante. élégante, très chic. Par exemple, et il explique ça très bien, dans les milieux plus populaires, on a tendance, c'est le cas de mon personnage, de Sébastien Lesage avec ses parents, on met sur la table toutes sortes de bouteilles de soda, plein de paquets de chips. Il y a beaucoup, beaucoup de nourriture sur la table parce qu'on veut pas que les gens manquent. Ça part d'un sentiment qui est super généreux. On a envie d'accueillir les gens à sa table, donc on leur met beaucoup de choses. Or, quand vous vous faites inviter à dîner par des gens très chics, il y a deux, trois petites choses, ou dans un restaurant gastronomique, il y a peu de choses à manger sur la table. Il y a quelques petites bouchées apéritives, il y a une bouteille de bon Bordeaux, par exemple, ou de bon Bourgogne. Et puis il y a une petite corbeille de pain discrète ou alors un petit pain individuel. Pareil sur la lumière. Vous allez avoir une lumière écrasante qui descend d'un plafonnier blafard dans un milieu un peu plus populaire. Dans des gens qui ont un peu de goût, un peu sophistiqué, vous allez avoir des lumières d'appoint, etc., etc. Et tout cet apprentissage-là de codes qui sont ceux de la plutôt attribués à la bourgeoisie ou à des gens qui ont un souci de l'esthétique plus aristocratique, disons, ça c'est quelque chose que mon personnage, lui, il ignore complètement. Donc c'est là qu'en fait on le renvoie à son statut de plouc, c'est-à-dire que même si vous avez plein de sous, que vous avez réussi votre vie comme votre patient Marie-Estelle et que vous entendez inviter des gens chics et bien comme il faut à faire une partie de tennis, effectivement, si vous ne savez pas qu'il faut s'habiller en blanc et vous habiller avec un truc bariolé, les gens ne le sauront pas et vous passerez pour un plouc. Et tous ces signaux faibles, c'est extrêmement difficile, je pense, à vivre pour le transfuge de classe qu'on va renvoyer à son milieu, même si il a des accomplissements. Parce que l'argent ne tombe pas du ciel. Si la personne a monté des concessions automobiles ou autres, c'est parce que à la force de son travail, avec l'intelligence qui était la sienne, il a pu réussir sa vie. Donc c'est absolument admirable. Et donc, le réflexe de mépris social du genre « c'est un plouc, c'est pas parce qu'il a des concessions de voiture ou qu'il est devenu un influenceur super riche, qu'il est aussi bien que moi, qui possède cet argent depuis 10 générations », ça, c'est un sentiment un peu idiot. Moi, je préfère, vous savez, la vision un peu américaine du self-made man.
1: Américaine,
0: oui. Moi, j'aime bien. Moi, si je vois quelqu'un
1: mais les
0: qui
1: fortunes,
0: a réussi sa vie, je suis fier
1: les
0: pour
1: lui. Fortunes en France sont beaucoup héritées et aux États-Unis, elles sont beaucoup moins héritées. Donc, ça explique la différence de regard aussi.
0: Absolument.
2: Est-ce que le secret, c'est pas d'assumer, un, ce que l'on est, là où on est arrivé, deux, d'où l'on vient, d'assumer. Et ça, c'est peut-être ça l'élégance, non?
0: Mais oui, je pense que vous avez raison, c'est la clé. En fait, faut pas avoir honte de ses origines. Faut pas avoir honte d'être qui l'on est, faut pas vouloir s'inventer un château qu'on n'a pas, faut pas vouloir s'inventer un look qu'on n'a pas, faut pas vouloir s'inventer des codes langagiers qu'on n'a pas, faut être ce que l'on est, sans être non plus dans la victimisation, la surenchère ou la revendication.
2: Et j'ajouterais peut-être, si je peux me permettre, la fierté également de ce que l'on a fait, parce que là vous nous décrivez des réussites surtout.
0: Absolument. Et je crois que avoir honte de la réussite est quelque chose finalement d'assez contemporain et d'assez français. Et c'est dommage, parce que vous savez, il y a cette espèce de préjugé qui consiste à dire et à croire, ça c'est un peu le discours marxiste, c'est parce que vous avez piqué l'argent aux autres que vous avez réussi votre vie. Or, non, pas forcément. Il y a des gens qui réussissent très bien parce qu'ils ont un grand talent. Des artistes, des grands journalistes, des entrepreneurs, des grands médecins. Enfin, je veux dire, il y a plein de manières. Et puis il y a des gens aussi qui ont réussi leur vie parce qu'ils avaient un talent manuel extraordinaire, parce qu'ils savent assembler des choses, parce qu'ils savent faire des travaux d'ébénisterie, parce qu'ils savent faire... Enfin, il y a mille et une façons de réussir sa vie. La réussite de la vie, ça ne repose pas que sur l'argent ou sur le prestige social, ça repose aussi sur le fait d'avoir une famille qui nous aime et qu'on aime, ça repose sur le fait d'avoir des amitiés qui durent. Enfin, je veux dire, une vie heureuse et réussie, ça ne se résume pas à du matériel. Et je crois
1: que... C'était l'émission de lundi, ça.
0: Voilà, on est assez d'accord là-dessus. Et vous, Marie-Estelle, qui avez rencontré beaucoup de gens qui vous ont confié aussi leurs existences, je pense que leur degré de bonheur devait, à mon avis, pas être indexé sur leur compte en banque.
1: En tout cas, leur sentiment de réussite n'était pas indexé sur le succès extérieur.
0: Voilà.
1: Et on avait aussi bien des gens très connus qui, de l'extérieur, étaient très enviés, mais qui avaient la double peine d'être à la fois très jalousés et en même temps de se sentir très vides dans leur vie. Et à contrario, des gens qui avaient renoncé à certaines formes de succès pour se concentrer sur ce qui avait de la valeur pour eux et qui donc savouraient leur vie et s'émerveillaient de ce qu'ils avaient construit. Et donc, on se disait que la réussite était précisément, finalement, un équilibre, là où le succès correspond plutôt à des critères extérieurs. Mais je pense que la question de la honte en France, elle soulève une question qu'on avait déjà abordée ici, qui est la question de la jalousie. Moi, j'ai beaucoup d'exemples de patients et de patientes, et même d'amis, qui me disent, voilà, je pense notamment à une patiente qui est sortie d'un milieu très très modeste, qui est devenue une avocate brillante. Donc, en un été, sa vie bascule, elle se retrouve prise dans un grand cabinet à Paris, etc. Donc, elle arrive à Paris, elle commence une carrière, elle a gagné des concours parce qu'elle est une très bonne oratrice. Elle va faire un début de carrière magnifique d'avocate et puis elle revient et c'est la douche froide quand elle revient dans son milieu d'origine. C'est-à-dire que en fait, ses cousines et même certains de sa fratrie sont extrêmement jaloux. Et donc, la peine, tu vas payer d'avoir réussi. Donc, déjà, tu vas payer pour nous. Quand on a besoin d'argent, c'est normal que tu nous le donnes. Et ensuite, quelque part, tu n'es plus des nôtres. Tu as trahi, tu t'es permis, donc tu vas payer. Et je pense que la jalousie, c'est quelque chose d'extrêmement présent en France. Enfin, moi, je l'ai constaté à la fois dans ma vie de psychologue, chez des amis, etc. La jalousie qui fait que c'est même pas qu'on veut se donner le mal de faire ce que fait l'autre, hein. C'est qu'on veut juste que l'autre ne soit pas ce qu'il est, n'ait pas ou le talent, n'ait pas l'énergie, n'ait pas la niaque pour entretenir ce qui lui a été